0: Bonsoir, ici Louis de Belval. Voici les informations. Le ministre responsable du commerce Canada-États-Unis, Dominique Leblanc, a rencontré le représentant américain au commerce, Jamieson Greer, à Washington. Il s'agissait d'une deuxième rencontre cette semaine entre les deux hommes et d'une quatrième en trois semaines. Les pourparlers entre les deux pays se sont accélérés récemment devant la menace de nouveaux droits de douane brandis par Donald Trump. Dans un message sur les réseaux sociaux, le ministre Leblanc s'est contenté d'affirmer que les négociations se poursuivaient. Et puis, questionné à la volée par nos collègues de CBC, Jamieson Greer, lui, a aussi brièvement commenté l'allure des discussions.
1: Bon, aujourd'hui, on a une discussion. C'était assez cordial, assez détaillé. On va parler avec le président. Je crois que les officiels canadiens vont parler avec le premier ministre. On va voir. Mais il n'y a pas beaucoup de choses à communiquer à cet instant.
0: En principe, les tarifs de 50 % annoncés par Donald Trump doivent entrer en vigueur le 19 août. Et puis pendant ce temps, le Québec, lui, s'active. La première ministre, Christine Fréchette, a tenu une cellule de crise avec les poids lourds du secteur économique afin de se préparer à cette possible imposition de nouveaux tarifs la semaine prochaine. Voici là-dessus le reportage de Marie-Josée Paquette-Comeau.
2: Accompagnée de ses ministres, Christine Fréchette a réuni les acteurs de l'acier, de l'aluminium et du commerce, une cellule de crise pour affronter de potentiels tarifs américains.
3: De notre côté, comme gouvernement, on sera prêt.
2: Si Ottawa n'arrive pas à une entente avec Washington avant le 19 août, Québec estime que 9 % des exportations de la province seraient impactées par les nouveaux tarifs de 50 %.
4: Ça équivaut en fait à 7 milliards de dollars d'impact potentiellement, donc c'est colossal. C'est colossal.
2: Une catastrophe, prévient Véronique Proulx de la Fédération des chambres de commerce.
5: Donc, quand je parle de catastrophique, on parle d'entreprises qui vont fermer des unités de production, qui vont ralentir. Il peut y avoir des mises à pied significatives aussi.
2: L'industrie demande à Québec un environnement d'affaires plus compétitif, nous explique Emmanuel Toussaint de l'Association minière du Québec.
6: On parle notamment d'avoir un environnement d'affaires qui est compétitif. Alors, compétitif, on parle vraiment, évidemment, des mesures là, au niveau fiscal, des crédits d'impôt, des choses comme ça.
2: Québec et Ottawa doivent maintenir la pression, soutient l'industrie, pour trouver une entente acceptable. Les adversaires de Christine Fréchette, eux, critiquent cette action de dernière minute. Le chef conservateur Éric Duhaime, suivi du député péquiste Pascal Paradis.
7: Pourquoi se réveille aujourd'hui? Pourquoi l'urgence soudainement?
8: On est en train de jeter le Québec sous les roues de l'autobus.
2: Québec solidaire accuse la CAQ d'oublier les travailleurs. Un message peut être entendu, puisque vendredi, Christine Fréchette rencontrera les deux grands syndicats, tout comme l'Union des producteurs agricoles. Ici Marie-Josée Paquette-Comeau, Radio-Canada, Montréal.
8: À quel prix cette signature à trois semaines des élections? Ce n'est pas le temps d'engager le Québec jusqu'à 2075.
0: Le député péquiste Pascal Paradis a vertement critiqué le projet d'entente qui est évoqué depuis hier entre Québec et Terre-Neuve et Labrador sur le développement du chantier hydroélectrique de Churchill Falls. Le Parti québécois et le chef conservateur Éric Duhaime estiment que la première ministre Christine Fréchette n'a pas la légitimité pour signer un tel accord à l'aube du déclenchement des élections. Le reportage de Marie-Ève Dussablon.
9: Les sources se multiplient partout au pays et confirment qu'un nouveau protocole d'entente devrait être signé entre les deux provinces en début de semaine prochaine. Il devrait remplacer celui de 2024 qui avait été vivement remis en question par le premier ministre de Terre-Neuve et Labrador, Tony Wakeham, pour qui il est très important de signer une meilleure entente pour la province. Du côté du bureau de la première ministre québécoise, rien n'est confirmé. Christine Fréchette a tout de même mentionné ce jeudi matin être confiante d'y parvenir.
10: Les discussions se sont accélérées ces derniers temps et ça me rend très confiante quant à la possibilité qu'on signe quelque chose à brève échéance. C'est un enjeu d'une très grande importance pour le Québec.
9: Des sources ont aussi révélé que Mark Carney se serait rendu pour l'occasion dans la capitale terre-neuvienne la semaine dernière. De son côté, Tony Wakeham affirme seulement que des progrès importants ont été réalisés au cours des derniers jours avec Québec et Ottawa. Mais attention, rapporte l'ancien sous-ministre du gouvernement de Terre-Neuve et Labrador, Ron Penny.
11: I don't think we should celebrate too much, even if the deal is signed, because
9: il faut rester très prudent, surtout à l'approche de nouvelles élections au Québec, notamment avec le Parti québécois, dit-il. L'entente pourrait être déchirée. Finalement, le média en Newfoundland-Labrador, appuyé par une source de CBC, ont confirmé que Terre-Neuve et Labrador auraient un meilleur accès au réseau québécois, ce qui lui permettrait de vendre son électricité ailleurs qu'au Québec. C'était l'un des désirs de M. Wakeham lors des négociations. Ici Marie-Ève Dussablon, Radio-Canada. Saint-Jean-Terre-Neuve.
0: Et puis enfin, le président et chef de la direction de la Caisse de dépôt et placement.

du Québec, Charles Lémont, se dit satisfait des résultats du premier trimestre de 2026 malgré un rendement en deçà de son indice de référence. La Caisse a affiché un rendement de 5,1 % pour les six premiers mois de l'année, ce qui est inférieur à son portefeuille de référence établi.

0: performe bien par rapport aux indices boursiers dans notre portefeuille de marché boursier, on a surperformé de façon importante, alors que dans l'industrie, tous les gestionnaires sont en dessous de leur indice de façon importante avec des marchés propulsés comme ça. Donc,
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2: Ici Rosemie Auton-Témorin, vous écoutez Point de repère, une émission dans laquelle on essaie d'éviter les petits vertiges du quotidien. Ce matin, je vous propose de découvrir Sarah Garneau, une autrice qui publie un premier livre tout à fait bouleversant. On reviendra ensuite à la base des procès contre Meta avec Rachel Chagnon, puis du mot libéral avec Tasha Kéridine. En deuxième heure, on se donnera à des personnes d'expérience. Grâce à Louise Deschâtelet, Pierre Curzi et Hélène David, on en saura plus sur le rôle des facteurs auprès des aînés en France, les églises à l'abandon et les sauts de maïs soufflés à 70 $. On terminera l'émission avec une expérience de psychologie sociale pour comprendre l'hypothèse du monde juste. Les Salicaires, c'est la collection littéraire des presses de l'Université de Montréal, fait paraître cette semaine un magnifique ouvrage intitulé « Et le chant reste beau ». J'ai la chance de discuter avec son autrice, Sarah Garneau, une primeur puisqu'il s'agit de sa toute première entrevue. Bonjour Sarah.
3: Bonjour.
2: Merci beaucoup de m'accorder votre confiance et de venir parler de votre ouvrage au micro de Point de repère.
3: Ben merci pour l'invitation.
2: J'aimerais commencer quand même avec un avertissement pour les personnes qui nous écoutent. On va parler, entre autres, d'un sujet difficile ensemble, c'est-à-dire le suicide. Alors, j'invite d'emblée toute personne que ça préoccupe, évidemment, à communiquer avec le service d'intervention téléphonique 1-866 appel. Et les personnes que ce sujet bouleverse trop pour être à l'écoute, bien évidemment, on comprend et vous pouvez nous revenir dans une vingtaine de minutes. Donc, Sarah Garneau, votre livre, bien, ça joue avec l'autofiction, l'essai, le roman, le récit. Vous y racontez avec beaucoup de talent et de délicatesse une histoire très douloureuse que vous avez vécue il y a 10 ans. Votre amoureux a décidé de s'enlever la vie. Pour lui, c'était un choix philosophique. Pour vous, c'était un événement complètement inattendu. Quelle signification ça a de partager un pan de cette histoire-là aujourd'hui avec le grand public pour vous?
3: Merci, merci pour la question. En fait, au début, c'est une histoire que j'écrivais plus pour moi, pour me souvenir, pour archiver des traces, pour essayer de comprendre aussi. Puis, tranquillement, j'ai mené ça dans le cadre d'un projet de recherche-création à l'Université Laval qui portait sur les récits de deuil. Mm. Puis, cette année, ça a fait 10 ans que ces événements-là sont arrivés. Puis, j'ai décidé de réouvrir ce manuscrit-là puis de faire pour la première fois des démarches pour essayer de le publier. Puis, c'est sûr que c'est comme une autre étape là, qui se concrétise avec la publication de ce livre-là. Puis j'espère que ça va pouvoir résonner pour des gens qui ont vécu des deuils ou des suicides. Parce que moi, je me rappelle qu'au moment où j'ai vécu ça, il y a certaines lectures qui ont vraiment été déterminantes pour moi puis qui me faisaient du bien.
2: Ben, je peux vous dire que ça résonne. Je vous le confirme, ça a du moins résonné chez moi. Donc, si on réussit à toucher une lectrice, c'est déjà mission accomplie, à mon avis. Faut dire qu'en plus, la littérature, c'était au cœur de votre histoire d'amour avec cet homme. Vous l'avez rencontré quand il était libraire. Vous étiez une cliente curieuse. Et les livres, ben, sont restés importants dans « Et le chant reste beau ». Parce que c'est comme si le récit se déployait comme une enquête, mais une enquête qui vous plonge dans de grandes œuvres de la littérature. Est-ce que vous pouvez expliquer à notre auditoire pourquoi vous et votre narratrice, vous avez cherché des réponses à travers des milliers de pages déjà publiées?
3: Oui, certainement. Mais d'abord, je tiens à distinguer un peu ma personne réelle de la narratrice du livre. C'est vrai que c'est une histoire que, bon, qui est inspirée de faits réels, mais il y a quand même un peu de fiction au travers pour servir autant la mise en intrigue que pour protéger peut-être là, la confidentialité des personnes qui ont été touchées par cette histoire-là. Mais ensuite, pour répondre à ta question, dans le fond, dans le roman, la narratrice, elle reçoit un legs qui est comme un ensemble d'œuvres marquantes dans le parcours de la personne là, qui vient de mourir. Mm-hmm. Puis elle se met à chercher dans ces livres-là des indices pour essayer de comprendre l'acte suicidaire qui a été posé.

0: c'est un peu aussi le pari du livre, là, que la lecture et l'écriture peuvent contribuer à faire évoluer le processus de deuil. Fait que c'est un peu ça que j'ai voulu métaphoriser en mettant cette mise en intrigue-là autour de livre qui devient presque, comme vous le dites, comme une enquête policière, mais bon, finalement, oui. Une enquête littéraire.
1: Oui, oui, puis ça se ne lit pas du tout comme une enquête policière, mais on comprend que votre narratrice essaie de trouver des réponses à des questions très difficiles dans les ouvrages que son amoureux lui a légués. J'ai cru comprendre que vous avez fait sensiblement la même chose en replongeant dans des œuvres que votre amoureux appréciait. Puis, dans le livre, pour qu'on comprenne bien la distinction entre la fiction et la réalité, la narratrice remarque que son amoureux a souligné certains passages des livres et qu'il a choisi de ne pas en souligner d'autres qui, pour elle, sont beaucoup plus importants. Donc, on comprend finalement le choix de cet homme-là de ne pas tenir compte des messages optimistes lancés par des penseurs qu'il aime pourtant beaucoup. Alors, on se dit, on peut lire un même livre puis pas en venir aux mêmes conclusions. Vous écrivez d'ailleurs, « Ne lit-on que ce que l'on cherche, est-ce pour cela que je n'ai pas pu lire « La mort dans tes yeux » ?» Quelle phrase. Donc, est-ce qu'on ne lit que ce qu'on cherche, Sarah Garneau?
0: Bien, je pense un peu. Effectivement, comme il y a certaines œuvres qui sont convoquées dans le récit, comme celle de Nietzsche, par exemple, puis on voyait que j'arrivais pas tout à fait à la même interprétation que celle que mon amoureux de l'époque avait semblé donner à ce texte-là, ou en tout cas, disons, le protagoniste. Donc, j'arrive avec une interprétation qui est un peu
1: qui est plus
0: différente
1: optimiste.
0: Au bout du compte, qui est plus optimiste sur l'œuvre de Nietzsche, que je vois au fond quand même comme un penseur qui fait une ode à la vie puis au moment présent.
1: Ce qui est un peu aussi ce que fait votre ouvrage, on a envie de vivre en le lisant. D'ailleurs, son très beau titre vient aussi de la littérature. Expliquez-nous ce qu'il signifie.
0: Oui, le titre « Et le chant reste beau », c'est tiré d'un poème de Rilke. Puis pour moi, c'était comme une sorte de riposte au choix du suicide, parce que dans ce poème-là, Rilke semble aux prises avec des idées dépressives, lui aussi, mais il choisit de traverser la souffrance pour que le chant reste beau. Mmh. Je peux vous lire le poème, si vous voulez.
1: Ah oui, certainement.
0: Oui? OK. « Ma vie n'est pas cette heure abrupte vers laquelle tu me vois me hâter. Je suis arbre devant mon décor, ne suis que l'une de mes bouches, celle qui se clôt la première. » Je suis la pause entre deux notes qui s'harmonisent mal. La note de la mort veut monter à l'aigu, mais dans la nuit de l'intervalle, toutes deux frémissantes s'accordent et le chant reste beau.
1: Que c'est beau. C'est beau, mais c'est aussi bouleversant de vous lire parce que l'histoire, elle est tragique. La plume, elle est très belle et les images, elles sont limpides. Puis, on peut à peu près tous et toutes se projeter aussi dans les questions que vous posez, Sarah Garneau. Je vais citer un passage de votre livre. « Je passe derrière toi et caresse ta nuque. Je t'aime, déclares-tu en m'attirant vers toi. De quelle nature était cet amour qui ne donnait même pas envie de vivre? N'aurait-il pas dû te protéger du désespoir? » Avez-vous pu trouver la réponse à certaines des questions qui vous hantaient depuis le décès de votre conjoint au fil de votre démarche d'écriture?
0: J'ai répondu à certaines questions, peut-être pas à celle-là, par contre.
1: Y a-t-il une réponse, vraiment?
0: Mais mon intention, c'est pas de trancher sur la morale du suicide. On n'est jamais dans les souliers de celui qui souffre. Mais j'avais comme envie de riposter quand on vit quand on est survivant à quelqu'un qui pose un acte suicidaire comme ça, on reste justement avec tellement de questions, tellement de choses à dire, mais on dirait qu'il est trop tard pour les dire. Fait que moi, j'ai mis tout ça dans l'écriture parce que j'avais tellement envie de riposter, puis on dirait que je pouvais rien dire. Fait que je me suis dit, je vais comme écrire un livre, puis ça va être ça, ma riposte. Une riposte qui prend la forme un peu d'une ode à la vie, comme vous l'avez dit, au fond, pour essayer de répondre à tout ce désespoir-là.
1: Mais en juin dernier, vous avez soutenu votre thèse de doctorat en recherche-création en études littéraires à l'Université Laval. L'Université Laval. Elle porte sur les représentations du fleuve Saint-Laurent dans les œuvres narratives féminines contemporaines au Québec. Vous dites que c'est cette histoire d'amour et le deuil qui vous a amené vers l'écriture. Est-ce que c'est ce qui vous a amené même à vous inscrire en littérature? C'est un changement de vie quand même.
0: Oui, c'est vrai. À l'époque où c'est arrivé, j'étais comme intervenante mm-hmm. sociale, puis j'étais également enseignante. Puis quand cet événement-là est arrivé, j'ai comme eu besoin de me retirer un peu de la vie active. Puis j'avais ce rêve-là d'écrire qui datait de toujours. J'ai toujours aimé écrire des nouvelles, des poèmes, des chansons. Puis j'ai décidé de m'inscrire à la maîtrise en études littéraires à ce moment-là, ça fait 10 ans. Donc, j'ai fait mon projet de maîtrise sur ce qui est finalement les prémices du livre mm-hmm. « Et le chant reste beau », qui n'avait pas le même titre à l'époque. Puis, mais finalement, j'ai tellement aimé ça, puis j'ai participé à plein de projets, des dossiers de revues, écriture de chansons, toutes sortes de choses. Puis j'ai tellement adoré que j'ai décidé de poursuivre au doctorat. Mais là, au doctorat, c'était encore un autre projet de recherche-création, mais sur un tout autre sujet, justement, là, les représentations du fleuve Saint-Laurent dans la littérature.
1: Tout autre sujet, mais l'eau occupe quand même beaucoup de place dans les images que vous nous offrez à titre d'autrice dans « Et le chant reste beau ». Qu'est-ce qu'elle incarne pour vous, Sarah Garneau?
0: Bien, moi, j'aime nager. L'eau, c'est quelque chose qui me fait du bien, tout comme la littérature. Donc, c'est un petit peu en nageant puis en écrivant que j'ai essayé de passer à travers ce deuil-là. Mmh. Donc, c'est peut-être pour ça que l'eau apparaît là, d'une manière plus évidente.
1: Mmh. Donc, vous l'avez dit au moment des faits qui sont relatés dans votre roman, vous étiez intervenante sociale, puis vous travaillez notamment avec des personnes aux idées sombres. On devine une grande culpabilité dans ce que vous écrivez. Est-ce que vous diriez même que la culpabilité, c'est un personnage de votre livre?
0: Bien, c'est intéressant de le voir comme ça. Je ne sais pas si c'est un personnage du livre, mais c'est certainement un thème important. Parce qu'au fond, quand on vit un événement comme ça, moi ou probablement tous les autres qui l'ont vécu, on reste avec une part très forte de culpabilité. Fait que chez la narratrice, c'est très présent. J'ai voulu mettre ça en scène parce qu'on revisite tout, les beaux moments, les moins beaux moments. Puis, on se demande ce qu'on aurait pu faire mieux, ce qu'on aurait pu faire autrement. Mais c'est très souffrant de se demander tout ça parce qu'il est trop tard. Donc, je pense que ce qui est le plus important, c'est de pratiquer l'autocompassion. Puis aussi de prendre conscience du fait que notre pouvoir sur la vie des autres est quand même limité. Mais en même temps, je trouve qu'on vit dans une société où on a des valeurs très fortes d'autonomie, puis souvent, c'est comme, bon, ça m'appartient pas. Mais pour moi, la souffrance des gens qui sont autour de nous, nos proches, puis même tout le monde dans la société, elle nous appartient quand même un petit peu, dans le sens qu'on est tous un peu responsables, pour moi, les uns des autres, puis d'être sensibles à ce qui se passe autour de nous, puis à ce que les gens vivent autour de nous.
1: En même temps, on comprend tellement votre narratrice de n'avoir rien vu. Une personne peut le souffrir et tellement bien le cacher.
0: Oui, on ne sait pas ce qui se passe dans la tête des gens. Puis moi, quand je travaillais en prévention du suicide, là, on disait souvent, des fois, il y a comme un mythe, on dit « Ah, ben les gens qui le font, c'est ceux qui n'en parlent pas. » Mais ça, c'est un mythe. On peut en parler tout le temps qu'on a des idées suicidaires, puis un jour commettre un acte suicidaire. On peut ne pas en parler, puis un jour, personne n'a rien vu aller, puis finalement, il est trop tard. Dans les statistiques, ce qu'on voit, c'est qu'il y a plus d'hommes qui vont commettre des actes comme ça, souvent justement parce qu'ils restent tout seuls avec ces idées-là. Puis quand on reste tout seul avec une idée, c'est comme une ballonne. On dirait que la ballonne gonfle, puis à un moment donné, elle devient tellement grande qu'elle prend toute la place.
1: Dans vos remerciements, vous écrivez « À ceux qui, comme moi, doivent enfin arriver à se pardonner ». Est-ce que vous y êtes arrivé?
0: Ben, d'une certaine manière, c'est toujours plus facile de pardonner aux autres qu'à soi.
1: Ouais.
0: Fait que je reviens un peu vers la narratrice. Est-ce que la narratrice est arrivée à se pardonner? Tout ça, je pense que ma réponse serait, comme je disais tout à l'heure, un peu l'autocompassion. C'est qu'on peut pas changer certains événements. Il y a peut-être des choses qu'on aurait faites autrement. Mais après, c'est d'agir avec soi, peut-être, comme on le ferait avec quelqu'un d'autre, avec une forme d'acceptation.
1: Vous écrivez aussi dans vos remerciements, Sarah Garneau, à tous les êtres au grand cœur, psychologues, intervenants, aidants naturels, qui accompagnent les endeuillés par suicide et tentent de les remettre au monde. Quelle image, pour vrai, que la remise au monde? Est-ce que c'est ce que vous avez senti devoir faire?
0: Oui, je trouve qu'il y a quand même une sorte de brisure suite à un événement comme ça. Puis je l'ai senti, bon, chez moi, mais chez les gens que j'ai accompagnés aussi à d'autres époques, chez d'autres proches qui ont vécu la même fracture que moi. Puis je pense qu'il y a une forme de fracture. Puis d'ailleurs, dans la littérature, moi, c'est quelque chose qui m'intéresse, ce point de fracture-là chez les gens, cet espace-là à partir duquel on doit chercher à se reconstruire. Je trouve que c'est un matériau littéraire qui est intéressant, qui travaille sur la vulnérabilité, mais à la fois...

0: résilience. Donc, oui, pour moi, il y avait une forme de remise au monde. Puis je trouvais ça important de souligner le travail de tous les intervenants et tout ça, parce que, en fait, moi, comment je vois ça, un acte suicidaire, c'est que selon certaines études en psychogénéalogie puis tout ça, ça peut avoir un impact sur plusieurs générations qui vont suivre jusqu'à peut-être 6 ou 7 générations. Fait que quand une personne décide de poser un geste suicidaire, c'est souvent pas de gaieté de cœur, c'est qu'on a toute notre petite charge de souffrance individuelle qu'on doit comme détricoter au quotidien. Mais si on ne fait pas le travail de la détricoter, à un moment donné, elle devient tellement lourde à porter que la personne, c'est comme si elle choisit de la déposer, de ne plus la porter. Mm-hmm. Alors, toutes les gens qui l'ont aimée, qui l'ont entourée, vont s'approcher de ce petit paquet de souffrance-là parce qu'il ne disparaît pas. Puis, ils vont tous en prendre quelques morceaux puis de voir eux-mêmes détricoter cette souffrance-là. Puis, quand je parle de détricoter, ça peut être mettre des mots sur la souffrance, ça peut être s'accepter, ne pas rester toute seule avec cette souffrance-là, mais travailler cette souffrance-là au quotidien pour qu'elle ne devienne pas un jour trop lourde à porter, puis à ce moment-là, qu'elles doivent être léguées à d'autres personnes qui, à leur tour, devront la détricoter.
1: Mais ça m'amène à un autre passage de Et le chant reste beau qui m'a vraiment marquée. Je vous cite à nouveau, Sarah Garneau, j'espère que ça ne vous gêne pas. C'est « Peut-être voyais-tu dans le suicide un acte de liberté, mais moi, je le vis comme un geste autoritaire. Je n'aime pas plus que toi qu'on m'impose les choses, qu'on me donne des ordres, et j'entends chaque jour, chaque nuit, ton oracle, tu porteras ma douleur. » Donc, c'est comme si on vous léguait un lot de douleurs avec lequel vous étiez prise. Est-ce que vous le détricotez encore, ce lot de douleurs-là?
0: Bien, je pense que j'ai beaucoup cherché à le détricoter avec le livre. Là, c'est sûr que ça fait plusieurs années, ça fait 10 ans. Fait que je ne suis plus tellement dans cette expérience-là au quotidien. C'est quelque chose qui fait partie de mon histoire, mais c'est pour ça que je tiens à faire la distinction entre moi et la narratrice, parce que ce qu'on a été il y a 10 ans, c'est pas nécessairement ce qu'on est non plus aujourd'hui.
1: Mais ça peut donner espoir, en fait, de savoir que la douleur s'apaise ou se transforme.
0: Oui, c'est ça, mais oui, c'est sûr que la douleur, là, s'apaise avec le temps. Puis, mais ouais, j'ai dû détricoter un peu cette souffrance-là. Puis ce passage-là, justement, que vous apportez, oui. C'est comme un passage où on sent qu'il y a une certaine reprise de pouvoir de la part de la narratrice. Puis c'est un passage justement qu'on a ajouté en retravaillant le récit avec les salicaires. Quand je suis revenue dessus 10 ans plus tard, il y a des choses comme que j'aurais pas été capable de dire à l'époque, de finaliser parce que le deuil était moins complet. Puis en y revenant aujourd'hui, j'arrivais à avoir plus de recul
1: et
0: à me positionner un peu autrement.
1: C'était possible donc de mettre en scène une reprise de pouvoir grâce au recul?
0: Oui, je pense que oui.
1: Puis d'ailleurs, comment ça se fait un processus d'édition quand on rebrasse de si tristes souvenirs? Ça se partage bien sur le plan littéraire? C'est avec Nicolas Lévesque, l'éditeur de la collection Les Salicaires, que vous avez fait ça?
0: Oui, mais j'ai vraiment été chanceuse, dans le fond, puisqu'au moment où j'ai décidé de réouvrir le manuscrit, tu sais, dans l'intention de le publier, j'ai fait des démarches éditoriales pour la première fois, puis ça a tout de suite fonctionné. Puis, dans le fond, Les Salicaires, c'était comme mon premier choix.
1: Mais c'est puis, un choix tellement logique.
0: Ben oui, parce que ça correspondait tellement à l'intitulé de la collection qui présente, dans le fond... Bon, je peux même vous lire un passage. Là, lui présente la collection comme étant aux confins du champ de l'essai, à son extrême limite, pousse des formes hybrides et exploratoires, tantôt plus introspectives, carnet de pensée, journal intime, tantôt plus prospectives, reportage documentaire, etc. Donc, je vous lis pas toutes, mais ça correspondait tellement à ce que j'avais fait que je me suis dit, ah, ce serait vraiment un bon éditeur pour ce livre-là. Puis, c'est sûr qu'avec Nicolas Lévesque, je trouve qu'on a travaillé ça avec beaucoup de sensibilité. Je me suis trouvée bien accueillie. On a fait des belles interventions sur le texte. Puis, mais c'est sûr que ça m'émeut encore de relire ce texte-là, d'y revenir 10 ans plus tard, puis de me rappeler tout ce que j'ai pu éprouver, même si c'est plus aussi vif aujourd'hui.
1: Quand je dis que c'est tellement aligné, votre choix de maison d'édition et votre texte, je peux rappeler à l'auditoire que c'est aussi dans la collection Les Salicaires qu'on retrouve Mourir de froid, c'est beau, c'est long, c'est délicieux de notre collaboratrice Nathalie Platte. Dans Et le chant reste beau, la narratrice promet à son fils qu'elle va guérir. Est-ce que ça peut être une boussole dans l'effondrement de notre enfant? Ou une bouée?
0: C'est sûr que les enfants n'ont pas la même manière de vivre le deuil que les adultes. Encore là,

0: tiens à distinguer là, l'enfant, oui? mon enfant biographique avec la figure de l'enfant dans le roman. Mais j'aime bien la figure de l'enfant dans le roman parce qu'il apporte comme de la candeur, une sorte de légèreté. Puis les enfants, ils ont vraiment cette capacité-là, même dans le deuil, à rester dans le moment présent. Parce que c'est comme s'ils n'ont pas encore la maturité cognitive et affective de tout intégrer l'expérience. Fait que ça va venir comme par petits moments de lucidité mm-hmm. où là, l'enfant va prendre conscience, il va avoir une réplique, une réflexion très, très pointue, très fine. Puis deux minutes après, il va être dans le jeu, puis ça va être comme un chevalier comme avant. Puis... Oui. Fait que pour le parent ou pour les adultes qui restent, on dirait que les enfants nous ramènent à la vie qui continue, puis ça fait du bien.
1: Mm-hmm.
0: Je trouve que ça aère aussi le récit, cet enfant qui est joyeux, qui est candide, même à travers tout ce bouleversement-là.
1: Et qui souhaite que sa mère aille mieux aussi, parce que c'est très difficile de cacher à un enfant ses véritables émotions. Je pense qu'il y a plein de parents qui essaient, mais il y en a surtout qui échouent.
0: Oui, c'est vrai.
1: Vous écrivez aussi ces phrases qui ont beaucoup résonné en moi. Le deuil me transforme, me façonne, me pétrit et me révèle que je ne suis pas exactement celle que je pensais être. Évidemment, c'est le texte de votre narratrice. Mais je vous pose la question à vous, Sarah Garneau, qui en avez vécu un, deuil. Est-ce que vous vous êtes découverte différente?
0: Ben, je pense que je serais... probablement pas la même personne aujourd'hui. Peut-être que j'aurais pas étudié en littérature, peut-être que j'aurais pas été obligée d'aller au fond de moi-même de cette manière-là pour finalement trouver une bouée de sauvetage dans la littérature, dans la nage. Fait que ça m'a amené à pousser encore plus mes passions. Peut-être que je l'aurais fait là, dans d'autres circonstances. Mais c'est sûr qu'on est marqué par ces expériences-là. C'est des expériences saisissantes.
1: Mm-hmm.
0: Fait qu'on a comme on est pris un peu pour se reconstruire, puis on en sort pas indemne. Fait que ça peut apporter des surprises autant que des aspects de fragilité qui demeurent.
1: Qu'est-ce que vous espérez pour la vie de votre premier livre?
0: Ce que j'espère, ben mes espérances pour le premier livre, c'est sont presque déjà atteintes dans le sens que juste d'avoir cette opportunité de publication-là avec les Salcaires, je trouve ça déjà extraordinaire. Puis après, ben, je laisse la vie faire le reste, si ça peut trouver des échos chez des lecteurs.
1: Mais vous n'avez pas de petite mission en tête? Vous êtes très, très humble. Vous avez écrit en espérant rien d'autre qu'un geste littéraire?
0: Ben c'est sûr que j'aimerais bien que le livre soit bien reçu, qu'il soit apprécié, qu'il puisse toucher les gens, puis avoir une résonance dans le milieu littéraire.
1: Mm-hmm.
0: Puis d'ailleurs, ben j'ai comme écrit aussi un deuxième roman qui porte sur un tout autre sujet là pour ma thèse, puis pour lequel je veux faire des démarches de publication cette année également. Donc oui, j'aimerais bien poursuivre ma carrière d'autrice nouvellement que je débute en ce moment là.
1: Vous le dites en gesticulant le carrière d'autrice, c'est comme si vous mimiez presque des guillemets. Moi je vous encourage à poser vos mains fièrement et parler de votre carrière d'autrice avec autorité, parce qu'en vous lisant, on a le goût de choisir la vie, les mots, les arts, les amis, l'amour, la famille, puis on a aussi le goût de vous prendre dans nos bras, très franchement. Donc, merci beaucoup pour ce beau cadeau, Sarah Garneau. J'ai hâte de vous lire à nouveau. Votre premier livre, Et le chant reste beau, est disponible en librairie. Il est publié dans la collection Les Salicaires des presses de l'Université de Montréal. Et je rappelle à notre auditoire que la ligne d'intervention téléphonique 1-866-APPEL est à la disposition de toute personne qui jongle avec des idées sombres. Merci encore, Sarah Garneau.
0: Ben merci à toi pour le bel accueil, puis je te souhaite une belle fin de journée.
1: Ah, ben merci beaucoup.
0: Bye bye.
1: Bye.

0: convaincue, Tasha. Oh,
1: le micro est ouvert. Mais bonjour, répondez à la question. Tasha, avez-vous un bunker?
2: Un bunker?
1: Oui, c'est parce que Rachel et moi, on parlait de l'importance d'avoir un bunker selon les hommes riches de notre monde. Et on constatait qu'on n'en a pas, ni elle, ni moi. Et donc, on profitait de cette chanson pour s'enquérir de vos plans architecturaux.
2: Non, j'ai un sous-sol que je loue sur Airbnb, mais à part ça, non.
1: Wow! Ben, c'est un début, je présume. Alors, on écoutait « Pu filer ma tête » de Sylvie Bouliane. Elle est originaire de la Baie-Sainte-Marie en Nouvelle-Écosse, puis elle va participer au grand spectacle de la fête nationale de l'Acadie à Dieppe. Ce sera présenté en direct le samedi 15 août à 21h sur Ici Télé Acadie, à 20h sur IciTout.tv et ICR TV, puis en différé à 22h30 sur Ici Télé. Maintenant, sur ces préoccupations apocalyptiques et ces questions de location de sous-sol, c'est l'heure de freiner le feu roulant du quotidien pour prendre le temps de revenir à la base de deux concepts qui nous permettent de mieux comprendre l'actualité. On retrouve Rachel Chagnon, curieuse, professeure au département des sciences juridiques de l'UQAM et doyenne de la faculté de sciences politiques et de droit, et Tasha Kéridine, propriétaire d'un sous-sol, analyste politique, qu'on peut lire dans le National Post. Quel concept vous allez vulgariser pour nous aujourd'hui, Tasha?
2: Moi, c'est le mot libéral, un mot qui a beaucoup de sens, parfois, je dirais même abusif. On parle comme une insulte aux États-Unis. Ah, he's a liberal, on dit, les conservateurs disent en tout cas, ou les républicains. Mais qu'est-ce que ça veut dire? D'où ça vient? Il y a beaucoup de différentes formes de libéralisme économique, social, politique. Alors, on va décortiquer tout ça.
1: Excellent. Rachel?
0: Nous, on va parler de la compétence territoriale, extraterritoriale et juridictionnelle. Pourquoi on peut poursuivre des compagnies étrangères chez nous et pourquoi on peut les poursuivre pour exactement les mêmes choses pour lesquelles elles ont été poursuivies ailleurs.
1: Merci. Je vous avoue que c'était ma question. Je comprends pas comment on peut poursuivre Meta partout pour les mêmes raisons. Donc, merci de revenir à la base de cet enjeu d'actualité. Tasha, on va commencer avec le mot libéral. Pouvez-vous nous donner des exemples de contexte dans lequel on l'utilise, juste pour qu'on comprenne l'ampleur du phénomène?
2: Oui, on peut parler libéralisme économique, on entend ça, oui. Des professions libérales,
1: vrai.
2: Qu'est-ce que ça veut dire? Les féministes libérales, oui. La politique, les partis libéraux et le parti libertarien, qui
1: exact.
2: Est différent du parti libéral. Alors, c'est vraiment un mot qui a beaucoup de sens, beaucoup de champs où on l'utilise. Mais ce n'est pas toujours la même chose. Il faut revenir à la base. Pourquoi le mot libéral existe du tout? C'était vraiment originaire du mot liber, qui est un mot latin. Et en Rome, originalement, des hommes, c'était toujours des hommes, je veux dire, qui étaient libres à ce moment-là,
1: voilà.
2: Parce que les femmes et les esclaves ne l'étaient pas, ils pouvaient participer à la vie publique. Et en participant à la vie publique, c'était considéré comme tu étais un esprit ouvert, ouvert d'esprit, de généreux, quelqu'un éduqué. Alors, ce mot-là, libéral, ça décrivait vraiment la personne, pas la politique
1: okay.
2: nécessairement.
1: Okay.
2: Et ensuite, au Moyen Âge, on parlait des arts libéraux. Et on voit toujours ce concept dans les universités. Les arts libéraux, c'est quoi? C'est exactement ces compétences ou ces champs d'études qui ouvrent l'esprit, c'est-à-dire la grammaire, la logique, la mathématique. Être un maître des arts libéraux, c'était être quelqu'un qui était éduqué, polyvalent et tout ça. Alors, ces programmes universitaires persistent toujours. Aujourd'hui, on parle des arts libéraux aux universités.
1: Donc, il y a les arts, mais il y a aussi la philosophie libérale.
2: Oui. Et ça, c'est venu plus tard. C'était vraiment au 18e siècle, la philosophie des Lumières, où on voyait les grands philosophes commencer à parler. Il y avait John Locke, il y avait Montesquieu, Benjamin Constant, parler du concept de libéralisme. Et c'était pas comme on considère aujourd'hui politiquement. La philosophie, c'était une réaction à l'État. On voulait se débarrasser essentiellement du concept que l'État, c'était le moteur ou le centre de la société. On pensait plutôt que c'était l'individu.
1: Que c'est drôle! OK.
2: Alors, c'est ça, l'individu, l'homme libéral, ou peut-être la femme un peu, ça s'en venait, était doté de droits inhérents. Les libertés fondamentales, d'expression, de mobilité, de religion, de posséder des biens, même de voter. Et aussi, il y avait un système judiciaire indépendant qui se créait. Alors, ce concept-là, c'était de protéger, essentiellement distinguer les individus du gouvernement et d'assumer leurs droits libéraux. Alors, au début, c'était ni de gauche ni de droite, c'était anti-étatique. Et là, on voyait que le libéralisme économique, très classique, on peut penser à Adam Smith, on peut penser à Friedrich Hayek, Milton Friedman, qui est du 21e siècle, mais ces gros noms-là essentiellement prônaient cette idée de libéralisme économique, c'est-à-dire anti-étatique, on voulait pas de contrôle, on voulait le libre marché, on parlait de ça. Alors, politiquement, ça prête un peu à confusion parce
1: mais vraiment?
2: Que... C'est ça, le libéralisme classique, c'est pas le libéralisme politique qu'on comprend aujourd'hui. Uh-huh. Alors, comment est-ce qu'on est là? On peut se demander. Le parti libéral, cette étiquette-là. Au début du 19e siècle, les partis défendaient ces idées libérales. Même les partis dits progressistes, ils pensaient qu'essentiellement, on voulait défendre le droit de l'individu. On n'était pas en faveur de gros gouvernements. On voulait défendre les femmes, les droits des femmes à voter, les droits des minorités aussi. Et c'était vraiment un changement contre l'État. Mais ça a évolué à un point où ces mêmes partis-là ont pris le pouvoir éventuellement et ont dû prendre les leviers de l'État pour essentiellement mettre en place ces garanties. Alors, oui. Là, on voyait la croissance et la bureaucratie. On dit toujours, oh, les libéraux, c'est des bureaucrates, ils aiment le gros gouvernement. Mais pourquoi? Parce que ces choses-là étaient nécessaires pour essentiellement protéger les droits. On peut penser, par exemple, aussi à la santé, qui était originalement, les hôpitaux, c'était privé, c'était la charité qui les opérait dans le monde occidental, en tout cas. Alors, qu'est-ce qui est arrivé? Le gouvernement a pris le contrôle pour que les individus puissent avoir l'accès à la santé. Mais ça créait un système où c'était pas contrôlé par les individus, les gros philanthropes, etc. C'était mm-hmm. le gouvernement qui a pris le... Alors, ça.
1: Donc, ça ensuite, remet l'État au cœur de la philosophie libérale, paradoxalement.
2: C'est ça. Le paradoxe, c'est que l'État, c'était nécessaire pour défendre les droits des individus. Mm-hmm. On le voit aujourd'hui avec les chartes de droits et libertés, etc. Mais le New Deal... Roosevelt aux États-Unis, la défense des droits des femmes et les droits des Noirs aussi dans les années 60 pour s'assumer, pour avoir le droit de vote. Tout ça, c'était le parti démocrate, le parti dit libéral du point de vue politique qui ont défendu ces choses-là, les syndicats. Mais ensuite, on a vu dans les années de Ronald Reagan, on commençait à dire que le mot libéral, c'était une insulte. Les conservateurs, les républicains disaient « Oh, c'est un liberal », c'est-à-dire un libéral, c'était associé avec les grandes dépenses, quelqu'un qui voulait que l'État contrôle tout, l'élite ou l'élitisme universitaire. On voit toujours ça dans le discours aujourd'hui. Et même aujourd'hui, les démocrates sont allés tant à gauche, parce que maintenant la droite et la gauche, ça c'est tout un autre discours, mais la droite et la gauche, ils sont allés vers le socialisme même. Il y a des candidats social-démocrates qui s'élisent aux États-Unis. Alors l'étiquette en Amérique du Nord, c'est complètement changé de cette philosophie individuelle à une parti politique plus étatique.
1: OK. Et donc, même quand on parle de Mark Carney aujourd'hui, on se demande, est-il vraiment libéral? N'est-il pas progressiste conservateur? Donc là, faut revenir à quel sens du mot libéral pour répondre à cette question, Tasha Keridine?
2: Ben, Mark Carney, c'est un peu, je dirais, un peu des deux. Parce que c'est quelqu'un, oui, certainement, il est dans ses pas. Il est très pro-affaires, pro-libre-marché ou pro-marché. Il met l'accent sur l'économie plutôt que qu'il ne discute pas énormément de créer des programmes sociaux, mais il utilise l'État d'une façon très centriste pour le développement économique. Alors là, il est étatiste. Il veut créer des projets nationaux. Il y a un bureau pour faire ça. C'est quelqu'un qui utilise l'argent public aussi pour investir dans ses entreprises ou dans le développement économique. Alors,
1: tout le monde a raison. Il s'agit de choisir notre définition du mot libéral. Finalement,
2: absolument.
1: C'est pratique hein, comme mot. On s'intéressait au sens donc philosophique, politique. Il y a aussi des professions libérales. Oui. Ça, qu'est-ce que ça veut dire, Tasha?
2: Ben, ça veut dire que c'est quelqu'un qui s'assume à son compte essentiellement. Alors, on parle de professions un peu comme les docteurs, par exemple, les professionnels, les avocats, médecins, les gens qui sont essentiellement pas dans une entreprise, ils ont leur propre entreprise, mais ils sont pas des entrepreneurs dans le sens qu'ils ont des usines ou quoi que ce soit. C'est une profession qui est indépendante. Alors, historiquement, c'est ça, l'autonomie, c'est essentiel. Mais ensuite, cette étiquette-là peut peut se mettre sur d'autres choses, comme on peut penser les féministes libérales. Mm-hmm. J'avais mentionné ça. Le féminisme libéral, c'est essentiellement la recherche des droits, l'égalité, accès aux études, accès aux postes de direction, au travail et tout, qui veulent ouvrir les institutions existantes aux femmes. Ça, c'est encore une autre application de ce mot libéral. Les gens qui sont plus à droite diraient que ces gens-là sont très à gauche, mais essentiellement, au début, c'était simplement assumer les droits individuels des femmes.
1: Et il y a bien des militantes très à gauche qui considèrent que le féminisme libéral ne va certainement pas assez loin et ne protège pas toutes les femmes et qui privilégie un féminisme intersectionnel, par exemple.
2: Oui, exactement.
1: Qu'est-ce que vous pensez du fait d'exercer une profession libérale, Rachel?
0: Ben moi, j'en ai exercé une. Et il y a quelque chose de très classique, très 19e siècle, dans l'appellation
1: oui,
0: profession libérale. Ça sonne, on voit la toge,
1: oui.
0: on voit la perruque blanche. Y a le libéralisme, dans son sens classique, là, c'est vrai que ça s'est perdu avec le temps. Mais ce qui est fascinant, c'est que les partis qui se réclamaient de ce libéralisme-là, on va passer, par exemple, au parti Whig, au 18e siècle, le parti des perruques, qui étaient d'ailleurs souvent des gens qui exerçaient des professions libérales, qui avaient réussi à rentrer en politique grâce à l'élargissement de la base politique britannique. Eux, ils étaient anti-système, exactement comme l'expliquait Tasha, plus de liberté, plus d'indépendance, plus d'autonomie. Puis là, ils sont arrivés au pouvoir, puis là, très rapidement, ils sont devenus conservateurs aux yeux d'une nouvelle génération, quand entre autres le Parti Labour va émerger. Pour le Parti Labour, les Whigs, qui étaient les libéraux il y a 75-100 ans, étaient devenus les méchants conservateurs rétrogrades et qui empêchaient l'individualisme et la liberté. Et le Labour incarnait cette autonomie-là, ce sentiment anti-système avant de devenir lui-même un roi.
2: Le système,
0: voilà.
2: C'est ça.
1: Et puis, finalement, on pourrait conclure cette plongée dans le mot libéral avec un terme politique qui a la même racine, libertarien. Ça mm-hmm. veut dire quoi, Tasha?
2: Ben, libertarien, ça va même plus loin que le libéralisme classique. Ces gens-là aimeraient qu'il y ait essentiellement très peu d'État. Moi, j'ai un ancien collègue qui avait écrit un papier pour essentiellement se mettre la police dans les mains privées. Pas l'argument de, on devrait pas que l'État aujourd'hui defund the police. Non, il disait ça devrait être privatisé.

0: Privatiser la santé, l'éducation, tout devrait être privatisé pour que le marché puisse le régler d'une façon plus, je dirais, juste, répondre aux individus et n'avoir pas de contrôle de l'État. Alors, libéralisme, ça pousse vraiment ce libéralisme au bout.
1: Donc, quand quelqu'un nous parle de quelque chose de libéral, ce qu'on doit retenir, c'est il faut lui demander qu'est-ce que tu veux dire.
0: Oui, quel contexte? Donc, c'est quoi ta définition du libéral? Classique, interventionniste, féministe, personnel, travail, il y a beaucoup de sens.
1: Et dans quelle époque on se trouve dans ton analyse? Parce que ça veut vraiment pas dire la même chose au cours de l'histoire.
0: Absolument pas.
1: Ben, c'était passionnant et je ne savais à peu près rien de tout ça, Tasha. Donc, merci de faire de moi une femme plus informée.
0: OK.
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1: Rachel, c'est à votre tour de me venir en aide. Je suis sûrement pas la seule qui comprend pas comment ça se fait qu'une compagnie comme Meta peut collectionner les poursuites partout dans le monde pour à peu près les mêmes raisons.
3: Allons-y.
1: Donc, d'abord, pouvons-nous rappeler à quel point Meta est dans le trouble en ce moment, s'il vous plaît?
3: Meta est vraiment dans le trouble. On pourrait parler de toutes les poursuites dont elle a fait l'objet à peu près partout à travers le monde. Donc, il y a eu des poursuites au Kenya pour esclavage moderne. Il y a eu des poursuites en Irlande pour usage non réglementaire de données personnelles. Il y a eu un recours collectif qui s'est exercé au Québec, ouais, qui a terminé par un règlement hors cours. Mais concentrons-nous sur ce qui se passe aux États-Unis et qui pourrait peut-être même ébranler la capacité de M. Zuckerberg à se faire un bunker.
1: il est trop tard. Je suis pas mal certaine qu'il est en cours de construction.
3: Il s'est fait un petit fond de côté parce que là, il est poursuivi pour plus d'un milliard de dollars et c'est la capitalisation complète de Meta là, qui est en jeu. Donc, pourquoi il est poursuivi? Pourquoi c'est un milliard et comment ça fonctionne?
1: Oui.
3: En ce moment, Meta est poursuivi, entre autres, par 4 États aux États-Unis. Donc, les États-Unis, c'est un système fédéral. Il y a, comme chez nous, il y a des tribunaux qui appartiennent aux États, puis il y a des tribunaux qui appartiennent à l'État fédéral. Mm-hmm. Comme la Cour du Québec, c'est un tribunal qui existe seulement au Québec. Les cours supérieures sont des régimes de tribunaux qu'on retrouve dans toutes les provinces et nous avons une seule Cour suprême qui est à Ottawa. Donc, ouais, il y a différents régimes. Ce qui arrive à M. Zuckerberg, à Meta, c'est qu'il est poursuivi dans les États. Donc, il est poursuivi par des tribunaux d'État en Californie, au Colorado, au Kentucky, au New Jersey, entre autres choses, pour avoir contrevenu aux lois de ces États-là. Entre autres, les lois qui protègent les personnes mineures contre des influences indues, mm-hmm, ou contre de la manipulation. Parce que ces différents États-là ont, avec le temps, adopté des mesures qui ressemblent un peu aux mesures qu'on a adoptées récemment au Canada pour protéger les mineurs contre les tentatives de manipulation qu'on trouve sur les réseaux sociaux.
1: Ouais.
3: Donc, chaque État, en vertu de sa loi étatique, a intenté des procédures contre Meta. Parallèlement à ça, il existe une loi fédérale, donc qui a été votée par Washington, qui s'applique dans l'ensemble des États aux États-Unis sur la protection des données personnelles des personnes mineures. Il est impossible de capter des données personnelles qui appartiennent à des mineurs sans la permission de leurs parents.
1: Hmm.
3: Et 30 États aux États-Unis poursuivent Meta pour avoir contrevenu à cette loi-là et poursuivent Meta devant ce qu'on appelle les tribunaux fédéraux de circuit. Donc, c'est la Cour fédérale qui a des bureaux dans différents États. Donc, il y a plusieurs circuits, je pense qu'il y a 18 ou 20 circuits, et qui poursuivent Meta en vertu de cette loi fédérale-là. Donc, Meta est poursuivi en vertu de plusieurs régimes juridiques différents. C'est ce qui explique pourquoi chaque État est capable de faire ses propres petites poursuites. C'est que ce que l'État doit démontrer, c'est que sur son territoire à lui, à l'intérieur de sa juridiction à lui, il y a une infraction qui a été commise par Meta.
1: Je comprends très bien maintenant. Ce que je comprends pas, par contre, c'est comment ça peut se passer partout en même temps puis se poursuivre.
3: Ben, je pense que ça dépend de tout ce que les gens sont prêts à investir dans le processus pour qu'il se continue. La poursuite fédérale, c'est une poursuite regroupée. On s'entend que les 30 États, ils poursuivent pas chacun devant leur cour, okay, séparée. Ils ont été regroupés puis il y a une seule poursuite. Il y a une seule loi fédérale, il y a une seule poursuite. C'est comme si vous commettez une infraction fédérale au Canada, par exemple, si une compagnie fédérale de transport contrevient à la loi fédérale sur l'impôt,
1: ouais,
3: même si sa contravention couvre plusieurs provinces parce qu'elle est active dans plusieurs provinces, elle va être poursuivie une seule fois parce qu'elle a commis une infraction fédérale. Maintenant, si la même compagnie a commis des infractions aux lois provinciales, puis a pas payé ses impôts dans plusieurs provinces alors qu'elle devait payer des impôts, des taxes dans plusieurs provinces, chaque province va avoir son propre droit de poursuite.
1: Donc, c'est pour ça que le Québec a pu poursuivre Meta, que l'Union européenne peut le faire. Bon.
3: Oui, parce que chacun... Puis aussi, il y a les poursuites des États, puis il y a les poursuites de particuliers. L'Union européenne, c'est l'État qui a poursuivi Meta pour une contravention à des mesures mises en place par l'Union. Le recours collectif québécois est un peu différent dans sa nature, puis il ressemble d'ailleurs au recours californien contre Meta, parce que là, ce sont des particuliers qui ont déposé des procédures contre Meta, parce que Meta s'en était pris à leurs données personnelles. Et ça amène une autre pan de la vaste réponse à votre brève question.
1: Qui, je le rappelle, est comment ça se fait que tout le monde peut poursuivre Meta pour à peu près les mêmes raisons.
3: Donc voilà, c'est que quand on essaie de prendre en considération... Parce que la question se pose tout le temps. On se la pose, la question. Il y a des kilomètres de littérature là-dessus. Il y a beaucoup de décisions judiciaires. Quand est-ce qu'un tribunal a le droit de dire « Oui, j'accepte ta requête et je vais ouvrir un procès? »
1: Ouais.
3: En matière de perspective territoriale, il y a le Code de procédure civile du Québec puis le Code civil du Québec qui permet à un tribunal de se déclarer compétent même si le défendeur n'habite pas au Québec. Parce qu'à première vue, on pourrait dire « Coudon, là, mais toi, il habite en Californie. Là, on va pas se mettre à aller le poursuivre. » Mais même si ton défendeur est à l'extérieur du Québec, on va te donner le droit de poursuivre ton défendeur au Québec si tu peux faire la démonstration que le dommage a été causé au Québec.
1: Mm-hmm.
3: Ou encore que le contrat qui a pas été respecté ou l'entente qui a pas été respectée, elle a été signée au Québec.
1: Donc, on comprend que les dommages causés par Meta sont internationaux, si on se fie à la quantité de juges qui ont jugé acceptable une poursuite.
3: Ben, en fait, ce qu'on doit comprendre de Meta, c'est que c'est pas un citoyen corporatif particulièrement soucieux du respect des lois et des différentes normes nationales des pays où ils se trouvent. Puis c'est un peu le lot de ces grandes compagnies internationales-là. Puis c'est un phénomène relativement récent d'avoir ces grandes multinationales qui agissent puis qui offrent des services de façon simultanée dans plusieurs juridictions, dans plusieurs pays. Et c'est pour ça qu'on s'est posé la question au début, qu'est-ce qu'on fait avec ça? Parce qu'il y a quand même des éléments de difficulté quand on veut poursuivre une compagnie internationale. Si je reviens à mon recours collectif de Meta au Québec. Donc, ce qui est arrivé au Québec, c'est qu'il y a des individus qui utilisaient Facebook, qui ont appris en 2022-2023 que Facebook collectait les données, les likes qu'on faisait, les petits posts, pour envoyer ça à une compagnie d'analyse de métadonnées pour être capable de faire des profils, essayer d'anticiper quelles sont les préférences de ces gens-là en termes de marketing et tout, pour vendre ça à des compagnies de marketing, pour vendre ça à des partis politiques. En fait, rentabilisait ces métadonnées-là qu'elles collectaient gratuitement parce que, voilà,
1: on donne nos données.
3: Exactement. Ça, c'est ce qu'on dit. Hein. Si on te demande pas d'argent, c'est parce que c'est toi le produit. Là.
1: Exact.
3: La difficulté qui s'est posée à partir de ce moment-là, c'est, bon, on intente des procédures contre Meta. En théorie, on peut le faire si on considère que le dommage a été causé au Québec. Puis aussi, bon, il y a des contrats quand vous créez un profil Meta, vous signez une entente.
1: Tous et toutes lues.
3: Ben oui, hein,
1: ben oui, mot pour mot.
3: C'est 48 pages en petits caractères. Mm-hmm. C'est extrêmement facile à lire en anglais. Mais on considère que cette entente-là, elle a été signée au Québec en vertu du droit de la consommation. Les ententes prises entre un consommateur puis une entreprise sont considérées comme avoir été prises au Québec et c'est le droit québécois qui s'applique. Donc, jusqu'à là, tout va bien. On se dit, bon, les dommages ont été causés au Québec, le contrat a été signé au Québec. Mais après ça, les difficultés qu'on peut rencontrer sont les suivantes. Premièrement, il faut signifier à la partie défenderesse qu'on va la poursuivre. Où est-ce qu'on envoie la signification?
1: Dans le bunker de Marc.
3: Idéalement, c'est
1: pour
3: ça
1: le trouver, là.
3: Qu'on a trouvé puis qu'on a réussi à payer le huissier puis qu'il se rende jusqu'à là. Et là, ça, c'est la première difficulté. Où envoie-t-on la mise en demeure? Où envoie-t-on l'avis? Cette compagnie-là, est-ce qu'elle a un lieu d'affaires au Québec? Est-ce qu'elle est installée? Est-ce qu'on peut l'envoyer là? Est-ce qu'on doit l'envoyer directement en Californie? Donc ça, c'est le premier problème. Deuxième problème, c'est comment on va faire pour récolter l'argent? Mettons qu'on obtient gain de cause, puis que Meta, le tribunal dit Meta nous doit 75 millions de dollars. Soyons
1: optimistes.
3: Visons grand. C'est quand même plus de 790 millions de dollars là, que l'Union européenne réclame de Meta. Donc, allons-y. Comment on fait pour aller toucher l'argent? Comment on fait si Meta se croise les doigts puis se croise les mains puis dit moi je paye pas,
1: je le fais pas,
3: je le fais pas, je te donne pas l'argent. Comment on peut obliger Meta à nous rendre notre dû? Est-ce qu'on va aller faire une saisie du siège social en Californie?
1: Et quel pays va s'y rendre en premier?
3: Qui va gagner?
1: Puisqu'on a tous le même objectif.
3: Donc c'est à peu près ça à quoi les tribunaux doivent réfléchir avant de se déclarer compétent. Puis il peut y avoir aussi des situations où c'est le défendeur lui-même qui va dire au tribunal: attends, là, toi, tu veux me juger, là, mais wow, moi, je te dis que tu l'es pas compétent. C'est ce qu'on appelle le problème de forum convenience, où là, le défendeur va dire, ben non, t'as pas, y a pas un lien réel et substantiel entre toi comme tribunal du Québec et moi comme compagnie californienne pour que tu puisses me poursuivre chez vous au Québec. Donc, c'est pour les avocats, c'est vraiment des questions super intéressantes et ça fait vivre beaucoup de juristes à travers le monde, visiblement.
1: Bon, ça, c'est drôle. Choqué. Tacha, bon, vous n'êtes pas avocate ni juriste, mais je vous voyais opiner du bonnet. Là, on dirait qu'il y a des choses que vous voulez nous dire.
0: Ben, j'allais dire, non, j'étais avocate dans la première vie et ça me rappelle, oui, absolument, mais ça me rappelle toutes les poursuites contre les grandes compagnies de tabac qu'on a vues un peu partout. Et je me demande si ces gens-là qui poursuivent Meta se sont inspirés ou les avocats qui les représentent, qui font que ça fait vivre absolument pendant des décennies, là, probablement, pour aller, se sont inspirés de ça.
1: Ben, c'est une bonne question.
3: Ben, les compagnies de tabac ont ouvert la porte parce que tout le droit qui s'est développé autour des questions qu'on s'est posées à ce moment-là permet aujourd'hui d'aller de l'avant. Et d'ailleurs, le cabinet d'avocats qui a accompagné les Québécois dans leur recours collectif était un cabinet d'avocats qui a accompagné des Québécois qui ont des recours collectifs contre les compagnies de tabac à une autre époque. Donc, on développe une expertise.
1: Mais moi, à la lumière de tout ça, je me dis, mais est-ce que ça peut servir à quelque chose? Si tout le monde, ben là, évidemment, j'exagère, vous comprenez bien que c'est une image, là, mais s'il y a autant de citoyens et citoyennes et d'États qui poursuivent Meta, on va arriver à quoi?
3: Bon. Regardons les choses dans un contexte un peu plus large. En Californie, il y a quand même, parce qu'il y avait pas juste Meta qui était poursuivi là, pour captation de données de façon illégale. Il y avait Google, il y avait TikTok, il y avait Snapchat, il y avait les autres compagnies ont réglé. Elles ont modifié leurs pratiques, elles ont réglé avec la Californie. Mais Zuckerberg et Meta sont les seuls à dire non, nous on va à procès. Donc on obtient les États qui poursuivent en contravention de leur loi. Quand ils ont les reins suffisamment solides, ils peuvent obtenir des résultats contre ces compagnies-là. Les compagnies de tabac ont été obligées de modifier leurs pratiques.
1: C'est vrai.
3: Et ça leur a coûté des milliards de dollars. Et aujourd'hui, on a les photos qu'on a sur les paquets de cigarettes.
1: Alors, j'ai très hâte de voir les pop-up auxquels j'aurai droit sur Facebook quand les États auront gain de cause. Merci beaucoup, Rachel Chagnon, professeure au département des sciences juridiques de l'UQAM et doyenne de la Faculté de sciences politiques et de droit. Merci aussi à vous, Tacha Kéridine, analyste politique, qu'on peut lire dans le National Post. Je suis vraiment contente d'avoir pu vous entendre cet été. Vous êtes à la fois informée et divertissante.
3: Ce fut un plaisir de passer l'été avec vous.
1: Oh, merci. Dans quelques minutes, Louise Deschâtelet, Pierre Curzi et Hélène David vont commenter l'actualité avec leur regard d'expérience. Camp de vacances pour adultes, tennis et enjeux politiques seront au menu. Revenez-nous après le bulletin de nouvelles.
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7: Ici Louis de Belleval, voici les informations. Le ministre responsable du commerce États-Unis-Canada, Dominique Leblanc, a rencontré le représentant américain au commerce, Jamieson Greer, à Washington. Il s'agissait d'une deuxième rencontre cette semaine entre les deux hommes et d'une quatrième en trois semaines. Les pourparlers entre les deux pays se sont accélérés récemment devant la menace de nouveaux droits de douane brandis par Donald Trump. Dans un message sur les réseaux sociaux, le ministre Leblanc s'est contenté d'affirmer que les négociations se poursuivaient. Et questionné pour sa part à la volée à sa sortie de la rencontre par nos collègues de la CBC, Jamieson Greer a lui aussi brièvement commenté l'allure des discussions.
8: Bon, aujourd'hui, on a une discussion. C'était assez cordial, assez détaillé. On va parler avec le président. Je crois que les officiels canadiens vont parler avec le premier ministre. On va voir, mais il n'y a pas beaucoup de choses à communiquer à cet instant.
7: En principe, les tarifs de 50 % annoncés par Donald Trump doivent entrer en vigueur le 19 août. Et puis, pendant ce temps, le Québec s'active aussi. La première ministre, Christine Fréchette, et son cabinet ont tenu une cellule de crise ce matin. L'objectif était d'entendre les poids lourds du secteur économique, comme la Fédération des chambres de commerce du Québec et l'Association de l'aluminium du Canada. Voici leurs présidents respectifs, Véronique Proulx et Jean Simard.
9: Advenant que les tarifs rentrent en vigueur le 19 août, ça va prendre un signal clair du gouvernement pour mettre en place des mesures pour aider les entreprises. Encore une fois, si ces tarifs-là vont de l'avant, on parle de mise à pied importante à travers le Québec.
10: Il y a une ligne très claire qui est de dire qu'il faut que tous les secteurs affectés trouvent des compromis pour s'assurer que, dans l'ensemble canadien, on puisse accepter une entente.
7: Québec a réitéré sa promesse de venir en aide aux entreprises qui seraient touchées. Voici le ministre des Relations internationales, Christopher Skeet.
11: Malheureusement, on doit naviguer un peu à l'aveuglette à savoir exactement où est-ce que le gouvernement américain va frapper. Mais une chose qu'on veut dire, c'est qu'on travaille déjà et depuis des mois sur un plan de contingence et un plan qui va permettre de venir aider les entreprises québécoises.
7: Christine Fréchette doit rencontrer des représentants des centrales syndicales et de l'Union des producteurs agricoles demain. Le Parti québécois et le Parti conservateur du Québec accusent Christine Fréchette d'instrumentaliser les ressources publiques dans le dossier du chantier hydroélectrique de Churchill Falls. Selon nos informations, le Québec et Terre-Neuve et Labrador officialiseront bientôt un accord. Le PQ et les conservateurs font valoir que la première ministre n'a pas la légitimité pour signer une entente à l'aube des élections. Le texte prévoit qu'Hydro-Québec paiera plus cher pour l'électricité produite au Labrador, ce qui aura un impact sur les tarifs, prévient le directeur exécutif de l'Institut de l'énergie Trottier à l'École polytechnique, Louis Beaumier.
12: Bien, en toute logique, ce coût additionnel-là sera pris en compte dans la cause tarifaire, en fait, dans l'évaluation du coût. Cela dit, on fait déjà beaucoup d'investissements. Il faut prévoir que ce tarif-là aura tendance à augmenter minimalement selon le taux d'inflation, à peu près selon le taux d'inflation. Là, il faut faire des investissements additionnels. Donc oui, ce serait un peu malhonnête de ma part de dire que non, le tarif d'électricité n'augmentera pas.
7: Actuellement, Hydro-Québec achète l'électricité à 0,25 le kilowattheure. Le sort des quelques 5000 marins à bord du porte-avions américain Abraham Lincoln suscite des inquiétudes à Washington. Des élus démocrates ont sonné l'alarme ces derniers jours sur les conditions de vie présumées sur le navire déployé en mer depuis près de 9 mois. Selon le réseau CNN, un autre porte-avions serait en route vers le Moyen-Orient pour enfin prendre la relève. Mathieu Massé a préparé ce qui suit.
13: Parti en novembre, l'équipage commence à subir des problèmes de pénurie de nourriture, de biens essentiels ou carrément de salubrité des lieux dès avril. Le moral est bas, partout dans le navire, raconte ce marin. Le porte-avions a depuis été réapprovisionné, mais après plus de 200 jours sans escale, c'est maintenant une question de santé mentale. Les familles de plusieurs d'entre eux rapportent des incidents où des hommes auraient même tenté de sauter par-dessus bord. Je ne crois pas que le président Trump saisisse à quel point ils ont été poussés jusqu'à leurs limites, affirme le sénateur démocrate Chris Coons, qui réclame une enquête bipartisane sur la situation. Le Pentagone répond que la santé de ses troupes est une priorité et qu'il n'a pas noté d'anormalité dans le nombre de cas liés à la santé mentale à bord du USS Abraham Lincoln. Le major général à la retraite des Forces armées canadiennes, Richard Blanchette, a déjà vécu des déploiements de longue durée. Selon lui, il n'est pas nécessairement anormal de voir le calendrier d'une mission prolongée pour des raisons opérationnelles.
14: Avec les problèmes de la guerre entre l'Iran et les États-Unis, les calendriers de planification sont certainement écrits au plomb parce que c'est pas évident de comprendre comprendre comment les processus de négociation pourront mener à une fin réelle de ce conflit.
13: Pour le moment, un autre porte-avions, le USS George Washington, serait en route pour les relayer potentiellement d'ici une semaine. Ici Mathieu Massé, Radio-Canada, Montréal.
7: Et puis enfin, le président américain essuie un revers dans son attaque contre les grandes universités américaines. Donald Trump accusait notamment l'université Harvard d'avoir laissé se développer un climat propice au comportement antisémite et anti-israélien. Selon le juge, le gouvernement n'est pas parvenu à prouver que Harvard a violé la loi sur les droits civiques qui interdit, entre autres, la discrimination.

0: Je peux pas croire. Je peux pas croire que c'est déjà la dernière de la saison pour nos fantastiques sages, pas si sages. J'ai nommé la psychologue politicienne retraitée Hélène David, la comédienne et courriériste au grand cœur Louise Deschâtelet et l'ex-politicien comédien hédoniste Pierre Curzi. Je suis allée vérifier dans le dictionnaire là, qu'hédoniste, ça voulait bien dire ce que je pensais. Puis je me suis dit, ben oui, c'est Pierre Curzi, ça.
1: Tout à fait. C'est une définition que j'accepte avec bonheur. Puis comme ça a été un bonheur cet été de faire cette émission.
0: Oh mon doux, le bonheur est tellement réciproque. On va finir ça en grand. On va parler de vieilles églises, de camps de vacances pour adultes, de seaux de maïs soufflés à 70 $, de facteurs et factrices à la rescousse de personnes aînées en France aussi. Ça m'a vraiment interpellée. Mais d'abord, on va parler de tennis et d'enjeux politiques comme deux de vos passions. Je commence à vous connaître après deux saisons, ces jours de finale de l'Omnium Banque Nationale à Montréal et à Toronto. Mettons qu'on commence en parlant aux amateurs et amatrices de tennis. Je présume que c'est une belle journée pour vous, Louise Deschâtelet.
2: Tout à fait. Et moi, je n'ai jamais joué au tennis. Un peu, j'ai joué, mais j'étais pas très bonne. J'ai commencé trop tard. Et puis, mais c'est un sport que j'adore. C'est un sport que je trouve très excitant à regarder, même à la télévision. C'est extrêmement intéressant. Par contre, cette décision de Tennis Canada.
0: Oui, bon. Là, je parlais aux amateurs et amatrices. Là. Je parlais pas aux citoyens et citoyennes.
2: Je m'arrête.
0: Je voulais juste savoir si ça vous excitait, ces finales-là, Pierre Curzi.
1: Ben oui, moi, j'adore ça, le tennis. Je joue plusieurs fois par semaine maintenant. Et c'est un sport que j'ai toujours pratiqué toute ma vie. Et je suis allé souvent au Master 1000 de Montréal. Alors oui, j'y tiens beaucoup. Puis j'ai fait un tas de recherches là-dessus. On en apprend finalement en étant obligé d'en parler. Et puis... je pense que... En fait, est-ce que j'en parle maintenant?
0: Non, mais vous êtes incontrôlable. Je vous coupe.
1: Je peux commencer à parler de suite, mais peut-être que je vais laisser
0: Hélène. Non, vous ne pouvez pas. Exactement. Je veux savoir si Hélène est excitée.
3: Ben oui, moi aussi, je suis très excitée. Alors, on parle! Moi aussi, j'ai joué au tennis. Moi aussi, j'ai beaucoup aimé ça. J'en regarde beaucoup ça à la télé. C'est sacré, des finales. Là, c'est deux Américains, mais quand même. C'est deux jeunes. Et puis, c'est la jeunesse.
2: Mais c'est extraordinaire de voir tous les jeunes qui poussent en tennis. Hein? Ah, ça, ouais. Vous admettrez que...
0: Moi, j'admets tout. Donc, vous ne bouderez pas votre plaisir, même si, on l'a bien entendu à la moitié de votre première phrase, tout le monde en studio, cette année, le tennis, il y a quand même une ombre là, ouais, qui plane au-dessus de l'Omnium. Donc, mise en contexte, Tennis Canada envisage faire de grandes modifications au stade IGA à Montréal pour le remplacer en partie par un stade de 15 000 places avec un toit rétractable. On l'agrandirait aussi. Donc, il faudrait possiblement utiliser l'espace qui est occupé par un terrain de baseball dans le parc Jarry à Montréal. Le projet est très embryonnaire, répète sans arrêt la directrice de l'Omnium Banque Nationale, mais il fait déjà réagir la communauté montréalaise. Là, la fin de semaine dernière, par exemple, il y a eu une manifestation de plusieurs personnes qui s'opposent au projet. Vos réactions. OK, Hélène David.
3: Ah, oh, gentille. Wow, merci. c'est vraiment l'épitomée du dérapage d'un narratif.
0: Alors, c'est un gros diagnostic.
3: C'est un gros diagnostic. L'épitomée, c'est comme le maximum de quelque chose qui arrive, qui n'aurait pas dû arriver sous cette forme-là. Une espèce, encore une fois, de tempête parfaite entre le politique, le sport, le financement public, les citoyens mobilisés, des événements sportifs, des espaces verts, les réchauffements climatiques et plus. Voulez-vous bien me dire pourquoi cet ovni, un citoyen a parlé, mais c'est comme un ovni qui nous tombe sur la tête, cette maquette. Comment ça se fait qu'ils ont trouvé que c'était une bonne idée de sortir cette chose qui est une maquette qui est vraiment impressionnante? Là. C'est big, là, ce stade-là dans la maquette. Même si c'est très embryonnaire, on fait ça. Il paraît, un de mes fils m'a dit, écoute maman, on fait ça en 30 secondes là, à l'ordinateur, des maquettes de même, là, c'est pas compliqué. Pourquoi ils l'ont sorti? Pourquoi ils ont créé ça au moment où tout le monde était déprimé? Il pleuvait. C'était épouvantable.
0: Faites attention à la météo avant de sortir votre maquette.
3: Non, mais pas juste ça. Ben, pour un tournoi qui n'a pas de toit.
0: Oui.
3: Félix Auger-Aliassime qui déclare forfait à peu près la même journée. D'autres forfaits.

0: de Sinner, de Balcarres, on n'en parle même plus, mais d'autres. Je veux dire, et tout le monde abandonne, il ne fait pas beau, notre champion, il n'y a pas de Victoria Mboko. Hein? Rappelez-vous, mm-hmm. l'an passé, on était complètement frénétiques.
1: Oui.
0: Et là, ils annoncent quelque chose comme ça, en n'arrêtant pas de rétro-pédaler après. Mm-hmm. Valérie Tétrault, pauvre fille, elle est sympathique, elle veut le mieux, et bon, mais tu ne fais pas un projet comme ça sans co-construction avec des citoyens. Et, je veux dire, toutes les erreurs sont comme présentes en même temps.
2: Mais refuse même de parler de projet, là, si ma mémoire
0: voilà,
2: est bonne.
0: Et comme, voilà.
2: Mais c'est que on est en éco-balbutiement. Pierre Curzi, vous vous demandez aussi pourquoi on a laissé sortir cette info, si
3: ben
2: elle
3: moi,
2: ne veut rien dire.
3: Je pense qu'il faut revenir à la base. Il y a des raisons objectives pour lesquelles ce projet-là est arrivé. Maintenant.
2: Ouais.
3: Parmi les raisons objectives, c'est qu'il y a une menace réelle pour le Masters 1000 de Montréal. Et il y a une menace réelle pour des raisons aussi objectives.
2: Mais on nous dit que non.
0: Hein? On dit que non.
3: On dit que non parce qu'il y aurait une entente sur 30 ans
2: oui,
3: qui
2: exact.
3: A été signée, mais c'est une entente qui est révocable. Moi, je peux vous dire avec certitude que depuis plusieurs années, je vois, par exemple, certains des leaders du tennis, du sport à ce moment-là, ne pas venir à Montréal. Mm. J'en vois plusieurs autres qui y viennent et qui ne jouent pas à la hauteur de leur talent, et je ne veux pas dire que volontairement ils perdent, mais il y a beaucoup de fêtes, là. Il y a beaucoup de grands joueurs qui ne se font pas mourir à Montréal, qui s'en vont à Cincinnati assez rapidement. Ça, c'est une menace sérieuse. L'autre menace très sérieuse, c'est qu'il y a un nombre de tournois absolument invraisemblables. J'ai calculé 4 mmh. Grands Chelem, 9 Master 1000. Saviez-vous qu'il y a 16 ATP 500, 29 ATP 200? Autrement, dit, là, le calendrier est tellement chargé que ça exerce une pression énorme. Et ceux qui risquent de tomber, ce sont les plus petits. Or, il y a une pression, puis on l'a vu au début du tournoi, pour que ce vieux stade-là, mm-hmm. qu'on adore, mais soit refait et ajouter un toit. Il n'y a pas beaucoup de Masters 1000 qui ont un toit. Il y en a un à Rome, à Madrid, qui est formidable. Caia Marie, quand je suis allé là, c'est magnifique. Et il y a Shanghai. Mais je pense que ça va devenir une norme de plus en plus importante que d'avoir un toit rétractable si on veut garder le statut de Masters 1000. Puis c'est ça qui est en jeu, là. C'est le statut de Montréal comme étant une des villes importantes dans le circuit du tennis.
2: Je comprends.
3: On peut rediscuter ça, mais les raisons objectives là, elles sont réelles. Et bon, est-ce que c'était le bon timing pour sortir ça? Ben peut-être, parce que ça lance le débat et ça...
2: Tu sais, j'ai vu ce matin... Ça le lance en grand.
3: Oui, mais j'ai vu ce matin qu'il y avait un comité consultatif qui proposait toutes sortes de façons de réconcilier le projet avec les citoyens, avec les espaces mm-hmm. verts. Il y a déjà des solutions qui sont en train de s'élaborer. Ben, moi, je pense que si... Quand on... Mais la vraie question, c'est... Qu'est-ce qui fait qu'on est prêt à consacrer autant de millions d'argent public?
2: La semaine dernière, si ma mémoire est bonne, c'est la semaine dernière que Tasha Keridine est revenue à la base du financement public des sports. Puis il y avait beaucoup de matière à réfléchir là-dedans. Ben... Là, selon Radio-Canada, le coût estimé de l'opération, ce serait de 400 millions. Tennis Canada proposerait d'éponger 10 % de la facture. Le reste viendrait d'un assemblage de fonds publics. Louise Deschâtelet, qu'est-ce que vous pensez de ça?
3: Pas de bon sens.
2: Moi, vous n'êtes pas Louise Deschâtelet, Pierre.
3: Excuse-moi, Louise. C'est juste que ça me tient à cœur, ces questions.
2: Visiblement, et c'est tout à votre honneur.
1: Mais c'est un débat totalement émotif. Et si je pense à ce que Pierre vient de dire, c'est essentiel qu'on améliore notre stade. Ça, ça fait partie des nécessités si on veut conserver. Et comme on pense que c'est un engouement total de la population pour ce sport-là, on a raison de vouloir améliorer les lieux. Par contre, est-ce que l'argent public doit aller à un sport quand on a un Centre Bell qui rapporte plus et qui a été totalement construit par le privé.
2: Ouais, 230 millions de dollars canadiens entièrement assumés par Molson.
1: Exactement. Donc ça, il ne faut pas oublier ça. Est-ce qu'on a cet argent-là à mettre là-dedans, l'argent des citoyens? Mm-hmm. Et est-ce qu'en plus, on doit priver les gens de Parc Extension d'un lieu de verdure qui est à peu près le seul dont ils disposent.
2: Qui est super important là, pour la communauté.
0: Oui, puis quand on exactement. Parle d'un toit, là, on en parle depuis 52 ans du toit du Stade olympique. On dirait qu'à Montréal, on est fait pour avoir des problèmes de toit.
2: On ne le fera jamais,
0: mais
2: d'ailleurs.
0: Est-ce que je peux faire un mauvais jeu de mots, là, mais il y a bien du monde qui se cherche carrément des toits pour vivre.
2: Oui, oui, oui.
0: Puis là, on est là en train de parler d'un toit à 400 millions. Ouais. Moi, j'adore le tennis aussi. Puis Pierre, je suis d'accord, ça prend de la rénovation, mais de la rénovation à 400 millions avec la maquette qu'on a vue. Disons que tout ça aurait pu être mieux fait, la consultation en amont et non pas en aval de l'annonce. Mettre les citoyens dans le coup. Moi, j'ai eu les amis de la montagne hein, quand j'étais députée d'Outremont. La montagne est là. Je peux vous dire des citoyens mobilisés. C'est vraiment dans l'environnement et puis dans leur montagne des espaces verts. Ce sont des citoyens qui peuvent être effectivement des bons troubles-fêtes.
2: Oui, efficaces, exactement. Mais on en a besoin là, avec la crise climatique de ce type de troubles-fêtes. Si on veut préserver des espaces verts à Montréal, accessibles à des familles dans un contexte de crise du logement, je comprends. Louise?
1: Moi, je sens ce matin que je ne terminerai jamais mes idées parce que j'étais en train de parler et j'ai été coupée dans le... Je vais juste terminer
2: de l'autorité.
1: En disant que ce côté émotif-là va falloir nous calmer le pompon, autant nous, les citoyens, que l'équipe de Tennis Canada, parce qu'il va falloir jumeler les deux si on veut rester sur la map du tennis, sur la map au niveau international, et si on veut continuer à stimuler nos jeunes, parce que c'est grâce à ce que Tennis Canada a fait avec ce Master 1000 que tant de jeunes Canadiens et Québécois ont réussi à se développer dans ce sport-là et que ce sport-là est devenu à ce point important pour tout le monde. Et ça, c'est essentiel. Ouais. Donc, il va falloir que nos émotions, les uns et les autres, on se les calme un peu, puis qu'on soit capable de se parler pour arriver à avoir un stade et à ne pas priver les gens de Parc Extension de leur parc.
2: En même temps, j'ai l'impression que tout le monde a le pompon assez doux. Je veux dire, les opposants, opposantes manifestent, ont permis tout de suite d'ouvrir un dialogue qui était important, puis on les avait un petit peu mis de côté en démontrant une maquette, et le pompon du côté de Tennis Canada est assez mou aussi, en disant, ouais, ben là, c'est vraiment juste un début de projet, on en reparlera. Donc, je trouve ça, moi, plutôt chouette, cette espèce de grande conversation qu'on est en train d'avoir, mais je le vois bien qu'elle est émotive, ne serait-ce qu'en vous écoutant parler, Pierre Curzi.
3: Non, mais moi, je suis pas émotif, au sens où on pourrait renoncer aussi à avoir une rénovation, puis on pourrait à la rigueur renoncer au Master 1000. Moi, mais ce que vous venez de dire, Louis, c'est important. Tennis Canada, dans cette opération-là, les profits générés ont vraiment servi à constituer une bande de joueurs, puis on est très fiers d'Ogé Aliassime, de Mboko, de Fernandez, Diallo. Alors, on a créé des champions parce que Tennis Canada a investi cet argent-là dans la formation pour tout le monde. Ça, c'est majeur. Maintenant, le prix qui est demandé, qui serait demandé au gouvernement, est insensé. Alors, donc, il faut qu'il y ait, là, une intervention du privé réelle. Si on pense qu'il peut y avoir des retombées économiques, moi, je doute beaucoup, là. Ben, même la F1, tu sais, les retombées économiques des événements internationaux, ouf, là, là, que j'ai de gros doutes là-dessus.
1: Tu crois que ça n'existe pas?
3: Ben, je crois que ça existe modestement. Quand on regarde, là, les études du gouvernement du Québec sur Tennis Canada, ça rapporterait 12,5 millions par année. Écoute, ça prend beaucoup d'années là, pour rembourser 300-400 millions. Là. Ça prend 30-40 ans. Fait que, moi, je pense qu'on va arriver. Je crois que là, il y a un bel exemple d'une conciliation entre les besoins des citoyens et puis ce qu'on aime d'avoir comme représentation, pas juste municipale, là, collective, c'est-à-dire une participation à des événements internationaux. Et un financement qui soit beaucoup plus absorbé par les gens qui profitent de l'événement publicitairement, en accolant leur nom, puis là, les noms des commanditaires sont partout. Alors, je pense qu'il y a une belle occasion de réussir quelque chose. Alors, tant mieux qu'on en ait parlé maintenant. Puis, s'assurer que si on donne ce prestige-là, les grands joueurs vont revenir, qu'on va leur dire, hey, on se démène beaucoup pour vous, démenez-vous. Puis l'autre danger dont j'ai pas parlé, c'est que Toronto est là. Et Toronto a toujours été... Non, mais tu sais, c'est comme une vache à lait, là. Toronto a beaucoup profité de Montréal pendant des années. Là, maintenant, on risque d'inverser. Et si on n'agit pas, nous, ici,
2: ça, ça
3: Toronto va agir. Croyez-moi, la menace, okay, c'est Toronto.
2: On salue nos auditeurs et nos auditrices d'Ontario.
3: Je veux dire, ils risquent d'avoir... Mais en tout cas, moi, je trouve que c'est une belle occasion, puis je trouve qu'il faut que ça soit raisonnable comme solution. Merci, okay, pardon.
2: Merci, merci, Pierre Curzi.

0: pour nous écrire. 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
1: On passe à un article de Megan Harvey publié dans Le Soleil, Le village qui ne peut pas sauver son église. On y apprend que la municipalité de Sainte-Apolline-de-Patton, dans la région de Chaudière-Appalaches, au Québec, a donné le feu vert à la démolition de l'église qui domine la colline du village. On dit avoir cherché des solutions pendant 12 ans sans avoir réussi à trouver une porte de sortie. Mais il y a un groupe de citoyens et citoyennes qui s'opposent à la démolition parce que ces gens-là voient l'église comme un symbole important de leur village. Hélène David, des dossiers du genre, quand vous étiez ministre de la Culture, vous en avez vu beaucoup.
2: Ah, mon Dieu! C'était un des dossiers quand t'es ministre de la Culture et du patrimoine. Ça fait partie de la culture. Et tu apprends ça quand une fois que t'es rendu là. Et tu t'aperçois de l'ampleur des enjeux autour des églises qui ont, on va le dire, construit le Québec aussi. Mm-hmm. Je veux dire, c'est là que tu vois l'omniprésence de la religion, l'argent que l'Église avait pour construire tout ça. C'était pas les citoyens nécessairement qui payaient pour leurs églises. Elles sont là maintenant et elles ont façonné toute la géographie du Québec.
1: Il y en a 2700 au Québec, puis au moins 500 d'entre elles seraient au bord de la catastrophe.
2: Mais et même, moi, j'ai essayé de ou, à un moment donné, j'ai même participé à des réflexions sur l'Église dans mon propre patelin, qui est quand même montréalais, là. Une Église qui est même pas cotée A parce qu'il y a des cotes A, B, C. Il y a,
1: c'est très complexe. Octroyé par le ou la ministre de la Culture.
2: Voilà, voilà. Et je me souviens d'un petit montant à l'époque, je pense que c'était 10 millions pour rénover toutes ces églises. Et j'étais allée aux îles de la Madeleine. Il y avait Tatéry. Il y a une église, pour ceux qui sont allés aux îles, il y a une magnifique église en bois, côté A. Ça, c'est la plus haut niveau, comme la basilique Notre-Dame. Elle avait besoin, savez-vous quoi, est en bois, là. Elle avait besoin de gicleurs. C'est comme normal.
1: Mais oui.
2: Ça coûtait 1 million. J'en avais 10. Qu'est-ce que tu veux faire pour les 1000 autres qui ont besoin d'aide? Il y a un moment donné, j'avais même dit au premier ministre, je pense qu'il faudrait créer le poste de ministre des Églises.
1: Oh, je pense que ça ferait jaser.
2: Ça ferait jaser, mais c'est-à-dire une vraie... Puis il y en a des réflexions. Il y a un conseil du patrimoine religieux qui travaille le mieux possible. Ils font vraiment des efforts. Les citoyens ont trouvé toutes sortes de solutions dans plusieurs églises. Mais dans celle-là, tu as 500 habitants seulement. C'est en décrépitude. Il y a vraiment des besoins. Il y a un manque d'argent, le coût des rénovations et il n'y a pas de projet de requalification parce que c'est un tout petit village. Alors, est-ce que tu... D'ailleurs, dans l'article, ils le disent, ils garderaient certaines choses, la sacristie, le clocher. Alors, y a-tu moyen pour beaucoup moins cher de faire quelque chose?
1: Louise Deschâtelet, vous pensez qu'on peut quand même être plus créatif ou créative?
3: Moi, je pense qu'on peut être créatif avec nos églises et que les gens devraient se casser un peu la nénette pour trouver une utilité à cette église-là, une utilité qui ne nécessite pas nécessairement de la refaire au complet et d'y investir des millions. Et moi, je vais vous ramener à la chanson des Colocs qui dit « Quand j'y retourne, ça me fait assez mal. Il est tombé une bombe sur la rue principale depuis qu'ils ont construit le centre d'achat. » Cette chanson-là, elle m'est revenue en tête quand j'ai vu que cette église-là, on va la démolir. J'ai pensé automatiquement à ça, puis on va y penser quand elle va être démolie. Mm-hmm. Et c'est maintenant qu'il faut y penser. Faut penser, faut creuser ces méninges pour essayer d'y trouver une utilité et de se mettre ensemble pour le faire et d'y trouver une utilité la moins chère possible.
1: Comme en Italie, où on vend des maisons à 1 $ à des personnes prêtes à investir pour les retaper?
3: Il y en a des petites églises qui ont été retapées dans les Laurentides. Pourquoi est-ce qu'on ne ferait pas ça? À Danville, par exemple, où j'ai vécu il y a 2 étés, quand je jouais à Kings & Ford, il y a 2 églises qui sont là côte à côte. Il y en a une qui a été rachetée puis qui est en train d'être rénové. C'est pas une église de la même dimension, vous me direz. Mais il reste qu'on lui a trouvé une utilité. Une utilité pour les itinérants, une utilité où on pourrait faire y faire quelque chose qui a du bon sens. Je peux pas le dire ce matin quoi, là, mais on pourrait lui trouver une utilité.
1: Vous ne pouvez pas parce que vous n'êtes pas ministre des Églises.
3: Probablement, parce que je ne suis pas ministre des Églises.
1: C'est ça, ce n'est pas votre rôle, mais je comprends l'idée de est-ce qu'on peut penser en dehors de la boîte. Évidemment, on ne dit pas que les gens du village de Sainte-Apolline de Patton ne l'ont pas fait. Je crois les élus quand ils disent ça fait 12 ans qu'on cherche, puis là, on n'a pas dessus. Je pense qu'on réfléchit plus globalement à ces 2700 Églises sur le territoire, dont 500 sont au bord de la catastrophe.
3: Qu'est-ce qu'on fait quand on va en voyage à l'étranger?
1: Moi,
3: en
1: je vais voir les Églises.
3: On va voir les églises, on va au centre du village, il y a l'église, il y a la mairie, puis ça nous donne une idée de ce qu'il y a.
1: Mais en même temps, quand je vais en voyage, je vais voir des églises qui sont exceptionnelles. Est-ce qu'on peut dire que toutes les églises québécoises sont exceptionnelles? Je ne pense pas. Pierre Curzi?
4: Ben moi, je suis allé voir le Conseil du patrimoine religieux. Puis il y a dans ce conseil-là l'église dont on parle. Puis là, je disais que, par exemple, il y a de l'amiante dans les murs extérieurs, que les murs à l'intérieur puis la nef sont en carton. Cette église là n'est pas classé. Et saviez-vous, Hélène, qu'en juin 2025, le gouvernement a suspendu son programme d'aide financière en restauration religieuse?
5: Ben voilà, ça a toujours été un peu le parent pauvre,
4: ben,
5: je dirais.
4: Oui, puis là, ça l'est. Alors moi, je pense que dans le cas des églises, il y en a un certain nombre qu'il faut absolument conserver. Moi, je pense que tu as raison, Louise, il y en a beaucoup qui peuvent être transformés. Et c'est déjà commencé, là. Il y a toutes sortes de projets. Il y a des studios, il y a des logements. J'ai même entendu une église qu'on avait transformé pour jouer au pickleball.
3: Non, peut-être
4: que c'est un peu exagéré, mais en tout cas.
1: Ben non,
4: mais je pense qu'il faut accepter qu'il y en a des églises qui doivent être démolies. Mm-hmm. Et c'est un crève-cœur, parce que c'est sûr qu'une église, quand on habite un village, surtout un petit village, c'est le cœur du village. On vient de tuer le cœur. Mais en même temps, je ne crois pas qu'on ait collectivement les moyens de maintenir toute cette infrastructure religieuse. Et souvenons-nous que l'Église a beaucoup dépensé en construisant cette Église, et elle a beaucoup dépensé avec ce sentiment que Dieu était dominant, puis que la religion dominait tout, et là maintenant, on hérite aussi, on a hérité de la religion, on s'est débarrassé d'une partie de ce qui pesait lourd, et je pense que ce qui pèse lourd, c'est un petit peu le patrimoine, l'héritage du patrimoine, qui a été exagérément bâti, et dont on doit face auquel on
3: peut-être
4: doit avoir un certain réalisme.
3: Pierre, peut-être qu'on pourrait s'adresser au Vatican. S'il y a de l'argent dans l'Église catholique, c'est bien là.
4: N'empêche, mais tu sais, mais il faudrait, quand on va visiter des églises, c'est vrai qu'elles ont été construites souvent en pierre de taille, tu sais, je ne sais pas dans quel siècle et tout ça. Puis
1: il y a un pape dans le sous-sol qui est enterré.
4: c'est pas la même chose partout. Quoiqu'elle est très jolie, cette église-là dont on parle, Saint-Apolline.
3: En tout cas, sur la photo, très belle.
4: Elle est très belle. À l'intérieur, elle est très belle.
1: Mais c'est sûr que les murs en amiante, hein, c'est compliqué.
5: Puis vous avez vu la photo du toit, du plafond qui tombe, etc. Ça prendrait des sous énormes. Puis il n'y a pas nécessairement le flux touristique dans ce petit village. On a une photo prise un peu aérienne. C'est tout petit, là. Et elle trône, effectivement, magnifique sur une petite colline. Mais à l'intérieur, il ne reste pas grand-chose. Alors, il faut aider le conseil du patrimoine religieux, je pense, à avoir plus de moyens. Ils le font. Pierre a raison. Et ils sont extraordinaires dans ce qu'ils font, mais ils ont des moyens limités.
1: On a reçu un message d'une auditrice qui a travaillé à Sainte-Apolline. Elle nous dit « L'église est tellement bien située sur la montagne, c'est très triste quand on pense à tout l'argent que les fidèles avons envoyé au diocèse, qui se trouve empêtré dans des scandales et poursuites judiciaires. On se sent abandonné dans nos villages. »
4: C'est sûr.
1: Ce qui nous amène aussi à la question religieuse, parce que bon, ici, on parle de patrimoine religieux, c'est le terme qu'on utilise quand on se demande quoi faire avec les églises. Mais pour d'autres, comme Luc Nopen, qui a très bien expliqué ça à Tout un matin en mai dernier, on pourrait simplement parler de patrimoine, parce que là, on parle de bâtisses qui n'ont plus rien de religieux. Donc, est-ce qu'on regarde ces bâtiments-là peut-être avec les lunettes de la religion et de notre rapport à la religion?
5: Non.
1: Vous ne pensez pas, Hélène?
5: Moi, je pense qu'il faut... Luc Nopen, c'est un grand, grand, grand spécialiste. Et vraiment, il a travaillé énormément dans ce domaine-là. Il faut écouter ce qu'il dit. Et je pense que la basilique Notre-Dame, là, c'est les concerts.
1: C'est vrai.
5: Et c'est ça, dans toutes sortes d'églises qui sont belles, tu ne vas pas là parce que c'est l'église. Mais t'as dans l'église une espèce de... Les chorales vont là beaucoup, Saint-Pierre-Apôtre qui est tout près d'ici. Tu vas là pour peut-être l'atmosphère que ça crée. Tu vas pas là parce que t'es une fidèle nécessairement. Ouais.
3: Mais c'est un sujet totalement émotif comme notre premier sujet. Je veux dire, on est dans l'émotif ce matin et je me demande, moi, dans ce petit village-là, qu'est-ce que les citoyens en pensent? C'est quoi le pourcentage qui veut qu'elle soit démolie?
1: 74%.
5: C'est très élevé.
1: Ouais, et 21% s'opposent au projet.
3: Ah bon, alors...
1: Selon un sondage qui a été mené en 2025. Donc, ce n'est pas les données les plus récentes, probablement.
3: OK.
4: Pour garder la loi du patrimoine culturel, je ne sais pas si c'est vous qui l'aviez instaurée, là, mais...
5: Pas moi, là, est-ce que c'est mon...
3: Est-ce qu'il y a
4: c'est quelque chose, cette loi-là. Hein? Ça couvre tout, même le patrimoine
5: immatériel.
4: Non bâti, immatériel. 265 articles. Je me suis dit, oh, je vais me taper ça, monsieur. Faut taper ça parce que
5: j'ai même classé les soirées de gig là. C'est vraiment extraordinaire comme
4: alors,
5: patrimoine.
4: Le patrimoine là, c'est une question très importante au Québec et je pense pas qu'on y accorde les ressources suffisantes largement là. Tu sais, pas juste au niveau religieux.
1: Et je suis contente que vous n'ayez pas lu les 265 articles. Il y a des limites à être préparé pour une discussion de 8 minutes, Pierre.
3: Moi, je ne me rappelle plus du nom de l'église, mais à Québec. Près de l'hôtel Château Bonentente, il y a une église dont on a conservé le clocher puis l'entrée et c'est devenu un lieu de visite culturelle. Ben, ça pourrait être envisagé comme ça. Je le sais pas, mais je trouve ça intéressant.
1: Mais justement, dans la bulle de conversation, on vient de recevoir un message d'une personne qui nous écoute et qui dit « Dans notre église, on fait du théâtre, ce qui ne rapporte presque rien, mais les coûts d'entretien restent là. » Donc,
3: c'est vrai.
1: Et elle nous dit, je sais pas si ça c'est factuel, mais avec la loi sur la laïcité, les municipalités ne peuvent pas aider financièrement. Donc, je suis pas au courant, là. Je vous lis un message, mais c'est une piste qui est super intéressante si elle est avérée. Bref, mélanger patrimoine, religion et créativité, même si sur papier c'est la bonne idée, ça n'a pas l'air facile. Merci pour tout ça, encore une fois.

0: Puisqu'en studio, tout le monde s'est exclamé « Mais quelle belle voix! » Laissez-moi préciser que c'était « The Edge of the World » de John Mezza. On va maintenant passer à un article publié dans le New York Times, traduit en français et publié ensuite dans la presse le 8 août. « Canicule en France, les facteurs à la rescousse des aînés. Oui. » On apprend là-dedans que quand l'urgence nationale a été décrétée à cause de la canicule de juin, les facteurs y ont eu pour mission de prendre des nouvelles des personnes aînées en livrant le courrier parce qu'après tout, ben, ils sont parfois les seules personnes à voir certaines personnes aînées isolées au fil d'une journée. Louise, qu'est-ce que vous pensez de cette initiative-là?
1: Moi, je trouve que c'est une initiative exceptionnelle parce que le facteur, c'est quelqu'un que les gens en France, quand ils vivent particulièrement en province, ouais. mais même à Paris, c'est comme ça aussi, c'est la personne que tu vois tous les jours, 6 jours par semaine. Et c'est comme une référence humaine mm-hmm. à un être humain que tu vas rencontrer et à qui tu peux parler. Mm-hmm. Puis je pense que nous, on a fait ici au Québec exactement l'inverse. Tous les gouvernements confondus, on a centralisé. Les compagnies confondues ont centralisé. Qu'est-ce que Desjardins a fait? Il a enlevé les guichets automatiques dans les villages où il n'y avait pas assez de monde. Alors, on est pris avec une situation où on a un grand territoire,
0: oui.
1: pas beaucoup de monde dans ce grand territoire, et des gens qui sont centralisés autour des villes principales. Et malgré ça, on vit un grand isolement.
0: Oui.
1: Alors, on devrait peut-être réfléchir à notre façon de voir la vie. Moi, j'ai pensé tout de suite aux CLSC, qui ont été créés dans les années 70, que malheureusement, les médecins ont tout fait pour démolir. Ils sont restés en activité, puis ils reprennent de l'activité. Est-ce que le CLSC ne sera pas, dans 10, 15 ou 20 ans, le lieu de rassemblement pour obtenir toutes les informations dont tu as besoin dans la vie? Ça se peut, mais il va falloir y penser sérieusement parce que c'est pas dans les grands centres hospitaliers qu'on va pouvoir faire
0: mais
1: ça.
0: Mais c'est drôle que vous fassiez lien avec les CLSC, Louise, parce qu'un des autres projets pilotes en cours en France, c'est le bilan de santé à domicile pour les plus de 60 ans. Donc, ce sont des facteurs et des factrices qui peuvent évaluer la mémoire, la coordination puis la condition physique ouais. des personnes chez qui ils et elles vont pour dépister celles qui sont vulnérables. Il y a un reportage là-dessus qui est disponible gratuitement sur arte.tv, on peut le regarder ici, j'ai trouvé ça fascinant, ça s'appelle France des facteurs au service de la santé. Mmh. Donc, il y a l'enjeu de la santé, il y a l'enjeu de l'isolement. Après, il y a l'enjeu de la crise climatique parce que la plus sévère canicule de juin a fait près de 6000 victimes selon Santé publique France. Les deux tiers d'entre elles avaient 75 ans ou plus. Donc, avec les drames qui s'imposent déjà et que la crise climatique va continuer à imposer, j'ai l'impression qu'il faut revoir le rôle des personnes qui sont déjà déployées sur le terrain, non? On pourrait le faire ici aussi, Hélène David?
2: Il le faut absolument. Il y a des initiatives formidables dans la base ville de Québec, par exemple, avec le docteur Stéphane Lemire qui a fait mm-hmm. un livre récemment et qui a mis sur pied tout ce concept de gens qui vont à domicile,
0: oui.
2: justement.
0: Les facteurs factrices en font partie, ces gens-là, déjà.
2: Oui, là, je pense que le concept québécois est un peu plus, je dirais, professionnalisé, mm-hmm. je dirais ça comme ça. Je voudrais pas être le facteur factrice qui passe à côté de quelqu'un qui est en train de qui 2 heures après va faire, je sais pas moi...
1: Un infarctus.
2: Oui, ben, je trouve que ça leur met beaucoup de responsabilités, mais il faut une présence. Louise l'a tellement bien dit, il faut... On revient au sujet de la vieillesse, de la solitude, ouais. des grandes villes, de la canicule, il manque rien que les feux de forêt, là, tu sais. C'est comme en France en ce moment, mais ici aussi, mm-hmm. on parlait de parc extension, vous pensez qu'il y a pas de gens qui ont chaud quand il fait chaud, là?
0: Ah, vraiment, on a sensiblement les mêmes enjeux.
2: Populations extrêmement vieillissante au Québec. Mm-hmm. Alors, il faut se réveiller. C'est ça que je m'écrivais à moi-même. Il faut vraiment se réveiller au changement climatique, au vieillissement de la population et à toute la question de qui, et là, je touche un autre sujet aussi émotif, mais qui va s'occuper de tous ces gens-là? On est tous prêts, je pense, individuellement, à aider notre prochain. Ça, c'est, on parlait de religion, là. On est tous prêts à aller voir si le voisin va bien. Mm-hmm. Mais il n'y a pas une instruction qu'on a reçue de le faire. Mm. Mais à un moment donné,

0: Denis, il va falloir organiser ça de façon à ce qu'il n'y ait plus personne d'échapper. Mais pour ça, il faut des soins aux personnes âgées. Il faut pas juste d'aller cogner à la porte là, puis de la laisser toute seule toute la journée après.
1: Non, mais si on se dit qu'il y a plusieurs initiatives qui sont déployées, moi, je trouve ça génial que ton facteur ou ta factrice ait aussi pour mission de s'assurer que tu vas bien, que ton air climatisé fonctionne ou que si tu n'en as pas. Et comme dans le reportage, je crois que c'est la version de Arte, on peut voir une chambre où il fait 36 degrés Celsius et la factrice est comme, hey, je vais vous aider, madame, à poser une couverture devant votre fenêtre. On va baisser de 4 degrés au cours de la journée, la température. En France, ils ne livrent pas juste le courrier, parce que ici, comme là-bas, il y a un déclin du papier. Il y a des facteurs et factrices qui livrent des repas aux personnes vulnérables en même temps que leurs lettres. Donc, pourquoi Post Canada pourrait pas s'inspirer de cette initiative, Pierre?
2: C'est trop tard.
1: C'est trop tard?
2: Oui, c'est trop tard parce que si vous regardez les statistiques, il y a au Canada 4 millions de personnes dans les milieux ruraux chez qui on va porter le courrier dans une boîte à lettres. Le reste, ce sont des boîtes communautaires. Et il y a un plan de Post Canada pour que d'ici 5 ans, il n'y ait plus aucune distribution porte à porte dans toutes les zones urbaines. On a laissé échapper ce moment-là. Je me souviens que comme député, on avait demandé, nous, justement, la collaboration des facteurs, des factrices, parce qu'on voulait savoir qui est-ce qui était isolé, est-ce qui avait vulnérable. Ça marchait bien parce qu'ils y allaient. Mais là, c'est fini. C'est trop tard. Il faudrait réinventer cette notion-là de facteur. Puis quand vous dites, Rosemée, tu sais, apporter à manger, apporter le courrier, apporter un minimum de soins aux conditions de vie et même peut-être un minimum de soins quand il s'agit de soins accessibles à un peu à n'importe qui sans formation professionnelle, moi, je trouverais ça formidable. Il y a un besoin fondamental d'avoir une armée de gens qui sont certains d'aller rejoindre toutes les personnes isolées et vulnérables.
1: Oui.
2: Celles qui ne le sont pas, elles se débrouillent bien. Mais celles qui le sont, on n'en entend pas parler. Et mais malheureusement, pour ce qui est des postes, c'est trop tard.
3: Et oui. C'est pourquoi je reviens au CLSC dont j'ai parlé tantôt, dans lesquels il y a des travailleurs sociaux, il y a des psychologues, il y a des infirmières.
1: Sur le terrain.
3: Et grâce aux soins qu'ils peuvent apporter à domicile, ça évite que les gens soient obligés de se rendre aux urgences et d'encombrer les urgences. Donc, ça a une utilité de proximité et je trouve qu'on devrait axer le regard sur le CLSC et augmenter la quantité d'aide que le CLSC peut donner parce que c'est la référence pour quelqu'un qui est tout seul chez lui, malade et qui ne sait pas quoi faire. Moi, c'est ce que je dis continuellement. Allez au CLSC et plus vous allez demander de l'aide, plus il va y en avoir de l'aide, parce que ça va conscientiser les gouvernements qui veulent réduire l'aide à domicile, que s'il fait ça, ça va lui coûter moins cher en bout de ligne.
1: Ben c'est un bon rappel, mais il faudrait une belle campagne de communication, parce que je sais pas si vous vous en rappelez, mais je me suis solidement pété la marboulette il y a quelques semaines, et j'avais de belles grandes plaies et de grandes blessures. Et une amie m'a dit, mais va au CLSC, ils vont te nettoyer, puis ils vont t'aider, puis j'étais comme, on peut aller au CLSC. Puis elle dit, oui, je sais, moi aussi, j'en revenais pas. Puis je suis comme, oh mon doux, je savais même pas que j'avais le droit d'aller au CLSC. On a complètement perdu de vue quelles sont nos ressources, bien franchement. Puis je suis même pas une personne isolée, donc...
3: Non, puis je suis d'accord avec toi. Mais moi, je l'ai fait pour une voisine. C'est moi qui l'ai inscrite au CLSC. Mmh. C'est comme ça qu'on a obtenu l'aide. Et depuis ce temps-là, elle est soutenue par le CLSC.
1: Hélène?
4: Alors, les CLSC sont formidables. Je suis complètement d'accord avec Louise, mais c'est vrai que c'est pas assez connu, d'une part. C'est pas assez financé. Les médecins n'y sont pas suffisamment retournés parce qu'ils ont boudé dès les années 70.
3: Dès le départ.
4: C'est pour ça que ça n'a jamais pris son envol. Mais récemment, je pense que la ministre de la Santé avait annoncé le 1 million d'heures de plus de soins. Ça va être le sujet. Et on n'a pas mentionné encore qu'on va être en campagne électorale. Malheureusement, nous trois, nous ne serons plus là pour avoir des sujets encore plus émotifs, s'il en est. Mais c'est la santé, le sujet numéro un des Québécois, mais avec raison, parce que ces gens-là...

0: Oui, un facteur peut aller dire « je la sens vulnérable ». Il dit ça à qui, puis il va avoir quel suivi?
1: Mais c'est intéressant parce que dans la bulle de conversation, je vois en tout cas que l'envie est là. On nous dit qu'il y a une factrice de Rimouski qui a proposé un service de vigile pour s'assurer que les personnes seules vont bien. Voilà. Il y a Benoît qui nous dit « je suis facteur à Montréal, je réponds présent. Moi, je les connais, les résidents et les résidentes âgées sur ma route. Je le vois, comment il y en a plusieurs qui vivent dans la solitude. »
2: Ça, c'est intéressant.
1: Mais vraiment, donc, je trouve ça super beau de voir qu'il y a des gens sur le terrain qui comprennent l'ampleur de l'enjeu.
0: Mais on est très généreux au Québec. Les facteurs sont formidables, mais encore faut-il qu'ils puissent le dire à quelqu'un et que ce quelqu'un, ce CLSC, offre un service. Qu'est-ce que tu fais comme pauvre factrice, j'aime ça le mot factrice,
2: oui.
0: si elle voit que la personne, son frigo est vide,
1: exact.
0: Si elle voit que la personne peut-être s'est pas lavée depuis une semaine, mm-hmm. c'est elle qui fait le lien avec le CLSC.
1: Ben, est-ce que je trouve que c'est une solution intéressante.
0: Ben, il faut faire une chaîne
3: Il faut que les gens aillent au CLSC, mais il faut que le CLSC aille aux gens aussi. Et le problème est souvent là, c'est ce que je disais, quand on était député, nous autres, c'était pas qu'il manquait de service, c'est qu'il n'y avait pas de lien entre la personne vulnérable ou en besoin et le service. Mais un facteur, une factrice pouvait très bien nous dire, écoutez, cette personne-là a besoin qu'il y ait des gens qui aillent lui donner des soins médicaux. C'est l'information humaine, comme tu disais, Louise, tantôt. Une femme, un homme en relation avec une femme et un homme, donc, des gens qui se parlent. Et à partir de là, il s'agit juste d'organiser que l'information se rende au bon endroit. Mais on le sait qu'il y a des organismes là, pour soutenir tout ce monde-là. C'est juste qu'il faut faire ce lien-là.
1: Mais je dis, on lève notre chapeau clairement aux facteurs, factrices. C'est ce que je retiens. Je ne dis pas ça juste parce que mon frère est facteur. Je le pense globalement.
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1: Nos collègues de CBC Radio ont abordé un sujet qu'on a trouvé très intéressant, le 9 août, les camps de vacances pour adultes. Alors, on nous parle du camp Rewind, qui est voué aux femmes et personnes non-binaires, qui se déploie pour un deuxième été en Colombie-Britannique. On y retrouve des participantes d'environ 19 à 60 ans. Il existe aussi des camps en Ontario qui sont ouverts à tous les adultes. Dans tous les cas, l'idée, c'est de retrouver le plaisir et la liberté des camps de notre enfance. Donc, on veut déconnecter des écrans pour connecter avec de nouveaux amis. Pierre, est-ce que vous pourriez vous inscrire dans un camp de vacances pour adultes? Je l'ai dit, vous êtes hédoniste, alors.
2: Mais il a un tellement beau chandail aujourd'hui.
0: Votre candidat idéal.
1: Oui, votre chandail rayé bleu et jaune, vous irez très bien dans un camp.
3: Oui, tout à fait, je suis habillé en camp de vacances. Mais c'est pas toujours des bons souvenirs, les camps de vacances. Il y a eu des camps de vacances qui étaient moins drôles. Moi, j'y ai appris beaucoup. Je me souviens qu'il y avait des camps de vacances liés au collège classique, et puis j'ai appris à faire du canot, à nager, à toutes sortes de jeux. J'adore ça. Moi, je trouve ça formidable qu'on aille dans les camps de vacances pour quelle que soit l'activité, qu'on y retrouve des gens, qu'on s'y fasse des amis, qu'on partage des passions. Je vous ai déjà parlé d'un camp que j'ai vu cette année. Alors, c'est des gens qui venaient d'un peu partout pour faire de la chorale pendant une semaine.
1: C'est
3: des gens
1: si
3: que
1: beau.
3: Je connaissais pas, puis qui venaient de toutes sortes d'endroits. Alors là, ils ont fait de la chorale. Je connais des gens qui vont, par exemple, qui allaient dans des camps de vacances mère-enfant, là, et père,
1: oui.
3: mère-enfant, et qu'ils font depuis 30 ans. Depuis 30 ans, ils ont gardé ça. Alors, les enfants sont rendus vieux, les parents aussi, mais tout le monde se retrouve toujours. Alors, moi, je trouve que c'est totalement vertueux. La seule question que je me suis posée, je me suis dit, j'espère que pour tout ce monde-là qui choisissent des camps de vacances pour se libérer, j'imagine, de leur stress, de leur travail, de leurs contraintes, j'espère que dans leur vie, il y a une partie hédonique, une partie où ils retrouvent quand même ce qu'ils cherchent à l'été. Parce que sinon, ce serait alarmant. Mais moi, je trouve ça formidable. Les camps de vacances, quelle que soit l'activité ou le genre, je vois pas de contraintes nulle part.
1: Louise?
2: Moi, je trouve qu'il y a tellement de solitude dans le monde, malgré l'interconnectivité qu'on a grâce aux ordinateurs. Les gens n'ont jamais été aussi seuls, qu'il existe des camps de vacances orientés dans une optique bien précise qui permettent aux gens d'aller rencontrer d'autres personnes dans un lieu sécuritaire.
1: Oui.
2: Et c'est ça qui est, à mon avis, l'élément le plus important des camps de vacances, c'est que ça t'assure la sécurité. T'es toute seule, tu vas t'inscrire au camp de vacances et tu sais que tu vas rencontrer des gens qui aiment les mêmes choses que toi et qui sont triés sur le volet. Mm-hmm. Il n'y a pas de risque. Et ça, je trouve ça extrêmement intéressant, à la condition que ça reste à la portée de toutes les bourses.
1: Oui, ça, c'est sûr que c'est un qui est enjeu. Puis, il y a le rassemblement, mais il y a le jeu aussi, que je trouvais super intéressant. Il y avait une psychologue interviewée par les collègues de CBC qui expliquait que le jeu est essentiel au bonheur, même chez les adultes. Mm-hmm. Mais en vieillissant, on a l'air de trouver que c'est frivole. Tu sais. On va aller jouer dehors. On fait pas tellement, on se dit pas ça.
2: Pourquoi pas? Pourquoi on n'irait pas jouer dehors?
1: Mais je veux
2: Je dis souvent aux gens qui n'ont pas d'argent pour aller en vacances, fais-toi un bon sandwich, mets-toi une pomme dans ton sac, quelque chose à boire et va-t'en avec ton lit dans le parc près de chez toi. Puis va lire une heure. Tu vas voir le bien que ça va te faire et tu vas avoir l'impression d'être dans un autre monde.
1: Oui, mais là, on est même dans la déconnexion. Mais tu sais, le jeu, là, appeler une amie puis dire, on va-tu jouer au parc, mettons, là, à 35 ans? Pourquoi ça, c'est
2: au frisbee?
1: Oui, jouer au frisbee
2: au parc.
1: Hélène?
0: Ben, c'est quoi la différence quand Pierre va jouer au tennis avec ses amis? Il joue, puis on le dit, je joue au tennis.
3: Ouais. Tout à fait.
0: Toutes les activités de réseau sportive, ou faire du dessin.
2: À l'île des Sœurs, par exemple, je vais donner un exemple. Il y a un groupe qui a décidé, ce sont des Français d'origine, qui jouaient à la pétanque. Alors, eux autres ont instauré que deux après-midi par semaine, le lundi et le jeudi, je crois, parce que mon mari joue à la pétanque, et les gens peuvent aller jouer avec ce groupe-là. Et peu importe le nombre de personnes, t'es pas obligé de t'engager pour tout l'été. Et pendant l'été, comme me dit mon mari, j'aime ça y aller quand il y a moins de monde, mais des fois, il y a beaucoup de monde, puis tu joues moins. Mais il y a toujours la pétanque ces deux jours-là. Oh,
1: jouons.
0: Soit le contenu, soit le contenant. C'est-à-dire, soit que tu tisses des liens et tu y vas pour ça.
1: Exact.
0: De façon sécuritaire, j'aime bien la nuance, effectivement, la
2: précision. C'est important.
0: Mais des fois, c'est le contenu, tu veux jouer à la pétanque. Alors, tu te fais des amis autour de la pétanque. Tu parles pas de la fin du monde puis de tes opinions politiques. Tu joues à la pétanque.
1: En même temps, je finis toujours un peu par parler de la fin du monde.
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1: C'est plus fort que moi. En une minute, je veux qu'on parle d'un phénomène étonnant révélé par Fanny Bourrel pour Radio-Canada Info. Il y a un seau à maïs soufflé en forme de cheval de Troie créé pour le film L'Odyssée qui peut être acheté pour 62 beaux dollars. On peut avoir un seau aux allures de caméra IMAX pour 71 dollars. Et je dis qu'on peut les acheter, mais c'est pas vrai, en fait. Ça s'est écoulé tellement rapidement que si on veut mettre la main sur un de ces seaux à popcorn, il faut le trouver en ligne où on les revend au prix de 300 dollars.
2: Oh.
1: Je vous donne 30 secondes chacun et chacune. Hélène David, vous voyez ça de quel œil?
0: Je vois aucune différence entre ça et puis s'acheter une bébelle quand tu sors d'une boutique dans un musée, par exemple, où on t'oblige à passer par la boutique. Des chandails de hockey du Canadien, des chandails de la FIFA. On achète plein. Tout est marchandisé maintenant.
1: C'est vrai.
0: Alors, si le film est formidable, puis pour toi, c'est important, ben, t'achètes le seau puis tu te dis, oulala, je l'ai vu d'ailleurs, c'est un beau cheval en carton.
1: C'est un beau cheval.
0: C'est très démocratique.
1: Ben, pour un seau à popcorn, c'est beau, j'imagine, oui. Louise Deschâtelet.
2: Mais c'est comme les produits dérivés pour tous les autres films. Pensons à Star Wars. Moi qui ai toujours été une fan de Star Wars et surtout de R2-D2 dans Star Wars, je me serais très bien vue acheter mon seau à popcorn R2-D2 rempli.
1: Pierre Curzi, est-ce que ça pourrait sauver le cinéma? Parce que selon le New York Times, la chaîne de cinéma AMC estime que ces sauts à maïs là, créés pour des films vont lui rapporter cette année 100 millions de dollars américains.
3: Incroyable, hein? Ben, je suis d'accord avec... C'est de la marchandisation. Mais il y a quelque chose... Il y a un problème ontologique, là. On quitte la nature première de la raison pour laquelle on va au cinéma ou on va au musée ou on va... On est en train de faire de soi sa propre histoire, une espèce de but ultime femme de n'importe quoi. Et pourvu que ça soit publicisé.
1: Bon, alors expliquez-moi un peu ce que vous voulez dire, là.
3: Ben, je veux dire, tu sais, plutôt que d'aller, je dis, moi, je vais au cinéma parce que j'aime le film.
1: Ouais.
3: Là, on dit, je vais au cinéma, puis je m'achète un gros machin avec un monstre rempli de popcorn, puis je me photographie, puis je mets ça sur les réseaux.
1: Oui, c'est alors, beaucoup ça qui arrive.
3: C'est plus l'histoire du film, c'est mon histoire en lien avec le film. Et je regrette que, durant Les Filles de Caleb, il n'y ait pas eu ça, parce qu'on aurait pu remplir une calèche de popcorn.
1: C'est vrai.
3: Bon, ça aurait été formidable.
1: Je me demandais, tu sais, quel objet dérivé on aurait pu faire aussi avec votre carrière. Et Louise, je me disais peut-être qu'on aurait pu transformer la veste de Pete aussi en saut à popcorn, je veux dire, de chambre en ville. Ça aurait été extrêmement populaire.
3: Pourquoi de limite?
1: C'était tellement le fun, jaser avec vous cet été. Est-ce que vous allez vous ennuyer?
2: Oui. Oui.
1: C'est la réponse que j'espérais. Pierre, vous n'avez pas répondu. Pourquoi?
3: Ben, parce que tout le monde a répondu en même temps. Oui, moi aussi, je m'ennuie. J'ai beaucoup aimé l'été. Merci, mesdames, mes compagnes. À vous trois, ça a été un été comme l'autre été d'avant, très agréable et stimulant aussi.
1: C'est vrai, hein? En tout cas, moi, vous me stimulez beaucoup et vous m'impressionnez à chaque semaine, non seulement par l'expérience que vous avez, mais les recherches que vous faites pour être informé puis amener l'analyse juste. Je vous trouve tellement première de classe.
5: On travaille très fort
1: vraiment
5: pour préparer ça.
1: Et premier de classe aussi. Là. Merci beaucoup, donc, Louise Deschâtelet, Pierre Curzi et Hélène David. J'ai aimé passer mes jeudis matin avec vous, mais je me dis qu'on pourrait peut-être aller souper.
2: Ah oui!
3: Puis on pourrait jouer à quelque chose.
1: Ouais. J'ai trouvé votre réponse lente à arriver.
3: Non, moi, je suis d'accord. Je suis d'accord pour la
1: souper. OK. Ben, on s'écrit. Merci.
3: Un 5 à 7. Bye!
1: Laurence Martin, est-ce que vos collaborateurs et collaboratrices vous aiment, vous?
5: Je sais pas, mais là, j'ai une vision de villa ensevelie de popcorn.
1: Avouez que vous l'auriez acheté ce soir, popcorn-là.
5: Absolument, absolument. Mais surtout en écoutant Les Filles de Caleb.
1: Ça vieillit bien, hein? Moi, j'ai rattrapé la série et honnêtement, ça a pas pris une ride. De quoi vous allez parler, à Midi Info?
5: On va parler de Caroline Leavitt, de son passage marquant comme porte-parole à la Maison-Blanche. On va aussi revenir sur cette entente entre Québec et Terre-Neuve et Labrador sur Churchill Falls. Ça va être officialisé en début de semaine prochaine. Et on va aussi parler de la situation en Afghanistan, 5 ans après la reprise du pouvoir des talibans. On parle à une grande reporter de France 2 qui s'est rendue plusieurs fois sur le terrain, dont 3 fois depuis le retour des talibans au pouvoir. Donc, ça s'annonce très intéressant.
1: On vous écoute dans 32 minutes. Bonne émission. Après le bulletin de nouvelles, donc dans 6 minutes, nous, on va découvrir 2 expériences de psychologie sociale qui changent notre... Ben, pas qui changent, qui nous permettent de comprendre la façon dont on voit le monde et la justice. On va faire ça avec Philippe Desrosiers et Frédéric Philippe. Comme toujours, vous pouvez nous écrire au pointderepere@radio-canada.ca ou sur la bulle de conversation de l'application Radio-Canada Audio si vous voulez vous aussi faire partie de la conversation.

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5: Bonsoir, ici Louis de Belleval. Voici les informations. Le ministre responsable du commerce Canada-États-Unis, Dominique Leblanc, a rencontré son homologue américain, Jamieson Greer, à Washington, pour une deuxième fois cette semaine. Dans un message sur les réseaux sociaux, le ministre Leblanc s'est contenté d'affirmer que les négociations se poursuivaient. Et questionné pour sa part à la volée à sa sortie de la rencontre par nos collègues de la CBC, Jamieson Greer a aussi brièvement commenté l'allure des discussions.
6: Bon, aujourd'hui, on a eu des discussions. C'était assez cordial, assez détaillé. On va parler avec le président. Je crois que les officiels canadiens vont parler avec le premier ministre. On va voir. Mais il n'y a pas beaucoup de choses à communiquer à cet instant.
5: Mardi, des sources évoquaient une proposition d'accord entre Washington et Ottawa qui allait possiblement être présentée au président américain la semaine prochaine. Les partis poursuivent toutefois les pourparlers parce que les responsables canadiens sont insatisfaits de la dernière offre américaine. Voici là-dessus le ministre des Finances du Canada, François-Philippe Champagne, de passage dans la région du Saguenay-Lac-Saint-Jean.
7: On a les meilleurs acteurs qui sont là pour défendre les intérêts de nos travailleurs. C'est vrai, autant dans le secteur laitier, dans le secteur

0: secteur agricole, dans le secteur de la transformation, dans le secteur de l'aluminium, tout le monde veut de la certitude. Moi, j'en veux. La meilleure chose d'avoir de la certitude, c'est d'être à la table, défendre nos intérêts, s'assurer que notre voix se fasse entendre, d'être clair dans nos positions. On l'a toujours été avec Washington.
1: Et puis, pendant ce temps, le Québec s'active. La première ministre Christine Fréchette et son cabinet ont tenu une cellule de crise ce matin. L'objectif était d'entendre les poids lourds du secteur économique, comme la Fédération des chambres de commerce du Québec, ainsi que l'Association de l'aluminium du Canada. Voici leurs présidents respectifs, Véronique Proulx et Jean Simard.
2: Advenant que les tarifs rentrent en vigueur le 19 août, ça va prendre un signal clair du gouvernement pour mettre en place des mesures pour aider les entreprises. Encore une fois, si ces tarifs-là vont de l'avant, on parle de mise à pied importante à travers le Québec.
3: Il y a une ligne très claire qui est de dire qu'il faut que tous les secteurs affectés trouvent des compromis pour s'assurer que, dans l'ensemble canadien, on puisse accepter une entente.
1: Québec a pour sa part réitéré sa promesse de venir en aide aux entreprises qui seraient touchées. Voici le ministre des Relations internationales, Christopher Skeet.
4: Malheureusement, on doit naviguer un peu à l'aveuglette, à savoir exactement où est-ce que le gouvernement américain va frapper. Mais une chose qu'on veut dire, c'est qu'on travaille déjà et depuis des mois sur un plan de contingence et un plan qui va permettre de venir aider les entreprises québécoises.
1: Christine Fréchette doit rencontrer des représentants des centrales syndicales et de l'Union des producteurs agricoles demain. Le ministre québécois de l'Énergie, Bernard Drinville, affirme que son gouvernement a toute la légitimité nécessaire pour conclure une entente dans le dossier du chantier hydroélectrique de Churchill Falls. Selon nos sources, Québec et Terre-Neuve et Labrador annonceront la semaine prochaine un accord sur la production hydroélectrique au Labrador. Or, le Parti québécois et le Parti conservateur du Québec accusent la première ministre, Christine Fréchette, d'instrumentaliser les ressources de l'État à l'aube du déclenchement de la campagne électorale. Ces critiques ont été balayés du revers de la main par Bernard Drinville.
5: Un gouvernement, ça gouverne. Et puis, alors, il y a eu des avancées très importantes dans les discussions. Évidemment, tant que c'est pas signé, c'est pas signé. Puis moi, je vous dirais qu'une élection, c'est le bon moment pour justement donner aux citoyens le dernier mot. Alors, moi, je pense qu'il n'y a pas de meilleure légitimité puis de plus grande légitimité que celle des citoyens.
1: Christine Fréchette n'a pas confirmé la conclusion d'un accord, mais admet que les discussions ont grandement progressé. Enfin, en Colombie-Britannique, des documents juridiques révèlent de nouveaux détails sur l'intervention de la GRC lors de la tuerie de masse de Tumbler Ridge en février. Des documents ont été dévoilés dans le cadre d'un recours judiciaire intenté par un consortium de médias. Ils indiquent, entre autres, qu'une confusion a d'abord régné sur le nombre de tireurs impliqués dans la fusillade. Julien Latraverse a plus de détails.
6: Le 10 février, une tireuse a ouvert le feu dans sa maison familiale et à l'école secondaire de Tumbler Ridge, faisant 8 morts avant de s'enlever la vie. Les documents récemment obtenus par un consortium médiatique retracent la chronologie de cette tragédie. Le groupe des crimes majeurs de la GRC pour le District Nord rapporte une avalanche d'appels le matin du drame. Parmi ceux-ci, un témoin affirme avoir vu un véhicule utilitaire sport conduit de façon erratique quittant la résidence familiale. Une autre personne a aussi signalé la découverte de ce qu'elle croyait être les corps de la mère et du demi-frère de l'assaillante au même endroit. Puis la police a reçu de nombreux appels au sujet de coups de feu tirés à l'école secondaire. Les documents révèlent également une confusion initiale chez les forces de l'ordre quant à la présence ou non de deuxième tireur, possiblement parce que l'auteur du drame utilisait des alias en addition de son nom, Jesse Van Rootseller. Jean-Marc Nadeau, un ancien policier de la GRC, rappelle la complexité à confirmer les faits dans ses urgences.
7: Les gens ont vous donné de l'information. C'est pas de l'information complète, naturellement. Je peux voir, moi, une personne avec un manteau bleu, mais en fait, c'est un manteau mauve.
6: La plupart des repères temporels ont toutefois été caviardés, empêchant de connaître le délai entre les premiers appels au 911 et l'intervention des forces de l'ordre. Des médias réclament l'accès à cette information. Ici Julien Latraverse, Radio-Canada, Vancouver.
1: C'était les informations.

0: La voix de Marina, mais j'ai dit non.
1: Non, mais à un moment donné, il y a des limites. Ben, bonjour, messieurs.
0: Allô.
1: Deux grandes questions auxquelles notre auditoire va pouvoir réfléchir grâce à vous dans les prochaines minutes. Un, dans quelle mesure est-on le produit de ce qu'on observe au quotidien? Deux, est-ce que notre besoin de croire en un monde juste nous pousse parfois à fermer les yeux sur les injustices? Donc, on aura compris qu'on finit ça dans la légèreté en se penchant sur deux expériences. La théorie de l'apprentissage social d'Albert Bandura et l'hypothèse du monde juste de Melvin J. Lerner. Philippe, guidez-nous.
2: Oui, ben, je vais vous parler d'histoire de la psychologie pour commencer, mais brièvement. Le tout premier psychologue qui s'appelait Wundt, ou quelque chose comme ça,
1: c'est
2: un Allemand.
1: OK.
2: Wundt, on prononce Wundt. C'est quelqu'un qui a décidé d'appliquer la méthode scientifique à l'être humain. C'est comme ça qu'on détermine que c'est le premier psychologue. C'est lui qui l'a fait ouvertement. Le problème, c'est que même si t'es super rigoureux, ton objet d'étude est intangible parce qu'il y a beaucoup de choses qui se passent à l'intérieur et qui sont pas mesurables, qui sont subjectives. Je peux pas mesurer les pensées de manière objective. Alors, il y a un courant qui s'est dit, bon, ben, on va juste mesurer ce qu'on peut mesurer, le comportement, puis on va ignorer ce qui se passe dans ton péto intérieur, Rose. Donc, on va juste voir qu'est-ce qu'il y a à l'extérieur. Et forcément, il y a du monde qui s'est dit que c'est un petit peu limité comme façon d'expliquer l'être humain, n'est-ce pas? Parce que mes pensées, mes motivations, mes émotions, c'est quand même une partie intégrante de ma personne, n'est-ce pas? Alors, première étude, c'est quelqu'un qui a un peu défié ce dogme-là. Il s'appelle Bandura, vous l'avez dit. Ses amis l'appelaient Albert, sa femme l'appelait mon chéri. Je m'égare. Il a fait une expérience où des enfants regardaient des adultes qui insultaient et battaient un clown gonflable appelé Bobo. Genre de clown que j'avais quand moi j'étais petit. Complètement insignifiant. Il est lesté, puis quand on le tape, il revient.
1: Oui.
2: Donc, sa fonction, c'était de revenir pour se faire taper de nouveau.
1: C'est un triste destin.
2: C'est quand même, hein. Mais Bobo est disparu, je sais pas, il est trop battu. OK, alors donc, on a fait deux conditions. Une où les adultes battent, insultent, et l'autre où pas du tout. Puis là, on a regardé qu'est-ce que ça donne. Puis les enfants étaient plus agressifs que s'ils avaient vu des adultes être pas gentils avec le clown que s'ils en avaient pas vu de...
1: Oui, c'est...
2: Ouais.
1: Pas grande surprise.
2: On peut apprendre en observant un comportement plutôt qu'en étant renforcé, ou puni directement. Puis ça, disons, d'un point de vue théorique, c'était quand même une grosse avancée. Donc, c'est pas une surprise pour nous maintenant, surtout. Les parents servent de modèle à leurs enfants.
1: Mais est-ce qu'à l'époque, c'était surprenant?
2: Ben, pour les behavioristes qui avaient des œillères puis faisaient la quand on leur parlait de ce qui se passait à l'intérieur de nous.
1: Fait que donc, ah oui, hein?
2: D'un point de vue théorique, enfin, peut-être que Frédéric sera pas d'accord avec moi.
3: Ben, on n'avait pas besoin de récompense. On n'avait pas besoin de récompenser les enfants pour qu'ils agissent et qu'ils répètent un comportement.
1: Et ça, c'était étonnant.
3: Ben oui, parce que les rats, il fallait que tu leur donnes une récompense pour qu'ils traversent un labyrinthe.
2: Oui, c'est ça. Oui, c'est ça. Grosse première conclusion, on n'est pas les pigeons ni les rats.
3: Exact.
1: Très bien.
2: Alors, ça a eu un certain impact parce qu'on s'est dit peut-être que la violence à la télé, peut-être que dans les jeux vidéo, tout ça, est-ce que ça n'aurait pas potentiellement un impact sur la violence dans la vraie vie? Bon, ça a été donc un jalon en psychologie. Et on parle de deux études parce que Lerner, la deuxième étude, 1966, ça ressemble un petit peu. Et le point de départ de notre chronique, je trouve que ça boucle bien la boucle parce que c'était l'expérience de 1000 grammes, la première chronique qu'on a faite, où on donnait des chocs électriques à une victime innocente, puis là, on testait la personne qui donne les chocs.
1: Ouais.
2: Et tout le monde, y compris 1000 grammes, a été surpris de voir qu'il y avait autant de gens qui se soumettaient à l'autorité. Donc, je le rappelle, les deux tiers des gens acceptaient de donner un choc de 450 volts. À des innocents. Mais Lerner, il s'est demandé, qu'est-ce qui se passe si quelqu'un regarde cette situation-là?
1: Mm-hmm.
2: Est-ce qu'il va juger la personne qui reçoit les chocs? Donc, qui est un complice dans l'expérience, mais sans que la personne
1: mais qui, en théorie, n'a rien fait.
2: Et elle n'a rien fait. C'est une victime. Je pense que c'est une bonne illustration du terme victime. Alors, il a fait l'expérience avec 72 femmes, toutes étudiantes en psychologie à l'Université du Kansas. On l'a déjà dit, c'est le principal objet d'étude de la psycho. Et fait à partir des étudiants psycho. Donc, elles observent une expérience qui est similaire à celle de 1000 grammes où des personnes font un test de mémoire et reçoivent des chocs s'ils n'ont pas la bonne réponse. Donc, c'est complètement injuste. Puis, elles évaluent la victime après. Ils ont un questionnaire. Puis là, on demande quel est son attrait. Est-ce qu'elle est cute? Sa valeur comme personne. Est-ce que vous avez envie de lui ressembler? Il y avait 6 conditions expérimentales, mais dans tous les cas, les sujets rejetaient les victimes à des degrés différents. Plus la souffrance était perçue comme intense, et c'est là que, oui, je retrouve votre face.
1: C'est ma face, hein? Oui. C'est ma face du segment psychologie sociale. C'est ma face déprimée.

0: Ou paniquer.
1: Oui, exact, ça oscille entre les deux.
2: Où est-ce que moi je ferais ça? OK, alors plus la souffrance était intense, plus le dénigrement de la victime était fort. Et dans une des conditions, les participantes pensent qu'il y aura une autre séance de choc après le questionnaire. Puis c'est une des conditions où le rejet est le plus fort. Donc on vous dit, on va la repunir cette personne-là, on va la resoumettre à des chocs électriques. Puis c'est là qu'on dit que c'est là qu'on la rejette le plus. Donc plus tu reçois de choc, moins t'es sympathique, moins t'es cute, puis moi, je vais être ton ami.
1: Mais voyons donc, puis on ne sait rien d'autre sur cette personne que sa capacité à répéter des mots de mémoire puis à se faire électrocuter.
2: Absolument. Puis il y a une autre condition qui, pour moi, est un peu pire, parce que la victime, si on l'entendait, par exemple, ben c'est correct de recevoir des chocs, mettons, parce que ça va aider les expérimentateurs, donc qui fait un don de soi, la condition, ouais, disons, altruiste, ben c'est là que le rejet est à son max.
1: Si la personne fait semblant d'être altruiste, on l'aime encore moins.
2: Oui, exactement.
1: Mais qu'est-ce qui se passe?
2: Alors, pourquoi cette méchanceté? Pourquoi Zorino est triste? Lerner explique ces résultats-là grâce à un concept qu'il a inventé, la croyance en un monde juste, qu'on appelle aussi l'hypothèse en un monde juste. Donc, le fait d'être témoin de la souffrance d'une personne innocente crée un inconfort. OK, on peut s'imaginer ça.
1: Puis on n'aime pas l'inconfort.
2: Puis on n'aime pas l'inconfort. On veut réduire cet inconfort-là. Donc, une personne qui souffre injustement d'un côté, mais je crois que le monde est juste. C'est ça qui crée l'inconfort. Je veux dire, il y a quelqu'un qui souffre, je pense que le monde est juste, ça marche pas. Donc, pour réconcilier les deux, on se dit que la personne a ce qu'elle mérite, que la victime n'est peut-être pas si innocente. C'est ce qu'on ferait, selon Lerner. Alors, je peux pas changer ce qui arrive à la victime, je veux pas que le monde soit injuste, donc c'est plus facile de modifier ce que je pense de la victime. Donc, d'une certaine manière, c'est une façon de me protéger que de dénigrer les innocents.
1: Oh mon dieu, OK, oui. Je suis sous le choc parce que là, évidemment, je suis en train de me dire je suis pas meilleure qu'une autre, donc je dois faire ça moi aussi, puis ça révèle pas quelque chose de très, très beau. Philippe, qu'est-ce que ces études-là montrent selon vous?
0: Bien, il faut rappeler, hein, par contre, que dans ces études-là aussi, la condition la plus importante, c'était quand les gens étaient impuissants, donc ne pouvaient pas rien faire pour la victime. Alors, c'est là où est-ce qu'on se dit, bien, il faut que je fasse quelque chose, donc on change notre évaluation de la situation. On se dit, bien, ça doit être de sa faute, finalement. Elle doit être une personne pas intelligente.
1: Puis pourquoi vous me dites ça comme si ça devait me rassurer? Comme il y a toutes choses que je comprends pas, puis on peut finalement, aider, c'est correct?
0: Quand les gens pouvaient aider, bien, ils aidaient. Donc, c'est là que je veux vous rassurer quand même, là. Donc,
2: je vais en rajouter une petite couche, Rose, si vous permettez. Le sexe des observateurs, parce qu'on peut se demander, c'était juste des filles, on n'a pas trouvé de différence significative. Et ça s'applique dans le domaine de la pauvreté, de la maladie, des agressions même. Puis on retrouve des études, il y a plein d'études qui ont été faites qui remontrent cette chose-là.
1: OK, donc ce que je dois retenir, selon vous, Frédéric Philippe, c'est que c'est juste si je suis impuissante que je me mets à juger avec méchanceté des victimes.
0: Ben si vous voulez, Rose, on va revenir un
1: me
0: petit
1: calmer.
0: Peu.
1: Me calmer.
0: Oui, c'est ça. Je vois une tisane, prenez-en un peu. Mais on va revenir à Bandura parce que il y a quand même quelque chose d'important dans la résonance aujourd'hui. Évidemment, à l'époque, quand on regarde ça, on dit bon, c'était simple, tout ça. Okay. Mais il y a quand même quelque chose de fondamental qui est dit par Bandura. OK. C'est que dans le fond, l'apprentissage social qu'on appelle, quand on regarde quelqu'un faire quelque chose puis on refait la même chose, ça nous donne accès à une réalité existante, mais ça nous restreint aussi souvent à cette seule réalité-là. Ah, les enfants voient la poupée bobo, mais qu'est-ce qu'ils se disent? Ah, ben je vais être agressif avec comme j'ai vu. C'est difficile d'imaginer d'autres choses à faire.
1: Ouais.
0: Et donc, c'est là où est-ce qu'il y a quelque chose de fondamental qui est là, c'est que l'action qu'on pose dans la vie, ça définit les possibilités de notre interprétation du monde. Là, c'est un peu...
1: Oui, je suis en train de réfléchir. Là, je vais faire ce qu'on fait pas à la radio, un silence, mais c'est parce que j'ai comme besoin de comprendre.
0: Oui, mais je vais vous donner un exemple, ça va clarifier les choses. Imaginez un enfant qui voit ses parents agir de façon critique puis hostile avec les autres, avec d'autres adultes, par exemple. Par apprentissage social, cet enfant-là va potentiellement faire la même chose, ce qui va amener, donc il va agir de façon critique et hostile avec les autres, ce qui va amener les autres à être défensifs ou à le rejeter, parce que les gens n'aiment pas ça, se faire être hostile avec eux.
1: Non.
0: Quelle va être la conclusion de cet enfant-là sur le monde? Ça va être ah, ben les gens, ils sont méchants, ils sont fermés, ils me rejettent.
1: Oh, je comprends.
0: Alors, par son action, il forge une croyance envers le monde qui l'entoure. Mais le monde n'est pas réellement comme ça, mais c'est son action qui a permis, entre guillemets, de découvrir un monde finalement hostile qui n'est pas en réalité. Donc, quand Bandura nous dit aussi, on se ferme à une réalité qu'on apprend par apprentissage social. Et donc, Lerner nous dit, ben, dans le fond, la plupart des gens, pas tous, mais la plupart des gens ont quand même des conditions.

0: situation de vie relativement positive. Et ça les amène tous à croire que le monde est organisé juste la plupart du temps. Les adultes sont la plupart du temps juste. Les règles sont là pour protéger tout le monde. Alors, on apprend que le monde est stable et juste. Donc, on se forge cette croyance-là et c'est difficile à ce moment-là d'aller voir, d'avoir accès à une autre réalité que celle-là à travers le monde. Et deuxième chose, comme Philippe le disait, à un moment donné, vu que c'est difficile d'aller à l'encontre de cette croyance-là, on va se défendre, on va se protéger, comme Philippe disait.
1: On fait pas ça consciemment, là.
2: Non, absolument pas.
0: Ouais. Exact, c'est ça. Donc, c'est une façon de combler l'incertitude lorsque la réalité ne correspond plus à ce qu'on a appris du monde.
1: Mm-hmm.
0: Et la grande résonance contemporaine de tout ça, c'est que dans le fond, notre cerveau, il ne cherche pas simplement à se représenter le monde tel qu'il est. Il cherche plutôt à donner un sens cohérent à ce qu'il observe, mais aussi à partir de ce qu'il connaît déjà.
1: Mm-hmm.
0: Difficile d'imaginer une réalité que tu n'as jamais vue. Donc, on peut, mais ça demande un effort cognitif de faire ça. Et là, c'est là que vous allez faire votre phase de panique, Rosemée.
1: Ma fameuse phase de panique. C'est
2: qu'on appelle la phase de Rose.
1: Je suis très expressive.
0: Mais le cerveau, il privilégie souvent la solution la plus facile pour réduire cette incertitude-là. C'est celle qui demande le moins de révision de ce qu'on connaît déjà.
1: Donc, en gros, là, si j'ai des biais ou des préjugés, puis que ça m'aide à être moins confortable, je vais les appliquer parce que mon cerveau est paresseux.
0: Et on pourrait dire ça d'une certaine façon.
1: C'est
0: là,
1: vulgarise.
0: On pourrait dire
1: ça. Des sénitions.
0: on pourrait tout à fait dire ça de cette façon-là. Puis, dans le fond, le cerveau, ce qu'on sait aujourd'hui, même à partir des neurosciences, le cerveau, il réduit constamment l'incertitude de façon un peu facile. Ah, par exemple, même au niveau de la perception, on réduit constamment l'incertitude. Hein? Enfin, qu'est-ce que je viens de voir? C'est-tu un ballon? C'est un sac de plastique dans le vent? Donc, on fait ça tout le temps, mais on le fait même jusqu'au niveau cognitif, réduire cette incertitude-là de la façon la plus cheap, là, d'une certaine façon.
2: Parce que le monde est complexe. Il y a Daniel Kellerman, qui est un psychologue, qui disait qu'il y a deux systèmes. Puis le système 1, c'est celui qui prend des décisions très, très rapidement. Puis l'autre se pose des questions, puis ça y tente pas.
1: Non, c'est ça. On m'a expliqué cette théorie-là et je la trouve fascinante parce que je la reconnais. Mais là, quel grand constat, moi, je peux retenir de ces expériences-là?
0: Ben, c'est que ça s'applique de façon encore plus large. Hein. Donc, c'est pas juste notre vision du monde, en plus. Hein, John Jost va nous dire plus tard que, dans le fond, là, on applique ça à tous les systèmes sociaux. Il va dire on justifie les systèmes constamment.
1: Alors, si une personne est en situation de pauvreté, c'est pas à cause d'un système, c'est à cause d'elle.
0: Exactement. Puis là, on peut même utiliser des stéréotypes pour justifier ce système-là. Hein, dire, je veux dire que les pauvres sont parce qu'ils sont paresseux, par exemple. Hein, c'est pour ça qu'ils sont pauvres. Ah, mais qu'est-ce que ça fait, ça? Ça me permet aussi de justifier ma position. Moi, je ne suis pas pauvre, et c'est parce que je ne suis pas paresseux. Alors, c'est là qu'on commence à développer des stéréotypes. Pensez, par exemple, aux relations hommes-femmes. C'est un système, ça aussi. Hein, on va même utiliser des stéréotypes positifs pour justifier cette stabilité de ce système-là, de cette inégalité-là qui existe. On va dire les hommes, oui, ils ont plus de pouvoir, mais ils sont moins sensibles. Mais les femmes ont moins de pouvoir, mais ils sont tellement plus chaleureuses. Donc, c'est normal, on a tous des qualités. Alors, je viens de justifier le système par des stéréotypes, même positifs, mais qui me permet de garder les choses comme elles sont.
2: Puis si je peux me permettre, en période préélectorale, c'est important de se dire ça parce qu'on peut justifier des inégalités sociales en disant c'est les gens eux-mêmes, je ne veux pas cibler un groupe, mais c'est les gens eux-mêmes qui ne veulent pas.
1: Mais on peut même faire ça dans le cas d'agression, vous nous avez dit,
2: Philippe.
1: Absolument,
2: oui, même d'agression sexuelle.
1: La façon dont on juge les victimes, exactement. Moi, ça me sonne une cloche, là, ce que j'entends.
2: Et dès il y a 50 ans, il y a les premières expériences là-dessus. Aronson, qui est un grand psychologue, a fait des études là-dessus qui montrent que les gens blâment la victime.
1: La victime, exactement. Ça. Pourquoi étais-tu dehors à cette heure? Pourquoi portais-tu ceci? Comment on fait?
0: On peut même le faire pour les changements climatiques. Hein? Les changements climatiques, est-ce que je suis obligé de croire que notre système économique et nos pratiques actuelles nous mènent vraiment à des conséquences graves? Ou peut-être que c'est pas si grave que ça. Le climat a toujours changé.
1: Oui, oui.
0: C'est des fluctuations naturelles.
1: Donc,
0: je justifie le système climatique ici, d'une certaine façon.
1: Puis comment je peux faire pour pas tomber justement dans cette justification du système?
0: Ben, c'est là où est-ce que... Ben, premièrement, c'est pas tout le monde qui va faire ça. Mais on le fait tous d'une certaine façon, à certains niveaux, parce qu'il y a des systèmes partout. Hein, et donc, il y a deux choses importantes dans ça. Quand on a toujours eu une belle vie, ben, des fois,

0: on voit pas toujours les injustices sociales. C'est l'apprentissage social de Bandura.
1: Bien sûr. Ouais.
0: Mais la deuxième, c'est que même quand on est confronté à des injustices, on peut préférer nier cette réalité-là. Mmh. Donc, il y a deux facteurs pour changer ça. Le premier, c'est on peut éduquer mieux les gens en leur faisant découvrir des réalités auxquelles ils n'ont pas été exposés. Donc, l'apprentissage social, donc, moyen de témoignage, contact intergroupe, des expériences qui rendent les inégalités plus visibles. Mais sinon, ben, on peut travailler sur le sentiment d'incertitude des gens, parce que c'est ça qui est à la base.
2: Qui nous rend inconfortable.
0: Qui nous rend inconfortable. Donc, peut-être que ce que je peux imaginer que, ben, est-ce qu'il y a du racisme systémique dans certaines organisations au Québec? Est-ce que ça se pourrait sans que ça bouscule complètement ma croyance positive en notre société?
2: Tout ça est représenté dans une fable, m'avez-vous appris, Frédéric Philippe? Laquelle? Parce que je trouve ça bien de finir une saison sur une fable.
1: Oui, ben oui, allons-y.
0: On l'a pas fait encore la fable dans cette émission, je pense.
2: Non, c'est ça.
0: Vous avez parlé de tout, de pickleball à l'église, mais pas de fable de La Fontaine.
2: Ah, c'était notre angle mort, définitivement.
0: je vais me faire un plaisir de le couvrir. Mais tout ça, en fait, rappelle vraiment la fable des animaux malades de la peste par Jean de La Fontaine. Donc là, on retourne là, en 1678. Où ça a été écrit. Mais rappelez-vous cette fable où est-ce qu'il y a la peste qui amène une incertitude. Mm-hmm. Hein? Puis là, tous les animaux se disent qu'il y a quelqu'un parmi eux qui a dû commettre une faute, hein, puis qui a amené la peste. Alors, tous les animaux commencent à déclarer leur faute pour voir qu'est-ce qu'ils auraient fait, pour savoir qui devrait être sacrifié. Alors, le lion, il dit, ben moi, j'ai dévoré 2 moutons. Mais là, tout le monde dit, ben parce que là, c'est le lion, il est en haut de la hiérarchie sociale, ça serait compliqué de le sacrifier. Là. Donc, tout le monde dit, ben non, mais c'est normal pour vous, un lion, de manger des animaux. Alors, tout le monde je trouve une justification comme ça, jusqu'à l'âne, à la fin, qui dit avoir mangé 2 brins d'herbe sur le terrain d'un moine. Et tout le monde est d'accord que si c'est sa faute, c'est lui qui a amené la peste, et donc c'est lui qui devrait être sacrifié.
1: Oh my God, plus ça change, plus c'est pareil. Pour citer un autre grand chercheur, Plume la traverse, tu peux encore la faute à El Niño.
0: On passe déjà de La Fontaine à Plume, j'aime ça.
2: C'est fantastique. Philippe Desrosiers, qu'est-ce que les recherches menées par Lerner peuvent nous aider à mieux comprendre à notre époque? Mais vous pouvez continuer à citer Plume si vous préférez sortir de la psychologie
1: non, j'ai fini,
2: sociale.
1: Je pense,
2: OK, parfait.
1: Ouais. Ben, ce que ça nous a, le bon, mettons, là, parce qu'on va passer du côté clair de la force, ça permet, comme vous le dites, le fait d'apprendre ça aux gens, que ça existe, puis que les gens se remettent en doute, ça permet aussi de mieux former certains corps de métier.
2: OK, mais j'ai une question par rapport à la remise en doute. Si on est si mal à l'aise avec l'inconfort qui découle de l'incertitude, à quel point ça nous demande des efforts de se remettre en question, puis à quel point c'est accessible au quotidien?
1: Ben, c'est super difficile. C'est super difficile. C'est difficile de faire ça pour tout le monde. On ne veut pas se poser des questions. On ne veut pas se remettre en question. C'est la dernière chose qu'on veut faire, à moins d'être dans une phase de reconstruction. Des fois, il arrive des événements dans la vie, puis là, on se dit, OK, je me regarde. Mais sinon, pour bien fonctionner dans la vie de tous les jours, on ne le fait pas.
2: Donc, c'est un effort conscient qu'on doit faire.
1: C'est un effort conscient qu'on doit faire ou que quelqu'un doit faire pour nous. C'est-à-dire
2: vous,
1: que dans la forme...
2: Au micro.
1: Oui, pour tout le monde. Oui, pas juste. Tu sais, les soignants, par exemple, parce qu'on parle de malades, les policiers, les travailleurs sociaux, les professeurs aussi, tu sais, quelqu'un qui a des mauvaises notes parce qu'il veut pas, c'est un réflexe qui est habituel. Donc, de dire aux gens, attends, là, t'es-tu sûr de ça? Tu sais, est-ce que c'est pas parce que t'es inconfortable par rapport à ce résultat-là et des efforts que toi, tu as mis pour ça? Puis l'autre chose qu'on pourrait trouver, c'est que c'est pas une mauvaise idée de croire en la justice. C'est pas une raison de remettre cette croyance là en jeu. Les actions ont des conséquences pour les jeunes à la maison qui nous écoutent. Respecte les règles, hein, c'est important.
2: Pourquoi vous voyez pas les jeunes? Ils méritent votre respect aussi, Félicie
1: Rosier.
2: Oh,
1: c'est vrai.
2: Alors les jeunes, écoutez les règles.
1: Je pense que je suis l'autorité.
2: Si on réfléchit plus largement à cette saison de radio, est-ce qu'il faut retenir que la psychologie sociale, c'est déprimant?
1: Ça nous renvoie souvent à une vision sombre.
0: Ça, c'est votre conclusion.
2: Personnellement, il n'y a aucun segment récurrent dans cette saison qui m'a plus déprimée.
1: Mais Frédéric, c'est un peu déprimant pour vous parce que vous travaillez à temps plein là-dedans.
0: Ben oui, c'est ça.
2: Bon. Pourtant, vous êtes si souriant.
0: C'est parce que je suis sur les antidépresseurs, évidemment.
1: Voilà qui est très transparent de votre part, bravo.
2: Voici une seconde conclusion à tirer.
1: Si on décortique les choses déprimantes qu'on a dites au cours de la saison d'été, oui, on fait beaucoup de raccourcis, donc on est paresseux, vous l'avez dit.
2: Oui.
1: On est

0: influençables. OK, très influençable. On se ment à soi-même constamment. Super. Et on ne voit pas nos propres erreurs. On est très bon pour repérer les erreurs des autres, mais pas nos erreurs à nous. Bon, fait que ça, c'est une façon de le voir. Une autre, c'est de réaliser que la discipline de la psychosociale nous apprend à nous regarder de manière honnête. OK? Ouais. De dire, attends là, est-ce que les comportements que je pose sont bien réfléchis? Est-ce que j'ai tout évalué? Et que si on passe à travers ce processus-là, si on se force pour faire ça, ça peut nous mener à avoir des comportements qui sont plus en accord avec nos valeurs. Mm-hmm. Parce que c'est pour ça que vous réagissiez tout le temps en disant, mais voyons donc, je suis contre cette idée-là. Ouais. Pourquoi est-ce que je ferais ça, moi ou quelqu'un d'autre? Ben, c'est parce que vos valeurs sont contraires à ça. Mais si vous savez qu'il y a des processus qui sont en jeu,
1: oui.
0: Peut-être que vous pouvez avoir des comportements qui sont plus conformes à ce que vous pensez.
1: J'en suis convaincue. J'électrocuterais encore la personne, mais moins. Je m'arrêterais plus rapidement grâce à vous. Frédéric Philippe, en 30 secondes, pour vrai, qu'est-ce qui vous fait garder le sourire malgré le fait que vous travaillez à temps plein en psychologie sociale?
2: Mais je pense que c'est justement d'aider les gens à développer cette conscience-là d'eux-mêmes. Parce que tout vient de ça. Dans le fond, on parlait d'incertitude, on a souvent parlé pendant la saison, d'inconfort. Mais c'est comment est-ce qu'on peut apprendre à gérer cet inconfort-là? Il fait pas si peur que ça. Alors, toutes les méthodes de présence attentive, par exemple, qu'on appelle mindfulness, ben ça nous aide à apprendre à être. Et plus on apprend à être, plus on devient quelqu'un avec des valeurs ancrées et qu'on contribue réellement à la société.
1: Ben, merci d'avoir contribué, du moins, à cette émission.
0: Merci, Rose. C'est votre idée et on a eu beaucoup de plaisir à faire.
1: Je suis vraiment contente. Merci, Frédéric Philippe. Je rappelle que vous êtes professeur titulaire au département de psychologie de l'UQAM. Et Philippe Desrosiers, vous êtes notre collègue radio-canadien, animateur qui enseigne aussi la psychologie au Collège Lionel Groulx. Demain, dans notre série culturelle, on retrouvera Claudia Larochelle, Chris Bergeron, Jocelyn Lebeau. On va aussi avoir droit à la visite de Lisa Leblanc, à une performance, deux performances de Gab Bouchard. Ce sera pas plate. Merci à mes collègues. Merci à vous. À demain.
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6: Forteresse de la Nouvelle-France, gardienne de l'entrée du Canada, on la disait imprenable. Et pourtant, ici Maxime Côtier, à Aujourd'hui l'Histoire, la chute de Louisbourg.
7: C'est à Louisbourg ensemble que s'est scellé le sort du Canada. Parce que James Wolfe, qui avait fait l'assaut de la forteresse, quelques mois après, allait prendre Québec.
6: Les propos de l'historien Léon Trépanier, c'est à notre radio en 1957. Ce fut un point tournant de la guerre de la conquête. Louisbourg, qui devait assurer la sécurité à l'entrée du Saint-Laurent, tomba à deux reprises aux mains des Anglais. Une première fois en 1745 et puis une seconde en 1758. Cette fois-ci, un dénommé James Wolfe fit sauter le dernier verrou français de l'Atlantique. Désormais, la voie était libre jusqu'à Québec.

À la vérité, Louisbourg est le fruit d'une erreur de jugement. De ces erreurs que l'on fait quand on ne connaît pas le pays. Imprenable sur papier. En fait, surplombé par une de ses propres batteries et par une butte toute proche. Les fameux murs ne font que s'écrouler. Partout s'empeste la morue qui sèche. On a bâti dans un marécage. L'eau potable est amère et les toilettes voisinent du puits. L'humidité pénètre les caves. Les domestiques meurent de froid dans leurs mansardes. Il y a tellement de courants d'air dans le château que le commissaire se fait bâtir sa propre maison. Mais le gouverneur s'empresse de la réquisitionner pour lui-même. Pis encore, la ville ne

0: ne veut plus se suffire à elle-même. Pas de terre arable, pas de bois de chauffage. Avant leur exil, les Acadiens réalistes fuyaient cet endroit.
1: Les conditions de vie à Louisbourg, jadis deuxième ville française en Amérique du Nord. Conditions misérables, t'as envie de dire, c'était à notre télé en 1974. Alors pour nous en parler, mon invité, Maurice Basque, il est historien, conseiller scientifique à l'Institut d'études acadiennes de l'Université de Moncton. On le joint d'ailleurs là-bas, dans nos studios à Moncton. Bonjour.
2: Bonjour.
1: Faut toujours se méfier hein, des villes dites imprenables. Hein? C'est un peu comme les bateaux qu'on dit insubmersibles. C'était quoi Louisbourg à l'origine?
2: Oui, Louisbourg, c'est la réponse de la France à une guerre qui avait été désastreuse pour la France, la guerre de succession d'Espagne. Le traité d'Utrecht de 1713 va mettre fin à cette guerre. Et pour la Nouvelle-France, bien, ce sont de grandes pertes. C'est Terre-Neuve, l'Acadie, péninsulaire, la Nouvelle-Écosse d'aujourd'hui, et la baie d'Hudson qui passe sous contrôle britannique. Alors la France décide, après ce traité, de solidifier sa présence, de protéger l'entrée du Saint-Laurent et d'assurer finalement une présence militaire en terre d'Amérique en construisant une ville-forteresse. Et ça va commencer assez rapidement après la signature du traité d'Utrecht. Ça sera Louisbourg. Louisbourg qui, comme la Louisiane, sera nommée en l'honneur du roi Louis XIV. Louisbourg, dans la tête des fonctionnaires, des stratèges militaires français, ça devait être le Dunkerque d'Amérique. Ça devait être la forteresse imprenable pour protéger la plus importante présence de la population en Nouvelle-France, c'est-à-dire la vallée du Saint-Laurent.
1: Et on l'a vu, hein, on va le voir. Bon, cette cité imprenable, ben, elle est tombée à deux reprises. C'est une ville portuaire aussi, hein, c'est une ville de marins qui, comme la plupart des villes du genre, n'ont pas très bonne réputation. C'est aussi un lieu de trafic, Louisbourg. Hein?
2: Tout à fait, parce qu'il ne faut pas oublier que si le 17e siècle, c'est le grand siècle du commerce des fourrures en Nouvelle-France, c'est moins le cas au 18e siècle. Et au 18e siècle, la France est en train, par sa marine, par sa grande flotte de pêche, de bateaux qui vont venir dans les eaux de l'Atlantique Nord pêcher la morue, ils ont besoin de protection, ils ont besoin aussi d'un port où aller chercher du ravitaillement. Donc, ça sera Louisbourg. Et Louisbourg, en ce sens, va représenter, du côté de l'économie des pêches françaises, un lieu très important et aussi un très grand rival pour les pêches à la morue pratiquées par les colons britanniques qui sont en Nouvelle-Angleterre, particulièrement ceux du Massachusetts. Les pêcheurs du Massachusetts constituent un lobby très important auprès du gouvernement colonial de Boston. Et Louisbourg n'aura pas seulement des marins, des bateaux de pêche, les bateaux de la marine de guerre française, mais aussi de très nombreux corsaires qui auront la permission légale, hein, des corsaires, ce ne sont pas des pirates, et qui auront s'attaquer aux navires britanniques avec leur cargaison de morue. Ils viendront la revendre à Louisbourg. Donc Louisbourg, c'est peut-être beaucoup plus que du militaire au quotidien. Ce sont des commerçants. Il y a plein d'ennemis, entre guillemets, de la Nouvelle-Angleterre qui viennent à Louisbourg pour s'approvisionner, pour s'acheter un bateau, par exemple.
1: C'est vraiment une ville de marins avec tout ce que ça implique, mais c'est vrai ce que vous dites, on a tendance souvent à sous-estimer ou à oublier dans l'histoire hein, le rôle de la pêche à la morue, mais c'était une immense industrie aussi importante presque l'était la fourrure le siècle précédent. Les officiers, cela dit, bon, on dit que la plupart n'aimaient pas tellement Louisbourg, c'est vu un peu comme une punition quand on allait là-bas.
2: Tout à fait, oui. Surtout, on a beaucoup d'exemples d'officiers, par exemple, qui étaient en poste à Québec ou à Montréal, qui ne respectaient pas toujours la discipline. Et pour leur rappeler la discipline militaire, on les envoyait à Louisbourg. Louisbourg, c'est très joli. On encourage les gens à visiter maintenant.
1: Ben oui, c'est spectaculaire.
2: C'est spectaculaire quand il fait beau, quand il n'y a pas de brume, quand il n'y a pas de pluie, quand il n'y a pas de froid, quand il n'y a pas de glace, quand on peut voir au large. C'est très bien, mais lorsque il fait froid, lorsque c'est très humide, ce n'est pas pour rien que les Acadiens, les quelques Acadiens qui ont déménagé à Louisbourg, construisaient leur maison en bois. Parce qu'une maison de bois, c'est plus chaud l'hiver qu'une maison de pierre.
1: Ah ben oui.

0: Et les maisons de pierre, l'hiver, sont humides, sont froides. Et beaucoup d'officiers français, pour le statut, pour l'image, souhaitaient la maison de pierre, mais réalisaient assez rapidement. Et il y a énormément de marins qui n'ont pas grand-chose à faire, les soldats aussi. Alors, on joue aux cartes, on fréquente les tavernes, ils sont très nombreuses. Les auberges, la classe supérieure, elle, va jouer aux cartes, mais avec beaucoup de musique. On essaie d'imiter les modes de Versailles. Et les officiers, qui ne touchent pas des gages considérables, vont souvent, illégalement, s'impliquer dans le commerce pour, disons, plus qu'arrondir leur fin de mois, avoir un revenu supérieur à ce que l'armée française leur donnait.
1: Oui. Un mot sur la forteresse, bâtie en 1720. On a mis à peu près 25 ans pour la construire, cette fameuse forteresse. Ça a coûté une fortune, ça.
0: Tout à fait. Surtout qu'on a de la difficulté. Les ingénieurs militaires français font ce qu'ils peuvent, mais est-ce que les matériaux sont de bonne qualité? Il y a rapidement le bois, la petite forêt qui se trouve près de la ville ne suffira plus. Donc, on a illégalement du bois qui vient d'Acadie. Louis XV, à partir de Versailles, lance cette boutade que Louisbourg lui coûte tellement cher qu'il va finir par voir les murailles de la forteresse à partir de son château. Il ne fait pas de commentaires sur la fortune qu'il est en train d'engloutir à Versailles, mais ça, c'est une autre histoire.
1: Ben, c'est autre chose,
0: oui. Et c'est quand même vu comme une menace, hein, lorsque les murs sont complétés, lorsque les bastions sont également complétés. Aujourd'hui, c'est un petit pourcentage de la ville-forteresse qu'on a reconstruit. Elle était beaucoup plus imposante à l'époque. Et encore, faut rappeler ce que ça représentait comme menace jusqu'à ce que les Britanniques, jusqu'à ce que c'est les colons de la Nouvelle-Angleterre eux-mêmes qui la capturent une première fois en 1745 et qu'ils vont réaliser que finalement, tout ce beau discours sur la forteresse imprenable, ce ne sont que des paroles.
1: Oui,
0: c'est beaucoup plus simple de la capturer qu'on pense.
1: Oui, même si, les murs, on dit à certains endroits, les murs font presque 80 pieds de large, hein, en termes de construction, c'est colossal. Mais on va l'écouter justement Louis XV qui trouvait que ça commençait à coûter un petit peu cher, tout ça. Dans une reconstitution, bien sûr, c'était en 1974 à notre télé.
2: Louisbourg, port assez grand pour toute la flotte française. On le veut gardien du Saint-Laurent, stratégique, imprenable. Toute la Nouvelle-France dépend de lui. Une ville de garnison surgit ici par la volonté du roi Soleil.
3: 30 millions de livres. Louis pousse les hauts cris quand on lui apporte les dernières factures. J'espère un jour voir à mon réveil les tours de Louisbourg des fenêtres de Versailles.
2: Les pierres des murs viennent directement de France et les murs ont par endroits 80 pieds d'épaisseur. Les quartiers du gouverneur militaire se trouvent dans le bâtiment principal, château et caserne tout à la fois. Les officiers mènent grande vie à la gloire de la France.
1: Grande vie, hein, on l'entend, gardien du Saint-Laurent, lieu hautement stratégique, parce que c'est ça l'idée, on le rappelle, hein, depuis le traité d'Utrecht, les Français ont cédé leur possession en Atlantique, et Louisbourg, c'est le dernier verrou français à l'entrée du Golfe. Or, on le sait, maintenant, la ville va tomber deux fois plutôt qu'une, hein, ce qui est assez gênant compte tenu des sommes investies. Une première fois, vous l'avez dit, en 1745. Qu'est-ce qui se passe à ce moment-là?
0: C'est une initiative en 1745. Ce n'est pas une initiative qui vient des hauts fonctionnaires britanniques de Londres. C'est surtout le gouverneur du Massachusetts, William Shirley. William Shirley qui va jouer un rôle déterminant, non seulement dans le grand dérangement des Acadiens, mais également dans la conquête du Canada quelques années plus tard. Les pêcheurs, on le dit, forment un lobby très important à l'Assemblée législative du Massachusetts. Et on va mettre sur pied une milice. De très nombreux miliciens, d'ailleurs, ont des parents, voire des frères, qui étaient dans des bateaux de pêche, capturés par des bateaux de pêche ou encore par des corsaires. On pense au grand corsaire Pierre Morpin, qui était bien connu à Port-Royal avant 1713, qui ensuite va déménager à Louisbourg. Finalement, la Nouvelle-Angleterre, sous le leadership du Massachusetts,

0: Massachusetts va monter cette armée de plusieurs milliers sous le commandement du commodore Warren. On envoie une flotte, on envoie ses miliciens. Et après un siège, on va capturer Louisbourg. On va bombarder la ville une fois de plus. Les Britanniques, dans les deux sièges de Louisbourg, auront toujours la supériorité à la fois des navires de guerre et des militaires et des miliciens.
1: Oui,
0: dans les deux fois, Louisbourg devient presque comme une souricière et on a de la difficulté. Une première fois à Louisbourg, faut pas oublier que ce qu'on appelle les Yankees déjà à l'époque. Il y a d'ailleurs un grand ouvrage classique en histoire, Yankees at Louisbourg, hein, le siège de 1745, comment c'est monté par les ancêtres des Américains. Il y avait une mutinerie des soldats à l'intérieur de Louisbourg, qu'ils n'étaient pas suffisamment payés, qu'ils étaient harcelés, qu'ils étaient méprisés, qu'on leur donnait pas assez de nourriture. Il y a quelqu'un qui sera très célèbre dans l'histoire de la Nouvelle-France dans les dernières années, François Bigot, avant qu'il devienne intendant à Québec, il est commissaire ordonnateur à Louisbourg, il est le plus haut des fonctionnaires, et déjà, il y a des soupçons de corruption qui circulent à son sujet, il y a beaucoup d'argent qui disparaissent, et les soldats ont faim, ne sont pas payés, ils vont se mutiner, on va leur promettre pour étouffer la mutinerie, mais ils sont déjà découragés. Le moral est très très bas à Louisbourg, ce qui n'aide pas finalement à résister à l'assaut des Britanniques de la Nouvelle-Angleterre.
1: Non, c'est ça, ils n'ont pas envie de se battre, ils sont mal payés, démoralisés, et puis cette fameuse cité imprenable, elle est pleine de défauts, hein, notamment les murs, la situation géographique également, si bien que le 27 juin 1745, après un siège d'une cinquantaine de jours, les Français capitulent. Alors, c'est mis en scène ici dans ce radio-roman. Louisbourg, de guerre et d'espoir, c'est signé Herménégilde de Chiasson, enregistré devant public en 1996.
2: Dieu soit loué. Vous êtes saine et sauve.
3: Tout ceci est terminé. Les Anglais aujourd'hui sont entrés dans Louisbourg. Nous nous sommes rendus aux troupes du roi d'Angleterre ou lui des Bostonnais, qui nous auraient sûrement pillés et massacrés. Au moins en gens civilisés, il y a toujours moyen de s'entendre.
2: Quel jour sommes-nous?
3: Le 27 juin. Les termes de la reddition sont fort honorables. Hier, on a signé la capitulation. Et M. Duchambon sortira de la forteresse en paradant derrière les pavillons, au son des tambours, des trompettes et des violons.
2: Il a eu les honneurs de la guerre.
3: Il a tant fait que les Anglais ont fini par fléchir à sa requête.
1: Voilà, Louisbourg est tombé en 1745, mais trois ans plus tard, en 1748, les Français vont la récupérer à cause d'un traité, hein, le traité d'Aix-la-Chapelle, ce qui va mettre en colère les colons de la Nouvelle-Angleterre, eux qui se sont battus pour obtenir cette cité dite imprenable. Ben là, ils sont obligés de la rendre aux Français. Et pendant ce temps-là, plus tard, en Europe, s'amorce la guerre de 7 ans, hein, qui va se transporter aussi en Amérique du Nord. Et les Français, ayant vu la forteresse tomber aussi facilement en 1745, vont renforcer les défenses de Louisbourg. Mais là, les Anglais sont vraiment déterminés. Ça fait partie de leur plan. Ils doivent faire tomber Louisbourg s'ils veulent se rendre jusqu'à Québec.
0: C'est le grand plan. Hein? Et vous avez bien dit, les miliciens de la Nouvelle-Angleterre, on a beaucoup investi dans la capture de 1745 et de voir tout repartir à la France. Cette fois-ci, les Britanniques, à partir de Londres, décident que c'est la conquête de la Nouvelle-France au complet qui est souhaitée. Alors, ça va être fait par étapes. On a un grand plan stratégique, presque quinquennal, comme on dirait aujourd'hui, se déroule sur plusieurs années, avec comme objectif final la capture de Québec et de Montréal. Et on va commencer par des attaques dans ce qui deviendra les États-Unis. Ensuite, c'est la déportation des Acadiens en 55. Et une fois qu'on a déporté les Acadiens et qu'on a un certain contrôle sur une partie du Golfe, c'est Louisbourg. Et à Louisbourg, ben, c'est le premier siège que James Wolfe, un personnage qui va marquer l'histoire du Québec et du Canada, ça sera sa première expérience. On va assiéger de nouveau la ville. Le dernier commandant, le dernier gouverneur de Louisbourg, le gouverneur de Drucourt,

0: cours va faire son possible, mais il a beaucoup de difficultés. Et on peut pas faire l'histoire avec des si, mais les capitaines de navires français militaires qui sont à Louisbourg ne veulent pas sortir. Ils veulent protéger leur navire, ne veulent pas sortir affronter la flotte britannique. Et Drucourt essaie de leur faire comprendre que les canons de leur navire sont suffisamment forts et auraient pu faire une percée finalement, mais ils le refusent et Louisbourg va capituler. Et cette fois-ci, on ne veut pas se faire jouer le même tour diplomatique que la ville-forteresse sera remise aux Français. On va non seulement entrer dans Louisbourg, mais on va s'assurer que la ville ne sera plus la même. On va démolir les forteresses on va déporter la population civile en France.
1: Oui, en se disant, bon, on ne fera pas faire le même tour qu'en 1745, hein. Mais c'est vrai que ce plan de conquête des Britanniques, il est savamment étudié. Les Britanniques essuient des pertes en Europe et ils décident une autre stratégie, notamment la conquête en Amérique du Nord. Ils envoient la plus grande force navale de l'histoire de l'Amérique, 14 000 soldats, 157 navires, menés par ce jeune général très ambitieux, James Wolfe. On va l'écouter, c'est tiré de la grande série Le Canada, une histoire populaire, diffusée en 2000 à notre télé. James Wolfe, qui écrivait à sa mère peu de temps avant la bataille.
2: L'idée même de la paix appartient au passé. Nous devons toutefois espérer que la fortune nous sera favorable, parce que nous faisons tout notre possible pour qu'elle nous sourie. Votre fils obéissant et affectionné, James Wolfe.
1: Et ici débute donc le deuxième siège de Louisbourg, second siège, et la forteresse va tomber aux mains des Anglais, donc le 26 juillet 1758. Et quand on dit que c'est la première étape vers la conquête de l'Amérique du Nord, c'est ça, parce que désormais, on a fait sauter le dernier verrou, donc la voie, elle est libre, et les Anglais, quelques mois plus tard, vont débarquer à Québec, sur les plaines d'Abraham.
0: Oui, tout à fait. Hein. Ils vont s'attaquer. Hein. Ils vont faire des razzias, brûler une bonne partie des villages le long du Saint-Laurent avant de mettre le siège à Québec. Et c'est Wolfe qui arrive. Wolfe qui, en mourant comme grand vainqueur de la bataille des plaines d'Abraham, va s'assurer sa place pour l'éternité dans l'histoire de l'Empire britannique. Il va, même de son vivant, mais surtout avec sa mort, devenir le grand héros défenseur d'un empire britannique en pleine expansion dans le monde. Des statues de lui, des médailles commémoratives, de très nombreuses toiles vont être réalisées sur la mort de Wolfe. Sa victoire de Louisbourg, en plus, encourage les Britanniques en disant « Les fortifications militaires françaises, encore une fois, ne sont pas si imprenables. Oui. » L'école de l'ingénieur français du 17e, Vauban qui a tellement marqué les fortifications en Amérique du Nord, ce n'est pas le Dunkerque d'Amérique qu'on s'était vanté d'avoir.
1: Oui, ben, tout à fait. Mais quand on dit, quand les Anglais décident de détruire la citadelle, Louisbourg, or, aujourd'hui, on peut visiter, mais c'est une reconstitution, c'est bien de le rappeler. C'est le Louisbourg qu'on peut voir aujourd'hui, ça a été bâti sur les ruines de l'original.
0: Tout à fait. Écoutez, dans les années 1960, le gouvernement fédéral canadien a beaucoup investi pour créer de l'emploi. Écoutez, il y a toute une armée d'archéologues, d'historiens, d'historiennes qui ont été embauchés pour documenter au détail près une reconstitution partielle de la cité-forteresse. C'est un petit pourcentage qu'on peut voir aujourd'hui de ce que ça représentait. Il y a tellement de rapports sur l'histoire de Louisbourg, j'en ai un sous les yeux, là, les soldats de l'île Royale. Vous avez sur la porcelaine, vous savez, les bouteilles où il y avait de l'alcool. Aujourd'hui, par exemple, on avait des esclaves à Louisbourg, il y avait des instruments de musique, il y avait même un ancien responsable des pianos du roi à Versailles qui a passé quelques années à Louisbourg. C'est pour dire la richesse matérielle. Alors, on a créé ce lieu historique national, mais comme vous le dites, c'est toute la reconstitution qu'on peut voir maintenant.
1: Oui, ce qui est intéressant, parce que souvent, bon, on associe Louisbourg à la forteresse, mais vous l'avez dit, c'était beaucoup plus que ça. C'était une ville, deuxième ville en Amérique du Nord, hein, deuxième ville française après Québec. C'est dire l'importance qu'avait Louisbourg à une époque.

0: époque. On va se laisser en musique. C'est tiré de la série La Feuille d'érable, diffusée en 1972 à la télé de Radio-Canada. Une chanson qui a pour titre Louis Bourg, musique et paroles Gilles Vigneault et Gaston Rochon. C'est interprété ici par Jean-Pierre Bérubé. Mon invité, je rappelle, Maurice Basque. Il est historien, conseiller scientifique à l'Institut d'études acadiennes de l'Université de Moncton. Il nous parlait depuis nos studios là-bas. Merci beaucoup, Maurice.
1: Bonjour.
0: Merci également à toute l'équipe d'Aujourd'hui l'Histoire. Ici Maxime Gauthier, là-dessus, bonne soirée. À une prochaine, au revoir.

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0: Bonjour, ici Denis Duchesne. J'anime votre samedi. C'est l'émission du samedi matin par excellence en Acadie. À l'île du Prince-Édouard, tout le monde connaît Sœur Norma Galland parce que depuis 26 ans, elle a été à la tête du groupe consultatif communautaire Évangéline. Le nom de l'organisme ne rend peut-être pas justice au travail qu'elle fait sur le terrain. Elle a conseillé les victimes de violences conjugales, lutté contre le harcèlement et la maltraitance des aînés, en plus de faire un travail énorme de sensibilisation.
1: Les gens se sont confiés beaucoup, beaucoup, beaucoup. Je suis là pour écouter. Je suis là pour aider les gens à essayer de trouver des réponses à ce qui se passe et aussi essayer d'améliorer leur vie.
0: Ancienne professeure de musique, la religieuse, membre de la congrégation de Notre-Dame, a passé des années à aborder des sujets difficiles, tout en recueillant des confidences et des secrets de partout dans la province. Elle nous raconte tout d'abord comment l'aventure a commencé.
2: En 97-98, il y a eu des nouveaux développements au niveau de la province et avec la GRC. Ils ont remarqué que peut-être qu'à cause de la situation qui se développait dans la société, il serait bon de mettre sur pied des services qui pourraient informer, éduquer les gens sur la situation.
0: Ce qui importe pour elle, c'est de rejoindre les gens, peu importe leur statut social et leur langue. Rejoindre des francophones et des anglophones qui font leur possible pour que nos communautés puissent vivre dans un environnement de sécurité et d'entraide, quel que soit leur âge ou encore leur statut social. Son travail a été reconnu à sa juste valeur. Elle a reçu de nombreuses distinctions, dont celle d'aînée de l'année à l'Île-du-Prince Édouard en 2013 et la médaille du jubilé de platine de la reine Élisabeth II en 2023. Sœur Norma demeure tout de même modeste face à la reconnaissance du public.
2: La plus importante, c'est de voir que les gens sont de plus en plus mieux dans eux-mêmes, qu'ils se sentent bien. Moi, mon but, c'est que j'essaie de moi me rendre heureuse, puis j'aimerais que les gens aussi le soient, comme j'ai été élevée à essayer de le devenir.
0: Après toutes ces années, elle a décidé, à 83 ans, de prendre une retraite bien méritée. Mais ça ne veut pas dire qu'elle ne fera plus rien.
2: Je vais continuer à être avec les gens. Je reste à Grand Village quand même. Et je vais faire du bénévolat dans tous les niveaux. Il y a des groupes qui vont demander voir si je ferais partie avec eux autres pour développer telle affaire. J'aurais pas besoin de me lever à 5h30 le matin puis aller travailler pour 7h.
0: Reste à souhaiter à Sœur Norma Galland beaucoup de grâce matinée et une bonne retraite.

Salut, c'est Ingrid Saint-Pierre. 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Le genre de petit matin sans pullover, où le soleil tiédit les feuilles qui sont encore toutes cramponnées aux arbres. Ça brille, on dirait des photophores. J'ai l'impression que le vieux saule dans la ruelle me fait signe de la branche, comme pour me rassurer, pour me dire que tout va bien aller, parce que je suis un petit peu nerveuse. 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À ma demande, on prend le chemin le plus beau, c'est mon préféré. Celui où les maisons fantastiques nous font la haie d'honneur tout le long de la rivière. 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Moi, je suis une grosse lune immense assise sur la banquette de la voiture, une colline qui sourit, une alcôve. Les fenêtres ouvertes, la bédaine au vent. Je profite des rayons comme une marmelade de ciel, puis j'ai l'impression que le vent nous applaudit. Moi, j'ai un rendez-vous avec ma fille. Puis ce matin-là, dans la petite voiture, on était deux, bientôt trois, avec le vent, le soleil et cette chanson de Sufjan Stevens. 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
6: Ici Louis de Belval, voici les informations. Le ministre responsable du commerce Canada-États-Unis, Dominique Leblanc, a rencontré le représentant américain au commerce, Jamieson Greer, à Washington. Il s'agissait d'une deuxième rencontre cette semaine entre les deux hommes et d'une quatrième en trois semaines. Les pourparlers donc entre les deux pays se sont accélérés récemment devant la menace de nouveaux droits de douane brandis par Donald Trump. Dans un message sur les réseaux sociaux, le ministre Leblanc s'est contenté d'affirmer que les négociations se poursuivaient et questionné à la volée à sa sortie de la rencontre par nos collègues de la CBC, Jamieson Greer a lui aussi brièvement commenté l'allure des discussions.
7: Bon, aujourd'hui, on a eu des discussions. C'était assez cordial, assez détaillé. On va parler avec le président. Je crois que les officiels canadiens vont parler avec le premier ministre. On va voir. Mais il n'y a pas beaucoup de choses à communiquer à cet instant.
6: En principe, les tarifs de 50% annoncés par Donald Trump doivent entrer en vigueur le 19 août. Et puis pendant ce temps, Québec s'active. La première ministre Christine Fréchette a tenu une cellule de crise avec les poids lourds du secteur économique afin de se préparer à l'imposition de nouveaux tarifs la semaine prochaine. Voici là-dessus le reportage de Marie-Josée Paquette-Comeau.
8: Accompagnée de ses ministres, Christine Fréchette a réuni les acteurs de l'acier, de l'aluminium et du commerce, une cellule de crise pour affronter de potentiels tarifs américains.
9: De notre côté, comme gouvernement, on sera prêt.
8: Si Ottawa n'arrive pas à une entente avec Washington avant le 19 août, Québec estime que 9 % des exportations de la province seraient impactées par les nouveaux tarifs de 50 %.
10: Ça équivaut en fait à 7 milliards de dollars.

0: D'impact potentiellement, donc c'est colossal. C'est colossal.
1: Une catastrophe, prévient Véronique Proulx de la Fédération des chambres de commerce.
2: Donc, quand je parle de catastrophique, on parle d'entreprises qui vont fermer des unités de production, qui vont ralentir. Il peut y avoir des mises à pied significatives aussi.
1: L'industrie demande à Québec un environnement d'affaires plus compétitif, nous explique Emmanuel Toussaint de l'Association minière du Québec.
3: On parle notamment d'avoir un environnement d'affaires qui est compétitif. Alors, compétitif, on parle vraiment, évidemment, des mesures là au niveau fiscal, des crédits d'impôt, des choses comme ça.
1: Québec et Ottawa doivent maintenir la pression, soutient l'industrie, pour trouver une entente acceptable. Les adversaires de Christine Fréchette, eux, critiquent cette action de dernière minute. Le chef conservateur Éric Duhaime, suivi du député péquiste Pascal Paradis.
4: Pourquoi se réveille aujourd'hui? Pourquoi l'urgence soudainement?
5: On est en train de jeter le Québec sous les roues de l'autobus.
1: Québec solidaire accuse la CAQ d'oublier les travailleurs. Un message peut être entendu, puisque vendredi, Christine Fréchette rencontrera les deux grands syndicats, tout comme l'Union des producteurs agricoles. Ici Marie-Josée Paquette-Comeau, Radio-Canada, Montréal.
6: Toujours au Québec.
5: Ouais, à quel prix cette signature à 3 semaines des élections? Ce n'est pas le temps d'engager le Québec jusqu'à 2075.
6: Le député péquiste Pascal Paradis a vertement critiqué le projet d'entente qui est évoqué depuis mercredi entre Québec et Terre-Neuve et Labrador sur le développement du chantier hydroélectrique de Churchill Falls. Le Parti québécois ainsi que le chef conservateur Éric Duhaime estiment que la première ministre Christine Fréchette n'a pas la légitimité pour signer un tel accord à l'aube du déclenchement des élections. Le reportage de Marie-Ève Dussablon.
7: Les sources se multiplient partout au pays et confirment qu'un nouveau protocole d'entente devrait être signé entre les deux provinces en début de semaine prochaine. Il devrait remplacer celui de 2024 qui avait été vivement remis en question par le premier ministre de Terre-Neuve et Labrador, Tony Wakeham, pour qui il est très important de signer une meilleure entente pour la province. Du côté du bureau de la première ministre québécoise, rien n'est confirmé. Christine Fréchette a tout de même mentionné ce jeudi matin être confiante d'y parvenir.
8: Les discussions se sont accélérées ces derniers temps et ça me rend très confiante quant à la possibilité qu'on signe quelque chose à brève échéance. C'est un enjeu d'une très grande importance pour le Québec.
7: Des sources ont aussi révélé que Mark Carney se serait rendu pour l'occasion dans la capitale terre-neuvienne la semaine dernière. De son côté, Tony Wakeham affirme seulement que des progrès importants ont été réalisés au cours des derniers jours avec Québec et Ottawa. Mais attention, rapporte l'ancien sous-ministre du gouvernement de Terre-Neuve et Labrador, Ron Penny. Il faut rester très prudent, surtout à l'approche de nouvelles élections au Québec, notamment avec le Parti québécois, dit-il. L'entente pourrait être déchirée. Finalement, le média en Newfoundland-Labrador, appuyé par une source de CBC, ont confirmé que Terre-Neuve et Labrador auraient un meilleur accès au réseau québécois, ce qui lui permettrait de vendre son électricité ailleurs qu'au Québec. C'était l'un des désirs de M. Wakeham lors des négociations. Ici Marie-Ève Dussablon, Radio-Canada, Saint-Jean-Terre-Neuve.
6: La Caisse de dépôt et placement du Québec a enregistré un rendement de 5,1% pour la première moitié de l'année. Il s'agit d'une performance inférieure à son indice de référence qui se situe à 7,5%. C'est le portefeuille des placements privés qui a connu la baisse la plus importante avec une perte de près de 4,5%. À l'inverse, le portefeuille des marchés boursiers a enregistré sa meilleure combinaison de rendement et de valeur ajoutée pour un semestre en 2 décennies avec un rendement de près de 15%. Et puis enfin, au tennis, l'Américain Ben Shelton a régné sur l'Omnium Banque Nationale à Montréal sans échapper la moindre manche. Il a défait son compatriote Brandon Nakashima en 2 manches de 6-3 et 7-6 et a réussi à défendre son titre remporté l'an dernier à Toronto. Voilà, c'était les informations à l'antenne de Radio-Canada.

Aujourd'hui à l'émission, la visite de Mitsou qui passe un gros été. Elle qui a lancé ce printemps une reprise de sa chanson « C'est chaud » lancée en 94. La première de plusieurs, semble-t-il. La chorégraphe Lydia Bouchard nous plonge dans le Festival international de street dance. Évidemment, événement qui l'a beaucoup nourri à travers le temps et qui est pas mal plus accessible qu'on pourrait croire.

soir. Notre chroniqueuse Gina Fins reste à l'extérieur avec une immersion dans l'art de rue, discipline reconnue et célébrée ailleurs dans le monde, mais peut-être un peu trop souvent mal comprise chez nous. Et puis on retrouve Steve Gagnon en Gaspésie pour sa dernière suggestion littéraire, lui qui nous emmène aux îles aujourd'hui.

0: Eh bien, la dernière émission de l'heure d'été pour l'année 2026. Sheena, Lydia, salut à vous deux.
1: Bonjour.
0: Steve, en Gaspésie, allô à toi également.
2: Salut.
0: Steve est là. Et Mitsu, on se retrouve cette année. Très content de t'avoir avec nous aujourd'hui.
3: Quel plaisir, JPP.
0: Ah, oh, mon Dieu, ça me fait tellement plaisir de te voir. Comme c'est la dernière, je me dois de commencer l'émission aujourd'hui en vous remerciant d'avoir été là ces deux derniers mois. C'est un plaisir chaque jour pour moi d'être ici. Je sais qu'on entend souvent le mot privilège sur nos ondes, des animateurs, des animatrices qui disent c'est un privilège pour moi d'être là. C'est le cas, je le pense réellement. Et ce que je dois vous dire aussi, c'est que j'espère que ce petit bain de culture quotidienne vous a fait autant de bien qu'à moi. Parce que on est tous, ces années-ci, affectés dans une certaine mesure par l'actualité, par l'état du monde qui nous apparaît parfois peut-être un petit peu sombre. Mais ce que cet été m'a rappelé, c'est que la beauté et la création, ça fait du bien. Ça fait du bien au cerveau. Et à travers cette beauté-là, j'ai envie de dire, les relations humaines qui en découlent, là, vous allez peut-être me trouver un petit peu emo, mais pour moi, la communion des gens, l'été, dans un festival, dans un spectacle de la fête nationale, dans une expo, dans un atelier de danse en ligne, appelez ça ce que vous voulez, imaginez ce que vous voulez, c'est une grande source de bonheur et d'espoir pour moi. Quand je vois ça, je deviens très, très ému. Mes amis en font même des blagues parce que je deviens très ému à embrailler des fois. Mais que voulez-vous, je trouve ça beau de voir les gens se rassembler à travers l'art comme ça, à travers la beauté. Je pense qu'on a beaucoup besoin de ça ces années-ci et ça m'a fait beaucoup de bien de partager ça avec vous cet été. Alors, merci d'être embarqué dans la proposition de l'heure d'été une deuxième année. N'hésitez pas à nous écrire pour nous dire ce que vous pensez de l'émission. C'est toujours un réel plaisir de vous lire.

0: Ça me fait du bien d'ouvrir cette dernière émission avec ça. C'est chaud version 2026, célèbre chanson de Mitsou tirée de son album Yaya sorti en 94, revisité au début de l'été avec le rappeur Yacétidon. Mitsou, chanteuse, animatrice, conférencière et chroniqueuse à l'heure d'été tout l'été dernier.
1: Oui,
0: rebonjour.
1: Que je me suis ennuyée de toi.
0: Ah, moi aussi, je suis content de t'avoir comme ça autour de la table. On a voulu prendre de tes nouvelles aujourd'hui pour la dernière de la saison. Est-ce que l'été 2026 a été un été formidable pour toi? Donc,
1: oui,
0: de ressourcement?
1: Oui, de ressourcement, certainement, parce que j'ai décidé de vraiment prendre une belle pause aussi, malgré tout, toute l'action. Toute l'euphorie. Très bon mot, effectivement. Donc, je suis partie en France pendant deux semaines pour accompagner ma fille qui faisait un stage là déjà. Donc, j'ai trouvé un bel appartement dans le premier arrondissement, juste à côté des Halles. Et finalement, je suis restée encore plus longtemps qu'elle. Je suis jamais repartie. Donc, je suis restée 20 jours en tout. Mais donc, ça m'a permis quand même de revenir sur mes pattes parce que je t'avoue qu'au printemps dernier, quand la chanson est sortie, ça m'a pris de court et de grand plaisir et de grand privilège, comme tu le disais, mais que la chanson fonctionne aussi bien et que soudainement, je me retrouve. Parce que moi, c'était juste pour le fun. Hein? Je vais vous dire.
2: On se fait avoir.
1: Ben, c'est ça. Et là, les spectacles, recommencer à chanter live aussi, c'est quelque chose d'autre. Tous les réseaux sociaux qui sont associés aussi à la promotion d'une chanson, c'est comme le travail silencieux des artistes, mais il doit être fait quand même.
0: Oui, puis Lydia, tu nous en parlais il y a quelques semaines d'ailleurs pour les danseurs.
1: Ouais.
0: Effectivement, c'est un énorme travail que celui de la promotion sur les réseaux sociaux. Mitsou, parle-nous un peu, rappelle-nous un peu la genèse de ce projet-là. Ça fait un moment que tu jonglais avec l'idée de réinventer cette chanson-là. Ça a pris une chronique par hasard à Salut Bonjour pour trouver le bon partenaire pour le faire.
1: C'est ça. Ben oui, pour la petite histoire, c'était la chanson favorite de mes enfants, surtout de ma fille Stella qui me disait tout le temps « Maman, c'est ta meilleure. » Puis j'ai pas élevé mes enfants à écouter ma musique à moi, mais quand elles sont devenues adolescentes, à un moment donné,

0: donné, ben sur YouTube, elles ont découvert celle-là, puis elles l'ont adoptée.
1: Parenthèse, Mitsou, donc je comprends que tu t'étais pas élevée avec cette musique-là, ouais. Mais c'est quand même particulier. Moi, ça me fait sourire qu'elles aient découvert cette musique-là à l'adolescence, comme ouais. Ça. C'est comme un gros volet de ta mère que tu découvres, rendu à 15-16 ans, c'est spécial.
0: C'est ça. Ben, tu sais, elle savait aussi que j'étais animatrice de radio, ouais. Parce que moi, quand je les ai eues, c'est ce que je faisais ouais. Le plus, tu sais, puis directrice de magazine, je travaillais à Clin d'œil aussi. Donc, et je suis entrepreneur également, mais en fait, je veux te dire quelque chose qui est vraiment le fun puis qu'il faudrait ressortir à Radio-Canada. Puis je sais pas si ce serait bien compliqué pour les droits, mais j'avais fait une émission qui s'appelait quelque chose comme Le Monde de Mitsou. C'était pour les beaux dimanches et l'équipe de Radio-Canada, l'équipe technique venait d'acheter du nouvel équipement et les artistes visuels devaient se faire la main.
1: Okay.
0: Et ils ont décidé de prendre un projet qui était mon premier album, El Mundo, et de créer des vidéoclips, mais vraiment à la sauce radio-canadienne, mais quand même très éclatée. Et on avait fait un spécial. Et c'est ça que j'ai fait écouter à mes filles,
1: oh, ouais,
0: à moi,
1: okay.
0: Parce que c'était peut-être un peu moins sexy que les versions ouais. Originales.
2: Mais tu sais, tu envoyé tes filles à moi, c'était ta femme numéro un. Fait que moi, j'avais les
1: oui.
2: Vinyles de Mitsou.
1: Oh.
2: J'avais,
1: ah
2: oui, j'avais des vinyles, puis je te faisais jouer sur ma table tournante.
1: Wow.
2: Non, moi, je suis vraiment une fan.
0: Merci. En tout cas, si tu as des albums à partager, parce que moi, j'ai des DJ qui me demandent des vinyles, puis j'en ai pas.
2: Ah. Moi, je chante encore Drapeau blanc dans ma douche. Je suis là,
0: oh my God. On va faire quelque chose un jour.
1: Quelle confession.
0: On va faire quelque chose un jour ensemble sur le Drapeau blanc.
2: Oui.
0: OK? Ça
1: donc là, c'était la préférée de tes filles. Tu t'es dit, je vais commencer avec celle-là. Tu as trouvé ton...
0: En fait, j'ai commencé un petit travail
1: ouais.
0: Musical pour voir qu'est-ce que j'aurais envie de rechanter. Et j'ai pas réussi à ce moment-là à convaincre mes producteurs, mon producteur et... J'ai décidé de faire la chanson « C'est chaud en cachette ». Mais je cherchais avec qui je la ferais. J'ai demandé à quelques personnes, ça fonctionnait pas. Et à un moment donné, tu l'as dit tout à l'heure, c'est Annie Soleil Proto de « Salut, bonjour oui. » qui en a parlé un dimanche matin. Et elle a parlé de Yacé Tidon, que j'avais déjà vu sur le web, un peu comme tout le monde, parce que je suis des producteurs de hip-hop, de Montréal, et puis de musique urbaine. J'en avais entendu parler. Mais quand j'ai entendu ces nouvelles chansons, j'ai dit, ben c'est exactement lui qu'il me faut. Et je l'ai contacté sur Instagram et il m'a jamais répondu parce qu'il ne me connaissait pas. Et puis, Yacé Tidon est congolais. Il est ici depuis 2018, mais quand même. Et puis, bon, ça a pris un petit bout, finalement. Il a comme réalisé. Et puis, on s'est rencontrés première journée en studio et il a écrit le rap que tu as commencé à faire jouer tout à l'heure. Puis tout de suite, tu sais, il m'a dit... Inquiète-toi pas, pour moi, je serai la personne qui va faire danser les gens. Et je l'ai su tout de suite. Il dit, moi, je suis... Tout ce qui est positif dans la vie, c'est ce que j'aime. Puis la musique congolaise est aussi comme ça. Et ça nous a bien servi parce que jusqu'à récemment, on jouait, entre autres, au Festival Afro-Monde ensemble parce qu'il m'invite à ses spectacles à lui. C'est incroyable de vivre ce rêve-là, de chanter dans un studio de la Rive-Sud au mois de février et de s'imaginer chanter une telle chanson devant les gens, puis soudainement, tu te retrouves, puis c'est la réalité.
1: Devant la foule, oui. Puis on voit des images, puis on voit que le public a répondu. Finalement, je comprends que tu dois te réjouir de ça. Est-ce que ça te convainc d'en faire d'autres? Parce que je comprends que le projet était de revisiter d'autres de tes chansons aussi,
0: c'est
1: de
0: étonnant.
1: Faire d'autres duos.
0: De la fille qui a dit qu'elle ferait jamais plus de musique de sa vie.
1: Mais
0: j'ai comme repris goût, puis je pense que la musique est revenue me chercher aussi. Et ce que je fais, c'est assez hallucinant parce que tout ce que je reçois en ce moment, que vous n'avez pas encore entendu, que vous allez entendre en spectacle, peut-être en disque aussi, c'est étonnant parce que j'ai l'impression que la nouvelle génération me comprend vraiment bien. Me découvre, je n'ai pas besoin de leur expliquer mes codes, ce que j'entends dans ma tête, et tout de suite, ce que je reçois comme mix, c'est comme « c'est ça ». Ou comme « remix », ou comme... Et c'est fascinant de voir que... T'as quelque part, il y a quelque chose qui est magique puis qui se rejoint puis que j'ai réussi à rester actuelle aussi malgré tout. Et ça, beaucoup à cause de mes enfants. C'est sûr
1: c'est
0: et certain.
1: C'est souvent ça, hein?
0: Puis parce que je m'intéresse à la musique toujours autant, tu sais, mais pour mon plaisir personnel. Puis là,

0: C'est fantastique ce qui se passe. Je vais faire, entre autres, pas des DJ sets, mais PY, avec une gang de DJ, vont faire un grand spectacle à la Super Franco-Fête à Québec.
1: Là, ouais.
0: À Québec, ça, c'est le 22 août. Après ça, le 5 septembre, à la Fierté de la Ville de Québec, où c'est quelque chose de complètement différent. Puis, je vais faire la première partie aussi de Niska, qui est un rappeur congolais français, en fait, qui est fantastique, avec Yacé Tidon, qui m'invite encore une fois.
1: C'est comment, parce que bon, de la scène, t'en as fait beaucoup à travers les années comme animatrice depuis, mais de reprendre la scène comme chanteuse, c'est quoi? Est-ce que t'as la même énergie, la même souplesse?
0: Ça fait mal.
1: Ouais, ça fait mal.
0: Ouais, ça fait mal parce que entre le fait de faire un petit lip-sync avec ton ami devant, bon, on le fait entre autres pour quelques petits spectacles, mais là, de faire ce live, parce que c'est une chanson qui est tellement dansante que t'as envie de te pousser à fond dans la danse, puis avec Yacé Tidon aussi, qui a des moves extraordinaires.
1: Ouais, il est bon.
0: Il est vraiment le fun. Fait que là, tu t'en donnes à cœur joie. Et je me suis retrouvée sur la scène des Francofolies à être à bout de souffle et d'avoir de la difficulté à finir ma chanson. Alors, je me suis remis au jogging, comme toutes les chanteuses qui doivent faire ça. Hein, et puis là,
1: Mais c'est très pour bouger,
2: mais aussi toutes les gens qui font de la comédie musicale,
1: c'est
2: étonnant
1: ce
2: que c'est. Mettons les gens qui sont dans le chœur puis qui doivent danser, chanter en harmonie, comme c'est énorme de porter un show en faisant les deux. Les trois aussi,
0: puis que ton
2: diaphragme
0: soit aussi supporte ton corps, puis parce que effectivement en sautant, et tu t'en rends compte juste si tu le fais.
2: Exact.
0: C'est drôle parce que Paris, ça a été vraiment le fun pour ça, parce que bon, j'avais recommencé à courir sur le Mont-Royal. Alors, c'est les gens qui voient une folle chanter à 7 heures du matin, c'est moi.
2: Parce qu'elle est disciplinée, cette folle.
0: Oui, c'est ça.
2: On l'appelle Madame la folle.
0: Mais là, des fois, je suis gênée. Je ne peux pas chanter, c'est chaud dehors. Fait que je chantais à mon chien qui m'accompagne, Marlo. je m'imaginais que ce serait un peu moins évident. Mais ce qui a été le fun de partir puis de trouver l'anonymat aussi en Europe, en France, c'était de pouvoir chanter dans les rues de Paris en joguant, puis que personne ne le remarque, tu sais. Et je pense qu'il n'y a aucun touriste québécois qui m'a trouvé.
2: Moi, je pense que tout le monde est chanceux de voir passer Mitsou en jugant et en chantant. Tout va bien.
1: Bon, en terminant, Mitsou, donc, est-ce que tu as des nouveautés à annoncer bientôt? Là, tu travailles sur d'autres chansons. Est-ce que c'est pour l'automne?
0: C'est pour l'automne.
1: À quoi on s'attend?
0: On s'attend des surprises très différentes les unes des autres.
1: OK. Donc, tu t'en vas dans plusieurs directions musicalement. Puis
0: autant
1: dans tes
0: que j'aimerais garder ce que je suis en train de faire là, parce que je vais m'ennuyer de Yacé Tidon, je vais m'ennuyer de ces shows et de l'été 2026, autant je m'en vais dans quelque chose d'autre.
1: Ben, Mitsou, je le rappelle, on te retrouve sur scène à la Super Franco-Fête pour cette soirée, la veillée électronique de PY. C'est le samedi 22 août, tu le disais, au spectacle du 5 septembre à Fierté Québec. Ta chanson, c'est chaud, avec Yacé Tidon, est disponible sur les plateformes. Tu restes avec nous?
0: Ben, avec plaisir.
1: Merci beaucoup. Dans un moment, les coulisses de l'art de rue avec Sheena Fins. Mais d'abord, tout est accessoire. Voici le son disco d'Alphonse Bisaillon sur les ondes d'ici première.
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0: Tout est accessoire d'Alphonse Bisaillon sur les ondes d'ici première. Vous êtes toujours à l'écoute de l'heure d'été. Je rappelle qu'il sera en spectacle, Alphonse Bisaillon, ces prochains jours à Sainte-Brigitte-de-Laval, Victoriaville et Granby, notamment. Sheena Fins, toi qui vas dans les coulisses du monde culturel toutes les semaines pour nous, tu t'es plongée aujourd'hui donc dans cet univers de l'art de rue.
1: Oui, l'art de rue, c'est comme un art un peu méconnu, je dirais pas boudé, mais quand c'est le temps d'avoir un peu une part de l'enveloppe là, budgétaire en général, c'est très petit. C'est pas un art qu'on met beaucoup de l'avant au Canada, mais on n'est pas quand même, on fait pas pitié. Il faut dire qu'il y a des success stories. Par exemple, le Halifax Busker Festival en Nouvelle-Écosse, ça fêtait leur 40e édition là, il y a quelques jours. Il y a aussi le Festival international des artistes de rue d'Ottawa ou le Busker Fest. Là, c'est la 33e édition.
0: Busker du nom d'artiste de rue, est-ce que c'est uniquement pour la musique Busker?
1: Pour Busker, c'est... pour nous, ça serait amuseur public.
0: Amuseur public, OK.
1: Oui, exactement. Et le Canada a quand même le plus grand nombre de festivals d'amuseurs publics en Amérique du Nord. Donc, on ne fait pas nécessairement pitié, mais la nature multidisciplinaire des arts de rue, ça fait en sorte qu'on se méprend entre l'art de rue et l'art qu'on présente dans la rue.
0: C'est deux choses.
1: C'est exactement. C'est pas la même philosophie. C'est pas nécessairement la même démarche artistique. Et l'art de rue, ben, en général, c'est gratuit. Et ça, ça joue un petit peu contre l'art de rue parce que quand on ne paye pas, ben, les gens, ils oublient qu'il y a un coût de production réel en arrière de ça. Puis, ils ont l'impression que la démarche, elle est peut-être moins sérieuse, mais c'est pas le cas.
0: C'est pas parce que c'est gratuit que ça vaut moins cher, autrement dit.
1: Exactement. Okay. Au Québec, des festivals dédiés aux arts de rue, on en a pas tant que ça. On peut dire, si on est le conservateur, on en a trois. Et le plus vieux, ça serait le Festival des arts de rue. C'est à Montréal et c'est la 10e édition là, qui va commencer à la fin du mois. Et moi, je me suis entretenue avec sa fondatrice, Léa Philippe, parce qu'elle connaît le dossier. Clown, entrepreneur, gestionnaire de clowns et d'artistes de rue, ancienne présidente du regroupement des arts de rue du Québec. Et surtout, elle est très fière de défendre l'art de rue. On écoute c'est quoi sa définition de l'art de rue.
2: L'art de rue est créé pour l'espace public, pour s'arrimer avec le lieu, pour s'arrimer avec les gens. Donc, c'est très, très vivant. C'est sûr que le cirque et le clown et la musique, c'est tous des arts vivants. Mais l'art de rue, il y a quelque chose que vraiment... Ah, il y a un avion qui passe. Ah, il y a soudainement une énorme bourrasque de vent qui fait tomber ton décor. Ah, le public a le soleil d'en face.
0: C'est des bons détails à préciser, ça.
1: Ben, mine de rien, c'est que en fait, l'art de rue, ça se nourrit de l'imprévu. Hein? Quand on présente un spectacle dans la rue, on l'a répété, puis on espère qu'il n'y a pas trop d'imprévus. Mais l'art de rue, ça aime l'imprévu, ça fait partie de la démarche. Aussi, souvent, ben, il n'y a pas de scène, on est au même niveau que le public et on crée avec le public. C'est vraiment ça qu'on veut. On veut vraiment investir l'espace public, faire en sorte que les gens déambulent, se réapproprient leur ville et que ça donne un autre sens aussi à tout ça. Et là, je ne sais pas si tu te rappelles, Julien, en mars, il y avait une délégation montréalaise menée par la mairesse Soraya Martinez-Ferrada qui s'est rendue en Corée du Sud.
0: Oui, c'est une espèce de mission économique là, de mémoire. Là,
1: oui, et il y avait aussi l'idée de voir comment est-ce qu'on pouvait assurer le rayonnement international de l'art d'ici. Ben, Léa Philippe, elle faisait partie du lot de ces personnes-là qui sont allées en Corée du Sud et elle est allée représenter l'art de rue, les arts de rue. Et elle a été quand même assez surprise de l'attitude de la Corée. Il faut le dire, la Corée, là, c'est un immense exportateur de culture. Ils l'ont l'affaire, comme on dit. Là. La K-pop, la K-beauty, les films, la nourriture. Maintenant, c'est comme monnaie courante là, en Occident, mais il y a quelques dizaines, quinzaines d'années, pas tant que ça.
0: Oui, ça s'est fait vite en plus, c'est vrai.

0: Exactement. Et pour eux, ben, l'art de rue, c'est loin d'être anodin.
1: La Corée, pour eux, la première chose qui est mise de l'avant quand t'arrives dans une culture, c'est l'espace public. Donc, l'architecture et les arts de rue. Fait que, mais bref, ici, ce qu'il faut faire, c'est développer des nouveaux secteurs. J'ai tellement travaillé pour ramener les arts de rue dans les grands festivals du centre-ville, de la place des festivals, du quartier des spectacles cette année. Puis, il y a pas eu beaucoup de développement. Mais tu sais, il y avait des arts de rue avant dans les grands festivals, une programmation extérieure gratuite. Ça fait partie de l'événement, de l'impact touristique, de rendre la ville joyeuse. Puis là, je me suis beaucoup fait dire cette année, « Ah, mais avec la construction, on peut pas. Ah, il y a rien de plus adaptable qu'un personnage clownesque costumé en agent de sécurité. Mmh. » Ou en cône orange.
0: Ou en cône orange. Et on n'en manque pas à Montréal.
2: Oui, c'est vrai. Effectivement, il y a de l'inspiration. Mais je trouve ça intéressant ce qu'elle dit, parce que c'est vrai que parfois, quand on va aller dans un festival à l'extérieur, peu importe la ville, dans certains cas, ça apparaîtra même pas forcément sur la programmation, mais ça va marquer notre soirée, puis c'est dans les bons souvenirs qu'on va retenir de cette soirée-là.
0: Ben oui, et le diable est dans les détails. Ouais. Mine de rien, l'art de rue, c'est un peu l'âme d'une ville, c'est un peu la carte de visite, parce que ça fait en sorte que souvent on déambule, puis quand on est touriste, ben ça nous donne le goût d'aller au détour d'une rue, puis là, oh, on découvre un café, on découvre telle place. Ça fait vraiment en sorte qu'on a le goût de s'imprégner d'une ville. Et ben selon Léa Philippe, on a perdu un petit peu de notre âme, en tout cas à Montréal, à ce niveau-là. Et pourtant, quand on est allé voir cette approche-là coréenne, l'une des choses qui ressortait, c'était que c'est vraiment utilisé comme une diplomatie culturelle. Alors, eux, ce qu'ils veulent vraiment, c'est utiliser la culture pour influencer les relations internationales, mine de rien. Ici, au Canada, on est encore un petit peu frileux. On dirait qu'on ne sait pas trop si on peut utiliser ça de cette manière-là. Mais Léa Philippe, elle a entendu la leçon et ça la stimule beaucoup pour pousser notre savoir-faire québécois.
1: J'ai tout de suite des idées de je sais quel spectacle comme agente j'ai envie de pousser à l'international. Puis en ce moment, j'ai 3 demandes pour des festivals différents en Corée où j'ai proposé plein d'artistes. Donc, il y a vraiment un développement, un intérêt des diffuseurs ailleurs dans le monde à faire voyager nos œuvres d'ici. Donc, même si c'est créé avec les moyens du bord, les artistes, ils sont là puis ils ont quelque chose à donner.
0: Donc, on crée avec pas beaucoup. On le sait, là, la nécessité est mère de l'invention, mais des fois, l'invention a besoin de moyens quand même. C'est quand même pas vilain. Alors, on a encore un peu de pain sur la planche en matière d'art de rue, même si on tire notre épingle du jeu en Amérique du Nord, le Canada. Mais je parlais du Halifax Busker Festival cette année pour son 40e gros régime. Un gros régime minceur en raison des compressions budgétaires du gouvernement de la province. C'était plus modeste, il y avait moins d'artistes et c'est une tendance quand même nationale qu'on observe jusqu'ici au Québec. Parce qu'à la maison, les artistes de rue, ils dépendent beaucoup, principalement des municipalités au Québec. C'est souvent les fêtes de quartier qui font vivre les arts de rue. Les ventes de trottoirs, c'est là qu'on les aperçoit sur leurs échasses, avec les grands cerceaux. Mais l'affaire, c'est le problème des arts de rue aussi, c'est qu'il n'y a pas de billetterie. Alors là, quand on veut démontrer l'impact de l'art de rue, puis qu'on n'a pas de billets pour démontrer combien de personnes ont assisté à un spectacle.
2: Ou de tourniquet ou quoi que ce soit.
0: C'est ça, ça aide pas beaucoup. Et le phare, d'ailleurs, la 8e édition, il a failli disparaître parce qu'il avait fait une demande de subvention au CALQ, qui est le Conseil des arts et des lettres du Québec. Et là, ben, on pouvait pas montrer combien de personnes qui ont vu des spectacles et on a retiré le financement. Mais là, bonne nouvelle, suite à ça, ben, le CALQ a revu sa manière de faire et là, maintenant, les festivals d'art de rue peuvent plus facilement demander des subventions auprès du CALQ.
2: Ah oui, comme quoi faire des représentations pour faire valoir la valeur de cet art-là, ça a des conséquences très, très, très concrètes.
3: On se rappelle qu'on s'est tous tournés vers eux pendant la pandémie, quand les clowns passaient dans les ruelles, la danse était dans les rues, tout d'un coup, ça avait une valeur.
0: Ouais. C'est ça, on l'avait comme peut-être oublié rapidement. Donc, tant mieux que les choses changent. Et comme on le disait, je disais au début, l'idée de l'architecture, de la mettre en valeur, le phare, le cas du phare, il est vraiment intéressant parce que c'est les ruelles qui sont investies. Et les ruelles, c'est vraiment une spécificité architecturale de Montréal. Mm-hmm. Et ici, pour les gens qui habitent à Montréal, si ça fait longtemps que vous habitez à Montréal, il y a une époque où les ruelles, c'était pas super bien aimé. Mais là, depuis...
2: Non, c'était les allées à charbon, là. C'était
0: pas très salubre. Oui, puis tu sais, on laissait des vieilles patentes. Là, depuis une dizaine d'années, là, c'est investi par les familles, les gens ont le goût de mettre de l'amour. Pourquoi? Ben, parce que peut-être on a mis de la vie dans les ruelles, puis là, on a vu qu'il y avait une valeur. Là, on peut pas prouver ça nécessairement à travers le phare, mais... Qui sait? C'est sûr que ça n'a pas fait de mal. Ça, c'est certain que ça n'a pas fait de mal. Alors, ce qu'on espère, c'est vraiment que le Canada reprenne un peu les rênes de tout ça, puis peut-être qu'on investisse un peu plus là-dedans. Faut le voir un peu. C'est un peu une entrée en matière, tu sais, les festivals d'art de rue. C'est-à-dire que, surtout pour les gens qui dépendent.

0: pas, qui n'ont pas nécessairement des moyens. C'est une manière d'entrer en contact avec la culture. Ou des fois, il faut le voir un peu comme quand on va à l'épicerie puis quelqu'un nous donne un morceau de fromage. On ne pensait pas nécessairement dépenser sur le fromage, mais finalement, on trouve ça bon, puis on en achète un morceau.
1: Bon, c'est un bon parallèle. Et là, il y en a plusieurs des entrées en la matière en terminant qui sont ouvertes au public. Là.
0: Oui, à travers le Canada, il y a le Waterloo Busker Festival. Ça va commencer fin août, le 27. Il y a le Toronto International Busker Festival. Ça, c'est en septembre. Et au Québec, ben, on a le Phare qui commence à la fin du mois. Il y a aussi Mascouche qui a son festival d'art de rue Chapeau. Ça, c'est le 18 septembre que ça commence. Et il y a aussi, rappelons-nous, Réverbère, qui, sous l'impulsion du maire Bruno Marchand, a vu le jour. Et là, ça va être la troisième édition qui va commencer en octobre. Alors, allez.
1: Il y en a des occasions.
0: Ben oui, là, il y en a des occasions. Puis on peut un peu se bomber le torse quand même, mais il faut quand même mettre un petit peu plus d'amour dans nos festivals.
1: Eh bien, merci de l'avoir démystifié pour nous aujourd'hui. C'est le fun, finalement, d'aller un petit peu plus loin, effectivement, que ce qu'on a l'habitude d'entendre. Merci, Gina. Dans un instant, on reste dans la rue avec la chorégraphe Lydia Bouchard qui nous plonge dans le Festival international de street dance. En musique, d'abord, le comédien et musicien Édouard Tremblay-Grenier qui nous propose Harry sur Ici Première.

Édouard Tremblay-Grenier et Harry sur les ondes d'ici première. Vous pourrez le voir sur scène à Québec et à Montréal au mois d'octobre prochain. Lydia Bouchard, conceptrice, metteur en scène, chorégraphe, pour ta dernière présence à l'émission, tu veux t'attarder au Festival international de street dance qui approche, festival auquel on pourra entendre notamment ceci.

0: Le DJ québécois Chachou, qu'on pourra entendre sur place et qui soutient ce festival-là depuis de nombreuses années. Tu tenais à ce qu'on l'entende un peu?
1: Oui, parce que, bon, oui, c'est un événement de street dance, mais il faut savoir que les danseurs, c'est des mélomanes.
0: Oui.
1: Donc, si vous aimez la bonne musique, c'est le spot.
2: C'est vrai.
1: Alors, bon, cette semaine, oui, c'est ma dernière chronique. Je suis très contente d'avoir fait ça, mais je vous ai gardé le nanan pour la fin. Alors, mon moment de danse de l'année préféré arrive. Imaginez le cœur du quartier des spectacles. Bon, ça se passe à Montréal, évidemment, mais on va pouvoir en profiter quand même partout, je vous explique comment, qui devient pendant une semaine une immense piste de danse à ciel ouvert. Donc, des corps qui racontent des histoires sans micro, des DJ extraordinaires qui lancent le rythme, des MC qui chauffent la foule, des danseurs, des danseuses qui arrivent de partout dans le monde pour improviser, se mesurer et se répondre. Donc, c'est l'équivalent d'un combat public de cap et d'épée. Okay, c'est ce que j'aime le plus de la communauté hip-hop, guys, c'est vraiment ça. Mais il y a un sens de l'honneur puis de la camaraderie qui va droit au cœur. Et c'est exactement l'esprit du Jote Festival International de Street Dance. C'est de retour à Montréal du 1er au 7 septembre 2026. Et aujourd'hui, je vous propose de plonger dans cet événement qui est un diapason puissant pour la culture urbaine, dont tu parlais aussi. Et pas seulement un spectacle, mais un véritable langage social.
0: Bon, déjà, Jote, J-O-A-T,
1: oui.
0: Ça veut dire quoi?
1: Bien, ça, c'est une expression extrêmement utilisée en hip-hop, puis très respectée. Quand tu te fais dire « you're a jack of all trade », c'est vraiment un acronyme, donc de « jack of all trade ».
0: Tu peux toucher à tout, finalement.
1: Tu peux toucher à tout. C'est vraiment ça, c'est quelqu'un qui peut naviguer entre plusieurs disciplines. Et ça, c'est vraiment un beau couteau suisse, comme on dit. Alors, le festival célèbre le street dance, les arts qui gravitent autour de la musique, du beatmaking, la culture des DJ. Hein, c'est vraiment, tu sais, tu peux pas mettre de la mauvaise musique. Puis un DJ qui est bon dans un party, il est pas nécessairement bon pour des battles.
2: Ah oui?
1: Oui, oui, ça prend vraiment quelqu'un qui est capable d'aller chercher le meilleur des danseurs. Fait que c'est un art en soi. Il y a certains DJ là, qui peuvent faire sortir le plus beau de ces danseurs-là. Je vous le dis, c'est tellement un moment de communion. Là.
2: Mais parce que c'est pas improvisé quand même. Là.
1: Oui. Ils improvisent. Hein? Donc, c'est des batailles.
0: Oui, talent,
1: oui, oui, exactement. Fait que si vous aimez l'impro au théâtre, là, la ligue d'impro, vous allez capoter à Jote. Oui, c'est le fun, puis vous pouvez y aller avec toute la famille. C'est vraiment très rassembleur. Toute la communauté hip-hop est là, mais les enfants sont là. Et là, moi, je vous disais, je vais vous faire de quelque chose qui me chavire tout particulièrement. En hip-hop, les gens ont des titres, des noms qui leur ont été donnés par leur maître. Et c'est souvent représentatif de leur aura, en fait, ou d'une particularité dansée. Je parlais de ça avec Andy Hyacinthe, qui a cofondé le festival avec Eliane Ross. Andy a été appelé pendant des années « Monster Pop ». Okay, c'est un très grand gars. On parlait de sa façon monstrueuse de danser. Puis un jour, il a changé de nom. Il est comme, on dirait que « Monster Pop », ça me précède, puis ça vient avec « pop ». Fait que je suis obligée de faire du « popping », le style de danse « popping ». Et puis là, il l'a changé pour Haya, qui veut dire higher en anglais aussi. Ouais. Fait que là, maintenant, il change de titre. Mais aussi, dans certaines places comme le b-boying ou le crump, qui sont des styles qui sont sous l'ombrelle du hip-hop, il y a des familles. Je donne un exemple d'un grand ami puis d'un danseur qui nous représente partout dans le monde, Junior Madrip Intimidate. Et lui, il a reçu son titre. Il est Junior Intimidate. De Monsieur Intimidate, le père. Puis lui, il a donné à Adeline Kerry, on les a vus d'ailleurs aux Olympiques danser ensemble, Princess Intimidate.
0: Il y a une famille,
1: puis les familles peuvent aller en bataille ensemble. C'est extraordinaire, là. C'est littéralement les trois mousquetaires.
3: Mais c'est comme le monde de la drague aussi, fonctionne.
1: Oui, mais en fait, le monde de la drague s'inspire, c'est très américain, ça s'inspire du monde du hip-hop, drôlement.
0: Le whacking, entre autres.
1: Oui, en whacking, il y a des familles.
2: Ça, là, j'ai pris des cours de whacking.
1: C'est tellement cool. Mais je t'invite à continuer. C'est bon pour toi.
0: Rappelle-nous un peu en deux mots le whacking.
1: Le whacking, ben, c'est vraiment inspiré à la base, je pense que, puis là, vraiment, là, histoire de la danse, ça gagnerait à aller au conservatoire, le hip-hop, pour avoir un conservatoire avec les bons mots. Mais je pense que, tu sais, c'est un hybride entre le voguing, puis probablement le j'oublie
2: celui que tu tournes tes bras, là, qu'on va dire.
1: Tu tournes tes bras rapidement.
2: Salutations à Black Cat, qui est la meilleure prof, d'ailleurs.
0: C'est extrêmement impressionnant.
1: Exact. Fait qu'il y a toutes sortes de particularités. Il y en a pour tout le monde. Donc, les noms de scène, moi, ça me chavire. J'aimerais ça vous parler de c'est quoi un battle. C'est une compétition, c'est un dialogue, mais toute la présence du public est super importante. Fait que si vous avez envie d'aller encourager, on peut vraiment nourrir les danseurs. Là, c'est un party qu'on vit tout le monde ensemble.
0: Puis des fois, on pense qu'on va aller là, qu'on va rester spectateur, pas trop engagé. Mon Dieu, que tout le monde embarque.
1: Tout le monde embarque, c'est la folie. Puis on est vraiment comme, on est là pour eux. Puis il y a tellement de bonté entre eux. C'est jamais jamais une bataille pour diminuer l'autre. Ouais. Parce que
0: on s'élève.
1: On s'élève parce que sinon, tu sais, noblesse oblige. On élève l'autre. Sinon, on ne gagne pas avec honneur. Donc, ça, là, à moi, ça me touche,
2: c'est
1: ça me met
2: de talent. C'est le public qui décide aussi. Ouais.
1: Non, il y a des juges. Il y a des juges et les juges invités cette année, là, vous irez voir sur le site, sont extraordinaires. Donc, il y a la technique, bien sûr, les isolations, le rythme, la précision, mais il y a la personnalité. Donc, c'est ça qu'on juge. C'est pas seulement l'exécution, il y a la présence. Puis, est-ce que la personne prend vraiment le moment? Est-ce qu'elle surprend? Est-ce qu'elle transforme la musique? Est-ce qu'elle écoute bien la musique? À Jolt, les battles se déroulent dans une formule 1-1. Donc, avec un DJ et un MC qui suit ça, là, le DJ suit la POC. Et c'est du sport, du théâtre, de la musique, de la danse, tout en même temps. Donc, il y en a pour tout le monde. C'est vraiment le fun. C'est une programmation qui fait battre la ville parce qu'il y a aussi beaucoup de choses à l'extérieur. Tu sais, tu parlais d'art de rue, John, mm-hmm. est extraordinaire pour ça. Au programme, il y a des battles en breaking dehors, du hip-hop, du popping, des présélections de 250 danseurs et danseuses attendus, des ateliers d'initiation. C'est pour toi, Somitsu. Mm-hmm. Et des

0: Les classes de maître, des rencontres autour de la musique, des performances et le retour du, mon préféré, le Kids Battle. Parce que là, on a des petites étoiles. Mais ça, c'est pas quelque chose qu'on va voir peut-être en dernier. Vous comprenez pas. Allez voir, si vous allez voir une chose et en famille, allez voir le Kids Battle, c'est tellement inspirant. C'est pas des petits bébés, là.
1: Ça incite à jouer, hein?
0: Ah, ça incite à jouer. On a le goût, même moi, là, ça m'a tellement poussé. Je vogue encore sur l'année passée. J'ai tellement hâte d'y être. Sachez que je vais y être.
2: Là, on n'est pas face à des jeunes qui s'initient. On est face à des jeunes qui sont déjà solides.
0: Le couteau entre les dents. Ah, on a Ico qu'on a vu à Révolution. On a eu la chance de voir Révolution parce que c'est déjà une sommité internationale. On a Spinner qui va être là. Mais on a Adeline Carey qui est Princess Intimidate, qui vient, qui va sur les scènes de partout dans le monde. Mais on a la jeune Miyu cette année. Et on a la chance de l'avoir aussi à cause de quelque chose. Je vais vous parler d'une plateforme qui s'appelle Stance. C'est une plateforme en ligne et depuis plusieurs années, ils supportent le festival Jolt. Et c'est vraiment par ça qu'il y a une espèce de médiation culturelle mondiale puis qu'on est capable de voir les meilleurs danseurs à travers le monde.
1: Comment ça s'appelle encore, Lydia?
0: Ça s'appelle Stance, S-T-A-N-C-E. Allez le voir, TikTok, Instagram, c'est partout. Et là, vous allez pouvoir voir Adeline, Ico, toute cette gang-là, mais entre autres, Miyu, c'est une jeune des Philippines qui vient danser cette année au Kids Battle et c'est extraordinaire.
2: Là, évidemment, Lydia, je pense qu'on est tous fans. Oui. Maintenant, j'imagine qu'il y a des gens qui nous écoutent qui disent « Ouais, pas tant pour moi, ni l'univers de la danse, ni le street dance. » Qu'est-ce que tu leur réponds face à ça?
0: Mon Dieu, je peux pas vous aider. Oui, votre bonheur. Oui, votre bonheur. Non, mais tu va voir le festival de la poterie dont on a parlé la semaine dernière. Non, mais si t'aimes pas la danse, tu sais, moi, je sais pas. On dirait que ça vient me chercher droit au cœur. Il y a le dépassement, le côté de l'honneur, l'humanité derrière ça. Je sais pas, je pense que ça prend des robots pour ne pas être touchés par ça.
3: Mais peut-être même aussi juste se laisser toucher par la réaction des enfants. J'ai vu des enfants perdre la tête, là.
0: Mais tomber de la scène et remonter deux rounds plus tard.
3: J'en ai pas vu tomber, pas la fois que je pensais, mais des enfants qui voient juste d'autres personnes danser puis sont juste comme, OK, moi, je rentre là, puis ils font juste y aller.
0: Ouais.
3: Puis là, les gens les incluent un peu dans le spectacle. Puis là, les enfants, ils volent pas vedette, mais c'est tellement beau en même temps de voir ça. Que juste ça, je trouve que ça fait du bien à l'âme. On parlait de ça au début de l'émission. On a besoin de se faire du bien à l'âme. Ça
2: fait
0: du bien. Puis il faut pas penser que c'est entre nous. Puis que si t'es pas dans la culture hip-hop à longueur d'année, tu peux pas y aller. C'est tellement ouvert, accessible, inclusif. Là, allez pas penser que vous êtes trop mon oncle puis ma tante. Là, allez-y, habillez comme vous voulez.
1: Ça donne envie de crier autant qu'au hockey. Non, mais c'est vrai, on crie. On vire fou.
0: On vire fou. Oui, exactement. Donc, c'est du 1er au 7 septembre 2026. Si vous passez par le quartier des spectacles, gardez l'œil ouvert, l'oreille ouverte, parce que ça va sonner.
2: Pour ce festival international de street dance, tu l'as bien dit, international, ça n'a pas juste le nom, ça a vraiment tout ce qui vient avec, parce qu'effectivement, il va y avoir de la sommité internationale à ce festival. Et Stance, le nom de cette plateforme dont tu parlais pour les intéressés, S-T-A-N-C-E. Lydia Bouchard, merci beaucoup, encore une fois. Dans un instant, on retrouve Steve Gagnon en Gaspésie, mais d'abord en musique. Voici Oui, merci et les trous sur les ondes d'ici première.

0: La voix de Mathilde Jonca qu'on entend de la formation Oui Merci, voix qui me rappelle un peu celle de Mara Tremblay d'ailleurs. Mmh. Mara Tremblay qui est la mère d'Édouard Tremblay-Grenier qu'on entendait un petit peu plus tôt, Tout est dans tout. Bref, très belle chanson d'un très bel album, La distance n'est pas vraiment là, sorti en février dernier de la formation Oui Merci. Steve Gagnon, on le joint aujourd'hui à Petite-Vallée en Gaspésie pour cette dernière émission. Rebonjour Steve.
1: Bonjour Julien, bonjour Bitsou, bonjour Tachina, bonjour Lydia, bonjour tout le monde.
0: Steve, je comprends qu'on va te retrouver en Gaspésie parce que tu te rapproches un petit peu de ton sujet aujourd'hui qui est, ma foi, un peu au large de la Gaspésie, aux îles.
1: Oui, ben en fait, je vais parler du livre Les eaux, un livre qui a été fabriqué par trois autrices photographes qui ont fait un livre magnifique. Alfia Jonca qui est des îles de la Madeleine, Claire Modler qui est de la Gaspésie dans le coin de Bonaventure, Anne-Marie Proux qui est à Québec, Saint-Jean-Port-Joli. Je vais en reparler. J'avais envie de parler puisque j'y suis d'une œuvre qui a été conçu par des artistes de la région, des régions autour de d'où je me trouve présentement. Mais avant d'entrer dans le vif du sujet, Julien, je vais vous parler de science.
0: OK, on te suit.
1: Alors, oui, bienvenue à Découverte version l'heure d'été. Alors voilà. Dans le vaste et grandiose hémisphère nord, l'été commence lorsque le soleil atteint sa position la plus éloignée de l'équateur céleste. Cet événement astronomique qu'on appelle solstice d'été a lieu le 21 juin. Quelques mois plus tard, le soleil se trouvera précisément à la verticale de l'équateur terrestre et marquera l'équinoxe d'automne. Ce phénomène spectaculaire se produit autour du 22 et du 23 septembre. Alors, merci beaucoup. Ce sont des faits scientifiques. Un fait scientifique n'est pas, sauf pour les politiciens, une donnée malléable avec laquelle on peut jouer comme avec un cube Rubik, par exemple, et lui donner la forme qui nous sied comme une pâte Fimo. Ce sont des faits, pas des opinions, pas des suggestions, pas des feelings, des faits scientifiques. Je dis ça parce que tu en as parlé rapidement tout à l'heure avec Laurence Martin, Julien. Il est déjà commencé le festival du Zouzou qui se plaint que calvaire que ça va vite, l'été est déjà fini. Moi, j'entends ça de plus en plus souvent autour de moi et chaque fois, bon, nostalgique, maladif, un peu comme toi, Julien, je pense qu'on se ressemble là-dessus. Chaque fois, je verse une larme et je manque trois battements cardiaques. Alors, tu l'as dit, je suis en Gaspésie, présentement en tournée avec Architecture de la Joie et je suis rentré dans un Dolorama avant-hier. Oui, les Doloramas, c'est mal. C'est très, très, très, très mal, les Doloramas. Mais j'avais besoin de petits lampions pour le spectacle. Oui, et j'avais le choix entre Rossi et un Dolorama. Donc, j'ai opté pour l'odieux Dolorama. De toute façon, que celui ou celle qui n'entre jamais, jamais, jamais dans un Dolorama, premièrement, si vous n'êtes pas Françoise David, je ne vous crois pas. Deuxièmement, allez-y, jetez-moi la première pierre. Je l'ajouterai à ma collection de pierres reçues sur la caboche. J'en ai déjà une tonne. J'en fais de très jolies Inukshuk. Alors, au Dolorama, donc, là où l'insupportable éclairage au néon me donne envie de me mettre en petite boule, me balançant de l'avant vers l'arrière en geignant comme dans la série Les Orphelins de Duplessis, il y avait un rayon chargé, déjà, de décorations d'Halloween.
2: Ouais.
1: OK. Là, on a une...

0: sérieuse question de société à se poser là, à l'époque. Ça va pas, ça va plus du tout là. Tout le monde panique, tout le monde a perdu la boule. Nous sommes le 13 août. Excusez-moi, je me suis fait rire en disant ça. Le 13 août, tout le monde, une cinquantaine de jours depuis le solstice d'été et 41 jours avant l'équinoxe d'automne. 41 jours, ce n'est pas ce que j'appelle la fin de l'été. 78 jours avant le 31 octobre, ce n'est pas ce qui m'amène à hurler désemparé. Vite! Faites vite! L'Halloween est à nos portes! C'est que, vois-tu, Julien, je pense à tous nos auditeurs qui n'ont pas encore pris leurs vacances. Ils sont nombreux et je nous trouve très vilain de leur donner l'impression que tout est foutu.
1: Tout à fait.
0: Que voilà, leurs vacances sont des wannabes, vacances estivales, mais qu'il va probablement neiger pendant leur escapade dans le Bas-Saint-Laurent et que les magnifiques paysages seront recouverts de fesses de sorcières qui ont foncé sur une porte et de squelettes aux têtes de citrouilles accrochées au rocher percé. C'est vilain de leur faire ça, puisque l'été n'est pas du tout terminé. Ressaisissons-nous, nom d'une sterne.
1: Bon.
0: Alors, voyons, je me fais rire aujourd'hui, c'est l'heure de la Gaspésie. Par grande tendresse, par compassion pour tous ces auditeurs et toutes ces auditrices dont les vacances tant espérées sont à venir, et pour répondre à la demande, c'est vrai, que j'ai reçue de Sophie Bégin, de Saint-Romuald, qui m'a demandé sur Instagram quoi lire pendant son périple dans le Bas-Saint-Laurent. Donc, à eux et à elles, j'offre aujourd'hui un cadeau, un peu comme Lydia, je gardais le nanan pour la fin de la saison. C'est une petite œuvre d'art magnifique, précieuse et rare. Elle est parfaite pour partir longer le fleuve Saint-Laurent. Je parle du livre « Les eaux », paru aux éditions La Morue verte et Admarée en 2025. Donc, comme je le disais un peu plus tôt, c'est un livre de poèmes et de photographies fabriqué par Alfia Jonca, artiste des îles de la Madeleine, Claire Moder, qui est une artiste de la Gaspésie, et Anne-Marie Proux, qui est une artiste qui a un pied à Québec et un autre à Saint-Jean-Port-Joli. C'est un livre sublime. Vraiment, je sais pas s'il y a quelqu'un d'entre vous qui l'avait déjà eu entre les mains. Là,
2: Malheureusement,
1: c'est
2: non.
0: Oui, toi, tu l'as vu, Julien?
1: Oui, je l'ai vu, je l'ai lu. C'est un très bel objet, effectivement, ouais.
0: À vous, hein. Puis donc, avec ces textes qui parlent de vent, de falaises, de fantômes, de pêcheurs, et ces photographies parfois très réalistes, mais qui parfois sont traitées pour leur donner des airs un peu mystiques, il faut le lire, le feuilleter lentement, tout doucement. C'est un ordre, c'est une obligation, c'est militaire, ce que je vous dis là. Il faut le savourer, pas le lire d'un trait. C'est comme un déclencheur, ce livre-là, d'émotions, de sensations et d'imagination. C'est le livre absolument parfait pour ceux qui s'apprêtent à partir en vacances et aussi pour ceux qui ont peut-être besoin d'une petite Valium là, pour se calmer la panique de « l'été est déjà fini ». Ce livre-là ramènera leurs deux pieds dans l'été jusqu'à l'équinoxe d'automne. Comme j'ai un peu encore de temps, je vais vous lire un court extrait. En fait, c'est ce qui ouvre ce sublime livre-là. Viens, je t'amène marcher sur la terre de tout le monde, derrière la butte où on ne voit plus les maisons. Le vois-tu, ce monde qui vit ici? Les mulots, les renards, les enfants qui grandissent en longeant les falaises? Et les petits quais des pêcheurs au lieu du Havre. Allez, on monte aussi le gros cap. On visite les arbres qui poussent penchés, les sapins touffus, ceux qui se font une doublure d'aiguilles pour se protéger des temps durs. Tu vois là-bas la roche à l'eau? On peut s'y rendre en hiver, en même temps que les bouscueils, les loups marins et leurs blanchons. D'en haut, on peut aussi voir les glaces dérivantes nous tenir fort dans leurs bras. Et la respiration des baleines, l'entends-tu? Ce sont elles qui nous chantent, les berceuses. Regarde le goéland qui joue avec le vent, l'alouette dans le champ qui vient si rarement. Et plus loin, ceux qui se tiennent près des rochers plissent les yeux, essaient de voir si ce sont des guillemots ou des cormorants. Remarque aussi derrière nous la forêt qui avance comme une vague déferlante. Voilà.
1: C'est très beau, Steve. Effectivement, moi, je me suis replongé là-dedans ce matin. Le plus grand des hasards a fait que j'ai rêvé que j'étais aux îles la nuit dernière. Je me suis réveillé, j'ai eu envie de me plonger là-dedans. Ça m'a fait du bien, effectivement, pour se détacher puis se ressourcer un peu de beauté, autant à travers les textes qu'à travers ces très, très, très belles images, effectivement, des paysages spectaculaires des îles. Ça vaut la peine. Très belle suggestion, Steve.
0: Merci.
1: Alors, rappelle-nous, Les Eaux, c'est publié aux éditions La Morue Verte?
0: Oui, La Morue Verte et Admarée. Oui, ben c'est ça, c'est les éditions des îles de la Madeleine, donc La Morue Verte et Admarée. Voilà, Les Eaux, il faut acheter ça.
1: Steve Gagnon.
0: Pour faire durer l'été ou parce que l'été n'est pas fini. Alors, pour ceux qui partent encore en vacances ou pour ceux qui veulent se sentir... de retour en vacances.
1: De retour pour faire durer l'été éternellement. Moi, je suis de cette équipe-là depuis très, très longtemps. Steve Gagnon, merci d'avoir été avec nous aujourd'hui et pour ta collaboration cet été. Toujours un plaisir. Merci beaucoup. Lydia Bouchard, Sheena Fins, merci à vous également. Mitsou, très content d'avoir pu te recevoir une fois cet été. Je voulais qu'on s'accroche puis qu'on se raconte un peu notre été. C'est un plaisir de te croiser. Je te souhaite un très bel automne. Merci à toute l'équipe de l'heure d'été ces deux derniers mois, à la recherche, à la réalisation, adjoint et recherchiste. L'émission existe grâce à elles et eux. Merci à vous d'avoir été là à la maison surtout. Il y a Monique Néron qui suit dans un instant. Au micro, c'était Julien Poirier-Malo. Aux auditeurs du Grand Montréal, je vous retrouve lundi matin aux côtés de Patrick Masbourian. À tous les autres, je vous retrouve très bientôt, j'espère. Et je vous souhaite un très beau jeudi sur les ondes d'ici première.

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4: Ici Louis de Belval, voici les informations. Le ministre responsable du commerce Canada-États-Unis, Dominique Leblanc, a rencontré le représentant américain au commerce, Jamieson Greer, à Washington. Il s'agissait d'une deuxième rencontre cette semaine entre les deux hommes et d'une quatrième en trois semaines. Les pourparlers donc entre les deux pays se sont accélérés récemment devant la menace de nouveaux droits de douane brandis par Donald Trump. Dans un message sur les réseaux sociaux, le ministre Leblanc s'est contenté d'affirmer que les négociations se poursuivait et questionné à la volée à sa sortie de la rencontre par nos collègues de la CBC, Jamieson Greer a lui aussi brièvement commenté l'allure des discussions.
5: Bon, aujourd'hui, on a une discussion. C'était assez cordial, assez détaillé. On va parler avec le président. Je crois que les officiels canadiens vont parler avec le premier ministre. On va voir, mais il n'y a pas beaucoup de choses à communiquer à cet instant.
4: En principe, les tarifs de 50% annoncés par Donald Trump doivent entrer en vigueur le 19 août. Et puis pendant ce temps, Québec s'active. La première ministre Christine Fréchette a tenu une cellule de crise avec les poids lourds du secteur économique afin de se préparer à l'imposition de nouveaux tarifs la semaine prochaine. Voici là-dessus le reportage de Marie-Josée Paquette-Comeau.
6: Accompagnée de ses ministres, Christine Fréchette a réuni les acteurs de l'acier, de l'aluminium et du commerce, une cellule de crise pour affronter de potentiels tarifs américains.
7: De notre côté, comme gouvernement, on sera prêt.
6: Si Ottawa n'arrive pas à une entente avec Washington avant le 19 août, Québec estime que 9 % des exportations de la province seraient impactées par les nouveaux tarifs de 50 %.
8: Ça équivaut en fait à 7 milliards de dollars d'impact potentiellement, donc c'est colossal. C'est colossal.
6: Une catastrophe, prévient Véronique Proulx de la Fédération des chambres de commerce.
9: Donc, quand je parle de catastrophique, on parle d'entreprises qui vont fermer des unités de production, qui vont ralentir. Il peut y avoir des mises à pied significatives aussi.
6: L'industrie demande à Québec un environnement d'affaires plus compétitif, nous explique Emmanuel Toussaint de l'Association minière du Québec.
10: On parle notamment d'avoir un environnement d'affaires qui est compétitif. Alors, compétitif, on parle vraiment évidemment des mesures là au niveau fiscal, des crédits d'impôt, des choses comme ça.
6: Québec et Ottawa doivent maintenir la pression, soutient

0: l'industrie pour trouver une entente acceptable. Les adversaires de Christine Fréchette, eux, critiquent cette action de dernière minute. Le chef conservateur Éric Duhaime, suivi du député péquiste Pascal Paradis.
1: Pourquoi se réveille aujourd'hui? Pourquoi l'urgence soudainement?
2: On est en train de jeter le Québec sous les roues de l'autobus.
0: Québec solidaire accuse la CAQ d'oublier les travailleurs. Un message peut être entendu, puisque vendredi, Christine Fréchette rencontrera les deux grands syndicats, tout comme l'Union des producteurs agricoles. Ici Marie-Josée Paquette-Comeau, Radio-Canada, Montréal.
3: Toujours au Québec.
2: À quel prix cette signature à 3 semaines des élections? Ce n'est pas le temps d'engager le Québec jusqu'à 2075.
3: Le député péquiste Pascal Paradis a vertement critiqué le projet d'entente qui est évoqué depuis mercredi entre Québec et Terre-Neuve et Labrador sur le développement du chantier hydroélectrique de Churchill Falls. Le Parti québécois ainsi que le chef conservateur Éric Duhaime estiment que la première ministre Christine Fréchette n'a pas la légitimité pour signer un tel accord à l'aube du déclenchement des élections. Le reportage de Marie-Ève Dussablon.
4: Les sources se multiplient partout au pays et confirment qu'un nouveau protocole d'entente devrait être signé entre les deux provinces en début de semaine prochaine. Il devrait remplacer celui de 2024 qui avait été vivement remis en question par le premier ministre de Terre-Neuve et Labrador, Tony Wakeham, pour qui il est très important de signer une meilleure entente pour la province. Du côté du bureau de la première ministre québécoise, rien n'est confirmé. Christine Fréchette a tout de même mentionné ce jeudi matin être confiante d'y parvenir.
5: Les discussions se sont accélérées ces derniers temps. Et ça me rend très confiante quant à la possibilité qu'on signe quelque chose à brève échéance. C'est un enjeu d'une très grande importance pour le Québec.
4: Des sources ont aussi révélé que Mark Carney se serait rendu pour l'occasion dans la capitale terre-neuvienne la semaine dernière. De son côté, Tony Wakeham affirme seulement que des progrès importants ont été réalisés au cours des derniers jours avec Québec et Ottawa. Mais attention, rapporte l'ancien sous-ministre du gouvernement de Terre-Neuve et Labrador, Ron Penny.
6: I don't think we should celebrate too much, even if the deal is signed, because
4: il faut rester très prudent, surtout à l'approche de nouvelles élections au Québec, notamment avec le Parti québécois, dit-il. L'entente pourrait être déchirée. Finalement, le média en Newfoundland-Labrador, appuyé par une source de CBC, ont confirmé que Terre-Neuve et Labrador auraient un meilleur accès au réseau québécois, ce qui lui permettrait de vendre son électricité ailleurs qu'au Québec. C'était l'un des désirs de M. Wakeham lors des négociations. Ici Marie-Ève Dussablon, Radio-Canada, Saint-Jean-Terre-Neuve.
3: La Caisse de dépôt et placement du Québec a enregistré un rendement de 5,1% pour la première moitié de l'année. Il s'agit d'une performance inférieure à son indice de référence qui se situe à 7,5%. C'est le portefeuille des placements privés qui a connu la baisse la plus importante avec une perte de près de 4,5%. À l'inverse, le portefeuille des marchés boursiers a enregistré sa meilleure combinaison de rendement et de valeur ajoutée pour un semestre en 2 décennies avec un rendement de près de 15%. Et puis enfin, au tennis, l'Américain Ben Shelton a régné sur l'Omnium Banque Nationale à Montréal sans échapper la moindre manche. Il a défait son compatriote Brandon Nakashima en 2 manches de 6-3 et 7-6 et a réussi à défendre son titre remporté l'an dernier à Toronto. Voilà, c'était les informations à l'antenne de Radio-Canada.

0: Réunis au studio 1 de Radio-Canada, notre invité aujourd'hui a du front tout le tour de la tête. En début de carrière, on lui offrait déjà des plumes d'aigle, symbole de force, d'audace, de paix, de respect et de courage. Récipiendaire du prestigieux prix Artiste pour la paix, fier ambassadeur de la culture Anishinaabe, son implication sociale n'a d'égal que son talent pour les mots et la musique. Sinon, ben, son personnage de Paco vous en fait voir de toutes les couleurs dans Anti-Gang. Mesdames et messieurs, accueillons chaleureusement le rappeur, photographe, acteur, animateur et producteur, Sam Yann. Sam Yann, bienvenue.
1: Ben merci. J'ai l'impression d'assister à mes funérailles.
0: Ben non, pas du tout. On te veut en vie jusqu'à la fin, au moins pour les 53 prochaines minutes.
1: Ben oui, c'est une super belle présentation. Merci.
0: On va. Si tu as l'impression là que ce sont tes funérailles, à la fin, ça va être probablement encore plus intense parce que okay. Tu vas avoir l'impression peut-être d'avoir passé à travers les grandes étapes de ta vie, mais dans une perspective, audacieuse. As-tu l'impression d'être quelqu'un d'audacieux? Quelle est ta relation avec l'audace?
1: Oui, beaucoup, dans le sens de ben, écoute, dans tellement de sphères de ma vie, je pense que l'audace a été ce qui a, ben c'est ça, autant en

musique, autant en écriture, autant dans les propos, dans ce que... de ce qu'on porte, en fait. Le bagage que je porte est audacieux. D'où je viens, juste le milieu d'où je viens, ça prend de l'audace pour sortir de là aussi. Fait que je pense qu'il y a toujours...

0: Donc, de venir d'une petite réserve, d'avoir eu le parcours que j'ai eu, de toutes les épreuves, tout ce que j'ai traversé dans mon enfance, se résume, on dirait, par l'audace, par le courage, par le désir de je sais pas, de changer les choses, en fait.
1: Et c'est exactement la raison pour laquelle tu es un invité en or pour nous, pour cette aventure où on célèbre l'audace, justement, la désinvolture, la fougue, les idées qui sortent de la boîte, les gens qui font les choses à leur manière. J'en profite pour saluer chaleureusement le public qui est avec nous en studio et les gens qui sont à l'écoute. Merci d'embarquer dans notre aventure. C'est une mission qui me tient immensément à cœur et qui, règle générale, nous galvanise à la fin, nous donne de l'énergie et donne souvent, même parfois, envie aussi de changer un peu le monde à notre façon, bien humblement. Alors, on va plonger ensemble dans ton parcours d'audacieux. Il était une fois un petit gars de Pictogan, né Samuel Tremblay, d'un père québécois et d'une mère algonquine. Enfant, avais-tu tendance déjà à faire à ta tête?
0: Quand même. J'étais un enfant super timide. Tu sais, j'étais un enfant très introverti, comme beaucoup d'enfants dans les communautés autochtones. Quand je retourne dans les réserves voir les jeunes, faire des conférences avec eux, je me reconnais tout le temps. Tu sais, j'étais pas. J'avais un rêve, j'avais un but, mais j'en parlais pas nécessairement. Fait que, tu sais, il y a quelque chose que je nourrissais, il y a quelque chose que je. J'ai souvent rêvé en silence, en fait. Fait que l'audace est arrivée.
1: T'es pensé à l'action un peu plus tard.
0: Je pensais à l'action plus tard, mais ça a été toujours, justement, en fait, par des actions et non par des paroles. J'ai souvent rêvé à quelque chose et ça s'est concrétisé dans ma vie en mettant les choses en action.
1: Et petit gars, tu rêvais à quoi?
0: De m'exprimer, en fait. D'avoir la capacité un jour de m'exprimer. C'était tellement difficile de... Tu sais, quand tu grandis sur une réserve en étant métisse, on essaie de te faire taire la plupart du temps. T'sais, être à Pictogan, pour moi, c'était aussi me faire battre parce que j'étais un blanc. Quand j'allais chez mon père à Amos, c'était aussi me faire battre parce que pour eux, j'étais un Indien. Puis quand je suis rentré en famille d'accueil, j'étais chez un pasteur du centre chrétien d'Amos. T'sais, je devais aller dans une école publique, dans une école privée, en fait, et je devais passer devant une école publique à tous les matins pour aller à l'école. Vu que je portais un uniforme et tout, je me faisais aussi taper dessus. T'sais. J'étais toujours différent pour tout le monde. Fait qu'à un moment donné...
1: Faut que tu trouves ta place à travers ça.
0: Ben, à un moment donné, ben, ouais. C'est ça. À un moment donné, on se tait. On a de la difficulté à s'exprimer. On a de la difficulté à parler. Tu sais, j'étais tellement timide que les gens, des fois, venaient m'aborder. J'avais de la misère à dire mon nom, des choses comme ça. Tu sais, c'était vraiment ça. Fait qu'à un moment donné, l'écriture est arrivée. Ce désir-là de raconter mon histoire, ce désir-là d'être une personne aussi, de pas être moitié autochtone, d'être moitié québécois, mais au moment donné, c'est d'être 100% l'un, 100% l'autre et de faire une seule personne. Et ça a été un gros défi, tu sais, dans mon enfance, puis dans la manière j'ai grandi avec ma mère, ma grand-mère et mon arrière-grand-mère. Donc, ça a été une richesse incroyable, puis je sais pas, tout ça a amené, oui, du courage, a amené de l'audace, une façon de raconter les choses différemment, en fait. Puis le jour où j'ai compris que j'allais raconter mon histoire avec les mots, avec la poésie, avec l'écriture, ben ça a été des actions, les premières actions concrètes, en fait, pour m'exprimer. Ouais.
1: Il y a cette anecdote qui témoigne du cran et de la fougue qui t'habite. Samiane, il y a une prof qui, un jour, t'a donné 0 en français. Qu'est-ce qui s'est passé après?
0: Ben, j'ai lâché l'école jeune. Secondaire 3, c'était tellement difficile. L'école, ça a vraiment été une période difficile dans ma vie. Puis, quand j'ai lâché l'école, mais j'ai travaillé dans des cuisines de restaurants longtemps. J'ai commencé, je faisais de la plonge, après ça, j'ai voulu être cuisinier. J'ai vraiment voulu être chef cuisinier. En fait, c'était ça que je voulais faire dans la vie à une certaine époque.
1: Et... Il n'est pas encore trop tard, cela dit.
0: Non, j'aime encore ça, mais j'étais retourné à l'école des adultes pour terminer mon secondaire et suivre un cours d'hôtellerie. Et quand j'ai fait ça, ben j'ai remis... en fait, il faut que tu fasses un paquet d'examens mathématiques, français, pour savoir t'es rendu où dans tes matières. Puis en français, j'ai remis un texte à ma prof, puis elle me disait, ben je peux pas le noter. Je peux pas te donner une note parce que tu respectes pas les règles de français. Tu respectes pas l'introduction, le développement.
1: C'était pas 0, c'était juste pas de note.
0: Ben, c'était 0, en fait. Okay, au final, c'était 0. Okay, si tu le laisses tel quel, t'as 0/100. Okay. C'était ça, en fait. Mais mon argument à moi, c'était, oui, mais madame, j'ai un couplet, j'ai un refrain, je m'en vais vers un deuxième couplet, puis c'était ma façon à moi de construire quelque chose et de comprendre la langue française aussi. Ça commençait comme ça, à de vouloir jouer avec les mots.

0: ou de... Et j'aimais ça. J'aimais apprendre de cette façon-là et elle a compris que mes forces étaient là. Et elle me laissait mon 0 sur 100. Mais elle m'a inscrit au concours de poèmes de l'école des adultes, du cégep de la ville d'Amos et de l'école secondaire de la ville d'Amos. Et j'ai gagné le premier prix. Et à un moment donné, tous les concours qu'il y avait, c'était de l'art visuel, des choses comme ça. Et dans une salle, ils mettaient les œuvres et même le poème. Ils se sont dit, on va le mettre là, les gens vont passer, ils vont pouvoir le lire. Et j'y croyais plus ou moins. Fait que j'ai pris un micro cette journée-là et j'ai rappé mon texte. Et j'ai compris que c'est ce que j'allais faire dans la vie. Donc la cuisine a pris le bord, tout le reste a pris le bord et j'ai vraiment focusé là-dessus et j'ai compris. En fait, j'ai vu des oreilles dans les yeux des gens. Et là, j'ai compris qu'il y avait une écoute.
1: Que ça allait être ça.
0: Que ça allait être ça. Ouais. Oui, oui. Ouais. J'étais tellement surpris de la réception, de voir comment les gens écoutaient, comment on pouvait jouer avec les mots, comment on pouvait faire rimer les choses. Puis ça m'a frappé, cette journée-là. Puis c'est ce que j'ai voulu faire après.
1: Comme quoi, derrière un zéro, quand même, il y a une étincelle.
0: Mais c'est pas linéaire. C'est ça. Je vois beaucoup de jeunes dans les écoles.
1: Cette anecdote-là, elle est savoureuse. Ouais. C'est parce qu'il y a eu une étincelle de quelque chose. Elle l'a saisi quand même, cette professeure-là. Souvent, il y a des profs qui sont marquants pour les bonnes ou pour les moins bonnes raisons.
0: Puis il y en a beaucoup qui se sentent dévalorisés dans les écoles parce qu'ils ne fitent pas dans la boîte. Et ça prend de l'audace pour sortir de cette boîte-là, justement. J'en vois beaucoup d'adolescents qui se dévalorisent ou qui ont des sentiments d'infériorité parce que on nous demande tous et toutes d'apprendre les choses de la même façon, à la même vitesse.
1: Dans des cases.
0: Oui, parce qu'on nous donne un examen le même jour à la même heure pour tout le monde, puis on nous demande de réussir, alors que en soi, c'est impossible. Alors ça, pour moi, c'est un exemple vraiment concret de comme... Nos forces, des fois, sont pas là, mais on apprend différemment et on comprend les choses différemment. Mais on a tous des forces à quelque part, tu sais.
1: 2004, ça marque un tournant pour toi parce que tu participes au Wapikoni Mobile, qui est une organisation autochtone à but non lucratif. Qu'est-ce que ça mange en hiver? Ça mise sur la création audiovisuelle pour contribuer au développement personnel, professionnel aussi des membres des premiers peuples et de leur communauté. On écoute un extrait.
2: Wapikoni est arrivé en 2004 à Picogan. Et la seule chose que j'ai vue, moi, c'était studio d'enregistrement. Oui, ça a été l'élément déclencheur, je pense, de ma carrière. Parce que c'est peut-être la première fois où on m'a dit que j'avais de l'avenir là-dedans. T'sais.
1: Tu revois des images, t'as l'air un peu sous le choc.
0: Certain. Une chance qu'il n'y avait pas de son.
1: Mais on nous a dit que tu n'étais pas nécessairement. Tu ne voulais pas nécessairement diffuser le Wapikoni mobile. C'est une raison derrière ça?
0: Ben, il y a des raisons de droit d'auteur. Il y a des raisons par rapport
1: mais
0: à tout ça.
1: Mais c'est quoi parce que tu rejettes ce qui a été fait en 2004 à l'époque, là?
0: Non, pas du tout. Ça fait partie ça fait partie de l'aventure. Ça fait partie de d'où j'ai commencé et tout. Mais tu sais, je m'en revois. Ça fait 22 ans déjà. Mais ça a été le premier moment de ma vie où je m'enregistrais dans un studio professionnel. Mm-hmm. Et moi, avant ça, juste quelques jours avant, j'étais encore dans ma chambre avec mon Ghetto Blaster et je mettais un disque et je m'enregistrais sur un tape cassette. T'sais, je mettais un instrumental de DJ Premier et sur le tape cassette, je branchais un micro, je m'enregistrais, puis c'était la seule façon que j'avais de m'entendre. Mais
1: t'arrives dans un studio où c'est possible d'avoir l'impression d'être dans quelque chose d'un peu plus professionnel.
0: Ouais, Wapikoni,
1: ça donne un élan, ça?
0: Ben, c'était ça, puis c'est comme c'est le prototype de Wapikoni, tu sais. Ça a commencé en 2004 à Picogan. Et la douche avait été transformée en studio d'enregistrement. Il y avait des salles de montage, des caméras. Donc, on commençait déjà à faire des vidéoclips. J'enregistrais ma voix pour la première fois. Fait que c'est la première fois que je m'entendais d'un studio professionnel. Puis à partir de là, ben, on évolue, puis on s'adapte, puis on trouve notre voix finalement. Mais ça, c'est vraiment le tout début, là. Ouais.
1: Et cette extraordinaire initiative-là qui existe encore aujourd'hui et qui a permis à tellement de jeunes, justement, de trouver ou de toucher à l'art, à la création et tout, c'était une initiative de Manon Barbeau à l'époque. Et on lui a demandé, c'était quoi l'audace de Samiane, selon elle?
3: Samiane est audacieux parce qu'il a été le premier à oser venir enregistrer ses clips dans le Wapikoni Mobile alors qu'on commençait tout juste dans sa communauté à Picogan. Samiane est audacieux parce que il a accepté des rôles comme comédien au cinéma et en télé alors qu'il n'avait jamais fait ça. Il est audacieux parce qu'il a accepté de voyager à travers le monde dans des endroits peu fréquentés comme animateur. Qu'il a animé avec brio une émission de radio et fait connaître sa musique au grand public. Il est audacieux parce qu'il est devenu photographe avec des photos remarquables. qu'entre ça, il a fait des enfants et qu'il est aussi un papa qui respecte le 21 juin parce que c'est aussi l'anniversaire d'un de ses enfants et qu'il ne veut pas prendre d'engagement ce jour-là. Et il est audacieux parce qu'il a le courage d'affirmer qu'il croit, qu'il est croyant, alors que ce n'est pas tellement dans l'air du temps. Il est audacieux parce que ses textes sont engagés, qu'il a pris la parole publiquement pour défendre son peuple, le faire connaître et le faire respecter.
1: Manon Barbeau, qui a été quand même quelqu'un de marquant dans ta vie.
0: Énormément. Ma mère s'appelle Manon. Fait que quand j'ai rencontré Manon, et c'était la première personne que j'ai rencontrée avec la roulotte Wapikoni qui est arrivée à Picogan, et ça a été une des premières personnes à me dire « je crois en toi ». Et ça, c'est énorme de se faire dire ça dans la vie. On n'oublie pas ce moment-là. Même si c'était pas parfait, même si je commençais, même si c'était un peu, c'était mes tout débuts, mes premiers textes et tout. Fait que tu sais, mes devoirs, elle s'est dit, t'as du potentiel et je crois en toi. Et elle a commencé à m'emmener dans des festivals de musique, plus de cinéma, parce que Wapikoni était vraiment axé sur le cinéma, ouais. Mais il y avait des festivals de cinéma partout en France, partout au Québec. Et elle décidait de m'emmener aussi, tu sais. Fait que je faisais toujours une petite prestation musicale à travers tout ça. On présentait les clips, évidemment, mais sans ça, moi, je serais pas là. C'est sûr et certain que je serais pas ici aujourd'hui.
1: Ou t'aurais peut-être trouvé une autre façon. Parce que quand on regarde un petit peu ton profil, t'aurais probablement réussi à arriver à tes fins quand même, mais ça a été un levier très certainement. Parce qu'il faut quand même remettre les choses en contexte. En Abitibi, il y a 30 ans, le rap, le hip-hop, c'était moins ça, là. C'était plus l'époque, les belles années du punk rock.
0: Énormément.
1: Fait que déjà, de rapper ou de s'intéresser à cette musique-là et d'en créer, c'était audacieux.
0: Il y avait, ben oui, écoute, j'avais du gosse quand même. J'emmenais mon CD avec des beats, des fois même sur cassette encore, là, dans des concerts de punk. Et j'allais voir l'organisateur, j'étais comme, hey, je peux-tu faire deux, trois tunes?
1: Ah, quand même, là.
0: Et là, je passais entre wow. deux bandes de punk avec ma cassette, puis j'allais porter ça à la console de son, et j'allais faire deux, trois chansons. Et je me rappelle puis au début, j'étais comme, peut-être que je vais me faire picher des tomates, t'sais. Peut-être que les gens vont.
1: C'est pas nécessairement le même public.
0: Zéro. Ouais, c'est zéro. Ça. Mais le respect que ça apportait, ça, pour moi, c'était très significatif dans le sens que les gens écoutaient. Il y avait pas on m'a jamais hué, on a jamais, au contraire, les gens s'arrêtaient, les gens écoutaient attentivement, venaient me voir après, puis t'es comme, tu sais, t'as du courage pour monter sur scène comme ça. Il y avait pas de rap en Abitibi dans ce temps-là. Il y en avait pas, et les groupes de punk venaient me voir, puis t'es comme, t'as de quoi à dire. Et ça, c'est intéressant. Et on s'arrête à ça. Et on a envie d'écouter, finalement. Et ça a commencé comme ça. Puis j'avais pas il y avait pas d'autres plateformes. Il y avait pas de festival hip-hop encore. Il y avait pas de, tu sais, la scène rap déjà commençait beaucoup, évidemment, au Québec, mais j'étais loin de là. Moi qui venais d'une petite réserve en Abitibi, je savais pas où ça allait aller, mais tout ça ensemble, tu sais, c'est arrivé avec évidemment, suite à tout ça, la rencontre avec Biz de Loco Locas. En fait, c'est là où ça a pris forme, finalement, où ça a fait du sens de venir de Picogan, d'avoir rencontré André Dudomaine, du Festival Présence Autochtone, Manon Barbeau, qui nous ont emmenés à Trouville dans un festival de cinéma en France, en Normandie, et Shafik de Loco Locas était là. Et on a passé 10 jours ensemble à créer de la musique, à monter un spectacle, et j'ai commencé à comprendre le côté professionnel de la musique, en fait, de l'encadrement qu'on pouvait avoir pour autant écrire des chansons que de monter sur scène, et ça a été un élément dans ma vie qui a été marquant, et sinon, ça a été juste la petite tape qui a fait comme dans le dos qui fait que...
1: Puis prendre ton envol, ouais.
0: Pour prendre ton envol, puis de te dire, t'es peut-être prêt finalement, tu sais, t'es peut-être rendu là dans ta vie, et il y a eu cette confiance là de Biz de Loco Locas à l'époque, qui était aussi, tu sais, 2004, c'était le début de Wapikoni, mais Loco Locas lançait aussi l'album Amour Oral avec Libérino
1: des
0: Libéraux.
1: Un album mythique.
0: C'est
1: ouais.
0: Exact.
1: Dont on va reparler d'ailleurs tantôt.
0: Ben c'est ouais. Ça, fait qu'ils m'ont invité à ce lancement là, puis Ça a été un élément déclencheur dans ma vie, dans ma carrière surtout. En fait.
1: Il y a eu plusieurs albums qui ont suivi et en 2015, tu as publié un recueil de poésie, La Plume d'Aigle, les textes donc de tes trois premiers albums. C'est devenu un best-seller, ce livre-là.
0: Ouais.
1: Superbe critique à la fois du public et du milieu professionnel. L'avais-tu vu venir, celle-là, le succès de ce recueil-là?
0: Zéro. Non, jamais. J'ai reçu, il y a quelques mois, un courriel. Parce qu'en poésie, habituellement, on imprime environ 1000 copies qu'on envoie dans des librairies. Puis après, 1000 copies, c'est rarement vendu en poésie. Tu sais, je veux dire, essais, romans et tout, là, je veux dire, t'as des catégories différentes pour être best-seller. Et j'ai reçu un rapport il y a quelques mois en me disant, t'as dépassé le 3500 ventes. Et on réimprime encore. Donc, après 3500 ventes et de réimpression.
1: C'est un best-seller au Québec, faut le rappeler.
0: Ça devient un best-seller en poésie. Et j'ai reçu, j'ai appris ça il y a quelques mois. Donc, je pouvais pas m'imaginer que les textes de mes trois premiers albums, j'ai eu une offre de Mémoire d'Encrier pour les publier. Parce qu'en fait, on m'invitait dans des salons du livre, on m'invitait à faire des conférences comme auteur et tout, mais j'avais jamais publié. Fait que c'est, l'idée est arrivée comme ça de dire, on va publier un recueil de poésie avec tes textes. Et ça te donnera une porte d'entrée vers les salons du livre, des trucs comme ça, pour aller parler de poésie. Et c'est arrivé comme ça, donc Plume d'Aigle. Non, c'est un beau parcours, je suis vraiment, vraiment content.
1: Avec raison. Il y a certains de tes textes qui se retrouvent aujourd'hui dans les manuels scolaires.
0: Ouais.
1: Aussi, c'est pas rien quand même.
0: Ouais, ça, c'est énorme. Ça, c'est énorme. Je m'en suis rendu compte à un moment donné en faisant une conférence à Chisasibi, qui est une communauté cri au nord du Québec. Et j'étais tellement nerveux avant de faire la conférence et je suis tombé sur un dictionnaire, le petit Robert, derrière le rideau, derrière le gymnase. Et dans le petit Robert, je tombe dessus, édition 71-72, je pense, puis ça disait « Peuple autrefois si nombreux, si puissant, aujourd'hui disparu ». Et ça frappe de lire un truc comme ça. Et sur la même étagère, je reconnais un manuel d'histoire du secondaire 4 que je me retrouve dedans. Et je suis allé voir les jeunes cette journée-là en leur disant, écoute, dans un des livres dans l'école, on parle de nous au passé comme si on n'existait plus. Et après ça, à côté, il y a un livre d'histoire à l'école où il y a un petit cul de Picogan qui a commencé à écrire de la poésie dans sa chambre, qui se retrouve dans des manuels d'histoire. Et ce manuel d'histoire-là m'a marqué parce que j'ai rencontré un jeune à Montréal dans le métro, secondaire 4, puis il me fixait. Puis un jeune de secondaire 4 qui te fixe dans le métro, c'est un peu... tu te demandes ce qu'il veut.
1: Pourquoi, oui.
0: Et il est venu me voir, puis il dit, c'est tellement cool de te croiser. Il dit, notre examen de fin d'année à l'école, il était sur toi. Et il dit, est-ce que tu peux signer mon manuel?
1: Hey,
0: et là, il prend une photo, il prend un selfie avec son téléphone, il sort son manuel de son sac, et là, je vois ma photo avec un texte sur le plan Nord que j'avais écrit. Et à ma gauche, une photo de Martin Luther King avec un de ses discours. Et à ma droite, une photo de Barack Obama avec un de ses discours. Et... c'est inimaginable. Ça parlait de la liberté d'expression, ça parlait du pouvoir des mots. C'était un les jeunes avaient un examen là-dessus. Et pas longtemps après, Malik, mon fils, mon plus vieux, qui est né le 21 juin, est à l'école puis il m'appelle dans son cellulaire dans sa classe puis il me dit, là, ils ont plus le droit aujourd'hui.
1: Oui, c'est avant
0: ça. Puis il m'appelle, il dit, papa, il dit, qu'est-ce que tu fais dans mon livre d'école?
1: Wow.
0: Effectivement, j'avais jamais parlé de ça avec lui. T'sais.
1: Il l'a découvert vraiment sur le tas dans
0: et
1: sa classe.
0: Et il s'est mis à... T'sais, il était tellement fier. Il s'est mis à pleurer. Il s'est mis à pleurer de joie. Il était fier. Puis, d'ailleurs, il faut que je parle de ça avec mes deux plus jeunes, t'sais, qui sont au primaire et qui sont pas encore là. Mais c'est là où tu te rends compte que c'est au-delà de la musique, c'est au-delà de la poésie, c'est au-delà de moi. Au final, t'sais, c'est... d'être étudié, puis là, ça se propage, je veux dire, ça se ramasse dans les universités francophones aux États-Unis, dans l'Ouest canadien aussi, fait que je suis sans mots encore aujourd'hui de voir le chemin que ça prend, puis des fois, on ne sait pas, en fait, on a une idée, on écrit quelque chose tout ça dans notre chambre, puis voilà, ça se met à voyager de cette façon-là, ouais.
1: 2021, tu as fondé, Samiane, ta maison de disques, Nikamo Musique. Ça aussi, ça prend un 18 roues de volonté et d'instinct on imagine, pour partir ta boîte comme ça, pour produire du documentaire, entre autres?
0: Ben, c'est deux choses. Il y a Nigamo, qui est la partie musique, ouais, qui est vraiment mon label, que ça fait 5 ans cette année. On va le souligner avec le lancement d'un album de John Mezza, qui est un artiste Abenaki avec qui je travaille, qui j'ai reçu les masters là. L'album sort le 5 août. C'est vraiment un bel accomplissement. C'est beaucoup, beaucoup de travail. Mais parallèlement à ça, j'ai une nouvelle boîte en production télé affiliée avec Déferlante et j'ai produit, oui, ma première année de série documentaire. Donc, c'est énorme, mais c'est vraiment deux choses. Puis, je pense que ce que j'ai fait en documentaire, j'étais pas nécessairement producteur. Tu sais, j'ai animé En marche du monde pendant...
1: À TV5.
0: On a fait ça pendant 5 ans. Tu sais, on a fait 3 saisons sur 5 ans avec la pandémie. Mais tu sais, c'est quand même, c'est 30 épisodes dans 30 pays à travers le monde. C'est énormément d'investissements, c'est énormément de choix familial aussi. Ça a été sacrifices, ça a été la naissance de mon fils, de mon deuxième fils Abraham, est né le vendredi. On est rentré à la maison le dimanche et le lundi matin, je devrais prendre l'avion pour aller tourner En marche du monde. Et c'est comme ça que j'ai commencé l'aventure avec une dame qui avait pris la décision de quitter son mari et ses enfants pour aller vivre dans une hutte au Pays de Galles. Et moi qui ai juste envie d'être à la maison avec mon fils... Puis mon épouse, tu sais, ça avait aucun sens, mais ça a été une des expériences.
1: Une grande aventure. Wow, tellement enrichissante. Parce que parcourir le monde comme ça, tu vas chercher à chaque fois un petit quelque chose que tu ramènes avec toi et qui teinte nécessairement ton parcours. 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Nous sommes en compagnie de Samiane.

0: Plume d'aigle, qu'on retrouve sur ton album Face à la musique. Je propose, Samiane, qu'on revienne ensemble sur certains moments où, à nos yeux, tu as fait preuve de cran. Justement, des moments spécifiques où tu as pris des décisions pour rester en phase avec ta vision, en phase avec toi-même. Tu es le premier artiste à rapper en algonquin. Et il y a un peu de ton arrière-grand-mère derrière ça. On écoute.
1: Mon arrière-grand-mère qui nous dit en pleine face, là, si tu parles pas algonquin, t'es pas un Indien, tu sais. Fait que de le faire du rap en algonquin, oui, pour moi, c'est une façon d'essayer de dire au monde que c'est important de garder sa langue parce que ça fait partie de ton identité, mais en même temps, je sais pas si ça influence tant que ça les jeunes à vouloir la réapprendre. Si la langue se perd, malheureusement, il y a une partie de ta culture qui s'éteint, tu sais. C'est ça qui est triste.
0: Il y a se réapproprier une langue et il y a décidé de chanter dans cette langue. C'est quand même déjà une étape supplémentaire. Et tu as décidé d'y aller all-in, si vous me permettez, ou d'y aller kina, qui signifie tout, ou s'engager pleinement dans une direction en Anishinaabe. Ta grand-mère et toi, vous êtes partis de pas mal loin, c'est-à-dire de rien?
2: On est un peu de rien, mais... Lorsqu'on a vu les images, c'est mon arrière-grand-mère.
0: Oui, oui, oui.
2: Et avec ma grand-mère, c'est avec elle qu'on a commencé à faire
0: la traduction
2: des textes. Et c'est un beau cadeau de la vie, ça, d'avoir fait ça. Ça a été, venant d'une discussion avec Biz à un moment donné, tu sais, de dire, tu sais, la collaboration de la Paix des Braves est arrivée d'une façon, d'une belle discussion, mais de se dire, c'est la fierté aussi de deux nations qui se rencontrent, tu sais, autant de la fierté de rapper en français, mais toi, pourquoi tu rappes pas en langue Anishinaabe? J'étais comme...
0: Il y a 13 lettres?
2: Il y a 13 lettres dans la langue, ouais. Et c'était de réapprendre, il a fallu... Et j'étais comme, ben oui, pourquoi pas? Et je me suis assis sur le coin d'une table avec ma grand-mère, puis j'étais comme, comment je peux traduire ça? Et après ça, c'est de faire tout l'exercice de... Quand tu traduis un mot, une phrase, une... C'est très imagé. Tu traduis pas littéralement ce que un texte en français, par exemple. Et puis, tu viens avec un mot qui a 12 syllabes, des fois. Et là, faut que tu rendes ça dans de la musique qui est sur un 4 temps ou X nombre de mesures et tout. Donc, je devais quasiment réapprendre à rapper. Je devais réapprendre la langue et je devais bien la prononcer. Tu sais, ça a été un exercice que j'ai encore aujourd'hui à faire. Aujourd'hui, j'ai plus de facilité aujourd'hui à le faire, mais c'était deux mondes complètement différents, de rapper en français et de rapper en Anishinaabe. Puis ma grand-mère a amené ça, puis c'est elle qui écoutait mes maquettes, là. Je me souviens, quand je travaillais sur mon deuxième album, elle s'est acheté une nouvelle voiture, on était en 2009-2010, elle s'est acheté une nouvelle voiture, puis elle roulait sur la Maine à Amos, les fenêtres baissées, puis elle écoutait du gros rap dans le tapis, puis les gens me disaient, j'ai croisé ta grand-mère en ville, puis elle est trop cool, ta grand-mère, elle écoute du rap, puis c'était ça, parce que des fois, je pouvais prononcer autre chose, puis ça voulait dire autre chose, puis... Cet exercice-là était vraiment incroyable, tu sais,
0: Et de vivre ça avec elle aussi, de partager ça avec ta grand-mère.
2: C'est un privilège.
0: Oui, c'est beau, ça.
2: Écrire du rap avec sa grand-mère, c'est rare.
0: C'est une histoire déjà en soi,
2: ouais,
0: qui mérite d'être racontée.
2: Ouais.
0: Et si vous vous demandez, vous qui nous écoutez, comment ça sonne, si vous n'êtes pas nécessairement familier avec la musique de Samiane, on écoute.

0: Les gens, on entend, on peut pas nécessairement comprendre les paroles, ouais. Mais on entend la complexité quand même déjà dans rapper en soi, c'est un exploit là, fait que.
1: Ben, ouais. Il y a plusieurs styles, en fait. Tu sais, pour moi, sur ce qu'on vient d'entendre, il y a deux styles complètement différents. Tu sais, d'être très lent, d'être très posé sur un beat, mais après ça, d'être multisyllabique. Je veux dire, c'est un exercice comme, qui est pas facile en français, qui est pas facile en anglais.
0: C'est ça.
1: Puis quand t'arrives en langue anishinaabe, c'est comme, il y a une complexité qui est là, pour moi, qui est plus facile. Je sais pas pourquoi.
0: T'avoir ça dans ton ADN quelque part.
1: Ben, je comprenais bien l'algonquin quand ouais. J'étais jeune. Mon arrière-grand-mère nous a jamais parlé en français ou en anglais. C'était toujours en Anishinaabe ou en langue crie à limite. Puis on comprenait tout. Ma grand-mère, elle a eu toutes les blessures des pensionnats autochtones. Donc c'est sûr que pour elle, elle nous a appris le français. Pour elle, c'était une langue diabolique, l'Anishinaabe. C'est ce qu'on leur enseignait des pensionnats. Donc c'est sûr que ce qu'on enseignait à ma mère, mon oncle, ma tante, c'était une langue qui était, pour eux, c'était le français. Mais il y a quelque chose qui se revire avec ma génération et la génération des plus jeunes. Et ma grand-mère, vers la fin de sa vie, commençait à juste nous parler en Anishinaabe des fois quand on était en public. À l'épicerie, par exemple, on allait à quelque part et puis elle voulait plus nous parler en français. Fait que,
0: donc, elle-même avait retrouvé.
1: Elle retrouvait cette fierté. Hey, cette fierté-là. Puis, j'ai trouvé ça beau. Elle est décédée. Ça va faire un an, samedi. Elle est décédée à mon anniversaire. C'est quand même.
0: Ah oui, hein?
1: Ça a été un beau cadeau de ma vie, dans ma vie, en fait, de pouvoir l'accompagner, de pouvoir être présent à côté d'elle. Jusque le 10 juillet au soir, je savais qu'elle partait. Mais en fait, c'est le 11 juillet et j'ai passer minuit avec elle juste pour dire que je voulais passer mon anniversaire avec elle, mes 42 ans l'année passée. Et ça a été mes derniers moments avec elle. Fait que, tu sais, mais de voir son parcours à elle, de tout son déracinement, de tout son... je pense qu'elle a compris un jour d'une chanson qui s'appelle Blanc de mémoire sur un de mes albums. J'y avais jamais dit que j'avais écrit cette chanson-là. Et partie de mon lancement d'album avec l'album pour retourner en Abitibi. Et dans le parc de la Vérendrye, était assis avec quatre autres femmes qui sont allées au pensionnat de Saint-Marc-de-Figuerie à Amos. Ils ont écouté mon album. Et la dernière pièce de l'album, c'est la chanson Blanc de mémoire. Et les quatre femmes l'ont écouté avec ma grand-mère et ils se sont toutes mis à pleurer et tout. Ma grand-mère m'a appelé ce soir-là en arrivant à Picogan. Elle dit, je savais pas que t'avais écrit mon histoire.
0: Aïe.
1: Et c'est l'histoire et mon arrière-grand-mère, ma grand-mère m'ont toujours inspiré à écrire sur, évidemment, l'histoire des Premières Nations, mais.
0: Elles sont partout en filigrane dans ton œuvre et dans ta musique, c'est ça aussi.
1: Tout le temps.
0: C'est une forme de transmission, là. Mais oui.
1: Ouais, et c'est riche. Et c'est le message des fois que j'aime lancer aux gens. C'est comme au Québec, tu sais, il y a une espèce de concept de CHSLD qui n'existe pas dans les communautés autochtones. Puis, allez vous asseoir avec vos grands-parents, tu sais, c'est précieux, vous allez jamais, c'est pas quelque chose que tu vas regretter dans ta vie, tu sais. Au contraire, tu vas regretter de pas l'avoir fait, puis c'est ça, ce concept-là existe pas dans les communautés. Il y a des maisons des aînés qui sont là dans certaines réserves, mais allez vous asseoir avec eux, c'est tellement précieux, ouais.
0: Dans la catégorie du front tout le tour de la tête de très, très, très, très haut calibre, il y a tenir tête à la reine d'Angleterre. Ça, quand même, je l'ai trouvé pas pire, celle-là.
1: Ouais.
0: On va voir des images défiler pour les gens qui nous regardent sur tout.tv, mais c'est quand même...

0: particulier parce que, bon, tu chantes à la fête du Canada et tu prends une décision en marge de ça.
1: Oui, mais c'était... Ah, faut-tu laisser l'extrait?
0: Non, ça peut jouer.
1: Oh my God. Avec Shawit, mon ami Shawit. On a failli être en retard. Notre cue à nous, c'était la reine. Et c'est ça qui partait le show. Puis, tu sais, Shawit puis moi, on niaisait. On était comme, mais on est la subvention du show. On peut juste pas. Ils peuvent pas passer le show sans nous autres. Puis, mais c'est une autre époque. Mais il y a une loi. Il y a un article, en fait, dans la loi sur les Indiens qu'un Autochtone n'a pas le droit de refuser la main de la monarchie. Et légalement, on appartient à la monarchie britannique. On appartient maintenant au roi Charles, mais les Premières Nations, on est sujet à la reine. On est sujet à la monarchie, on est sujet à l'État. Et on a des numéros. Moi, je suis numéro 1573 et c'est comme ça. C'est la loi sur les Indiens fait
0: numéro
1: qu'on
0: est... Numéro 1573.
1: Ouais. J'ai pas de nom nécessairement aux yeux de l'État, mais...
0: Encore tout... à ce jour.
1: Encore ce jour. Okay. Tous ceux qui ont un statut d'Indien, un certificat de statut d'Indien que j'ai dans mon portefeuille,
0: c'est
1: on est
0: numéro.
1: Des numéros, on a des numéros de bande. Au gouvernement. Et c'est comme ça. Et cette journée-là, en fait, il y a un contexte. La semaine d'avant, j'étais à la Saint-Jean-Baptiste et la semaine d'avant, je faisais le 21 juin. Il y a trois grandes fêtes nationales qu'il faut souligner. Cette année-là, je voulais la souligner les trois parce que les trois ont une importance cruciale dans notre identité. Le 21 juin, la Journée nationale des Premières Nations, 24 juin et 1er juillet. Et en m'en allant à la Saint-Jean, Gilles Duceppe m'a appelé sur mon cellulaire. Il me dit, ce soir, t'es en direct à la télé. Et en 2010, Harper, qui était le premier ministre, avait pas signé la charte des droits et libertés des Premières Nations à l'ONU. Et ça serait le fun que tu le mentionnes ce soir. S'il arrive quoi que ce soit, on va te backer. Fine, je m'en vais au spectacle sur les plaines d'Abraham à Québec le 24 juin, le 23 juin, je crois, à Québec. Et je vais voir le metteur en scène. Je dis, à la fin de ma chanson, laisse mon micro ouvert 30 secondes, j'ai de quoi dire. Puis il me dit, cette discussion-là a jamais eu lieu. Fais ce que t'as à faire, on est live. J'explique à la fin de la chanson que notre premier ministre n'a pas encore signé. Et c'était vraiment, tu sais, le peuple québécois embrasse ça, le genre, la cause des Premières Nations avec beaucoup d'amour. Au Canada, c'est très différent. Et la semaine d'après, je vais voir c'était le même metteur en scène à Ottawa. Je vais le voir, je dis à la fin de la chanson, laisse mon micro ouvert. Ils oublient ça. Je peux rien faire pour
0: il
1: toi aujourd'hui.
0: Plus,
1: non. Ils disent l'armée,
0: ce
1: là.
0: Il
1: y a des militaires derrière la scène, il y a des hélicoptères en haut. Tu ne t'approches pas de la reine, tu n'abordes pas la reine sur scène. Harper était assis là, la reine d'Angleterre et son mari étaient les trois, un à côté de l'autre. Et à la fin de ma chanson, effectivement, mon micro était fermé et tout. Mais à la fin du spectacle, la reine a voulu serrer la main de tous les artistes et j'ai choisi de me retirer et de refuser sa main. Donc, pour moi, c'était un symbole tellement fort de si dans la loi sur les Indiens, c'est écrit que c'est interdit de refuser la main de la monarchie, je vais le faire. Et c'était tellement de façon pacifique. Et ça, c'est une voie que j'ai choisie de pas être vulgaire, de pas être agressif et de pas être violent ou déplacé. Mais de faire de passer les messages de façon vraie et de façon juste. Et ça, pour moi, cette journée-là, c'était marquant parce que j'avais envie de respecter mes valeurs, j'avais envie de saluer mon peuple aussi.
0: Est-ce qu'on peut le reprocher après?
1: Oui et non, mais pas de façon. Pas de façon à regretter quoi que ce soit. Au contraire, c'est comme, il y a des articles dans la loi sur les Indiens qui sont tellement dérisoires, c'est tellement stupide, qu'il n'y a aucun sens aujourd'hui si on parle des droits humains. T'sais, ça n'a pas sa place. La loi sur les Indiens évolue. Elle ne s'efface pas. La loi sur les Indiens change pas nécessairement. Elle évolue. C'est un régime d'apartheid. Et les gens ignorent ça encore aujourd'hui, même dans les écoles. Le régime d'apartheid sud-africain a été instauré par une visite au Canada en se disant que la loi sur les Indiens, c'était une bonne idée. Et c'est comme ça que le régime d'apartheid sud-africain est né. Et quand ça a été aboli en Afrique du Sud, les Canadiens sont allés applaudir le geste pour revenir s'asseoir sur la loi sur les Indiens. Donc, si cette loi-là est encore là aujourd'hui...
0: Elle a été basée à l'époque, ouais, c'est
1: ben
0: ça.
1: Oui,
0: c'est ça.
1: Ben oui, si on veut l'avoir sur papier, il faut aller dans un musée en Afrique du Sud pour voir la loi sur les Indiens. On la verra même pas ici au Musée des droits de la personne à Winnipeg, ni nulle part. Donc, il y a quelque chose là-dedans qui est toujours là dans mon message, qui est toujours là dans j'ai l'impression de me répéter, mais à quelque part, c'est pas juste de se répéter, c'est de marteler un message, puis c'est de faire comprendre aux gens que cette loi-là, c'est la vache sacrée du Canada. Elle est en dessous de la Constitution canadienne, donc c'est extrêmement difficile d'aborder le sujet. Mais elle a des modifications à tous les 20 ans, 30 ans par des nouveaux projets de loi.

0: Ouais, mais...
1: À tous les 20 ans, 30 ans. Imaginez tout ce qui peut se passer en autant de décennies, surtout récemment. As-tu déjà refusé des contrats par conviction?
0: Énormément.
1: Oui.
0: Énormément. Des contrats très, très, très payants. Surtout l'époque du Plan Nord, surtout l'époque de... Ben oui, il y a toujours eu des... J'ai souvent préféré accepter des contrats... je dis pas sous-payés parce qu'on est privilégié là, vraiment de faire ce métier-là puis d'être payé pour le faire. Mais d'aller jouer dans une communauté avec un cachet X et de refuser un cachet dans les cinq chiffres pour aller jouer pour le gouvernement ou d'aller jouer pour des compagnies minières ou des trucs comme ça, tu sais, c'est pour moi ça a pas de prix là. Ça a vraiment pas de prix. Puis je suis tellement... Et ces concerts-là ont été symboliques dans ma vie. Ces moments-là sur scène, la fois où je suis allé jouer à Schefferville avec la communauté, des gens dans l'ancien dépanneur sur des planches de bois avec des amplis. On avait à peine des fils pour brancher notre système de son et de refuser un gros chèque du Plan Nord. Ça, pour moi, j'étais fier parce que quand on a fait la chanson Plan Nord avec les Inuits à Schefferville, ça a été un moment inoubliable dans ma vie, sans faire de mauvais jeu de mots, là. Mais le vieux dépanneur a shaké, les gens pleuraient, les gens, c'était, il y a des moments comme ça qui pour
1: marque.
0: Moi, qui sont ouais. marquants, puis tout simplement parce que j'ai envie d'être avec les gens qui me supportent réellement, les gens pour qui j'ai réellement une affinité.
1: Et d'être conséquent. Parce que clairement, c'est ça. T'es quelqu'un qui est conséquent.
0: Oui, ça doit être ça, en fait. Ouais.
1: Mais il y en a qui cèdent, là, avec les cinq chiffres.
0: Ah, non. Il y a pas, pour moi, il n'y a pas de prix à ce que. Tu sais, je me rappelle aussi, des fois, j'avais un autre concert, c'était au Festival des guitares, au Festival international des guitares du monde, si je me souviens bien, c'était à Rouyn-Noranda. Et je faisais la première partie de Luc Larochelière et on me dit, les deux premières rangées, c'était des libéraux. C'était l'époque du Plan Nord et les deux premières rangées en avant, c'était que des députés libéraux. Et puis on me dit, tu ne fais pas cette chanson-là. Tu fais Chinano, tu fais des chansons Enfants de la Terre, tu sais, des chansons plus rassembleuses, plus...
1: Et toi, quand on dit de ne pas faire une chanson, qu'est-ce que tu fais?
0: J'ai dit à mes musiciens, je me suis reviré de bord, je disais à tout le monde, je disais, on part avec Plan Nord. Et je suis arrivé sur scène et c'était un moment magique parce qu'il y a eu un standing ovation, sauf les deux premières rangées. Et tout le monde s'est levé et ça a fait un bruit tellement fort et c'est des moments comme ça. Je parle de Plan Nord qui était dans les livres d'histoire, qui a des moments où des fois on me disait, fais pas cette chanson-là, arrête-toi là. Puis c'est ça. Je l'ai fait aussi à la Journée de la Terre à Montréal. C'était le 22 avril. Et les femmes Inuits de Maliotenam avaient marché 1000 kilomètres pour venir de cette île, de Maliotenam, de Ouachat, à Montréal. Et il y a eu un timing parfait. On est monté sur scène. Il y avait, je sais plus combien, écoute, c'était quoi, 200 000 personnes qui avaient cette marche-là, cette journée-là, c'était historique. Et au même moment où on est monté sur scène, les femmes, il y avait une dizaine de femmes Inuits qui avaient marché 1000 kilomètres, sont arrivées au même moment qu'on montait sur scène pour faire Plan Nord et sont venues nous encercler autour. Je me suis reviré de bord, Esmeralda, notre choriste, était en larmes, les gens pleuraient, il y avait une intensité, une fierté.
1: Je comprends.
0: Wow. Indescriptible. C'est des petits moments comme ça dans la vie qui fait que c'est ça. Tu peux pas mettre un prix là-dessus. Tu peux pas mettre un. Au contraire, c'est des souvenirs qui sont là puis qui ont marqué des gens, qui m'ont marqué moi puis qui font que ça me fait vivre, en fait. Ouais.
1: Je vous rappelle que vous assistez à une classe de maître de front tout le tour de la tête. Nous sommes en compagnie de Samiane.

0: véhicule. On est capable de... Quand on t'a demandé, Samian, qui pour toi incarne l'audace, t'as répondu Biz, membre cofondateur du groupe Loco Locas. Pourquoi Biz?
1: Quand on parle d'audace, mais la période où j'ai connu Biz, moi, j'ai vu un clip de Loco Locas à la télé avec les trois en vélo. C'était sur l'album Avant Amour Oral avec leur tuque, Fleur de Lys. Puis j'étais comme, c'est qui ces gars-là? C'était comme les

0: Beastie Boys québécois pour moi. Puis c'est à ce moment-là que je l'ai rencontré. Et les gars venaient juste de sortir Libérez-nous des libéraux. Leur engagement politique, la manière que je les entendais s'exprimer, s'engager aussi, et la place que Biz m'a fait au sein du groupe, la place que Biz m'a fait au lancement d'Amour Oral au mois de novembre 2004.
1: Qui a été aussi un moment très déterminant. Biz est avec nous. Salut. Ouais.
2: Bonjour, mesdames et messieurs.
1: Merci beaucoup d'avoir accepté notre invitation. Vraiment. Quand tu es entré en studio, Biz t'a dit pour Sam, n'importe quoi.
2: Ah oui. Tout le temps. Puis, tu sais, la chanson « L'appel des braves » qu'on a faite ensemble sur ton premier album en 2007, hein, que c'est paru.
0: Ouais, sorti en 2007, ça fait 20 ans. Ouais.
2: Face à soi-même. Depuis donc 2007, quand nous, on avait des spectacles, mettons, à Montréal, ou quand lui était en spectacle à Montréal, il nous envoyait un courriel, ou on lui envoyait un courriel, « Ça tente-tu de faire la paix? » Fait que c'était même plus la paix des braves, c'est veux-tu faire la paix, tu sais, puis on disait tout le temps oui. Quand on pouvait, là, des fois on pouvait juste, on était deux sur trois, mais on allait sur scène, puis encore là, on regardait pas le nombre de zéros sur le chèque, là, c'était tout le temps, si on peut, puis on est là, c'est sûr qu'on va faire la paix des braves, parce que ça va de soi, parce que, un, c'est le fun, c'est une petite bonne toune, puis être importante, c'est surtout ça aussi.
1: Absolument, et on va y revenir dans quelques secondes. C'était même avant-gardiste quand même. Vous avez parlé de réconciliation à peu près avant tout le monde. Mais votre première rencontre, la vraie, vraie première fois où vous vous êtes rencontrés, vous en souvenez-vous, c'est quand?
0: Ouais. C'était à l'Excentrice à Montréal, puis c'était un événement de Wapikoni Mobile. Mais en fait, André du domaine du Festival international de présence autochtone a rencontré Biz, m'a rencontré moi, en fait, séparément. Et il y avait un événement de Wapikoni, puis t'es comme les gars, si vous voulez vous rencontrer...
1: Vous avez eu un nom prometteur.
2: Ouais, carrément, un Tinder, un Tinder Tipeee, en fait. Oui. Parce que, puis tu parlais du festival à Trouville, puis nous, on était en France, Batlam et moi, puis il y avait André Dudemaine qui était, disons, producteur de Terre en Vue, qui était un événement autochtone, présence autochtone. Puis moi, j'étais avec lui là-bas, puis on buvait des coups, puis tout ça. Puis moi, je disais, moi, je viens du Québec, mes parents viennent de la Côte-Nord, j'ai des amis de partout dans le monde et je connais aucune Première Nation. Ce qui était, à mon sens, incohérent puis impensable. Puis même à Montréal, on connaît du monde qui vient de partout dans le monde. Puis là, je dis, mais c'est nos voisins, ils sont là, ils nous ont accueillis, puis on les connaît pas, puis moi, je les connais pas. Ben, il dit, là, il y a un gars qui fait du rap, c'est un flow, il arrive de Picogan, tu viendras le voir. Puis tu sais, c'est un peu, il a lancé ça, là, tu sais, l'autre bord de la rivière, là, sans trop d'attente, mais moi, je l'ai noté. Je suis allé voir le truc, la vidéo qu'on a vue tantôt, là, c'était vraiment le premier clip d'un jeune Flo avec une calotte puis des jeans trop grands. Puis je vois ça, puis il y avait un potentiel certain en termes de rap. Là, clairement, il était capable de rapper. On s'est rencontrés. C'était genre en septembre, c'était quelque chose de même.
0: C'était un peu avant votre lancement, qui était en novembre.
2: C'est ça. Ouais. Puis là, moi, j'ai dit deux choses. Premièrement, tu devrais rapper en algonquin. Puis quand j'ai dit ça, moi, c'était même pas d'un point de vue que ça va être audacieux, tu vas représenter toute ta gang et tout. Moi, c'était plus d'un point de vue marketing. Tu vas être le seul rappeur dans le système solaire qui fait du rap en algonquin. Tu sais, c'est comme, pour moi, c'est un élément.
1: C'est une façon de te démarquer.
2: Oui, clairement, parce que tu sais, du rap en français au Québec, il y en a beaucoup. Ouais. Donc, c'est ça va te permettre d'être unique. Ah, c'est le gars qui fait du rap en algonquin. Moi, c'est comme ça que je le positionnais, mais il a raconté tout ce que ça y avait permis de reprendre racine avec sa grand-mère sur l'histoire, la culture, la famille. Tu sais, c'était majeur, en fait. Puis je lui ai dit, nous, on lance notre album à Montréal, à la SAT, donc à Montréal, dans deux mois. Tu viendras, puis on organisera quelque chose. Mais tu sais, je lance ça comme on dit un coureur des bois qui dit à un gars, viens, on se rejoint à telle rivière, la prochaine pleine lune, tu sais, en voulant dire, oui. Le gars, il repart en autobus à Picogan, il n'y a pas une scène, il fait de la pizza à Amos. Oui, je vais être là, mais tu sais, Indian Time, puis il sera pas là.
1: Mais finalement, il se pointe
2: au lancement. Puis là, moi, je le présente au gars, je le présente à Batlam, à Shafik, aux musiciens. Puis là, nous, on n'avait jamais première partie dans le locaux, mais on invitait souvent des gens à l'intérieur du spectacle. Puis là, on dit, on va t'inviter, t'as des textes à faire, les gars vont te faire des beats, puis vas-y. T'sais. Un peu comme dans 8 Mile d'Eminem, c'est comme, tu sais, si t'as une chance de saisir ton rêve, là, c'est là. ou bien tu te plantes, t'es pas bon, tu retournes à Amos, ou bien il se passe quelque chose, puis ça se passe, puis ça s'est passé.
1: Il s'est passé quelque chose. Avais-tu les petits genoux mous ce jour-là?
0: J'ai pas eu le temps.
1: Ah non, okay, ça a été tellement rapide.
0: Aujourd'hui, j'ai encore ces genoux mous-là. Je suis super nerveux avant les concerts. Moi, j'ai une peur. J'ai peur de parler en public. C'est quelque chose qui m'habite encore aujourd'hui. Et ce soir-là, justement, il me présente les gars et tout. On va t'inviter. T'sais, pour moi, ça reste comme ça, je veux dire. Puis Bis puis moi, on a toujours eu un peu... des fois, on se voit pas pendant 8 mois, puis après ça, on se retrouve, c'est comme si on s'était vu la veille, tu sais. Puis il me dit, on va t'inviter. Mais moi, je suis au bar à la SAT pendant le lancement, puis je me dis, ben si ça arrive, tant mieux. Mais je me suis pas préparé à me dire, je vais OK, il faut que j'aille sur scène. À un moment donné, pendant le show, il disait, Sam, il est dans la salle, il arrive de Picogan, il a pris l'autobus. Puis c'est vrai, j'avais pris l'autobus de nuit pour venir à Montréal. Et vraiment, l'émission part sur un beat. Et je revois encore la scène au ralenti. Je passe du bord, monté sur scène à la SAT. Et il fallait que je fasse mes preuves là, sur le spot. Et ça a été...
2: Ça a été convaincant.
0: J'ai vu la réaction du monde. Au début, j'étais pas sûr, mais à un moment donné, j'étais comme, OK, je me sentais à ma place, en fait. Je sentais que je faisais la bonne chose. Tu sais, c'est ça, ce feeling-là d'être au bon endroit, au bon moment. Ce soir-là, ça s'est passé.
2: Ça tombait bien parce que ça, c'était en novembre. Puis je pense en décembre ou en janvier suivant, nous, on partait pour une tournée de 6 spectacles en 7 soirs en Abitibi. Fait qu'on a dit à Sam, ben joins-toi à nous, puis à chaque soir, on va te faire monter sur scène. Fait que là, c'était comme ça que lui, ça lui permettait d'être chez lui, de se présenter. C'est un gars de l'Abitibi, c'est un gars d'ici. Puis, à l'époque, tu rappais pas encore en Anishinaabe, tu rappais en français.
0: Ouais.
2: Puis là, ben, tu sais, là, on est allé chez lui, dans sa famille, à Picogan, puis tu sais, on a commencé.
1: Ça avait créé des liens, c'est
2: oui, ça a créé des liens familiaux.
1: C'est ce qui vous a permis.
2: Sa grand-mère, je l'ai bien connue. Elle a fait des petits mocassins pour mes enfants, tu sais, c'est comme il a connu mes enfants, je connais un peu ses enfants aussi. Fait que ça nous a rapprochés. Puis après ça, là, t'as commencé à travailler sur ton premier album, là.
0: Oui, puis c'est là qu'est venue l'idée. En fait, on faisait déjà un peu La Paix des Braves a cappella en spectacle parce qu'elle n'existait pas, la chanson. Et c'est là que j'ai commencé à introduire de la langue Anishinaabe à travers les textes. Et les gars avaient déjà une partie d'écrit sur La Paix des Braves. Puis on faisait ça sur scène comme ça. À un moment donné, Shafik a fait la musique. Puis quand j'ai eu mon premier album en production, j'ai appelé les gars, j'ai dit, est-ce qu'on l'a fait? T'sais, est-ce qu'on l'endisque? Et il n'y a pas eu tant de discussions autour de ça. On est rentré en studio et ma grand-mère est venue en studio avec nous autres.
1: C'est vrai, elle était là.
0: C'est elle qu'on entend au début de la chanson, à la fin. Le vidéoclip a été tourné à Picogan. Les gars sont venus habillés en coureurs des bois. On a fait... toute la communauté a participé. Il y a eu 2 lancements d'albums, un à Montréal, un à Picogan. Évidemment, ça, je voulais pas faire ça sans Locolocas. Et puis les gars ont pris l'avion, sont venus à Picogan, dans ma famille. Et c'est ça, comme ils racontent aussi toute la tournée, tu sais, c'est tout le sens de rap and roll a pris son sens. En fait, c'était une tournée mémorable. Et ça a créé des liens à vie, en fait.
1: Mais ce qui vous unit est fort et important, c'est-à-dire que vous utilisez le rap comme vecteur de prise de conscience, vecteur de prise de position sociale. Et l'émission tire à sa fin, mais rapidement, ce pont que vous avez bâti un peu avant que ce soit tendance de bâtir des ponts, ça venait juste instinctivement du cœur.
2: Nous, quand Sam, on l'a connu personnellement, il est venu avec nous, il est venu en tournée et tout, puis il nous a fait découvrir aussi parce que ça a été vraiment un partenariat qui a été gagnant-gagnant parce que nous, La Paix des Braves, c'était son premier extrait. C'est comme ça qu'il s'est présenté au monde, en fait, avec son premier clip, son premier extrait. Puis nous autres, on était quand même établis à l'époque. Fait qu'on le présentait aux Québécois. Mais c'était pas juste viens-t'en, Tigon, on va te montrer comment ça marche. C'est lui de son côté, il nous a présenté au monde autochtone, aux Premières Nations. Moi, il m'a fait découvrir plein de gens. La Paix des Braves, pour moi, c'est mon visa diplomatique des Premières Nations quand je vais dans les communautés. Moi, ils me connaissent pas comme le gars de Locolocas. Ah ouais, c'est toi qui chantes avec Samiane. C'est comme ça m'a donné l'occasion de connaître plein de gens, de participer à plein d'événements. On a été co-porte-parole de la marche contre le racisme en Val-d'Or qui était organisée par le Centre d'amitié autochtone.
1: Et le documentaire Oka aussi.
2: 30 ans après,
1: voilà, fait qu'on a continué
2: parce que les deux, ça nous tient à cœur, la réconciliation entre les Québécois et les Premières Nations. Les deux, on trouve ça important. Puis on fait notre bout de chemin, les deux. Puis juste en étant là, en le faisant, on incarne que ça se peut que c'est possible.
1: Ça se peut, c'est possible. Merci tellement à vous deux. Samian, ça a été un véritable plaisir de te recevoir à l'émission. Merci.
0: Merci beaucoup.
1: Biz aussi également. Merci à toute l'équipe qui a rendu cette émission possible. À la technique, Alejandro Magiana Martinez, Sylvain Rioux, Jérémy Gendron. Merci pour votre dévouement, les gars. Vous êtes vraiment incroyables. À l'aiguillage, François Perrault. À la recherche, Caroline Moret-Blais. Aux archives, Fanny Leblanc. À la réalisation, Nathalie Pelletier. Merci beaucoup, Nathalie. T'es formidable. Je t'aime. Merci au public en studio. Merci d'avoir été des nôtres. Vraiment, c'est très apprécié. Et à vous qui nous écoutez. Samian, je salue ta fougue, ta force de caractère, ta capacité à tenir tête au nom des convictions. La vérité, c'est qu'il n'y aura jamais assez d'aigle ici-bas pour fournir les plumes nécessaires pour t'honorer comme il se doit. Honorer ton parcours, celui d'un petit gars de Picogan qui est devenu un grand homme, un artiste accompli qui fait avancer le Québec à sa façon. Merci pour l'ensemble de l'œuvre.
0: Miigwech, merci beaucoup.

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3: Ici Louis de Belleval, voici les informations. Le ministre responsable du commerce Canada-États-Unis, Dominique Leblanc, a rencontré le représentant américain au commerce, Jamieson Greer, à Washington. Il s'agissait d'une deuxième rencontre cette semaine entre les deux hommes et d'une quatrième en trois semaines. Les pourparlers donc entre les deux pays se sont accélérés récemment devant la menace de nouveaux droits de douane brandis par Donald Trump. Dans un message sur les réseaux sociaux, le ministre Leblanc s'est contenté d'affirmer que les négociations se poursuivaient et questionné à la volée à sa sortie de la rencontre par nos collègues de la CBC, Jamieson Greer a lui aussi brièvement commenté l'allure des discussions.
4: Bon, aujourd'hui, on a eu des discussions. C'était assez cordial, assez détaillé. On va parler avec le président. Je crois que les officiels canadiens vont parler avec le premier ministre. On va voir, mais il n'y a pas beaucoup de choses à communiquer à cet instant.
3: En principe, les tarifs de 50 % annoncés par Donald Trump doivent entrer en vigueur le 19 août. Et puis pendant ce temps, Québec s'active. La première ministre Christine Fréchette a tenu une cellule de crise avec les poids lourds du secteur économique afin de se préparer à l'imposition de nouveaux tarifs la semaine prochaine. Voici là-dessus le reportage de Marie-Josée Paquette-Comeau.
5: Accompagnée de ses ministres, Christine Fréchette a réuni les acteurs de l'acier, de l'aluminium et du commerce, une cellule de crise pour affronter de potentiels tarifs américains.
6: De notre côté, comme gouvernement, on sera prêt.
5: Si Ottawa n'arrive pas à une entente avec Washington avant le 19 août, Québec estime que 9 % des exportations de la province seraient impactées par les nouveaux tarifs de 50 %.
7: Ça équivaut en fait à 7 milliards de dollars d'impact potentiellement, donc c'est colossal. C'est colossal.
5: Une catastrophe, prévient Véronique Proulx de la Fédération des chambres de commerce.
8: Donc, quand je parle de catastrophique, on parle d'entreprises qui vont fermer des unités de production, qui vont ralentir. Il peut y avoir des mises à pied significatives aussi.
5: L'industrie demande à Québec un environnement d'affaires plus compétitif, nous explique Emmanuel Toussaint de l'Association minière du Québec.
9: On parle notamment d'avoir un environnement d'affaires qui est compétitif. Alors, compétitif, on parle vraiment évidemment des mesures là, au niveau fiscal, des crédits d'impôt, des choses comme ça.
5: Québec et Ottawa doivent maintenir la pression, soutient l'industrie, pour trouver une entente acceptable. Les adversaires de Christine Fréchette, eux, critiquent cette action de dernière minute. Le chef conservateur Éric Duhaime, suivi du député péquiste Pascal Paradis.
10: Pourquoi se réveille aujourd'hui? Pourquoi l'urgence soudainement?
11: On est en train de jeter le Québec sous les roues de l'autobus.
5: Québec solidaire accuse la CAQ d'oublier les travailleurs. Un message peut être entendu, puisque vendredi, Christine Fréchette rencontrera les deux grands syndicats, tout comme l'Union des producteurs agricoles. Ici Marie-Josée Paquette-Comeau, Radio-Canada, Montréal.
3: Toujours au Québec.
11: Ouais, à quel prix cette signature à 300

0: semaines des élections, ce n'est pas le temps d'engager le Québec jusqu'à 2075.
1: Le député péquiste Pascal Paradis a vertement critiqué le projet d'entente qui est évoqué depuis mercredi entre Québec et Terre-Neuve et Labrador sur le développement du chantier hydroélectrique de Churchill Falls. Le Parti québécois, ainsi que le chef conservateur Éric Duhaime, estiment que la première ministre Christine Fréchette n'a pas la légitimité pour signer un tel accord à l'aube du déclenchement des élections. Le reportage de Marie-Ève Dusablon.
2: Les sources se multiplient partout au pays et confirment qu'un nouveau protocole d'entente devrait être signé entre les deux provinces en début de semaine prochaine. Il devrait remplacer celui de 2024 qui avait été vivement remis en question par le premier ministre de Terre-Neuve et Labrador, Tony Wakeham, pour qui il est très important de signer une meilleure entente pour la province. Du côté du bureau de la première ministre québécoise, rien n'est confirmé. Christine Fréchette a tout de même mentionné ce jeudi matin être confiante d'y parvenir.
3: Les discussions se sont accélérées ces derniers temps. Et ça me rend très confiante quant à la possibilité qu'on signe quelque chose à brève échéance. C'est un enjeu d'une très grande importance pour le Québec.
2: Des sources ont aussi révélé que Mark Carney se serait rendu pour l'occasion dans la capitale terre-neuvienne la semaine dernière. De son côté, Tony Wakeham affirme seulement que des progrès importants ont été réalisés au cours des derniers jours avec Québec et Ottawa. Mais attention, rapporte l'ancien sous-ministre du gouvernement de Terre-Neuve et Labrador, Ron Penny. Il faut rester très prudent, surtout à l'approche de nouvelles élections au Québec, notamment avec le Parti québécois, dit-il. L'entente pourrait être déchirée. Finalement, le média en Newfoundland-Labrador, appuyé par une source de CBC, ont confirmé que Terre-Neuve et Labrador auraient un meilleur accès au réseau québécois, ce qui lui permettrait de vendre son électricité ailleurs qu'au Québec. C'était l'un des désirs de M. Wakeham lors des négociations. Ici Marie-Ève Dusablon, Radio-Canada, Saint-Jean-Terre-Neuve.
1: La Caisse de dépôt et placement du Québec enregistre un rendement de 5,1% pour la première moitié de l'année. Il s'agit d'une performance inférieure à son indice de référence qui se situe à 7,5%. C'est le portefeuille des placements privés qui a connu la baisse la plus importante avec une perte de près de 4,5%. À l'inverse, le portefeuille des marchés boursiers a enregistré sa meilleure combinaison de rendement et de valeur ajoutée pour un semestre en deux décennies avec un rendement de près de 15%. Et puis enfin, au tennis, l'Américain Ben Shelton a régné sur l'Omnium Banque Nationale à Montréal sans échapper la moindre manche. Il a défait son compatriote Brandon Nakashima en deux manches de 6-3 et 7-6 et a réussi à défendre son titre remporté l'an dernier à Toronto. Voilà, c'était les informations à l'antenne de Radio-Canada.

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Ce jeudi, le 18 juin, ce sera la Journée mondiale de la gastronomie durable. Ça nous a donné l'idée d'une question qu'on a lancée sur les réseaux sociaux de Radio-Canada Environnement. Vous savez, les aliments bons pour la planète, on met des guillemets ici, n'ont pas toujours bonne réputation sur le plan gastronomique. Alors, on vous a demandé lesquels ont réussi à vous séduire. Élise, je suis devenue une méga fan de tempeh, surtout depuis que j'ai découvert celui de la fermenterie du père Canuel. Momo, le chou plat, ça a changé ma vie. Délicieux, tendre et doux. On

On est allé le regarder sur Internet. C'était vraiment comme un chou vert, mais qui est aplati. On en voit de temps en temps au marché public. Ryan, les produits Gusta, le lait végétal, steak végé de Au Vivre, qui est ce restaurant vegan bien connu à Montréal. Liliane, le lait

0: tofu. Donc, ça, c'est comme un sous-produit, si on veut, de la fabrication de tofu. La texture est très spéciale, vraiment satisfaisante sous la dent. On peut l'assaisonner comme on veut.
1: Est-ce qu'on le fait
0: ça
1: frire?
0: Se trouve frire. On peut le mettre dans des soupes, dans des sandwichs. Ça se trouve dans des épiceries asiatiques.
1: Ah, oui?
0: C'est vraiment très bon.
1: Yuba, ben alors vraiment à découvrir pour moi. Salomé Corbeau?
2: Moi, je suis une fan de végé pâté.
1: Ah oui?
2: Tu sais, les végé pâtés, même les végétariens n'aiment pas ça, tu sais. Moi, j'aime ça.
1: Fais-tu?
2: J'en ai déjà fait, je les essaye toutes. Dès que j'en vois quelque part, je le prends, je l'achète. Puis j'adore le kale aussi. Mais tu sais, le kale, il est mal aimé à cause de sa texture, mais moi, mes enfants adorent les chips de kale.
1: Ah oui, ça, c'est un gros hit dans plusieurs familles.
2: Après, quand on sourit, on en a plein les dents.
1: Oui. Sylvio Lutz, qui est horticulteur, un aliment mal aimé que vous avez apprivoisé.
3: Bien sûr. Je dirais des radis. Quand ils sont un peu piquants, j'aime bien. Normalement, j'ai l'habitude de manger des fruits. En tout cas, au Mexique, on le mange avec du piment. Et là, en fait, des radis qui piquent un peu, ça me rappelle.
1: Et vous les utilisez comment? Vous les mangez tout ronds comme ça? Ou vous vous en servez, disons, mélangé avec des fraises ou dans un alliage un peu spécial?
3: Tout seul. Très bien.
1: D'accord. Ouais. Alors, c'est l'amour pur du radis pur.
3: Exactement.
1: Isabelle Saint-Germain?
4: J'ai découvert le radis melon, justement. C'est tellement beau et bon.
1: Qui est plus doux, lui.
4: C'est très doux, c'est rose. Ça impressionne toujours les invités. Et le céleri rave, je trouve qu'il est mal aimé.
1: Mais
4: c'est excellent en salade. Ouais. Et cuit au four, là, tout entier. Là, miam.
1: Ah oui, cuit au four tout entier. Mm-hmm. Ça a toujours été la rémoulade, le fameux céleri rave râpé. Mais c'est vrai que c'est pas si populaire. Et Mario Lacquière, spécialiste des matières résiduelles. Alors, il va peut-être sauver un aliment?
5: Ben, deux. Le premier, c'est une protéine animale et c'est mal aimé parce qu'on n'aime pas ça. Il y en a une qui a beaucoup moins d'impact que les autres, c'est la moule.
1: Ah!
5: La moule a à peu près 25 fois moins d'impact que le bœuf. Donc, c'est quand même intéressant. Si on veut se faire un bon spaghetti aux fruits de mer, on peut faire ça avec des moules. Et la deuxième, c'est le champignon.
1: Oui, c'est vrai.
5: Qui pousse dans du compost, donc qui est souvent des productions locales, et qui donc utilise un sous-produit pour pouvoir pousser.
1: Ouais.
5: Donc, je pense que ça peut être bon. Et un champignon simple, un champignon de Paris, dans le poêlé avec un peu de vinaigre balsamique.
1: Mario, vous n'êtes pas le seul à vouloir quand même rescaper certaines protéines animales. Il y a Jean-Pierre qui dit « J'adore le doré, la truite, le brochet, évidemment, l'orignal, le chevreuil, le caribou, le petit gibier aussi. » Autrement dit, on comprend tout. Il ajoute tous des aliments naturels bons pour la planète qu'on trouve en nature. Alors, si on n'est pas vegan, voilà une forme de protéine animale qui peut être très respectueuse de l'environnement. Et il y en a aussi qui nous ont carrément dit, comme Louise, la question me semble biaisée, c'est la façon de cultiver, de traiter les aliments qui a un impact plus ou moins important sur l'environnement. On est assez d'accord avec ça.
3: Complètement.
1: Et Thilou, en terminant, qui dit « Tous ceux que l'on n'importe pas et que je peux acheter local, le côté gastronomique ne dépend que de notre imagination et de notre talent de cuisinier. » Merci tout le monde. Continuez de nous écrire.
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7: L'objectif d'un éco-centre, c'est pas juste de recycler, c'est de revaloriser. Si on peut pas redonner, on va créer des déchets.
8: C'est pour cela qu'on a créé cette tente de réemploi où tout est gratuit pour les citoyens du Val-Saint-François.
9: Oui, j'ai déjà ramené une fenêtre pour un can de chasse. Cette année, je suis venu porter, j'ai fait du ménage chez nous, puis je suis venu porter un vieux meuble aussi. J'ai pas remarqué s'il était encore là, peut-être qu'il va servir à quelqu'un d'autre, j'espère.
1: Alors, un reportage du téléjournal Estrie en 2024. On sent qu'il y avait beaucoup d'animation autour de cet éco-centre à ce moment-là. Vous savez, on est en juin, on est à l'approche des déménagements, des rénovations pour d'autres personnes. Les éco-centres sont de plus en plus achalandés. Je ne sais pas si ça vous est arrivé déjà en faisant la file. Parce que parfois, oui, il faut faire la file pour attendre son tour. Ça vous est peut-être déjà arrivé de vous demander, coudonc, est-ce que ça vaut la peine ou pas? 30 ans après l'apparition des premiers éco-centres, on s'est dit que en ce mois de juin, ça valait la peine de faire un bilan ou peut-être faire le point parce que les pratiques ont évolué beaucoup. Et on fait le point avec quelqu'un qui connaît ça de très près, Mario Lacquière. Donc, bonjour.
5: Bonjour.
1: Mario qui a cofondé, il enseigne à l'Université de Sherbrooke en sciences de l'environnement, mais il a cofondé un nouvel organisme qui aide à développer des bonnes pratiques dans les éco-centres. Alors, il se passe quoi en ce moment? Qu'est-ce que c'est, je dirais, la révolution tranquille des éco-centres dans les dernières années?
5: Je vous dirais, les éco-centres 1.0, c'est à des endroits de récupération. Les éco-centres 2.0 vont faire de plus en plus de réemploi. On sait, dans la hiérarchie des 3 R, le réemploi est supérieur.

0: À la récupération, qui n'est pas mauvais, mais qui est quand même supérieur. Donc, on voit de plus en plus d'éco-centres développer du réemploi, mais de façon très facile. C'est pas être obligé d'être quelque chose de complexe. Ça peut être juste un ancien conteneur maritime. Moi, je me rappelle, il y en avait un qui s'appelait la caverne d'Ali Baba. Oui. Et tu viens porter des matières, tu peux repartir avec des matières. Donc, faire quelque chose de simple.
1: Donc, un endroit spécial dans l'éco-centre où on va porter des choses qui fonctionnent encore, qui sont encore utilisables.
0: Exactement.
1: Au lieu, par exemple, de prendre un sommier en parfait état puis de le lancer dans le conteneur de métal.
0: Oui.
1: Est-ce que là, par contre, justement, là, je vois l'air de Mario qui
0: Je pense pas que le sommier devrait aller dans le conteneur de métal.
1: Bon, OK. Mais un sommier, je veux dire, un sommier qui ne serait que... Prenons une autre structure métallique qui serait encore utilisable. Si je la jette dans le conteneur de métaux à récupérer, est-ce qu'il y a des chances qu'ils soient récupérés être réutilisés?
0: Oui. Les éco-centres récupèrent environ 70 % des matières qui sont acheminées à l'éco-centre. Donc, c'est un grand succès, réellement. Et le but de l'éco-centre, c'est ça, c'est de trier les matières pour que chaque matière puisse trouver sa vocation. Si on a des feuilles, on va pouvoir les envoyer en matière organique. Si on a du métal, on va l'envoyer à un recycleur de métaux. Donc, chaque matière va trouver exactement.
1: Ouais.
0: Et ce qui fait la différence des autres systèmes, c'est le tri. Et le transport. C'est-à-dire que qu'est-ce qui coûte cher en gestion des matières résiduelles? C'est le transport. C'est à peu près 80 % des coûts. Et puis après ça, c'est le tri. Si on fait faire ça par les citoyens qui le font bénévolement,
1: c'est
0: parce que c'est leur matière.
1: C'est le principe de l'éco-centre, finalement.
0: Exactement. Ouais. Donc, on vient de sauver pour la société énormément de coûts à ce niveau-là. Ouais. On était habitué de faire des collectes dans ce qu'on appelait des collectes d'encombrants. Donc, le monde mettait ça sur le bord de la rue, et on mettait ça dans un camion tasseur et on allait porter ça au site d'enfouissement. Donc, aujourd'hui, ben, c'est le contraire. On demande aux citoyens de se transporter vers l'éco-centre, de faire une partie du travail. C'est aussi sa responsabilité. C'est lui qui a acquéri ces matières-là. Donc, il y a une responsabilité face à ces matières-là. Et on lui demande un peu d'effort,
1: mais
0: pour des résultats.
1: Mario, on va tout de suite aborder justement la question du transport. Je comprends l'idée, là. Mais dans un milieu densément peuplé, un milieu urbain comme, mettons, l'île de Montréal ou le centre-ville de Toronto, c'est vraiment pas tout le monde qui a une voiture.
0: Parfaitement.
1: Alors, qu'est-ce que c'est qu'on peut trouver comme compromis?
0: Bon, ben, les éco-centres 2.0 commencent à offrir, Joliette le fait depuis plusieurs années, un véhicule. On le prête aux citoyens pour une période de 2 à 3 heures pour qu'ils puissent apporter. Effectivement, si tu as un divan à apporter ou quoi que ce soit, puis que tu as une Yaris, c'est dur à rentrer là-dedans. Là. On s'entend là, à ce niveau-là. Donc, on voit de plus en plus cette ouverture-là parce que c'est effectivement une question qu'on a.
1: On en avait parlé à l'an 1 de Feu vert à Joliette, avec vous, Mario Lacaire, du fait qu'on prêtait un véhicule comme ça, on le mettait à la disposition des citoyens. Est-ce que ça se multiplie, là? Est-ce que ça existe toujours à Joliette?
0: Oui,
1: puis ça continue, ça se multiplie?
0: Joliette sont dans le processus d'acheter leur deuxième camionnette électrique, parce que la première, elle a fait beaucoup d'années. Et c'est ce que j'ai su, donc ils sont dans le processus. Il y en a d'autres qui regardent ça et qui disent, il y en a qui vont prêter des remorques. Déjà là, il y a plus de... Donc, et tu demandes à des voisins. Donc, il y a quand même beaucoup... Tu sais, on en a beaucoup d'autos puis de camions, là, tu sais, ces routes. Si vous voyez la quantité de Ford F-150, ces routes, il y en a, là, tu sais, je veux dire. Donc, ça, le monde peut se débrouiller à ce niveau-là. Il y en a qui viennent en vélo porter leur RDD à l'éco-centre.
1: Oui, maintenant, il y a des remorques Bixi qu'on
0: Exactement.
1: Peut louer aussi.
0: Exactement. Il y a des solutions. C'est pas parfait encore, mais il y a quand même beaucoup de solutions là-dessus.
1: D'accord. Alors, je reprends mon exemple. Moi, la citoyenne, j'arrive. Moi, il y a un des conteneurs qui m'a toujours laissé perplexe, c'est quand je mets dans le conteneur de bois deux planches de bois traitées, les restes d'une base de lit, puis peut-être des tablettes inutiles ou des restes de 2x4. Qu'est-ce qui arrive avec le bois?
0: Principalement, honnêtement, ça va aller en cogénération.
1: Ça veut dire quoi, cogénération?
0: C'est-à-dire qu'on va le brûler pour produire soit de l'électricité ou soit faire bouillir de l'eau, par exemple, pour faire des chaudières pour les papetières.
1: D'accord.
0: Donc, on va remplacer des combustibles fossiles par ce combustible-là. Mmh. Mais de plus en plus, on demande aux éco-centres de trier encore plus finement le bois. Il y a du bois de qualité qui était jeté, donc on va essayer de le mettre de côté. Je vous donne un exemple.
1: Dans une zone qui servira à des matériaux de construction.
0: Exactement. Okay. J'ai arrivé une fois, une cliente, elle avait une très, très belle poutre, 8x8, à peu près 12 pieds.
1: Wow.
0: Elle est vraiment une belle poutre, puis elle s'en

0: allait l'acheter. Puis là, j'ai dit, ça, faut pas acheter ça, c'est ben trop beau. Puis là, elle me regardait, elle dit, c'est vrai, c'est mon père qui avait installé ça. Elle dit, je la ramène.
1: OK.
0: Donc, ça, oui, donc, on passe dans l'éco-centre 2.0, on passe au-delà de ce qu'on faisait avant, c'est-à-dire tout mettre ça dans des conteneurs, aller plus loin dans notre réflexion pour récupérer le plus de matière, mais surtout pour réemployer.
1: Mais si je comprends bien, il faut y penser avant, parce qu'une fois que c'est dans le conteneur, ça s'en va pas mal
0: exactement.
1: À la valorisation thermique.
0: Exactement.
1: Okay.
0: Mais c'est le rôle de l'éco-centre de bien diriger, de bien offrir ces services-là aux citoyens pour qu'ils puissent faire le bon choix dans le tri.
1: Puis, qu'est-ce qui fait que ça fonctionne bien, là? Qu'est-ce qui a changé dans les éco-centres pour que toutes ces idées-là s'implantent tranquillement?
0: Le personnel. Quand on donne une mission à quelqu'un, donc, on a commencé, historiquement, les éco-centres étaient gérés par les travaux publics. C'est pas péjoratif ce que je veux dire là, mais c'était du monde qui était des ingénieurs, qui étaient très, très... Et là, on a commencé à mettre du monde qui avait des bacs ou des maîtrises en environnement.
1: Ah.
0: Et eux, ils veulent aller plus loin. Si vous savez... Le nombre de mes anciens étudiants et étudiantes qui travaillent dans le domaine municipal, c'est énorme.
1: OK, de l'Université de Sherbrooke?
0: De l'Université de Sherbrooke, il y en a aussi de l'Université de McGill, il y en a de l'Université de l'UQAM. Donc, il y en a. Donc, ces personnes-là ont été formées pour penser autrement.
1: Ah, je comprends.
0: Et quand on leur donne un air de jeu comme l'éco-centre qui est modulable, un éco-centre, ce qui est la beauté, c'est que c'est modulable, on peut faire plein de choses. Parfait, il y a un nouveau projet, il y a quelqu'un qui récupère les retailles de cèdre pour faire des huiles essentielles. Parfait, moi, dans mon éco-centre, vous arrivez avec du cèdre, vous le mettez sur le côté-là, puis le gars va venir le chercher, puis on va faire une entente en lui.
1: Mais là, ce que j'entends là-dedans, Mario, c'est qu'il faudrait surtout pas que ce soit une recette pour la grandeur de la province ou du pays. Il faut que ce soit, faut que chaque région garde son autonomie.
0: Oui. Ah oui, et c'est le cas des éco-centres. Il y a des petits éco-centres. Je vais donner MRC de Bellechasse. Ils ont, de mémoire, c'est entre 20 et 23 éco-centres. Chaque petite municipalité de 600 habitants, il y a son éco-centre samedi matin. Donc, c'est local, c'est hyper local. Donc, ça. L'avantage, c'est qu'en plus de ça, on peut faire de la sensibilisation auprès des citoyens, on peut faire plein de choses. Et quand il arrive une nouvelle, une bebelle ou un nouveau récupérateur, je vais vous donner un autre exemple, il y a quelqu'un dans la région de Québec qui s'est mis à récupérer les bancs d'auto.
1: OK. Les bancs de bébés?
0: Les bancs de bébés qui, malheureusement, ont une date de péremption. J'ai jamais compris ça, là, mais en tout cas, c'est un autre débat qu'on pourra avoir. Et lui, il a décidé qu'il trouvait ça. Je sais pas la quantité d'éco-centres qu'ils ont levé à main. On va te les récupérer, puis on va te les envoyer, nous autres, là.
1: OK, mais on fait quoi avec?
0: Lui, il va les démancher, puis là, il va récupérer le plastique, il va récupérer tout ce qui est en métal. Il va récupérer le maximum de matière en déconstruisant le banc de bébé.
1: Il s'est spécialisé là-dedans, puis c'est devenu rentable ou efficace.
0: Oui, les éco-centres paient quelques dollars par... Et les éco-centres ont tout levé à main parce que c'est du monde qui, quand ils voient quelque chose rentrer dans un bac qui est destiné à l'élimination, c'est comme si on leur arrachait un peu le cœur.
1: Mais c'est là que quand, comme vous le dites, c'est la qualité du personnel formé maintenant
0: de plus en plus.
1: Qui a ce genre de réflexion.
0: Et c'est la mission qu'on s'est donnée à Éco-Centre Québec, de former ce personnel-là.
1: D'accord, de continuer à les accompagner pour qu'ils trouvent région par région des bonnes solutions. Donc, en terminant, moi je dirais, faites confiance à vos éco-centres, ça a l'air qu'ils vont dans la bonne direction.
2: Mais quand vous avez un besoin d'un petit bout de 2x4 ou quelque chose comme ça, avant de vous garrocher dans une quincaillerie, passez par votre éco-centre, si ça se trouve, vous allez trouver ce qu'il vous faut pour faire votre projet.
1: Et bien d'autres choses.
2: Ah, plein d'autres
1: lampes,
2: affaires.
1: Des tablettes, toutes sortes de choses.
0: J'ai meublé un chalet au complet.
2: Fréquenté.
1: Wow. Ben, merci beaucoup, Mario Lacquière. Il est cofondateur d'Éco-Centre Québec, cet organisme donc, qui accompagne les éco-centres 2.0, comme il les appelle. Moi, j'appelle ça la révolution tranquille des éco-centres.
0: Merci.
1: Merci.

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1: On se trouve ici à la biosphère, qui est en fait cette sphère qu'on voit un peu partout quand on tourne autour de Montréal. C'est un ancien pavillon d'Expo 67. Aujourd'hui, c'est rendu un musée qui explore les liens entre la société et l'environnement avec une mission très claire. On veut éveiller les consciences et donner envie d'agir pour la transition écologique.
2: L'animateur Marc-André Carignan dans un reportage de Télé-Québec sur la biosphère. Et c'est là qu'on va se transporter virtuellement aujourd'hui avec Isabelle Saint-Germain, qui est la directrice de la biosphère. Isabelle Saint-Germain, quand vous êtes arrivée là, la grosse boule, il y avait quoi dedans? Vous êtes arrivée, vous, il y a 5 ans à peu près, au moment où on venait de décider d'en faire ce musée très spécial.
3: En fait, c'était déjà un musée de l'environnement qui était géré par Environnement Canada, qui se consacrait principalement au climat et météo. Et il a été transféré à Espace pour la vie. Et c'est là que je suis arrivée en 2021. Et les approches, on s'est dit, bon, parler d'environnement, ça peut être parfois assez difficile ou les gens peuvent se sentir qu'ils se font faire la morale. Puis je me dis, bon, il faut changer notre approche pour parler des enjeux, en fait, qui nous préoccupent. Et on a mis en relation l'art, la science et l'engagement citoyen pour proposer une programmation muséale, d'activités, etc., qui permet de s'amuser, de voir le monde autrement et surtout de ne pas sortir de la biosphère déprimée. Donc, c'est ça qu'il faut, c'est ça qu'il faut se rappeler.
2: C'est ce qu'on espère. Puis justement, c'est pour ça qu'on voulait en parler aujourd'hui, parce qu'on est un peu sur la route des vacances en ce mois de juin. Puis c'est un arrêt à faire en famille pendant l'été, parce que c'est spectaculaire aussi. On va le rappeler, là, la biosphère, c'est un héritage emblématique d'Expo 67. C'est cette fameuse grande boule et qui a eu toutes sortes de vies, toutes sortes d'étapes, mais dont la silhouette, je dirais, est emblématique. Dans ce sens-là, ça doit être pour vous, quand vous êtes arrivé là, j'imagine que ça doit être quelque chose de venir dire, c'est moi qui vais, je vais devoir animer ce lieu emblématique.
3: C'était tout un défi parce que elle avait été fermée pendant quelques années. Mais je vous dirais, l'expérience de la biosphère, c'est d'abord un lieu, après c'est un bâtiment, puis ensuite c'est la programmation, c'est vivre des choses. Donc quand on arrive sur le site, on est la biosphère qui est la biosphère, c'est un dôme géodésique qui a été construit par Buckminster Fuller et Sochi Sadao. Puis le Buckminster voyait le monde, il savait déjà dans les années 40-50 qu'il y avait des limites. Donc pour lui, c'était important, il y avait déjà une pensée écologique. Donc on s'est inspiré de cet homme-là qui est aussi un ingénieur, un poète, un architecte. Donc on avait toutes les possibilités. Et le lieu nous a inspiré aussi parce que la biosphère est située entre le fleuve, une forêt urbaine, est à 2 pas du centre. Ville. J'ai calculé, métro Berry à la biosphère, c'est 4 minutes. Et il y a aussi une navette fluviale là, qui nous amène. Donc là, on est vraiment sur le lieu. Puis quand on rentre dans la biosphère sous le dôme, là, on sent vraiment un émerveillement instantané. Puis je dirais, je le sens tous les jours de ma vie et mes collègues aussi, le public. Et c'est complété avec la programmation là, qu'on veut vous offrir par la suite.
2: Alors, l'idée, vous l'avez dit dès le départ, c'est qu'il ne faut pas faire la morale aux gens. Il ne faut pas les culpabiliser. Il ne faut pas les rendre encore plus anxieux. En même temps, il faut être réaliste. Il ne faut pas se mettre des lunettes roses. Donc, ça devient une équation pas simple. La solution, c'est d'essayer d'imaginer demain d'une manière plus positive. Est-ce qu'on pourrait dire que c'est une des clés?
3: Oui, définitivement. Ce qu'on propose à la biosphère, ce sont des récits. Les récits racontent des histoires avec le pouvoir de l'art. Ça nous permet aussi de sortir des certitudes qu'on connaît en matière d'environnement et d'explorer ailleurs. Et surtout, on propose aussi des exemples concrets qui sont existants, qui existent pour démontrer qu'il est possible de transformer le monde, qu'il n'est pas trop tard.
2: Ça, entre autres, dans votre exposition Transformer, qui est venue d'Allemagne, si je me rappelle bien, c'est vraiment une des clés, je pense, de cette exposition-là.
3: Transformer, on présente, c'est Transformer futur énergétique, et c'est, on découvre dans l'exposition comment transformer notre façon de consommer l'énergie et d'intégrer des énergies renouvelables dans notre quotidien.
2: Donc, c'est des idées qui existent, mais qui ne sont pas encore répandues. Hein.
3: Tout à fait. Il y en a qui sont déjà répandues ailleurs dans le monde. Vous savez qu'il y a quand même plusieurs pays à travers le monde ça fait longtemps qu'ils investissent dans les énergies renouvelables. C'est un petit peu moins le cas au Canada, mais j'espère qu'on va y arriver. Et cette expo-là, elle se termine le 4 octobre. Donc, si on veut la voir, il faut vraiment y aller
2: Finir cet été.
3: Rapidement. Oui. Puis on a aussi Peut-être je peux enchaîner avec l'exposition Émolab. Là, on plonge vraiment dans les sciences, l'émotion liée au climat. C'est interactif, c'est accessible, c'est surtout destiné aux jeunes. Donc, quand on va dans cette expo-là, on se sent bien parce qu'on comprend pourquoi les changements climatiques nous bousculent autant.
2: Mais pourquoi vous dites qu'on se sent bien?
3: Parce qu'on comprend...
2: On réveille ces émotions-là.
3: On réveille, mais
2: dures.
3: On a l'impression que la seule émotion qui est générée par le changement climatique, c'est le coup anxiété ou l'inaction. Mais il y a 51 émotions. Notamment, il y a des gens qui sont plus éco-fâchés. Moi, je l'ai été longtemps, mais...

0: Là, je suis plus éco-motivée. Donc, il y a plusieurs... Donc, on comprend comment on se sent. Puis après, on a des outils pour comprendre et pour nous amener à... Parce qu'on sait que c'est l'action qui nous mène dans le positivisme. Et donc, on a des outils. Puis on sort de là, on dit, OK, c'est possible de changer quelque chose. Tout n'est pas terminé. Ouais. J'ai une contribution ou je veux pas en avoir, mais moi, je comprends ce qui se passe avec moi. Ouais.
1: Est-ce que vous avez pu documenter, je dirais, l'impact de l'approche de votre centre d'exposition, la biosphère, ce que vous proposez, cette vision-là de rester dans un futur, finalement, de raconter des histoires d'un futur désirable, d'un futur possible. Est-ce qu'on le sait, quel impact ça a sur des jeunes ou des gens qui visitent? Est-ce qu'on peut suivre la trace un peu de ces idées-là?
0: On fait des sondages là, régulièrement auprès de nos publics, aussi auprès des programmes scolaires, parce qu'on accueille beaucoup, beaucoup de programmes scolaires. Et ce qu'on constate, c'est que c'est une nouvelle façon, cette nouvelle approche-là est très appréciée de nos publics. Par la suite, il faudrait faire des sondages sur plus long terme. Le Emolab a été ouvert il y a quelques mois, donc je peux pas vous donner
1: d'accord,
0: les résultats,
1: mais
0: ça me fera plaisir
1: hein?
0: de revenir vous en parler.
1: Ce serait intéressant de suivre ça. Et puis, en terminant, le bâtiment lui-même, votre fameuse biosphère, Isabelle Saint-Germain, jusqu'à quel point il incarne son propos? Je pense que ça, c'est quelque chose qui s'est développé au cours des années.
0: Oui, on oublie que la biosphère, c'est un bâtiment carboneutre, un système de géothermie, il y a des écotechnologies.
1: La géothermie, c'était pas là à l'origine?
0: Oui, c'était là à l'origine.
1: Ah, oui.
0: Il y a un marais filtrant qu'on va réhabiliter éventuellement.
1: Est-ce que le marais filtrant était là à l'origine aussi?
0: Oui, mais là, il n'est plus en fonction.
1: D'accord.
0: Donc, on va en faire un projet d'éducation éventuellement. Et je pense aussi, ce qu'on oublie à la biosphère, c'est pas juste des expositions, c'est des activités, des visites guidées dans la forêt pour découvrir la biodiversité. Notamment, il y a des micocouliers très anciens sur
1: le site. C'est un genre d'arbre?
0: C'est un arbre qui est très précieux, qui se retrouve très peu dans la région.
1: Bon?
0: Donc, il y a vraiment plein de découvertes. Puis ça, nos animateurs scientifiques sont là pour accompagner le public à vivre d'autres expériences. Et on a aussi de l'art vivant qu'on présente. Donc, c'est vraiment pas juste un musée d'exposition, c'est beaucoup plus vaste que
1: un
0: ça.
1: Un lieu très animé. Et donc, pour l'été, c'est Emolab, c'est transformé. Puis bien sûr, des activités, on va sur le site de la biosphère, puis on va en voir la liste. Puis pour ce qui est du bâtiment lui-même, il me semble que la dernière visite que j'ai faite, j'ai vu des murs végétaux en plus.
0: Oui, on a des murs végétaux, des toits végétaux, il y a une petite éolienne.
1: Éolienne?
0: Oui, on a une visite guidée du bâtiment. Pour l'instant, on est en train de la réhabiliter parce qu'on est en rénovation là, du belvédère et du bâtiment. Là, je pense que les gens pensaient que c'était fermé, ce ne l'est pas. On est ouvert et la grande terrasse, moi je pense que c'est la plus belle terrasse de Montréal, elle est ouverte depuis le 5 juin et on va avoir justement un événement le 19 août. Musicien va présenter, va faire une performance musicale au coucher du soleil. Donc, ça va être extraordinaire.
1: Ben, ça donne envie de retourner faire une visite à la biosphère. Je pense que Mario aime beaucoup cet endroit.
2: J'adore, effectivement. Mario, c'est très beau.
1: Merci beaucoup, Isabelle Saint-Germain. Je rappelle qu'elle est directrice de la biosphère.

0: je me suis demandé pourquoi est-ce que les plantes qu'on appelle des mauvaises herbes, qui pour la plupart étaient en fait des légumes au Moyen-Âge, pourquoi est-ce qu'elles sont tellement résistantes qu'on a même du mal à s'en débarrasser? Et par contre, tous les légumes qu'on cultive actuellement, eh ben, si on les soigne pas, ils crèvent.
1: Ça résume bien notre préoccupation. C'était un reportage du journaliste français Frédéric Sillier, mais celui qu'on entendait, c'était l'horticulteur français Pascal Pott, que notre invité connaît bien, Sylvie Auloutz. Vous l'avez déjà rencontré?
2: Exactement. Je vais le rencontrer.
1: Ah, vous allez le rencontrer,
2: oui.
1: Là.
2: Oui,
1: très, très bientôt.
2: Oui, très bientôt.
1: Alors,
2: on espère.
1: Sylvie Auloutz, d'abord, je vais juste rappeler à tout le monde qu'il y a moins d'un an, à la fin de septembre dernier, il y a 85 % du territoire canadien qui était considéré anormalement sec ou en situation de sécheresse, avec des zones dans chaque province et territoire qui étaient en situation de sécheresse extrême. Et ça, on le sait, ça risque de survenir.

0: venir de plus en plus souvent. Ça risque d'avoir un impact sur ce qu'on cultive pour notre alimentation, pour nos propres jardins aussi. La semaine dernière, on parlait d'économie d'eau, puis on le voyait. Les auditeurs sont très, très, très préoccupés par ça. Alors, vous êtes un jardinier hors norme parce qu'un de vos défis, c'est de jardiner sans arroser. C'est de la pure paresse?
1: Complètement.
0: C'est de la pure paresse?
1: Je suis paresseux, il faut le dire.
0: Est-ce que c'est lié au fait que vous êtes mexicain d'origine, Silvio, un peu aussi?
1: Le fait que je suis d'origine mexicaine, c'est juste, je pense, ça va compléter un peu mes compétences parce que les façons de cultiver sont vraiment différentes.
0: Oui, et qu'on a moins d'eau en circulation, peut-être parfois au Mexique qu'ici au Québec.
1: Aussi. Ouais. Aussi.
0: Alors, donc, vous avez décidé, vous avez lancé une façon de jardiner qui est inspirée par Pascal Pott, qu'on entendait tout à l'heure. Et vous vous décrivez vous-même comme un genre de jardinier rebelle. Qu'est-ce que ça veut dire être un jardinier rebelle?
1: Jardinier rebelle, c'est remettre en cause tout ce qu'on a appris, tout ce qu'on nous a dit sur les plantes, sur les jardins, qu'il fallait les arroser, qu'il fallait mettre du compost, qu'il fallait les tailler, qu'il fallait mettre des tuteurs. Donc,
0: Vous ne faites rien de ça?
1: Rien de tout ça.
0: C'est la belle vie.
1: Exactement.
0: Mais alors, vos plantes tomates rampent parmi les plantes concombres?
1: Complètement.
0: C'est
1: en fait, ce qui se passe dans mon jardin, dans mon petit jardin ici à Montréal, c'est que, en fait, c'est des jardins naturels. Ils poussent naturellement avec le moins d'intervention possible. Et en fait, ça fait en sorte que les jardins et les plantes sont beaucoup plus résilientes. Par exemple, si on tuteur les tomates, ben, elles seront beaucoup moins résistantes aux attaques aux insectes. Les écureuils vont pouvoir les voir aussi. Donc, il y a beaucoup de choses que si on arrête, par exemple, le tutorage, je fais un clair exemple là-dessus, les plantes, en fait, leurs racines, et en fait, elles vont pouvoir s'enraciner. Toute la tige va pouvoir s'enraciner.
0: Oh.
1: Donc, elle aura plus de points, plus de racines, plus de points.
0: S'attacher au sol. Mais là, on va littéralement voir les tomates pousser presque au ras du sol.
1: Oui.
0: Alors, il faut s'arranger, par contre, pour qu'elles aient de la lumière, du soleil.
1: Elles en auront, parce qu'elles trouvent toujours la façon. Oui.
0: D'accord. Et vous dites même que vous n'utilisez pas de compost.
1: Exactement. Donc,
0: alors, comment votre sol est nourri?
1: Oui, c'est une très bonne question. En fait, je n'utilise pas de compost classique. Ce que je fais, c'est un compostage de surface. C'est quoi? C'est en fait, en fin de saison, tous nos légumes, bah, ils meurent, toutes les vivaces, tous les annuels, pardon. Et je viens les tailler.
0: Donc, les hacher sur place?
1: Exactement. Les hacher sur place avec un peu de feuilles mortes que, merci mes voisins, ils ramassent pour moi. et donc, je viens couvrir le sol, tout simplement. Pendant l'hiver et l'automne, il y a un compostage qui se fait. Il y a plein de vers de terre. Moi, j'adore dire ça. La nuit, j'entends le bruit des vers de terre, tellement il y en a.
0: C'est vrai?
1: Oui.
0: Wow.
1: Ah oui. Et ils font tout le travail pour moi, en fait.
0: Donc, ils vont aérer le sol,
1: exactement.
0: Le nourrir, génial. Et est-ce que vous avez pu mesurer que cette façon de cultiver un peu anarchique, elle produit autant?
1: Elle produit beaucoup.
0: Elle produit beaucoup.
1: En fait, mon jardin, c'est un tout petit jardin, donc c'est 14 mètres carrés. J'ai eu des très grosses productions. Et effectivement, j'utilise quand même beaucoup de plantes, beaucoup de fleurs. Donc la proportion, c'est sûr que ce n'est pas de l'intensif pour consommer, c'est un mélange entre des fleurs, des herbes aromatiques et des légumes. Mais c'est très productif, bien sûr.
0: Vous êtes aussi responsable d'un jardin communautaire dans Pointe-Saint-Charles qui s'appelle la Dent Verte, je
1: Exactement.
0: Pense.
1: Exactement.
0: Et là, c'est un petit peu moins anarchique, semble-t-il. Vous avez essayé de respecter un peu les sensibilités.
1: Exactement. On a d'autres contraintes. On a surtout des jardinières, des jardiniers qui sont là, il faut les accompagner, disons, parce que moi, je veux mettre en place, on est en train de mettre en place cette nouvelle méthode. Et donc, il y a certaines choses que je préfère ne pas faire. Je suis un peu plus ordonné, disons.
0: D'accord. Pour que tout le monde s'y retrouve.
1: Exactement.
0: D'accord. La question super importante, c'est de sélectionner ce qui va avoir besoin de moins d'eau. Et souvent, ça passe, si j'ai bien compris, par des semences appropriées.
1: Oui, donc c'est ça, c'est une des deux choses qui sont pour le moins les plus importantes pour la résistance des plantes. La première, pour moi la plus importante, c'est sélectionner des variétés ancestrales. Les variétés ancestrales, en fait, pendant des milliers d'années, elles ont été

0: été cultivé avec très peu d'eau, avec très peu de système d'arrosage, de compost. Donc, c'est des semences qui ont vécu beaucoup, beaucoup, beaucoup d'aléas climatiques, ouais, qui ont su s'adapter. Donc, on peut partir de ces graines-là. Il faut d'ailleurs partir de ces graines-là.
1: Sauf que si on va dans une grande surface, puis qu'on dit sur un petit sachet, là, tomate ancestrale, est-ce que c'est déjà une garantie qu'on est dans la bonne direction ou il faut se méfier un peu des semences là, des grandes surfaces?
0: Moi, je préfère aller rencontrer vraiment les semenciers, parler avec eux, pas juste se fier sur ce qu'il y a sur l'étiquette, c'est vraiment comprendre comment ils cultivent. Et en fait, en comprenant comment ils cultivent, ça va nous donner une indication si cette semence a été très chouchoutée, disons, elle a eu de l'eau tous les jours ou pas.
1: Oui. Donc. Mais Sylvie, ou les gens qui nous écoutent, là, qui ont un petit jardin à Belleuil ou je sais pas moi, dans la banlieue de Winnipeg, ils n'ont pas nécessairement, oui, accès à un semencier avec qui ils peuvent aller jaser.
0: Bien
1: Est-ce
0: sûr.
1: Qu'il y a certains semenciers qui offrent au grand public des semences justement très résistantes qu'on peut cultiver avec beaucoup moins d'eau?
0: Bien sûr, bien sûr. Donc moi, j'ai fait ma petite recherche. Au Québec, il y en a deux. Il y a la Société des plantes qui cultive avec très peu d'eau. Ces légumes. On a aussi le potager de ornemental de Catherine.
1: Le potager de Catherine,
0: oui.
1: C'est pas moi, je vous le dis. Donc, ces deux endroits-là, on peut commander par la poste?
0: On peut commander par la poste, exactement.
1: Et puis votre ami Pascal Pote aussi?
0: Exactement. Lui aussi, il fait des colis, c'est livré ici au Québec.
1: C'est pas très lourd en plus, on s'entend. Les frais d'expédition sont pas très chers. Mario?
2: J'aurais une question. 14 oui. mètres carrés, c'est à peu près 10 par 10. C'est oui. suffisant pour nourrir une famille de quatre pour un été?
0: OK. C'est pas suffisant, okay. c'est sûr. Moi, ce que je vis, c'est pas l'autosuffisance parce que je sais qu'il faudrait un peu plus d'espace de terre. Mais c'est une preuve pour moi, ce petit jardin, qu'on peut jardiner avec très peu d'espace. On peut avoir beaucoup de récoltes. Mais surtout, moi, je fais cette démarche pour montrer aux gens qu'on peut jardiner avec très peu de ressources, donc très peu d'eau et très peu de temps aussi.
1: Ah ah, ils mettent moins d'énergie, moins de temps. Oui, Isabelle Saint-Germain, tout le monde a des questions.
3: J'ai les jardins des Coumènes aussi qui ont des semences ancestrales qui envoient par la poste. Et je me demandais comment vous faisiez pour éloigner les écureuils qui sont quand même la menace principale des jardins à Montréal ou dans les villes.
0: Oui, ben, j'ai souvent cette question. Et en fait, je dis que les jardins sont un reflet de nous comme personnes. Donc, le grand problème pour moi, c'est qu'on fait la guerre contre la nature. On fait la guerre contre les insectes, contre les animaux. Et en fait, si on les comprend comme faisant partie d'un système, comme des êtres humains, des animaux qui ont aussi besoin de manger, comme nous, là, on commence à changer de façon de penser.
1: Ça veut dire quoi? Ça veut dire qu'on les laisse manger nos légumes?
0: Alors, là vient la précision.
3: Une bouchée dans chaque tomate?
0: Là vient la précision. J'aime bien partager. Donc, je dédie des zones spécifiques, généralement l'extérieur du jardin, pour avoir des plantes comestibles, pour qu'eux, ils puissent manger. Je leur donne de l'eau aussi, parce que souvent, ils manquent d'eau, c'est pour ça qu'ils viennent
1: ils
0: croquer.
1: Ils croquent une tomate parce qu'ils ont soif.
0: Bien sûr, ils peuvent faire ça. Et sinon, comme je ne tuteure pas les tomates, elles sont cachées.
1: Elles sont moins visibles.
0: Exactement, et ça prend beaucoup de temps aux écureuils de comprendre qu'il y a des tomates. C'est pas facile. Si vous verrez mon jardin, c'est pas facile à aller se promener, trouver les tomates. Souvent, elles sont très bien cachées.
1: Eh ben, Salomé Corbeau?
4: Mais deux choses. Contre les écureuils, de l'huile essentielle d'eucalyptus sur ma clôture. Depuis quelques années, ça les éloigne.
1: Ah oui?
4: Et mon malamute fait la job aussi.
1: Il faut le renouveler après les pluies.
4: Oui, parce que, mais comme c'est de l'huile essentielle, c'est quand même plus hydrophobe. L'autre affaire, c'est que moi, j'ai volé, j'assume, des haricots qui traversaient ma clôture de mon voisin italien et je les garde. Et ça fait maintenant 10 ans que c'est les mêmes haricots. Et je me rends compte qu'ils sont de plus en plus résistants.
0: Exactement.
4: Donc, si jamais vous avez une plante chez vous qui vous dites, cette variété-là, cette année, assez bien, essayez de récolter les semences. Parce que votre terroir, votre ensoleillement, ça guide aussi la plante.
1: Oui, oui. Très, très bon conseil. Mais c'est passionnant. Merci beaucoup, Sylvio Lutz, de ces idées partagées avec nous. Bon voyage pour rencontrer votre mentor, Pascal Pote, en France, donc,
0: merci
1: qui pratique
0: beaucoup.
1: Ce jardinage.

0: village sans eau. Silvio, lui, est horticulteur, maraîcher, jardinier. Voilà, on prendra des nouvelles de votre jardin, peut-être.
1: Bien sûr, merci beaucoup.
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4: Veste ventilée, t-shirt en tissu rafraîchissant ou tube glacé à se mettre sur la nuque. Dans ce salon, les accessoires réfrigérants connaissent un succès grandissant. Car le réchauffement climatique n'épargne pas le Japon. Cette année, l'archipel a enregistré son mois de juillet le plus chaud.
5: Je l'utilise et je l'allume pour me rafraîchir. C'est essentiellement pour m'empêcher de surchauffer.
0: Eh oui, ça c'est un reportage de TV5 Monde au mois d'août 2023. Et on a décidé que ça y est, on avait eu assez de jours bien chauds là, dernièrement, que ça valait la peine de parler, d'enquêter sur les vêtements rafraîchissants, des vêtements conçus pour se protéger de la chaleur, voire même pour rafraîchir son enveloppe corporelle. Alors on a mis sur cette enquête Marianne Desautels-Marissal, ton enquête en une phrase.
6: Les plus ingénieux costumes de la meilleure science-fiction font pas de miracle contre les lois de la thermodynamique.
0: Oh, d'accord. Donc, la barre, on met la barre à une hauteur réaliste. Salomé Corbeau?
7: Avec des ciseaux, quelques notions de couture ou des bonnes épingles à couche, on peut faire des trucs vraiment pas mal.
0: Ah, tiens. Alors, Marianne, on va d'abord dire que moi, je pensais pas que ce serait une mission facile. Je pensais pas qu'il y aurait beaucoup de données disponibles et pourtant, tu as trouvé beaucoup de choses.
6: Oui, j'ai été étonnée par la quantité d'articles scientifiques sur la question. Il y a plein d'équipes de scientifiques, d'ingénieurs qui travaillent sur des technologies de pointe aussi futuristes les unes que les autres. On peut les classer en deux grandes catégories. Donc, il y a les dispositifs qui nécessitent de l'énergie pour fonctionner et les autres. Les autres étant des tissus techniques. Par exemple, des tissus qui sont très légers à base de nanofibres. Il y a des innovations aussi dans la manière dont ces tissus-là ou ces fibres sont tissés pour maximiser la surface d'évaporation de la sueur. Oui. On utilise des enduits spéciaux des fois, qui donnent certaines propriétés. Donc, l'idéal pour ces tissus-là, c'est un tissu léger, fin, qui offre un effet donc rafraîchissant en évacuant la chaleur et la sueur rapidement. Donc, on veut que ce soit absorbant, mais pas trop. Le coton, c'est quand même très absorbant. Ça va absorber la sueur, mais ça ne va pas s'évaporer rapidement.
0: Ça
6: donc,
0: mouillé.
6: Ça nous colle à la peau. Oui. C'est pas ça qu'on veut. On veut idéalement une matière qui est transparente pour l'infrarouge, donc qui va évacuer la chaleur, mais qui est opaque pour les rayons ultraviolets. Donc, si on veut se protéger du soleil, évidemment, c'est important. Et il y a aussi la couche d'air entre la peau et le vêtement qui est importante. On ne veut pas que ce soit collé. Donc, il y a des technologies qui visent vraiment à accélérer, à faire circuler l'air pour que la chaleur s'évacue plus rapidement. Il y a des équipes qui travaillent sur des matériaux dits intelligents, qui vont vraiment réagir aux conditions d'humidité ou de chaleur, des fibres qui vont se dilater à la chaleur et donc offrir des plus gros pores pour que l'air circule. Il y a aussi des matières à changement de phase. Donc, c'est vraiment clé, le changement de phase quand on souhaite échanger ou faire circuler de la chaleur.
0: C'est comme des tissus thermopompes.
6: Un peu, peut-être on pourrait dire ça. Je connais pas tant les thermopompes, mais je voulais vous donner l'exemple de la glace, au fond, parce que la glace, c'est un changement de phase. Ça passe du solide au liquide. Ça va prendre de l'énergie du corps. C'est ça qui va nous rafraîchir. Et il y a des substances comme ça qui passent du solide au liquide, mais à des températures plus élevées. Donc, dans ce cas-là, on a moins besoin de les réfrigérer ou de les congeler. Pardon. Il y a un tissu qui est développé par Outlast Technology qui utilise de la cire végétale comme agent de changement de phase. Et là, ce qu'on souhaite faire souvent, c'est encapsuler, micro-encapsuler ces matériaux-là dans le tissu pour éviter de devoir utiliser des plaques ou des sachets qui contiennent
0: Est-ce
6: ces matières-là.
0: Est-ce que ces idées-là sont déjà disponibles dans des vêtements grand public?
6: Bien, j'en ai parlé avec Justine Descamps. Elle est directrice de la recherche et du développement au groupe CTT. C'est le Centre collégial de transfert de technologie du cégep de Saint-Hyacinthe. Ils sont spécialisés dans la recherche appliquée dans le domaine des textiles techniques. Puis elle me disait que c'est surtout des utilisations très spécialisées. Donc, c'est souvent des entreprises qui vendent à d'autres entreprises pour des travailleurs. On sait, de plus en plus de travailleurs qui sont exposés à des chaleurs très intenses dans le domaine de la construction, par exemple. Il y a aussi, dans la catégorie sans circuit électrique, la fameuse veste refroidissante qui, justement, est utilisée beaucoup de plus en plus par des travailleurs. Donc, c'est comme un gilet pare-balles avec des petites pochettes, mais au lieu des plaques pour protéger des balles, c'est des gels gelés, des sachets de matière.

0: à changement de phase. Donc, il y a plein de modèles qui sont disponibles sur le marché. Il y en a qui sont assez chers. On peut les acheter quand même.
1: Oui,
0: là,
1: c'est mais possible. On peut aussi, on verra tout à l'heure avec Salomé, on peut aussi faire des équivalents maison qui sont assez étonnants, j'ai l'impression. Maintenant, oui. On va passer aux options qui requièrent de l'énergie.
0: Oui, alors, ceux qui requièrent de l'énergie, là, c'est vraiment dans le domaine de la science-fiction. Là. Donc, on a besoin d'une source d'électricité, donc soit une batterie, pour faire circuler de l'air dans des petits canaux, dans les espaces là, entre les vêtements, faire circuler de l'eau aussi dans des canaux. Il y a des matériaux semi-conducteurs dans lesquels on fait passer un petit courant et il y a un phénomène physique, là, l'effet Peltier, qui fait en sorte que quand il y a un courant qui passe dans ces matériaux-là, il y a de la chaleur qui est déplacée. Donc, ça va créer souvent des plaques, c'est souvent des matériaux rigides, qui d'un côté vont être fraîches et de l'autre côté chaudes.
1: Oh là là.
0: Mais ça prend de l'énergie quand ouais. même. Donc ça, c'est disponible, mais on est vraiment au royaume du gadget ici. Là, puis on essaye de développer des fibres qui intègrent ces technologies-là pour que ce soit plus souple.
1: C'est des choses qui ont été créées dans le cadre d'innovation de l'armée ou spatiale,
0: oui, c'est
1: des
0: ça.
1: Fois.
0: Hein? Ben oui, puis peut-être que vous en avez vu récemment parce que Prada a annoncé qu'ils ont conçu avec Axiom la combinaison qui va être utilisée par l'équipage de la mission Artemis. Donc, ça fonctionne avec des circuits d'eau, tout ça. Donc, c'est possible de s'acheter un manteau très cher qui va nous climatiser le corps. mais ensuite, comme je le disais en introduction, ça ne fait pas de miracle non plus. Ni pour les vêtements techniques. Ça peut durer quelques heures. Après, on doit les recharger. Donc, ça peut améliorer le confort, mais ça ne va jamais remplacer au complet les bonnes méthodes de rester à l'ombre dans les pires heures.
1: Et en plus, ça sera juste pour les riches et célèbres de ce monde. Là,
0: exact.
1: Quelque chose, il y a un côté d'inégalité là-dedans.
0: On sait que la chaleur fait ressortir les inégalités. Ouais. Les quartiers les plus verts sont souvent les plus riches. Peut-être qu'il va y avoir un privilège de bobettes froides aussi bientôt. Julie Descamps, elle m'expliquait en fait que plus on vise des propriétés de pointe, là, plus c'est difficile à recycler. Parce que les informations pour l'éco-responsabilité de ces produits-là étaient assez difficiles à trouver. Mais c'est comme dans toute forme de consommation et de matériaux. Qu'on va mélanger. Ça devient difficile à recycler. On peut les produire avec des matières recyclées, mais après, on est un peu en train de créer un déchet de pointe si ça ne dure pas longtemps.
1: Ouais. Donc, on aurait plus intérêt à miser sur des textiles qui ont des structures comme tu l'as évoqué tout à l'heure.
0: Tout à fait. Qu'on utilise avec de l'eau.
1: Voilà. Aussi sur des matières qui sont plus organiques, là.
0: Oui, c'est ça. Ou qui sont moins mélangées,
1: mais surtout qui vont
0: durer longtemps. Et c'est pas nécessairement le cas tout le temps.
1: D'accord. Merci beaucoup, Marianne. Salomé, s'est lancée dans une mission, justement, de Système D, comme dans Débrouillarde qu'elle est. Et aussi, il faut rappeler que Salomé a appris à coudre grâce à une autre mission d'agent double.
2: Oui.
1: Et je pense que ça lui a un petit peu servi aussi.
2: Oui, c'est ça. Donc, effectivement, j'ai fait les mêmes recherches que Marianne pour découvrir qu'il y avait les vêtements aérés, les vêtements réfrigérants. Et donc, dans les vêtements aérés, c'est assez simple ce que j'ai fait. J'ai pris deux T-shirts identiques. J'en ai troué un en faisant des petits trous sur le côté, donc sur mes flancs.
1: Sous l'aisselle, l'endroit où on a très chaud.
2: On a très chaud. Donc, première 10 minutes, pas concluant du tout, l'air passe pas. Je rajoute une dizaine de petits trous et je fais aussi 3 fentes au niveau des omoplates dans mon dos.
1: Horizontale?
2: Oui, horizontale, juste un trait de ciseau, si on veut, dans mon T-shirt. Et là, ça s'est mis à circuler. Là, vraiment, parce que il faut bouger. Si tu restes comme ça, ça ne marche pas. Parce qu'il faut que l'air se déplace sur la peau qui est humide à cause de la sueur, pour qu'on sente le vent et que ça donne cette impression de fraîcheur.
1: Puis il y a sûrement moyen de faire un découpage qui fait que ça a de la gueule en plus.
2: Oui. Là, moi, je suis pas allée dans le design, mais je pense qu'on pourrait faire une petite face de char. On pourrait faire
1: Non, mais si les fentes sont bien faites à l'horizontale,
2: ça faisait un peu comme dans les années 80, quand les T-shirts étaient comme ça, troués.
1: Un peu lacérés.
2: Oui, lacérés en avant, en tout cas. Fait que c'est assez efficace, puis ça permet surtout d'avoir les épaules et la nuque encore protégées du soleil, contrairement à une camisole, en fait.
1: Bonne idée.
2: Et si le fait que ça circule, c'est plus frais qu'une camisole.
1: Comme tu avais 2 T-shirts, tu as pu comparer.
2: Oui.
1: D'accord,
2: oui,
1: intéressant. Oui. Puis là, les vêtements refroidissants, ça, c'est de l'équipement, alors.
2: Oui, c'est ça. Alors, je suis allée dans un magasin de seconde main, j'ai acheté un haut de sport avec une brassière intégrée. Et moi, j'ai des gels. Vous savez, les gels pour les blessures qu'on a, qu'on garde dans le congélateur,
1: des
2: les gels
1: c'est
2: bleus.
1: Sous forme, des fois, c'est rectangulaire. C'est ça. Alors,
2: le petit,
1: rond,
2: le, exactement. Ouais. Le petit rectangle, je l'ai pris. Celui qui reste toujours souple, parce qu'il y en a d'autres qui sont comme...
1: Oui.
2: Celui qui reste souple, cette gelée-là, qui est, je l'ai déjà mis dans une petite pochette en flanellette pour pas, pour les bobos, là, tu sais, pour pas mettre en contact direct sur la peau. Et j'ai simplement fixé cette pochette de flanellette-là sur la brassière intégrée dans mon haut de
1: dans
2: sport.
1: Dans le dos, j'imagine?
2: Dans le dos. Mm-hmm. Parce que c'est souvent là que j'ai chaud. Moi, j'ai chaud, je suis en préménopause, j'ai chaud, j'ai chaud, j'ai chaud. Et donc, dans le dos, ça donne aussi une espèce de calme. Ça, je trouve que ça relaxe d'avoir ça dans le dos. Et c'est assez... C'était super confortable, c'était très efficace, une bonne grosse demi-heure de frais, de froid, puis une
1: mais
2: heure
1: tu l'as testé en bougeant beaucoup là.
2: Alors
1: en
2: là,
1: courant,
2: je me suis dit, il y a des auditeurs au Canada qui disent, oui, mais moi je cours là, madame. Ben oui, j'ai couru pour okay. les besoins, je le répète, de la chronique. Et ça fonctionnait très
1: ça
2: bien.
1: Tient, ça tient.
2: Il faut que le vêtement soit très ajusté.
1: Oui. OK.
2: Donc, on pourrait le faire aussi pour des personnes qui n'ont pas besoin de porter des brassières. Je pense que si on coud une petite pochette sur une camisole ou un haut de sport très serré dans un matériel assez résistant, ça serait possible
1: quelle
2: d'insérer.
1: Bonne idée. Puis 30 minutes, c'est une durée raisonnable pour courir quand
2: mais
1: il fait très chaud.
2: C'est ça. Hein?
1: Pas besoin de courir une heure.
2: Ces gels-là se réchauffent l'hiver. Donc, si vous faites aussi par grand froid, vous pourriez réutiliser votre camisole avec d'autres couches par-dessus, mais le gel qui est chaud à ce
1: chauffer
2: moment-là.
1: Chauffer avant de partir. Quelle bonne idée.
2: Voilà. On peut le faire avec un casque de vélo aussi. Par contre, je conseille à tout le monde. Moi, j'ai dû enlever la petite mousse protectrice dans le casque du vélo parce que sinon il était trop haut, donc il perdait sa, mm-hmm. sa valeur protectrice. C'est quand même ce qu'on lui demande à la base. Et j'ai mis le gel au fond du casque
1: ouais.
2: avec un petit tissu aussi. Et c'est très refroidissant. Trop refroidissant.
1: Ah, elle avait le cerveau gelé.
2: Et là, c'est comme si j'avais mangé une slotch en même temps. Je pense qu'on me perdait. Donc, je préconise que le gel soit mis au frigo, dans ce cas-là, et non pas au congélateur, pour que le gel soit frais, mais pas très, très froid.
1: D'accord. Les tissus rafraîchissants.
2: En tournage de séries de fiction, parce que dans mon autre vie, je suis comédienne, il y a les habilleuses nous mettent des petits chamois mouillés, très, très froids, essorés, très froids qu'elles gardent dans des glacières, dans notre nuque. Je me suis dit, ben, je vais réutiliser ça. Donc, j'ai acheté un grand chamois et je m'en suis servi comme un fichu. Là, comme
1: un chamois, on s'entend, c'est des synthétiques maintenant. Là. Ou un vrai, vrai chamois.
2: Non. J'ai acheté un chamois synthétique.
1: Oui,
2: il
1: n'y
2: a aucun chamois qui est passé.
1: D'accord.
2: Je sais même pas où trouver un vrai chamois. Dans les Alpes. Et donc, c'est un chamois synthétique, oui, que j'ai mis soit en fichu, un peu à la manière d'un bandana.
1: Oui.
2: Et c'était super efficace parce que moi, j'ai beaucoup de cheveux. Ça a tout refroidi ma tête. Ou un peu à la manière d'un cow-boy, donc en foulard pointu là, devant,
1: avec la comme... pointe devant.
2: Oui,
1: pour...
2: Et là aussi, c'est une grande sensation de fraîcheur.
1: Donc, tout simplement, on va le rappeler, un tissu comme un chamois synthétique.
2: Ouais, bien mouillé.
1: Bien mouillé, mis au frigo peut-être pendant une demi-heure.
2: Oui, au moins. Puis bien essoré aussi.
1: Tordu.
2: Ouais. Ouais. Et il va s'évaporer. C'est l'avantage, contrairement au coton, au lin et tout ça, c'est que ça s'évapore. Donc, on n'a pas un sentiment comme de tissu
1: de
2: mouillé, chaud
1: mouillé,
2: après
1: on
2: sur
1: dire,
2: nous.
1: Là.
2: Ça va comme s'évaporer, c'est très bien. J'ai testé en me disant aussi que les serviettes microfibre avaient peut-être cette qualité-là aussi. Donc, j'ai pris un petit bout de serviette en microfibre et je me suis fait des poignets. Ça, c'est super. J'ai fait la même chose.
1: Ça fonctionne?
2: Ça fonctionne très bien. Et en plus, on peut s'essuyer le front. Donc, on se rafraîchit le visage en même temps avec nos poignets. Puis, on le sait, hein, les poignets aussi, c'est les endroits où on peut rafraîchir le corps. La nuque et les poignets, ça permet de rafraîchir le corps.
1: Et un tout petit mot en terminant, parce qu'on a vu dans le reportage du Japon là, qu'on avait en tout à l'heure.
2: Les mascottes ont ça dans leur tête. Je sais, ça brise la magie. Mais je me suis mis un ventilateur accroché après mes pantalons avec une grande chemise. Un petit ventilateur qui se charge avec une clé USB. Et ça me soufflait de l'air. Bon, la liberté de mouvement est un peu moins bonne, mais ils s'en vendent des tout petits ventilateurs sur les sites de seconde main. Je pense que ça peut être une option rigolote.
1: Mais comment le faire tenir?
2: Moi, j'en ai acheté un qui avait une clip.
1: Oh!
2: Donc, je l'ai clippé sur
1: dans
2: ma ceinture.
1: Dans le bord de pantalon.
2: Dans le bord de pantalon, dans une grande chemise ample. Fait que j'avais l'air comme un peu gonflé. Okay. Je pense que j'aurais pu faire une annonce. Tu sais, comme les bonhommes gonflés devant les restaurants.
1: Alors, pas besoin de Prada. Vous n'avez qu'à écouter Salomé Corbeau. On va porter du corbeau cet été. Du corbeau mouillé, du corbeau ventilé.
2: Oui.
1: Merci beaucoup, vos feux en terminant, Marianne.
0: Feu rouge, achetez une combinaison électronique pour refroidir notre robot humanoïde pendant qu'il lave notre VUS en plein soleil. Ça existe. Feu jaune, investir dans un vêtement technique ou une serviette rafraîchissante de qualité et l'utiliser le plus longtemps possible. Et feu vert, utiliser le pouvoir de l'eau sur les vêtements de sport qu'on a déjà.
2: Voilà.
1: Et Salomé?
2: feu rouge, lutter contre la chaleur en restant à la clim tout l'été, il y a moyen de faire autrement. Feu jaune, croire que seuls les vêtements de sport offrent des options rafraîchissantes. Il y en a d'autres, il y a d'autres sortes de vêtements, on peut les trouver, vos vieux t-shirts. Et feu vert, faire preuve d'un peu d'imagination en recyclant et en adaptant vos vêtements.
1: Un grand merci toutes les deux. Mario Lacaire qui applaudit tranquillement. Ça donne plein d'idées. Merci beaucoup Alexandre Leclerc à la technique, à la recherche, Gabrielle Lamontagne-Allée et Alexis Bouliane. C'est Chloé Sondervorst qui réalise Feu vert. On est là la semaine prochaine, dernière de la saison. Entre autres, les devoirs de vacances des politiciens et politiciennes avec Philippe Mercure. Si vous avez des idées, envoyez-nous un petit courriel. Mm-hmm. Et toutes sortes d'autres choses. On va tester le réensauvagement.

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3: Ici Louis de Belval, voici les informations. Le ministre responsable du commerce Canada-États-Unis, Dominique Leblanc, a rencontré le représentant américain au commerce, Jamieson Greer, à Washington. Il s'agissait d'une deuxième rencontre cette semaine entre les deux hommes et d'une quatrième en trois semaines. Les pourparlers, donc, entre les deux pays se sont accélérés récemment devant la menace de nouveaux droits de douane brandis par Donald Trump. Dans un message sur les réseaux sociaux, le ministre Leblanc s'est contenté d'affirmer que les négociations se poursuivaient et questionné à la volée à sa sortie de la rencontre par nos collègues de la CBC, Jamieson Greer a lui aussi brièvement commenté l'allure des discussions.
4: Bon, aujourd'hui, on a eu des discussions. C'était assez cordial, assez détaillé. On va parler avec le président. Je crois que les officiels canadiens vont parler avec le premier ministre. On va voir, mais il n'y a pas beaucoup de choses à communiquer à cet instant.
3: En principe, les tarifs de 50% annoncés par Donald Trump doivent entrer en vigueur le 19 août. Et puis pendant ce temps, Québec s'active. La première ministre Christine Fréchette a tenu une cellule de crise avec les poids lourds du secteur économique afin de se préparer à l'imposition de nouveaux tarifs la semaine prochaine. Voici là-dessus le reportage de Marie-Josée Paquette-Comeau.
5: Accompagnée de ses ministres, Christine Fréchette a réuni les acteurs de l'acier, de l'aluminium et du commerce, une cellule de crise pour affronter de potentiels tarifs américains.
6: De notre côté, comme gouvernement, on sera prêt.
5: Si Ottawa n'arrive pas à une entente avec Washington avant le 19 août, Québec estime que 9 % des exportations de la province seraient impactées par les nouveaux tarifs de 50 %.
7: Ça équivaut en fait à 7 milliards de dollars d'impact potentiellement, donc c'est colossal. C'est colossal.
5: Une catastrophe, prévient Véronique Proulx de la Fédération des chambres de commerce.
8: Donc, quand je parle de catastrophique, on parle d'entreprises qui vont fermer des unités de production, qui vont ralentir. Il peut y avoir des mises à pied significatives aussi.
5: L'industrie demande à Québec un environnement d'affaires plus compétitif, nous explique Emmanuel Toussaint de l'Association minière du Québec.
9: On parle notamment d'avoir un environnement d'affaires qui est compétitif. Alors, par compétitif, on parle vraiment, évidemment, des mesures là au niveau fiscal, des crédits d'impôt, des choses comme ça.
5: Québec et Ottawa doivent maintenir la pression, soutient l'industrie, pour trouver une entente acceptable. Les adversaires de Christine Fréchette, eux, critiquent cette action de dernière minute. Le chef conservateur Éric Duhaime, suivi du député péquiste Pascal Paradis.
10: Pourquoi se réveille aujourd'hui? Pourquoi l'urgence soudainement?
11: On est en train de jeter le Québec sous les roues de l'autobus.
5: Québec solidaire accuse la CAQ d'oublier les travailleurs. Un message peut être entendu, puisque vendredi, Christine Fréchette rencontrera les deux grands syndicats, tout comme l'Union des producteurs agricoles. Ici Marie-Josée Paquette-Comeau, Radio-Canada, Montréal.
3: Toujours au Québec.
11: Ouais, à quel prix cette signature à trois semaines des élections? Ce n'est pas le temps d'engager le Québec jusqu'à 2075.
3: Le député péquiste Pascal Paradis a vertement critiqué le projet d'entente qui est évoqué depuis mercredi entre Québec et Terre-Neuve-et-Labrador sur le développement du chantier hydroélectrique de Churchill Falls. Le Parti québécois, ainsi que le chef conservateur Éric Duhaime, estime que la première ministre Christine Fréchette n'a pas la légitimité pour signer un tel accord à l'aube du déclenchement des élections. Le reportage de Marie-Ève Dussablon.
12: Les sources se multiplient partout au pays et confirment qu'un nouveau protocole d'entente devrait être signé entre les deux provinces en début de semaine prochaine. Il devrait remplacer celui de 2024 qui avait été vivement remis en question par le premier ministre de Terre-Neuve-et-Labrador, Tony Wakeham, pour qui il est très important de signer une meilleure entente pour la province. Du côté du bureau de la première ministre québécoise, rien n'est confirmé. Christine Fréchette a tout de même mentionné ce jeudi matin être confiante d'y parvenir.
13: Les discussions se sont accélérées ces derniers temps. et ça me rend très confiante quant à la possibilité qu'on signe quelque chose à brève échéance. C'est un enjeu d'une très grande importance pour le Québec.
12: Des sources ont aussi révélé que Mark Carney se serait rendu pour l'occasion dans la capitale terre-neuvienne la semaine dernière. De son côté, Tony Wakeham affirme seulement que des progrès importants ont été réalisés au cours des derniers jours avec Québec et Ottawa. Mais attention, rapporte l'ancien sous-ministre du gouvernement de Terre-Neuve et Labrador, Ron Penny.
14: I don't think we should celebrate too much, even if the deal is signed, because
12: il faut rester très prudent, surtout à l'approche de nouvelles élections au Québec, notamment avec le Parti québécois, dit-il. L'entente pourrait être déchirée. Finalement, le média en Newfoundland-Labrador, appuyé par une source de CBC, ont confirmé que Terre-Neuve et Labrador auraient un meilleur accès au réseau québécois, ce qui lui permettrait de vendre son électricité ailleurs qu'au Québec. C'était l'un des désirs de M. Wakeham lors des négociations. Ici Marie-Ève Dusablon, Radio-Canada, Saint-Jean-Terre-Neuve.
3: La Caisse de dépôt et placement du Québec enregistre un rendement de 5,1 % pour la première moitié de l'année. Il s'agit d'une performance inférieure à son indice de référence qui se situe à 7,5 %. C'est le portefeuille des placements privés qui a connu la baisse la plus importante avec une perte de près de 4,5 %. À l'inverse, le portefeuille des marchés boursiers a enregistré sa meilleure combinaison de rendement et de valeur ajoutée pour un semestre en deux décennies avec un rendement de près de 15 %. Et puis enfin, au tennis, l'Américain Ben Shelton a régné sur l'Omnium Banque Nationale à Montréal sans échapper la moindre manche. Il a défait son compatriote Brandon Nakashima en deux manches de 6-3 et 7-6 et a réussi à défendre son titre remporté l'an dernier à Toronto. Voilà, c'était les informations à l'antenne de Radio-Canada.
15: Bonsoir tout le monde. On va commencer avec un succès interplanétaire, tellement interplanétaire que je n'en connaissais pas l'existence avant hier. Alors, j'étais probablement dans ma tanière, mais sachez que le film le plus vu de l'histoire de Netflix, c'est quand même pas rien, là. Il existe, il vient juste d'être sorti, de sortir. Le film s'appelle Keep Up Demon Hunters. Alors, c'est un film d'animation. Ça comprend de la musique K-pop, donc de la musique populaire coréenne. Et il paraît que c'est... Les critiques sont dithyrambiques. Puis, j'ai même vu une critique sur le site de The Economist, qui est quand même un magazine assez austère, qui est en pamoison devant ce film-là. Et la musique, je vous le dis tout de suite, ça déménage. C'est de la K-pop, on s'entend. Alors, on va écouter un de ces extraits seulement sur YouTube. Là, on prend pas toutes les autres plateformes. Il y a 60 millions d'écoutes de cette chanson, une chanson de la bande-annonce sur une plateforme depuis quelques semaines. Alors, on écoute un extrait de ce hit interplanétaire.

Et si on vous sort de votre terrier également, mais sachez que ce groupe s'appelle Twice et c'est vraiment populaire partout dans le monde. Et on vous explique pourquoi c'est populaire aussi à moteur de recherche parmi nos collaborateurs. Vous écoutez, oui, votre émission préférée.

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0: c'était avant que j'aille faire quelques recherches. Écoutez, ça arrive, là. On a des angles morts. Hein? Bonsoir, Jean-François.
1: Bonsoir, Mathieu.
0: Je vous connais, je vous sais, amateur de ce genre de culture. Quand même, on parle pas de sous-culture, là. On parle de culture extrêmement populaire dans le monde.
1: Pourquoi, oui,
0: pourquoi vous avez aimé ce film K-pop Demon Hunters?
1: Je savais pas pourquoi, mais j'ai lu des analyses après, puis on dirait que ça a mis le doigt sur quelque chose. C'est le film, il embrasse complètement la culture dont il s'inspire. Il fait pas un à moitié, c'est pas un pastiche. C'est vraiment en plongeant complètement dans la K-pop que le théâtre se joue. Puis pour moi, ça a marché.
0: Ouais. Et d'ailleurs, parmi les critiques, en fait, une de celles que j'ai lues, c'est celle du magazine The Economist. Et on interviewait un anthropologue culturel de l'université Macquarie en Australie pour l'article. D'ailleurs, c'est un francophile, il s'appelle Thomas Baudinet, qui disait que ce qu'il trouvait intéressant là-dedans, c'est que justement, les gens qui sont déjà dans cette culture-là, ils ont vu ce film-là, ils ont dit « OK ». Ils ont tout compris. Mm-hmm. Puis le grand public fait « OK, c'est ça la K-pop ». C'est un genre de pont entre des gens et des cultures qui se comprennent ou qui ne se connaissaient pas.
1: Ouais. Alors qu'on dirait que dans les derniers opus de Pixar, on essaie de diluer un peu pour que ça passe au plus grand nombre. Puis c'est pas des films qui ont super bien marché. Puis là, il y a ça qui arrive puis qui va à 100%, qui met le volume au maximum. Puis là, ça récolte les vues que ça récolte.
0: C'est le film le plus vu de l'histoire de Netflix. Imaginez-vous donc, quand même. C'est beaucoup de choses. Alors, on a Jean-François Gagnon avec nous ce soir, avec qui on va parler d'arrondir vers le haut. Pourquoi?
1: Oui.
0: Quand même, bonne question.
1: Oui, c'est
0: la première fois qu'on nous la pose en 7 ans. On a Stéphane Garneau également. Stéphane?
2: Bonsoir, Mathieu.
0: Bonsoir, Stéphane. Félicitations pour vos chiffres de cote d'écoute étincelants de cet été. Vous avez animé donc les émissions de fin de semaine.
2: Absolument. Puis on fait de la radio pour être écouté. Alors, je suis ravi d'avoir parlé à pas mal de monde.
0: Absolument. Vous étiez le seigneur du week-end.
2: mais j'aime pas le mot seigneur, Mathieu.
0: Mais
2: ça fait
0: prenez-le. On a également avec nous notre ami Olivier Hernandez. Bonsoir,
3: Bonsoir
0: Olivier.
3: Mathieu.
0: De retour pour une 8e saison.
3: Exactement,
0: avec nous.
3: De retour. Oui.
0: Très content.
3: Merci, très heureux.
0: Ben, merci infiniment.
3: Ben, merci de m'accueillir.
0: Non, mais c'est un honneur.
3: Non, vraiment. Mais il est partagé.
0: Ah, non, mais miroir. Hein, voilà. bon, on va arrêter, là. Ça commence à être gênant. Surtout qu'on a des invités. On est très content de les accueillir. Imaginez, vous êtes au bac et vous envoyez une fusée. Ben, pas tout à fait dans l'espace, mais disons qu'elle est quand même allée assez haut. Puis en soi, c'était la première fois qu'on lançait une fusée du Québec, quand même. Deuxième fois qu'on lançait une fusée du Canada. Et c'est des étudiants qui ont fait ça. Ils ont fait leur propre moteur, imaginez. Puis ça, c'est entre autres choses. Puis là, il y a quelqu'un qui nous demandait comment on demande une permission pour envoyer une fusée dans l'espace. On a avec nous Alice Langlais, qui est étudiante au baccalauréat en génie aérospatial à l'Université Concordia. Elle est chargée du développement d'affaires et de l'engagement communautaire avec la communauté CRI pour le projet Star Sailor, parce qu'on a demandé la permission à la communauté CRI, c'était sur leur territoire. Bonsoir Alice.
4: Bonsoir.
0: Vous avez votre collègue Henri Takahashi Massicotte, qui est étudiant au baccalauréat en génie aérospatial également, toujours à Concordia. Il est chef d'équipe de la division de fusiologie du club spatial de l'école de génie et d'informatique Gina Cody de l'université Concordia. Bonsoir Henri.
5: Bonsoir Mathieu.
0: On va aller dans le détail tout à l'heure, là, mais je lisais le dossier de recherche tout à l'heure et ça parlait des dernières 24 heures avant le lancement. Ça a l'air que vous n'avez pas dormi du tout. Vous avez lancé la fusée à 5h30 du matin. On doit se sentir dans un autre monde, littéralement, même si on est sur Terre, quand ce genre d'événement se produit dans notre vie, Alice.
4: Oui, vraiment. Mais c'était vraiment incroyable.
0: C'est toutes sortes d'émotions mélangées.
4: Oui, tu vois la fusée comme décoller, puis t'es comme, OK, non, c'est comme...
0: C'est un projet de 7 ans.
4: Oui.
0: Ah, donc, quand ça a commencé, vous n'étiez pas là à l'université.
4: Non.
0: Même chose pour vous, Henri, bravo. De toute façon, vous deux, Henri, comment c'est arrivé, vous, dans votre vie, ce projet-là?
5: J'étais arrivé à l'université pour jouer au rugby, en fait, à Concordia.
0: Okay. Un nouveau sport que j'ai
5: exploré.
0: Wow.
5: J'étais arrivé au début de mon degré, puis j'ai découvert Space Concordia, on faisait des fusées, puis je me suis impliqué, puis après, c'est l'histoire. Depuis automne 2021, je suis parti du club, puis c'était toute une aventure pour se rendre au site de lancement.
6: Ils sont super modestes, là, mais... C'est absolument incroyable l'équipe qu'ils ont et l'exploit qu'ils ont fait. Là, je ne sais pas si on se rend bien compte. Là, je ne sais pas le nombre d'étudiants, de professeurs et de personnes impliquées dans le projet, mais c'est colossal. Là.
0: Oui, et puis de réussir à faire décoller.
6: Et de réussir à faire ça, et puis de prendre soin de tout le monde. Tu t'occupais de la communauté CRI, là, mais c'est impressionnant le travail que vous avez fait. Là. Moi, je, je,

0: suis admiratif de ça parce que des gouvernements n'arrivent pas à le faire et vous avez réussi. Alors
1: ouais.
0: Bravo. Là je moi je ouais. Bravo.
1: On a peine à imaginer ouais. le niveau littéralement stratosphérique de difficulté que ça représente, parce que là, il y a des relations évidemment avec les communautés autochtones, il y a des relations avec Transport Canada, puis il faut ouais. toujours bien la faire, la fusée. Hein?
0: Exactement.
1: Il faut, faut faire le moteur, d'ailleurs, propulsion liquide. Puis, ben c'est ça. Là, et parlez aussi où vous le pensiez, on va revenir tout à l'heure là-dessus, mais quand même, elle a volé, puis il reste quelques pièces à aller rechercher, d'ailleurs. Je sais pas si vous les retrouvez depuis l'après-entrevue, mais on va parler de cette belle aventure que vous avez réalisée avec toute cette grande équipe. Alors, Henri et Alice, bienvenue parmi nous.
2: Merci beaucoup.
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1: C'est Manu et Louis qui nous envoient cette question. Très bonne question. Puis d'ailleurs, je dois dire, en un demi-siècle de vie, je ne me la suis jamais posée. Pourquoi on arrondit vers le haut les chiffres? 25,5, c'est 26. Hein? C'est même ça marche,
0: ben hein?
1: Jean-François?
0: Oui.
1: Ben oui. J'ai pas fait mes 5,14 pour rien. est-ce qu'on est obligé d'arrondir?
4: Bonne question. Hein? J'aimerais ça. J'aurais aimé ça mentir puis vous dire que non, on n'est pas obligé d'arrondir parce qu'en mathématiques pure, moi, c'est de là que je viens. Arrondir, c'est sale.
1: Ah ouais?
4: On n'aime pas ça.
1: Est-ce qu'ils aiment l'aérospatial? Est-ce qu'ils aiment ça?
2: Ça dépend dans les cas.
4: Il y a une blague chez les mathématiciens que pour les ingénieurs, pi, c'est 3. Mais on est obligé pour différentes raisons. On s'en rend même plus compte tellement on arrondit souvent. Mais on arrondit, par exemple, pour faire entrer les mathématiques dans la réalité physique des choses. Le prix d'un manteau, par exemple, après rabais, après taxe, ça se peut que ça fasse apparaître des fractions de scène, mais on va arrondir au sous le plus près, ou maintenant, on va arrondir aux 5 sous le plus près, étant donné de la réalité physique des objets qu'on manipule dans la vie de tous les jours. On arrondit aussi pour faciliter la communication. Si je disais que le taux de chômage, c'est de 7,819557444%, ça aide personne à comprendre ce niveau de précision-là. Je vais dire 7,8%, puis on va, oui, 7,8%. Et on arrondit aussi pour éviter de suggérer une précision exagérée sur une mesure. C'est un autre exemple intéressant. Si j'ai un bâton d'un mètre, puis je le coupe en trois, mais je ne vais pas commencer à dire que mes morceaux, ils font maintenant 0,33333333333 mètres, parce que je n'ai pas cette précision-là, fait que j'arrondis. Okay, dans ces cas-là. Finalement, même si on oublie là, tous ces petits exemples-là, il faut arrondir, c'est inévitable, parce que des nombres avec une précision infinie, ça ne s'écrit pas dans un univers avec un nombre fini d'atomes, et encore moins dans un ordinateur qui est au moins aussi fini que l'univers. On pourrait dire.
1: C'est une belle image.
4: Il faut arrondir. Voilà, on est obligé. Il faut arrondir.
1: Oui, mais bon, okay, on est obligé, mais maintenant, on arrondit vers le haut. Puis cette question-là est quand même bonne, puis je vous dirais que c'est dur de se dire, OK, on va y aller avec le gros bon sens, puis on va penser une question, mais quand vous allez la connaître, vous dites, ben oui, c'est évident.
4: Oui, exact, c'est ça. C'est la méthode d'arrondi qu'on apprend à l'école primaire, je dirais, elle appartient à la famille des arrondis qu'on appelle vers le plus proche nombre. On va arrondir 23,1 vers 23 plutôt que 24, parce que 23, ben c'est plus proche, c'est le plus proche. On commet une plus petite erreur d'arrondi comme ça, puis à l'inverse, on va arrondir 23,8 vers 24 plutôt que 23, parce qu'on va commettre une plus petite erreur d'arrondi. Bon, jusque-là, c'est clair. Tout fonctionne super bien comme ça, sauf à une place exactement à mi-chemin entre deux nombres. Il n'y en a pas dans ce cas-là de nombre le plus proche. Il y a un choix. D'un côté, je regarde, j'ai 23. De l'autre côté, j'ai 24. 23,5 dans ce cas-là, il se sent comme le singe dans mon ami Dodger, Monkey Trouble. Je ne sais pas si vous avez vu. Un film de 94 dans lequel un singe pickpocket doit choisir entre le bandit qui l'a entraîné et la jeune fille au cœur pur qui veut le ramener dans la lumière. Pas facile de choisir 23 ou 24. Il fallait trancher. Il fallait bien que le film finisse un jour. Alors, on a décidé, ben, on va arrondir vers le haut.
1: C'est toute une référence, Jean-François.
4: Elle était profonde dans ma tête, cette référence-là.
1: Wow,
4: ChatGPT m'a rappelé que c'était Monkey Trouble, le film.
1: mais donc, ça se peut pas que ça soit simplement une convention. En mathématiques, je sais pas d'ailleurs si en mathématiques il y a des conventions, ça me surprendrait. Là.
4: C'est presque juste ça.
1: Ben,
4: Oui, non, mais dans la notation, on va dire.
1: OK, mais dans la notation, mais là. OK, là, la convention du « on arrondit vers le haut », pourquoi? C'est une convention ou pas?
4: J'étais convaincu que c'était une convention. Quand j'ai vu la question, je me suis dit, ça ne fera pas une grosse chronique, mais en fouillant, Je l'ai fait. Je me suis dit, des fois, j'ai tort, souvent même. J'ai fouillé dans les dédales des forums de Stack Exchange et je suis tombé sur une justification qui est plutôt satisfaisante, puis même que je vais prendre à partir d'aujourd'hui comme étant la raison qui fait qu'on arrondit vers le haut. Okay? Imaginez qu'on ait fait le choix inverse, qu'on ait décidé d'arrondir vers le bas quand le nombre finit par 5. Alors, 23,5 serait arrondi à 23. Bon, OK, ouais. On est dans cet univers-là. D'accord. Mais ça veut dire que 23,51, lui, il est encore plus près de 24. Fait que lui, il serait arrondi à 24. Mm-hmm. 23,50001, ça serait aussi arrondi à 24.
1: Ouais.
4: Puis 23,50000001, ça irait aussi vers 24. Voyez-vous ce qui se passe? Pour arrondir 23,5, il faudra en quelque sorte s'assurer que tous les chiffres après le 5 sont bien égaux à 0. C'est quand même tout un travail, hein? Mais heureusement, en ayant choisi d'arrondir 23,5 vers le haut, le problème ne se pose pas. Peu importe les chiffres qui viennent après le 5, l'arrondi ne change pas. 23,5, ça va à 24 comme 23,50001.
1: Je me souviens que vous nous avez déjà dit ici même, c'est enregistré, que les mathématiciens étaient des gens paresseux.
4: Oui.
1: Et qui voulaient comme s'éviter un peu de travail une fois de temps
4: exact.
1: En temps. Est-ce que ça, c'est une autre manifestation
4: ah oui,
1: de ça?
4: Ouais. Moi, ça ne me dérange pas de perdre 4 heures, Mathieu, pour automatiser quelque chose qui me prend 10 minutes. Là, juste
1: voilà.
4: Parce que
1: je
4: n'ai pas envie de le refaire demain. Fait que c'est ce niveau de paresse-là que ça prend pour être mathématicien.
1: Puis il paraît en plus qu'il y a d'autres manières d'arrondir. Il n'y a pas simplement une manière. Il y a comme un petit garde-robe là, où on va
4: de stratégie d'arrondi.
1: Oui.
4: La méthode scolaire, on a dit tantôt, c'était une méthode d'arrondi au plus près, mais il y a d'autres types de méthodes. On peut arrondir vers le bas, par exemple. On pourrait décider qu'on va arrondir 23,1 vers 23, mais aussi 23,9 vers 23. Toujours arrondir vers le bas. Il y a une fonction mathématique qui s'appelle la fonction plancher et qui fait exactement ça. Quand on lui donne un nombre, elle vous donne l'entier d'en dessous. Il y a une fonction qui s'appelle le plafond qui fait exactement l'inverse. Si je donne 4,9 à la fonction plafond, ben elle va me dire ah ben je vais arrondir vers 5. Mais si je prends 4,01, elle va aussi arrondir vers 5. Ce qui est intéressant de la fonction plancher, là, celle qui arrondit vers le bas, c'est que vous l'utilisez tout le temps quand vous donnez votre âge.
1: Ah,
4: c'est ça que vous faites. Vous appliquez la fonction plancher sur le temps exact qui sépare votre naissance
1: sauf
4: de
1: enfants.
4: La date d'aujourd'hui.
1: Sauf les enfants.
2: Ouais, quand on a
1: c'est
2: pas...
1: de 8 ans.
4: Ah oui, c'est vrai. Ah, oui. Ben, partez-moi pas sur les enfants, Mathieu. Ça allait bien.
1: OK, on continue la démonstration, oui.
4: Donc, on a plusieurs façons d'arrondir. Elles commettent chacune des erreurs différentes, les fonctions, les façons d'arrondir. Par exemple, pour la fonction plancher, on va toujours se retrouver avec des nombres qui sont trop bas. La fonction plafond, elle va nous faire surestimer les valeurs brutes qu'on avait au départ.
1: Mm-hmm.
4: La fonction scolaire est quand même bien parce que la moitié du temps, on arrondit vers le bas, puis la moitié du temps, on arrondit vers le haut. Fait que ces erreurs-là, ils s'annulent. Sauf quand le nombre finit par 5, comme on a décidé de toujours arrondir vers le haut, on a un problème, c'est qu'on va introduire des biais vers le haut dans notre ensemble de données. C'est pas extrêmement grave pour vous et moi, Mathieu, mais il y a une catégorie de gens qui, eux, n'apprécient pas de faire des erreurs d'arrondi vers le haut à chaque... C'est les banquiers,
1: Mathieu. On les connaît.
4: Les bancaires et les banquiers, eux, ils passent leur temps à arrondir en plus parce qu'ils veulent des sous, mais dans le sens des cents.
1: Mm-hmm. Ouais, oui.
4: Mais pour eux, l'idée d'avoir à ajouter un sou à toutes les lignes qui finissent par 5, de toujours arrondir vers le haut, c'est pas acceptable. Ça va nous faire surestimer la valeur de nos transactions, par exemple. C'est pour ça qu'on leur a créé leur propre méthode d'arrondi qui, en anglais, porte leur nom. Ça s'appelle le Banker's Rounding.
1: C'est pas vrai.
4: L'arrondi des banquiers. On l'appelle aussi l'arrondi vers le nombre pair parce qu'elle arrondit les nombres qui finissent par 5 vers le nombre pair le plus proche, pas vers le nombre le plus proche.
1: Hein? Mais
4: par exemple, 23,5, ça va être arrondi à 24 parce que 24, c'est le nombre pair le plus proche. Mais 24,5, lui, ne va pas être arrondi vers le haut comme on serait habitué de faire à l'école. Il va quand même être arrondi à 24 parce que 24, c'est le nombre pair le plus proche.
1: Mm-hmm.
4: Et qu'est-ce qu'elle a de bien, cette astuce-là? C'est que la moitié du temps, je vais me retrouver à arrondir vers le bas quand j'ai une incertitude, puis la moitié du temps, je vais arrondir vers le haut quand j'ai une incertitude. Puis là, ça va faire que les erreurs d'arrondi vont finir par s'annuler entre elles.
1: C'est pour ça qu'on les paye cher, finalement.
4: C'est pour ça qu'on les paye cher, les banquiers. Mm-hmm. Mais c'est tellement une bonne méthode hein, que les banquiers nous ont obligés à créer que le standard I3E de l'Institute of Electrical and Electronics Engineers, c'est ce qu'ils utilisent, c'est ce qu'ils recommandent d'utiliser comme méthode dans les travaux scientifiques qu'on fait.
1: Pensez-vous sérieusement qu'on pouvait remplir 8 minutes en parlant d'arrondi? Eh bien, voilà, c'est un prodige que notre collaborateur...
0: J'aurais préféré la méthode de Fermi, en fait.
1: Fermi arrondissait aussi?
0: Ben oui, mais Enrico Fermi. De 10.
4: Ah oui.
0: C'était beaucoup plus simple. Hein, donc, 23, ça reste 1.
1: Il arrondissait en puissance de 10.
0: Oui, il faisait tous ses calculs en puissance de 10. Ses estimations en puissance de 10, c'est quelqu'un d'absolument incroyable.
1: Ouais.
0: Et justement, pour manipuler les gros chiffres, c'est très compliqué d'avoir des chiffres avec des virgules. Donc, il parlait juste en puissance de 10.
1: Ça, c'est des physiciens. Hein. Ils sont bizarres. C'est très bizarre, les physiciens.
0: On n'est pas bizarres. Ouais.
1: C'est différent.
0: On est différent.
1: Voilà.
0: On a notre place.
1: Ben, quelle bonne question, Manu et Louis. Franchement, ben, ça nous permet aussi de passer un moment de franche rigolade avec notre ami Jean-François Gagné. Jean-François, c'est toujours un plaisir de l'accueillir ici.
4: C'est toujours un plaisir, Mathieu. Merci pour vos questions, même quand elles sont simples en apparence.
1: Ben oui.
4: Finalement, il se cache tout un monde derrière.
1: Et quelle culture cinématographique, quand même. Demon Hunters.
4: Oui.
1: Voilà, Jean-François Gagnon, merci beaucoup.
4: Merci, Mathieu.
1: Est-ce qu'on entend la voix d'Alice Langlais? Moi, je pense que oui. Je crois avoir entendu la voix d'Alice Langlais, qui est étudiante au baccalauréat en génie aérospatial à Concordia, fait partie du projet Star Sailor. Elle est là avec son collègue Henri Takahashi Masikot, qui lui aussi est étudiant au baccalauréat en génie aérospatial. Et ils font partie de ces étudiants dont on disait qu'ils ont réussi véritablement un prodige. On parlait de prodige avec Jean-François, mais faut le faire. Lancer une fusée, là, c'est très, très difficile. On le voit qu'il y a des gens très expérimentés dont les fusées explosent à répétition. Et donc, vous avez réussi le premier lancement en sol québécois. Donc, c'était le 15 août dernier, 5h34, la division fuséologie du Club spatial de l'École de génie et d'informatique Gina Cody de l'Université Concordia procédait au lancement de Star Sailor, une fusée propulsée au carburant liquide de 14 mètres, 13,8, j'arrondis. Depuis le site minier d'Iso Energy, et ça, c'est loin, c'est à 250 km au nord de Mistissini, dans le nord du Québec. Alors, ils étaient là, Henri et Alice. Rebonsoir.
5: Rebonsoir.
1: Question pratico-pratique pour commencer. Là. On part de Montréal, on va au site de lancement. Ça prend combien de temps?
2: Ça prend environ 15 heures au total. C'est 9 heures de belle route sur d'asphalte. Ouais. Un autre 4 heures de route du gravel qui est superbe. On traverse plusieurs biomes, des parties qui sont rasées par les feux de forêt qui étaient récents pendant le COVID, puis des parties aussi qui commencent à repousser, des parties rocheuses. C'est vraiment un paysage de toute beauté. Puis éventuellement, on arrive à la rentrée au site de lancement, qui est environ 10 km de route très rocheuse.
1: C'est loin, là.
2: Ça prend pour le premier 230 km, ça prend environ un bon 4 heures. Puis après, c'est le dernier 10 km, ça prend une heure.
1: c'est très loin. Ouais. Vous êtes en plein territoire CRI. Ouais. On va répondre à la question de Marjorie Valiquette qui se demande quand on. Moi, j'aime beaucoup ces questions-là qui sont tellement terre à terre parce que là, tu es sur un projet, ça fait 7 ans que tu es là-dessus. Puis là, tu arrives au moment des autorisations. Genre, à qui tu demandes? Là, ta fusée est prête, t'as ton lanceur, t'as tout, mais à qui tu demandes la permission? Avant d'en arriver aux relations avec justement les populations autochtones parce qu'elles ont fait partie intégrante de ce projet-là. À qui on demande, à qui on appelle pour dire, excusez, on a une fusée à lancer, on peut-tu avoir une place puis une heure de lancement, s'il vous plaît?
2: Ouais. Nous autres, pour nous, c'est dans le monde fusionautique, quand il y a des gros événements, on parle toujours aux autorités fédérales. Nous autres, on a commencé avec Transport Canada. Lorsqu'on s'est décidé qu'on voulait lancer la fusée au Canada. Au début, c'était un défi qui avait commencé aux États-Unis. C'était un défi international, intercollégial, un Nord-Américain en fait, qui avait pour but d'envoyer une fusée liquide à l'espace. Mm-hmm. Un gros challenge qui avait jamais été complété auparavant. Au début du défi, naïvement, le but, c'était d'avoir une fusée à l'espace en 2 ans.
1: Ça a pris 7 ans.
2: Exact. À la fin duquel, le défi a terminé sans que personne se rende et atteindre l'objectif. Puis après 2 ans, on avait déjà une fusée. Alors on s'est dit, bon, on va se revirer vers le Canada, voir aussi qu'on pourrait lancer la fusée. C'est à ce moment-là qu'on a commencé à parler avec Transport Canada. Puis la beauté du Canada, c'est qu'il n'y a pas de régulation, il n'y a pas de règles pour lancer des fusées. Alors, ça fait 5 ans qu'on travaille avec Transport Canada pour envers
1: un lancement de fusée. En fait, parce qu'il n'y a eu qu'un lancement de fusée au Canada à ce jour.

0: jour. Là, c'était le premier au Québec. Donc, ce que vous nous dites, c'est qu'il y avait... En fait, il n'y avait pas de protocole.
1: Exactement.
0: Vous avez créé un peu le protocole avec Transport Canada. Et en plus, il fallait aussi impliquer les nations autochtones parce que, Alice, vous étiez responsable précisément de cet aspect-là. Même si vous êtes étudiante en génie aérospatial, vous étiez chargée du développement d'affaires et de l'engagement communautaire. Expliquez-nous comment on approche justement une nation autochtone, la nation Cree, pour la nommer, pour leur dire, ben, écoutez, on aimerait ça lancer une fusée sur leur territoire. Ça doit quand même prendre beaucoup de doigté, ça doit prendre du temps.
2: Oui, ben ça a commencé avec quoi? Genre un email ou un call?
1: Je pense que c'était un appel au début.
2: Un appel, oui. Puis dans le fond, c'est ça. Après, on a discuté un peu avec eux, puis ils étaient comme très intéressés.
0: Ah oui, d'emblée, ça les intéressait.
2: Oui, oui. C'était super le fun de communiquer avec eux. Fait que là, à un moment donné, ben, ils nous ont juste invités, dans le fond, à leur. Au Grand Conseil des Cree de Mistigny pour présenter notre projet devant le conseil. Puis à ce moment-là, tu sais. Vraiment, avec le chef, il était là, puis on, dans le fond, je pense que la vidéo, est-elle encore sur Facebook?
1: Oui, est encore sur Facebook,
2: ouais, c'est ça. Fait que là, vous, admettons, si vous allez sur Facebook, vous nous voyez vraiment, genre, présenter notre projet. Puis c'est ça, puis il était comme, tout le monde était super gentil avec nous, super, très...
0: Donc, il n'y a pas eu de problème à faire accepter ce projet-là. Puis on va en parler d'ailleurs tout à l'heure dans la chronique d'Olivier, parce que en fait, c'est pas que les Occidentaux puis qui ont eu un rapport au ciel historique parmi les nations autochtones également. On va parler de constellations tout à l'heure. Donc, ça a été reçu très bien d'emblée. Ouais. Mais il faut quand même le choisir, ce site-là. Comment ça se fait, ce choix-là de site? Comment vous en êtes venu à choisir précisément cet endroit-là?
3: Ça a l'air très drôle. En tout cas, vous vous êtes regardé de manière complice.
1: C'est très banal. Au début, on voulait le faire au Manitoba à Churchill. C'est l'ancien endroit au Canada où c'est qu'on lançait des fusées. Mm-hmm. Le site, depuis les années 70, il n'est plus utilisé pour les fusées. Il est un peu abandonné. On pensait retourner pour faire un moment historique. Mais après ça, on s'est retourné et on a dit, comment qu'on se rend là? puis c'est par avion ou par train, il n'y a pas de route. Uh-huh, alors ça devient extrêmement
0: difficile. C'est Churchill, donc c'est c'est l'extrême nord du Manitoba.
1: Exact,
0: là.
1: C'est la capitale des ours polaires, quoi.
0: Mm-hmm,
1: alors on s'est retourné et on a dit, c'est pas possible, il doit y avoir quelque part d'autre où c'est qu'on pourrait lancer une fusée. On était sur Google Maps, puis on est allé voir, on est allé faire des cercles sur Google Maps, puis on a trouvé, regardons ça. Au nord du Québec, il y a une partie du Québec aussi qui n'est pas très, très habitée, qui est très sécuritaire, où c'est qu'on pourrait faire cette opération-là. Puis ça a tombé que c'est sur le territoire Cree.
0: Dans le fond, vous avez cherché là où la route arrête.
1: Exactement, ouais, exactement.
0: C'est ça, là.
1: Donc, c'est comme ça qu'on a commencé.
0: Le plus au nord. Mais cela dit, quand on parle de lancement de fusée, souvent... On va aller choisir des sites qui sont relativement proches de l'équateur parce qu'on profite de la vitesse de rotation de la Terre pour être capable de lancer des charges qui sont plus lourdes. Tu n'es pas obligé de mettre autant de carburant. Là, c'est le contraire. Là, vous êtes allé quand même assez dans le nord. Pourquoi avoir choisi ça puis de pas être allé plus vers l'équateur? Qu'est-ce que ça vous donnait comme avantage, le fait d'aller là?
1: En fait, pour nous, vu qu'on n'est pas une fusée qui va en orbite, ça nous importe un peu moins d'être à l'équateur. Pour ce qu'on veut faire, on fait juste faire un vol comme une balle de baseball. On fait silence en haut, on descend. C'est vraiment un vol parabolique, comme on dit. Alors, pour nous, cette énergie additionnelle qui pourrait nous rendre en orbite.
0: Vous n'en aviez pas besoin.
1: Exactement, exactement.
0: Vous visiez la ligne de Kármán, qui est donc une convention, comme on le disait tout à l'heure. C'est là où on dit l'espace commence là. C'est, puis en haut de ça, c'est l'espace. En bas de ça, c'est suborbital. Elle s'est pas rendue à la ligne de Kármán. Qu'est-ce qui s'est passé?
1: Ouais, on a eu un événement de séparation un peu prématuré. De ce qu'on peut voir, on est encore en train de faire l'analyse exacte de ce qui s'est vraiment passé. C'est quand même plusieurs morceaux du casse-tête qu'il faut assembler puis essayer de refaire vraiment l'image, les événements qui se sont déroulés. En ce moment, on a des vidéos puis on a les données de deux ordinateurs. Fait qu'on avait deux sur trois, exact. Ouais. Alors, un qui était commercial puis un qu'on avait complètement développé par nous-mêmes. Puis les données, on a eu des données relativement conclusives, mais il nous manque toujours le troisième ordinateur. Toujours
0: pour savoir ce qui s'est passé. Donc,
1: exactement.
0: Il manque une pièce au puzzle. Et là, on va rajouter un degré de complexité, parce qu'on le disait, faire une fusée, là, c'est très, très complexe. Mais en plus, le nord du Québec, on s'en rend pas compte, mais c'est vraiment une autoroute pour du trafic commercial. Il y a beaucoup, beaucoup, beaucoup d'aviation commerciale qui passe là. Comment on réussit à se créer, Alice, une

0: une petite boîte là à l'intérieur de laquelle on dit aux autorités, ben ça va être là qu'on va lancer notre fusil, puis là faut pas qu'il y ait d'avion qui passe. Comment ça fonctionne ça?
1: C'était beaucoup avec Transport Canada. Que dans le fond, avec nos simulations qu'on avait faites, on avait comme vraiment établi comme une zone que tu sais, faudrait pas qu'admettons que les avions ils passent ici. Puis c'était vraiment avec.
0: Ça serait une bonne idée.
1: Ça serait une bonne idée, c'est ça. Ouais.
0: Parce qu'on dit les vols commerciaux, c'est autour de 10 000 mètres, 8-10 000 mètres d'altitude, un petit peu plus. La fusée, c'est plus que ça. Donc, il fallait pas qu'elle passe proche éventuellement d'un vol commercial.
1: Non, vraiment pas. Tu veux pas être dans ton avion, puis comme.
0: Ou pire, donc, vous êtes entendu pour avoir quoi, des autorisations pour une date, de telle date à telle date. Donc, c'était quoi votre fenêtre de lancement?
1: En gros, c'était du 8 au 18.
0: Donc, vous aviez 10 jours.
1: On avait 10 jours.
0: Du 8 au 18 août?
1: Du 8 au 18 août, entre 5h du matin et 9h du matin. Fait que ça, c'était comme nos fenêtres de lancement qu'on pouvait. C'est ça, qu'on était autorisé à lancer la fusée. Puis après, on avait quelqu'un aussi de Transport Canada qui était avec nous sur place, qui nous aidait vraiment à voir, mettons, OK, c'est quoi les meilleures conditions météorologiques dans ces 10 jours-là, que OK, c'est quoi nos dates qu'on pourrait comme la lancer. Fait que c'est ça, c'est comme pas mal les contraintes qu'on avait. Puis après, c'est ça, pour l'espace aérien, c'était vraiment un genre de. Je sais pas le mot.
0: C'est un no-fly zone
1: c'est vraiment un back and forth avec Transport Canada, de vraiment savoir, OK, tu sais, ça va être quoi la zone. Puis après, quand ça a été décidé, là, ils ont comme communiqué aux compagnies d'aviation.

0: même au, à la fin là, du... oui, parce que là, je vous vois avec un rire un peu nerveux. Ça aurait pu ne pas arriver, oui, Henri.
1: Effectivement.
0: Vous arriviez un peu à la fin de vos autorisations.
1: Effectivement, oui. En fait, on est arrivé un peu au site. On est arrivé au site, puis le progrès... On arrive dans un nouveau site, on n'est jamais opéré là. Mm-hmm. Alors, ça a pris un peu de temps. Puis ça a pris... On a fait plusieurs tests, puis se rendre vraiment à l'étape où on était prêt à lancer, ça nous a pris un peu plus de temps qu'on avait planifié. Alors... après, une fois que la fusée est prête, faut attendre pour la météo, pour que la météo s'aligne. Ouais. Alors, c'était vraiment un ballant de voir compléter la fusée, puis vraiment se rendre au lancement. Là. Fait que c'était un peu stressant.
0: C'était stressant, mais c'est quand même une semi-réussite. Elle est partie, puis vous avez... il reste encore des choses à aller chercher, mais rapidement, en terminant... Moi, j'ai l'impression que ça lance quand même assez bien une carrière dans le monde du génie aérospatial. Ça va aller très haut sur votre CV, j'imagine, Alice?
2: J'imagine. Je sais pas, je l'ai pas mis à jour encore.
0: Henri?
1: Pareillement, honnêtement, je n'ai pas encore mis à jour mon CV, mais effectivement, c'est un gros accomplissement là, de la part de l'équipe et
0: qu'est-ce
1: tout.
0: Qu'est-ce que vous voulez faire plus tard?
2: C'est sûr, rester dans le secteur spatial, j'aimerais vraiment ça. Ouais.
1: C'est définitivement un très beau secteur à voir. C'est un secteur qui se développe très rapidement en ce moment aussi.
0: Alors,
1: c'est très dynamique, c'est vraiment plaisant. Ouais.
0: Écoutez, je pense qu'au nom de l'équipe, on vous félicite une fois de plus parce que je le sais que vous avez été abondamment félicité. On a entendu d'ailleurs beaucoup cette histoire-là à la fin du mois d'août. Ben, encore une fois, félicitations, bravo d'avoir mené ça à bien. Puis on a bien hâte de voir la suite parce que de suivre vos carrières à partir de maintenant, je pense que ça va quand même être vraiment extrêmement intéressant. Puis je rappelle aussi que les deux, vous êtes de la région de Québec. Hein? Oui. Lac-Beauport pour Alice et Henri.
1: Saint-Agapi.
0: Ouais, donc sur la rive sud de Québec. On salue d'ailleurs tout le monde qui nous écoute là-bas. Vous faites partie de ce beau projet Star Sailor que vous représentez très bien aujourd'hui. Combien de gens au total?
2: 700.
0: 700 personnes. Ouais. Wow.
3: Et le nom crie de Star Sailor?
2: Chicabèche.
0: Voilà. Merci beaucoup. Merci pour cette excellente question, Olivier. Alice Langlais et Henri Takahashi Masikote, deux étudiants baccalauréat en génie aérospatial à l'Université Concordia, qui ont lancé quand même une fusée, pas tout à fait dans l'espace, mais est allé au pareil. Merci beaucoup à vous deux.
2: Merci.
1: Merci.
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0: Et au cours de cette émission, il sera encore question d'espace avec notre ami Olivier Hernandez qui va nous parler de constellations. Pourquoi on relie des étoiles? Comment les étoiles se retrouvent finalement dans des constellations? Il y a Stéphane qui va nous parler de la psychologie des sols de tout à l'heure. Et je m'en voudrais de ne pas remercier profondément, littéralement du fond du cœur, Patricia Blair, Yann Pelé, Marie-Hélène Racicot et Guillaume McSween. Quelle belle équipe de recherche que celle de moteur de recherche. Notre édimestre cette semaine, Christian Côté, maître du potentiomètre, Camille Chemel, Claudette Desjardins signe toujours votre émission préférée.
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0: Et d'ailleurs, on va rappeler, parce qu'on en parlait à micro fermé, que là, il y a la V2. Qui est dans les papiers là, donc qui devrait donc la version 2 de la fusée Star Sailor, ça part quand ça?
2: On va voir le plus tôt possible, c'est ce qu'on essaie.
0: Ben on va réserver notre place pour que vous reveniez votre place pour que vous reveniez à l'émission. On est avec Olivier Hernandez maintenant qui était très intéressé. D'ailleurs, je vous ai entendu commenter cette mission abondamment cet été. On va parler maintenant de constellations. C'est Sophie Capron qui nous envoie c'est beaucoup de questions. J'ai plusieurs questions sur en lien avec les constellations. Pourquoi on décide que certaines étoiles font partie de la même constellation? À quoi ça sert, une constellation? Comment choisit-on le nom d'une constellation? Parce que je ne vois définitivement pas l'ours dans la grande ours. Et que se passerait-il si une étoile d'une constellation venait à mourir? C'est excellent. Il y en a beaucoup. Bon, par quoi on commence, Olivier?
3: Ben, on va commencer pas par les constellations.

0: Justement, on va commencer par une notion que je ne connaissais pas avant d'être directeur du planétarium.
1: Ah ouais, hein.
0: J'ai été astronome amateur, ensuite professionnel. Et quand je suis arrivé au planétarium, on m'a parlé de la notion d'astérisme.
1: Astérisme, oui, donc comme pas... Astérix, mais S-M-E
0: c'est
1: à la fin.
0: Comme Jamel Debbouze dans le fameux Astérisme. Si moi aussi, je peux sortir ma culture.
1: Wow, belle tablée ce soir, belle tablée.
0: Eh bien non, oui, mais sans la bouche pleine, donc notion d'astérisme. Et puis vous allez voir, ça répond en partie aux questions de notre auditrice. Donc un astérisme, c'est simplement un dessin reliant les étoiles entre elles, peu importe les étoiles où qu'elles soient. Quand on regarde la sphère céleste, on voit des figures géométriques qui ressortent entre ces certains points lumineux-là. Et on peut aussi reconnaître un vaste triangle dans le ciel d'été, par exemple, un immense hexagone par un beau soir d'hiver, ou même une faucille se levant à l'est. Sans la pollution lumineuse, on voit à peu près 3000 étoiles dans l'hémisphère nord. Ça fait 6000 étoiles sur toute la Terre, quand on regarde les étoiles. C'est ce qu'on est capable de voir.
1: C'est beaucoup, à l'œil nu.
0: Oui, sans pollution lumineuse, précise. Mmh. Notre œil est capable de voir l'ensemble de ces étoiles-là. Malheureusement, c'est pas du tout ce qu'on voit.
1: Ouais, quand généralement, c'est pas le cas qu'on a des réserves de ciel étoilé ici, dans le coin du lac Mégantic.
0: Oui, et puis on en construit une à Montréal, je le dis.
1: Quoi?
0: Vous le verrez plus tard.
1: Une réserve de ciel étoilé, bonne chance.
0: Bonne chance. Mais on n'est pas sûr.
1: Oh mon Dieu, mais j'aimerais tellement ça que des gens ferment dans le soir. En tout cas, bref.
0: Donc, en tout cas, toutes les étoiles qu'on voit sont quand même des étoiles qui appartiennent à notre galaxie, et on peut relier en fait ces étoiles, ces 3000 étoiles que l'on voit, par des traits et puis faire des figures. Peu importe, ça va nous donner en fait des astérismes ou des constellations, et puis on peut en avoir autant qu'on a d'imagination. Ouais. Là. Et puis en augmentant la complexité, on peut avoir des dessins de plus en plus complexes. Les dessins les plus complexes en fait représentent en fait ces constellations qui sont des personnages, des animaux, des objets, comme l'ont fait en fait les ancêtres, les premiers ancêtres qui avaient sur Terre, peu importe la culture, ils regardaient le ciel. C'était ils n'avaient pas Netflix, alors ils regardaient le ciel le soir et ils voyaient ça, ils reliaient les étoiles entre elles.
1: Il faut noter que quand on voit des étoiles qui sont dans une même constellation, ça ne veut pas dire qu'elles sont proches physiquement. Hein.
0: Non,
1: elles
0: non,
1: nous
0: non.
1: apparaissent proches,
0: elles
1: mais ce n'est pas le cas.
0: Elles apparaissent sur la sphère céleste, mais elles n'ont aucun lien entre elles. Dans la plupart des cas, ce sont des étoiles qui sont dispersées, qui ne sont pas du tout à la même distance les unes des autres ou de nous. Et donc, elles sont un peu au hasard. Physiquement, il n'y a pas, y a pas ce lien entre elles.
1: C'est nous qui créons ces liens-là. Mais justement, Olivier, pouvez-vous nous donner des exemples d'astérismes?
0: Oui, et puis justement, on va aller pour répondre aux interrogations sur la forme de la constellation de la Grande Ourse de Mme Capron. On peut, si aujourd'hui, en fait, on n'arrive pas à voir la Grande Ourse, c'est parce que ce que l'on regarde, c'est plus l'astérisme. On voit la casserole. On voit les 7 étoiles la plus brillante et on voit effectivement que ça forme une casserole. On appelle ça la Grande Casserole. Il y a plein d'autres.
1: On est loin de l'ours.
0: On est très loin de l'ours. Donc, on peut se demander, mais qu'est-ce qu'ils boivent les astronautes? Ouais, c'est fort.
1: Ça fait longtemps qu'il y a de la drogue, d'ailleurs. Ça les humains en consomment depuis toujours. Ceci explique peut-être
0: c'est
1: cela.
0: Ça. Mais la constellation de la Grande Ourse, qui comprend cet astérisme-là, comprend en fait 19 étoiles très brillantes qui forment la structure en fait de l'ours et que l'on arrive à voir lorsqu'on est sur un logiciel, par exemple, ou quand on est vraiment sans pollution lumineuse. Et la totalité de la constellation de la Grande Ourse comporte 216 étoiles. Donc vous voyez un peu l'ensemble de la structure qu'on est capable de voir, et à ce moment-là, on voit apparaître un ours, mais dans la mythologie, en fait, plus occidentale, plutôt que d'autres mythologies chinoises.
1: Donc, par un ciel très noir, on pourrait effectivement voir les 216 étoiles et commencer à relier les points qui ressembleraient à une ours.
0: Exactement. Si on connaît l'ordre, il faudrait qu'il y ait des petits numéros à côté des points pour pouvoir les relier et trouver la bonne figure de la constellation.
1: Donc, la casserole, c'est un astérisme qui est plus facile à voir que... La constellation dans son ensemble.
0: Oui, exactement. L'astérisme est plus facile à voir que la constellation. Mm-hmm. Mais il y a des astérismes aussi qui vont de constellation en constellation.
1: Ah, ouais.
0: Et que vous connaissez très bien si vous regardez un petit peu le ciel. L'été, on parle du triangle d'été. On relie 3 étoiles. Bon, j'ai un mathématicien à côté de moi. Si on relie 3 points ensemble...
2: Qui ne sont pas sur la même ligne.
0: Qui ne sont pas sur la même ligne.
2: Essayez de m'apprendre.
0: Ouais, je regardais les détails.
2: C'est un triangle.
0: On risque de tomber sur un triangle.
1: Très fort.
2: J'étais prêt.
0: Dans une topologie bien définie. Le triangle d'été relie 3 constellations. La constellation du Cygne, de l'Aigle et de la Lyre. Et donc cet astérisme-là est différent des autres parce qu'il est étalé sur plusieurs constellations, mais les constellations comportent généralement un astérisme qui est remarquable et qu'on arrive à voir.
1: Quel rôle les constellations ont joué?

0: Oui, historiquement.
1: Eh bien, en fait, les constellations ont joué un rôle vraiment fondamental dans le passé. Elles aidaient à identifier les principales étoiles pour se servir de repères, hein, que ce soit pour la navigation ou pour l'agriculture. Les explorateurs, les marchands, en fait, se fiaient aux étoiles pour pouvoir les mener à bon port lorsqu'ils franchissaient les déserts, par exemple, ou les mers. Et puis, les agriculteurs, en fait, utilisaient le coucher et le lever de certaines étoiles justement correctement faire les plantations, ou même pour prédire en fait si une crue pouvait arriver. Exactement. Donc les Égyptiens, par exemple, utilisaient le lever héliaque de Sirius. Héliaque, ça veut dire que l'étoile se lève juste avant que le soleil ne se lève.
2: Héliaque. H-E-L-I-A-Q-U-E. Quel beau mot.
1: Hein. Oui. C'est le moment en fait où, juste avant que le soleil se lève, l'étoile apparaît à l'est. Et ce moment-là, précisément sur l'étoile Sirius en Égypte, ça donnait un repère pour annonçant la crue du Nil, qui avait des conséquences fondamentales pour justement correctement irriguer les cultures.
2: Ben oui, mais ça crée une grande civilisation. Oui. Mais les constellations telles qu'on les connaît aujourd'hui dans le monde occidental, ça vient d'où? Qui les a nommées?
1: Alors, c'est l'IAU, l'Union Astronomique Internationale, en fait, qui s'est empressée de figer le ciel et qui décrit ces 88 constellations comme étant la source fondamentale, en fait, sur les constellations. On en a 88, on peut pas en inventer plus, il faut passer par un bureau à l'IAU qui va décider exactement la dénomination des constellations. Mais cette tâche, elle a été confiée justement par l'IAU à un Belge, un astronome belge qui s'appelle Eugène Desportes, qui a utilisé les travaux de Claude Ptolémée du IIe siècle. C'est quelque chose.
2: Ouais.
1: Et qui avait déjà catalogué en fait énormément d'étoiles, plus de 1500 étoiles dans l'hémisphère nord. Et
2: lui, il était dans l'hémisphère nord.
1: Oui, il a fallu attendre que les explorateurs du XVIIe siècle descendent de l'hémisphère sud.
2: Mais c'est un regard très occidental, parce que dans plein d'autres...
1: Et c'est là le problème.
2: Dans plein d'autres civilisations...
1: Oui.
2: Pour parler ici, les Premières Nations, dans l'hémisphère sud également, ils regardaient le ciel, ils le cartographiaient aussi.
1: Alors, c'est là où on dit que l'astronomie a besoin d'un peu de décolonisation, où le regard, en fait, de occidental, de la façon de faire occidentale, domine énormément dans la dénomination des choses. Les constellations sont vraiment basées là-dessus. C'est vraiment la mythologie grecque, latine, un peu égyptienne, un peu arabe qui ressort. Mais toutes les autres mythologies, la chinoise ou les mythologies des Premières Nations, n'existent pas dans le discours officiel. Et il y a des groupes de travail qui nous aident justement à mettre en valeur ces mythologies-là. Et au Planétarium, par exemple, on travaille énormément là-dessus, où on présente le ciel d'une façon que la façon de certaines Premières Nations, parce que c'est pas tous les peuples des Premières Nations qui ont la même façon de voir le ciel, on voit pas tout à fait les mêmes objets. Et on essaye de la diffuser, de la rendre importante.
2: Et ça parle aussi des cultures, parce qu'évidemment, c'est lié avec les préoccupations du moment.
1: Exactement.
2: Bon, tout ça, ben, c'est intéressant de voir que même là, la science a encore à apprendre. Et je retiens cette magnifique expression, le lever héliaque de Sirius. C'est un nouveau mot.
1: C'est un nouveau mot.
2: Moi, astérisme. Je me lève souvent à une heure héliaque.
1: Oui, ça arrive. Juste avant le lever d'une étoile, il faudrait regarder laquelle.
2: Voilà. Olivier Hernandez, merci beaucoup d'avoir répondu à cette question de Sophie Capron. Toujours un plaisir. Bienvenue pour cette 8e saison,
1: merci
2: mon cher.
1: Beaucoup.
3: Moteur de recherche, consommation.
2: Alors, Stéphane nous ramène à des considérations bassement.
4: Sur le plancher des vaches, Mathieu, c'est mon rôle ici, c'est d'aller brouter avec vous.
2: Oui, voilà, brouter dans les allées de magasins.
4: De magasins, bien que là, on est dans des concepts, là, on parle de la psychologie des soldes. Donc, au départ, je pourrais faire très bref, dire on se fait manipuler, Mathieu.
2: Alors, il reste 8 minutes, on a deux très bons invités. Hein, je pense qu'on pourrait faire facilement avec les gens de Concordia. 8 minutes.
4: je vais penser à astérisme toute la soirée. Je vais voir jamais le debout apparaître. La psychologie des sols, Mathieu, mais c'est un terreau fertile, hein, parce que quand on parle de sol, on parle de sol de, on parle de marketing, on parle de comportement humain, on parle d'émotion. Alors, c'est un terreau fertile à la manipulation. Et ils savent comment faire.
2: Oui. Depuis longtemps.
4: Je vais simplifier, mais d'abord, il y a ce sentiment de rareté. On dit en quantité limitée, jusqu'à 10 mètres.

0: hanches. Mm-hmm. Alors, ça crée un sentiment
1: même
0: d'urgence.
1: En ligne, on a maintenant des petites minuteries là, oui, qui nous disent, si tu attends plus que 10 minutes, tu n'auras pas le 10% ou le 20%. Là,
0: alors, ouais. On est dans le faux, la peur de manquer quelque chose, une urgence qui pousse les consommateurs donc à des décisions rapides, souvent pas très rationnelles, mais notre cerveau va privilégier l'opportunité immédiate plutôt que l'analyse longue. Est-ce qu'on a besoin de ce qu'on va acheter? Ça n'a pas vraiment d'importance. En psychologie, des gens beaucoup plus savants que moi parlent du biais cognitif de l'aversion à la perte. Donc, perdre une bonne affaire fait plus mal que le plaisir réel de dépenser.
1: Ouais, ouais.
0: Donc, on dépense. Il y a ça. Sinon, il y a la dopamine, la molécule du bonheur, qui
1: explique... Un neurotransmetteur très impliqué dans ces réactions-là de récompense.
0: Ce qui explique la dépendance à la cigarette, à l'alcool, au jeu de hasard, à l'addiction aux jeux vidéo,
1: à moteur de recherche.
0: C'est vraiment un carburant. Alors, les soldes, dans ce cas-ci, c'est le carburant du système de récompense. On libère de la dopamine, on ressent du plaisir et ça a une connotation addictive, mm-hmm. un impact addictif.
1: Ouais.
0: Il y a le conformisme social aussi, la pression des foules. Hey, si tout le monde se garoche en même temps pour aller acheter des produits en solde, ben je veux participer, moi aussi. Je veux faire comme tout le monde. Si tout le monde en profite, moi aussi, je veux en profiter. Donc, pour toutes ces raisons-là et bien d'autres, j'ai dit que j'allais faire simple, les soldes sont vraiment une pratique très orchestrée. On met un produit en avant pour créer des achats impulsifs. On fait une réduction progressive pour encourager la fréquentation répétée.
1: Ouais.
0: Et puis, on limite ça dans le temps pour susciter un sentiment d'urgence.
1: Stéphane, je vous écoute parler, puis je me suis souvenu d'une chronique d'une de nos collaboratrices illustres. C'est Madeleine Goubeau qui est chargée de cours à l'École supérieure de mode de l'ESG UQAM. Puis, elle nous parlait à ce micro même, il y a quelques années, de la marque Burberry, qui, pour pas avoir l'air d'une marque grand public, ben détruisait, je sais pas si elle le fait encore, mais probablement qu'elle le fait encore, parce que ça coûte vraiment cher, du Burberry. Écoutez, ça, c'est en 2023. La marque avait détruit pour 48 millions de dollars de marchandises pour pas les solder. Parce que... elle veut pas que sa clientèle sache que des gens puissent s'acheter, par exemple, puis c'est cher, là, un manteau à 3 000 $.
0: Absolument.
1: Tu veux pas voir un piquenot qui va se promener dans la rue avec la même affaire que t'as payé un prix de fou chez... Non, mais c'est ça, là.
0: Oui, c'est effectivement. Il y a des enquêtes...
1: 3 000 $ chez Whole Trend Fruit, tu veux pas voir ça à 3 copies quand tu sors au concert.
0: Effectivement, parce que les soldes peuvent, il y a des enquêtes qui ont été réalisées sur le sujet, dans certains cas, miner la perception de qualité de la marque. Donc, ça fait baisser la préférence des consommateurs à long terme en modifiant les attentes de prix. Donc, effectivement, c'est un produit soldé, ça a une connotation de qualité à la baisse, si vous voulez. Uh-huh. Ah, c'est les soldés, il y a quelque chose de suspect. Mais d'ailleurs, ce sont parfois des produits de moins bonne qualité. Il y a dans l'électroménager, dans l'audiovisuel, les télévisions, on va parfois offrir des soldes sur des produits qui ont été fabriqués, qui sont de moindre qualité et donc qui ont coûté moins cher à fabriquer. Et on peut les vendre moins cher. Je vous l'ai dit qu'on se faisait manipuler tantôt. les rabais, ce sont pas vraiment des rabais très souvent. Ça reflète pas une économie réelle. Les prix ont été gonflés artificiellement, comme dans le cas des téléviseurs. Il est de moindre qualité, on le vend moins cher, mais dans le fond, il coûte plus cher parce que c'est de moindre qualité. Ce sont des faux rabais. Ça donne l'illusion de faire une bonne affaire, mais toutes sortes de raisons. Le prix de référence a été gonflé. Il y a un rabais sur un prix qui est déjà soldé, sur un produit, je devrais dire, qui est soldé depuis longtemps. On parle d'un rabais additionnel, mais il est vendu à ce prix-là depuis un an.
1: Ouais. Mais il faut dire aussi que ce sont des pratiques, Stéphane, qui sont surveillées. Il y a des organismes, notamment ici l'Office de la protection du consommateur. On essaie quand même de mettre un peu d'ordre là-dedans.
0: On essaie,
1: ouais.
0: Mathieu, le Bureau de la concurrence au Canada, il y a des lois, oui, au Québec sur la protection des consommateurs. Donc, on surveille les prix de référence versus le rabais. C'est le prix de référence, on indique 200 $, mais dans le fond, il n'a jamais été vendu à 200 $. Ben, c'est pas tout à fait légal.
1: On arrondit donc, vers le haut, hein, pour reprendre une expression qu'on connaît bien maintenant.
0: C'est que parfois, on va vendre le produit est affiché à 100 $, mais on va le mettre en rabais à 99 $. Donc là, on n'arrondit pas, on fait l'inverse. Et
1: non, mais on
0: gonfle le prix. Ça donne l'illusion

0: qu'un rabais, mais dans le fond, il n'y a pas vraiment de
1: des
0: rabais.
1: Des petits conseils en terminant?
0: Vérifier le prix régulier, c'est facile à faire avec nos bebelles maintenant. Comparer entre les détaillants, si c'est vendu à 200 $ de rabais quelque part, puis c'est le prix de référence chez un autre, ben c'est pas vraiment un rabais. Mais faites confiance à votre instinct aussi. Si l'offre semble trop belle pour être vraie, ben c'est probablement le cas. Puis observez, j'ai fait allusion tantôt, observez la durée de la promotion. Si le solde dure toute l'année, c'est pas vraiment un solde. Uh-huh. Et puis des rabais trop spectaculaires aussi. Si c'est un rabais de 70%, là, ayez un doute sur le cadeau qu'on vous fait. Si on vous faisait un cadeau, Mathieu, ce serait gratuit.
1: Oui. Mmh. Ah, c'est vrai. Le vrai cadeau, c'est du temps. Voilà. Stéphane, merci beaucoup.
0: Merci, Mathieu.
2: Les onglets de nos collaborateurs.
1: Olivier, vous nous parlez du livre Courage. C'est aux éditions L'Esprit Libre. Qu'est-ce que c'est que ça?
3: Alors, Courage, l'engagement politique municipal à l'ère des transitions. C'est un livre de plusieurs élus dans la grande région, enfin, du Québec.
1: C'est dur hein, d'être élu.
3: C'est très, très dur. Ouais. Ils expliquent comment ils sont inspirants pour pouvoir continuer justement vers la transition et s'assurer qu'on va dans cette direction-là. Puis, il y a une de vos collaboratrices qui a été interviewée par Véronique Raymond, qui s'appelle Valérie Patreau, qui a écrit, en fait, dans ce livre, tout un chapitre sur l'importance de respecter la science. Alors, c'est vraiment très important.
1: C'est très proche de Valérie Patreau,
3: oui,
1: on va le dire.
3: C'est ma blonde, c'est ma femme.
1: Ça, oui, mais je m'en voudrais de ne pas le souligner parce que il y a des gens qui vous connaissent qui vont dire, hey boy!
3: Non, c'est
1: il en profite. Stéphane, vous avez vu La venue de l'avenir, c'est le plus récent film de Cédric Clapiche dont on dit beaucoup de bien.
0: C'est un baume pour l'âme, Mathieu. On regarde les nouvelles ces jours-ci puis on plombe l'atmosphère. Ben, celui-là, allez le voir.
1: Ah oui, hein?
0: Les médecins devraient le prescrire, ça fait du bien, on sort
1: c'est
0: de là
1: heureux.
0: C'est
1: un bon clapiche, parce qu'ils sont pas toujours
0: non,
1: très bons.
0: Non, celui-là est excellent. On se promène de Paris 1895 à la Normandie 2025. Vous allez croiser Victor Hugo, Claude Monet. Et c'est un espèce de voyage dans le temps, introspectif, mélancolique, nostalgique. Un film sur une histoire d'amour, d'amitié, de famille. Bref, très bien, avec des comédiens de top niveau. C'est vraiment bien.
1: On note, et il y a aussi notre ami Jean-François Gagnon qui nous dit, allez sur Netflix. C'est contribuer au film le plus populaire de la plateforme.
4: K-pop Demon Hunters, mais aussi sinon, Mon ami Dodger, un film de 94 dans lequel un singe pickpocket doit choisir. Ah, c'est excellent.
1: Voilà, c'est le temps que ça finisse. On est là demain. Bye.
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12: Ici Louis de Belval, voici les informations. Le ministre responsable du commerce Canada-États-Unis, Dominique Leblanc, a rencontré le représentant américain au commerce, Jamieson Greer, à Washington. Il s'agissait d'une deuxième rencontre cette semaine entre les deux hommes et d'une quatrième en 3 semaines. Les pourparlers, donc, entre les deux pays se sont accélérés récemment devant la menace de nouveaux droits de douane brandis par Donald Trump. Dans un message sur les réseaux sociaux, le ministre Leblanc s'est contenté d'affirmer que les négociations se poursuivaient et questionné à la volée à sa sortie. Sorti de la rencontre par nos collègues de la CBC, Jamieson Greer a lui aussi brièvement commenté l'allure des discussions.
13: Bon, aujourd'hui, on a eu des discussions. C'était assez cordial, assez détaillé. On va parler avec le président. Je crois que les officiels canadiens vont parler avec le premier ministre. On va voir, mais il n'y a pas beaucoup de choses à communiquer à cet instant.
12: En principe, les tarifs de 50% annoncés par Donald Trump doivent entrer en vigueur le 19 août. Et puis pendant ce temps, Québec s'active. La première ministre Christine Fréchette a tenu une cellule de crise avec les poids lourds du secteur économique afin de se préparer à l'imposition de nouveaux tarifs.

0: Brief la semaine prochaine. Voici là-dessus le reportage de Marie-Josée Paquette-Como.
1: Accompagnée de ses ministres, Christine Fréchette a réuni les acteurs de l'acier, de l'aluminium et du commerce, une cellule de crise pour affronter de potentiels tarifs américains.
2: De notre côté, comme gouvernement, on sera prêt.
1: Si Ottawa n'arrive pas à une entente avec Washington avant le 19 août, Québec estime que 9 % des exportations de la province seraient impactées par les nouveaux tarifs de 50 %.
3: Ça équivaut en fait à 7 milliards de dollars d'impact potentiellement, donc c'est colossal. C'est colossal.
1: Une catastrophe, prévient Véronique Proulx de la Fédération des chambres de commerce.
4: Donc, quand je parle de catastrophique, on parle d'entreprises qui vont fermer des unités de production, qui vont ralentir. Il peut y avoir des mises à pied significatives aussi.
1: L'industrie demande à Québec un environnement d'affaires plus compétitif, nous explique Emmanuel Toussaint de l'Association minière du Québec.
5: On parle notamment d'avoir un environnement d'affaires qui est compétitif. Alors, par compétitif, on parle vraiment, évidemment, des mesures là au niveau fiscal, des crédits d'impôt, des choses comme ça.
1: Québec et Ottawa doivent maintenir la pression, soutient l'industrie, pour trouver une entente acceptable. Les adversaires de Christine Fréchette, eux, critiquent cette action de dernière minute. Le chef conservateur Éric Duhaime, suivi du député péquiste Pascal Paradis.
6: Pourquoi se réveille aujourd'hui? Pourquoi l'urgence soudainement?
7: On est en train de jeter le Québec sous les roues de l'autobus.
1: Québec solidaire accuse la CAQ d'oublier les travailleurs. Un message peut être entendu, puisque vendredi, Christine Fréchette rencontrera les deux grands syndicats, tout comme l'Union des producteurs agricoles. Ici Marie-Josée Paquette-Como, Radio-Canada, Montréal.
0: Toujours au Québec.
7: Ouais, à quel prix cette signature à 3 semaines des élections? Ce n'est pas le temps d'engager le Québec jusqu'à 2075.
0: Le député péquiste Pascal Paradis a vertement critiqué le projet d'entente qui est évoqué depuis mercredi entre Québec et Terre-Neuve et Labrador sur le développement du chantier hydroélectrique de Churchill Falls. Le Parti québécois ainsi que le chef conservateur Éric Duhaime estiment que la première ministre Christine Fréchette n'a pas la légitimité pour signer un tel accord à l'aube du déclenchement des élections. Le reportage de Marie-Ève Dusablon.
8: Les sources se multiplient partout au pays et confirment qu'un nouveau protocole d'entente devrait être signé entre les deux provinces en début de semaine prochaine. Il devrait remplacer celui de 2024 qui avait été vivement remis en question par le premier ministre de Terre-Neuve et Labrador, Tony Wakeham, pour qui il est très important de signer une meilleure entente pour la province. Du côté du bureau de la première ministre québécoise, rien n'est confirmé. Christine Fréchette a tout de même mentionné ce jeudi matin être confiante d'y parvenir.
9: Les discussions se sont accélérées ces derniers temps. Et ça me rend très confiante quant à la possibilité qu'on signe quelque chose à brève échéance. C'est un enjeu d'une très grande importance pour le Québec.
8: Des sources ont aussi révélé que Mark Carney se serait rendu pour l'occasion dans la capitale terre-neuvienne la semaine dernière. De son côté, Tony Wakeham affirme seulement que des progrès importants ont été réalisés au cours des derniers jours avec Québec et Ottawa. Mais attention, rapporte l'ancien sous-ministre du gouvernement de Terre-Neuve et Labrador, Ron Penny. Il faut rester très prudent, surtout à l'approche de nouvelles élections au Québec, notamment avec le Parti québécois, dit-il. L'entente pourrait être déchirée. Finalement, le média en Newfoundland-Labrador, appuyé par une source de CBC, ont confirmé que Terre-Neuve et Labrador auraient un meilleur accès au réseau québécois, ce qui lui permettrait de vendre son électricité ailleurs qu'au Québec. C'était l'un des désirs de M. Wakeham lors des négociations. Ici Marie-Ève Dusablon, Radio-Canada, Saint-Jean-Terre-Neuve.
0: La Caisse de dépôt et placement du Québec a enregistré un rendement de 5,1 % pour la première moitié de l'année. Il s'agit d'une performance inférieure à son indice de référence qui se situe à 7,5 %. C'est le portefeuille des placements privés qui a connu la baisse la plus importante avec une perte de près de 4,5 %. À l'inverse, le portefeuille des marchés boursiers a enregistré sa meilleure combinaison de rendement et de valeur ajoutée pour un semestre en 2 décennies avec un rendement de près de 15 %. Et puis enfin, au tennis, l'Américain Ben Shelton a régné sur l'Omnium Banque Nationale à Montréal sans échapper la moindre manche. Il a défait son compatriote Brandon Nakashima en 2 manches de 6-3 et 7-6 et a réussi à défendre son titre remporté l'an dernier à Toronto. Voilà, c'était les informations à l'antenne de Radio-Canada.
10: Salut Robert Lalonde, content de te retrouver après une semaine d'absence. Est-ce que tu t'es ennuyé de moi?
11: J'ai pas eu le temps, on s'est parlé toute la
10: semaine.
11: C'est
10: vrai qu'on s'est quand même parlé. Ben oui, on s'excuse pour la semaine dernière, hein. C'est que parfois la vie nous surprend avec un imprévu, puis c'est ce qui est arrivé. Là, on est bien en poste pour les 2 dernières.

0: Les épisodes de la saison. Je dis ça parce que tu as accepté de terminer la saison avec nous, Robert. Merci en passant.
1: Ça me fait plaisir.
0: Ça serait plate que ce soit le contraire.
1: Mais non, c'est pas le contraire. Et puis, on va même s'en ennuyer, alors.
0: Oui, ça c'est vrai. Mais on va en profiter jusqu'à la semaine prochaine. Absolument. Puis là, ce soir, on va s'intéresser à la nature. Mmh. Mais dis-moi, Robert, qu'est-ce que tu n'as pas encore dit sur ce sujet-là?
1: Rien, je pense, mais ça vaut le coup de le répéter. Apparemment, c'est drôle parce que je relisais des choses que j'ai écrites sur ça il y a 25 ans même. Je vais pas avoir l'air de quelqu'un qui avait des visions prémonitoires de ce qui allait se passer, mais...
0: Mais ça se peut aussi, tu sais.
1: Ouais, mais j'étais déjà, j'étais pas seul, très inquiet de notre dissociation avec la nature et de notre façon de l'industrialiser, de l'instrumenter.
0: Ouais. De l'industrialiser aussi,
1: pour le dire de même. Statisticienne dans laquelle on est, là. Ouais.
0: Ben, on va pas répéter, mais on va réinventer cette pensée-là qui est la tienne. Robert, comme c'est notre habitude à l'émission, on va mettre la table à nos échanges avec une archive de la Voûte de Radio-Canada. Puis là, on se transporte pour l'occasion en 1972 dans le cadre d'une émission de télé intitulée Le Franc-Bequois. Oui, Le Franc-Bequois. Puis c'est un extrait de Vox Pop dans lequel on demandait aux gens, justement, quel rapport entretenez-vous avec la nature? On écoute.
2: Quand je regarde les gens de Montréal, c'est que, entre autres, dans le quartier où je demeure dans Outremont, et je me dis, les jeunes, quand ils jouent à gâchette, me semble, ça doit avoir un peu l'air fou dans ce quartier-là, parce que ça ne suit pas tellement avec l'environnement, et à nous toujours de se cacher dans les maisons, alors que nous, on avait les arbres, les champs, même à proximité. Voilà. Vraiment, quand on est jeune, on a besoin de se rouler à terre. Et à Montréal, je pense que dans certains quartiers, les jeunes, ils peuvent pas se rouler à terre à moins de se rouler dans la vase. En ce sens-là, je pense qu'ils demandent si c'est pas un manque qu'ils peuvent avoir pendant toute leur existence après tout.
0: Alors, ce que l'homme racontait ici, ça pose la question, en fait, de la présence de la nature en ville, j'ai l'impression. Cela dit, quand on y pense, de la vase, c'est un peu de la nature aussi. Ah oui. Bref, réaction à ce que ce monsieur d'Outremont disait ici dans cet extrait d'émission, Le Franc-Bequois. C'est la première fois que je passe un extrait de cette émission-là, d'ailleurs.
1: Bien, ma réaction, c'est... Lui, ça fait combien de temps, à peu près, de ça?
0: 1971.
1: Tu vois? Donc, ça correspond à quelques années... un petit peu avant que je commence à écrire sur tout ça. On était déjà quelques-uns.
0: C'est ça.
1: C'est pour, en fait, que les petites sonnettes d'alarme et les petits cris de s'émouvoir davantage sur la nature que d'en faire des statistiques et de craindre le pire.
0: Existait déjà à l'époque.
1: Ça existait déjà à l'époque. Et mettons qu'on avait été un peu bouché de la feuille.
0: ah, j'aime ça, cette expression. Oui. sur ça, je dépose dans notre besace, les beaux mots d'Edgar Morin, décédé le 29 mai dernier. Il y a moins de désordre dans la nature que dans l'humanité. Donc, on médite sur ça au cours de la prochaine heure. C'est reparti, mon cher. Bonne émission à tous et à toutes. Oui.
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0: 3 ans, mes parents ont acheté avec leurs économies un bout de terrain dans le bois, à Saint-Étienne-de-Lauzon, près de Québec. Sur des photos, on les voit en train de couper des arbres pour se bâtir un camp, peut-être même un petit chalet. On m'aperçoit aussi avec un air intrigué devant tous ces arbres-là. Mais il s'est avéré que mon père s'est fait flouer par un homme qui lui a refilé un terrain qui n'était pas zoné pour une telle utilisation. Donc, notre aventure dans la nature s'est terminée là et mon père n'a jamais pu récupérer ses économies. Je me demande ce que serait devenu mon sentiment d'appartenance à la nature si j'y avais passé tous mes étés. Aujourd'hui, mon rapport à la nature passe beaucoup par la ville. Oui, c'est qu'après avoir côtoyé au micro Hélène Dorion, Jean Désy et Robert Lalonde, j'ai appris à me mettre en état de disponibilité pour apprécier la nature, peu importe l'endroit où elle se trouve. En fait, à l'apprécier comme une manifestation de la nature naturante, pensait Spinoza. Dit autrement, comme l'incarnation de la vie. Vous savez, celle qui met en joie. D'ailleurs, dans mon billet radio, je vais réfléchir à l'impact dans mon quartier de la création d'une forêt urbaine de 550 arbres sur les lieux d'un parc gazonné complètement là, sans arbres. La nature en ville, dites-vous? Oui, madame. Notre difficulté à s'émouvoir devant la nature, ça date pas d'hier. Hein? Cette semaine, dans les archives, j'entendais déjà, dans les années 70, Hubert Reeves s'en inquiéter. Selon lui, les gens ne la trouvaient pas assez interactive. Ce sont ses mots. Imaginez aujourd'hui. Ce même Reeves, c'est ce que me rappelait Louis Robert en réunion cette semaine, il a toujours eu ce conseil pour inciter les gens à avoir un rapport humaniste avec la nature. C'est-à-dire que selon Reeves, il faut être déterminé à y voir notre complicité avec elle et notre nécessaire interrelation. Quand on y pense, c'est un peu ce que dit aussi la poète Joséphine Bacon, hein, que je cite de mémoire, « Nous n'allons pas dans la nature, nous sommes la nature. »
1: Exact.
0: N'empêche que, comme se le demandait le philosophe Alexandre Lacroix dans Philosophie Magazine en novembre 2022, « Comment s'identifier à quelque chose qui s'abîme sous nos yeux? » Si vous avez envie de participer à nos réflexions, réfléchir@radio-canada.ca ou envoyez-nous vos idées par la bulle de conversation. Voici maintenant une archive du grand Edgar Morin. Merci d'être à l'écoute de notre programme de radio.
2: C'est au moment où on avait cru nous affranchir de la nature et la dominer que nous avons découvert que nous sommes dépendants biologiquement d'elle. Puisque si à certains moments nous ne faisons pas attention que certains poisons, n'est-ce pas, n'aillent pas empoisonner les écosystèmes, ceux-ci se désintégrant provoqueraient notre propre mort. Donc nous avons une solidarité fondamentale, congénitale avec toutes les formes d'organisation vivante qui sont les formes écologiques.
3: C'est-à-dire que l'homme ne doit pas se considérer comme le maître ni même comme le berger de la nature.
2: Je crois qu'il doit être le copilote de la nature, parce qu'il a effectivement une grande responsabilité à l'égard de la nature, mais être copilote, ça veut dire on guide celui qui doit d'une autre façon vous guider. La coopération, c'est dans le fond suivre celui qu'on guide, et guider celui qu'on suit.
3: Puis l'homme est un peu prétentieux, parce qu'au fond, il y a...
0: C'est la voix du sociologue Edgar Morin au micro de Radio-Canada le 25 juin 1981. D'ailleurs, le 29 mai dernier, l'humanité et la nature ont perdu quand même un fier représentant. Robert, qu'est-ce qu'il représentait pour toi, justement, Edgar Morin?
1: Il a représenté quelqu'un qui n'avait pas peur d'aller à contre-courant, d'abord, et qui avait l'art de mêler à la fois la science et l'émotion que la nature provoquait en lui. Et ça, c'était rare. Il écrivait magnifiquement bien aussi.
0: Ouais,
1: donc, on a l'impression, en le lisant, qu'on a affaire à un scientifique avec un cœur.
0: Ouais, c'est ça, quelqu'un qui faisait des balades entre la tête et le cœur. Je pense que c'était vraiment important. Hein?
1: Oui.
0: Robert, j'écoutais M. Morin ici, puis je sais qu'il y a une parenté d'esprit entre ce qu'il disait et ta propre conception de la nature, mais aussi avec l'importance que tu accordes à notre solidarité avec elle. Cela dit, hier, je me suis demandé si plus jeune, disons, tu as déjà été atteint par cette idée très moderne là, selon laquelle l'humain doit dominer la nature. Dire autrement, dans ta jeunesse, est-ce que ce discours-là a, à un moment donné, trouvé son chemin jusque dans ton inconscient? Puis sinon, comment expliques-tu, mettons, que tu

0: soit resté imperméable à cette idée-là que plusieurs ont vue justement comme l'incarnation du progrès, je le dirais de même.
1: Oui, pour faire une histoire assez courte, c'est quand même mon clan Mohawk qui m'a mis à l'abri de cette idée de la domination de la nature. C'est une chose qui n'existe pas dans leur façon de voir la vie. Dominer également soi-même.
0: Ouais.
1: Souvent, mes amis Mohawk me disaient, mais la nature, c'est nous. Il faut arrêter de penser que c'est elle et nous, et nous et elle, comme dans une espèce de truc séparé.
0: Ouais, la fameuse séparation culture-nature, là,
1: ouais.
0: C'était pas ça, là.
1: Non, c'était vraiment très loin d'être ça. Et puis, tu sais, aujourd'hui, là, en plus, on abuse du mot, hein, on prend des bains nature, des repas nature, une promenade nature.
0: Il y a même du yogourt nature, oui, c'est ça.
1: C'est que, on récupère la nature, c'est pour ça que je parlais de la névrose statisticienne.
0: Ouais, tantôt,
1: une façon de se rassurer sur le fait qu'on est naturel, encore une fois, c'est un mot qui est assez vague, qui ne veut pas dire grand-chose. Quand on dit d'un acteur qui est naturel, c'est absurde, puisqu'il n'est pas lui-même, en tout cas.
0: Oui, c'est ça. Mais tu sais, dans l'histoire, la représentation de la nature varie pas mal. Tu sais, nous, on s'intéresse à la philosophie ici à l'émission, ben par exemple, pour Aristote, la nature, elle a un destin à accomplir. Puis ça, qu'on parle d'une graine, d'un animal ou d'un humain. D'ailleurs, c'est sa fameuse phrase à Aristote, « La nature ne fait rien en vain ». Pour Descartes, la nature, c'est une machine. Hein. On sait que l'humain doit dominer. Puis pour Rousseau, pour en nommer trois, là, même si on a tendance à l'oublier, la nature et la culture, pour lui, parce qu'on l'associe surtout à la nature, Rousseau, ben, les deux sont pas mal liés. Mais toi, quand on a évoqué ces philosophes-là puis ces philosophies-là cette semaine, tu m'as dit, moi, je me passionne, ce sont tes mots, pour la nature, notamment pour le vent, parce qu'il se fâche à ma place.
1: Ouais,
0: ma question pour toi, Robert Lalonde, comment définirais-tu cette vision singulière que tu as de la nature? Vite de même, moi, en t'écoutant cette semaine, je me suis dit, coudon, c'est-tu son alter ego? J'ai l'impression que c'est quasiment ça.
1: En tout cas, ça fait partie de moi. Encore ce matin, j'ai eu une longue conversation avec un chevreuil que j'essayais de faire déguerpir de mon jardin, qui est en train de tout manger mes fleurs. Et je ne sais pas, je pense que c'est Reeves aussi qui dit, si nous disparaissons, la nature ne portera pas notre deuil.
0: Ouais.
1: Elle a survécu à des quantités de cataclysmes à travers les années. Elle est... colère, elle est douceur, elle est tendresse, elle est violence, et nous sommes de même. Bacon, Joséphine en parle assez bien dans ses poèmes, de cette façon de cesser de se voir comme différent, séparé de la nature. On en fait tout à fait partie. C'est sûr que c'est vertigineux parce qu'il n'y a pas. Quand on essaie de régler la nature selon la façon qu'on a de l'apercevoir, dans sa disparition, entre autres, c'est comme si on prétendait connaître l'avenir, mais en fait, on ne le sait pas.
0: C'est ça, c'est un regard culturel qu'on porte sur la nature et sur son avenir. Puis toi, ce que tu dis, c'est que dans le fond, la partie n'est pas terminée, n'est pas jouée.
1: Non seulement dire que c'est trop tard, c'est ça, c'est de penser que l'avenir, on le connaît.
0: Ouais.
1: On ne connaît pas le nôtre non plus. Donc, il y a un élément de mystère qui est rattaché à la nature, que ça parte de Darwin ou des scientifiques qui se sont intéressés à l'évolution des espèces. Il y a un mystère total qu'on finit par expliquer, mais qui n'explique pas, en fait, qui dit que c'est complexe, qui dit que c'est énorme, qui dit que c'est galactique, qui dit que c'est millénaire. On serait bien fou de penser qu'on est les seuls à notre époque à vivre une situation inconfortable à laquelle il faut absolument remédier. En plus, c'est affreux à dire, mais toutes les mises en garde sur ce qu'il faudrait pas faire ou faire pour la nature finit par nous conduire à une sorte d'apathie qui est dangereuse.
0: Ça nourrit une forme de culpabilité, pour le dire comme
1: on a plus envie d'en entendre parler, et puis on va laisser passer des projets politiquement qui nous font reculer considérablement. C'est pas le moment de l'évoquer, mais comme dans ce fameux documentaire qui s'appelle Yenta,
0: Que
1: j'ai vu récemment, qui est... raconte 10 ans de façon de combattre un oléoduc, gazéoduc qui doit traverser leur territoire, tout ce qu'ils font pour sensibiliser tout le monde et la gendarmerie royale et le gouvernement, etc., que de dépenser ces milliards-là ailleurs que là, c'est chez eux, et la destruction de leur territoire est impossible pour eux, évidemment. Donc, c'est une leçon qui nous ramène à une émotion profonde sur la nature, laquelle émotion on a besoin pour la considérer. Et ouais, non pas ça, simplement les avis de tout un chacun.
0: C'est ça, je pense que c'est très important pour toi, pour la suite des choses, que on ne se laisse pas abattre, que la culpabilité ne prenne pas toute la place. Et souvent, on se demande politiquement qu'est-ce qu'on peut faire. Dans le fond, ce que tu souhaites qu'il nous arrive avec des documentaires comme ça, c'est que l'émotion naisse de façon assez forte et qu'elle nourrisse une forme d'élan, un élan peut-être politique pour la suite des choses.
1: Personnel, politique, ouais. Dans notre attention à la nature.
0: Voilà, voilà.
1: C'est d'abord une question de l'attention. Moi, j'ai la passion de cette attention-là. Ouais. Donc, je l'ai développée, on me l'a inculquée, puis j'ai continué à le développer. Là, on a une déconnexion qui est telle que cette nature-là, maintenant, fait pas, y compris les dangers qu'elle court, etc. Ça fait une espèce de névrose qui est difficile à combattre.
0: Après. Mais tu vois, je t'écoute parler, puis j'ai l'impression que ton rapport à la nature repose beaucoup, je me l'étais noté, cette semaine, sur ce qu'on appelait jadis avoir l'œil américain. D'ailleurs, c'est le poète et passionné de la nature Pierre Morency, que tu connais aussi, oui. Je pense, qui a même longtemps animé une série d'émissions de radio sur la nature qui s'intitulait L'œil américain.
1: Que je suivais religieusement.
0: Puis moi, j'en ai écouté quelques-uns de ces épisodes-là en archive. En gros, cette expression-là, qu'est-ce que ça veut dire? C'est le fait d'avoir un regard particulièrement observateur puis attentif aux moindres détails. Plus que ça, c'est un œil qui parvient à voir ce que d'autres ne voient pas en raison de leur distraction. Puis là, ici, je fais un lien avec la pensée du philosophe Baptiste Morisot qu'on a lu tous les deux cette semaine. Mm-hmm. Pour lui, la crise écologique actuelle découle un peu de ce que tu nommais tantôt, c'est-à-dire d'une crise de l'attention. En fait, elle découlerait du fait qu'on a perdu cet œil américain-là. Oui. Mais j'ajoute à nos réflexions une citation de l'historienne environnementale de l'art Estelle Zhang-Mengal, qui est autrice du livre « Apprendre à voir ». Le point de vue du vivant. Selon elle, elle dit, il faut préparer son œil à la rencontre du vivant. Je trouve ça très beau, puis je me permets de la citer. Elle dit, regarder la nature depuis chez soi chaque jour nous donne accès à des êtres vivants animés, à la texture de leur journée, à leur manière propre de faire leur vie collée à la nôtre. Même en ville, en observant le toit d'en face, ça c'est vrai, on peut mettre un pied dans le monde des corneilles, puis ça peut se révéler passionnant parce que, dit-elle, les corbeaux sont des êtres profonds. Ça c'est la fin de la citation de Mengal. Mais je reviens à Baptiste Morisot 2 secondes, puis à toi aussi. Tu sais, Morisot dit, il trouve qu'il faut être attentif au vivant, c'est vrai, mais il ajoute que c'est pas suffisant, ça prend des structures politiques favorables à la nature. On l'a évoqué quelques secondes tantôt, mais en toute honnêteté, moi j'ai un peu perdu espoir que ça arrive, toi?
1: C'est facile de perdre espoir que ça arrive, mais tant qu'on ne fera pas équivaloir l'attention et le respect, parce que ouais. C'est des choses qui doivent aller ensemble, ça risque d'être difficile. Mais il y a eu tellement de volte-face dans l'histoire par rapport à tout ça. Je sais pas, je pense aux écrits de Voltaire sur le tremblement de terre de Lisbonne, ou enfin plein d'événements qui sont arrivés et qui ont sensibilisé l'humanité tout entière. Il va arriver un moment où il y aura une unité de voix pour ça. Ça me semble absolument impossible que ça n'arrive pas. Enfin, moi, j'y crois. Comme dirait ma fille, et papa, t'es pas optimiste, mais t'es confiant.
0: Ah, ça, c'est beau, ça. Je retiens cette idée-là. Peut-être que je vais essayer de transformer ce manque d'optimisme-là que j'ai en confiance sous la recommandation de qui? De ta fille?
1: De ma fille, qui malheureusement est trop clairvoyante à mon égard.
0: Ah, tu vois, je fais un lien, si tu me permets, avec un autre texte dans notre dossier. C'est Kim qui a glissé ça, une super entrevue avec le philosophe Alexandre Lacroix. Lacroix lui dit qu'un des enjeux contemporains en ce qui concerne notre sentiment d'appartenance à la nature, puis avec les émotions qu'on peut ressentir devant elle, c'est que plus souvent qu'autrement, en fait, on a en face de nous une espèce de nature qui s'abîme. Parmi les exemples qu'il donne, il y a des paysages qui sont rongés par la pollution, par l'activité humaine aussi. Puis selon lui, selon Lacroix, on est dans une sorte de cul-de-sac. Pourquoi? Parce que le fait que cette nature-là soit abîmée, ça nous empêche de l'apprécier. Puis pour Lacroix, apprécier la nature, même celle qui est abîmée, c'est une première étape nécessaire pour ensuite se mettre en action. Ça, puis rompre, ça je trouve ça très fort, avec le fantasme naïf de vouloir retrouver une nature vierge. C'est vrai que ça nous habite quand même beaucoup, ce fantasme d'une nature vierge qui serait à retrouver. J'ai parfois l'impression que c'est, ben oui, le paradis terrestre, ou en tout cas, ça nous empêche de se mettre en action parce qu'on se dit, on n'y arrivera pas, fait que tant qu'à ça, on bouge pas, tu sais.
1: Tant qu'à ça, on a un coin de verdure au coin de telle rue à Montréal, et on la traverse en bicyclette ou à pied rapidement, et au moins, quand je suis à Montréal, c'est là que je me tiens, dans les librairies puis dans les parcs. Et je reste longtemps là. Il y a matière à cette attention passionnée, même dans une ville. J'ai fait ça. On fait une espèce de pas de côté, un chemin de traverse, et on assiste à quelque chose qui, à la fois, nous apaise, qui reste mystérieux, qu'on discute pas, qu'on reçoit, qu'on accueille. Et on ne peut plus, après, voir les choses comme étant désespérantes, puisque ça existe encore, on peut encore le vivre. C'est pas quelque chose qui nous est interdit parce que c'est menacé.
0: Ben, j'irais même jusqu'à te dire, pour faire un lien avec ce que Lacroix évoquait, que cette semaine, je joguais, et qu'en revenant de ma séance de course, j'ai aperçu une longue bande de gazon qui poussait à travers le ciment. J'aurais pu dire n'importe quoi, cette affaire-là. J'ai pris le temps de m'arrêter et de dire quelque chose de beau là-dedans, sur le plan du message, mais aussi la nature qui réussit à trouver son chemin jusque dans le béton. C'est un peu comme quand Lacroix dit il faut peut-être en arriver à trouver ça beau, les barrières de coraux mortes, pour qu'une espèce de désir de protection s'éveille finalement, tu sais.
1: Oui. Je pense que la douleur qu'on peut vivre, il faut la ressentir. Il faut pas. Dès qu'on se met à culpabiliser et à accuser à gauche et à droite, ça n'avancera pas.
0: Non,
1: ça va conduire, comme on disait tout à l'heure, à l'apathie par rapport à ça.
0: Voilà.
1: Ça, c'est dangereux, oui.
0: Je vais me permettre une parenthèse, Robert. Quand on lit sur toi, c'est vraiment pas rare qu'on dise que t'es un écrivain naturaliste. Toi, tu refuses généralement les étiquettes. Je présume, mais là, je suis peut-être dans le champ, puis si oui, tu me corrigeras. Bref, je présume que t'es plutôt d'accord avec cette case-là, avec cette catégorie-là pour définir ton travail. Puis avant de te laisser répondre, ton écriture naturaliste, qui est un peu, je pense, une manière de définir ton sentiment d'appartenance envers elle, pour revenir au thème de ce soir. Oui. Tu la considères de quelle manière? Est-ce que tu dirais que c'est une écriture un peu scientifique qui rend compte de ce qui se passe dans la nature? Est-ce que tu vois ça comme une écriture morale ou éthique, ou comme une écriture, je dirais, plus expérimentale, qui fait des rêveries? Puis si oui, acceptes-tu cette étiquette-là d'écrivain naturaliste?
1: C'est plus une écriture qui a à voir avec la communion, en fait. Avec une communication qui est parfois inexplicable, parfois surgit inopinément. Et moi, j'ai la faculté de m'arrêter. Je m'arrête devant plein de choses. Je considère, c'est comme il y a des gens qui s'arrêtent devant l'observation des étoiles pour mesurer notre petitesse dans l'univers et pour mesurer l'immensité du destin universel. Il y a le petit aussi, moi je peux passer, c'est pas moi, une heure à regarder comment fait la fourmi pour transporter ça sur son dos jusque-là.
0: C'est vrai que c'est passionnant, ça.
1: Ben oui, c'est passionnant. Et pendant que je fais ça, l'oubli total de moi-même et de mes propres procrastination et des insuffisances, etc., me fuit, parce que je me dis, si elle ne se questionne pas, elle fait son affaire.
0: Ouais.
1: Et puis elle va continuer de faire son affaire, je pense, même quand on sera plus là, parce que les insectes, ils ont bien des chances qu'ils nous survivent. Donc toutes ces pensées ou ces émotions liées, quand je suis en rapport avec la nature, alimentent tout à fait mon écriture aussi. Je travaille à l'aveugle et avec la passion que j'ai de tout ça.
0: Et ce que je comprends donc, c'est que tu n'acceptes pas beaucoup d'étiquettes, mais celle-là, celle d'écrivain naturaliste, on peut te mettre dans cette case-là, n'est-ce pas?
1: Oui, du moment qu'on ne range pas trop mes livres dans la section chasse et pêche.
0: Ben, ça ne doit pas t'arriver souvent quand même, j'espère.
1: Ben, ça arrive, mais c'est drôle.
0: Ben oui, c'est ça. Là, on parlait de la littérature. Je t'amène un peu ailleurs, quoique c'est lié à notre sujet. J'ai envie de revenir à l'historienne environnementale de l'art, Estelle Zhong Mangal. Selon elle, la peinture naturaliste, ça permet de rendre visible l'invisible de la nature. Puis ça, plus que la photo même, ça c'est selon elle, ça permet aussi de mieux ressentir l'émotion d'une forêt, d'une plante ou d'un animal. Ça rejoint un peu ce que tu disais tantôt. Je la cite. À force d'observation, les peintres saisissent de manière plus ou moins consciente un certain nombre de forces et de relations qui échappent à l'œil novice. Ce type de peinture, donc la peinture naturaliste, sert de médiation inter-espèce. Toi, je sais que ton père peignait, tu me l'as dit, mais je l'ai lu aussi dans tes livres, notamment des scènes de nature. As-tu l'impression que ces peintures, ou plus largement que les peintures naturalistes, sont plus puissantes que la photo naturaliste? Puis là, je sais qu'on va recevoir des courriels de photographes de la nature. Je vais y répondre, mais je te laisse y répondre.
1: Un formidable photographe de la nature. Les appareils se sont perfectionnés à un point tel qu'on a droit à des photos extraordinaires, mais il n'y a jamais un paysage ou un moment de la nature que j'ai vécu quand j'étais enfant qui va me toucher plus que les tableaux que mon père en a fait. Ce sont il y a une sublimation de l'endroit et je n'arrête pas. Les quelques peintures de mon père que j'ai pu conserver me font toujours faire les mêmes méditations. Les peintures, je ne sais pas, il y a plus de force dans les nymphéas de Monet que dans une photographie de nymphéas, je crois, à mon avis. Parce qu'il y a le peintre qui s'est surajouté. L'émotion est là. L'émotion de ce que le paysage provoque, l'émotion du moment qu'on y a passé, etc. Le souvenir s'enclenche beaucoup plus aisément que devant une photo, surtout que ces photos maintenant se multiplient et qu'on finit par avoir la tête un peu éberluée par tout ça. La peinture réussit à le faire. La peinture, ce qu'on a appelé le grand mouvement plein air, par exemple, en Europe, que les impressionnistes ont amené une façon de voir. Mon père me disait toujours, tu peux pas regarder la peinture les yeux grands ouverts. Il faut que tu fermes un peu les paupières.
0: Ah ouais.
1: Et c'est une espèce d'apparition soudainement qui arrive au lieu du détail qu'on peut faire.
0: Ouais, dans le fond, c'est ça ce que j'entends dans ta position par rapport à ça, puis c'est peut-être celle de Mangal aussi, c'est qu'il y a dans la photo peut-être quelque chose qui s'apparente ou qui se rapproche davantage du journalisme ou de cette idée de rapporter peut-être tel quel ce qu'on a vu, alors que la peinture, il y a l'espèce de couche. En fait, j'aurais le goût de dire ça. C'est comme s'il y avait un supplément d'âme dans la peinture, peut-être qu'on retrouve pas.
1: Il y a un supplément d'âme dans le champ de blé de Van Gogh qu'il n'y a pas dans la photographie du champ de blé, qu'il n'y a pas dans la tête du propriétaire, qu'il n'y a pas dans l'œil du gars qui passe vite en voiture devant ce champ de blé, c'est certain. C'est peut-être qu'elle nous aide, peut-être, enfin moi, elle m'aide plus dans mon attention et mon respect pour la nature que la photographie. Si j'en fais pas de photographie, j'en fais plus, parce que je dessine très maladroitement, mais au moins je reste longtemps devant l'objet que je dessine, tu vois, devant l'oiseau ou devant devant l'arbre, devant la mer quand je suis ailleurs.
0: Je te transférerai les courriels de photographes de la nature si on en reçoit cette semaine.
1: Il n'est pas question de leur en vouloir, ils font les choses.
0: Ben non.
1: Par contre, les documentaires sur la nature, des fois, m'énervent un peu parce que ou c'est idyllique ou c'est désespérant, mais on n'a pas l'impression qu'on y est. On a l'impression que c'est... On a peur même que l'intelligence artificielle nous montre des choses qui ne sont pas vraies. Là, des fois.
0: Oui, c'est ça. C'est une crainte qui nous habite de plus en plus. Je termine avant de recevoir notre invité, non pas avec un courriel d'un auditeur, mais tu as parlé tantôt de la dérive un peu statisticienne. Là, je m'adresse à l'homme de mots puis de lettres que t'es. Je te lis une citation, une autre, du philosophe Baptiste Morisot, tiré de Libération en juin 2023. Tu vas comprendre le lien. Il dit « Lorsque la biodiversité devient le nom hégémonique du monde vivant, il bloque les possibilités de pensée et d'action nécessaires pour l'avenir parce qu'il masque ce mot-là, ce que le vivant est vraiment et le fait que nous sommes en lui. La biodiversité est un instrument pour compter les espèces et on finit par confondre cet instrument de mesure avec ce qui est mesuré, soit la vie sur Terre. Une liste, ça n'agit pas, ça ne fait pas le monde, ça ne rend pas la Terre habitable. » J'avais jamais pensé à ça, mais le mot biodiversité peut peut-être nuire d'une certaine façon à notre sentiment d'appartenance à la nature.
1: Tu sais, faire une liste de courses et pas avoir le panier à main dans les allées.
0: Bon, t'as le mot de la fin de nos échanges, je pense. Il te restait des choses à dire, finalement, sur la nature. En fait, j'ai l'impression que c'est une source intéressable de réflexion pour toi.
1: Que là-dessus, j'ai été un peu vacciné avec une aiguille de gramophone.
0: On va recevoir l'éthologue Luc-Alain Giraldo. C'est le directeur général de l'Institut national de la recherche scientifique. C'est aussi l'auteur du livre intitulé « Dans l'œil du pigeon, évolution, hérédité et culture ». Mais tout juste avant, voici une archive de l'année 1968. Vous écoutez Réfléchir à voix haute avec Robert Lalonde et Jean-Philippe Plot. 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
2: Les plus chanceux, qu'ils soient riches ou pauvres, pour s'évader des mauvaises odeurs de la ville, ils se bâtissent un chalet à la campagne. Je dis qu'ils soient riches ou pauvres, car les riches vont bâtir quelque chose de très luxueux, mais le pauvre aura ce qu'il appelle son petit camp, son petit shack, ou au moins, il sera séparé du bruit de la ville. Peu importe le confort, il aura retrouvé la nature.
3: Votre chalet d'été, qu'est-ce qu'il représente dans votre vie?
4: Ma vie complète.
5: Ah oui, beaucoup.
4: Moi, si je suis 5 heures ici, je suis capable d'en durer 5 mois à la ville.
5: Vous savez, c'est si tranquille et puis l'air frais, là. Et puis quand on retourne à Montréal, là, on est comme amélioré, je dirais, de toute manière.
3: Je pense que vous vous intéressez aux oiseaux.
4: Intéressé aux oiseaux, très beaucoup.
3: Racontez-moi donc quelque chose là-dessus.
4: J'ai bien plaisir avec ça. Même ils me connaissent. Là.
5: Ils leur parlent.
4: Alors, je leur parle, mec.
5: Oui.
4: Puis me revends.
0: C'est un extrait de l'émission de radio joliment intitulée « Une fleur à mon balcon », diffusion originale 21 juillet 1968. Je suis évidemment très curieux de savoir ce qui passait par la tête de notre invité pendant qu'on écoutait cette archive-là. Mais avant, je vais le présenter comme il se doit. C'est le directeur général de l'Institut de la recherche scientifique, Luc-Alain Giraldo. Salut.
6: Bonjour.
0: T'es également l'auteur de l'excellent livre « Dans l'œil du pigeon, évolution, hérédité et culture » paru chez Boréal en 2016. Avant d'aller plus loin, je te présente mon co-animateur, c'est Robert Lalonde, un écrivain naturaliste qui est à Radio-Canada Sherbrooke. Robert, le câlin.
1: Et salut mon cher, je connais bien « Dans l'œil du pigeon », c'est un bouquin que j'ai vraiment dévoré.
6: Ah, excellent.
1: Je me suis senti en parenté.
0: Comme dirait ma psychologue, le câlin. Accueil. Je reviens à l'archive. Justement, à quoi tu pensais ou qu'est-ce que tu ressentais en écoutant ce monsieur-là parler en 68 de la nature et des oiseaux avec autant de passion quand même? Là?
6: Eh bien, c'est clairement des gens qui viennent de la campagne là, au départ. Moi, je suis né dans le centre-ville de Montréal, le centre-sud. On jouait dans Ruelle, on n'avait pas d'auto, la campagne, ça ne me disait rien. Puis quand je suis allé à la campagne les premières fois, puis ça, c'est drôle à dire pour un biologiste comme moi, mais moi, ça me faisait friquer. Il y a des abeilles, des guêpes, il y a des affaires dangereuses partout. Pour moi, la campagne, c'était pas quelque chose de reposant, mettons.
0: Ça a changé avec le temps.
6: Absolument.
0: Ce soir, on se demande que devient notre sentiment d'appartenance à la nature. En fait, c'est qu'on est parti de l'hypothèse selon laquelle on a l'impression que l'humain a un peu perdu son lien avec la nature. T'es éthologue, directeur général de l'Institut national de la recherche scientifique quand même, tu patauges là-dedans. Quand tu entends ça, comment réagis-tu? Est-ce que c'est vraiment possible de s'extraire de la nature?
6: Non, je pense pas. Je pense qu'on fait partie de la nature. Ouais. Je pense qu'on a un attachement à la nature. Ça, je pense que c'est quelque chose qui se crée, mais on en fait partie. On peut pas s'en extraire. Et les choses qui peuvent être rassurantes de la nature doivent varier d'une personne à l'autre.
0: Ouais. Mais comment expliques-tu que c'est une vision du monde, j'ai l'impression, qui s'impose, qui semble s'imposer, du moins en Occident, c'est-à-dire qu'il y a cette séparation très forte entre la culture puis la nature?
6: Cette séparation-là, je me l'explique, ça a des origines sans doute philosophiques, là, parce qu'on pense tout haut, historique, mais il y a toujours eu cette opposition entre l'homme, l'humain, et la nature, dès les récits de la Genèse, l'homme est créé séparément, et il a dominion sur la terre, sur le vivant. Donc, dès les mythes de création qu'on a, l'homme est comme séparé de la nature. Mmh. Dans les faits, on ne l'est pas, mais ça perdure beaucoup. Et donc, les choses qui sont naturelles sont forcément bonnes, même quand c'est un poison vif, et, et un produit chimique qui n'a aucun effet sur nous est suspect parce que c'est un produit chimique.
0: Mmh. Mais il y a aussi cette idée, j'ai l'impression, que si on met autant l'accent sur le fait qu'il y a une séparation forte entre la nature puis la culture, c'est peut-être, en tout cas on en jasait cette semaine avec notre chercheur, c'est peut-être l'idée de, on sépare ça pour nous déculpabiliser, pour nous déresponsabiliser de s'en servir si mal de la nature, puis de façon un peu abusive, tu sais, oui. C'est comme, c'est pas nous.
6: Ben, la culture, c'est une partie de la nature. Ouais. Je veux dire, on est la seule espèce sur Terre qui est culturelle. Puis cette culture, c'est pas sorti par hasard.

0: C'est une adaptation, comme la parole. On se parle en ce moment, c'est quand même assez extraordinaire. Il y a très peu d'autres espèces qui sont assises à se parler comme ça. Ils peuvent s'épouiller s'ils veulent, mais se parler, c'est un autre niveau. Et la parole, la langue qu'on parle est évidemment culturelle.
1: Ouais.
0: C'est le français ou ça peut être l'anglais, mais ça, c'est de la culture. Mais le fait que nous parlions ensemble, ça, c'est biologique. C'est notre cerveau qui a permis ça. Puis le cerveau, il permet la langue et il permet la création de cultures, de toutes sortes de cultures. Le contenu est variable, mais le fait qu'on ait de la culture, tous les humains en ont.
1: Toi, maintenant que tu le dis, ça me semble évident, mais j'ai l'impression que c'est quelque chose qui est parfois dans notre angle mort.
0: Hein? Oui.
1: La langue, c'est la culture, mais on oublie que c'est le produit de notre cerveau.
0: Absolument,
1: et tout ça,
0: oui.
1: Depuis quelques années, évidemment, je ne t'apprends rien. Là, on entend beaucoup parler d'une crise écologique. Puis souvent, ces discours-là, ça évoque l'idée que la nature va se déchaîner, que la nature est en péril, qu'elle va disparaître. Mais dans mon salon, des fois, je me dis, il me semble que c'est plus l'humain qui est d'abord et avant tout menacé. Est-ce que ce ne serait pas important de relativiser ou de changer peut-être ce discours-là?
0: Ça serait très important. Parce qu'on,
1: faisons-le
0: donc. On rapporte tout à nous. Là, avant, on était au centre de l'univers. On commence à comprendre qu'on n'est pas au milieu de rien. Et cette idée que la Terre va disparaître, il faut sauver la Terre. La Terre n'a pas besoin de nous autres pour être sauvée. Là. Ça fait 4 milliards d'années qu'elle est là. Ce qu'on est en train de détruire, ce sont de nombreuses espèces, des environnements qu'on a besoin, nous, comme humains, pour survivre. Et ça, on est incapable de s'en rendre compte. Fait que oui, on peut détruire des milliers d'espèces de plantes et d'animaux, et nous-mêmes, en y allant, parce que la culture que nous, on a, les Occidentaux, je dirais, une culture issue de cette tradition judéo-chrétienne, là, où l'homme est censé avoir le dominion sur la nature, là, cette culture-là, elle est très toxique. Et ce qu'elle fait, c'est que, tu sais, il y a des belles choses. Tu sais, aller à l'opéra, c'est extraordinaire. Puis, je ne parle pas de cette culture-là. Je parle de cette volonté de toujours vouloir topper l'autre, de stopper nous-mêmes, de courir plus vite, d'aller plus ci, de gagner ça, de construire plus haut, de construire plus gros, de chauffer mieux. À un moment donné, on utilise, puis on a développé avec notre culture une technologie incroyable qui est en train d'annihiler tout ce qui a fait qu'on a pu exister. Puis on n'a aucun frein. On dirait qu'il n'y a pas de frein, il n'y a pas rien. C'est comme quand je mange, il n'y a pas de frein, tu sais, à un moment donné.
2: Tu ne penses pas aussi que toutes les sirènes et les lumières rouges qui s'allument à tout bout de champ finissent par créer une sorte d'apathie chez les gens en disant, mais de toute façon, vous voulez qu'on fasse. Puisqu'il n'y a pas la passion, ni l'émotion, ni le respect de la nature en eux déjà, ou qu'ils l'ont perdu, ou qui ne l'ont jamais eu, ou on les a jamais. Moi, je me souviens d'un clan Mohawk qui m'a éduqué là-dessus très jeune. Tout d'un coup, ils se disent, on ne peut rien y faire, on est face à la catastrophe universelle. Je vous dis, lesquelles catastrophes, tu sais, comme moi, on a connu dans l'histoire de l'humanité à répétition. Mais là, ça crée comme une espèce de... Qu'est-ce que tu veux qu'on fasse, tu sais?
0: Ouais. C'est possible que ça puisse faire ça, mais moi, j'ai l'impression que dans la culture occidentale, européenne, là, qu'on a, il n'y a pas de long terme. Il y a notre vie, peut-être celle de nos enfants, mais après ça, on ne voit plus rien. Et on est bon pour sortir des choses du passé. On peut aller jusqu'au Pléistocène, puis on est bon en histoire. On est zéro en projection vers l'avenir. Puis le danger, il n'est pas immédiat. Tu sais, il y a 20 ans, on parlait de changement climatique. On les vit, là. Et les gens se demandent encore s'ils devraient faire quelque chose pour réduire l'impact qu'on a sur les changements climatiques. Ça fait 20 ans qu'on les vit, là. Il y a des feux de forêt incroyables, des inondations.
1: Mais tu sais, je reviens à ce que tu fais dans la vie. Tu es un auteur, tu es un scientifique. Moi, je ne peux pas faire autrement que de te la poser, la question, en t'écoutant parler. Luc Alain, comment on fait pour accroître ce sentiment d'appartenance-là qu'on a envers la nature? Est-ce que dans tes exercices de vulgarisation scientifique, tu t'attaques à cette question-là?
0: J'ai essayé. Dans l'œil du pigeon, c'est une tentative.
1: Oui, bien sûr.
0: C'est une tentative de dire, on est une communauté avec toute la vie. On est tous des versions différentes de le premier la première étincelle de vie qui est apparue sur Terre. Mais, tu sais, c'est très abstrait. Je cherche des moyens d'être capable de dire aux gens, attends.

0: minutes, là, tu sais, le fait qu'on ne comprenne pas le phénomène, c'est parce que notre cerveau est incapable d'imaginer c'est quoi 1 million d'années. Ouais. Tu sais, 1 million d'années, là, c'est long en vlimeux, puis la Terre, ça fait 4 milliards d'années qu'elle existe. Fait que les phénomènes dont on parle, là, ils vont se produire pendant 2000 ans.
1: C'est le temps long, oui. Puis l'humain a de la difficulté à prendre la juste mesure de ça. Puis c'est vrai que dans l'œil du pigeon, tu fais un peu comme ce que Serge Bouchard faisait à l'époque, c'est-à-dire se mettre dans la peau de la nature pour essayer de voir le point de vue de la nature sur le monde. C'est assez efficace, ça, quand on lit des histoires comme ça. As-tu l'impression que ça touche sa cible, à part moi, mettons, là?
0: Ben, tu sais, j'aimerais ça pouvoir dire que je vends autant de livres que votre co-animateur. Mais j'ai l'impression que je suis capable de rejoindre des gens. Ouais. Il y a beaucoup de gens qui m'ont dit, j'ai lu ton livre, je trouvais ça extraordinaire.
1: C'est une posture vraiment intéressante, qui était celle de Serge aussi, je le disais. Ouais. C'est de l'empathie, c'est se mettre à la place de l'autre.
0: Ben, c'est ça. C'est pour ça que ça s'appelle dans l'œil du pigeon. Ouais. C'est-à-dire qu'on est tellement centré sur nous-mêmes, sur nos sens, sur ce qu'on voit, qui est juste une partie de la réalité, sur ce qu'on sent, qui est une minime fraction de ce que ça sent ici, et du temps. On vit dans un instant, un flash du vrai temps géologique universel, là, mais on pense que ce qu'on fait, c'est bien important. Alors, tu sais, c'est comme des fois regarder les étoiles, puis avoir cette espèce de feeling un peu, oh mon Dieu, on est une poussière dans l'univers. Ben, on est un flash dans le temps aussi. Et donc, quand on veut convaincre les gens qu'il y a urgence, pour eux autres, une urgence, c'est d'ici 20 ans, il va se passer quelque chose, quoi. Puis s'il se passe rien, ils disent « gang de menteurs ».
1: C'est bien passé. Ouais, c'est ça. Ouais.
0: Mais non, ce dont on parle, là, c'est la Terre va hériter pour des milliers d'années de ce qu'on est en train de faire. La Terre va hériter de ça.
1: Je termine avec une question que je m'étais dit que je te poserais pas, mais là, elle m'habite le cœur, alors je vais te la poser. Est-ce que tu as espoir?
0: Écoutez, j'ai des enfants, puis je viens d'apprendre qu'un de mes enfants va avoir un enfant, donc je suis obligé d'avoir de l'espoir. Je suis obligé de en avoir parce que, puis déjà ça, c'est juste un flash dans l'éternité.
1: Ouais, ouais, ouais.
0: Mais oui, je pense qu'il faut avoir de l'espoir pour que ça change.
2: Je pense que Hubert Reeves a raison quand il dit, quand on dit qu'il est trop tard, puis il n'y a rien à faire, c'est qu'on prétend connaître l'avenir et on ne le connaît pas.
1: Voilà, voilà.
0: Exactement.
1: Bon, ben Luc Alain Giraldo, un homme d'espoir, merci d'avoir accepté notre invitation. Je sais que tu as un horaire de premier ministre, alors c'est très gentil de ta part d'être passé en studio. Je rappelle que tu es le DG de l'INRS, l'INRS où j'ai déjà travaillé, directeur général donc de l'Institut national de la recherche scientifique, auteur de Dans l'œil du pigeon. Merci encore, je te souhaite une très belle soirée.
0: Merci, à vous aussi.
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1: La forêt de Carrièreville. Il y a une dizaine d'années, j'étais avec mes enfants au parc Rosemont à Montréal. J'y étais aussi avec quelques amis qui, eux et elles aussi, étaient là avec leurs enfants. C'était l'été, il faisait chaud et on se disait que c'était nono qu'il n'y ait aucun arbre sur cette immense surface où trônaient 2 buts de soccer à l'abandon. Je me souviens qu'on s'était demandé qu'est-ce qui peut bien expliquer l'absence de végétation sur un aussi vaste terrain. Internet, qui a réponse à presque tout, nous a alors appris qu'il y avait là, une centaine d'années auparavant, une carrière de calcaire, la Rogers & Kirk, et qu'une fois fermée dans les années 50, elle a été remblayée avec des débris et de la terre, tout simplement. Internet nous a aussi appris au passage que le quartier Rosemont porte le nom d'une femme, Rose Phillips, la mère de l'homme d'affaires Ucal Henri d'Endurant, et qu'on a ajouté le mot « mont » à Rose en guise d'hommage à l'aspect collinaire du quartier. Cet arrondissement aurait sans doute pu s'appeler aussi Carrièreville, tant les carrières y étaient nombreuses. Aujourd'hui, une piste cyclable porte d'ailleurs le nom de Piste des Carrières. Longue de 3 kilomètres, elle représente un accès à la nature en ville qui vaut le détour, pour peu qu'on ne soit pas en train de consulter son téléphone cellulaire en roulant ou sa montre intelligente en joggant. Avant 2023, je fréquentais peu le parc Rosemont, même si j'habite dans le quartier depuis 2003. Depuis, j'y vais plusieurs fois par semaine. L'été, la fréquence grimpe à plusieurs fois par jour. C'est que des humains ont eu la très belle idée de transformer ce parc gazonné en forêt urbaine. En réalité, il s'agit d'une micro-forêt comptant plus de 550 arbres et arbustes répartis sur 13 000 mètres carrés. On y trouve également une rivière sèche pour accueillir l'eau de pluie, ainsi que plusieurs arbres fruitiers. Bon, on est loin de la grande nature d'un parc national en Gaspésie, mais quand on s'y promène, ça sent la forêt, et le soir, une fois que la circulation automobile s'est calmée, le son est celui d'une forêt. Marcher là, c'est l'équivalent de syntoniser le canal feu de foyer à la télé. En fait, mieux, d'être devant un vrai feu de foyer. Le philosophe Alexandre Lacroix, auteur du livre « Au cœur de la nature blessée », estime qu'on fantasme trop souvent des réserves de bois et de nature vierge et qu'on se complaît dans l'inaction au quotidien. Résultat, on ne sait pas apprécier la nature en ville et on n'ose pas concevoir des projets naturels à petite échelle comme des forêts urbaines. Lacroix va plus loin en disant qu'il y a un projet politique dans le fait d'accepter la nature comme elle se présente à nous, peu importe où elle se trouve. Je le cite dans Philosophie Magazine en novembre 2022. C'est ce qui se passe dans les zones périurbaines lorsqu'on exerce son regard. Des zones bétonnées ont leur poésie propre. Vous marchez entre un échangeur routier et une friche industrielle ou sur le bord d'une voie ferrée et soudain, vous voyez un canal avec des canards et quelques arbres. Sans compter que les voies des trains de banlieue sont souvent bordées de jardins potagers. Un signe contemporain de l'effet qu'a la forêt urbaine du parc Rosemont, ben c'est qu'elle est même instagrammable, et oui. L'été dernier, alors que je m'y promenais à la recherche d'une idée pour terminer l'écriture d'un texte, ben j'ai envoyé à une amie la photo d'une section de la forêt qui est délimitée par une clôture en perche de cèdre et qui rappelle les installations des vieilles campagnes. Cette amie-là m'a demandé si j'étais de nouveau de passage à l'île verte, tant l'endroit, capté en plan serré, peut faire rêver. À condition, bien sûr, qu'on ouvre les antennes à rêverie. Jusqu'à maintenant, dans cette forêt de carrière-ville, je suis allé me rafraîchir lors des canicules d'été, observer quelques-uns des 550 arbres et arbustes en assumant que je ne connaissais pas tous leurs noms et que leur simple présence était suffisante pour que je me sente en relation avec eux. Parler avec des inconnus qui observaient des oiseaux qui avaient l'air surpris de tomber sur une forêt en plein quartier résidentiel. Et j'ai répondu à un homme qui n'arrêtait pas de se poser la question suivante à voix basse. « Mais veux-tu bien me dire combien ça a coûté, cette maudite forêt-là? » Ayant appris la réponse la veille en lisant la presse, je lui ai répondu poliment « 6,75 millions, monsieur. » Et j'ai ajouté « C'est bien plus beau que le gazon d'avant, non? » Il est parti en me pointant son menton d'un air grognon. Le bon vieux Henri Bergson a philosophé sur bien des choses, dont la nature. Dans « Les deux sources de la morale et de la religion », paru en 1932, il a écrit que « Les philosophes qui ont spéculé sur la signification de la vie et sur la destinée de l'homme n'ont pas assez remarqué que la nature a pris la peine de nous renseigner là-dessus elle-même. Elle nous avertit par un signe précis que notre destination est atteinte. Ce signe est la joie. » Ça lui ferait d'ailleurs un joli nom, ça. Micro-forêt de la joie. Non? Alors, Robert, on n'est pas dans une émission d'histoire, mais ça vaut le coup, je pense, de mentionner qu'en 1920, dans le quartier Rosemont à Montréal, on voyait encore circuler des charrettes sur terre battues, oui. Puis qu'il y avait encore des fermes dans le quartier. En fait, en 1951, il y avait encore sur l'île de Montréal 616 fermes. J'ai fait mes recherches cette semaine, c'est quand même énorme. Puis en 1861, il y en avait deux fois plus, oui. 1378 plus précisément. Donc, la disparition de ces fermes-là, ça a dû contribuer aussi à l'effritement du sentiment d'appartenance des gens à la nature. Mais rapidement, quel regard poses-tu sur cette forêt urbaine? Es-tu dans mon équipe?
2: je suis dans ton équipe. Je pense que ça va arriver de plus en plus, pour peu que nos élus municipaux et autres cessent de voir les choses simplement en termes de progrès économique, et c'est ça.

0: La grosse difficulté, c'est ça. Ça me fait penser en te quittant que je pensais à ça pendant que j'écoutais notre invité, que quand j'étais à la maison qui a passé au feu, là, qu'on avait 40 acres de terre et tout, il y a des gens qui arrêtaient chez moi pendant que j'y étais pas, puis qui voulaient voir où j'habitais, ou je sais quoi, puis qui me laissaient des petits mots sous une roche à l'entrée, qui disaient « ça prend bien un poète comme vous pour voir quelque chose dans un endroit où il n'y a rien ». C'est une steppe, hein, c'est avec des marais, avec et puis pour eux, c'est absolument pas excitant. Donc c'est ça aussi, développer une relation passionnante avec la nature, uniquement dans des affaires allégoriques et magnifiées, etc. Nous empêche aussi de piétiner un peu notre très carré et puis
1: j'aime ça comme
0: voir
1: ça.
0: Les choses.
1: Ah oui, fait qu'il y a donc des inconnus qui allaient chez toi comme
0: il n'y a rien ici.
1: C'est vrai qu'il n'y a rien là-bas. Pour terminer cet épisode sur la nature, j'ai voulu te faire plaisir, je suis comme ça, avec une dernière archive. C'est que tu as évoqué quelques fois cette semaine, puis ce soir aussi, la pensée de Hubert Reeves, parce que ça occupe dans ton cœur une place très importante quand il est question de réfléchir à la nature. Petite mise en garde toutefois, on est ici en 1982, puis M. Reeves rend hommage au premier peuple, ainsi qu'à leur, je dirais, rapport humaniste à la nature, en utilisant un mot qu'on n'utilise plus aujourd'hui. Donc, je pense que c'est important de faire la mise en garde. Sur ce, le voici à l'émission de télé Rencontre.
2: Je pense qu'un code de morale, pour moi, passe par un respect de la vie et un respect de l'environnement. C'est un peu la philosophie qu'on retrouve beaucoup chez les Indiens d'Amérique, qui étaient des gens très sages et qui avaient déjà établi une harmonie avec leur environnement. Les Indiens d'Amérique ne chassaient pas pour chasser, chassaient quand il fallait, ne tuaient d'animaux que ce qu'il fallait, ne détruisaient pas la nature pour rien ou pour des motifs de faire de l'argent ou des choses comme ça. Ils avaient un très grand respect de la nature, très grand respect qu'on retrouve aussi chez les Indiens des Indes, pour lesquels les étoiles et les animaux sont nos sœurs. Et contrairement à l'homme occidental, qui a suivi cette fameuse règle de Descartes, qui disait « il faut asservir la nature à nos besoins », je crois qu'on l'a fait et qu'on s'est aperçu qu'on a eu tort, que ça nous est retombé sur le dos, et qu'il faut maintenant faire marche arrière. Et c'est pour ça que j'ai beaucoup de sympathie pour les démarches écologiques, par exemple, ces gens qui disent « attention avant de faire quelque chose, attention avant de faire la baie James, attention à faire... » Il faut garder...
1: Alors, je rappelle que c'était Hubert Reeves en 1982, la boucle est bouclée. Hein? Je disais tantôt, on se disait que des discours, écologistes, il y en avait dans les années 70-80, il avait l'air même déjà tanné de tenir ce discours-là à cette époque-là. Je trouvais que c'était important de passer cet extrait-là. Je trouvais que ça concluait bien notre épisode.
0: Avec
1: Robert,
0: sa voix de curé d'autrefois.
1: J'étais très en joie de faire un autre épisode avec toi. J'espère c'est mon plan pour l'été. J'espère pouvoir t'amener prendre une marche dans la forêt urbaine de Rosemont. Je te le dis tout de suite, faut pas que tu t'attendes à voir des chevreuils, à moins que tu en emmènes, mais il y a des beaux oiseaux
0: par là. J'en ai pas mal, je pourrais t'en emmener quelques-uns. J'avais à la barouette pour.
1: Merci à Kim Leblanc pour ses dossiers de recherche, Jacinthe Mayotte pour ses trouvailles dans les archives, co-animation en provenance de Sherbrooke, c'est toi, Robert Lalonde. Animation, réalisation, c'est moi, Jean-Philippe Plot. Le mot de la fin revient à Michel Serres, 1930-2019. Aujourd'hui, on prend un parapluie parce que la télé a dit qu'il allait pleuvoir. Autrefois, on aurait regardé le ciel. Ben ça, c'est clairement moi. Je me trouve parfois bien nono d'agir de même, mais c'est comme ça. Bonne semaine tout le monde. Prenez soin de vous et des autres. Et ben à dimanche prochain. Puis merci encore, Robert.
0: Salut, à dimanche prochain.
1: Salut. Salut.
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0: Ici Fanny Olivier, à Ça nous regarde ce soir. 6 jours avant de possibles nouveaux tarifs américains, Québec se prépare au choc.
1: Comme gouvernement, on sera prêt.
0: Aussi à l'émission, sans statut et victime de violences conjugales, cri du cœur pour aider une mère coincée dans les dédales de l'immigration.
2: On ne devrait jamais avoir à choisir entre quitter un mari violent et avoir les moyens de subsister.
0: La ministre fédérale Lena Diab est sommée d'intervenir. Et plus tard, élection partielle au Royaume-Uni, qui est le comte tête de poubelle qui défie le chef d'un parti d'extrême droite, Nigel Farage?
3: Within which I actually become an MP. That is something which I think the British people would find hilarious.
0: Bonsoir à tous. Si on commence l'émission, encore une fois, en vous parlant de tarifs douaniers aujourd'hui, c'est que dans l'éventualité où Donald Trump mettrait sa menace à exécution, l'impact sur l'économie pourrait être considérable. Le président américain, vous le savez, menace d'imposer des droits de douane de 50 % sur une panoplie de produits canadiens. Au Québec, la première ministre Christine Fréchette veut être parée à toutes les éventualités. Elle a convoqué une rencontre d'urgence avec des acteurs des milieux économiques pour se préparer au pire, pour élaborer un plan d'aide. Mais tout ça, ça se fait sur fond de pré-campagne électorale. Et les partis d'opposition, ben, ils accusent la chef caquiste d'opportunisme politique. On en discute dans un instant avec notre analyste à l'Assemblée nationale, Véronique Prince. Mais d'abord, le reportage de Marie-Josée Paquette-Comeau.
4: La première ministre entre dans une salle de l'Institut de tourisme et d'hôtellerie du Québec, devenue une cellule de crise.
5: Merci à chacun de vous, de votre présence.
4: À quelques jours de l'application potentielle de nouveaux tarifs, l'heure est grave.
5: On a besoin de rester connectés comme on l'a été depuis le tout début de cette guerre tarifaire.
4: Accompagnée de ses ministres, Christine Fréchette a réuni les acteurs de l'acier, de l'aluminium et du commerce pour comprendre l'impact de l'imposition de nouveaux droits de douane.
1: Eh bien, de notre côté, comme gouvernement, on sera prêt. On sera au rendez-vous. On l'a été dès le jour 1.
4: Si Ottawa n'arrive pas à une entente avec Washington avant le 19 août, Québec estime que 9 % des exportations de la province seraient impactées par les nouveaux tarifs de 50 %
5: Ça équivaut en fait à 7 milliards de dollars d'impact potentiellement. Donc, c'est colossal. C'est colossal.
4: Une catastrophe, prévient Véronique Proulx de la Fédération des chambres de commerce.
6: Donc, quand je parle de catastrophique, on parle d'entreprises qui vont fermer des unités de production, qui vont ralentir. Il peut y avoir des mises à pied significatives aussi.
4: L'industrie demande à Québec un environnement d'affaires plus compétitif, nous explique Emmanuel Toussaint de l'Association des minières du Québec.
7: On parle notamment d'avoir un environnement d'affaires qui est compétitif. Alors, par compétitif, on parle vraiment évidemment des mesures là, au niveau fiscal, des crédits d'impôt, des choses comme ça, mais c'est surtout avec un allègement au niveau réglementaire et administratif.
4: Donc, Québec et Ottawa doivent maintenir la pression, soutient Jean Simard de l'Association de l'aluminium du Canada.
8: Il y a une ligne très claire qui est de dire qu'il faut que tous les secteurs affectés trouvent des compromis, trouvent la mesure nécessaire dans les compromis qui sont amenés pour s'assurer que, dans l'ensemble canadien, on puisse accepter une entente.
4: Le gouvernement fédéral navigue tant bien que mal dans cette tempête. Ottawa joue son jeu. Peut-être un peu trop discrètement, selon l'émissaire du Québec, Louise Blais.
9: Est-ce que l'équipe fédérale vous donne assez d'informations pour rassurer les gens ici, rassurer le Québec?
10: Assez, c'est un grand mot.
11: Okay,
10: mais il nous donne de l'information.
4: Le ministre des Relations internationales, Christopher Skeet, abonde dans le même sens.
12: C'est sûr qu'on apprécierait avoir une actualité plus souvent.
4: Les adversaires de Christine Fréchette, eux, critiquent cette action de dernière minute. Le chef conservateur Éric Duhaime, suivi du député péquiste Pascal Paradis.
13: Je sais pas, mais M. Trump, il est pas arrivé à Maison-Blanche hier soir. Là. Et pourquoi vous pensez qu'ils font ça à 2 semaines des élections? Pourquoi se réveille aujourd'hui? Pourquoi l'urgence soudainement?
14: On est en train de jeter le Québec sous les roues de l'autobus.
4: La porte-parole de Québec solidaire, Huba Gazal, accuse la CAQ d'oublier les travailleurs.
15: Ceux qui sont réellement inquiets, c'est les travailleurs et travailleuses qui ont peur dans différents secteurs de perdre leurs emplois.
4: Message entendu. Vendredi,

0: Christine Fréchette rencontrera les deux grands syndicats, tout comme l'Union des producteurs agricoles, qui craint de nouvelles brèches dans la gestion de l'offre. Ici Marie-Josée Paquette-Comeau, Radio-Canada, Montréal.
1: Alors, cette cellule de crise, elle était réclamée des milieux économiques, des milieux agricoles, mais elle permet aussi à Christine Fréchette d'enfiler son habit de première ministre à la veille d'une campagne électorale qui doit être déclenchée très bientôt. Et donc, j'en parle avec notre analyste Véronique Prince. Bonsoir.
2: Bonsoir, Fanny.
1: Donc, Véronique, on a quand même l'impression que Christine Fréchette, elle reprend la même recette gagnante de Mark Carney.
2: C'est un peu la même attitude, oui, celle où elle peut dire à ses adversaires, ben débattez de ce que vous voulez là en prévision de la campagne électorale. Moi, je gouverne et je ne me priverai pas de gouverner. Elle a même dit un petit peu plus tôt aujourd'hui, on s'excusera pas de gouverner. Visiblement, c'est le rôle dans lequel elle est le plus à l'aise. Christine Fréchette, c'est pas une femme qui a nécessairement le sens de la clip, ni celle qui fait des esclandres, mais elle met de l'avant son sens de l'organisation. Elle est celle qui prend les choses en main. C'est un peu l'image qu'elle souhaite projeter avec la rencontre d'aujourd'hui qui se déroulait avec les milieux économiques, alors que demain, elle va refaire le même exercice d'ailleurs avec les gens du milieu agricole. En campagne électorale, on sait déjà qu'elle veut se présenter elle aussi, comme M. Carney l'avait fait, comme la figure rassurante et d'autant plus qu'elle a l'expérience de gouverner. Elle est à l'écoute, c'est un peu ça qu'elle veut faire. L'objectif aujourd'hui, c'était surtout ça, c'était d'entendre les demandes des acteurs économiques qui subiront les hausses de tarifs le 19 août et déjà préparer une réponse, un genre de plan et pour éviter qu'ils reviennent en pleine campagne électorale en disant « mais le gouvernement n'a rien fait pour nous aider ces dernières semaines ». Parce que dans les faits, le pouvoir du gouvernement du Québec est plutôt limité au moment où on se parle. C'est pas lui qui est à la table de négociation, mais le gouvernement fédéral. Et le gouvernement Carney est visiblement pris dans une négociation qui nous apparaît tellement sensible que même les membres de la fédération trouvent que peu de détails filtrent. Les communications sont peut-être régulières, mais il n'y a aucun premier ministre d'une province qui est en mesure de savoir actuellement où s'en vont ces négociations. Et qui seront les plus touchés. Donc, tout ce que le gouvernement du Québec peut faire, c'est se préparer à devoir aider les secteurs qui en auront besoin, déjà trouver les leviers, réactiver des programmes de manière préventive, mais il faut aussi bien cibler les besoins pour pas se faire reprocher ensuite d'en avoir trop fait de manière désordonnée. Encore une fois, tout ça, ça a le potentiel de rebondir en campagne électorale. Alors, Mme Fréchette a tout intérêt à augmenter le niveau de préparation de l'appareil gouvernemental, à montrer qu'ils sont prêts à faire face au pire et d'adopter aussi une approche unifiée des différents acteurs des milieux économiques parce que la moindre division, ce ne serait pas stratégique ou optimal pour elle. Ce ne serait pas à l'interne, mais ce ne serait pas non plus face à l'administration Trump.
1: Oui, et exactement comme Mark Carney, Christine Fréchette, elle a la chance de tenter de faire ses preuves avant même les élections générales. Ça lui confère évidemment un avantage là, sur ses adversaires politiques. On bifurque un petit peu, Véronique, et on s'en va à Churchill Falls parce que le gouvernement Fréchette devrait nous donner lundi plus de détails sur sa fameuse entente avec la province de Terre-Neuve-et-Labrador.
2: Et c'est ce que réclament vraiment tous les partis d'opposition. Il en faudra des détails, très certainement, parce que c'est beau de dire on a réussi à renégocier avec Terre-Neuve et Labrador pour augmenter la productivité d'électricité à Churchill Falls. Il faut maintenant qu'on sache à quel prix, parce que forcément, Hydro-Québec va payer plus cher son électricité. C'était le cas dans l'entente de principe convenue avec le gouvernement Legault et que le nouveau premier ministre de Terre-Neuve et Labrador, Tony Wakeham, a rejeté. Hydro-Québec payait plus en échange d'une meilleure capacité de production. Est-ce que c'est toujours le cas? Quels sont les paramètres? Parce qu'on se rappelle de l'histoire dans le dossier. Hein? Le contrat a été signé dans les années 60. Hydro fournissait, oui, l'expertise pour développer la centrale et l'exploiter, mais achetait à petit prix l'électricité pour la revendre à gros prix. Et ça a créé plein de litiges devant les tribunaux qui ont toujours donné raison au Québec. L'entente de principe avait été conclue avec le gouvernement libéral d'Andrew Fury, mais c'est un gouvernement progressiste conservateur qui s'est fait élire ensuite avec la promesse de refaire une meilleure entente. Est-ce que c'est véritablement meilleur ou c'est plutôt que le gouvernement là-bas, finalement, craint une élection plutôt du Parti québécois au Québec parce que le PQ promet d'annuler l'entente. Il trouve qu'elle n'est pas bonne pour le Québec et qu'on devrait finalement garder le vieux contrat encore bon jusqu'en 2041 parce que c'est ce qui est le plus avantageux pour nous selon lui. Alors, il faudra beaucoup de transparence avant la campagne électorale pour convaincre les Québécois qu'ils ne perdent pas au change et que ce n'est pas non plus la menace du PQ qui a pesé dans la balance. Il faut que Christine Fréchette soit en mesure de démontrer que c'est vraiment grâce à elle et les arguments qu'elle a amenés qui a pu faire changer d'idée finalement Tony Wakeham.
1: Voilà, elle doit essayer que

0: de son conjoint est tombée dans de véritables limbes bureaucratiques. Elle se trouve maintenant coincée dans une maison d'hébergement, incapable de régulariser son statut. Thomas Deshaies est penché sur le dossier. Bonsoir Thomas.
1: Bonsoir Fanny.
0: Alors, le député de la circonscription de Mégantic-l'Érable-Lotbinière au Québec, Luc Berthold, mais aussi les maisons d'hébergement pour femmes violentées, dénoncent ce qu'ils appellent un manque de compassion chez Immigration Canada. Ils demandent aussi à la ministre de l'Immigration, Léna Diable, d'intervenir. Thomas, d'abord, peut-être parlez-nous de cette dame. Qui est-elle?
1: Donc voilà, et pour bien comprendre cet appel à l'aide, il faut remonter au début de cette histoire. Donc ça commence à l'été 2024. Celle que nous appellerons Fatima ce soir afin de protéger son identité pour des raisons de sécurité était prise en charge. En fait, elle a été prise en charge à ce moment-là par une maison d'hébergement pour femmes victimes de violences conjugales et elle y réside toujours à ce jour. Elle était arrivée seulement quelques mois plus tôt au Canada avec son mari et sa fille. Elle détenait à ce moment-là un permis pour travailleurs et étranger temporaire. Je vous invite à écouter Fatima. C'est pas sa voix. On a demandé à quelqu'un donc d'interpréter ce qu'elle nous a dit pour des raisons de sécurité.
2: Un commerçant m'a aidé pour appeler la police et la police est venue me chercher, moi et ma fille, pour m'amener dans une maison d'hébergement pour femmes violentées.
1: Alors, comme vous l'avez expliqué, Fanny, en septembre, en fait, elle avait un permis à ce moment-là qui était lié à celui de son ex-mari. Il est venu à échéance et vous comprenez que, bon, elle s'est divorcée, elle a donc perdu son statut et elle n'était plus autorisée à travailler légalement au Canada. Elle s'est donc retrouvée dans une situation qu'on comprend, là, difficile, sans salaire, sans moyens pour justement payer pour les commodités. Et elle avait pourtant, et c'est ce qui est intéressant, entamé des démarches bien avant que son permis vienne à expiration, notamment bon afin d'avoir un statut de séjour temporaire pour les victimes de violences conjugales. Et selon les maisons d'hébergement qui l'accompagnent, malgré l'implication de 9 avocats quand même, l'aide d'une dizaine d'organismes à divers niveaux, l'intervention du député, elle n'a jamais réussi à ce jour à régulariser son statut. Fatima dit avoir aussi fourni des preuves de la violence dont elle aurait été victime, preuves qui proviendraient d'un dossier judiciaire. De nouveau, Fatima.
2: Je suis un atout pour la société. Je travaille fort. Le directeur de l'entreprise pour laquelle je travaille a signé une lettre d'appui pour moi.
0: Et donc, Thomas, les maisons d'hébergement implorent maintenant l'aide de la ministre de l'Immigration parce que, ben, on craint pour la sécurité de Fatima et de sa fille.
1: Oui, la porte-parole des maisons d'hébergement pour femmes et enfants victimes de violences conjugales de Mégantic-l'Érable, Marie Terrien, elle est vraiment outrée par la situation actuelle. Elle a constaté tout au long des derniers mois, en fait, des défaillances qu'elle juge être des défaillances du système, alors que les réponses fournies par les fonctionnaires étaient souvent contradictoires, les délais également, c'était très compliqué à pouvoir obtenir de l'aide. Et Marie Terrien, elle affirme qu'une femme divorcée, ben, c'est très mal vu dans le pays d'origine de Fatima. On ne va pas nommer le pays, encore une fois, pour la protéger. Et qu'elle pourrait perdre, si elle retourne là-bas, la garde de son enfant, mais beaucoup plus, elle pourrait être ostracisée et même sa sécurité pourrait être en jeu.
3: Qui vit encore de la violence post-séparation et une tentative de contrôle de la part de son mari, mais aussi de son ex-belle-famille qui souhaite faire de la vengeance, qui l'a nommé. C'est vraiment un énorme danger. C'est la rue, puis c'est la violence qui l'attend si on l'envoie là-bas. Puis ici, au Canada, puis au Québec, on est fiers de dire qu'on supporte les victimes de violences conjugales, on va les aider, on va les supporter, s'il vous plaît, dénoncer. Puis ensuite, on les force à retourner dans des pays où est-ce que c'est pratiquement assuré que leur vie va être dégoûtante, va être dégueulasse. Si elles ont encore une vie après quelques années, ça n'a pas de sens. C'est vraiment immonde.
0: Oui, on comprend vraiment l'ampleur du danger auquel fait face Fatima. Et là, le député Luc Berthold lui-même est intervenu personnellement dans le dossier.
1: Oui, et ce qu'il me disait, c'est que c'est vraiment, bon, en dernier recours, il a voulu régler la situation, son équipe, et puis là, il voyait bien que ça n'avançait pas. Donc, il nous a alertés. Donc, ce qu'il nous dit, ce député fédéral de Mégantic-l'Érable-Lotbinière, c'est qu'à 3 reprises, il a demandé directement à la ministre de l'Immigration du Canada de se prévaloir de son pouvoir discrétionnaire pour offrir un statut temporaire à Fatima et à sa fille, des demandes qui, jusqu'ici, ont été rejetées.
4: Un manque de compassion total de la part de la ministre. La ministre peut retarder, peut choisir de ne pas exécuter des décisions et permettre à cette personne-là de gagner sa vie en attendant que les démarches légales, c'est tout ce qu'on demande, en attendant que toutes les démarches auxquelles elle a droit, qui lui sont accessibles, puissent être complétées. On ne devrait jamais avoir à choisir entre quitter un mari violent et avoir les moyens de subsister.
1: Alors, Luc Berthold juge que le cas actuel témoigne

0: d'un problème systémique et, je cite, qui cause un manque de compassion chez Immigration, Réfugiés et Citoyenneté Canada. Marie Therrien abonde dans le même sens. On les écoute.
1: On doit tellement traiter de cas, on doit tellement traiter de dossiers. Les délais sont tellement longs qu'on a chaque jour ici des cas d'immigration à régler parce que justement les gens n'ont pas de réponse de la part du ministère.
2: C'est une situation qui se passe partout présentement au Québec, j'en suis certaine au Canada aussi. Les maisons d'hébergement se sentent impuissantes.
0: Alors, Fatima, quant à elle, fait appel une autre fois à la compassion de la ministre de l'Immigration, Léna Diab.
3: Je n'ai rien demandé. Pas d'argent, pas de logement. Je suis une femme forte. Je travaille, j'exerce des responsabilités. Je demande juste une stabilité ici, de la sécurité et un statut légal au Canada. La ministre est maman, tout comme moi. J'ai besoin de sécurité pour moi et ma petite fille. Je n'ai pas besoin d'argent pour le logement. J'ai juste besoin d'un statut pour travailler légalement au Canada. Je n'ai jamais demandé de l'argent. Je veux juste un statut au Canada.
0: Alors, on a interpellé le bureau de la ministre Léna Diab, mais non, on n'a pas encore eu de retour à notre demande d'entrevue.
4: Oui, on verra si le fait que, bon, le dossier se retrouve comme ça sur la place publique, ça va faire bouger les choses. Thomas Dehaye, merci.
0: Merci.

0: Les cas de rage du raton laveur continuent de préoccuper au Québec. Après l'Estrie et la Montérégie, c'est maintenant au centre du Québec où on a répertorié un nouveau cas de rage. L'opération de vaccination, elle, suit son cours. Ma collègue Emma Guerrero-Dufour fait le point sur la situation. Bonsoir Emma.
1: Bonsoir Fanny.
0: Alors, on comprend donc que la rage du raton laveur, elle s'étend maintenant à trois régions.
1: Oui, comme vous le disiez, ça a débuté en Estrie. Ça touche maintenant la Montérégie et le centre du Québec. Centre du Québec, on a trouvé pour l'instant qu'un seul cas à Saint-Eugène-de-Grantham. Mais au total, depuis le début de l'année, il y a eu 139 cas de rage du raton laveur confirmés au Québec. La grande majorité détectée chez des ratons laveurs et des moufettes. Mais deux cas ont été aussi répertoriés chez des chats. Des chats qui sont devenus agressifs. L'un d'entre eux a même attaqué trois personnes à Godmanchester en Montérégie. Mmh. Je rappelle que la rage, c'est une maladie mortelle qui se transmet par la salive d'un animal domestique ou sauvage infecté. Et en ce moment, il y a 815 000 doses de vaccins qui sont en train d'être répandues dans ces trois régions par le ministère québécois de l'Environnement, de la Faune et des Parcs, autant par le biais de petits raviolis qui contiennent le vaccin que par des opérations carrément de capture et de vaccination. Il y a aussi des opérations d'épandage par voie aérienne qui devrait être réalisée aussi dans les prochaines semaines.
0: Maintenant, est-ce qu'il y a des risques que les cas se multiplient, que la rage s'étende à d'autres régions comme à la grande région de Montréal, par exemple?
1: J'ai questionné à ce sujet Santé Québec Centre-Sud de l'île de Montréal. On ne m'a pas accordé d'entrevue, mais on m'a indiqué qu'aucun cas de rage du raton n'a été signalé sur l'île de Montréal pour l'instant. Et ils assurent aussi que les activités de surveillance se poursuivent ainsi que les activités de prévention. Par contre, j'ai parlé à la biologiste Marianne Gagné. C'est elle qui coordonne la surveillance et le contrôle de la rage pour le ministère de l'Environnement, de la Faune et des Parcs à l'échelle provinciale. Voici ce qu'elle avait à dire au sujet de l'état de la propagation.
2: Dans le sud du Québec, je suis pas en mesure de vous dire que c'est sous contrôle, évidemment, parce qu'on a vu dans les dernières semaines, les derniers mois, une poursuite de l'expansion du territoire affecté. Mais sachez qu'on redouble d'efforts pour déployer des interventions d'envergure, là, tant au niveau de l'épandage d'apovaccinaux, mais aussi par des interventions de type capturé, vacciné, relâché pour essayer de freiner la propagation de la maladie là, dans la faune, sur le territoire, puis éviter aussi qu'elle atteigne des secteurs plus critiques comme l'île de Montréal.
0: Emma, est-ce qu'on sait qu'est-ce qui explique cette hausse des cas de rage?
1: Pour l'instant, c'est dur à dire. On sait par contre que l'éclosion qui a lieu en ce moment, en fait, elle a commencé il y a 2 ans au Vermont. La dernière qui a eu lieu au Québec, c'était en 2005-2006, 2015 en Ontario. Pour ce qui est de l'éclosion dont on parle actuellement, je me suis demandé si les relations avec les États-Unis, qui sont un peu compliquées en ce moment, pouvaient avoir un effet sur la propagation. Mais il semblerait que non, que la collaboration se passe très bien à ce niveau-là avec les États frontaliers. Ah bon? C'est ce que m'a assuré du moins la biologiste Marianne Gagné. On l'écoute de nouveau.
2: Malgré les interventions d'envergure des autorités américaines, là, des interventions similaires aux nôtres, ça l'a quand même traversé, là, ça s'est propagé jusqu'aux portes du Québec pour atteindre le Québec en décembre 2024. Puis depuis, il y a des interventions qui sont menées au Québec. On en a encore quand même pour plus

0: plusieurs années, là, faut le dire, c'est qu'à chaque année, la population de ratons laveurs se renouvelle. Donc, il y a des jeunes qui naissent, des ratons qui meurent, qui étaient immunisés. Donc, c'est pour ça qu'on doit mener des campagnes de vaccination d'envergure à chaque année.
1: Maintenant, Emma, qu'est-ce qu'on peut faire? Qu'est-ce qu'on peut faire d'un point de vue individuel, mais aussi d'un point de vue là, de la province?
2: C'est sûr qu'il faut d'abord éviter d'être en contact avec des animaux sauvages, que ce soit le raton ou d'autres animaux. Mais la vétérinaire Claudia Gilbert, avec qui j'ai discuté, m'a dit qu'il y a quand même des choses à faire au niveau de la gestion de nos animaux de compagnie. On l'écoute.
3: On vaccine en fait tous les animaux de compagnie qui se présentent à nous comme vétérinaires contre la rage, mais parfois il y en a qui ne sont pas vaccinés. Puis tu sais, ça devrait probablement être obligatoire, ça l'est en Ontario. Ça l'est aussi dans plusieurs États américains. Je pense qu'on devrait rendre la vaccination contre la rage obligatoire au Québec aussi. Puis, tu sais, d'avoir des mesures pour aider les gens qui n'ont simplement pas les moyens de se rendre chez un vétérinaire pour faire vacciner leur animal.
2: On m'a parlé aussi de la gestion des chats errants qui pourrait être améliorée parce que c'est très inégal en ce moment d'une municipalité à l'autre. Et sinon, en terminant, le ministère de l'Environnement, de la Faune et des Parcs invite la population à faire des signalements hein, si on suspecte qu'un raton ou qu'une moufette a la rage. Et en terminant, je vous partage quelques indications si jamais vous vous faites mordre. C'est important d'abord de laver la plaie 10 à 15 minutes avec de l'eau et du savon, même si cette plaie semble mineure. Et ensuite, il faut immédiatement contacter Info Santé au 811.
1: Oui, il n'y a pas de temps à perdre. Emma Guerrero-Dufour, merci. Au revoir.
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1: Et on vous parle ce soir d'un porte-avions américain, le USS Abraham Lincoln, qui est parti de San Diego le 21 novembre 2025 pour une mission dans le Pacifique qui devait durer jusqu'au mois de mai. Mais quand la guerre entre les États-Unis, Israël et Iran et l'Iran a éclaté, ben, leur théâtre d'opération a changé. Ils sont depuis déployés au Moyen-Orient et leur mission ne fait que s'allonger. Mathieu Massé est avec nous pour faire le point. Mathieu, bonsoir.
5: Bonsoir, Fanny.
1: Alors, les marins, les soldats à bord commencent à trouver le temps très long. Je dirais même que c'est un euphémisme.
5: Oui, oui, pas à peu près. Il faut quand même savoir qu'en plus de voir leur mission s'allonger de plus en plus, ils en sont à 250 jours de déploiement. Ils sont en mer depuis 200 jours consécutifs. Ça, c'est un record. Et ça a un gros impact sur le moral des troupes. J'ai parlé avec le major général à la retraite des Forces armées canadiennes, Richard Blanchette. Lui a vécu plusieurs fois des déploiements de longue durée. Je lui ai demandé si c'était quelque chose de normal, entre guillemets, de voir un déploiement s'allonger continuellement.
6: Il arrive assez souvent que les marins se retrouvent dans des situations difficiles de ce genre pour des raisons opérationnelles. Parfois, c'est une planification qui fait défaut, mais dans d'autres cas, c'est vraiment la situation qui l'exige. Actuellement, avec les problèmes de la guerre entre l'Iran, les États-Unis et Israël, les calendriers de planification sont certainement écrits au plomb parce que c'est pas évident de comprendre comment les processus de négociation pourront mener à une fin réelle de ce conflit.
5: Faut pas oublier que ces hommes et ces femmes à l'intérieur du navire, ben ils sont en guerre. Hein. C'est pas parce qu'ils sont pas dans des tranchées sur le terrain que les choses sont nécessairement simples. Les problèmes d'approvisionnement, ben ça arrive.
1: Les problèmes d'approvisionnement, c'est très important, je crois, dans cette situation-là. Et c'est vraiment là aussi que l'histoire pour eux devient difficile.
5: Ben, on le dit souvent quand on parle d'affaires militaires. Hein. L'approvisionnement, la chaîne d'approvisionnement, c'est une clé. Hein. Donc, on parlait de... En fait, juste pour vous mettre un peu en perspective, là, la taille de l'équipage du USS Abraham Lincoln, c'est 5000 membres d'équipage. C'est une petite ville. Une journaliste de CNN qui est allée à bord le mois passé disait qu'en tout, c'est environ 17 000 repas par jour qui sont servis.
1: Wow, c'est énorme. Ça fait vraiment beaucoup de préparation.
5: Oui. Selon le journal spécialisé Stars and Stripes, dès le mois d'avril dans cette mission, on a commencé à voir des problèmes liés à l'alimentation des marins. Des photos qui circulaient montraient des cabarets de repas avec une demi-tasse de riz et deux tortillas. Les soldats interviewés par CNN le mois passé parlaient de moments où ça a été très difficile, ce rationnement.
1: Et donc ça, c'est difficile. Ça affecte bien sûr le moral des troupes, mais ce n'est pas non plus le seul problème.
5: Non, non, non. Le rationnement de la nourriture, mais il y a aussi le rationnement des items de besoins essentiels. Hein. Savon, déodorant, dentifrice. Les témoignages parlent d'insalubrité à l'intérieur du navire, de machines à laver brisées. Ça amène à la semaine dernière où environ 200 familles de membres de l'équipage ont participé à une rencontre avec le haut commandement de la marine. Plusieurs personnes y ont mentionné que leur partenaire à bord du navire, et je cite, « ne voulait pas se réveiller le lendemain. Dans un autre cas, un marin en aurait empêché un autre de carrément sauter par-dessus bord. C'est très inquiétant. Dans au moins un cas rapporté, un marin aurait effectivement dû être repêché. On n'a pas su exactement de quelle manière il s'était retrouvé à la mer, mais ce genre de cas-là, il y en aurait plusieurs.
1: Ouais, 5000 personnes sur un bateau, pas de savon, 250 jours en mer. Effectivement, on comprend qu'ils sont vraiment en détresse. Et là, que disent les autorités de la marine à ce sujet?
5: Ben, on dit que, du côté du commandement, on n'a pas vu de hausse significative en termes de pensées suicidaires ou de tentatives de suicide à bord. Donc, on comprend entre les lignes que c'est des choses qui arrivent. J'ai posé la question à Richard Blanchette si effectivement c'est quelque chose de commun.
6: Dans tous les théâtres d'opération, effectivement, il y a des gens qui perdent la boussole et qui résistent mal au stress. Il y a des soutiens médicaux qui doivent être apportés dans ces cas-là.
1: Et là, Mathieu, c'est quoi la suite pour ces marins? Est-ce qu'ils vont être remplacés? Est-ce qu'ils vont être relevés?
5: Bien, on apprenait en milieu de journée qu'un autre porte-avions était finalement en route. Il s'agit du USS George Washington, qui serait à peut-être une semaine de mer. Mais là encore, là, la marine américaine ne veut pas trop s'avancer parce que les choses, ça arrive. Hein? On est en territoire... En territoire hostile, si on veut, là, ouais. Avec la guerre en Iran. Mais il reste quand même beaucoup de questions. Hein. Les démocrates au Congrès demandent une enquête. On veut des réponses. Comment on a pu en arriver à une situation aussi grave avec des tentatives de suicide, des pénuries en aliments?
1: Mathieu Massé, merci beaucoup.
5: Je vous en prie.
1: Restez à l'écoute plus tard à l'émission. 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
1: Pour conclure notre série estivale Changer de vie, Andréanne Williams est allée à la rencontre d'une famille qui a quitté Montréal pour se consacrer à l'agriculture. Mais d'abord... On vous parle maintenant d'une élection partielle vraiment singulière. Ça se passe en Angleterre et ça implique Nigel Farage, le chef du Reform Party, qui est un parti d'extrême droite là-bas. Et donc, cette partielle dans la circonscription de Clacton, c'est Nigel Farage lui-même qui l'a provoqué après des révélations à l'effet qu'il aurait empoché des dons illégaux. Pour tenter de le décrédibiliser, les partis traditionnels britanniques ont décidé de ne pas présenter de candidats contre lui, mais d'autres candidats ont pris le relais. 34 en tout, et ils sont pour le moins originaux. Le principal opposant de Nigel Farage s'appelle le comte tête de poubelle, ou bin-faced, et c'est un satiriste déguisé en extraterrestre qui se balade avec une poubelle sur la tête. Vous l'aurez compris, on est vraiment dans l'absurde. Et d'ailleurs, il n'est pas le seul excentrique à tenter de tourner au ridicule cette élection. Alors, pour en parler, on retrouve à Londres la journaliste Marie Billon. Bonsoir, Marie.
8: Bonsoir.
1: Alors, comment on en est arrivé au déclenchement de cette élection?
8: Écoutez, c'était le 7 juillet dernier, Nigel Farage, donc le chef du parti d'extrême droite, a annoncé qu'il allait tenir une conférence de presse juste après qu'on ait appris qu'il était sous le coup d'une enquête, une enquête parlementaire. En fait, il était accusé de malversation, c'est-à-dire de ne pas avoir déclaré des dons, je crois 5 millions de livres sterling, donc une grosse somme, qu'il aurait reçu un an ou à peu près un an dans l'année précédant son élection au Parlement en 2024. Or, les lois du Parlement veulent que tout parlementaire qui ait reçu un don politique dans l'année précédant son élection doit le déclarer. Lui estime que ce n'était pas un don politique. Donc, il estime que cette enquête n'était pas valable. Et quand elle a eu lieu, il a dit « Bon, eh ben, si c'est comme ça, je démissionne pour me représenter. Ce sera une élection du peuple contre l'establishment et c'est les Britanniques qui décideront si je suis innocent ou coupable. » Évidemment, ce qu'il avait a priori pas prévu, même s'il l'a pas dit clairement, c'est qu'il ne savait pas que cette enquête parlementaire allait continuer et reprendre s'il était élu. Et même s'il n'est pas élu, elle pourra quand même avoir lieu.
1: Et donc, les partis traditionnels, partis conservateurs, partis travaillistes, les Verts, etc., ont décidé de ne pas présenter de candidats. Pourquoi? Parce qu'on peut quand même se poser la question, s'ils parviennent à le vaincre, ben là, ils en seraient débarrassés de Nigel Farage.
8: Oui, mais alors déjà, il est très populaire dans cette circonscription, donc il y a peu de chances qu'ils auraient gagné de toute façon. Ça aurait divisé le vote, hein, s'il y avait le Parti travailliste, la majorité, l'opposition conservatrice, les libéraux, démocrates au centre et les verts qui se présentaient. Ça aurait divisé les votes. Il y a peu de chances qu'ils auraient gagné de toute façon. Mais aussi deux raisons. La première, c'est que c'est Farage qui a décidé d'utiliser la démocratie, l'élection à ses propres, pour ses propres gains, c'est-à-dire pour jouer finalement sur le soutien des électeurs. Et

0: ça, ils ne veulent pas soutenir. Deuxième chose, c'est que cette enquête parlementaire, quand elle reprendra, si Nigel Farage est reconnu coupable, eh bien, c'est possible qu'il perde son siège. Alors, il pourrait se représenter, mais c'est donc très possible qu'il y ait une nouvelle élection dans la circonscription de Clacton d'ici tout simplement quelques semaines. Et donc, les partis politiques ont dit, on se présentera à celle-là.
1: Parlez-nous un peu de son principal opposant, qui s'est baptisé lui-même là, le comte tête de poubelle. Qui est-il?
0: Alors, c'est un habitant de la galaxie d'Andromède qui est vêtu d'une cape et d'une poubelle sur la tête. Ça, c'est évidemment la réalité. Ou alors, c'est un satiriste, en fait, un comique qui travaille sur une émission, dans une émission britannique, qui est assez connu puisqu'il a été candidat dans beaucoup de circonscriptions jusque-là. C'est pas la première fois qu'il est candidat, mais c'est la première fois qu'il est pris au sérieux. Parce qu'en fait, c'est donc un candidat satirique. Son but, c'est de se moquer de la politique, de l'essai et de cette fois-ci, l'establishment, c'est Nigel Farage, puisque c'est le seul qui représente un parti politique établi. Et donc, le comte face de poubelle, tête de poubelle, est là pour montrer que c'est Farage, l'establishment. Et beaucoup de gens vont voter pour lui pour dire tout simplement que ça résonne mieux chez eux un programme présenté par une poubelle en métal que le programme qu'ils jugent xénophobe de Nigel Farage.
1: C'est drôle parce que justement, donc Monsieur tête de poubelle, lui, veut être contre l'establishment, alors que Nigel Farage, justement, se réclame là, du peuple et dit que c'est une élection contre l'establishment. Donc, tout est dans tout, finalement. Parlez-nous un peu de la campagne. Comment s'est-elle déroulée?
0: Alors, d'ailleurs, vous avez dit « Monsieur tête de poubelle », c'est « Comte tête de poubelle ». Je pense qu'il tient à son... Il doit certainement tenir à son titre. Absolument. Écoutez, la campagne a été un petit peu étrange parce que, alors, étant allée à Clacton, j'ai rencontré par hasard dans la rue deux candidats, mais pas deux des candidats farfelus, deux candidats indépendants qui ont un programme. Et en fait, finalement, d'après les habitants, celui qui a fait le plus campagne, hein, c'est vraiment Nigel Farage. Il est dans son élément en faisant campagne. Donc, il a fait beaucoup campagne sur place, il a parlé à beaucoup d'électeurs, il a tapé à beaucoup de portes. Les autres, finalement, comme ils ont peu d'espoir, ou en tout cas les candidats satiristes ne sont pas là pour être élus, n'ont pas tellement fait campagne. Après, le comte tête de poubelle a participé à des émissions, il a fait des podcasts, il a déroulé son programme, il a un programme, hein, il veut, par exemple, il y a un bâtonnet en chocolat qu'on appelle le 99p flake ici, donc c'est le bâtonnet en chocolat à 99 centimes, qui n'est plus à 99 centimes depuis longtemps, donc dans son programme, c'est de remettre à 99 centimes ce bâtonnet en chocolat. Ou alors, il veut limiter le prix des croissants. Donc, il a déroulé son programme. Après, on ne peut pas dire que ça a été une campagne électorale comme les autres, vraiment pas du tout.
1: Oui, je crois qu'il veut même nationaliser la chanteuse Adèle.
0: Oui, c'est vrai, absolument, tout à fait.
1: Alors, vous l'avez évoqué tout à l'heure, Nigel Farage a quand même de fortes chances d'être réélu dans ce contexte-là. Mais s'il l'est, ce n'est pas pour autant la fin de ses ennuis avec le Parlement.
0: Non, absolument. Alors, il n'y a eu qu'un seul sondage jusque-là, parce que c'est qu'une circonscription, et ce sondage lui attribue 73% d'intention de vote. Compte face de poubelle, 20% d'intention de vote quand même. Donc clairement, il rameute les mécontents de Farage. Mais à 73%, c'est effectivement quasiment sûr que Farage va l'emporter, qu'il va pouvoir dire que il est très légitime. Même si évidemment, si le compte face de poubelle fait un gros score, certains diront que son image a été édentée. Mais non, effectivement, quand il reviendra au Parlement, l'enquête parlementaire reprendra. Et s'il est reconnu coupable, il est possible qu'une nouvelle élection soit organisée dans les prochaines semaines. Mais il aura réussi à jouer un petit peu des règles de la démocratie et de l'establishment. Et clairement, puisqu'il aura passé l'été à faire campagne, il pourra donner l'argument que c'est un coup monté, une chasse aux sorcières, un petit peu pour rappeler un petit peu les mots qu'on utilise aux États-Unis.
1: Et donc, on devrait avoir les résultats de cette élection quoi, demain matin?
0: Oui, alors c'est la première fois qu'il y a autant de candidats, 34 candidats en tout. Le bulletin de vote fait 1 mètre de long, c'est aussi inédit. Et il y a tellement de candidats que ça va prendre long, le décompte. Et donc, normalement, on aurait pu espérer avoir les résultats à l'aube. Là, on devrait plutôt avoir les résultats en tout début de matinée.
1: On va surveiller, entre autres, le résultat, le score pour le compte tête de poubelle. Marie Billon, journaliste indépendante à Londres, merci d'avoir été avec nous ce soir.
0: Merci à vous, avec plaisir.
1: Au revoir.
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1: Alors, d'une nouvelle un peu rigolote, on passe à quelque chose de beaucoup plus sérieux parce que c'est une guerre acharnée que mènent la Russie et l'Ukraine.

0: l'Ukraine en mer Noire. Les attaques contre les navires et les ports céréaliers se sont intensifiées, mettant à risque l'approvisionnement alimentaire mondial. Rania Massoud, bonsoir.
1: Bonsoir, Fanny.
0: Alors, la communauté internationale craint de nouvelles perturbations du commerce mondial des céréales parce que la Russie et l'Ukraine, oui, ce sont les plus grands exportateurs de blé au monde.
1: Oui, alors on a déjà vu un tel scénario se produire au début de l'invasion russe de l'Ukraine en 2022, mais la principale différence aujourd'hui, c'est que l'Ukraine maintenant a la capacité de frapper les navires et les ports céréaliers russes qui se trouvent plus en profondeur, donc en territoire russe, alors qu'au début de la guerre, c'était uniquement la Russie qui s'en prenait aux exportations de céréales ukrainiennes. Donc là, ce sont les deux plus grands exportateurs, producteurs de blé et de maïs qui voient leurs exportations perturbées. Et c'est ça qui inquiète les marchés mondiaux aujourd'hui parce que cela risque de faire flamber les prix alimentaires. La Russie et l'Ukraine, à eux deux, représentent environ 30% du commerce mondial de blé. Mais la situation actuelle est très critique en raison justement de cette intensification réciproque des frappes militaires sur les infrastructures portuaires de part et d'autre en Ukraine et en Russie.
0: Voilà, et c'est ce qui est plutôt nouveau, c'est que maintenant l'Ukraine réplique. Et oui, là, elle a créé la surprise hier soir en visant, oui, l'un des principaux ports céréaliers de Russie sur la mer Noire.
1: Oui, les forces ukrainiennes ont lancé une attaque de drone qui a visé la base navale de Nevrassisk en Russie. Le président Volodymyr Zelensky a qualifié l'attaque d'opération unique parce qu'elle a été menée en profondeur. C'est une cible donc située à plus de 300 kilomètres de la ligne de front. L'Ukraine cherche ainsi à démontrer à la Russie que la flotte russe, en fait, n'a aucune chance face aux drones et missiles ukrainiens, peu importe où ils se trouvent, que ce soit en Crimée ou en mer Noire. En plus d'être une base navale importante pour la Russie, Nevrassisk est aussi un pôle stratégique majeur pour le commerce, pour l'exportation aussi du pétrole, en plus des céréales russes. Moscou n'a pas fait état des dégâts qui ont été causés par les drones ukrainiens, mais l'Ukraine, quant à elle, dit avoir frappé des navires de guerre russes. Mais de ce que l'on sait aussi, c'est que deux importants terminaux d'exportation de céréales russes aurait également été touchée.
0: Et est-ce que la Russie a répliqué?
1: Alors oui, la même nuit, en fait, la Russie a mené une frappe massive contre le port d'Izmaël. Donc ça, c'est le plus grand port d'exportation de céréales d'Ukraine sur le Danube. Donc c'est dans la région d'Odessa, ce n'est pas loin de la frontière avec la Roumanie. L'attaque a endommagé donc des infrastructures portuaires et a déclenché aussi d'importants incendies dans la région. Donc le défi ici, c'est que l'Ukraine, qui comptait utiliser justement le Danube, le fleuve du Danube, pour exporter ses céréales vers l'Europe, va devoir revoir ses plans, non seulement en raison des attaques russes contre ce port-là, mais aussi, on en a parlé il y a quelques jours.
0: Il n'y a plus d'eau.
1: Oui, en raison que le niveau d'eau du Danube n'a jamais été aussi bas à cause des canicules à répétition dans cette région. Et donc, il n'y a pas moyen pour l'Ukraine d'utiliser la mer Noire non plus, à cause aussi du blocus imposé par la marine russe. Ce blocus naval, d'ailleurs, des ports ukrainiens a entraîné une chute de 76% des exportations de céréales ukrainiennes en août. Donc ça, c'est par rapport à il y a un an.
0: Maintenant, de plus en plus de voix s'élèvent pour réclamer un cessez-le-feu en mer Noire,
1: oui,
0: pour éviter d'autres perturbations dans les exportations mondiales de blé.
1: À commencer par l'Ukraine elle-même, qui est à travers un pays intermédiaire dont on ne connaît pas c'est quel pays, mais l'Ukraine a demandé à ce pays de proposer à la Russie une trêve dans les combats dans cette zone stratégique, donc en mer Noire. La Russie, quant à elle, n'a pas fait de commentaire sur cette proposition-là, mais le vice-ministre russe des Affaires étrangères, donc Alexandre Grouchko, qui a déclaré que son pays n'avait en effet pas reçu de proposition officielle de cesser le feu en mer Noire. Il a dit avoir entendu ici et là des demandes de trêve dans les médias, mais qu'il n'y avait rien d'officiel sur la table encore. Donc ça n'a pas l'air que ça va se régler de sitôt.
0: Bon, à suivre donc. Mais entre-temps, est-ce qu'il y a d'autres alternatives pour éviter une flambée des prix des céréales dans le monde? Et quels sont les pays qui sont, oui, les plus touchés?
1: Alors, selon l'agence de presse britannique, donc Reuters, le ministre russe de l'Agriculture va réorienter une partie de ses exportations, donc des exportations de céréales, vers les ports de la Baltique, de la mer Caspienne et même vers l'Arctique, ainsi que vers des voies terrestres. Sauf que ce sont tout cela, ce sont des options en fait très coûteuses. On risque encore de voir une flambée des prix alimentaires. Reuters indique aussi que les exportations russes de céréales devraient baisser de 50% d'ici la fin du mois en raison des perturbations en mer Noire et même en mer d'Azov aussi. On parle donc ici de dizaines de millions de tonnes de blé. C'est quand même énorme. Ça aura un impact quand même sur les marchés. Les pays qui risquent d'être le plus affectés, ce sont les pays d'Afrique du Nord, du Moyen-Orient, d'Asie. On parle

0: notamment de l'Égypte, de l'Algérie, de l'Indonésie aussi, parce que ce sont les pays qui sont le plus directement exposés à ces ruptures d'approvisionnement. Ils sont très dépendants de ces exportations-là. Pour le président Zelensky, qui s'est exprimé hier sur CNN, pardon, il n'existe qu'une seule alternative. Celle-là, c'est de renforcer en fait les systèmes de défense de l'Ukraine face aux missiles balistiques russes. Rien qu'en juillet, Moscou a tiré plus de 200 missiles balistiques contre l'Ukraine. D'ailleurs, juillet a été le mois le plus meurtrier en Ukraine depuis le début de la guerre. Durant ce mois, au moins 437 civils ukrainiens ont été tués. 2600 autres ont été blessés. Donc, c'est une augmentation de 70% par rapport à il y a un an.
1: Rania, vous nous avez offert tout l'été votre regard éclairé sur l'actualité internationale. Ça a été un plaisir de vous avoir à l'émission.
0: Le plaisir est le mien. Merci, Fanny.
1: Au revoir.
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1: Air Canada a annoncé cette semaine la vente partielle de son populaire programme de fidélité Aéroplan. La compagnie aérienne a cédé 25 % des parts du programme pour 2,5 milliards de dollars. Ça lui confère, ça, une valeur de 10 milliards de dollars. Et ça, c'est un montant qui dépasse même la capitalisation boursière de l'entreprise. C'est une autre preuve que la popularité de ces programmes de fidélité et surtout de leur importance dans l'industrie aérienne, ben, c'est majeur. Et on en discute ce soir avec notre chroniqueur économique Yannick Lepage. Bonsoir Yannick.
3: Bonsoir Fanny.
1: Donc Air Canada va partager la propriété d'Aéroplan avec un groupe d'investisseurs.
3: Ouais, un groupe mené par la firme américaine Blackstone et la Caisse de dépôt et placement du Québec, auquel s'ajoute Investissement PSP, qui est le gestionnaire des caisses de retraite des employés fédéraux, et la société BCI, qui est un peu l'équivalent britanno-colombien de la caisse. Alors ensemble, ces investisseurs-là vont détenir 25 % d'Aéroplan. Les 75 % restants vont rester dans les mains d'Air Canada, qui va donc conserver le contrôle des opérations du programme. Et Fanny, ce qui fait vraiment réagir dans cette transaction-là, c'est la valorisation qu'elle donne à Aéroplan, 10 milliards de dollars. Vous le disiez, c'est plus que la valeur de l'ensemble des actions d'Air Canada, qui avait une capitalisation boursière d'un peu moins de 7,5 milliards de dollars avant l'annonce de la transaction. Les investisseurs ont bien réagi, ça a grimpé à 8,5 milliards de dollars depuis. Et même si on ajoute à ça la dette nette pour obtenir la valeur totale de l'entreprise, ben Aéroplan représente toujours près des trois quarts de la valorisation d'Air Canada. Alors, comment est-ce qu'un programme de fidélité comme ça peut valoir autant d'argent? Mais d'abord, il faut savoir que c'est un programme extrêmement populaire, compte plus de 10 millions de membres actifs. Et les membres n'accumulent pas seulement des points en voyageant avec Air Canada, en amassent aussi en magasinant auprès de ses détaillants partenaires, mais surtout en se procurant des cartes de crédit Aéroplan. Et c'est là réellement qu'il y a de l'argent à faire pour Air Canada. On peut entendre Jean-Maximilien Voisine, il est président fondateur de Milesopedia, un site qui compare les programmes de fidélité et les cartes de crédit.
4: Finalement, derrière Air Canada, c'est des banques qui sont là. Et c'est des banques qui ont tout un portefeuille de cartes de crédit qui est offert sur le marché. Et finalement, en fait, c'est Air Canada qui vend ses points Aéroplan aux banques. Et quelque part, finalement, à chaque fois que quelqu'un utilise sa carte de crédit Aéroplan pour acheter un café, on parle même plus de voler, même plus de voyager, c'est vraiment dans le quotidien, ben c'est les banques qui redonnent de l'argent à Air Canada. Donc, c'est tout un système financier, au final.
3: Et on ajoute à ça, Fanny, la possibilité de monétiser les données qui sont collectées à travers Aéroplan. Et on se retrouve donc avec un programme qui peut être très profitable pour Air Canada.
1: Et certains observateurs craignent maintenant que ces programmes s'annuisent à la concurrence de l'industrie aérienne. Pourquoi?
3: Ben, l'argument, c'est que les bénéfices tirés de ces programmes sont tellement élevés que les compagnies aériennes peuvent se permettre d'exploiter certains vols avec des marges très, très faibles, voire même à perte, pour mettre de la pression sur les plus petits transporteurs. C'est notamment ce qu'avait fait valoir un dirigeant de Spirit Airlines devant des élus du Congrès américain. Ça, c'était il y a à peu près 2 ans, 1 an et demi avant que la compagnie fasse faillite. C'est vraiment, selon Spirit Airlines, ce qui a mené à sa perte. Et là, ce qu'on observe depuis quelques années, c'est qu'en plus des revenus récurrents que génèrent ces programmes-là, ben les transporteurs aériens s'en servent aussi pour les aider à traverser des périodes plus difficiles financièrement. On l'a vu durant la pandémie, lorsque des compagnies américaines ont placé leurs programmes de fidélité en garantie pour obtenir des prêts d'urgence. Et là, dans le cas de Air Canada, ben la compagnie aérienne va utiliser une partie des profits de la vente d'Aéroplan pour rembourser des emprunts qui viennent à échéance et donc améliorer son bilan financier.
1: Et donc, avec l'arrivée de ces nouveaux investissements, investisseurs. Est-ce qu'on peut anticiper qu'Air Canada va modifier son programme, peut-être pour éventuellement en augmenter la profitabilité?
3: Bien, la compagnie aérienne

0: dit que la transaction n'aura aucune incidence sur l'expérience des membres. Par contre, il y a plusieurs personnes qui sont sceptiques de ça sur les forums en ligne. Il y a plusieurs membres à Aeroplan qui s'inquiètent qu'Air Canada dévalue d'une façon ou d'une autre les points de son programme afin d'augmenter ses bénéfices, par exemple en augmentant le nombre de points nécessaires pour acheter des billets, ce qui serait évidemment dans l'intérêt des nouveaux propriétaires, du moins à court terme. Par contre, et c'est ça le défi avec ce genre de programme-là, faut trouver l'équilibre, hein, parce que si Air Canada veut que ses clients continuent d'utiliser son programme, ben, il faut que ce soit suffisamment attrayant. On peut entendre Simon Etier, les consultants en loyauté et associé de la firme Advisio.
1: Comme dans n'importe quoi en marketing, on cherche à optimiser deux choses qui peuvent sembler contradictoires. D'une part, que ce soit attirant pour le client, que ce soit généreux pour le client, qu'il ait envie de se prévaloir des offres. Puis d'une autre part, que ce soit profitable pour la compagnie qui est derrière. Donc, le calcul de ça va être différent selon d'un individu à l'autre. Chacun a un peu sa façon de prouver la valeur. Puis évidemment, c'est normal que ça génère des discussions en ligne.
0: Jean-Maximilien, voisine de Miles Opilium, disait qu'une phrase qu'il répète souvent à ses lecteurs, à ses clients, c'est que les points, ce ne sont pas des REER. On n'accumule pas ça pour la retraite. Selon lui, tous les programmes de fidélité, pas seulement celui d'Air Canada, sont appelés à être dévalués dans le temps. Alors, selon lui, la meilleure approche, c'est d'utiliser nos points dès qu'on en a l'occasion.
2: Faut utiliser ces fameux points. Très intéressant. Merci, Yannick.
0: Merci, au revoir.

0: Transaction monstre en vue au basketball. Les Lakers de Los Angeles sont sur le point de changer de main pour plus de 12 milliards de dollars américains. La transaction, si elle est approuvée par les gouverneurs de la NBA, serait la plus importante de l'histoire du sport nord-américain, là, pas juste du basketball. On parle de vraiment l'ensemble des sports. Les acheteurs sont nul autre que Bob Iger, l'ancien PDG de Disney, et Josh Kushner, un proche de la famille de Donald Trump. Olivier Paradis, le mieux, est avec nous pour décortiquer tout ça. Bonsoir, Olivier.
1: Bonsoir, Fanny.
0: Donc, c'est une transaction qui en a surpris vraiment plusieurs parce que, justement, les Lakers, ben, ils n'étaient pas à vendre.
1: Bon, non seulement ils n'étaient pas à vendre, mais ils viennent d'être achetés il y a à peine 14 mois par Mark Walter, qu'on connaît aussi comme le propriétaire des Dodgers de Los Angeles, hein, l'équipe la plus dépensière du baseball majeur, mais aussi comme le propriétaire unique de la LPHF, la Ligue professionnelle de hockey féminin, et donc de la victoire de Montréal. Les Lakers, précédemment, ça appartenait à la même famille depuis la fin des années 1970, la famille Boss, et Mark Walter les a achetés pour 10 milliards de dollars. Il les vendrait, selon ce qui est rapporté depuis hier, pour 12,5 milliards de dollars. Dans le domaine immobilier, on appelle ça un flip, mais les flips, donc au fond, les ventes rapides pour profit rapide, avec une prise de valeur de près de 25 % en 14 mois, c'est à peu près du jamais vu dans le domaine du sport. On préfère la stabilité et justement parce qu'il faut souvent ces processus d'acceptation du nouveau propriétaire dans le giron très fermé d'une ligue où est-ce qu'il y a seulement 32 équipes.
0: Ben ouais, 2 milliards de plus quand même, c'est considérable. C'est une vente record, mais ça, ça suit aussi une tendance de fond pour les franchises sportives.
1: Je dirais depuis le début des années 2010, avec une accélération même dans les dernières années. Dans la NBA, la valeur moyenne des franchises est passée de 350 millions de dollars il y a 15 ans. Et même il y a 15 ans, était en léger recul. Et maintenant, on parle d'une moyenne de 5,4 milliards de dollars en 15 ans. Donc, au-dessus de 10 fois prise de valeur pour toutes les équipes. Les Raptors de Toronto valent la moyenne de la Ligue présentement, 5,4 milliards. Dans la Ligue nationale de hockey, pour faire comparaison, la valeur moyenne est d'à peu près 2 milliards de dollars. Quand le Canadien a été acheté au début des années 2001, bon, c'était aux alentours de 300 millions de dollars, mais on comptait le Centre Bell dans tout ça. Maintenant, le Canadien vaut 3,3 milliards de dollars selon les sites spécialisés. Là aussi, même chose, à peu près 10 fois. C'est ce qu'on voit dans la NFL, c'est ce qu'on voit dans le baseball majeur. C'est la même chanson partout en Amérique. Beaucoup en raison des droits télévisés qui ont explosé depuis une quinzaine d'années et qui continuent d'exploser lorsqu'il y a toujours des renouvellements donc de ces ententes avec les différents partenaires commerciaux et les partenaires de droits télévisés. Et là, on se retrouve avec des franchises qui valent 8, 9, 10 et maintenant 12 milliards de dollars avec les Lakers de Los Angeles.
0: Ouais, c'est quand même astronomique. Et cette vente, elle est particulière aussi parce qu'elle implique un proche de la famille Trump. Le propriétaire actuel des Lakers fait face à une enquête fédérale américaine. Et là, il y a donc Josh Kushner qui est le frère du gendre de Donald Trump, c'est ça?
1: Ouais, le frère de Jared Kushner, donc le mari d'Ivanka Trump, fille elle-même du président américain. Josh Kushner, c'est la deuxième fois à peu près en deux semaines qu'on en parle parce qu'il était à la tête de ce groupe qui voulait acheter des parts de la Coupe du Monde, de la FIFA, et qui a amené cette crise énorme de gouvernance du côté donc, de la Fédération internationale de soccer et avec son président Gianni Infantino. Mais donc, ce projet a avorté. C'est à peu près 4 milliards de dollars de ce côté-là. Et ne faisant que ni une ni deux, eh bien, il a pivoté vers les Lakers de Los Angeles avec ce partenaire, Bob Iger, ancien PDG de Disney, qui est aussi accessoirement un ami personnel dit-on, du commissaire de la NBA, Adam Silver. Ils ont ciblé Mark Walter, donc financier américain, dont l'empire est ciblé depuis le début de l'été par le fisc américain, donc département de la justice américaine, le SEC, donc l'équivalent de l'autorité des marchés financiers américaines, le FBI, pour des transactions non divulguées liées à ces compagnies d'assurance, des prêts qui totaliseraient 21 milliards de dollars. Et c'est ce qu'on comprend, en fait, qu'il l'aurait obligé à vendre les Lakers aussi rapidement, c'est que face à cette pression donc des autorités réglementaires américaines, il doit probablement avoir des pénalités. On ne sait pas encore. Il y aura des choses qui vont probablement arriver dans les prochains mois, les prochaines années au niveau de l'empire Mark Walter qui vont nous expliquer aussi les raisons pour lesquelles il s'est départi aussi rapidement donc de cette équipe. Et rien ne dit qu'il ne devra pas à nouveau vendre d'autres parts de son empire. Donc, peut-être les Dodgers de Los Angeles. Et peut-être, à un certain moment, il arrivera quelque chose aussi avec la LPHF. Est-ce qu'il devra vendre des parts de cette ligue ou même la totalité de la ligue qu'il a créée?
0: Donc, on va surveiller si les gouverneurs de la NBA vont accepter la transaction. Olivier Paradis, le mieux, merci d'avoir été avec nous.
1: Merci, au revoir.

0: Tout au long de l'été, on vous a présenté des reportages dans le cadre de notre série « Changer de vie » en collaboration avec les médias francophones publics. Et ce soir, pour le dernier reportage de cette série, Andréanne Williams est allée à la rencontre d'une famille qui a délaissé carrière et vie effrénée à Montréal pour la campagne et pour l'agriculture.
1: Bon matin, chaton! Comment ça va? As-tu bien dormi?
2: Les matins chez Ariane Paré-Legal sont calmes. Leur maison est entourée d'arbres et leur grande cuisine est baignée de lumière. Leur fille Lénora va chercher des œufs frais dans le poulailler avant de partir à l'école.
1: Je trouve que c'est meilleur que des œufs industriels.
2: Pendant qu'Ariane et son conjoint, Pascal Benaxas, préparent le déjeuner.
3: Les matins à la campagne sont beaucoup plus lumineux. Coup de soleil, on prend généralement le temps le matin d'aller prendre un spa. On jase de notre journée parce qu'on a des grosses journées.
4: On dirait que la vie commence beaucoup plus de bonheur qu'en ville.
3: Puis plus doucement aussi. La lumière est exceptionnelle à ce temps-ci de l'année. Les arbres sont tout verdoyants, ça commence à débourrer de partout, les pommiers sont en fleurs. T'sais, juste de se connecter avec ça le matin, c'est comme des paliers de décompression.
2: Le couple vit à Mont-Blanc, à environ 130 km au nord de Montréal, avec ses deux adolescentes. Il y a 11 ans, la famille a quitté Montréal, leur maison et leurs emplois, pour reprendre l'entreprise de cueillette et de transformation alimentaire de produits sauvages, fondée par le père d'Ariane.
3: Mais ça prend une certaine dose de confiance pour changer de vie, parce que tu sais toujours ce que tu perds, mais tu sais pas ce que tu gagnes.
2: Des confitures en passant par les tisanes et les produits de soins corporels, Gourmet Sauvage développe des produits à base de plantes récoltés par une petite armée de cueilleurs à travers le Québec.
3: J'ai réalisé à quel point je m'étais éloignée des connaissances puis du savoir de mon père, puis à quel point c'était précieux. J'allais avoir des enfants éventuellement, puis je me disais, ben tu sais, il faut peut-être que je sois ce chaînon qui permet de perpétuer ces connaissances-là. Mon père était prêt à vendre, l'accompagner. J'ai dit, ben moi, je vais la reprendre, puis on va voir qu'est-ce qu'on en fait.
2: À l'époque, Ariane travaillait dans les médias. Son conjoint, lui, possédait une entreprise de vêtements.
3: C'était vraiment un tourbillon, puis on manquait de lumière, d'espace, puis de temps pour se poser avec les petites. On avait une belle vie, là, tu sais, sur papier, mais dans les faits, notre résilience nous amenait probablement à accepter quelque chose qui n'était pas tout à fait, qui ne correspondait pas à ce dont on avait réellement besoin.
2: Il leur a fallu 3 ans pour compléter la transition.

0: je devais vendre mon entreprise et puis avant de complètement déménager ici puis de réussir à m'engager dans Gourmet Sauvage, ça a fait en sorte qu'on a dû se séparer en ayant des enfants en bas âge, 3 ans et 5 ans, des enfants à la garderie à Montréal. Ariane venait ici du mercredi au dimanche.
1: Moi, j'y allaitais encore à temps partiel à ce moment-là. Tu sais, on étirait l'élastique. Là. C'était
2: plus d'une décennie plus tard, le couple est à la tête d'une entreprise bien établie.
0: Ah, les champignons, là, tu parles. OK. Je pensais se le faire sécher tes boutons de marguerite, là. J'étais pas trop sûr.
1: J'aurais jamais cru que mon chum serait le négociateur en chef des produits sauvages pour notre compagnie. mais il est bon. Puis, tu sais, c'est... Pascal a déjà eu une entreprise, a des compétences en finance, en gestion, mais il connaissait pas du tout les plantes sauvages. Fait que c'est un gros apprentissage pour lui d'apprendre ce langage-là puis de s'occuper des cueilleurs.
2: Les plantes sauvages comestibles, Ariane Paré-Legal en a plus d'une trentaine d'espèces sur son terrain.
3: Je vais te faire goûter à de la petite oseille. Tu vas voir, c'est bien acidulé. C'est super agréable dans une salade avec du poisson.
2: C'est avec des plantes comme celle-ci qu'elle développe ses produits avec son équipe.
3: Bon matin tout le monde! Allô!
2: L'entreprise est située dans un parc écotouristique. Dans ses bureaux flotte une odeur d'épinettes et de fleurs, l'empreinte olfactive des recettes préparées dans les dernières semaines.
3: Puis ça sent ce que les gars font en cuisine. Donc là, la semaine dernière, ils ont fait du caramel de chanterelle, on a coulé du sirop de bouleau.
2: Ce matin-là, une équipe prépare des pots de pousse d'épinettes en cuisine.
3: Une des erreurs qu'on a faites, c'est qu'au tout début, nous, on voulait faire du frais, donc vendre des champignons, des plantes fraîches au restaurateur. Puis mon père nous a dit, faites pas ça les jeunes, vous allez vous casser la gueule, c'est stressant le frais. Il y a beaucoup de pertes, puis on l'a fait pendant un an, puis on a compris que mon père avait raison. Donc, on se concentre vraiment sur les conserves.
2: 11 ans plus tard, Gourmet Sauvage a le vent dans les voiles. Pourtant, le couple a décidé de ralentir la croissance de l'entreprise pour maintenir un équilibre de vie.
3: Parce que ça devient vraiment épuisant de toujours être dans le plus, plus, plus.
2: Chaque soir, Ariane profite du sentier qui relie les bureaux de l'entreprise à sa maison.
3: Je suis millionnaire de pouvoir habiter en forêt comme ça puis de mener la vie que je mène. C'est un grand privilège que je mesure chaque jour.
4: C'était un reportage d'Andréane Williams.

Et c'est comme ça que se termine votre magazine quotidien d'information pour ce soir. Merci d'avoir été à l'écoute. Soyez au rendez-vous demain parce qu'on va discuter des images saisissantes captées par les photojournalistes à travers le monde cette année en vous offrant un premier aperçu de l'expo World Press Photo. Merci à l'équipe qui rend possible cette émission. Si vous avez manqué une partie de l'émission, vous pouvez vous rattraper sur notre plateforme audio ou sur notre site Internet. Écrivez-nous, on adore vous lire. Idées, suggestions, commentaires, ça nous regarde en un mot, @radio-canada.ca. Je m'appelle Fanny Olivier et je vous dis à demain.

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3: Bonjour, ici Nathalie Papin-Gagnon. Le ministre responsable du Commerce Canada-États-Unis, Dominique Leblanc, a rencontré son homologue américain, Jamieson Greer, à Washington pour une deuxième fois cette semaine. Dans un message sur les réseaux sociaux, Dominique Leblanc s'est contenté d'affirmer que les négociations se poursuivaient. Interrogé à sa sortie de la rencontre par CBC, Jamieson Greer a lui aussi brièvement commenté l'allure des discussions.
4: Bon, aujourd'hui, on a une discussion. C'était assez cordial, assez détaillé. On va parler avec le président. Je crois que les officiels canadiens vont parler avec le premier ministre. On va voir. Mais il n'y a pas beaucoup de choses à communiquer à cet instant.
3: Mardi, des sources évoquaient une proposition d'accord entre Washington et Ottawa qui allait possiblement être présentée au président américain la semaine prochaine. Les parties poursuivent toutefois les pourparlers parce que les responsables canadiens sont insatisfaits de la dernière offre américaine. Voici le ministre des Finances du Canada, François-Philippe Champagne, de passage dans la région du Saguenay-Lac-Saint-Jean.
5: On a les meilleurs acteurs qui sont là pour défendre les intérêts de nos travailleurs. C'est vrai, autant dans le secteur laitier, dans le secteur agricole, dans le secteur de la transformation, dans le secteur de l'aluminium, tout le monde veut de la certitude. Moi, j'en veux. La meilleure chose d'avoir de la certitude, c'est d'être à la table, défendre nos intérêts, s'assurer que notre voix se fasse entendre, d'être clair dans nos positions. On l'a toujours été avec Washington.
3: Pendant ce temps, à Québec, la première ministre Christine Fréchette et son cabinet ont tenu une cellule de crise. L'objectif était d'entendre les poids lourds du secteur économique, comme la Fédération des chambres de commerce du Québec et l'Association de l'aluminium du Canada. Voici leurs présidents respectifs, Véronique Proulx et Jean Simard.
6: Advenant que les tarifs rentrent en vigueur le 19 août, ça va prendre un signal clair du gouvernement pour mettre en place des mesures pour aider les entreprises. Encore une fois, si ces tarifs-là vont de l'avant, on parle de mise à pied importante à travers le Québec.
7: Il y a une ligne très claire qui est de dire qu'il faut que tous les secteurs affectés trouvent des compromis pour s'assurer que, dans l'ensemble canadien, on puisse accepter une entente.
3: Québec a réitéré sa promesse de venir en aide aux entreprises qui seraient touchées. Voici le ministre des Relations internationales, Christopher Skeet.
8: Malheureusement, on doit naviguer un peu à l'aveuglette, à savoir exactement où est-ce que le gouvernement américain va frapper. Mais une chose qu'on veut dire, c'est qu'on travaille déjà et depuis des mois sur un plan de contingence et un plan qui va permettre de venir aider les entreprises québécoises.
3: Christine Fréchette doit rencontrer des représentants des centrales syndicales et de l'Union des producteurs agricoles aujourd'hui. Le ministre québécois de l'Énergie, Bernard Drainville, affirme que son gouvernement a toute la légitimité nécessaire pour conclure une entente dans le dossier du chantier hydroélectrique de Churchill Falls. Selon nos sources, Québec et Terre-Neuve et Labrador annonceront la semaine prochaine un accord sur la production hydroélectrique au Labrador. Le Parti québécois et le Parti conservateur du Québec accusent, pour leur part, la première ministre, Christine Fréchette, d'instrumentaliser les ressources de l'État à l'aube du déclenchement de la campagne électorale. Ces critiques ont été balayées du revers de la main par Bernard Drainville.
9: Un gouvernement, ça gouverne. Et puis, alors, il y a eu des avancées très importantes dans les discussions. Évidemment, tant que c'est pas signé, c'est pas signé. Puis moi, je vous dirais qu'une élection, c'est le bon moment pour justement donner aux citoyens le dernier mot.
3: Christine Fréchette n'a pas confirmé la conclusion d'un accord, mais affirme que les discussions ont progressé. Et en Colombie-Britannique, des documents juridiques révèlent de nouveaux détails sur l'intervention de la GRC lors de la tuerie de masse de Tumbler Ridge en février. Ces documents ont été dévoilés dans le cadre d'un recours judiciaire intenté par un consortium de médias. Ils indiquent, entre autres, qu'une confusion a d'abord régné sur le nombre de tireurs impliqués dans la fusillade. Julien Latraverse a plus de détails.
10: Le 10 février, une tireuse a ouvert le feu dans sa maison familiale et à l'école secondaire de Tumbler Ridge, faisant 8 morts avant de s'enlever la vie. Les documents récemment obtenus par un consortium médiatique retracent la chronologie de cette tragédie. Le groupe des crimes majeurs de la GRC pour le District Nord rapporte une avalanche d'appels le matin du drame. Parmi ceux-ci, un témoin affirme avoir vu un véhicule utilitaire sport conduit de façon erratique quittant la résidence familiale. Une autre personne a aussi signalé la découverte de ce qu'elle croyait être les corps de la mère et du demi-frère de l'assaillante au même endroit. Puis la police a reçu de nombreux appels au sujet de coups de feu tirés à l'école secondaire. Les documents révèlent également une confusion initiale chez les forces de l'ordre quant à la présence ou non de deuxième tireur, possiblement parce que l'auteur du drame utilisait des alias en addition de son nom, Jesse Van Rootseller. Jean-Marc Nadeau, un ancien policier de la GRC, rappelle la complexité à confirmer les faits dans ses urgences.
11: Les gens ont vous donné de l'information. C'est pas de l'information complète, naturellement. Je peux voir, moi, une personne avec un manteau bleu, mais en fait, c'est un manteau mauve.
10: La plupart des repères temporels ont toutefois été caviardés, empêchant

0: de connaître le délai entre les premiers appels au 911 et l'intervention des forces de l'ordre. Des médias réclament l'accès à cette information. Ici Julien Latraverse, Radio-Canada Vancouver.
1: C'est avec ce reportage que se concluent les informations. 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Bon début de journée.
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2: Ah non, mais c'est donc bien cool ici.
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4: Il y a genre beaucoup de jeunes.
5: Mais oui. Vous, comment on appelle ça, le Festival Eureka? On appelle ça la grande fête de la science.
4: Ah ouais, hein. En tout cas, moi, ça me donne le goût de faire une émission ici. Et aujourd'hui, à Moteur en herbe, une émission qui répond à vos questions en sciences, santé, technologie, environnement, consommation. On est au Festival Eureka. Ça, c'est au parc Jean-Drapeau. On est dans cette magnifique biosphère à Montréal avec les jeunes de l'école alternative L'Envol qui nous ont envoyé de très, très bonnes questions qui vont comme suit. Pourquoi est-ce que même si c'est lourd, une pomme, ben pourquoi une pomme, ça flotte sur l'eau? Combien de temps ça prend à un oiseau pour migrer? Et comment le système mécanique d'un vélo fonctionne?

0: ici au Festival Eureka. C'est une première pour nous au Festival Eureka. Puis on est très contents aussi d'accueillir cette belle gang de l'école alternative L'Envol. Ça, c'est une école de Laval. Et on a eu des questions, mais je vous dis, là, c'est un très, très bon, une très bonne cuvée. Et pour y répondre aujourd'hui, on a Jean-Philippe Gagnon. Bonjour, Jean-Philippe.
1: Bonjour, Mathieu.
0: Première fois à l'émission, Jean-Philippe.
1: Première fois.
0: Oui, mais là, j'espère que ce ne sera pas la dernière.
1: J'espère.
0: Parce que c'est bien trop intéressant sur quoi tu travailles. Toi, en général, là, je pense qu'on peut te présenter comme un tripeux d'oiseaux.
1: Ah, c'est sûr.
0: C'est absolument. Ce que tu
1: fais, là. Oui. 100% du temps.
0: Donc, quand tu sors du biodôme, tu continues à aller voir les oiseaux.
1: Ben oui, d'ailleurs, il y avait un viréo aux yeux rouges ce matin, tout près du biodôme, puis on se demande qu'est-ce qu'il fait là.
0: Pourquoi?
1: Ben, il devait avoir de la bouffe un matin, là.
0: OK. Mais un viréo aux yeux rouges, il est pas là d'habitude?
1: Ben, pas à l'endroit où je l'ai vu. C'est okay. Proche du stationnement, genre.
0: Ouais, OK.
2: Peut-être que c'est là qu'il s'était parqué, là.
0: Oui, peut-être qu'il est.
1: Il va peut-être se parquer là pour l'été. Ça serait vraiment cool. Hein? Et peut-être même une première pour le spot.
0: Très cool, ça. Jean-Philippe Gagnon, salut. On a Gabriel Anctil aussi. Gabriel.
3: Bonjour.
0: Bonjour, Gabriel. Salut, Gabriel Anctil, là. C'est très rare qu'on la voit pas sur son vélo.
3: Ben oui.
0: Ouais, parce que généralement, là...
3: Je suis venue ici en vélo,
0: d'ailleurs. Quand elle est à l'intérieur, elle n'est pas sur son vélo.
3: Non,
0: mais
3: exact.
0: Quand elle est à l'extérieur, généralement, elle est pas mal toujours sur son vélo. C'est pas mal la meilleure personne pour répondre à la question sur le vélo aujourd'hui. Et on a aussi Stéphanie Jolicoeur. Stéphanie, salut.
4: Bonjour.
0: Alors, Stéphanie est venue avec son expérience. Écoutez, on a passé le budget au complet de l'émission sur l'expérience de Stéphanie parce que là, on a un bac. Il y a de l'eau dans un bac. Et dans l'eau, dans le bac, il y a une pomme.
4: Fait, oui.
0: Ça, c'est au moins 5 piastres.
4: Les deux ont été achetés au magasin du dollar du coin.
0: OK, donc peut-être 2 piastres.
4: Ça va pour le budget.
0: OK, parfait. Donc, on rentre dans le budget. Donc, on va répondre à cette question-là sur la physique de la pomme qui flotte dans l'eau. Et on va commencer cette très belle émission, ben justement, avec cette expérience et la question de Nathan.
5: Moteur en herbe, science.
0: Alors Nathan, salut.
5: Salut.
0: Comment ça t'est venu en tête, cette question-là, sur la pomme, puis l'eau, puis le poids, puis tout ça?
5: Notre prof nous a demandé de penser à des questions pour l'émission, puis...
0: C'est quoi, tu prenais une pomme dans le bain, puis tu trouvais que...
5: Non. Non.
0: Alors, c'est quoi ta question?
5: Comment est-ce qu'une pomme fait pour flotter sur l'eau, alors que c'est lourd?
0: C'est vrai.
4: C'est une très bonne question.
0: Ça tombe sous le sens?
4: Oui.
0: Ben oui.
4: Puis c'est bizarre parce qu'on voit des objets qui nous semblent lourds flotter, puis des fois, il y a des objets qui nous semblent légers flotter. Tu sais, être lourd et léger, c'est un petit peu...
0: C'est relatif. Sujet.
4: C'est relatif. Mm-hmm. Parce que moi, par rapport à toi, Nathan, je suis plus lourde, mais par rapport à la planète Saturne, je suis plus légère. Donc, qu'est-ce que ça veut dire? Est-ce que c'est sur ça qu'on peut se fier pour dire qu'un objet va flotter ou non? En fait, c'est un petit peu plus compliqué que ça.
0: OK. Ben, alors, comment on essaie de répondre à cette question-là d'abord?
4: En fait, là, qu'est-ce qui va faire qu'un objet flotte ou non? C'est simplement un combat entre deux forces de la physique. Il y en a une qu'on appelle la gravité et il y en a une qu'on appelle la poussée d'Archimède.
0: Poussée d'Archimède?

0: Archimède.
1: La poussée d'Archimède. Dès qu'on embarque un objet dans l'eau, que ce soit une pomme ou toi, Nathan, dans ton bain ou la planète Saturne dans une piscine olympique, il y a une force qui va toujours pousser sur l'objet vers le haut. Elle s'appelle la poussée d'Archimède et elle dépend de à quel point l'objet

0: métro qui était déjà plein, plein, plein à craquer de gens. Pour que toi, tu embarques, il faut que les gens se...
1: se tassent,
0: OK? Donc, imagine que la pomme, c'est toi qui embarques dans le wagon de métro et que l'eau, c'est comme le reste des gens qui doit se tasser. Et on le voit facilement parce que quand on embarque la pomme dans l'eau, l'eau, elle...
1: monte.
0: Elle monte. C'est parce que la pomme, elle occupe... Je l'ai pas calculé avec une règle. La pomme, une pomme, là, c'est à peu près... c'est à peu près un volume de 200 centimètres cubes. Alors, quand elle embarque dans l'eau, il y a le même volume, l'équivalent de la pomme, mais en eau, qui doit se tasser. La pomme, elle tasse à peu près 200 centimètres cubes d'eau.
2: Mm-hmm.
0: Donc là, ça va. 200 centimètres cubes d'eau, là, c'est comme une moitié de verre d'eau. C'est pas très
2: c'est
0: l'eau.
2: Pas beaucoup, hein?
0: Donc, l'eau, elle a pas de mal à se tasser. Mais imagine que j'embarque un gros paquebot de 200 mètres de long dans l'eau. Là, tout d'un coup, j'ai quelque chose comme 20 000 litres d'eau qui doit se déplacer parce que le bateau, il y a un plus grand volume. 20 000 litres d'eau, est-ce que ça commence à être lourd?
1: Ouais.
0: Serais-tu capable, Nathan, de déplacer ça?
1: Non.
0: Alors, plus le volume d'eau qu'on déplace est grand, plus l'eau, elle résiste au mouvement parce qu'elle est massive et pour résister, sa façon de résister, c'est qu'elle va pousser l'objet vers le haut. Donc, plus un objet a un grand volume, plus la poussée d'Archimède est grande.
2: Ah ouais. Hein. Il faut aussi faire la distinction. Ça, c'est une genre de chose, une confusion qu'on fait beaucoup. Mélanger le poids et la masse.
0: Oui.
2: Est-ce que ça, c'est une chose que vous voyez à l'école, Nathan, la différence entre le poids et la masse?
1: Je pense pas.
2: Peut-être pas encore, hein, parce que moi, c'est vrai, je l'ai appris pas mal plus tard qu'en 5-6e année. Il faut le faire, cette distinction-là.
0: Oui. Alors, et c'est pas si compliqué que ça. En fait, la masse, là, c'est la quantité de matière, hein, d'atomes qui nous forment, nous. Alors, ma masse, normalement, elle ne change pas beaucoup. Peu importe où je suis dans l'univers, j'ai la même masse. Par exemple, je n'ai pas le même poids parce que mon poids, il est relié au champ gravitationnel. Alors, sur Terre, le champ gravitationnel me tire vers le centre de la Terre. Alors, mon poids, c'est la force avec laquelle la Terre me tire vers son centre. Mmh. Mais si je suis sur la Lune, la gravité est 6 fois moins forte. Alors, mon poids, il est 6 fois plus...
1: léger.
0: Petit.
2: Donc, tu peux avoir la même masse...
0: Mais pas
2: le même poids.
0: À moins que j'ai perdu un bras pendant mon voyage dans la Lune, ma masse a changé.
2: On ne souhaite pas ça à personne. Maintenant, OK, quel est le lien entre ça et la pomme dans le récipient d'eau que tu as apporté?
0: Ma pomme,
2: ici,
0: en ce moment, elle a la poussée d'Archimède qui la pousse vers le haut. Mais il y a une autre force qui la tire vers le bas. On vient d'en parler, c'est la...
1: Gravité.
0: Alors, en ce moment, la gravité tire ma pomme vers le bas, mais la poussée d'Archimède la combat. Alors, pour qu'un objet flotte, dans le fond, là, idéalement, il faut que la poussée d'Archimède soit la plus grande possible, donc il faut qu'il ait le plus grand
1: volume
0: possible. Mais il faut en même temps que la gravité soit la plus petite possible, alors il faut qu'il soit le moins massif possible. Alors, le meilleur compromis, c'est d'avoir un très, très gros objet, mais qui est peu massif, qui est très léger pour sa taille. Et c'est comme ça qu'on fait flotter des objets immenses comme
2: des paquebots. Qui est juste à côté ici, au port de Montréal.
0: Le plus gros paquebot qui a existé dans le monde, il s'appelait le Seawise. Il faisait 458 mètres de long et il pesait 600 000 tonnes. Il flotte parce que pour sa taille, il est relativement léger parce qu'il est rempli d'air. Qu'est-ce qui arrive quand un paquebot, comme le Titanic, par contre, sa coque s'ouvre et il se remplit d'eau? Bien, il devient trop lourd et là, il coule. Et il y a des objets encore plus étonnants qui pourraient flotter
2: sur
0: l'eau.
2: Oui, par exemple.
0: Alors, Nathan, savais-tu que la planète Saturne, si on la mettait dans un bain assez grand, elle flotterait?
2: Mais non. Saturne pourrait flotter.
0: Moi aussi, quand
2: dans
0: j'ai
2: un gros
0: ça,
2: bain,
0: je
2: ça
0: n'en
2: prendrait un gros
0: pas.
2: Bain, par exemple.
0: Alors, Saturne a une masse de... Attention, Nathan, imagine ça, ferme les yeux, imagine. Sa masse, c'est 6... avec 26 zéros après. 6 kilogrammes. Elle est 95 fois plus massive que la Terre. Mais elle est très grande pour cette masse-là. Elle est 9 fois large comme la Terre. Alors, son ratio de masse sur le volume est légèrement plus petit que celui de l'eau, alors elle flotterait.
2: Ça prendrait un très gros bassin, pas comme celui-là ici. En fait, on n'aurait pas le budget pour l'acheter, ce bassin-là. Ça coûterait vraiment, vraiment cher. Nathan, super bonne question. Stéphanie, très, très bonne
0: Merci,
2: explication.
0: Nathan.
2: Merci, Stéphanie Jolicoeur.

0: la vie des animaux.
1: Avec Jean-Philippe Gagnon, qui est agent de recherche au Biodôme de Montréal, et c'est un très, très grand amateur de tout ce qui touche les oiseaux. D'ailleurs, il fait sa maîtrise sur les oiseaux, sur un bel oiseau qu'on appelle le toucan. Et on a une question d'Elisabeth de l'École alternative L'Envol. Allô, Elisabeth.
2: Salut.
1: T'as une question sur les oiseaux.
2: Ouais.
1: Qu'est-ce que tu voulais savoir sur les oiseaux?
2: Ben, dis-moi, Jean-Philippe, combien de temps ça prend un oiseau pour migrer?
3: Ben, on se lance tout de suite avec la réponse simple. Ça dépend.
1: Fait qu'il y a des petites migrations, il y a des moyennes migrations.
3: Il y a des migrateurs de courte distance, des migrateurs de longue distance.
1: Ah ouais, hein?
3: Puis, en fait, ça dépend des besoins des animaux. Parce que la raison principale pour se déplacer, faire la migration, ben c'est de rester en vie. Mm-hmm. Quand il y a de la neige ou quand les conditions sont pas souhaitables, c'est difficile de trouver des insectes, des invertébrés, des petits fruits. Mm-hmm. Donc, les oiseaux vont se déplacer pour rester en vie. Faut dire, en parenthèse, il y en a qui restent ici parce qu'ils trouvent le moyen de manger quand même des choses durant l'hiver.
1: C'est quand même impressionnant. Hein?
3: C'est très impressionnant.
1: Les oiseaux qui restent ici l'hiver, moi, j'ai beaucoup de respect.
3: C'est fascinant.
1: Pour eux. Puis j'ai beaucoup de respect aussi pour les oiseaux qui arrivent de loin parce que là, on voit ça. En vois-tu, toi, des oiseaux pas loin de chez toi, là, que tu vois juste l'été, mettons?
2: Oui.
1: Ouais, hein. Tu sais, les parulines, là.
3: Ouais.
1: Qui arrivent, là. Malade. Littéralement presque du bout du monde, là.
3: C'est malade.
1: Ils arrivent d'où, les parulines?
3: Plusieurs espèces de parulines proviennent de l'Amérique centrale, certaines jusqu'en Amérique du Sud. On parle de quelque chose comme 3000 kilomètres pour un oiseau de 10 cm qui pèse pas 30 grammes.
1: Incroyable.
3: C'est fascinant.
1: Ça prend combien de temps, par exemple, une paruline pour venir ici, dans notre petit jardin, là, manger les petites graines?
3: Pour ce qui est des parulines, bruants, les oiseaux insectivores qui font des migrations relativement longues, on parle de quelques semaines pour partir de l'Amérique centrale, du Costa Rica jusqu'à ici, ça peut être un 2-3 semaines de déplacement.
1: Quelques semaines? C'est beaucoup.
3: En fait, c'est comme, moi j'aime ça dire, c'est du plancton volant, parce qu'ils doivent utiliser les courants d'air pour dériver. Et donc, se laisser porter par les courants d'air qui sont dominants. Avec le vent dans le dos, on va plus vite.
1: Est-ce que tu penses que ça migre le jour ou la nuit, Elisabeth, les oiseaux?
2: Ben, ça doit migrer en même temps, ben, les deux.
1: Le jour ou la nuit?
3: Principalement la nuit.
1: Ah, ouais.
3: En fait, le jour, ils sont occupés à manger. Ils mangent, ils prennent de l'énergie. Puis, ils vont se déplacer la nuit parce que la nuit, c'est plus difficile. C'est plus difficile pour un prédateur de les attaquer.
1: De les voir,
3: tout ça. Donc, la migration se fait durant la nuit. Plusieurs espèces vont utiliser le ciel étoilé pour se repérer. Puis, si les conditions sont favorables, ils vont faire des grandes distances.
1: Ouais.
3: Donc, parcourir des centaines, voire des milliers de kilomètres.
1: Mais est-ce que tu t'es déjà posé la question, Elisabeth, pourquoi ils migrent? Parce que c'est quand même beaucoup, hein?
2: Mm-hmm.
1: Tu sais, c'est tellement beaucoup d'énergie.
3: C'est énormément d'énergie. Puis, ce qu'on pourrait se poser comme question, parce qu'on a des migrateurs du Nord qui viennent plus au Sud l'hiver. Je pense au harfang des neiges, par exemple, le bruant des neiges. Donc, l'idée, c'est est-ce que c'est des oiseaux du Nord qui vont passer l'hiver au Sud ou si c'est des oiseaux du Sud qui viennent passer l'été au Nord? J'aime bien l'analogie du chalet.
1: Oui.
3: Donc, les oiseaux ont deux adresses. Ils ont une maison puis un chalet dans le nord. Fait qu'on on voit la relation.
1: Mm-hmm.
3: Mais l'idée, c'est que durant la période estivale, il y a tellement d'insectes et l'abondance des territoires tempérés, des zones nordiques, est tellement grand que ça vaut la peine pour un oiseau de venir jusqu'ici pour s'alimenter, trouver un endroit pour faire ça.
1: Parce qu'il y a de l'espace.
3: Il y a de l'espace, puis il y a de la bouffe, principalement. Puis imagine que tu as besoin de tes yeux pour capturer des insectes ou voir les fruits dans un buisson, un arbre. Quand il fait comme 20 heures de soleil par jour, tu as le temps. Tu as le temps d'accumuler plein de ressources pour nourrir tes oisillons, toi-même. Donc, il y a des opportunités dans les territoires nordiques qui sont absolument phénoménales.
1: Donc, si je comprends bien, Jean-Philippe, c'est plus avantageux pour un oiseau, quand les oiseaux migrent, de faire ce voyage-là, même si ça prend beaucoup d'énergie, puis c'est quand même dangereux, là, parce que là, tu passes au-dessus des grandes étendues d'eau.
3: Tout ça.
1: C'est un sacré voyage.
3: Mais c'est un processus évolutif. Donc, tu sais, si on recule, puis rapidement, il y a 10 000 ans, tout le Canada était sous la glace, et la neige, c'était la glaciation.
1: Ouais.
3: Et en période de réchauffement, plus la calotte a fondu, plus les territoires se sont déplacés vers le nord. Mais ils ont gardé leur territoire d'hivernage au sud. Donc, la distance s'est augmentée au fur et à mesure

0: que la planète s'est réchauffée.
1: J'aime beaucoup. J'avais jamais réalisé ça. Avais-tu déjà réalisé ça, le lien avec la calotte glaciaire puis la migration de l'oiseau, des oiseaux, Elisabeth?
2: Ben, j'ai jamais pensé, je pense.
1: Non, mais moi non plus. Cet aspect-là, donc ça explique que, dans le fond...
0: C'est de plus en plus loin.
1: À chaque année, ça devenait un petit peu plus loin parce que la glace disparaissait.
0: Exact. C'est ça. Et donc, il y a des espèces qui ont gardé leur territoire d'hivernage. Donc, la distance s'est allongée. Tandis que d'autres ont continué de monter, tout en restant des oiseaux résidents.
1: Oui, oui. Quels sont les oiseaux les plus rares que tu as vus à ce jour, Jean-Philippe, dans les migrateurs qui passent par ici?
0: Ah, le concept d'oiseau rare est particulier. Moi, j'aime plutôt dire qu'il est un visiteur peu fréquent.
1: Okay.
0: Donc, par exemple, une paruline des prés que j'ai vue au Jardin botanique il y a quelques années. C'est un oiseau qui a juste comme été trop loin vers le nord. C'est une espèce qui...
1: Elle s'est perdue!
0: Elle s'est perdue. Tu sais, les vents sont favorables. Mets le gaz au fond, on continue, on va loin. Donc, tu sais, il y a des espèces comme ça qui vont un petit peu plus loin, au-delà de leur territoire habituel. Puis c'est comme ça qu'on les repère.
1: J'espère qu'elle a trouvé son chemin pour retrouver.
0: Ben oui, oui, oui, absolument. Tu sais, à un moment donné, ils finissent par se dire, ben cette période de reproduction cette année, c'est okay, un petit peu à l'eau.
1: Comment ça fait froid?
0: On va se reprendre l'année prochaine.
1: On retourne dans le sud. Elisabeth, ouais. Excellente question. Merci beaucoup. J'espère que tu as eu une bonne réponse.
2: Oui.
1: Ouais, hein? Il est bon, Jean-Philippe, hein, vraiment. Merci beaucoup pour ta bonne question. Jean-Philippe Gagnon, agent de recherche au Biodôme de Montréal. Merci pour cette réponse.
0: Merci de l'invitation.
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1: On termine cette émission avec Ève qui a une question pour Gabrielle Anctil. Gabrielle qui est une grande cycliste,
2: oui.
1: On le disait tout à l'heure, quand elle est dehors, elle est toujours sur son vélo. Moi, allô Ève.
2: Bonjour.
1: Je voulais savoir, toi, est-ce que tu fais du vélo aussi?
2: Oui.
1: Ah oui, t'es une grande cycliste.
3: Oui. Quelle sorte de vélo? Est-ce du vélo de course?
2: Moi, je fais du vélo de montagne.
3: Oh wow!
1: Ah, wow. À quel endroit tu fais du vélo de montagne?
2: Un peu partout.
1: Ah ouais? Est-ce que tu t'es déjà fait mal?
2: Oui.
1: J'ai peur un peu du vélo de montagne à cause de ça, là, mais c'est vrai que quand tu descends une côte, ça doit tellement être vraiment trillant. Alors, Gabrielle, tu vas répondre à la question de Ève. Qu'est-ce que tu voulais savoir, Ève?
2: Moi, je voulais savoir comment fonctionne le mécanisme du vélo.
3: Oui. Est-ce que tu as déjà fait de la mécanique vélo? T'as-tu déjà réparé une crevaison ou gonflé des pneus? Ça rentre.
2: Je suis capable de réembarquer des chaînes.
3: Hey, c'est bon. Ben, sûrement que ça arrive en vélo de montagne. Ça doit tomber souvent, des chaînes.
2: Ouais.
3: Ben, moi, je sais comment un vélo fonctionne parce que j'ai déjà été mécanicienne bénévole dans un atelier de vélo communautaire. Si vous connaissez pas ça, il y en a à travers le pays. Généralement, dans les universités, puis c'est des espaces où les gens apportent leur vélo. Et là, il y a des bénévoles qui leur enseignent comment le réparer. Donc, les bénévoles ne le réparent pas pour toi. On t'explique le fonctionnement du vélo et on te laisse faire la réparation par toi-même. Et c'est vraiment un superbe endroit pour apprendre les bases de la mécanique, au-delà du vélo, là, finalement, des principes de base de comment la mécanique fonctionne. Parce que le vélo, en fait, c'est des mécanismes très basiques qui peuvent être reproduits ailleurs, mais c'est aussi des mécanismes assez anciens.
1: Ah ouais?
3: On a un peu trouvé comment fonctionne le vélo. On l'a inventé, puis on a trouvé la meilleure façon de faire. On n'a pas eu besoin d'optimiser. On est déjà rendu à la... On s'est rendu à la perfection assez rapidement.
1: C'est ça. Puis, en fait, il y a des gens très connus qui ont contribué au vélo,
3: exact.
1: Par exemple.
3: Donc, la chaîne, a été imaginée par Léonard de Vinci au 15e siècle. Après ça, elle a été quand même améliorée. Le système qu'on connaît actuellement, c'est pas lui qui l'a développé. Les pneus ont été inventés par un vétérinaire en 1887. Les freins, comme on les connaît aujourd'hui, ils étaient déjà courants en 1904. Donc, ça fait déjà une centaine d'années qu'on a un peu perfectionner le vélo et on continue, on fait des petites améliorations, mais on a la base là, depuis un petit moment.
1: Comment on les catégoriserait, ces mécanismes-là, dans un vélo?
3: Ben, c'est ça. Pour simplifier la chose, moi, je séparerais les mécanismes de vélo en deux catégories. Je dirais les mécanismes qui tournent et les mécanismes qui tirent. Donc, les mécanismes qui tournent, on va les retrouver, par exemple, au centre des roues, du pédalier, du guidon, là, toutes les pièces du vélo là, qu'on peut tourner de gauche à droite. Et si vous les démontez, si on démonte le centre d'une roue, par exemple, ce que tu trouverais, c'est des petites billes de métal qui vont être disposées en cercle, un peu comme une couronne. Et ça, ces billes-là, qu'on appelle les roulements à billes, vont permettre à deux pièces de tourner l'une sur l'autre sans frottement.

0: sans trop s'abîmer. Là, si on imagine, par exemple, un meuble chez nous qu'on aimerait déplacer, là, t'as une grosse commode, une grosse table que t'essayes de changer de pièce, puis là, tu la pousses sur le sol. Ça va être difficile à bouger, hein, tu vas pousser fort. Imagine le même meuble qui aurait tes petites roulettes dessus. Mais là, évidemment, c'est beaucoup plus facile à faire avancer. C'est un peu le même principe qui se retrouve là, dans ces roulements à billes-là. Si on n'avait pas, là, donc, dans le vélo, ces roulements à billes-là, ben, ça serait juste deux pièces de métal. Dans le cas, par exemple, de la roue, on aurait la partie qui est attachée à la roue elle-même et la partie qui est attachée au corps de vélo, hein, c'est là qu'ils se connectent. Mais là, ces deux pièces-là, ils ne pourraient pas tourner, ils seraient juste collés ensemble. Puis là, on entendrait un espèce de gros grincement. Là. Si on essaierait de pédaler, ça serait complètement impossible. Ça ferait...
1: Très belle imitation, d'ailleurs. Wow. Une autre fois, s'il vous plaît.
0: Donc, wow. Ça serait ça que le bruit que ferait le vélo s'il n'y avait pas le roulement à billes. Donc, le guidon, c'est la même chose. On peut le tourner à gauche et à droite. Il y a des petites billes. Le pédalier aussi, le boîtier de pédalier, que ça s'appelle. Quand tu pousses tes pédales vers l'avant, là, à l'intérieur, il y a des petites billes. Sinon, ben on a le mécanisme qui tire. Et là, il y avait Clémence qui posait une question sur le frein à main qui est dans la pièce en ce moment. Ah, tiens, elle nous fait bonjour. Bonjour, Clémence. Donc, Clémence a posé une question sur le mécanisme que j'appelle le mécanisme qui tire. Donc, grosso modo, c'est des mécanismes qui se reconnaissent parce qu'ils sont attachés à des câbles en métal. On va avoir une gaine autour, donc c'est souvent là une gaine noire. Mm-hmm. Les mécanismes qui tirent, ça va être les freins et les vitesses. Et grosso modo, ben d'un côté on a la manette, hein, la manette de frein ou la manette de vitesse là, qui va être attachée au guidon sur laquelle on tire ou qu'on pousse. Et lorsqu'on fait le mouvement avec, ben ça va tirer sur le câble et ça va activer finalement le mécanisme à l'autre extrémité. Là. C'est comme si je prenais un gros bâton là pour appuyer sur un bouton, genre. Mm-hmm. Lorsqu'on parle du frein, par exemple, est-ce que ça va tirer sur ce qu'on appelle la mâchoire de frein et ça va faire en sorte que les patins de frein qui sont en caoutchouc vont se rapprocher de la roue, de la jante et vont comme coincer la jante entre deux pièces de caoutchouc et l'empêcher de bouger. Dans le cas du dérailleur, là, donc dans le cas des vitesses, ben on va tirer le câble et là ça va faire bouger la pièce qui s'appelle le dérailleur et ça va déplacer la chaîne en haut et en bas. Et ben là il y a tout un autre principe là concernant les vitesses là. Et c'est très simple. Moi quand j'ai commencé à être bénévole dans un atelier de vélo, ma première mission, je me suis dit je vais construire une bicyclette. J'ai fait un vélo, j'ai fait le tour de l'Irlande sur ce vélo là.
1: Wow.
0: Donc, c'est vraiment
1: c'est
0: le fun à apprendre.
1: C'est une vieille, belle invention. Puis, exact. En fait, on la perfectionne un peu, mais à la base,
0: c'est
1: c'était
0: ça.
1: Comme bien pensé.
0: Puis par la suite,
1: depuis longtemps.
0: Une fois qu'on a appris à manipuler des outils, tout ça, c'est vraiment le fun de l'appliquer dans d'autres domaines.
1: Voilà. Merci beaucoup, Eve, pour ta bonne question. Merci aux élèves de l'école L'Envol pour leur bonne question. Merci au Festival Eureka qui nous accueille, ainsi que la Biosphère. On a eu beaucoup de plaisir aujourd'hui. On va être là aussi la semaine prochaine. Soyez-y. Bon week-end, tout le monde. On est là lundi, 19h. Soyez-y.
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0: taxis n'en peuvent plus. Ils dénoncent les frais du monopole. Négociation commerciale entre le Canada et les États-Unis. Les producteurs de lait inquiets. Le président de l'UPA sera avec nous. Rendement mi-figue du mi-raisin pour la caisse. 5 % à peine. Alors que les marchés boursiers vont bien, très bien, le PDG de la caisse sera notre invité. Marée noire au large d'Oman, l'une des pires de l'histoire. Chez nous, rentrée scolaire, l'opération sac à dos commence sa distribution annuelle. 8h35, Jean-Philippe Marié, un Montréalais qui veut répandre la bienveillance partout sur la planète. Et puis, en humour, Magali Saint-Vincent. Ici Maxime Coutier, ben bon réveil, bon début de journée. Bienvenue à l'émission, notre dernière de l'équipe
1: pour
0: estivale.
1: Pour une dernière fois.
0: Pour une dernière fois, comme chantait Jerry.
2: C'était votre dernier cadran.
0: Oui, le dernier, pour un petit bout de temps.
1: Oui, pour vous, en tout cas, à cette heure-là.
2: À cette heure-là,
0: c'est ça.
2: Oui, c'est vrai.
0: Oui, quand même.
2: Bien mentionné.
0: On travaille aussi dans la vie.
2: Ouais. Ben là, c'est sûr.
3: Mais Véronique, le cadran va encore sonner à la même heure.
2: Plutôt même.
3: Ah, pourquoi?
2: Oui, c'est parce qu'il y avait un répit d'une trentaine de minutes l'été, parce que en saison régulière, on a à la une qui commence à 5 heures.
0: Oui,
2: et qui est aussi diffusé sur le réseau de l'information à la télévision.
0: Il faut vous préparer.
2: Ce qui exige une couche supplémentaire.
0: La couche actuelle est parfaite,
2: voilà.
0: Je vous assure. Bon, est-ce que ça vous arrive est-ce que vous avez toujours besoin de réveil après toutes ces années?
2: Ben oui. Est-ce que j'en mettrais pas? Non, jamais je prendrais ce risque-là. J'en ai 3.
0: Oh! Ah oui,
3: vous avez 3 réveils.
2: J'en ai 3 réveils parce que ça m'est arrivé une seule fois dans ma vie qu'il n'a pas sonné. Vous savez, c'est quand?
0: Quand?
2: La première journée où j'ai commencé à RDI. Oh. La première fois.
0: Ah oui,
3: quand ça traumatise.
2: Quand on connaît personne et que personne nous connaît, on arrive avec un cadran qui n'a pas sonné, ça part mal.
0: Oui, j'imagine.
2: Donc, depuis ce jour, à batterie, cellulaire, je les ai toutes.
1: Moi, j'ai fait l'acquisition d'un cadran à pile au début de l'été.
2: Ah oui? Ouais.
1: Pour être sûr.
0: Ça
1: me rassure.
0: Ah, ben, mon Dieu. OK.
3: On vit dangereusement, nous.
0: Oui. Filet de l'angoisse.
1: Mais moi aussi. Il n'a jamais servi,
4: aussi,
1: là.
4: Oui, certainement. Mais un cadran, bon, un cadran. Un réveil matin.
0: Un cadran.
4: J'en avais même, mes beaux-parents, encore eux, m'en avaient donné un et qui se remonte.
2: Mais ça, ça fait du bruit.
4: Ça fait du bruit.
0: Oui,
4: c'est vraiment pénible, dérangeant.
0: Oui,
4: ça avait une belle allure, là.
2: Tic-tac.
4: Quand ça sonne, ça réveille toute la maison.
0: À 3h30 du matin, c'est un peu violent quand même.
4: 3h30, c'est trop tard. Ça.
0: C'est trop tard, ça, pour vous? OK.
2: 2h15.
0: 2h15?
2: Oui.
0: Vous vous levez à 2h15?
2: Mm-hmm.
0: Ah oui?
2: Des fois, un snooze le vendredi.
0: Faites quoi? De 2h15 à 4h15?
2: J'habite pas la rue d'à côté. Il faut arriver, il faut se préparer. Il faut 2h15, le temps de partir. J'arrive ici pas plus tard que 4h.
0: OK.
2: Ouais.
0: Ben, impressionnant. Okay. Ben, comme quoi, on n'a pas encore plein de choses.
2: Ou pas, mais nécessaire.
0: Nécessaire. Non, hein, impressionnant. OK, bon, ben voilà. Ben, vous aurez compris que dans notre cas, c'est notre dernière. L'équipe régulière sera de retour dès lundi. Véro a pris de l'avance pour nous annoncer que ce sera un beau vendredi.
2: Un beau vendredi, effectivement. Hier, je ne sais pas par endroit. En tout cas, Maxime et moi, on a eu des orages sur la rive sud.
0: Très
2: quelques-uns.
0: Court, ça a duré 10 minutes à peu près.
2: Une ondée assez spectaculaire de pluie. Il y a eu des grêlons aussi assez spectaculaire sur la rive nord, secteur de Mascouche, Repentigny, secteur de Belle-Oeil aussi. Il y a quelques observations. Donc, c'était le lot de ce jeudi là qui est encore plein d'instabilité. Là, l'atmosphère se stabilise aujourd'hui. Alors oui, il fera beau. Soleil est très dominant. C'est possible qu'il y ait des passages nuageux en après-midi, là, mais il n'y a pas de probabilité d'averse ni de risque d'orage pour l'ensemble des secteurs. On a maintenu 40 % du côté de l'Outaouais seulement. Et d'ailleurs, la grande région de l'Outaouais, on a pris les statistiques du côté d'Ottawa-Gatineau. L'été le plus pluvieux jamais enregistré en date du 12 août. Donc, avec les derniers orages, là, on a cumulé, on a fait le total des précipitations tombées. 510 mm de pluie cet été. L'ancien record appartenait à l'été 1972 avec 464 mm. Donc, on le dépasse quand même de beaucoup.
0: Ah oui, donc c'est pas une illusion là, quand on dit que c'est un été pluvieux.
2: Oui, c'est un été pluvieux. Du côté d'Ottawa-Gatineau, les chiffres le confirment et c'est surtout en raison des orages. Donc, beaucoup de pluie en peu de temps et souvent, à chaque jour, on répète le scénario orageux, d'où cette impression, mon Dieu, il n'y a plus tout l'été.
0: Oui.
2: Donc ça, c'est comme un peu l'hiver qu'on a passé. Hein. Il a neigé un petit peu à chaque jour. On a eu l'impression que c'était interminable de novembre à mars. Mm-hmm. Donc c'est un peu le cas cet été. Alors ça, c'est du côté d'Ottawa. Il n'y a pas de record encore à Montréal, mais évidemment, les statistiques sont élevées aussi. Les températures, autour de 23-25. On retient ça pour la fin de semaine. La belle journée du week-end, c'est celle de samedi. On aura

0: un soleil dominant, c'est comparable à aujourd'hui. Les nuits sont plus fraîches, hein? 13 la nuit prochaine, Montréal.
1: Oui, ça paraît. On le sent un peu ce matin.
0: Ce matin, il fait 17. Alors, demain matin, vous allez le sentir davantage. 7 à 11 degrés en secteur montagneux. C'est pas chaud, ça. Il y en a plein qui font du camping encore à cette heure-ci. Oui. À cette période-ci de l'année. Donc, les nuits sont plus fraîches en fin de semaine. Et dimanche, ben là, les nuages vont revenir graduellement. Il fera beau le matin, ça s'ennuage par la suite. Les averses devraient arriver fin d'après-midi du côté de l'Outaouais en soirée pour les autres secteurs. Donc, c'est quand même une journée clémente dimanche, mais c'est, le soleil sera un petit peu moins généreux en après-midi. C'est ce qu'on retient. Donc, oui, le scénario est intéressant pour les prochains jours. L'heure de pointe ce matin, c'est un vendredi. Ça a été clément toute la semaine. On n'a pas eu de grosses heures de pointe. Là, ça circule bien à peu près partout. Métro, REM, c'est parti. Travaux à venir, fermeture complète du tunnel La Fontaine dans les deux directions à partir de 23h ce soir jusqu'à samedi matin 8h. Donc, c'est une fermeture de nuit seulement. Mm-hmm. Et pour les gens de la Rive-Sud, ça va déranger. L'autoroute Jean-Lesage en direction Est, ce sera une fermeture complète entre la sortie 95 qui est le boulevard Monterville et l'accès suivant. Ça, c'est à partir de ce soir 23h, mais jusqu'à lundi 5h. Donc, si vous êtes...
1: Toute la fin de semaine?
0: Oui, toute la fin de semaine. On refait le viaduc au-dessus. Alors, on ferme de façon préventive là, pour des travaux. Ça peut déranger là, les gens de la Rive-Sud, autoroute Jean-Lesage, direction Est seulement, en direction Ouest, ça ira. Ce qui n'ira pas, par exemple, c'est le mois de septembre en circulation à Montréal.
1: Oui, on a dit, parmi les pires entraves routières des dernières années. Hein?
0: Exactement, c'est ce que titre la presse, les plus lourdes entraves routières de l'histoire récente. Et du côté du Journal de Montréal, fuyez pendant les mondiaux. Mais alors, est-ce que les titres en disent long?
1: Oui, je pense effectivement. Que ça résume assez bien. Oui.
0: Et de quoi on parle? On parle du Grand Prix cycliste de Montréal qui aura lieu dimanche le 13 septembre. Et ensuite, championnat du monde UCI de cyclisme sur route. Ça, c'est du 20 au 27 septembre. Il y aura des courses presque chaque jour. Événement d'envergure, beaucoup d'impact dans les rues. Entre autres, l'avenue du Parc sera complètement fermée pendant un mois.
1: C'est ça. En fait, c'est la durée qui est étonnante. Hein?
0: Du 7 septembre au 4 octobre, avenue du Parc complètement fermée.
1: Oui, j'aime bien, mais un mois?
0: Oui, entre l'avenue des Pins et Mont-Royal. Donc, c'est cette portion-là qui va demeurer fermée pendant un mois. Mais globalement, là, c'est 36 km de rue dans 7 arrondissements qui seront fermés. L'autoroute Bonaventure, fermée vers le centre-ville du 19 au 22 septembre. Le pont Samuel de Champlain, complètement fermé vers Montréal les 26-27 septembre. À Montréal, on va vous dire d'aller vers le transport en commun. Le métro, c'est vrai qu'il ne sera pas perturbé, le métro. Par contre, les autobus, c'est 30 lignes d'autobus qui seront affectées. Ça veut dire soit par des détours, soit par des suspensions de parcours, soit par des parcours qui seront écourtés. Et ce parcours de vélo-là va traverser sur la Rive-Sud également. Donc, il y aura des impacts du côté de la RTL aussi. 11 lignes de bus sur la Rive-Sud qui seront touchées. À Brossard, il n'y aura aucun service RTL au terminus pendant les compétitions. Ça veut dire pendant le week-end, des compétition 26-27 septembre. Alors, le mot d'ordre, c'est soit fuyez ou soit planifiez vos déplacements. Il y a une carte interactive qui sera là sur le site de l'événement pour vous indiquer les fermetures en temps réel. Ouais. Donc, ça vaudra la peine là, de consulter parce que c'est un mois qui sera difficile. On en a déjà eu des entraves, souvent.
1: Oui, c'est sûr. Mais dans ce cas-ci, c'est une longue durée puis une large portion du territoire. On va en reparler abondamment.
2: Il y a de l'année qui est occupée aussi.
1: Oui, ben, c'est
0: exactement ça.
1: Tout le monde
0: rentrer,
1: là.
0: En circulation, c'est septembre, d'habitude, le chaos. Donc là, ajoutons au chaos les vélos et les championnats mondiaux. Ouais. C'est sûr que là... Mais il va falloir s'adapter.
1: Peut aussi dire assister, hein, parce que c'est un bel événement.
0: C'est un événement qui est gratuit, auquel tout le monde peut aller, effectivement. Ouais. Donc, oui, vous pouvez y assister. C'est certain que si vous aimez
1: métro,
0: ça, c'est parfait.
1: Prenez le métro.
0: Et le métro, lui, ne sera pas perturbé. C'est le seul.
1: Oui. Ouais. On va y revenir. J'ai l'impression qu'on va en parler abondamment.
0: Ah, c'est ça. Avec ces titres-là, ça va faire jaser, en tout cas.
1: Oui, ça ne fait que commencer. Très bien, merci. Véronique, 5h40. Naila, ça s'accélère dans les négociations commerciales entre le Canada et les États-Unis. Qu'est-ce qui se passe là?
3: Il y aura beaucoup de choses à surveiller aujourd'hui. Le ministre du Commerce Canada-États-Unis, Dominique Leblanc, qui a rencontré hier pour la deuxième fois son homologue américain, Jamieson Greer. C'est quand même la quatrième rencontre en trois semaines. Et il doit faire le point cet après-midi, Dominique Leblanc, au comité consultatif du gouvernement fédéral sur les relations économiques entre les deux pays pour l'informer de l'avancement des négociations. C'est un comité qui sert surtout de forum où les membres peuvent élaborer une stratégie sur la manière dont le Canada devrait aborder sa relation économique avec les États-Unis. Et selon la représentante du Québec pour la révision de la

0: Tioum, Louise Blais, oui. Monsieur Leblanc va aussi rencontrer les provinces aujourd'hui. Une rencontre, donc, dans le cas du Québec, ça sera avec le ministre Drainville. Et on va avoir plus de détails sur l'état d'avancement des négociations. Je vous rappelle que ces pourparlers se sont accélérés récemment avec cette menace de nouveaux droits de douane qui doit entrer en vigueur la semaine prochaine. On parle de 50% de droits de douane sur plusieurs produits d'exportation canadienne. Il y a nos collègues de CBC qui ont réussi à accrocher Jameson Greer, le secrétaire au commerce, hier. Il a brièvement commenté l'allure des discussions en français.
1: Bon, aujourd'hui, on a eu des discussions. C'était assez cordial, assez détaillé. On va parler avec le président. Je crois que les officiels canadiens vont parler avec le premier ministre. On va voir, mais il n'y a pas beaucoup de choses à communiquer à cet instant.
0: Donc, quand même, un très bon français.
2: Ben oui.
0: Il a étudié en France, à Sciences Po et à la Sorbonne aussi. Je me suis posé la question comment ça se fait que son français est quand même aussi bon. Il a dit qu'il a voulu impressionner un peu les Canadiens avec son français lors de l'entrevue,
2: ben,
0: de la mêlée de presse. Et au Québec aussi, on se mobilise beaucoup. Hein. Christine Fréchette qui convoque aujourd'hui une autre cellule de crise avec le milieu agricole cette fois-ci. Il y aura l'Union des producteurs agricoles, les producteurs laitiers du Québec qui doivent y prendre part. Hier, c'était une réunion d'urgence avec des acteurs économiques, là, en espérant contrer la crise qui s'annonce. Quand même, les nouveaux tarifs qui pourraient toucher des exportations québécoises vers les États-Unis de 7 milliards de dollars, c'est 9 % de l'ensemble des exportations du Québec vers son voisin du Sud. Bref, c'est majeur et ça touche une panoplie de secteurs d'activité, autant que ce soit des PME ou des grandes entreprises. Donc, on voit pourquoi là, on accélère un petit peu pour les négociations et les stratégies là, à avoir si jamais ça rentre en vigueur.
2: Ouais, on va parler avec le président de l'UPR, qui est lui-même un producteur laitier, plus tard à l'émission, parce que, évidemment, du côté des producteurs laitiers, ils craignent d'être un peu les laissés pour compte.
0: La gestion de l'offre.
2: La gestion de l'offre, c'est ça. On le sait, c'est une question très, très, très délicate.
0: Oui, et c'est menacé par les États-Unis. On a dit, du côté du Canada, qu'on toucherait pas au fondement de la gestion de l'offre, mais est-ce qu'on ouvre un peu plus le marché? Oui. Ça, c'est une possibilité. Ça sera certainement à suivre. Maintenant, cette possible entente entre Terre-Neuve et Labrador et Québec au sujet de Churchill Falls, ça, c'est l'autre grosse nouvelle. Les deux provinces qui devraient annoncer la semaine prochaine cette entente sur la production électrique hydroélectrique au Labrador. Eh bien, notre collègue Thomas Gerbin nous apprend ce matin que chaque province va recevoir beaucoup plus d'électricité que ce qui était prévu dans l'entente de 2024. On parle de 40 % de plus en hydroélectricité pour le Québec et entre 25 et 60 % de plus pour Terre-Neuve et Labrador. On parle d'un possible ajout de 10 000 mégawatts pour le Québec. C'est 27 % d'augmentation de sa capacité de production. C'est un immense pas pour Hydro-Québec qui veut doubler sa production d'ici 2050. Il y a eu beaucoup de critiques hier, le Parti québécois, le Parti conservateur du Québec, qui accuse la première ministre d'instrumentaliser un peu cet enjeu-là à l'aube d'une campagne électorale. Des critiques qui ont été balayées par Bernard Drainville.
3: Un gouvernement, ça gouverne. Et puis, il y a eu des avancées très importantes dans les discussions. Évidemment, tant que c'est pas signé, c'est pas signé. Puis moi, je vous dirais qu'une élection, c'est le bon moment pour donner aux citoyens le dernier mot.
0: Le dernier mot. Donc voilà, on en saura plus la semaine prochaine. Mais déjà, ça commence à se dessiner un peu là, cette entente dans les différents médias. Beaucoup d'informations quand même qu'on reçoit. La Caisse de dépôt qui a présenté ses résultats du premier semestre de 2026. On parle d'un rendement en deçà de l'indice de référence, un rendement de 5,1%. L'indice de référence, c'est 7,5%. En fait, c'est le portefeuille des placements privés qui a subi un recul important, alors que le portefeuille des marchés boursiers va très, très bien. On parle d'un rendement de 14,6%. Sur six mois, ça dépasse ça, l'indice de référence. Une histoire qui suscite beaucoup de réactions. Un jeune garçon du Nunavik qui est décédé dans des circonstances tragiques. Un petit garçon de 4 ans qui serait décédé faute d'avoir obtenu des soins adéquats. Malgré ses visites répétées au centre de santé du village, ses parents qui se sont rendus à plusieurs reprises parce que le garçon souffrait de douleurs à l'estomac, de maux de ventre pendant plusieurs jours. Il est décédé dans les bras de ses parents. Donc vraiment quelque chose qui choque beaucoup cette communauté-là. La classe politique qui exige des réponses. Il y aura une enquête du bureau du coroner. Rapidement aussi, la situation des feux de forêt en Colombie-Britannique, ça ne s'améliore pas pour l'instant. Mm-hmm. Ça continue de prendre de l'ampleur. Il y a encore plus de 20 000 personnes qui sont toujours sous ordre d'évacuation. Et je termine avec le chef du parti anti-immigration Reform UK en Angleterre, au Royaume-Uni, Nigel Farage, qui a conservé son siège au Parlement. Il avait lui-même déclenché une élection partielle parce que, il y avait eu des scandales de dons non déclarés. Alors, il avait démissionné, il a il s'est représenté à

0: son propre poste. Il a été réélu devant le candidat satirique Count Binface, donc le comte tête de poubelle. C'était son seul adversaire. Il a quand même récolté 27 % des voix.
1: Le comte?
0: Oui, le comte Binface. Donc, quand même, en fait, c'est satirique.
1: Pour dire un vote de protestation.
0: Un vote de protestation, c'est pour tourner un peu en dérision la classe politique et célébrer la démocratie. Mais Nigel Farage, c'est un bref répit parce que l'enquête parlementaire là, sur ses dons non déclarés, ça va reprendre. Mm-hmm. Mais pour lui, il se présente comme si, bon, l'électorat le sait et a voté pour lui quand même, avec le count Binface en deuxième à 27 %. Voilà.
1: C'est comme ça. Merci, Naila. 5h47 minutes. Bah, tiens, des fleurs de notre révélation de l'été. Notre ami camionneur François Basque, hein, celui qui nous a parlé de ce fameux pont Gordie Howe. Il est en vacances, mais il nous écrit un gros merci à tous pour cette belle saison, bonne continuité. Et c'est signé François Basque, toujours camionneur, mais en vacances, une heure plus tard, à Paquetteville. Donc, il est quelque part en Acadie, sur une plage, sans doute. Ben, on lui a souhaité de très bonnes.
2: Il se prépare à fêter le 15 août.
1: C'est aujourd'hui.
0: C'est demain.
1: Ah, c'est
0: demain. On est le 14.
1: Ben, oui, on est le 14. Bon, merci de me le rappeler. Ben, demain. Demain, la fête des Acadiens. OK. Qu'est-ce qu'on écoute ce matin?
2: Ben, tout seigneur, tout honneur. Le choix musical appartient à l'animateur.
1: Ben, oui, c'est vrai, c'est vrai. Ben, je me suis dit, je vais pas chercher très, très loin. On en a parlé la Il y a quelques jours à peine qu'on parlait de la chanson de l'été. Je me suis dit que l'été tire à sa fin, puis que dans mon cas, ben, quelques jours de vacances. Donc, on va y aller avec un air d'été. Prière de ne pas déranger.
2: Tout léger.
1: Comme tout.

0: Le sentez-vous l'été?
1: Ah, certainement.
0: Ben oui.
2: On a envie de recommencer.
0: Non, on repart.
3: Bon,
0: on recommence.
3: Ah,
0: ouais. On recommence au mois de juin.
2: C'était vraiment le. Bravo, Pierre Bertrand. Quelle
3: septembre
2: chanson.
3: Septembre est un mois très estival. Alors, vous allez encore avoir un air d'été.
2: Oui, mais ça annonce.
0: Tout léger, tout léger. Mais ça annonce le début.
2: Oui,
0: mais
2: il y a.
0: Mais ce que vous dites, le poids.
2: Oui.
3: On dirait, c'est vrai.
0: Oui, qui nous quitte, là. Voilà. J'ai l'image d'un vieux répondeur à cassette. Un répondeur à cassette. Rien de ne pas déranger. Je suis parti.
2: Mais je pensais que vous alliez mettre Sunshine Reggae. Je pensais
0: aussi,
2: que...
0: Non, ben non, là, c'est entendu.
3: Moi, je trouve que tu l'as entendu.
0: Je pense que oui.
3: Personne. J'ai eu dans la tête pendant 24 heures. Ça, oui,
0: ça marche.
3: Hein?
0: Le verre de ça marche. Bon, on va parler de tennis plus tard, puisqu'on a vécu une très, très belle soirée, vous et moi. Mais parlons d'abord soccer. Hein, les Roses de Montréal congédient leur entraîneur.
2: Oui, Robert Rizzitoyou, donc, qui quitte la formation. Et effectivement, ça peut paraître surprenant, mais ça a été annoncé hier par la directrice sportive des Roses, Marinette Pichon. Par communiqué hier. Elle l'a dit, elle l'a mentionné, effectivement, ça a été une figure importante pour le club. Robert a marqué le club à jamais en traçant la voie lors de nos premiers pas. Très, très accessible aussi, très sympathique entraîneur là, avec les médias en passant. Il a jeté les bases d'une culture compétitive et a joué un rôle déterminant dans le développement de plusieurs de nos joueuses. Libérer un entraîneur est toujours une décision déchirante et celle-ci a été prise avec une profonde estime pour l'homme et le professionnel qu'il est. Toutefois, nous sommes convaincus qu'un nouvel élan est nécessaire pour aborder la fin de la saison et franchir la prochaine étape de la progression du club. Le club qui stagnait un peu dernièrement malgré l'arrivée de joueuses de niveau international. Et c'est Maryse Bédard-Martel qui va assurer l'intérim jusqu'à ce qu'on sélectionne un entraîneur-chef permanent. On a dit qu'on va prendre le temps qu'il faudra pour trouver cet entraîneur-chef. Mais ce qui a fait un peu déborder le vase, là, c'est que les Roses de Montréal ont perdu en championnat canadien. C'était le premier match du championnat canadien. C'est tout nouveau. 1-0 contre le Rovers MC de Simcoe County, qui est d'une ligue inférieure. Mmh. Ça se passait au Stade Boréal. C'est une performance moyenne. Et effectivement, depuis l'arrivée des nouvelles joueuses, même si ça fait pas longtemps, on dirait qu'il n'y avait pas d'élan dans le club. Alors, on passe finalement à autre chose avec un nouvel entraîneur. Les Roses de Montréal qui vont rendre visite à l'AFC Toronto dimanche pour leur prochain match.
0: Soccer, toujours, mais chez les hommes au CF Montréal, on se prépare pour l'arrivée d'Alexis Sanchez.
2: Oui, et en fait, c'est que, bon, c'est la visite du DC United en fin de semaine au stade de Saputo. On devrait se préparer pour ça, pour ce samedi. Mais enfin, on parle beaucoup d'Alexis Sanchez, c'est certain. Et là, c'était un entraînement hier avec Eugène Philippe Lafroy. Et on lui a parlé effectivement de ce match contre le DC United, mais aussi de l'effet Sanchez d'une certaine façon. Ça rappelle un peu quand Didier Drogba s'en venait à Montréal, d'une certaine façon. Et on va écouter donc Philippe Lafroy nous parler de ce que Sanchez, même à 37 ans, et on espère qu'il aura encore la forme pour jouer à un bon niveau MLS, va apporter à la forme. Oui, sur le terrain, mais aussi en dehors du terrain. On écoute Philippe Lafroy.
4: De rendre les objectifs de faire les séries plus atteignables, donc d'avoir plus d'outils pour atteindre, c'est aussi redonner ou amener encore plus de confiance au groupe. Pour moi, c'est ce côté un peu en dehors du terrain qui va aussi nous amener l'exemple à suivre, l'intensité, le questionnement, les standards très élevés. Donc, c'est comme un renfort pour le staff aussi sur le plan technique, même si c'est un joueur.
2: Oui, un joueur donc de grande expérience. On entendait Philippe Lafoy, l'entraîneur en chef du CF Montréal, qui est reconnu aussi pour sa rigueur à l'entraînement, pour son éthique de travail. Mm-hmm. Il y a Thierry Henry qui en parlait sur un balado québécois. Il disait, c'est le genre de joueur qui a tout gagné et qui a tout fait comme il faut. Et puis lui, le lendemain d'une victoire, on le retrouve sur les tapis roulants à s'entraîner. Alors il dit, toute une éthique de travail. Il dit, quand tu joues avec un joueur comme ça, tu peux pas faire autrement que de suivre son exemple. Ben, Thierry Henry qui le dit. Ils ont joué ensemble au sein d'Arsenal. Et selon Philippe Lafoy, il devrait arriver aujourd'hui à Montréal. Il pourrait jouer déjà mercredi prochain contre Columbus. Il essaierait de l'intégrer dans la formation. Il dit même s'il l'a quand même, on va voir son niveau de forme. Il dit on veut l'intégrer rapidement au sein de la formation.
0: Merci.

0: mois de juillet, l'été, c'est loin d'être terminé. Pour preuve, l'assaut en fin de semaine, c'est gros, c'est gros l'assaut.
1: C'est très gros, Maxime. Préparez-vous à avoir des bottes et des chapeaux de cow-boy en fin de semaine. Aujourd'hui, en fait, c'est le volet l'assaut en ville qui s'amorce avant que le parc Jean Drapeau ne se transforme en vaste ranch musical dès demain. Une programmation relevée pour les amateurs avec comme tête d'affiche pour la journée de demain, celui que l'on vient d'entendre, c'est une superstar américaine, Thomas Rhett, qui baigne dans la musique depuis son tout jeune âge. Avant d'être sous le feu des projecteurs, il s'est fait remarquer à Nashville, d'ailleurs, comme auteur-compositeur, en écrivant des succès pour d'autres grands noms du country. Mais bon, il connaît très bien la recette puisqu'il cumule plus d'une vingtaine de chansons numéro un dans les palmarès country américains. Et dimanche soir, la tête d'affiche, c'est un groupe britannique folk rock incontournable.

0: C'est Mumford and Sons, donc un groupe formé à la fin des années 2000 qui s'est fait connaître avec une formule sonore unique qui les distingue, des harmonies vocales, un banjo effréné, une contrebasse, la grosse caisse martelée par le chanteur Marcus Mumford. Et ils ont sorti en 2012 un album, un deuxième album porté par des succès comme celui que l'on vient d'entendre, I Will Wait. Il y a beaucoup d'artistes québécois aussi sur l'affiche de l'assaut. Arpin Lépine, Christelle Mongeau, Léa Jarry, TOD pour samedi, le Blue Ridge Band, Classe Moyenne, Zach Chico, Gab Bouchard, Paige Somerville, entre autres pour dimanche. Bref, une belle vitrine pour le country folk d'ici. Puis entre deux spectacles aussi, vous pouvez tester vos talents sur le taureau mécanique ou prendre part à des cours de danse en ligne improvisée. Oui, oui, c'est votre genre, Jean-François.
1: Oh, absolument.
0: Oui.
2: Taureau mécanique. J'ai déjà essayé ça.
0: C'était pour une intervention à la télé.
1: Oui,
3: combien de
2: secondes? Je ne sais pas combien de secondes, mais c'était pas si mal, sauf qu'on m'en parle encore. Donc, c'était peut-être un mauvais choix.
0: On pourra voir les images de ça.
1: On
0: pourrait
1: faire les
2: recherches. Ça doit se retrouver. C'était devant l'ancienne maison de Radio-Canada, quelque part. Donc, je ne sais pas dans les dates, c'est quoi. Mais
1: on a peut-être réglé le taureau, pas trop.
2: Mais ce qui reste comme ça, d'habitude, c'est parce que ce n'était pas des bons choix.
1: Ben non, au contraire. Au contraire.
2: J'avais été mal conseillé, peut-être.
1: Pas du tout. La première année, qu'on en parle encore. Bon, ben restez là dans un instant, le Radio-Journal.
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7: La nouvelle entente de Churchill Falls décuplerait la capacité de production de Québec et Terre-Neuve-et-Labrador. Tarifs douaniers après les entrepreneurs, Christine Fréchette rencontre le milieu agricole québécois.
8: On sera prêt. On sera au rendez-vous. On l'a été dès le jour 1.
7: Et au tennis, Ben Shelton a connu l'une de ses meilleures semaines à l'Aluminium Banque Nationale.
9: This has been one of the best weeks of my life.
7: Le champion conserve son titre.
10: Bonjour, ici Marie-Michèle Bordua. Bienvenue au Radio-Journal. Radio-Canada a obtenu des détails de l'entente entre Québec et Terre-Neuve et Labrador concernant la centrale de Churchill Falls. Selon nos sources, chaque province va recevoir beaucoup plus d'électricité que ce qui était prévu dans l'accord de 2024. Faisons le point avec Hugo Métro. Hugo, que sait-on de la nouvelle entente?
11: Eh bien, selon les informations de mon collègue Thomas Gerbet, Hydro-Québec recevrait désormais 10 000 mégawatts contre 7 200 prévus dans l'entente de principe annoncée en 2024 par les anciens premiers ministres François Legault et Andrew Furey. Pour le Québec,

0: ça représenterait une hausse d'environ 27% de sa capacité actuelle de production d'électricité. Du côté de Terre-Neuve et Labrador, la province devrait obtenir entre 25 et 60% d'électricité supplémentaire. On pourrait donc parler d'un accord gagnant-gagnant. Alors, pour y arriver, la capacité de la centrale de Churchill Falls serait augmentée, le projet de Gull Island serait, lui, revu à la hausse, et un volet éolien serait aussi ajouté. Et toujours, selon les sources de Radio-Canada, le prix de vente de l'électricité aurait très peu changé.
1: Hugo, cet accord doit être officialisé là, dans les prochains jours.
0: Oui, l'officialisation est attendue en début de semaine prochaine, possiblement même dès lundi. Hier, la première ministre du Québec, Christine Fréchette, n'a pas confirmé qu'un accord était conclu, mais elle a reconnu que les discussions avaient progressé. J'ai d'ailleurs contacté son cabinet ce matin, qui n'a pas voulu commenter les informations. J'ajoute aussi que Christine Fréchette s'est attirée les critiques du Parti québécois et du Parti conservateur du Québec. Il l'accuse d'instrumentaliser les ressources de l'État à l'approche des élections. Et enfin, un autre enjeu demeure, Marie-Michel, celui d'obtenir l'aval des Inuits du Labrador, puisqu'une partie des nouveaux projets doit se faire sur leur territoire.
1: Merci Hugo.
0: Au revoir.
1: Après avoir tenté de rassurer le milieu des affaires québécois hier, la première ministre Christine Fréchette va faire de même avec des représentants des centrales syndicales et de l'Union des producteurs agricoles aujourd'hui. Son objectif est de préparer le Québec à l'imposition possible de nouveaux tarifs américains dès mercredi. Marie-Josée Paquette-Comeau.
2: Accompagnée de ses ministres, Christine Fréchette a réuni les acteurs de l'acier, de l'aluminium et du commerce, une cellule de crise pour affronter de potentiels tarifs américains.
3: De notre côté, comme gouvernement, on sera prêt.
2: Si Ottawa n'arrive pas à une entente avec Washington avant le 19 août, Québec estime que 9 % des exportations de la province seraient impactées par les nouveaux tarifs de 50 %.
4: Ça équivaut en fait à 7 milliards de dollars d'impact potentiellement, donc c'est colossal. C'est colossal.
2: Une catastrophe, prévient Véronique Proulx de la Fédération des chambres de commerce.
5: Donc, quand je parle de catastrophique, on parle d'entreprises qui vont fermer des unités de production, qui vont ralentir. Il peut y avoir des mises à pied significatives aussi.
2: L'industrie demande à Québec un environnement d'affaires plus compétitif, nous explique Emmanuel Toussaint de l'Association minière du Québec.
6: On parle notamment d'avoir un environnement d'affaires qui est compétitif. Alors, par compétitif, on parle vraiment évidemment des mesures là au niveau fiscal, des crédits d'impôt, des choses comme ça.
2: Québec et Ottawa doivent maintenir la pression, soutient l'industrie, pour trouver une entente acceptable. Les adversaires de Christine Fréchette, eux, critiquent cette action de dernière minute. Le chef conservateur Éric Duhaime, suivi du député péquiste Pascal Paradis.
7: Pourquoi se réveille aujourd'hui? Pourquoi l'urgence soudainement?
8: On est en train de jeter le Québec sous les roues de l'autobus.
2: Québec solidaire accuse la CAQ d'oublier les travailleurs. Un message peut être entendu, puisque vendredi, Christine Fréchette rencontrera les deux grands syndicats, tout comme l'Union des producteurs agricoles. Ici Marie-Josée Paquette-Comeau, Radio-Canada, Montréal.
1: Et puis le ministre responsable du commerce Canada-États-Unis, Dominique Leblanc, doit faire le point cet après-midi sur l'avancement des négociations aux membres du comité consultatif sur les relations économiques entre les deux pays. Cet état des lieux est prévu au lendemain de la rencontre entre Dominique Leblanc et son homologue américain, Jamieson Greer, pour une deuxième fois cette semaine. Le représentant américain au commerce a commenté brièvement l'allure des discussions.
9: Bon, aujourd'hui, on a des discussions. C'était assez cordial, assez détaillé. On va parler avec le président. Je crois que les officiels canadiens vont parler avec le premier ministre. On va voir, mais il n'y a pas beaucoup de choses à communiquer à cet instant.
1: Plus tôt cette semaine, des sources évoquaient une proposition d'accord entre Washington et Ottawa qui allait possiblement être présentée au président américain la semaine prochaine. Mais les parties poursuivent les pourparlers. Les responsables canadiens étaient insatisfaits de la dernière offre américaine. Des incendies de forêt font rage en France et en Angleterre pendant qu'une nouvelle vague de chaleur record frappe une grande partie de l'Europe. Un nouvel incendie s'est propagé durant la nuit dans les forêts des Landes sur la côte sud-ouest française. Au Royaume-Uni, qui vient de connaître sa journée la plus chaude de l'année, des feux de forêt se sont propagés à toute vitesse à travers les West Midlands et ont réduit plusieurs maisons en cendres. Les températures en France ont frôlé les 41 degrés hier dans plusieurs régions et elles devraient atteindre des niveaux similaires aujourd'hui. Au Japon, des pluies records ont fait au moins 8 morts près de Tokyo. Les 360 mm d'eau tombée en 24 heures ont également privé 20 000 foyers d'électricité et bloqué environ 7 000 voyageurs à l'aéroport de Narita. Des routes et des voies ferrées ont aussi été inondées. Des soldats ont été déployés afin de participer aux opérations de secours. Après des années plus difficiles, le festival acadien de Caraquet au Nouveau-Brunswick, qui se termine demain, espère encaisser un léger surplus. Malgré une

0: Baisse de la fréquentation lors de la première semaine, la situation semble s'améliorer pour l'événement qui en est à sa 64e édition. Nicolas Steinbach.
1: Le festival acadien de Caraquet a renoué avec l'équilibre budgétaire et pour une deuxième année, il s'attend même à pouvoir générer un peu d'argent. Ce qui est primordial pour les organisateurs pour investir en promotion et en équipement, par exemple, pour les futures éditions. Le festival revient de loin. En 2018, il accusait un déficit de 153 000 $ qu'il a suivi pendant plusieurs années. Depuis, le festival se serre la ceinture. Par exemple, les cachets globaux pour les artistes ont diminué. Et le défi demeure avec le coût de la vie qui augmente et les subventions gouvernementales qui ne suivent pas au même rythme. Mathieu Girard, directeur général et artistique du Festival acadien de Caraquet.
2: Depuis 10 ans, on est à un chiffre de fonctionnement d'un million de dollars. Mm-hmm. Et ça n'a pas bougé. Mais tout coûte plus cher. Fait que où on écope, ben on écope évidemment peut-être dans nous, on a moins d'employés, c'est plus difficile, on est plus serré au niveau des marges.
1: Les organisateurs du festival ont d'ailleurs commandé une étude pour mieux estimer les retombées économiques pour la région et sensibiliser les bailleurs de fonds publics à l'importance du festival. Le Festival acadien de Caraquet, c'est 49 artistes, 75 activités, des spectacles musicaux, des théâtres de marionnettes, des cabarets d'humour. Jeudi, c'était au tour de la chanteuse Caroline Savoie à donner son spectacle à la plage Four. Elle se rappelle de sa première prestation il y a plus de 10 ans.
3: La première fois que j'ai gagné un prix, c'était pour venir jouer au Festival acadien. Fait que c'est le fun parce qu'il donne un tremplin pour des artistes émergents.
1: Le Festival acadien de Caraquet se poursuit jusqu'à son point culminant du Grand Intamar à Caraquet et le spectacle du 15 août. Ici Nicolas Steinbach, Radio-Canada, à Caraquet.
0: Et puis au sport, en terminant, au tennis, le Minium Banque Nationale a couronné ses champions hier soir à Montréal et à Toronto. Malgré la pluie, le désistement de grands noms et la controverse entourant la construction d'un nouveau stade dans la métropole québécoise, le tournoi a attiré de nombreux amateurs. Jean-François Poirier résume.
4: Big Bad Ben has made it two in a row.
5: Ben Shelton conserve sa couronne acquise à Toronto l'an dernier. L'Américain n'a connu aucun passage à vide de tout le tournoi. Face à Brandon Nakashima, il a été incisif et décisif. Il gagne 6-3, 7-6. Sheldon n'a perdu aucune manche durant son passage à Montréal. Après le match, devant la foule, Nakashima lui a cependant volé la vedette en affirmant préférer jouer à Montréal plutôt que Toronto.
6: I'm going to be honest. Really, really enjoy it here in Montreal. More than Toronto.
5: Shelton avoue avoir vécu l'une des plus belles semaines de sa vie.
7: One of the best weeks of my life. I've played some of the best tennis that I've ever played.
5: Lors de son bilan, la directrice du tournoi, Valérie Tétrault, a tendu la main aux opposants du projet de nouveau stade après une affluence record de plus de 309 000 spectateurs au tournoi montréalais.
8: Si on se donne les bons principes directeurs, je pense qu'on peut continuer d'avoir une belle cohabitation. Avec ce projet-là, c'est la chance aussi d'investir un peu plus dans le parc Jarry pour avoir, par exemple, des espaces verts qui peuvent être bonifiés.
5: Pendant ce temps, Toronto, Iga Świątek a succédé à Victoria Imboko comme championne du volet féminin de l'Omnium Banque Nationale. La Polonaise a vaincu Elena Rybakina en deux manches. Jean-François Poirier, Radio-Canada, Montréal.
0: Voilà, c'était le Radio-Journal. Prochain rendez-vous dans une heure. 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Bon début de journée.

Tout un matin, vendredi 14 août, ici Maxime Coutier, en compagnie de toute l'équipe. Bon réveil et bon début de journée. 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Le président de l'UPA sera avec nous. Rendement mi-fig, mi-raisin pour la caisse, 5 % à peine, alors que les marchés boursiers vont très, très bien. 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Marée noire au large d'Oman, l'une des pires de l'histoire. Entrée scolaire chez nous, l'opération.

Au sac à dos commence sa distribution annuelle. 8h35, Jean-Philippe Marié, un Montréalais qui veut répandre la bienveillance. Et puis, en humour, on termine avec Magali Saint-Vincent.

0: qui vient tout juste de se lever, 5h53 ce matin, 20h04 le coucher ce soir. On en profitera toute la journée. Il y aura quelques passages nuageux au cours de l'après-midi. Mais du beau temps aujourd'hui, du beau temps demain. La tendance sera l'ennuagement dimanche. Il fera encore beau dimanche matin. Ennuagement par la suite. Les averses, ça devrait peut-être toucher l'Outaouais en fin d'après-midi. Les autres secteurs, ça ira dimanche soir. Et les températures se maintiennent 23-25 degrés. C'est ce qu'on anticipe aujourd'hui et au cours de la fin de semaine. Les nuits seront un petit peu plus fraîches. 13 la nuit prochaine pour Montréal. Il fera 17 dans la nuit de samedi à dimanche. Et si vous êtes vers l'Estrie, Laurentides, secteur de Québec, là, c'est du 7 à 10 degrés pour les prochaines nuits. Donc, c'est sûr que c'est comparativement aux dernières qu'on a connues avec beaucoup d'humidité. Il y aura quand même une bonne différence là, dans la fin de semaine qui s'en vient. Vous allez peut-être trouver le week-end un peu plus frais que les précédents. 17, c'est ce qu'il fait ce matin à Montréal. Ça varie entre 9 et 13 degrés sur le sud du Québec ce matin. Circulation fluide du vendredi. On a une quinzaine de minutes d'attente pour le tunnel vers la rive sud. C'est moins de 10 si vous prenez l'approche Souligny. Et on a un incident, c'est sur la 440 Est, juste après le secteur P9. On circule à une voie seulement, donc il y a du retard dans le secteur. Et le seul autre retard, c'est l'autoroute des Laurentides vers le sud, secteur Côte-Vertu, pour rejoindre la métropolitaine. Mais même la métropolitaine à cette heure-ci, direction ouest, étonnamment, ça va encore très bien.
1: Merci. Deux fois, coup sur coup, on y était hier soir, une magnifique soirée, puis Ben Shelton qui a brillé jusqu'au bout.
2: Ah ouais, qui a brillé jusqu'au bout. Écoutez, Ben Shelton dans cette finale toute américaine hier soir à 20h, c'était un peu tard pour nous, mais peu importe. Donc, première finale toute américaine depuis 95, qui avait mis en scène André Agassi et Pete Sampras au Canada. Et donc, Shelton est devenu le 8e joueur à gagner 2 ans de suite au Canada dans l'ère moderne et le premier depuis Nadal en 2018-2019. D'ailleurs, on criait back-to-back pendant le match.
1: Oui.
2: On a fini par saisir que le back-to-back, c'était effectivement ces deux tournois remportés coup sur coup, ce qui est quand même très rare. Là, c'est tout un exploit qu'il a réalisé dans un tournoi très relevé, l'Omnium Banque Nationale, le Masters Mill du Canada. 10e mondial au début du tournoi, maintenant 5e. Ça avait été son meilleur classement en carrière et ça représente un peu son niveau de jeu, je pense. Il avait remporté 3 titres cette année avant Montréal. Donc, 23 ans, 6 pieds 4, 195 livres, devenu pro en 2022. Un grand joueur qui a encore un potentiel à développer à 23 ans. Et ce grand Américain est devenu chouchou du public durant ces 12 jours, a mis le point final attendu au scénario dont il était le héros potentiel en remportant cette victoire finale. Ça a été la finale qu'on voulait, Shelton, qui l'emporte. Oui. Ben, il l'a fait de belle façon. Une victoire de 6-3, 7-6 contre le négligé, son compatriote Brandon Nakashima, 31e mondial. Et une victoire qui a ressemblé à tous ses matchs du tournoi. Shelton, encore une fois, il a dominé son adversaire avec son service, sa vitesse de déplacement, sa puissance. Et pas si courant d'avoir un joueur de sa stature physique, je vous le disais, les grands, se déplacer avec autant d'aisance. Et vous me disiez, il mesure 6 pieds 4, ça me surprend.
1: Il n'y a pas l'air.
2: Non.
1: De loin, évidemment.
2: De loin, même s'il a l'air costaud, mais c'est parce que sa façon de se déplacer, c'est un petit peu trompeur. Je pensais à Hodar, qui a presque l'air plus grand que lui, qui mesure 6 pieds 3. On dirait que c'est un espèce de grand un peu recroquevillé. Oui. Shelton est très à l'aise dans son corps et donc se déplace très, très rapidement. Écoutez, il a été tellement fort hier, il a remporté 86% de ses points avec sa première balle de service, qui est très élevée. Là. N'a commis aucune double faute, n'a offert aucune balle de bris à son adversaire. Et en fait, il n'aura laissé filer aucune manche durant le tournoi. Donc, il aura survolé ce tournoi avec son brio et avec sa classe aussi. Il a l'air un peu arrogant quand il joue, un peu confiant, assez agressif. Mais après les matchs, a bien félicité Nakashima. Ils se sont parlé hier après le match, se sont serré la main. Il est toujours très gracieux et très disponible avec les journalistes. Et donc, vraiment un joueur très apprécié sur le circuit de l'ATP, ce Ben Shelton. Et on va l'écouter donc après le match. Il reconnaît avoir vraiment joué peut-être le meilleur tennis de sa carrière lors de cette édition de l'Omnium Banque Nationale. On l'écoute.
3: Tennis-wise, this has been one of the best weeks of my life. I've played some of the best tennis that I've ever played, and to be able to put that on display here in front of you has been an honor.
2: Donc, ça a été un honneur de jouer devant vous, de jouer ce tennis. Il l'a dit, ça a été peut-être ma meilleure semaine de tennis de ma vie. Et c'était assez drôle parce que Brandon Nakashima, il est allé aussi d'un discours, mais moins habitué au protocole. C'est rare qu'il atteigne ce genre de finale. Brandon Nakashima qui a laissé parler son cœur. Et

0: J'entendais ça quand j'étais en vélo en quittant le stade et je me disais, est-ce qu'il a vraiment dit ce qu'il vient de dire?
1: Oui,
0: je ne le voyais pas, on va l'écouter.
1: Il l'a dit.
2: I'm going to be honest. Really, really enjoy it here in Montreal more than Toronto.
1: Zut, mais il retourne l'an prochain.
0: Oui, c'est ça, il l'a dit après. Il dit, écoutez, je savais pas qu'il y avait une telle rivalité entre les deux villes. Ils vont maillir maintenant à Toronto. Et c'était drôle parce qu'on a vu Shelton, donc ça se cachait le visage dans les deux mains lorsqu'il a dit ça.
1: Il a dit, il a de la gaffe. Ce qu'il a dit, c'est que, bon, il préfère Montréal à Toronto.
0: Oui, oui, c'est ça. Il faut dire aussi qu'hier, Brandon Nakashima, bon, les gens étaient derrière Shelton, mais encourageaient aussi Nakashima.
1: Oui.
0: On sentait que la foule en avait pour les deux joueurs. On voulait que les deux joueurs, là, ça rentre jusqu'au bout ensemble. Donc, effectivement, il y avait de l'appui pour Nakashima. Et il y a de quoi aimer ce tournoi, évidemment, là, quand on se promène autour après cette ambiance et cette magnifique ambiance auquel, ben, dans laquelle on était hier, là. Donc, c'était vraiment une très, très belle finale avec une belle température. Donc, ça s'est terminé en beauté, du point de vue sportif pour le tournoi avec cette belle victoire de Ben Shelton. Et le tournoi de Cincinnati a commencé hier et ça se peut que Shelton et Nakashima se rencontrent très tôt dans le tournoi. Ils sont dans la même partie du tableau.
3: Ah oui.
0: Donc, ils y sont inscrits. Ils vont commencer un petit peu plus tard au deuxième tour. Ils ont laissé passer pour le premier tour. Donc, ça, on pourrait peut-être les revoir de nouveau dans le tournoi de Cincinnati.
1: Ouais. Et puis, il y a un record d'assistance, hein, oui. 309 000 personnes. Là.
0: Oui, ça a été annoncé.
1: Hier, c'était plein.
0: Ah, c'était tout à fait plein. Et puis, vous savez, hein, on le disait au début, on se dit, ah, ben, les têtes de série n'y sont pas. Sinner, Alcaraz, hein, peut-être que Montréal à moins d'attrait. On a appris par la suite que Sinner et Alcaraz sont blessés, ne participeront pas au tournoi de Cincinnati. Et on a appris à connaître ces jeunes joueurs qui sont vraiment des joueurs de grand talent qui vont s'imposer dans les prochaines années. Mm-hmm. Alors, ça a été, du point de vue sportif, comme je vous le dis, du point de vue de l'ensemble du tournoi, ça a été une grande réussite.
1: Un beau tournoi, malgré la pluie.
0: La pluie, mais avec le 12 jours maintenant, ça laisse un espace. Ça, c'est intéressant. Ça laisse vraiment du temps aux organisateurs pour pouvoir se rattraper sur le tournoi et arriver à la fin, comme on l'a fait hier, à un beau jeudi. Que ça fonctionne bien. Et Nakashima l'a souligné d'ailleurs, il a dit ce que je voulais dire aussi là, avec ces histoires concernant Toronto et Montréal, c'est que c'est vraiment très, très bien organisé ce tournoi à Montréal. Alors, ça vient d'un joueur de l'ATP.
1: Ben oui. Merci.
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5: 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En tout respect pour tous les avocats qui sont venus nous voir.
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1: Le tour des 1 à 6h20, Naïla, le nombre de décès de femmes itinérantes a bondi de 200% en 4 ans. C'est la une de la presse ce matin.
7: Voilà, des morts invisibles et sous-estimées. La presse qui a obtenu en primeur une étude de chercheurs de l'Université de Sherbrooke qui ont analysé des rapports de coroners sur les morts suspectes ou violentes de personnes sans-abri. Alors, plusieurs chiffres assez troublants, notamment les femmes itinérantes vivent en moyenne moitié moins longtemps que les autres Québécoises. Elles ont une espérance de vie de 41 ans, alors que la moyenne des femmes au Québec est de 84 ans pour l'espérance de vie. Pourquoi les femmes itinérantes meurent-elles en moyenne plus jeunes que les hommes, alors qu'on observe le phénomène inverse dans la population générale? Et pourquoi si jeunes? Ben là, il faudra des analyses plus poussées là, avant d'y répondre. On recense que depuis 2020, au moins 500 personnes en situation d'itinérance sont décédées au Québec. Une proportion élevée aussi de sans-abri, autant chez les hommes que chez les femmes, sont morts alors qu'ils étaient en situation d'itinérance cachée. Donc, le tiers de ces décès, c'est des personnes qui restaient chez des amis, chez de la famille, dans des hébergements temporaires ou encore dans des hôtels ou des motels. Et selon la chercheuse postdoctorale Caroline Leblanc, c'est une réalité préoccupante parce que c'est une réalité invisible. Et on croit que c'est une sous-estimation parce que les rapports des coroners, ça traite seulement des décès suspects ou violents, alors que des morts de cause de maladies connues qui auraient pu être évitées avec un meilleur accès aux soins, ben ça, c'est pas recensé. Il y a plusieurs cas aussi qui sont racontés dans l'article. Également, une de la presse ce matin, c'est le rendement sous les attentes pour la Caisse, le bas de laine des Québécois qui a moins bien fait que son indice de référence au cours des 6 premiers mois de l'année. Donc, on explique un peu tout ça. Dans le Devoir, les chauffeurs de taxi de l'aéroport Trudeau sont au bout du rouleau. Les 500 chauffeurs de taxi qui desservent l'aéroport Montréal-Trudeau dénoncent une nouvelle dépense annuelle de plus de 400 $ qu'impose Taxelco. Taxelco, ça détient le monopole du taxi à l'aéroport. En fait, c'est une nouvelle dépense pour mener leur voiture de dôme indiquant l'inflation à l'entreprise. Donc, Théo Taxi, ces fameux dômes de taxi. C'est un fardeau financier qui s'ajoute à plusieurs autres cotisations pour avoir le droit d'embarquer des voyageurs qui atterrissent à Montréal. Et le groupement des chauffeurs de taxi à l'aéroport de Montréal

0: Montréal a mis en demeure Taxelco et Aéroports de Montréal parce qu'on dit que c'est des charges financières injustifiées, disproportionnées et sans précédent. Taxelco, l'entreprise, répond, elle, que son contrat avec Aéroports de Montréal est confidentiel. Est-ce que les chauffeurs ont le droit d'obtenir la transparence sur les contrats qu'on a dans l'industrie privée? La réponse est non, selon le PDG de Taxelco, les chauffeurs qui affirment être prêts à mettre en place des moyens de pression pour se faire entendre. C'est en une du devoir. En une de notre site Internet, c'est encore cette nouvelle entente de Churchill Falls qui retient l'attention. La nouvelle entente qui prévoit 40 % d'électricité de plus au Québec. Radio-Canada qui a obtenu des détails de ce nouvel accord. Ça décuple les capacités de production des deux provinces. En 2024, la précédente entente, le Québec devait bénéficier de 7200 mégawatts d'électricité. Pour Terre-Neuve et Labrador, on prévoyait 1900 mégawatts. Mais là, Québec va recevoir plutôt 10 000 mégawatts. Terre-Neuve et Labrador, jusqu'à 3 000 mégawatts. À titre de comparaison, là, sur la Côte-Nord, le complexe de la Romaine, ça génère un peu plus de 1500 mégawatts d'électricité. Donc, c'est quand même énorme le potentiel qu'on peut libérer. Ça représenterait une augmentation de 27 % de la capacité de production totale du Québec. C'est aussi en une de la Gazette, d'ailleurs, cette entente à venir entre les deux provinces. En une, Journal de Montréal, terrorisé par des incendies. C'est une famille de Prévost qui a été victime de deux incendies criminels en deux jours. Et le père de famille croit que c'est en lien avec une dénonciation la famille qui aurait dénoncé un crime dont l'auteur serait lié à la criminalité. Et selon le résident de Prévost, ça serait en lien avec ça. Ça serait des représailles. La Sûreté du Québec qui enquête sur ces événements. Et je termine rapidement avec les quotidiens nationaux anglophones. C'est les négociations commerciales qui retiennent encore beaucoup l'attention. Ouais. Dans le National Post, notamment, ce qu'on dit, c'est qu'il y a une source proche des négociations qui a indiqué que le camp canadien faisait preuve d'un optimisme prudent. On a entendu une chose et son contraire cette semaine.
1: En trois jours, on est passé de très optimiste à pessimiste à optimisme prudent.
0: Oui, donc voilà, il y a des choses qui se passent. Oui. On a peu de détails encore. Pas. Et dans le Globe and Mail, de quoi on parle, c'est Doug Ford qui serait prêt à ramener l'alcool américain sur les tablettes de la province. On sait que l'alcool américain a été retiré des tablettes, notamment en Ontario, mais seulement si on a une entente équitable qui va protéger les secteurs de l'acier, de l'automobile, de la foresterie, etc., etc. Mm-hmm. Mais quand même, il y a une ouverture si jamais il y a une bonne entente. Ça sera à suivre, certainement.
1: Merci, Naïla. 6h24, rentrée scolaire, ça s'en vient, c'est dans quelques jours, quelques semaines. On le sait, ça coûte cher et ça coûte de plus en plus cher. Et pour aider les familles les plus démunies, l'opération Sac à dos commence sa distribution de fournitures scolaires. Alors, c'est parti. Et avec nous en studio ce matin, Anne-Marie Etier. Elle est la directrice générale de Regroupement Partage. Bonjour, merci d'être là si tôt ce matin.
2: Bonjour, merci, Monsieur Coutier.
1: En termes journalistiques, on appelle ça, ce genre de sujet, un marronnier. Un sujet qui revient chaque année. La rentrée scolaire, le Boxing Day à Noël. Pourquoi c'est important d'y revenir à chaque fois, puis d'en parler de ça?
2: Parce que les besoins sont toujours présents. Parce que d'année en année, ça augmente toujours. Donc, l'opération Sac à dos, c'est sa 25e édition cette année. En 2022, on a aidé un petit peu plus de 6 000 enfants. 4 ans plus tard, on est à 12 000 enfants. Ça veut dire que les besoins sont présents d'année en année, non seulement qu'ils reviennent, mais qu'ils sont vraiment tout le temps en constante augmentation. L'an dernier, à l'opération Sac à dos, parce qu'on compile beaucoup de données en lien avec ces familles-là qu'on aide. Et puis l'an dernier, c'était 48 % des ménages qui avaient des revenus, qui participaient à l'opération Sac à dos. Et ça, c'est une donnée qui est quand même très inquiétante. Si on revient 4 ans en arrière, on était à 21 %. Ça veut dire qu'il y a une augmentation des ménages qui travaillent, qui souvent vont cumuler des emplois, mais qui n'arrivent pas à subvenir à leurs besoins de base. Donc, on le sait, le logement va augmenter, le coût de l'alimentation va augmenter. Tranquillement, ça s'installe. Cette pauvreté-là s'installe aussi parce que c'est des ménages qui, auparavant, étaient capables de répondre à leurs besoins fondamentaux. Et puis là, on se retrouve dans une situation où on a besoin de plus en plus d'organismes pour répondre aux besoins grandissants de ces familles-là qui ne vont qu'en augmentant. Mm-hmm. Donc, on a une réponse qui est très liée à l'urgence, mais c'est une urgence qui revient d'année en année. Oui. Je pense qu'il faut qu'on commence à réfléchir à des façons beaucoup plus structurées et durables de prévenir ces problèmes-là, parce qu'on est très bon pour répondre à ces besoins-là d'urgence. Maintenant, il faudrait peut-être prendre un pas de recul puis voir comment on peut essayer de régler la situation à la base pour éviter justement qu'il y ait davantage de ménages puis de familles qui s'enfoncent là, dans la pauvreté.
1: Parce que ce que vous dites, 48 %, ça veut dire qu'il y a une famille sur deux là-dedans qui travaille, là,
2: exactement,
1: qui a des revenus,
2: exactement,
1: mais qui n'arrive juste pas à payer le coût de la rentrée scolaire. Est-ce qu'on exige trop à la rentrée scolaire? Parce que ça, tous les parents en parlent, les listes interminables.
2: Écoutez, Est-ce qu'on exige trop? Je pense que c'est normal que les

0: des enfants et des outils. Mmh. Je pense que la problématique n'est pas dans ce qu'on exige, mais dans la façon dont on le remet aux enfants. Pourquoi est-ce que ça serait pas des outils qui seraient directement offerts à l'école? Regroupement Partage, dans le cadre de l'opération Sac à dos, on équipe 12 000 enfants. Donc, on a un pouvoir d'achat pour 12 000 sacs à dos, boîtes à lunch, coffres crayons, la trentaine de fournitures. Ça nous coûte 33,50 $ pour une valeur marchande équivalente pour un parent qui l'aille acheter à 185 $. Oh. Fait que là, imaginez, il y a
1: 33,
0: un...
1: Donc, ça vous coûte 33 $, ce qui normalement coûterait
0: 185 $.
1: En allant dans un magasin.
0: Exactement. Fait que ça veut dire que chaque dollar donné, Regroupement Partage le fait vraiment fructifier fois 6.
1: Oui, oui, oui.
0: Mais ce que je veux dire, c'est qu'imaginez, il y a près d'un million d'enfants qui sont d'âge scolaire au Québec. Mm-hmm. Si on pouvait faire des achats groupés pour un million d'enfants, le pouvoir d'achat serait fantastique. Tu sais, en Ontario, c'est le cas. Hein, les parents n'ont pas besoin d'acheter le matériel pour la rentrée parce que c'est offert directement à l'école. Et puis là, tu sais, c'est des enfants, les enfants qui vont bénéficier de l'opération sac à dos, les enfants qui vont arriver le matin puis qui n'ont pas le matériel le premier matin, qui ont la boule au ventre, qui n'ont pas envie que déjà la pauvreté est sur les épaules, que ça soit dévoilé devant tout le monde le premier matin de classe. Si on pouvait ces enfants-là leur offrir exactement les mêmes outils que tous les autres enfants, juste pour commencer l'année. Déjà que souvent, ils arrivent le ventre vide. Ça, c'est un autre sujet, mais
1: ouais, ben on quand en demande pourquoi ces enfants-là. C'est dramatique, là. Ouais, c'est sûr. Mais pourquoi on ne les fait pas, l'achat groupé,
0: ben écoutez,
1: de façon nationale?
0: Là, je
1: sais qu'il y a certains centres de services scolaires ou certaines écoles où ça marche. Là. Vous donnez un montant, on vous donne une boîte, c'est pas compliqué, vous faites pas 12 magasins, puis voilà. Mais pourquoi à l'échelle québécoise, on fait pas ça?
0: Écoutez, je le sais pas, je me suis posé beaucoup la question au courant de l'été. J'ai commencé à analyser les coûts du gouvernement, parce que vous savez, il y a un supplément qui est donné à tous les enfants, dans le fond, à tous les parents des enfants qui sont en âge scolaire. Ils n'ont même pas besoin de fréquenter l'école, donc il y a un supplément de 127 $ qui est donné par le gouvernement québécois à toute famille, peu importe le revenu.
1: Ouais.
0: C'est quand même une mesure de plus de 125 millions.
1: Mmh. C'est beaucoup d'argent. Ouais,
0: je pense qu'on peut investir cet argent-là de façon différente pour pouvoir vraiment permettre, puis mieux cibler les familles qui en ont vraiment besoin. Je veux dire, probablement que vous et moi, c'est pas une mesure dont on a besoin pour pouvoir équiper nos enfants.
1: Non, c'est sûr.
0: Fait que si on pouvait concentrer ces sommes-là justement vers les enfants qui en auraient besoin, ben, ils pourraient arriver le premier matin d'école puis commencer l'année déjà sur le même pied d'égalité que leurs camarades.
1: Oui, bien sûr. Comment ils réagissent, les jeunes? Parce que là, il y a un objectif caritatif, mais en même temps, il faut que les jeunes aient du plaisir à choisir le sac, puis à choisir... C'est le fun quand on est petit, aller au magasin puis acheter les articles
0: scolaires. On s'en souvient.
1: Ben oui, oui,
0: je pense que c'est une chose qui touche tout le monde parce que justement, on s'en souvient tous. Hein. Le premier, tu sais, quand on reçoit nos articles scolaires, quand on les choisit, puis c'est quoi mon étui à crayon cette année.
1: Les crayons de couleur.
0: Pis. Exactement. Puis les familles qui ont besoin de l'opération sac à dos, c'est des enfants qui, au cours de l'année, vont jamais avoir le choix ni de leurs vêtements, ni de leurs jouets parce que c'est toujours des choses de seconde main. Donc, il n'y a vraiment pas de choix. Là, on a commencé hier l'opération sac à dos qui va se dérouler jusqu'au 23 août. Pour nous, c'est le moment le plus magique. Parce que justement, c'est après une année d'effort, on voit le résultat, puis on voit les étoiles dans les yeux des enfants. Donc, c'est super important, justement, à travers l'opération sac à dos, vous l'avez bien dit, chaque enfant va choisir lui-même tout le matériel, pareil comme s'il allait dans un magasin. Puis c'est drôle, hier, j'étais dans l'opération sac à dos à Saint-Laurent, puis je parlais avec un des intervenants qui était là, puis... Il y avait un des bénévoles qui, tu sais, l'enfant pointait, par exemple, le sac à dos, puis le bénévole prenait le sac à dos et lui donnait dans les mains.
1: Ouais.
0: Et puis, Mohamed, tout de suite, s'est empressé d'aller voir le bénévole et de lui dire, écoute, si l'enfant voit un sac à dos, laisse-le le prendre lui-même.
1: Ah oui.
0: Il faut pas lui donner. Fait que, tu sais, c'est là même la différence de je prends quelque chose, je choisis quelque chose et c'est pas on te le donne. Fait que oui, c'est les étoiles dans les yeux. C'est des enfants qui sont super heureux. C'est une activité qui est vraiment festive. Fait que, tu sais, bon, on en parle puis c'est un sujet qui est quand même lourd.
1: Oui, c'est un sujet lourd, mais bon, l'activité en soi, elle est festive.
0: Elle est vraiment festive.
1: Il faut rendre ça agréable parce que c'est la rentrée scolaire puis effectivement, il y a quelque chose de plaisant là-dedans. Il y a quoi dans chaque sac à dos?
0: Donc, évidemment, c'est ça, on a un sac à dos, une boîte à lunch, une très grande boîte à lunch qui est isolée, un coffre crayon, puis on a une trentaine de fournitures scolaires. Ce qu'on a fait en regroupement partage il y a 2 ans, on a pris, je pense, autour de 90 listes à travers le Québec, justement, pour aller voir quels étaient les articles de base qui revenaient le plus souvent.
1: Mm-hmm.
0: Parce qu'évidemment, on ne peut pas combler la liste complète de chacun des 12 000 élèves qui sont dans des écoles différentes, des niveaux différents.
1: Le cahier Canada, c'est toujours là, j'imagine. Là.
0: Exactement. Donc, il peut avoir des cartables, des feuilles mobiles, des cahiers d'écriture, des ensembles de géométrie, calculatrices scientifiques, les surligneurs. Toutes les effaces, la colle, les crayons,
1: les articles de base. Hein?
0: Exactement.
1: Vous avez publié une lettre ouverte dans la presse cette semaine et vous écrivez, puis là je vous cite, « Nous avons normalisé l'inacceptable ». Qu'est-ce que vous voulez dire par là?
0: Ça fait plusieurs années justement que le logement, l'alimentation, beaucoup de dépenses essentielles ont augmenté.

0: au point où même les ménages qui ont plusieurs emplois, comme je l'ai dit précédemment, n'ont plus de marge de manœuvre. On a laissé installer cette situation-là. L'aide alimentaire, les collègues de la rentrée, d'autres formes de soutien, justement, vont devenir récurrents pour répondre à ces besoins de base-là. Je pense que l'échec collectif, justement, c'est de constater que le problème, il s'est vraiment installé durablement, mais qu'on continue toujours à l'organiser comme si c'était une réponse, notre réponse comme si c'était temporaire. La philanthropie est vraiment indispensable aujourd'hui, mais ça doit pas devenir justement une excuse pour que toutes ces familles-là, puis que ça nous permette d'accepter que toutes ces familles-là aient vraiment besoin de la charité, puis que ça soit une étape normale dans la vie de ces milliers de familles-là. Ça a été normalisé. Pourquoi? Je pense que l'être humain a une très grande capacité d'adaptation, ce qui est quand même très bien dans des situations quand on parle de la guerre et tout ça, mais je veux dire, en tant qu'être humain, il s'agit d'embarquer dans notre voiture, on passe au coin de la rue, on va voir des itinérants, puis on le voit plus. Il y a combien de milliers de gens en ce moment qui ont plus de toit sur la tête? On devient un peu imperméable. On devient imperméable aux statistiques. On devient imperméable à ces données-là aussi. Puis, quand ça ne nous concerne pas, on ne se sent pas touché. Je pense que c'est important de le remettre un peu sur la place publique. Puis que, en tant que société aussi, puis avec le gouvernement, puis avec nos citoyens, on réfléchit justement à un projet de société beaucoup plus important qui va aller au-delà d'un mandat de 4 ans. Je pense vraiment qu'il faut qu'on réfléchisse à des réponses qui vont être structurées, qui vont être durables, qui vont venir prévenir pour empêcher justement ces situations-là. Le problème, c'est que il faut réfléchir puis poser des actions qui vont avoir des effets dans 10 ans. Ouais. Et puis ça, je pense qu'il n'y a aucun gouvernement en ce moment qui pense si loin que ça, mais c'est ce qu'on devrait faire.
1: Et là, on agit dans l'urgence, comme vous faites. Si on veut aider, hein, parce que les besoins, ils sont criants, on fait comment?
0: Les besoins sont très grands. Je vais parler pour l'opération Sac à dos. Oui. Donc, vous pouvez vous rendre sur le site web la page web opérationsacado.ca pour faire des dons. À ce jour, au niveau de la collecte publique, parce qu'évidemment, on a de l'aide. Ce qu'il faut savoir, c'est que l'opération Sac à dos ne reçoit aucun financement du gouvernement. Donc, ce programme-là, qui coûte très cher, est rendu possible vraiment par la générosité de la communauté, les corporations, les fondations, les philanthropiques et tout ça, et la population aussi. Et puis là, justement, dans le cadre de cette collecte publique-là, qui s'adresse vraiment à la population, on a un objectif de 200 000 pour pouvoir payer tout ce qu'on a acheté déjà. Et puis là, à ce jour, on est juste à la moitié. On a dépassé un petit peu le 100 000 $ ce matin, fait qu'il nous reste quand même beaucoup de sous à amasser.
1: Et 100 000,
0: fait qu'on invite la population à être vraiment généreux, équiper les enfants, se souvenir le premier matin de la rentrée, comment nous, on sentait d'avoir tout le matériel, puis pour que chaque enfant ait la même chance.
1: Ouais. L'odeur hein, du coffre à crayons ou du sac en cuir brun à l'époque. Anne-Marie Etier, directrice générale de regroupement Partage, l'opération Sac à dos, c'est parti. Et vous l'aurez compris, l'opération Sac à dos qui a commencé sa distribution annuelle, 2,5 millions quand même de dollars en fourniture scolaire. Merci beaucoup d'avoir été là ce matin.
0: Ça fait plaisir. Merci à vous de m'avoir accueilli.
1: Au plaisir. Là-dessus, 6h35 minutes, les nouvelles locales avec Marie-Michel Bordua. Marie-Michel, au Québec, la vétusté des infrastructures publiques a des répercussions concrètes là, sur les services et notamment, c'est en lien avec ce qu'on disait, notamment en éducation.
2: Oui, à Montréal, le cégep de Saint-Laurent a dû fermer l'un de ses pavillons à moins de 2 semaines de la rentrée. C'est une décision qui risque de compliquer la rentrée de plus de 2000 étudiants. Catherine Zib a préparé ce qui suit.
3: C'est en train de tomber, là, littéralement. Donc.
4: Cette étudiante qui en est à sa 4e année au cégep de Saint-Laurent témoigne d'une vie scolaire qui prend des airs de chemin de croix.
3: On a des clôtures sur le bord des murs pour pas que les pierres nous tombent dessus.
4: Les fermetures de pavillons les unes après les autres, parfois sous le coup d'une évacuation, déstabilisent les sessions.
3: C'est abusé, là.
4: Et cette 3e en 3 ans est celle de trop pour le vice-président du syndicat des employés de soutien du cégep de Saint-Laurent, Jesse Corneau.
5: Si on a l'argent pour gérer des catastrophes, on a l'argent pour se payer des bâtiments à la hauteur de nos ambitions.
4: Il estime que Québec devrait faire plus d'entretiens de prévention dans l'ensemble du réseau collégial. Presque le 2/3 des cégeps de la province sont en mauvais état, selon un rapport de la vérificatrice générale de 2024.
6: Il n'y a pas seulement le cégep de Saint-Laurent qui a de la misère aussi. Là.
4: Marie-Noëlle Bouffard, représentante syndicale du personnel de soutien au collégial, attend de pied ferme une mise à jour de ce portrait du réseau.
6: Là, il y a d'autres cégeps là, que le plafond tombe ou que les piscines sont inaccessibles. Il serait grand temps d'avoir un coup de barre là-dedans.
4: Québec avait annoncé un nouvel audit de l'état des cégeps et des universités qui permettrait une prise de décision plus éclairée pour l'entretien. Mais la publication du rapport a été remise à l'an prochain, après la campagne électorale de cet automne. Ici Catherine Dibradou Canada, Montréal.
1: Scène criminelle maintenant, le procès des meurtriers de l'entrepreneur québécois Daniel Langlois.

0: de sa femme, Dominique Marchand, reposé sur une preuve largement circonstancielle.
1: Les procureurs ont dû bâtir une preuve appuyée sur des éléments recueillis dans plusieurs pays, selon ce que le procureur spécial Keith Scotland a raconté en entrevue à la presse canadienne. Le procès qui a duré un mois en Dominique, entre autres, reposé sur des analyses balistiques et des analyses d'ADN, des relevés téléphoniques, aussi sur les témoignages de personnes provenant de plusieurs pays. Les Américains Jonathan Lehrer et Robert Thomas Snyder ont été reconnus coupables le 28 juillet, près de 3 ans après la découverte des corps du couple dans un véhicule incendié. Les deux hommes vont recevoir leur peine au début du mois prochain. Ils ont porté leur condamnation en appel.
0: Chez nous maintenant, à Montréal, 2 hommes ont été blessés à l'arme blanche la nuit dernière.
1: Ça s'est produit au cours d'une bagarre dans le quartier Saint-Michel. Les policiers qui ont été appelés à se rendre près du boulevard Crémazie-Est et de l'avenue de Musset, et à leur arrivée vers 00h30, les agents ont trouvé les victimes au sol. Les deux hommes ont été transportés à l'hôpital avec des blessures importantes, mais leur vie n'est pas en danger. Les circonstances entourant l'affaire demeurent pour le moment inconnues.
0: Et puis sur la scène sportive, Montréal qui s'apprête à accueillir 2 événements importants, les championnats du monde de l'Union cycliste internationale.
1: Pour une première fois depuis 1974, les championnats UCI vont avoir lieu du 20 au 27 septembre. L'avenue du Parc entre l'avenue des Pins et l'avenue du Mont-Royal sera fermée du 4 septembre au 4 octobre parce que ce sera le principal lieu de rassemblement. Il y a plusieurs autres rues comme Notre-Dame qui seront fermées durant le passage des cyclistes. La responsable des sports et loisirs au comité exécutif de la ville, Christine Black, affirme que les opérations de colmatage de nids de poules et de pavage se déroulent comme prévu.
2: Il y a énormément de rues qui ont déjà été complétées en pavage, justement, tout au long de l'été. Les contrats ont été donnés. Il en reste quelques-uns à faire à l'heure où on se parle, mais la cadence va très, très bien. Et comme je l'ai déjà dit à plusieurs tribunes, en fait, Montréal n'a pas le choix d'être au rendez-vous, n'a pas le choix d'avoir les routes faites. On a des standards qui sont demandés à même le cahier de charge de l'UCI. Alors, les équipes sont mobilisées autant en arrondissement qu'à la ville-centre pour s'assurer que les routes soient au niveau que l'UCI nous demande.
1: Les athlètes vont pédaler également sur l'autoroute Bonaventure, le pont Champlain et dans plusieurs villes de la Montérégie.
0: Merci, Marie-Michel.
1: À plus tard.
0: Et puis, Véronique, justement, ce sujet, hein, il y aura plusieurs tronçons de route fermés. Là, et puis, ça va durer un bon petit bout de temps.
3: Ça va durer un bon bout de temps. C'est 36 km de rue dans 7 arrondissements qui seront fermés. Donc, des perturbations, évidemment, qui vont s'échelonner sur tout le mois de septembre, qui seront plus intenses là, dans la période comme telle du 20 au 27 septembre, qui est la semaine du championnat. Il y a le Grand Prix cycliste qui se déroule le dimanche d'avant, le 13 septembre aussi. Il y aura des courses presque chaque jour. Donc, évidemment, événement d'envergure, beaucoup d'impact. Principal allié dans tout ça, le métro, qui, lui, ne subira aucune perturbation parce qu'en ce qui a trait aux autobus à Montréal, c'est quand même 30 lignes d'autobus qui vont être affectées. Ça veut dire des détours, des suspensions de parcours, des parcours écourtés. Sur la rive sud également, il y aura des lignes d'autobus du réseau de Longueuil là, qui seront affectées. 11 aussi. Brossard, le terminus de Brossard, on n'aura pas de service d'autobus la fin de semaine des compétitions. Donc, évidemment, ce qu'on dit aux gens, c'est de planifier leur déplacement, de consulter la carte interactive qui sera disponible sur le site de l'événement ou d'utiliser le métro pour se déplacer. Parce que quand on regarde les titres des journaux là-dessus ce matin, dans le journal de Montréal, fuyez pendant les mondiaux.
0: Carrément.
3: Ça fait peur. Mm-hmm. Et du côté de la presse, les plus lourdes entraves routières de l'histoire récente. Ça aussi, ça peut créer une petite frousse.
0: J'ai l'impression qu'il va y en avoir une. Hein?
3: Et croyez-le ou non.
4: Audio, c'est bon pour attirer le public. Ça.
3: Tout dépendamment de l'intérêt. Sinon, assister à l'événement.
4: Parce que c'est un événement qui est gratuit. Vous allez être coincé là de toute façon. Non, voilà.
3: Aussi bien l'apprécier.
0: Une place dans les grenades,
3: intégrez-le à votre vie durant le mois de septembre. Mais c'est sûr que le mois de septembre, c'est un mois qui est difficile. C'est le mois de la rentrée.
0: C'est sûr. Oui, il y a beaucoup de circulation.
3: C'est souvent plus compliqué. Alors, on va voir ce que ça va donner, mais on ne peut pas dire qu'on n'est pas prévenu. On en parle déjà. Ce matin, il n'y a pas vraiment d'entrave. Là, je vous parlais d'un incident 440 Est, secteur après Pinneuf, c'est terminé. Et du côté de la métropolitaine, on commence à être un petit peu plus nombreux, mais il n'y a pas de ralentissement significatif. Métro, REM, EXO, tout va bien. Le soleil domine aujourd'hui. Ce sera le cas demain. Les nuages reviendront dimanche après-midi. Les précipitations dimanche soir et les températures se maintiennent entre 23 et 25 degrés. Des nuits un petit peu plus fraîches à venir. Alors, sachez-le, 13 à Montréal.
0: C'est parti déjà.
3: Légèrement sous la barre du 10 en secteur montagneux. Il fait toujours 17 ce matin.
0: Merci.

0: C'est le roi Lion qui est de retour à Montréal.
1: Oui, Maxime, la comédie musicale de Broadway, la légendaire production The Lion King, fera un retour dans la métropole à la salle Wilfrid Pelletier de la Place des Arts du 19 août au 6 septembre, après des passages remarqués en 2011 et en 2014. Quelques chiffres concernant la production, c'est impressionnant. Le roi Lion est en tournée en Amérique du Nord depuis plus de 23 ans. On a accueilli plus de 25 millions de spectateurs, 10 000 représentants dans plus de 90 villes d'Amérique du Nord. Une pluie de récompenses des Tony Awards, en voulez-vous, en v'là. On est plongé dans ce monde où l'humain et la marionnette ne font qu'un, avec des costumes spectaculaires. Et fait intéressant, la metteuse en scène et conceptrice Julie Tamer et le concepteur Michael Curry ont sculpté et peint à la main chaque prototype de masque que l'on peut voir dans l'ouverture. Et en équipe, ça a pris quand même 17 000 heures pour fabriquer les personnages. Les animaux les plus grands du spectacle que l'on voit, ce sont les 4 girafes exotiques de 5,5 mètres. Le plus petit animal, c'est la souris savante au bout de la canne de Scar. Elle ne mesure que 12 centimètres. Il y a 300 changements de costumes. C'est une tournée qui voyage avec 12 musiciens, 80 instruments de musique venant du monde entier et bien sûr une bande sonore monumentale entre les mélodies pop iconiques d'Elton John et Tim Rice et les arrangements choraux africains, des percussions sur scène aussi. Un spectacle qui sera présenté dans sa version originale anglaise. Et j'ai eu le plaisir de joindre hier une artiste de la production. Elle était à Cleveland. C'est Valériane Louis-Joseph. Elle est originaire de la Martinique. Elle a 29 ans. Elle fait partie de l'ensemble de danse. Elle a été formée en France. Elle a joué dans la version française du spectacle au Théâtre Mogador à Paris avant de rejoindre la production nord-américaine. C'est important dans son parcours.
2: J'ai auditionné pour le Roi Lion à Paris lorsque j'avais 8-9 ans pour faire le rôle de la petite Nala, ce qui n'a pas marché parce qu'à l'époque, j'étais plus grande, j'étais trop grande. Mais aussi, en fait, c'est quelque chose du coup qui est revenu lorsque j'ai eu 25 ans et que j'ai pu faire du coup la production au Théâtre Mogador à Paris, et qui est revenu à nouveau 2 ans plus tard lorsque j'ai rejoint la troupe du tour du nord des États-Unis en 2024. Donc c'est un sacré cercle de la vie pour moi avec spectacle.
1: Oui, The Circle of Life, on y revient. Un spectacle impressionnant pour plusieurs aspects, même pour les interprètes qui se retrouvent sur scène à nouveau, Valériane.
2: C'est difficile de ne pas être émue lorsqu'on regarde ce spectacle, ne serait-ce que par l'ouverture. Ces chansons que la plupart des gens connaissent. Mais aussi, ce film d'histoire qu'on suit et qui, je pense, touche encore plus avec les costumes qui sont plutôt exceptionnels, la scène qui est juste impressionnante, le rocher qui bouge, le décor, ça crée une ambiance totale et c'est, je pense, très difficile pour un spectateur de ne pas être touché, en fait.
1: Oui, puis elle me dit que toute la troupe a bien hâte donc de ce séjour à Montréal. Alors, les représentations qui commencent la semaine prochaine. Hakuna Matata.
0: Ça y est, on va l'avoir en tête, ça c'est sûr. Merci Julie, 6h45, Jean-François Sport. Bon, ben hier soir, il y avait bien sûr la finale à Montréal, mais aussi à Toronto plus tôt. Hein?
3: Oui, c'était à 18h. On voulait avoir un programme double qui se suivait. Donc, les femmes en premier, les hommes par la suite. Il a fait beau en plus à Toronto parce qu'on a eu de la pluie là-bas aussi, donc ça a été un peu compliqué pour arriver jusqu'à la fin du tournoi. Mais donc, c'est Iga Swiatek qui a battu Elena Rybakina 6-2, 6-3 pour remporter le volet féminin de l'Omnium Banque Nationale. 7e tête de série, Swiatek a brisé Rybakina dès la première occasion en route vers son premier titre en près d'un an. C'est une grande, grande joueuse qui a été numéro 1 mondial pendant plusieurs semaines. Iga Swiatek qui a seulement 25 ans. Et depuis un an, elle n'avait pas remporté de titre. C'était un petit peu plus difficile. Elle connaissait des reculs. Et on l'a vu hier après sa victoire contre Rybakina, elle pointait sa tête et elle regardait son équipe et elle l'a fait à répétition en voulant dire c'est dans la tête que ça se passe et là c'est solide. Donc elle était arrivée d'avance au tournoi à Toronto aussi pour bien se préparer pour pouvoir là vraiment être solide tout du long du tournoi, ce qu'elle a fait entre autres contre Rybakina hier. Elle a dit

0: J'étais vraiment dans ma zone. Elle n'avait pas soulevé de trophée depuis septembre dernier à Séoul. Je voulais que ce soit un match physique, ce que ça a été. Son jeu est très dynamique, très agressif. Elle n'a pas laissé beaucoup de temps à Rybakina. Et elle l'a dit, Rybakina, j'ai manqué d'énergie et d'agressivité. Elle saisit l'occasion pendant un échange et elle prend le contrôle. C'est ce qu'on a vu. Faut dire que Rybakina, par contre, avait joué sa demi-finale la veille autour de 23 heures.
1: Oui, oui, c'était tard. Là.
0: C'était tard. Et ça, c'était en raison de la pluie. Parfois, c'était un peu décalé. Et elle avait joué plusieurs matchs de trois manches également. Donc, je pense qu'elle a manqué un peu d'énergie, mais elle ne s'est pas servie de cette excuse, par contre. Donc, Swiatek, comme je vous dis, une grande championne, championne de 6 tournois majeurs, qui est la seule à avoir remporté un tournoi 1000 par année lors de chacune des 6 dernières saisons. Donc, c'est vraiment quand même impressionnant. Et elle l'a dit aussi qu'elle a bien profité de Toronto. Hein. Nakashima disait qu'il aimait mieux Montréal que Toronto. Oui. Mais elle a dit, j'ai pris mon temps, j'ai très bien mangé, j'ai pu lire 3 livres quand même.
1: Oui,
0: en préparant un tournoi de tennis.
1: Pas mal.
0: C'est ça. En entrevue, elle était très, très centrée comme toujours. Là. Elle a dit, genre, je me suis bien préparé, ça s'est bien passé. Donc, ça a été une semaine pas mal parfaite. Là. Ça ressemblait un peu à la semaine de Ben Shelton du côté des femmes pour Swiatek. Donc, domination sur Rybakina. Et vous savez que le tournoi torontois a établi un record de 215 872 amateurs. D'accord? Ça, c'est le record torontois.
1: Ouais.
0: Et on a vu hier que le record à Montréal, c'est 309 000.
1: Oui, et beaucoup plus.
0: On voit la différence quand même.
1: Ben oui, quand même. Oui.
0: Donc, on dira ce qu'on voudra du tournoi à Montréal. C'est populaire chez les gens, chez les Québécois.
1: Même l'an dernier, de mémoire, avec les femmes à Montréal, c'était, je
0: 287 000.
1: Hein? Ouais,
0: qui était une marque aussi, un record.
1: Ouais.
0: Et ces marques sont très bonnes. Si on les met ensemble, ça fait quand même très bien pour le tournoi canadien parce que Indian Wells, qui est le grand classique de ces tournois 1000, qui est considéré comme un cinquième grand chelem, ben, attire autour de 500 000 spectateurs. Mmh. Hommes et femmes qui y jouent sur place, c'est dans le désert, c'est dans un endroit paradisiaque en début d'année, et puis c'est réputé pour être une espèce de paradis du tennis. Alors, avec ces marques, on fait quand même très, très bien. Donc, effectivement, il y a un stade à rénover. On verra ce qu'on fera avec le stade. Mais du point de vue de l'organisation, et Nakashima le soulignait hier, c'est très bien organisé et le tournoi fonctionne bien autant à Toronto qu'à Montréal. Et puis, je termine en vous parlant du football drapeau, hein, ce qu'on appelle le flag football.
1: Le football drapeau?
0: Oui, c'est comme ça qu'on le traduit. Il faut l'accepter.
1: Oui, il faut l'accepter.
0: J'ai entendu beaucoup de réactions. On dit le football drapeau.
1: Le football drapeau, oui, je ne sais pas. Est-ce que quelqu'un dans la rue utilise ce. Mais bon, on va contribuer à le populariser, peut-être.
0: On va travailler sur
1: oui,
0: ça.
1: Oui, on va travailler là-dessus. OK. Et c'est du flag.
0: Oui, c'est du flag. Pour vous dire que ce sont les championnats à Düsseldorf en Allemagne, les championnats du monde, et l'équipe féminine et l'équipe masculine y sont. Les deux formations ont très, très bien fait. 2 victoires, donc, pour les Canadiennes, 2 victoires pour les hommes aussi. Et la carrière, Sarah Parker, a été étincelante en jeu aérien, c'est-à-dire qu'elle a très bien fonctionné du point de vue des passes. Elle a complété 29 de ses 39 passes pour 4 touchés dans un gain de 27-14 contre le Panama. Et elle a ensuite effectué 24 passes en 32 tentatives pour 4 touchés dans une victoire facile de 36-6 sur le Brésil. Et ce tournoi va servir en partie de qualification pour les Jeux olympiques de Los Angeles, donc un tournoi important.
1: Oui, avec du football drapeau qui sera présenté. Merci Jean-François. 6h50, Naïla. Aux États-Unis, l'islamophobie se libère hein, carrément à l'approche des élections de mi-mandat.
2: Oui, ça s'est décuplé notamment depuis la désignation d'Abdul El-Sayed comme candidat officiel des démocrates au poste de sénateur du Michigan. Alors, on se pose la question dans la presse, est-ce que l'islamophobie va être une carte maîtresse de la campagne dans cet État important pour les élections de mi-mandat? Notamment cette semaine, Donald Trump qui a utilisé un qualificatif chargé. Il a dit, nous voyons des djihadistes se faire élire un peu partout, bien sûr, en référence à Abdul El-Sayed. Bien sûr, la rhétorique anti-musulmane, c'est pas nouveau, surtout pour cette administration, selon des experts. Rappelez-vous Donald Trump qui avait tenté d'interdire l'entrée aux États-Unis de ressortissants de 7 pays à majorité musulmane. Mais selon des professeurs, ça semble plus normalisé et c'est troublant parce qu'il n'y a pas tant de réactions, que ce soit du côté républicain ou que du leadership démocrate. Il y a plusieurs représentants républicains qui ont publié des tweets anti-musulmans, qui ont qualifié des candidats de terroristes. Quand le premier maire musulman de New York, Zohran Mamdani, a été élu, lui aussi a essuyé plusieurs insultes. Des commentaires qui ne passeraient pas pour une autre communauté minoritaire, selon certaines organisations. Mais il faut dire que l'histoire récente des États-Unis avec les pays musulmans, avec des attentats, le poids politique quand même récent de ce groupe démographique, ça explique en partie pourquoi ces propos ne suscitent pas encore de grandes leviers de bouclier, selon des experts. Et ça trouve aussi un écho parmi la base républicaine, hein, tout ce discours de retour de grandeur de l'Amérique, d'une Amérique blanche surtout, faut le dire. Et il y a aussi le fait que ces politiciens musulmans, ils sont souvent plus progressistes et ils brassent la cage aussi au sein des démocrates parce qu'ils

0: Il critique ouvertement Israël et les lobbies pro-israéliens comme AIPAC pour des Américains qui sont un peu désabusés là, des positions des deux grands partis. Notamment chez les jeunes, ben ces positions, ça trouve une résonance, surtout depuis la guerre à Gaza. Mais c'est vraiment quand même un numéro d'équilibriste parce que, disons qu'Abdul El-Sayed, il a remporté la primaire démocrate, mais il va devoir convaincre l'ensemble du Michigan de l'élire. Ça peut être difficile parce que il y a des craintes notamment d'électeurs juifs d'une montée de l'antisémitisme, l'influence potentielle du discours sur Israël à cet égard. Et selon plusieurs observateurs, concilier les différentes factions du Parti démocrate entre progressistes et un peu l'establishment, ouais, c'est le principal défi de la formation politique à moins de 3 mois de ces élections de mi-mandat. Ouais.
1: Merci, Naïla. On va aller maintenant à l'étranger, à l'autre bout de la planète, Marée Noire, au large d'Oman, l'une des pires de l'histoire récente. Et la cause, hein, c'est un navire russe de la flotte fantôme qui transportait environ 800 000 barils de pétrole russe. Alors, pour nous éclairer à ce sujet, Anen Keskes, responsable de campagne au sein de Greenpeace Moyen-Orient et Afrique du Nord. Bonjour.
2: Bonjour. Excusez-moi.
1: Oui, dites-nous, ça ressemble à quoi à l'heure actuelle, cette marée noire?
2: OK, donc il y a le pétrolier Caroline Bazenghi qui est échoué depuis le 30 juin près de l'île d'Al-Qabliya dans l'archipel des Alamiyats, qui est au large de la côte sud d'Oman. Donc il s'agit d'une réserve naturelle marine d'une importance écologique exceptionnelle. Selon notre dernière analyse des images satellites qu'on a réalisées hier, donc le 30 août, les zones de pollution visibles couvrent environ 1700 km². Et comme l'a confirmé les autorités omanaises hier, le pétrole a désormais atteint le littoral à Ras Madraka, hein, qui est à environ 200 km au nord du navire, où les autorités estiment une quarantaine de kilomètres de côte pourrait être touchée. Et il existe également un risque que la pollution atteigne le sud de l'île de Masira, qui est à environ 300 kilomètres au nord du navire aussi. Oui. Et en fait, la situation est actuellement aggravée par la saison du Khalif, qu'on appelle le Khalif, qui est la mousson annuelle, qui touche la région avec des vents très forts, des courants et la mer qui est très agitée, qui a accéléré la dispersion du pétrole et qui rend l'accès aux navires et le sauvetage et les opérations de confinement beaucoup plus difficiles.
1: Ouais. Est-ce qu'on sait ce qui s'est passé exactement avec ce fameux navire russe?
2: Donc, ce que nous savons, c'est que le navire a signalé des difficultés le 8 juin, alors qu'il se trouvait au large de Yémen. Et une explosion aurait endommagé le pétrolier et ont provoqué une voie d'eau dans la salle des machines. Donc le navire a ensuite dérivé avant de s'échouer finalement le 30 juin près de l'île de Qabliya. Et certaines sources ont évoqué une attaque ou une ventouse, mais cela n'a pas été confirmé de manière indépendante et personne n'en a revendiqué la responsabilité.
1: Oui. Ça se passe dans une partie du monde en ce moment qui est sous haute tension, on le sait, mer d'Arabie, puis on n'est pas très loin du détroit d'Hormuz. Vous appelez, Greenpeace appelle à une intervention urgente. Quel genre d'intervention et de réponse vous attendez à donner?
2: C'est à noter que les autorités omanaises ont déjà engagé plusieurs mesures qui sont très importantes, notamment la surveillance aérienne et satellite, l'envoi des plongeurs pour inspecter la coque, et ils ont adressé les pêcheurs et le public aussi. Et ils ont aussi parlé d'opérations internationales de sauvetage. Maintenant, la priorité absolue, bien évidemment, doit être de stabiliser le pétrolier, de transférer en toute sécurité le pétrole qui reste à bord, pour empêcher toute nouvelle fuite. En parallèle, il faut contenir et récupérer le pétrole qui est déjà déversé dans la mer pour protéger les zones écologiquement sensibles et bien évidemment nettoyer les côtes qui ont été touchées par la nappe de pétrole et documenter rigoureusement les dommages environnementaux. Parce que maintenant, on parle de risques environnementaux, mais on n'a pas de confirmation de dommages environnementaux. Mmh. Et ça doit être fait en urgence, parce qu'à chaque jour qu'on attend, les risques pour les écosystèmes et les communautés côtières augmentent.
1: Oui, effectivement. On dit que c'est une des pires marées noires de l'histoire, comparable même à celle de l'ex-Yougoslavie.

0: Jackson Valdez dans les années, à fin des années 80 de mémoire. Puis je me souviens très bien, Jackson Valdez, on en parlait, c'était partout, partout. Il y avait des images, on suivait ça presque d'heure en heure. Comment se fait-il que dans ce cas-ci, on ait si peu d'infos?
1: Il faut préciser ici qu'on ne connaît pas encore le volume exact de pétrole qui s'est échappé. Donc on sait que on estime 800 000 barils dans ce navire,
0: oui.
1: Mais on ne peut pas estimer la quantité qui s'est échappée, ni la quantité qui reste à bord. Donc réellement, on ne peut pas déterminer l'ampleur exacte maintenant et le volume de pétrole dans l'eau maintenant, ni l'ampleur que pourrait atteindre cette marée noire en l'absence de mesures rapides de confinement et d'intervention.
0: Mmh. Mais on sait une chose, c'est qu'il faut agir, puis il faut agir vite, dès maintenant.
1: Oui, bien sûr, évidemment. Donc c'est la priorité, c'est de contenir et de faire en sorte d'éviter d'autres fuites.
0: Oui. Hanen, qu'est-ce que ce responsable de campagne au sein de Greenpeace, Moyen-Orient et Afrique du Nord? Merci de nous avoir parlé ce matin.
1: Merci beaucoup.
0: Merci à vous. Bonne journée.
1: Bonne journée.
0: Là-dessus, Véronique, ben c'est une magnifique matinée.
2: Oui, une magnifique matinée, une très belle journée, un beau samedi à venir aussi. Des conditions qui seront assez agréables. On a chassé cette instabilité qui nous a quand même donné des orages assez costauds hier par endroits sur la rive nord. J'ai vu des grêlons, Mascouche, secteur de Repentigny, Terrebonne. Il y en a eu sur la rive sud vers Belœil également. Beaucoup d'eau en peu de temps. Derrière nous, tout ça, soleil dominant. Il y aura peut-être quelques passages nuageux tout au plus. 23-25 degrés, c'est ce qu'on aura au thermomètre. Même chose pour demain samedi. Et dimanche, on ramène les nuages en après-midi. Les averses, ça ira dimanche soir seulement. Bon,
0: c'est bien ça. À la fin de semaine.
2: À la fin du week-end.
0: Merci, Véronique. Ben, plus tard à l'émission, on va parler politique. Et également, en une du Devoir ce matin, des centaines de chauffeurs de taxi sont au bout du rouleau à l'aéroport Montréal-Trudeau. Un papier signé Marco Fortier. 500 taxis qui dénoncent les frais imposés par le monopole. Alors, si jamais vous êtes un chauffeur de taxi, ben, communiquez avec nous, Radio-Canada. L'application audio via la bulle de conversation. On aimerait bien vous parler et vous lire ou vous entendre. À tout de suite.
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6: Deuxième journée de rencontre au Québec en préparation aux tarifs américains. Christine Fréchette va rencontrer les syndicats et le milieu agricole.
7: Ça va être l'occasion de connaître ce que le gouvernement du Québec peut savoir à propos de ça.
6: La production d'électricité du Québec et de Terre-Neuve et Labrador décuplerait avec la nouvelle entente sur Churchill Falls. Et 100 ans pour les jardins de Métis, des secrets de leur créatrice dévoilés.
8: On essaie de respecter le plus possible ce qu'elle s'y avait fait à l'époque.
6: Bonjour, ici Marie-Michèle Bordua. Bienvenue à ce Radio-Journal. La première ministre du Québec, Christine Fréchette, poursuit ses rencontres avec le milieu économique devant la menace tarifaire de l'administration Trump. Son objectif est de préparer la province à l'imposition possible de nouveaux droits de douane américains dès mercredi. Nous faisons le point avec Hugo Métraux. Hugo, Christine Fréchette va rencontrer aujourd'hui des représentants des centrales syndicales, mais aussi des producteurs agricoles et laitiers.
9: Oui, une rencontre prévue cet après-midi à Montréal, toujours avec le même objectif de préparer les secteurs les plus exposés et voir de quelle aide ils pourraient avoir besoin si les nouveaux tarifs américains entrent en vigueur le 19 août. Christine Fréchette a rencontré hier le milieu des affaires québécois. Aujourd'hui, elle poursuit donc les consultations avec des centrales syndicales, mais aussi des représentants des producteurs agricoles et laitiers. Voici ce qu'attend de cette rencontre le président par intérim des producteurs de lait du Québec, Alain Brassard.
7: Ça va être l'occasion de connaître ce que le gouvernement du Québec peut savoir à propos de ça. Parce que, en toute franchise, le gouvernement fédéral, on a très peu d'informations pour le moment. On espère en savoir un peu plus dans les prochaines heures.
6: Et pendant ce temps, Hugo, les négociations se poursuivent entre Ottawa et Washington.
9: Oui, le ministre responsable du commerce Canada-États-Unis, Dominique Leblanc, a rencontré hier son homologue américain, Jamieson Greer, pour une deuxième fois cette semaine. Je vous laisse écouter le représentant américain en commerce à la sortie de la rencontre d'hier, justement.
10: Bon, aujourd'hui, on a une discussion. C'était assez cordial, assez détaillé. On va parler avec le président. Je crois que les officiels canadiens vont parler avec le premier ministre. On va voir. Mais il n'y a pas beaucoup de choses à communiquer à cet instant.
9: Et Dominique Leblanc doit faire le point cet après-midi sur l'avancement des négociations aux membres du comité consultatif sur les relations économiques entre les deux pays.
6: Ce n'est pas terminé à suivre donc tout ça. Merci Hugo.
9: Au revoir.
6: Radio-Canada a obtenu des détails du nouvel accord entre Québec et Terre-Neuve et Labrador sur Churchill Falls. Selon nos sources, chaque province va recevoir beaucoup plus d'électricité que ce qui était prévu dans l'accord de 2024. La nouvelle entente négociée par Hydro-Québec pourrait être annoncée dès lundi. Voici ce qu'a appris Thomas Gerbet.
11: Selon nos sources impliquées dans le dossier, l'entente est gagnante pour chaque province. Concrètement, le Québec va obtenir près de 40% d'électricité de plus que ce que prévoyait l'entente de principe de 2024. On passe de 7200 MW à 10 000. Pour avoir une idée de l'ampleur, c'est le quart de tout ce que produit Hydro-Québec actuellement. C'est 7 fois le complexe hydroélectrique de la Romaine. Et pour en arriver là, les négociateurs ont misé sur des ajouts plutôt que des concessions. Le premier ministre de Terre-Neuve et Labrador, Tony Wakeham, voulait plus de puissance et plus de valeur. Il obtient au moins 2350 MW et potentiellement 3000 dont il pourra revendre une partie. Québec n'a pas eu à faire de grandes concessions sur le prix d'achat. La grosse différence entre cette entente et la précédente, c'est que la capacité de la centrale de Churchill Falls sera rehaussée encore davantage. La future centrale de Gull Island sera encore plus puissante et du développement éolien s'ajoute à l'accord. Cette entente a été facilitée par l'intervention d'Ottawa, qui veut doubler la production d'électricité du Canada d'ici 2050. Mais attention, la partie n'est pas encore gagnée, il reste à obtenir l'aval des Inuits du Labrador. Un protocole d'entente a été signé avec Hydro-Québec, mais il doit encore être soumis à un référendum local. Ici Thomas Gerbert, Radio-Canada, Montréal.
6: Aux États-Unis, Luigi Mangione, accusé du meurtre du PDG du groupe d'assurance maladie United Healthcare, doit comparaître aujourd'hui devant un tribunal de Manhattan. Il pourrait enregistrer un plaidoyer de culpabilité en lien avec deux accusations de harcèlement à l'endroit de sa présumée victime. Luigi Mangione devra aussi subir son procès pour meurtre à partir du 8 septembre. Il a déjà plaidé non coupable en lien avec les accusations d'homicide. Dans le sud-ouest de la France, plus de 500 personnes ont été évacuées des Landes menacées par un feu de forêt. L'incendie a rapidement progressé en raison des vents, selon les autorités, et la sécheresse provoquée par les canicules à répétition est aussi propice à la propagation des flammes. Voici un évacué.
12: J'ai dû tout perdre, toute ma vie. Ça fait 20 ans que je suis ici, mais bon, c'est la vie. Qu'est-ce que vous voulez? C'est que du matériel. Personne ne me croyait. J'ai dit partez à ma famille, mes enfants. Personne ne voulait me croire. Tout le monde rigolait, tout le monde buvait une bière. J'ai dit, vous allez voir après. Mais là, ils sont vite partis. Ils m'ont cru après.
6: Des incendies font aussi rage au Royaume-Uni, qui a connu hier sa journée la plus chaude de l'année. Les flammes se sont propagées à toute vitesse à travers les West Midlands. Au Japon, des pluies records ont fait au moins 8 morts près de Tokyo. Les 360 mm de pluie tombées en 24 heures ont également privé 20 000 foyers d'électricité et bloqué environ 7 000 voyageurs à l'aéroport de Narita. Des routes et des voies ferrées ont aussi été inondées et des soldats sont déployés pour participer aux opérations de secours. Le bureau du coroner du Québec confirme la mort d'un enfant de 4 ans dans la communauté d'Ivoyivik, dans le Nunavik, la semaine dernière, sans fournir plus de détails. Le garçon serait mort par manque de soins adéquats. Ses parents l'auraient amené plusieurs fois au centre de santé pour des douleurs à l'estomac. Le ministre responsable des relations avec les Premières Nations et les Inuits, Yann Lafrenière, exige que la lumière soit faite sur cette affaire. Le recrutement en ligne de jeunes par des réseaux de tueurs à gages prend de l'ampleur à Toronto. Recrutement en ligne, la police évoque ouvertement ce phénomène dans l'enquête sur le coup de feu tiré contre le consulat des États-Unis le mois dernier, qui a mené à l'arrestation de deux suspects de 15 et 19 ans. Le reportage de Luna Marchais.
13: Pour quelques milliers de dollars négociés sur une application mobile, des adolescents deviennent les bras armés de criminels invisibles. Sur les messageries chiffrées comme Signal ou Telegram, les commanditaires se cachent derrière une barrière d'intermédiaires, explique Marcel Wilson de l'organisme The One by One Movement et ancien membre de Gang. Moins l'exécutant en sait sur l'intermédiaire, jusqu'à 6 degrés de séparation, et plus c'est facile et sans risque pour celui qui paye, dit-il. Un anonymat total pour les cerveaux du réseau, mais un danger parfois mortel pour ces mineurs influençables. Maria Mourani est criminologue et ancienne députée à la Chambre des communes.
14: Simplement des contrats, donc des jeunes qu'on utilise comme des bouts de Kleenex qu'on utilise et qu'on jette.
13: Face à ces jeunes élevés par les algorithmes, la répression ne suffit plus. Les intervenants de terrain misent sur l'aide de pères aidants qui partagent leur passé pour rétablir la confiance.
15: Nous
13: sommes ce pont. Nous sommes cette communication entre deux mondes qui ne se comprennent absolument pas, explique Marcel Wilson. Un pont humain indispensable pour détourner les adolescents de la violence virtuelle avant qu'il ne soit trop tard. Ici Luna Marchais, Radio-Canada, Toronto.
6: Au Québec, les jardins de Métis dans le Bas-Saint-Laurent soulignent leur centenaire en dévoilant les secrets qui ont fait leur marque. Une visite guidée est offerte pour découvrir le travail d'Elsie Redford, la créatrice de l'endroit où cohabitent plus de 3000 variétés de plantes. Camille Lacroix s'y est rendue.
16: Il y en a. Font-tu rouge ou...
17: Framboises, concombres, tomates, mais aussi sarriettes, lavande et tournesol géant. Le potager d'Elsie regorge de couleurs et d'odeurs.
16: Ça sent beaucoup.
17: Le jardinier Félix Clayson-Matt ouvre les portes du potager aux visiteurs. Et c'est à cet endroit que la créatrice des jardins de Métis y a fait ses premières armes dans les années 1920.
16: Elle allait faire ses tests, en fait. Si il y a une plante qu'elle recevait qui n'était pas sûre si ça allait marcher ou pas, bien, elle allait la planter là. Si ça fonctionnait, bien, elle pouvait se permettre de les faire reproduire là, ensuite de les intégrer dans son jardin. Donc, c'est vraiment un lieu d'apprentissage.
17: Sous le soleil de Grand Métis, il guide, pour la première fois, la vingtaine de curieux à travers les plants qu'il a choisis avec soin.
16: Tournesol, ont toutes super bien poussé. On essaie de respecter le plus possible ce qu'elle s'y avait fait à l'époque, tout en améliorant puis en changeant le jardin pour que ça soit accessible aux visiteurs.
17: Les jardins de Métis comptent souligner ce centenaire de différentes façons, et ce, pour les deux prochaines années. Ici Camille Lacroix, Radio-Canada, Grand Métis.
6: Sport en terminant au tennis. L'Omnium Banque Nationale a couronné hier soir ses champions. L'Américain Ben Shelton a conservé son titre à Montréal avec une victoire sur son compatriote Brandon Nakashima en deux manches de 6-3 et 7-6. Pour défendre son titre l'an dernier avait été remporté à Toronto. Ben Shelton n'a perdu aucune manche pendant le tournoi. Et en ce qui a trait au volet féminin, à Toronto, la Polonaise Iga Świątek a eu le dessus sur la Kazakh Elena Rybakina en deux manches de 6-3 et 7-6. C'est la première fois que l'ancienne numéro 1 mondiale gagnait le tournoi canadien. Voilà, c'était le Radio-Journal. Merci d'avoir été à l'écoute. Bonne journée.

0: Tout au matin, bon vendredi, bon début de journée et bon réveil si c'est votre cas. Maxime Coutier au microphone en compagnie de toute l'équipe pour une dernière. Alors, je le rappelle, Patrick sera de retour dès lundi en compagnie de l'équipe régulière. Hormis Véronique, qui est déjà présente depuis une semaine, qui est arrivée d'avance.
1: Bien, certainement, je suis en réchauffement.
0: Oui, ben, c'est bien réchauffé, je pense.
1: Ça se passe bien.
0: Ça se passe bien, puis le soleil vous accompagne. L'été n'est pas terminé.
1: Hein? Bien, l'été est loin d'être terminé.
0: Ben non, et si on regarde... Il est pour nous. Là. Nous, c'est notre saison estivale.
1: C'est ça.
0: Ça se poursuit.
1: Ça se poursuit côté météo l'été, parce que je regardais les tendances température à long terme. C'est sûr que les deux prochaines semaines, on n'a pas de grosse chaleur humide comme on a connu dernièrement, mais dès la première semaine de septembre, c'est vrai que les moyennes normales continuent de diminuer un peu à cette période-ci de l'année. Là, on est présentement autour de 25, mais on va avoir des températures qui vont se maintenir légèrement au-dessus des normales au mois de septembre. Donc, c'est un très beau mois dans l'ensemble. Les belles conditions ne sont pas terminées. C'est vrai qu'on a eu des records de pluie cet été. C'est le cas, entre autres, du côté d'Ottawa. Gatineau, là, c'est sorti les chiffres hier soir. L'été le plus pluvieux jamais enregistré, 510 mm de pluie. L'ancien record appartient à l'été 1972 avec 464 mm. Donc, des orages qui ont ponctué nos derniers jours. On met ça de côté aujourd'hui avec un soleil plus dominant, une météo plus certaine, des températures de 23 à 25. Il fera très beau demain samedi. C'est la meilleure journée du week-end parce que dimanche, pas que ça va être vilain, là, on peut tout à fait profiter de l'extérieur dimanche, mais il y aura plus de nuages, surtout en après-midi. Oui. Les averses, ça devrait aller à dimanche soir, dans la nuit pour les gens de Québec et peut-être en fin d'après-midi.

0: Et vous avez une portion de l'autoroute 20 aussi pour les gens de la Rive-Sud. Là, ça va probablement vous intéresser. C'est la 20 en direction ouest, Jean Lesage. Fermeture complète entre la sortie 95, qui est le boulevard Monterville et l'accès suivant. Ça, c'est à partir de ce soir, 23h, mais ça va être comme ça jusqu'à lundi matin, 5h, en direction est seulement. Donc, c'est un axe qui est quand même assez achalandé. Ça peut déranger. Métro REM, ça fonctionne bien. Et il y a des travaux planifiés au REM cette fin de semaine. Donc, à noter, ouverture tardive samedi et dimanche, ça veut dire à partir de 7h30 au lieu de 5h30.
1: Merci.
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1: Véronique Prince, correspondante parlementaire à Québec pour Radio-Canada. Bonjour Véronique.
3: Bonjour Maxime.
1: Alors, c'est une promesse phare du Parti conservateur du Québec, le parti d'Éric Duhaime. Et là, avant même le déclenchement, ça a été annoncé hier, on promet de trouver 47 milliards d'économies en faisant un grand ménage de la fonction publique.
3: Voilà, 47 milliards sur une durée de 5 ans. Et il a fait cette annonce, Éric Duhaime, devant le complexe G à Québec. Hein, c'est un classique parce que c'est l'édifice qui est le symbole de la fonction publique au Québec. Ce qui est tout de même un petit peu paradoxal quand même parce que le Parti conservateur a ses visées sur Québec. Le chef ne s'en cache pas du tout. Durant la campagne électorale, il va se concentrer sur 12-14 comtés, surtout concentré dans la grande région de Québec, où il espère effectuer ses premiers gains de députés pour l'Assemblée nationale. Mais faut pas oublier qu'à Québec, la fonction publique, c'est un grand employeur, justement. Donc, il veut décompter de Québec, mais en laissant planer une certaine menace que son parti abolirait des pans importants de la fonction publique. Là. Il décréterait notamment un gel d'embauche pour réduire de 20 000 le nombre d'équivalents temps complet en fonctionnant surtout avec l'attrition, les départs à la retraite. Et le Parti conservateur assure qu'on ne viserait pas des employés de l'État qui donnent des services. On toucherait pas, par exemple, aux parapublics en éducation ou en santé. On parle bel et bien des vrais fonctionnaires, entre guillemets, qui travaillent dans les cubicules. Et comment on pourrait se passer de tous ces postes-là, entre autres en accélérant la transition numérique de l'État et en s'appuyant sur l'intelligence artificielle. Évidemment que ce discours-là, moi, me rappelle très bien celui de d'autres avant lui, que ce soit à la DQ ou même à la CAQ, parce que je me rappelle, j'étais présente en 2018, François Legault avait fait à peu près la même annonce. Et lui aussi était devant le complexe G. À l'époque, il parlait d'abolir 5000 postes de fonctionnaires à Québec. Il utilisait même sensiblement ce langage-là en parlant de dégraissage, d'efficacité de l'État, de grand ménage. Et finalement, on le sait, le nombre de fonctionnaires a augmenté de 10 000 sous les 8 années de la CAQ. François Legault s'est toujours défendu en disant « On a eu la pandémie, ce qui nous a empêchés de faire ce qu'on voulait faire à ce chapitre-là. On avait besoin finalement de créer plus de postes qui offrent des services directs à la population. » Donc, non, c'est pas de la bureaucratie, selon lui. Mais selon Éric Duhaime, au contraire, la vraie réponse, c'est qu'il y a eu un manque de volonté politique de la part de François Legault. Alors, c'est pas la première fois qu'on entend cette promesse. Mm-hmm. Et l'histoire démontre que les partis politiques qui ont voulu ça se sont butés au mur de la réalité. Plus facile qu'à dire qu'à faire.
1: En général, hein? Ouais.
3: C'est ça. Il y a certainement une impression de déjà-vu ici. L'idée, ce sera surtout de convaincre que c'est faisable, alors que justement, on n'y croit plus vraiment. Oui, c'est vrai que l'intelligence artificielle pourrait remplacer des employés de l'État un jour, mais c'est pas demain la veille. Pour différentes considérations éthiques et morales, notamment, particulièrement au sein de l'État. Le jour où le gouvernement va avoir recours à plus d'intelligence artificielle, là, je pense pas que c'est demain, là. Contrairement peut-être aux entreprises privées qui auront une avance là-dessus, là. Aussi parce qu'on a bien vu que la transition numérique, on la maîtrise pas encore, disons. Et qu'il y a beaucoup de pare-feu et différents paramètres qui devront être mis en place pour que la fonction publique s'assure de bien utiliser l'intelligence artificielle de façon intelligente, justement. Alors, c'est pas uniquement de cette manière, hein, en passant, qu'il irait chercher 47 milliards d'économies. Le Parti conservateur veut surtout réduire les subventions aux entreprises. On donne ici l'exemple des Lion Electric et Nordvolt de ce monde. Par contre, ça m'apparaît une promesse plus plausible, dans le sens où, là, il y a vraiment plusieurs partis politiques qui la promettent maintenant. C'est la nouvelle affaire, la nouvelle mode. Parti québécois propose aussi de réduire les subventions ciblées aux grandes entreprises pour financer un allègement fiscal aux PME. Même la CAQ sous Christine Fréchette a promis d'être beaucoup moins interventionniste. C'est même l'une des manières pour Mme Fréchette, on le sait, de se distancer de François Legault. Donc, j'ai bien l'impression qu'à ce chapitre, le Parti conservateur, Parti québécois et la CAQ vont jouer dans les mêmes tales. Probablement même Québec solidaire, qui a souvent montré aussi son opposition à tout ce qui est cadeaux, enveloppes, subventions offertes aux grandes corporations. Ça pourrait même devenir une promesse de campagne dont on va très souvent entendre parler de

0: parties confondues et qui n'est pas menaçante, entre guillemets, parce que on s'en prend pas aux petits électeurs en soi et à son emploi à lui, mais à l'industrie considérée comme la richissime et dont l'argent revient dans les poches des patrons essentiellement. Donc, c'est une promesse, je pense qu'on va entendre très souvent dans cette campagne.
1: Oui, assurément. Puis, ben, on le voit, hein, Éric Duhaime qui donne le ton à certains égards avec cette promesse. Puis, ça aussi, il l'a souvent dit, hein, les subventions aux entreprises, il n'y en est pas question. Bon, il y a ces négociations en ce moment entre les États-Unis et le Canada. Je pense qu'on en parle abondamment. Les gouvernements assurent qu'il n'est pas question de toucher au milieu agricole, la fameuse gestion de l'offre, mais les producteurs de lait sont quand même inquiets, là.
0: Et oui, puis Christine Fréchette va devoir essayer de les rassurer aujourd'hui en rencontrant justement les gens du secteur agricole après avoir rencontré les milieux économiques hier. Elle va sûrement répéter que le Québec n'acceptera jamais des concessions dans la gestion de l'offre, mais c'est pas entre ses mains à elle, là. Reste à voir maintenant ce que fera Ottawa, qui s'est quand même commis aussi là-dessus. Il y a même eu un projet de loi du gouvernement Carney pour protéger la gestion de l'offre. Mais les Américains sont très clairs à ce sujet-là. Ils veulent une plus grande part de notre marché, veulent pouvoir vendre leur lait, leur fromage. Et si le gouvernement Carney permet ça, ça constituerait vraiment une brèche importante dans la gestion de l'offre. Mais est-ce que le fédéral peut se permettre d'aller là? Oui, à un moment donné, il faudra nécessairement faire des concessions. C'est le cas dans toute négociation. Les États-Unis doivent en faire, le Canada aussi, pour finir par s'entendre sur un accord équitable et qui sera bénéfique aux deux pays. D'un point de vue, par contre, strictement politique, ce serait extrêmement délicat de faire ça aussi sans l'accord du Québec, là. Surtout dans le contexte électoral. Parce qu'on a l'élection québécoise qui s'en vient, avec le Parti québécois en tête dans les sondages et qui tente de convaincre justement les Québécois qu'on peut plus laisser le fédéral décider pour nous puis s'ingérer dans nos affaires. Voilà qui lui donnerait une méchante belle poignée pour justifier sa promesse de référendum. Et ça, Mark Carney le sait fort probablement s'il est le moindrement stratégique. Sinon, il y a aussi des élections partielles fédérales qui s'en viennent au Québec notamment et au Saguenay notamment, où on retrouve à peu près 200 fermes laitières là-bas. Alors, s'il espère l'emporter, comme il a des chances de le faire, là, ben ce serait absolument nécessaire qu'il affiche encore une fois le message rassurant qu'on ne touchera pas à la gestion de l'offre et en particulier à la production de lait. Même si ça fait plusieurs fois qu'il le dit, le milieu agricole n'est pas rassuré actuellement et aura besoin d'un autre signal. Sauf que c'est le genre de signal à ce moment-ci qui peut être sensible, hein, dans une négociation comme celle-là au moment où on voit que les choses ont l'air de se compliquer depuis quelques jours. Alors, bien hâte de voir là ce que le fédéral va faire de ce côté-là, mais Mme Fréchette aujourd'hui devrait ajouter à la pression en se rangeant du côté du milieu agricole et des producteurs de lait et en demandant d'être assuré davantage.
1: Mais c'est sûr qu'il y aura certainement des provinces mécontentes, hein, parce que bon, chacun il va de sa négociation, puis jeu de négociation, c'est ça, c'est on laisse aller parfois, on n'a pas le choix, et puis on a un négociateur qui ne fait pas beaucoup de concessions de l'autre côté, hein, de la part de Washington. Donc il y aura assurément peut-être une division au sein des provinces, ça, et c'est peut-être à prévoir, mais en tout cas, dans le cas de la gestion de l'offre, hein, je pense que les producteurs agricoles sont clairs à ce sujet-là. On va parler plus tard d'ailleurs avec le président de l'UPA, qui est lui-même un producteur laitier, et ses inquiétudes face à cette question. Véronique Prince, ben, ce fut un plaisir, comme à l'habitude.
0: Ben, plaisir partagé, puis je vous souhaite enfin des belles vacances.
1: Ben,
0: c'est mérité.
1: Ben, merci, et à vous, une bonne campagne. Vous êtes loin des vacances dans votre cas, mais une très, très bonne campagne électorale. Merci beaucoup, à une prochaine.
0: Merci, bonne journée.
1: Merci, bye-bye.
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1: 7h22 minutes, c'est à la une de la presse plus ce matin, des morts invisibles et sous-estimées, des chiffres assez troublants, les décès de femmes itinérantes ont connu une augmentation dramatique de 211% de 2020 à 2024, c'est ce qu'a découvert une équipe de chercheurs de l'Université de Sherbrooke. Et on en parle justement avec un de ces chercheurs derrière cette étude, David Martin-Milot. Il est médecin spécialiste en santé publique et médecine préventive, chercheur à l'Université de Sherbrooke. Bonjour, merci d'être là ce matin.
3: Oui, bonjour, monsieur Lutier.
1: 211% d'augmentation, comment on l'explique ça?
3: Oui, exact. Mais en fait, le projet de recherche en soi va pas creuser exactement les causes. Donc, on n'a pas cette information-là précise, mais en connaissant la situation qu'on observe en fait en itinérance au Québec, bien, on sait que les femmes, bien qu'elles soient moins nombreuses que les hommes en situation d'itinérance, représentent quand même une population très précarisée de par le fait que, par exemple, les services vont être davantage développés.

0: pour accueillir des hommes ou va être moins développé pour accueillir des besoins spécifiques aux femmes. Puis aussi, en fait, des femmes vont être peut-être plus stigmatisées, justement, étant donné que on a moins l'habitude de les voir, puis ben, on va donc avoir tendance peut-être davantage à se cacher ou à ne pas être directement dans la rue. Quand on parle d'itinérance, il y a différentes façons d'être en itinérance, dont de façon cachée,
1: Oui,
0: d'être dans différents
1: vous abordez
0: milieux.
1: ça, justement, l'itinérance cachée, parce que vous dites le tiers des morts est associé à ce qu'on appelle l'itinérance cachée. C'est quoi l'itinérance
0: Exact.
1: cachée?
0: Mais en fait, on peut l'opposer à l'itinérance visible, qui
1: Ouais.
0: est l'itinérance qu'on voit en fait au quotidien, dans les rues, par exemple, donc des personnes qu'on va pouvoir observer directement. Mais l'itinérance cachée, c'est des personnes qui n'ont pas nécessairement un logement, mais qui vont donc passer d'un endroit à un autre. Ça peut être, par exemple, des personnes qui vont rester dans des refuges d'urgence, ou qui vont rester dans d'autres milieux comme des motels, comme des véhicules, ou des campements, par exemple. Donc, les campements, éventuellement, les gens vont rester dans le quotidien dans les rues, donc on va les voir davantage. Mais en véhicule ou dans des lieux privés, en motel ou dans des hébergements temporaires, là, c'est ce qu'on considère de l'itinérance cachée.
1: Est-ce que c'est l'angle mort, justement, de l'itinérance, puis c'est important de l'étudier?
0: En fait, c'est pour ça qu'on dit souvent qu'on sous-estime le nombre de personnes en situation d'itinérance. Par exemple, on fait des dénombrements à une certaine fréquence dans le réseau de la santé. C'est des personnes qu'on voit au quotidien. On va justement noter combien de personnes on voit dans les rues. Mais ça sous-estime le nombre parce que justement, il y a un grand nombre de personnes qui sont dans cette situation d'hébergement, d'itinérance cachée. Donc oui, c'est un phénomène qu'on connaît, mais qui est très, très difficile pour essayer de trouver des actions, en fait, pour essayer de diminuer ou de prévenir cette itinérance-là, vu que justement, elle est cachée. Mais ce qu'on voit dans le projet de recherche, c'est qu'en termes de décès, sur la période qui a été étudiée, à peu près 40% étaient des décès dans l'itinérance extérieure, alors que 23% environ étaient dans des ressources d'hébergement. Puis, 35% étaient de l'itinérance cachée, donc en motel ou encore dans les hébergements temporaires.
1: Ouais. Autre donnée extrêmement troublante dans cette étude et dans ce papier de la presse à la une ce matin, vous rapportez que les femmes en situation d'itinérance ont une espérance de vie moyenne de 41 ans. C'est deux fois moins que l'espérance de vie moyenne au Québec, ça. Comment on explique cette immense différence de passer de 41 ans à, de mémoire, je pense, 82, 83 là, pour les femmes?
0: À 80, en fait, 84, si on prend la moyenne de l'espérance
1: 84,
0: de vie
1: ah ouais.
0: qui était utilisée pour les femmes dans cette période-là. Oui, ben encore une fois, en fait, c'est des personnes qui malheureusement sont marginalisées, en fait, sont précarisées. C'est des personnes souvent qui essaient d'aller dans des ressources du système de santé, mais malheureusement vont être parfois discriminées. Et c'est des personnes qui en même temps vont avoir plusieurs enjeux de santé elles-mêmes, ce qu'on appelle des comorbidités là, dans notre jargon, donc qui peuvent avoir par exemple des maladies chroniques qui sont non traitées justement parce qu'elles sont pas diagnostiquées, justement à cause de la stigmatisation qu'il peut y avoir dans le réseau de la santé ou dans d'autres services aussi, là. Ou sinon des enjeux parfois de santé mentale ou de consommation. On sait qu'il y a aussi une crise des surdoses qui est encore très, très présente dans le quotidien et qui, en ce moment particulièrement, là, justement, est assez forte. Donc, il y a plusieurs décès qui sont aussi dus à des surdoses, à des substances qui sont contaminées et pour lesquelles on peine parfois là, à trouver des solutions fort efficaces.
1: Ouais, ben ça, j'ai envie de dire, c'est l'éléphant dans la pièce. Puis quiconque travaille dans le milieu de l'itinérance ou dans la rue ou sur le terrain, le constate.
0: Exactement.
1: La drogue qui est répandue, le fentanyl, les opioïdes, puis d'autres nouvelles drogues qui ont un impact désastreux.
0: Oui, exactement. En fait, c'est un marché qui est non régulé parce que justement, on est dans un marché interdit, disons. Et donc, on a d'autres outils de suivi en santé publique pour voir l'évolution de la crise des surdoses. Et c'est une crise qui est difficile à saisir parce que justement, elle évolue tellement rapidement. Le milieu communautaire, en fait, c'est vraiment ceux qui sont dans le quotidien avec ces personnes-là qui font tout ce qu'ils peuvent pour essayer de répondre à ces multiples crises-là qui affectent les personnes en situation d'itinérance. En même temps. C'est certain que le réseau de la santé est présent aussi, mais de par la simple définition d'itinérance, qui est un phénomène de marginalité, de désaffiliation sociale chez les personnes qui ont une vie très dure, ça rend très difficile l'action dans leur quotidien qui, justement, va permettre de prévenir des décès, qui va permettre de prévenir des surdoses, qui va permettre de guérir, qui va permettre de se sentir mieux dans le quotidien, finalement, avec tous les enjeux de santé et psychosociaux.

0: risque d'avoir.
1: Oui. Est-ce que certains outils devraient être davantage répandus? Je pense notamment aux fameuses trousses de naloxone.
0: Mm-hmm. Ben, c'est certain que le nombre d'interventions est assez important, disons. On est bien conscient de la crise là, en santé publique. Il y a différentes interventions comme les services de consommation supervisée. Il y a des appareils aussi qui permettent de tester les différentes substances pour voir si elles sont contaminées. En effet, vous avez nommé l'naloxone. Il y a du matériel de consommation stérile aussi qui peut être distribué. Donc, c'est un bel arrimage entre justement la santé publique et le milieu communautaire pour essayer de faire parvenir toutes ces interventions-là au quotidien des personnes. Malgré ça, il y a quand même des personnes qui demeurent marginalisées, que le milieu communautaire va voir, mais qui vont pas nécessairement consulter certains services. Donc, le non-accès à ces services-là, même s'ils sont très adaptés, demeure aussi. Donc, c'est une grande préoccupation. Puis ça nous rappelle qu'au quotidien, faut vraiment travailler à mieux comprendre la situation, à mieux développer les interventions, à mieux les adapter. Puis le projet de recherche vise ça, justement. Et c'est pour ça qu'on est passé par le volet de la recherche et non directement d'abord par le volet plus institutionnel de santé publique. C'est qu'on a besoin d'aller chercher plus d'informations pour comprendre le phénomène, pour ensuite voir comment est-ce que ça peut être compté ou ça peut être compris d'une autre façon avec des leviers plus habituel.
1: Oui, bien sûr, ben avoir les bonnes données, les bonnes statistiques, et ces chiffres-là, ben, ils sont, je rappelle, très, très, très troublants. Il y a le cas des femmes, qu'en est-il des hommes, l'espérance de vie moyenne, j'ai pas le chiffre devant moi, mais je pense que c'est la fin quarantaine aussi, hein, pour les hommes en
0: situation de différence. Oui, 47,1 ans, en effet, qui est beaucoup en dessous de l'espérance de vie des hommes également. Donc, on voit vraiment qu'il y a une mortalité prématurée. Et donc, quand on dit mortalité prématurée, on dit iniquité, on dit évitable comme mortalité aussi. Donc, je pense que ces données-là nous permettent vraiment de saisir l'ampleur de la problématique puis d'agir de façon plus urgente. Je pense que ça vient montrer l'urgence de l'enjeu.
1: Oui, ce sont des chiffres qui frappent assurément. David Martin-Milo, il est chercheur à l'Université de Sherbrooke. Merci beaucoup de nous avoir parlé ce matin, fort apprécié.
0: Merci à vous.
1: Bonne journée. Merci, au plaisir. Là-dessus, 7h30, minutes, les nouvelles locales avec Marie-Michel Bordua. Marie-Michel, le projet d'expansion du port de Montréal à contre-cœur entre dans une nouvelle phase.
2: Avec le début des travaux dans le fleuve Saint-Laurent, il y a une jetée de pierre qui est maintenant aménagée pour permettre la construction du futur quai qui doit être complété d'ici juin 2029. Le projet de 2,3 milliards de dollars doit mener à la création d'un nouveau terminal capable d'accueillir 1 150 000 conteneurs par année, donc d'augmenter de 60% la capacité du port de Montréal. L'administration portuaire affirme avoir prévu plusieurs mesures pour limiter les impacts environnementaux du chantier. 36 millions de dollars en mesures de compensation sont notamment prévus. La mise en service du terminal est quant à elle prévue à partir de 2030.
1: Maintenant, l'intervention d'Ottawa est réclamée pour débloquer le dossier d'une immigrante victime de violence.
2: Elle est hébergée, cette femme, depuis 2 ans dans une maison pour femmes violentées, sans parvenir à régulariser son statut au pays. Le député de Gigantique l'érable de Binière dénonce le manque de compassion de la part d'Immigration, Réfugiés et Citoyenneté Canada. Luc Berthold réclame de concert avec la maison d'hébergement l'intervention de la ministre de l'Immigration. Thomas Dehaye a préparé ce qui suit.
3: C'est un appel à l'aide aujourd'hui réellement qu'on fait.
4: La porte-parole des maisons d'hébergement pour femmes et enfants victimes de violences conjugales de Mégantic l'érable, Marie Thérien, n'en revient pas. Après 2 ans de démarche, une immigrante qui a trouvé refuge avec son enfant dans une maison d'hébergement est incapable d'obtenir un permis de séjour temporaire pour les victimes de violences familiales. Un retour dans son pays n'est pas envisageable.
3: C'est vraiment un énorme danger. C'est la rue, puis c'est la violence qui l'attend si on l'envoie là-bas.
4: Fatima, un nom fictif, est arrivée au pays avec un permis de travail lié à son ex-mari. Un statut qu'elle a perdu après avoir quitté son mari qui l'aurait battue. Le député fédéral de Mégantic-l'Érable-Binière, Luc Berthold, a demandé à 3 reprises à la ministre de l'Immigration de se prévaloir de son pouvoir discrétionnaire pour venir en aide à Fatima.
5: Malheureusement, un manque de compassion total de la part de la ministre.
4: Luc Berthold et Marie Thérien montrent du doigt les lacunes administratives au ministère.
5: Les fonctionnaires qui sont débordés puis qui n'ont pas le temps de s'occuper de cas réellement humanitaire comme celui-là.
3: C'est une situation qui se passe partout présentement au Québec. J'en suis certaine au Canada aussi.
4: Le bureau de la ministre Léna Diab n'a pas encore répondu à notre demande d'entrevue. Ici Thomas Dehaye, Radio-Canada, à Sherbrooke.
1: Maintenant, un employé d'un camp de jour a été arrêté à Montréal.
2: Un adolescent de 16 ans est soupçonné d'avoir commis plusieurs infractions à caractère sexuel envers 3 victimes mineures le mois dernier dans l'arrondissement d'Unsic-Cartierville. L'enquête du SPVM a débuté fin juillet après un premier signalement. Il y a 2 autres victimes qui ont par la suite été identifiées. Le suspect a rapidement été retiré de ses fonctions.

0: Avant d'être arrêté. Il a comparu hier devant la Chambre de la jeunesse. Il fait notamment face à des accusations d'agression sexuelle et de production et distribution de matériel d'abus et d'exploitation pédosexuelle.
1: Et puis en terminant, il y a un verger de Saint-Paul d'Abbotsford en Montérégie qui tente une nouvelle méthode, là, qui expérimente une nouvelle méthode pour protéger ses pommes contre la grêle.
0: Le verger des Bois-Francs est doté d'un canon anti-grêle qui est activé lorsqu'une cellule orageuse à risque approche. L'appareil fonctionne à l'acétylène et produit une détonation là, toutes les 7 secondes. Les ondes de choc permettraient d'empêcher les grêlons d'atteindre le sol sous forme solide. L'efficacité de cette technologie, elle est contestée, mais pour le copropriétaire Maxime Brie, le risque de perdre une récolte justifiait là, l'investissement.
2: La particularité de notre équipement, c'est vraiment qu'il est connecté 24/7 avec des météorologues. Puis c'est eux qui vont nous dire on va déclencher le canon quand ils voient l'arrivée d'un orage, d'une cellule orageuse qui pourrait contenir de la grêle. Une fois que la cellule va être passée, c'est eux qui vont la désactiver aussi à distance. Tu sais, la grêle, ça peut faire tellement de dommages quand on a une perte totale ou partielle, des pommes qui sont grêlées, fendues, ou même que les bris sur nos arbres. C'est des impacts qui sont des grands impacts à long terme.
0: Les propriétaires possèdent aussi des vergers à Plessisville et à Princeville dans le centre du Québec. Ils vont attendre de mesurer l'efficacité du canon avant d'en installer d'autres. L'appareil fabriqué en Espagne a coûté 160 000 $.
1: Merci, Marie-Michel.
0: À plus tard.
1: À plus tard là-dessus, Véronique à la météo, une belle matinée ensoleillée.
3: Très belle matinée, belle journée, beau vendredi, beau samedi également. Ça s'ennuagera seulement dimanche après-midi. Il y aura des averses probablement dimanche soir à Montréal, dimanche fin de journée, secteur de l'Outaouais. Et ça ira dans la nuit dimanche à lundi si vous êtes vers Québec et un peu plus à l'est. Beaucoup moins instable comme condition. On a chassé cette instabilité qui nous a donné averses et orages un peu toute la semaine. Les températures se maintiendront autour de 23-25 degrés. Aujourd'hui, demain et dimanche, des nuits légèrement plus fraîches. 13 Montréal la nuit prochaine, 7 à 10 degrés vers l'Estrie, les Laurentides, la Naudière, l'Outaouais et Québec. En ce moment, ça grimpe tranquillement. On est rendu à 18. C'est une heure de pointe qui est facile. Nous sommes vendredi. On a quand même un accident cette fois. C'est sur le pont Jacques-Cartier, mais c'est en direction de la rive sud. Alors, à la hauteur de l'île Sainte-Hélène, ce qui engendre quand même un bon débordement. Mais si vous allez vers Longueuil seulement, si vous voulez entrer à Montréal, c'est complètement libre.
1: Merci.

0: Julie, qu'est-ce qu'on écoute? Une nouveauté?
1: Oui, nouveauté de la chanteuse Marie-Catherine Bouchard, Rêve encore un peu. Premier extrait, Maxime, d'un nouvel album intitulé Le fil rouge, à paraître le 18 septembre. Opus aux accents pop jazz qui est né du désir de tisser ensemble les époques, les amitiés, les deux rêves de la francophonie. Album qui réunit trois compositions originales nourries par les voix et les talents de plusieurs musiciens, des collaborateurs qui l'ont accompagné dans cette aventure, dont le bassiste Carl Mayotte, le pianiste Sébastien Champagne, le guitariste Sylvain Saint-Onge et la parolière Maude Carrier. Autour de ces créations, Marie-Catherine Bouchard s'offre aussi un hommage au grand créateur de Gilbert Bécaud avec C'est en septembre, à Félix Leclerc avec Bozo, de Sylvain Lelièvre aussi avec Marie-Hélène, à Barbara avec la pièce Si la photo est bonne. Chaque reprise donc devient une conversation avec le passé réharmonisé dans un jazz vraiment très accessible. Et ce qui est intéressant dans son parcours, c'est qu'elle a travaillé dans l'ombre longtemps. Elle a passé bien des années à former des voix, à accompagner des artistes québécois comme pédagogue vocale. Elle possède une certification en coaching vocal, instructrice, certifiée au plus haut niveau international d'une méthode qui s'appelle Estill Voice Training, ce qui l'a amenée à former des interprètes jusqu'en France et en Belgique. Marie-Catherine, qui enseigne également au Cégep de Sainte-Foy. Et le 17 septembre prochain, elle va célébrer la sortie de l'album, un grand concert de lancement à la salle Diouville du Palais Montcalm, entourée de

une quinzaine de musiciens sur scène. Toujours dans le rayon des nouveautés, on a eu hier quelques détails au sujet de la nouvelle création des sept doigts de la main. Sept doigts, oui, qu'on appelle maintenant le grenier, les choses que j'ai vues allongées sur le dos. C'est le titre de cette production imaginée par Shanna Carroll avec une distribution internationale qui va réunir 9 artistes de cirque et la comédienne Inès Talbi dans une création très personnelle et poétique qui transforme la mémoire en terrain de jeu acrobatique. C'est inspiré du parcours de la cofondatrice des Sept Doigts, Shanna Carroll, une femme qui revisite sa vie, un parcours singulier d'ancienne trapéziste. Ce sera présenté d'abord en première mondiale au Goodman Theatre de Chicago du 5 septembre au 4 octobre. Ensuite, un saut au Diamant à Québec fin octobre et au Théâtre Saint-Denis du 10 au 15 novembre. Avant de s'envoler en tournée, là, il y a déjà un calendrier bien rempli en France jusqu'en 2027.

0: Et puis sur cette musique, changement d'ambiance, changement de décor.
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0: Ah, Jean-François, ben c'était hier soir, on était une magnifique soirée, puis disons que c'est peut-être le chouchou de la foule, qui l'a emporté.
2: Hein? Oui, bien qu'on appuyait les deux joueurs hier. Et ça, j'ai trouvé ça bien. Et puis d'ailleurs, Brendan Nakashima l'a mentionné par la suite en entrevue, même sur le court, là, qu'il aimait bien jouer à Montréal, plus qu'à Toronto, ce qui a bien fait rire Ben Shelton.
0: Il a fait pas mal tout le monde, y compris Valérie Tétrault.
2: Oui, j'ai entendu d'ailleurs l'éclat de la foule, je repartais en vélo, j'étais à côté du stade, je disais, on parle vraiment comme ça de Toronto, j'ai entendu ça, j'ai du mal à comprendre. Et il s'est expliqué, après j'ai fait entendre ça concernant Brendan Nakashima, moins habitué quand même au protocole de fin de match, et donc c'était drôle de voir Shelton réagir, qui a dit, en entrevue, en commençant, il a dit, très bon discours de la part de Brendan, c'est ce qu'il a commencé à dire en partant. Et donc, écoutez, c'était une finale toute américaine, hier on en avait parlé, là, la première depuis 95, qui avait mis en scène André Agassi et Pete Sampras, et ça a été un bon match, mais dominé quand même par Ben Shelton. On a pu voir de nombreux bons échanges remarquables, mais c'est sûr qu'il y avait peut-être pas un suspense parce que aussi marqué que d'autres années, par exemple comme l'an passé avec Mboko contre Osaka, dans le type de match de trois manches, c'était un match en deux manches, et finalement il l'a emporté 6-3, 7-6 contre Brendan Nakashima, 31e mondial, qui était le négligé. Ben Shelton, 10e mondial, 23 ans, qui sera 5e mondial, je pense, ce matin. Il a déjà été 5e mondial, c'était un peu sa position, je pense, et il est en pleine progression aussi, encore bien jeune à 23 ans. On a pu voir ce grand joueur, 6 pieds 4, 195 livres, se déplacer avec aisance sur le court, dominer son adversaire comme il l'a fait tout du long du tournoi. Il n'a pas perdu une manche du tournoi. Ça a été un match où on a vu un athlète survoler ses adversaires. Comme ça arrive parfois. Il était dans sa zone. Mm-hmm. Il n'avait pas connu une année si facile, Ben Shelton, quand même. Il avait, remporté trois tournois, Dallas 500, Munich 500, Stuttgart 250, mais avait connu aussi des sorties rapides dans certains grands tournois. Il l'avait avoué, ça a été une année un peu en dentis. Donc, bien content de trouver un niveau de jeu supérieur pour ce tournoi de Montréal. Donc, il a vraiment très, très bien joué. Écoutez, les chiffres le disent. 86% de ses points avec sa première balle de service, qui est excellent. Là, c'est vraiment très fort. Ouais. N'a commis aucune double faute, n'a offert aucune balle de bris à son adversaire et n'aurait laissé filer aucune manche durant le tournoi. Il a reconnu d'ailleurs avoir joué le meilleur tennis de sa carrière lors de cette édition de l'Omnium Banque Nationale. Nakashima, qui a très bien travaillé aussi, très, très bon serveur, très précis. On en a vu des beaux services
0: ici. Oui.
2: Et on était bien placé pour ça.
0: Et des beaux échanges aussi.
2: Et des services précis, on se disait, mais est-ce que c'est vraiment bon? Passait. Nakashima, qui a été très, très bon aussi, mais il a fait face à un adversaire trop fort pour lui. Et les deux se connaissent bien. D'ailleurs, Ben Shelton a rendu hommage à Nakashima par la suite. Il a dit, tu fais partie de cette relance du tennis américain, parce que pendant des années, les Américains, on avait des joueurs dans le top 100. Oui, on en avait, mais pas d'aussi bons joueurs dans le top 20 comme ce qu'on a en ce moment. Il y a une espèce de renaissance du tennis américain. Et il dit, je suis bien content d'en faire partie avec toi. Mm. Ils se sont parlé aussi après le match. Il y avait une certaine fraternité entre les deux. On l'a vu tout de suite après le coup gagnant. Et donc, on va entendre Ben Shelton, parce que son coup gagnant, ça a été marquant. C'était un coup droit en parallèle de toute beauté. Et on le sait, les joueurs veulent

0: veulent remporter ces grands matchs sur un coup gagnant comme ça, pas sur une double faute de l'adversaire, par exemple. Et ça m'a frappé, je pense que ça vous a frappé hier aussi, parce que c'était parfaitement exécuté. Là, c'est une espèce de cri aussi qui laissait ressortir toute la pression. Et on lui a demandé par la suite, est-ce que c'est important la façon dont on remporte aussi un grand tournoi comme ça pour un joueur comme toi? Voici ce qu'il a répondu.
1: Yeah, 100%. I think that the way you win, for me, it also matters. Not just winning, but the way you do it. And I couldn't be more happy with the way I did it this week.
0: Donc, très content de tout son tennis, de toute la semaine. Oui, c'était très important de la façon dont on remporte le match. Et aussi pour le public, pour les amateurs, il l'a dit aussi après le match. Il dit, c'est un honneur pour moi de jouer de cette façon devant vous. Et on va écouter Brandon Nakashima qui, lui, en entrevue, replaçait un petit peu les choses par rapport à son commentaire sur Toronto. Il a dit, je savais pas qu'il y avait tant de rivalité entre les deux villes. C'est sûr qu'ils vont pas tellement m'aimer l'an prochain.
2: Non,
0: mais
2: non.
0: Ce qu'il voulait dire globalement, c'est qu'il aimait bien jouer au Canada et en particulier à Montréal pour différentes raisons de l'écoute.
1: But no, I mean, overall, I really enjoy playing in Canada. I mean, it's so close to home in the U.S. And especially here in Montreal, the fans are amazing. The people are super friendly, and this tournament is overall really well organized and really welcoming for all the players.
0: Donc voilà, ce qu'il voulait dire, c'est qu'il aime beaucoup jouer au Canada. Puis en particulier à Montréal, les gens sont amicaux, sont chaleureux. On le supportait hier, même si on prenait pour Ben Shelton, on dirait qu'on supportait les deux joueurs dans cette finale. Et il a dit, c'est un tournoi très bien organisé, où on reçoit très bien les joueurs. Alors donc, les deux joueurs étaient bien satisfaits finalement. Et puis le public aussi, on va les revoir au tournoi de Cincinnati. Shelton a mentionné que c'était son premier but, son prochain but, hein, étape par étape. C'est déjà commencé, ça a commencé hier. D'ailleurs, Denis Shapovalov a défait Adrian Mannarino au premier tour. Il va jouer lors du prochain tour contre Rafael Hodar. Qu'on aimerait connaître.
2: Oui, aussi, l'autre chouchou de ce tournoi à Montréal.
0: C'est ça. Et Félix Auger-Aliassime y est également, et Leila Fernandez chez les femmes. Donc, la prochaine étape maintenant, c'est le tournoi de Cincinnati. On a eu droit à un grand tournoi avec Ben Shelton qui aura vraiment marqué l'imaginaire des amateurs de tennis.
2: Ah oui, assurément. Bon, puis Nakashima, c'est bien repris dans ses
0: absolument,
2: commentaires.
0: Absolument, oui, oui. C'était sympathique, c'était drôle aussi.
2: Oui, allez. Merci, Jean-François. 7h45 minutes. Naïla, cette entente dans le dossier Churchill Falls, hein, on en parlait hier. Ça tombe à point pour Christine Fréchette. C'est un texte signé Mario Dumont dans le Journal de Montréal.
3: Oui, une annonce qui arrive à quelques jours du déclenchement des élections provinciales. Mario Dumont, qui croit qu'elle a bien joué ses cartes, autant avec Terre-Neuve que comme avec Mark Carney. Elle a su rester ferme sur les positions du Québec sans tomber dans la provocation auprès des Terre-Neuviens. Mais il croit que c'est aussi un cadeau du ciel, les astres qui étaient alignés en sa faveur à Christine Fréchette, parce que, entre autres, le gouvernement fédéral qui a mis le cap sur l'ambitieux objectif de faire doubler la production d'électricité. Le fédéral qui devait donc mettre tout son poids pour que cette entente aille de l'avant. Et Christine Fréchette, de façon un peu comique, disons, a été bien aidée par Paul Saint-Pierre Plamondon, qui lui n'était pas chaud à l'idée de cette entente avec Terre-Neuve sur Churchill Falls et qui est en avance dans les sondages. Il croit, Mario Dumont, qu'à Terre-Neuve comme à Ottawa, on préférait certainement conclure la négociation avec Christine Fréchette. Bien sûr, les jours étaient comptés à l'approche du déclenchement des élections provinciales. Une annonce rêvée pour Christine Fréchette, ça tombe en plein dans ses tâles, c'est-à-dire développement économique, énergie propre. Il se pose deux questions, Mario Dumont. Est-ce que le Québec a cédé dans l'empressement de cette entente? Pour l'instant, il croit que ça ressemble pas à ça. Et aussi, est-ce que Mark Carney aurait largué le Parti libéral du Québec pour plutôt miser sur Christine Fréchette comme adversaire pour stopper le Parti québécois? Ça sera à suivre. Maintenant, dans l'éditorial du Devoir, on se penche sur la taxe d'accise sur l'essence qui avait été suspendue, rappelez-vous, par le fédéral en avril et qui devrait revenir en vigueur en septembre. Marie Vastel qui titre la prévisible tache d'huile parce que déjà on entend des voix s'élever pour demander de rendre permanente ce retrait de la taxe de 10 cents le litre et de 4 cents dans le cas du diesel. Il y a notamment les conservateurs de Pierre Poilievre et ceux de Doug Ford qui font des appels en ce sens. On dit que faudrait la rendre permanente. C'est nécessaire parce que le conflit en Iran, ça paralyse encore le trafic du pétrole dans le détroit d'Ormuz. Les citoyens non plus qui n'ont pas d'appétit pour le retour de cette taxe. Elle rappelle, Marie Vastel, que réduire le prix de l'essence par électorat ça mène inévitablement à une impasse environnementale, mais aussi politique, parce qu'une fois levée, toute taxe devient plus compliquée à réimposer, bien entendu. Mais c'est une mesure qui a un prix. Elle rappelle que c'est 2,4 milliards de dollars pour le gouvernement fédéral en l'espace d'à peine 4 mois et demi. Et puis, la suspension de cette écotaxe, ça profite surtout aux plus gros consommateurs de pétrole, donc les plus gros pollueurs, et aux plus riches. Et surtout, au niveau environnemental, Marie Vastel croit que l'incidence d'une taxation d'un prix plus

0: plus élevé pour l'essence, ben ça change les habitudes des citoyens, faire des mesures moins polluantes. Les citoyens qui ont encore besoin d'un coup de main auquel l'éco-fiscalité ne peut que contribuer. Alors, combiné à des incitatifs à la transition, la taxation du litre d'essence, c'est une mesure qui permet d'aider à rétrécir l'écart du prix d'utilisation, par exemple, entre véhicules électriques et véhicules à essence. Et puis, selon elle, la réduction temporaire mal avisée de la taxe d'accise par Mark Carney, c'est venu au contraire pelleter vers l'avant ses efforts de transition. Dans la presse, Alexandre Sirois aborde cette pétition qui demande le renvoi de l'ambassadeur américain au Canada, Pete Hoekstra.
1: Ben oui.
0: Je regardais ce matin, on est à près de 150 000 signatures quand même. C'est énorme.
1: Première, c'est pour un ambassadeur.
0: Pour un ambassadeur, parce que bon, on lui reproche d'avoir fait des déclarations publiques qui nuisent aux relations diplomatiques entre les deux pays, qu'il a multiplié les interventions dans le débat politique canadien, ce qui va à l'encontre du protocole en matière de diplomatie. Il dit, Alexandre Sirois, ce n'est plus un secret pour personne ici, l'ambassadeur des États-Unis au Canada est épouvantable, rien de moins. Il dit, c'est celui que vous invitez à la maison pour souper et qui se plaint de la qualité du repas, crache dans la soupe, insulte à peu près tout le monde autour de la table et cherche à semer la zizanie dans votre famille. Donc, une image assez évocatrice.
1: Oui, sympa.
0: Oui, il dit, bon, je me suis réjoui de cette pétition, sauf que lui, il croit surtout pas que le gouvernement canadien lui montre la porte, parce que si on déclare Pete Hoekstra persona non grata, ça serait une erreur stratégique. Imaginez comment le président américain Donald Trump pourrait réagir et expulser un ambassadeur. C'est une solution de dernier recours. C'est l'option nucléaire en quelque sorte. Et je termine avec l'éditorial du Globe and Mail qui va probablement intéresser votre prochaine invité. On dit dans le journal, les États-Unis ont raison d'être amers face aux quotas laitiers. Le quotidien estime que les États-Unis ont raison de protester contre la gestion par Ottawa des quotas d'importation de produits laitiers. Ça, c'est issu de l'accord de 2018 de l'ACEUM, qui devait ouvrir environ 3,5% du marché aux Américains. Sauf que la majorité de ces permis, ça a été attribué surtout à des transformateurs canadiens plutôt qu'à des détaillants, des transformateurs qui ne veulent pas importer des produits de leurs concurrents. Donc, au final, il y a peu de produits canadiens qui se retrouvent aussi. Alors, cette stratégie, c'est légal sur papier, mais c'est contraire à l'esprit du traité, selon le Globe and Mail. Et ça donne un prétexte à l'administration Trump pour imposer des tarifs punitifs sur d'autres exportations canadiennes. On appelle le Canada à réformer ses règles d'attribution de permis. C'est pas un cadeau à Trump, dit-on, mais c'est une façon d'honorer la parole donnée, d'être cohérent sur la défense des traités internationaux. Et on rappelle que les producteurs laitiers canadiens ont déjà été indemnisés par les contribuables. C'est l'éditorial du Globe and Mail.
1: Oui, ben ça va certainement intéresser, oui, mon invité à 7h50 minutes, puisqu'on y revient à ces fameuses négociations commerciales entre le Canada et les États-Unis. Les producteurs de lait sont inquiets, ils craignent d'être sacrifiés dans le jeu de négo entre les deux pays. Mon invité, Martin Caron, il est le président général de l'Union des producteurs agricoles, l'UPA, mais lui-même aussi producteur laitier à Louisville, en Mauricie. Il est au bout du fil. Bonjour.
2: Bonjour.
1: Qu'est-ce qui vous fait croire que le Canada serait prêt à sacrifier la gestion de l'offre dans ce jeu de négociation?
2: Bien, tout d'abord, il faut mentionner que un des impacts qu'on a, il faut réaliser le portrait au niveau de la production laitière au niveau du Canada. 50% des fermes laitières au Canada, c'est au Québec. Et 37% des revenus au niveau de la production laitière, c'est au Québec. Alors ça, c'est un point de vue. Quand on parle que le Québec est le plus impacté au niveau de la production laitière, s'il y a des concessions, on peut le voir directement. Et l'autre aspect, on avait eu des discussions avec le fédéral ce printemps pour avoir de l'information, tout ça. Mais là, présentement, depuis les dernières semaines, même au niveau des producteurs de lait canadiens, il n'y a plus de réponse à nos questions. Et vous avez bien vu sur les dernières semaines, beaucoup de rumeurs de dire on est en train de négocier, on est en train d'ouvrir. Alors donc, c'est sûr qu'il y a de l'incertitude aussi qui se trouve directement sur nos propres producteurs agricoles ici au Québec qui m'interpelle, entre autres, qui interpelle au niveau du secteur laitier de savoir, OK, qu'est-ce qui se passe ça? Parce qu'il faut réaliser quelque chose, c'est que le producteur laitier qu'on investit dans nos entreprises agricoles, bien, on amortit ces sommes-là. 15-20 ans. Alors, donc, cette incertitude-là, ça a des impacts. Parce que le marché, mais c'est le volume, mais il y a une certaine croissance. Mais si on se trouve à donner cette croissance-là côté américain, bien, c'est moins de volume de lait qu'on a à faire face. Mm-hmm. C'est aussi notre plan d'affaires qui doit être modifié. Et surtout pour les jeunes.

0: Madeleine, qui investissent que l'endettement est beaucoup plus élevé les premières années. Alors donc, c'est sûr que là-dessus, ça crée une incertitude et une inquiétude parce qu'on n'a pas de temps. Alors,
1: on est
0: en train de négocier des choses en dehors de la CN. Donc, la CN doit être révisée, mais là, c'est comme si on négocie quelque chose à côté. Alors, donc, c'est ça qui nous inquiète aussi.
1: Oui. Mais en même temps, la première ministre le dit, il n'est pas question de sacrifier la gestion de l'offre. Donc, est-ce que les craintes, elles sont davantage à Ottawa ou à Québec, dans votre cas?
0: Ben, présentement, c'est sûr que c'est Ottawa qui négocie avec les Américains. Alors, donc, l'inquiétude est encore plus là. Et quand les gens nous disent de protéger la gestion de l'offre, mais c'est sûr qu'avec la loi C-202, qui a été adoptée unanimement au niveau fédéral, et qui disait aucune concession au niveau de la gestion de l'offre, encore, nous, on dit, OK, il y a une loi qui est là. Mais c'est juste de voir les technicalités, entre autres, comment que les Américains qui veulent avoir plus d'accès au marché, ils en ont déjà eu des accès au marché parce qu'il y a eu une augmentation depuis les ententes de 150%. Alors donc, c'est de voir c'est où ça va être ces négociations-là de marché qui, des fois, qu'on ne voit pas, que même les citoyens peuvent arriver à ne pas voir parce que vous l'avez mentionné au niveau des contingents tarifaires, contingents d'importation. On donne d'accès plus à des détaillants, mais ça peut arriver qu'on ait des produits, quand même, les citoyens ne verront pas. La même exemple qu'on avait eu, c'est au niveau des tuyaux, puisque les parents de la firme arrivaient directement. Est-ce que les citoyens, citoyennes ne savaient pas du tout? Alors, oui. Ça pourrait arriver qu'on ait des produits qui ont été transformés, soit du beurre ou des fromages, puis qui vont être servis, puis qu'on n'aura aucune trace par rapport à ça. Alors, c'est important de suivre ça. Et l'autre aspect, ben, à chaque fois qu'on rouvre, ben, ça a des impacts sur notre volume de production.
1: Mais dites-moi, j'en reviens à la base, parce qu'il y a bien des voix qui s'élèvent au Québec et au Canada, notamment dans les rangs conservateurs ou autres, pour dire, ben, non, il faut en finir avec la gestion de l'offre. Pourquoi c'est important, la gestion de l'offre?
0: Ben, tout d'abord, peut-être juste répondre au questionnement. Quand je vous dis qu'au niveau fédéral, c'était unanime, la résolution pour adopter le projet C-202.
1: Non, c'est sûr, mais il y a quand même des voix qui s'élèvent dans les rangs conservateurs et ailleurs, des voix qui disent qu'il faut en finir avec ça.
0: L'autre aspect pourquoi c'est important, c'est que de plus en plus, on parle d'autonomie, de sécurité alimentaire. Et la gestion-là, c'est un des outils, entre autres, pour s'assurer d'avoir cette autonomie, cette sécurité alimentaire-là. Et c'est s'assurer aussi d'avoir une diversité de notre agriculture partout au Québec. Et quand je dis partout, c'est que c'est dans chacune des ruralités. Parce que ça permet collectivement qu'on poule au niveau du prix, exemple du transport, tous les producteurs se poulent le prix pour s'assurer que même si c'est loin des usines de transformation, eh bien, t'es capable de produire, puis le coût de transport va être réparti sur l'ensemble des producteurs. Et quand vous avez plus de gestion là, c'est pas le cas. Et qu'est-ce qui arrive dans ce temps-là? Bien, à côté des usines de transformation, c'est là qu'il y a les productions, parce que c'est les producteurs qui payent le transport directement. Alors, c'est à partir d'écosystèmes-là et d'investissements économiques-là au côté rural, c'est ça aussi, cette gestion-là. Et ça permet d'avoir des fermes à dimension humaine, comme on voit ici, comparativement aux États-Unis. Ouais. Qu'on voit que c'était pas le cas. Et d'ailleurs, qu'on perd certains contrôles, comme on a vu au niveau des œufs, qu'on a vu la douzaine d'œufs se vendre à des prix à 12 $ là, par rapport au niveau de tout l'enjeu, la biosécurité.
1: Ouais. Dis-moi, en terminant assez rapidement, vous rencontrez aujourd'hui Christine Fréchette, la première ministre, il y a une espèce de cellule de crise, mais en même temps, l'échéance de ces négos entre Washington et Ottawa, c'est le 19 août. Est-ce que c'est trop peu trop tard? Parce que le 19, c'est dans quelques jours, là.
0: Ben nous, on va aller à la rencontre aujourd'hui pour aller chercher encore davantage d'informations, savoir qu'est-ce qui est sur la table, parce que qu'est-ce qu'on entend présentement sur les choses sur la table, c'est plus au niveau médiatique qu'on entend ça. Comme je mentionnais au tout début, même les producteurs de lait canadien n'ont pas les réponses en lien avec ça, puis... On cible le secteur laitier. Alors, donc, aujourd'hui, on va aller chercher ces informations-là, ces questions-là. Mais en même temps, ça, il y a eu un engagement de la part du fédéral et du provincial en

0: Il y en a qui parlent de protéger la gestion de l'offre. Mais la protéger de quelle façon? Et c'est là qu'on va avoir une réponse aujourd'hui. Puis qu'on va être en mesure de peut-être boire un petit peu plus d'avantage au niveau de la fin de semaine.
1: Oui, effectivement. En tout cas, vous avez déjà commencé hein, à le rappeler haut et fort et vous aurez l'occasion de le dire à la première ministre aujourd'hui. Martin Caron, président général de l'Union des producteurs agricoles, l'UPA, et lui-même producteur laitier à Louisville, en Mauricie. Merci d'avoir parlé ce matin.
0: Merci, au plaisir.
1: Au plaisir. Véronique, c'est une belle matinée, un ciel bleu.
2: Très belle matinée. Ça va se poursuivre sur cette lancée aussi. Cet après-midi, il peut y avoir quelques passages nuageux, mais rien d'inquiétant. Samedi, très beau aussi. Dimanche, les nuages vont revenir à la charge. En après-midi principalement, mais les averses, ça devrait nous toucher en soirée seulement du côté de Montréal dans la nuit, si vous êtes plus vers Québec. Et l'Outaouais, peut-être fin d'après-midi, dimanche. Les températures, c'est du 23 à 25, donc du temps saisonnier. Des nuits peut-être un peu plus fraîches. 18 degrés, c'est ce que l'on a. Actuellement, on a une circulation du vendredi, donc rien qui retrousse vraiment, à part cet incident qui vient d'arriver. Là, c'est sur la 20 Est à la hauteur en Grignon, donc une voie en moins. On a un petit retard dans le secteur. Du côté du métro, du REM et d'Exo, tout va bien. Et je viens tout juste de voir un article, en fait, sur la saison des ouragans dans l'Atlantique, quasi absente depuis le début. Hein?
1: Oui,
2: on n'entend pas beaucoup parler.
1: Mais là, ça commence. C'est pas septembre, octobre. Hein?
2: Normalement, la première, on est rendu à la troisième tempête, mais les tempêtes n'ont fait que se former et passer. Il n'y a pas eu de dommages, il n'y a rien eu. Troisième tempête, d'habitude, se forme en moyenne autour du 3 août et le premier ouragan de la saison, en moyenne, autour du 11 août. On n'a rien vu encore, mais là, je vous en parle. Pourquoi? Parce qu'on a deux zones à surveiller de près et des zones qui sont tout près des Caraïbes. Alors, dans les prochains jours, c'est à surveiller. Il y a possiblement des tempêtes tropicales qui vont se former.
1: Merci, Véronique. Restez là, le Radio Journal.
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7: Christine Fréchette rencontre des syndicats et des acteurs du milieu agricole à l'approche de la possible mise en application de nouveaux tarifs américains.
8: Ça va être l'occasion de connaître ce que le gouvernement du Québec peut savoir à propos de ça.
7: La nouvelle entente sur Churchill Falls prévoit une production d'électricité décuplée pour le Québec et Terre-Neuve et Labrador. Et au tennis, Ben Shelton défend sa couronne à l'Omnium Banque Nationale.
9: This has been one of the best weeks of my life.
7: L'Américain estime avoir vécu l'une de ses meilleures semaines à Montréal. Bonjour, ici Marie-Michèle Bordua. Bienvenue à ce Radio-Journal. À quelques jours de l'échéance tarifaire fixée par Washington, Québec poursuit pour une deuxième journée ses consultations avec les secteurs les plus exposés. Après le milieu des affaires hier, Christine Fréchette va rencontrer cet après-midi des représentants syndicaux et des producteurs agricoles et laitiers. Hugo Métro suit le dossier. Hugo, qu'est-ce qui est attendu là de cette nouvelle rencontre?
10: Eh bien, Québec veut surtout préciser les besoins des secteurs qui pourraient être frappés par les nouveaux tarifs. Après les représentants du milieu des affaires hier, Christine Fréchette poursuit donc aujourd'hui ses consultations avec des représentants des centrales syndicales, mais aussi des producteurs agricoles et laitiers qui en demandent plus aussi de la part d'Ottawa. Voici le président par intérim des producteurs de lait du Québec, Alain Brassard, suivi du président général de l'Union des producteurs agricoles, Martin Caron.
8: En toute franchise, le gouvernement fédéral, on a très peu d'informations. On espère en savoir un peu plus dans les prochaines heures.
11: On a de l'inquiétude, encore une fois, pourquoi qu'on nous rencontre individuellement. Ça fait que reste à voir sur ces rencontres-là. Mais oui, on interpelle le fédéral pour avoir beaucoup plus de réponses.
7: Voilà pour les rencontres au Québec. Hugo, les négociations commerciales entre Ottawa et Washington, ça se poursuit également.
10: Oui, un nouveau point d'étape est justement prévu cet après-midi. Le ministre responsable du commerce Canada-États-Unis, Dominique Leblanc, doit faire un état des lieux de l'avancement des négociations devant le comité consultatif sur les relations économiques entre les deux pays. Hier, pour la deuxième fois de la semaine, il a rencontré son homologue américain, Jamieson Greer, qui s'est exprimé en français à la sortie de leur rencontre. On peut l'écouter.
12: Dans notre discussion, c'était assez cordial, assez détaillé. On va parler avec le président. Je crois que les officiels canadiens vont parler avec le premier ministre. On va voir. Mais il n'y a pas beaucoup de choses à communiquer à cet instant.
10: Et le temps presse. Les nouveaux tarifs de 50% doivent entrer en vigueur le 19 août, soit mercredi prochain.
7: Merci Hugo.
10: Au revoir.
7: La production d'électricité du Québec et de Terre-Neuve et Labrador décuplerait avec la nouvelle entente sur Churchill Falls, selon des informations obtenues par Radio-Canada. La nouvelle entente négociée par Hydro-Québec pourrait être annoncée dès lundi. Voici ce qu'a appris Thomas Gerbet.
13: Selon nos sources impliquées dans le dossier, l'entente est gagnante pour chaque province. Concrètement, le Québec va obtenir près de 40% d'électricité de plus que ce que prévoyait l'entente de principe de 2024. On passe de 7200 MW à 10 000. Pour avoir une idée de l'ampleur, c'est le quart de tout ce que produit Hydro-Québec actuellement. C'est 7 fois le complexe hydroélectrique de la Romaine. Et pour en arriver là, les négociateurs ont misé sur des ajouts plutôt que des concessions. Le premier ministre de Terre-Neuve et Labrador, Tony Wakeham, voulait plus de puissance et plus de valeur. Il obtient au moins 2350 MW et potentiellement 3000 dont il pourra revendre une partie. Québec n'a pas eu à faire de grandes concessions sur le prix d'achat. La grosse différence entre cette entente et la précédente, c'est que la capacité de la centrale de Churchill Falls sera rehaussée encore davantage. La future centrale de Gull Island sera encore plus puissante et du développement éolien s'ajoute à l'accord. Cette entente a été facilitée par l'intervention d'Ottawa, qui veut doubler la production d'électricité du Canada d'ici 2050. Mais attention, la partie n'est pas encore gagnée. Il reste à obtenir l'aval des Inuits du Labrador. Un protocole d'entente a été signé avec Hydro-Québec, mais il doit encore être soumis à un référendum local. Ici Thomas Gerbert, Radio-Canada, Montréal.
7: Plus de 560 feux de forêt sont recensés au pays, principalement dans les territoires du Nord-Ouest en Ontario et en Colombie-Britannique, où le brasier de Bald Range dans la vallée de l'Okanagan a continué de prendre de l'ampleur ces dernières heures. 40 pompiers forestiers québécois supplémentaires seront d'ailleurs dépêchés sur les lieux. Une affaire d'espionnage fait surface en Ontario. Un membre du Parti progressiste conservateur aurait espionné l'ancienne chef du Parti libéral, élue à la tête de la formation politique en 2023. Nous faisons le point avec Claudine Richard à Ottawa. Claudine, le premier ministre Doug Ford minimise l'affaire.
14: Il a dit en fait que ce sont des choses qui arrivent en politique. Je vais quand même vous expliquer en détail les informations, les allégations. Au départ, ce sont des informations qui sont sorties dans les médias Trillium et Polycorner, qui ont quand même été en partie confirmées par Radio-Canada et CBC. Le Parti progressiste conservateur, en fait, qui dans les premiers jours après l'élection de, à l'époque, la nouvelle chef du Parti libéral de l'Ontario, Bonnie Crabbie, est allé espionner Bonnie Crabbie jusqu'à en Jamaïque alors qu'elle faisait un voyage personnel de 3 jours. On a tenté d'avoir des réactions autant du côté du Parti progressiste conservateur que du premier ministre de l'Ontario. Le parti dit que c'est pratique courante de faire des recherches et que dans ce cas-ci, ça impliquait un voyage en Jamaïque. Et pour ce qui est du premier ministre de l'Ontario, bien, c'est à ce moment que, selon lui, ce sont des choses qui arrivent en politique. Il ne peut pas vérifier toutes les dépenses qui sont faites au sein du parti. Il n'était pas au courant de l'espionnage ou de ce voyage en Jamaïque. Il a quand même précisé qu'il espère que dans le futur, ce sera une chose qui ne va pas se reproduire, à parler aux membres de son parti. Du côté de l'opposition en Ontario, on dit que c'est inacceptable. Écoutons la chef du nouveau parti démocratique de l'Ontario, Mary Stiles.
15: I find it creepy.
14: Alors, pour elle, c'est inquiétant, même dégoûtant, ce qui s'est produit d'espionner une femme qui est son adversaire politique alors qu'elle se trouve dans un voyage personnel du côté de la Jamaïque. Alors, selon elle, bien, les responsables qui ont approuvé cette dépense devraient vivre les conséquences, en fait, de cette décision.
7: Une affaire qui fait réagir en Ontario. Merci, Claudine.
14: Au revoir.
7: Le recrutement en ligne de jeunes par des réseaux de tueurs à gages prend de l'ampleur à Toronto. La police évoque ouvertement ce phénomène dans l'enquête sur le coup de feu tiré contre le consulat des États-Unis le mois dernier, qui a mené à l'arrestation de 2 suspects de 15 et 19 ans. Les explications de Luna Marchais.
16: Pour quelques milliers de dollars négociés sur une application mobile, des adolescents deviennent les bras armés de criminels invisibles. Sur les messageries chiffrées comme Signal ou Telegram, les commanditaires se cachent derrière une barrière d'intermédiaires, explique Marcel Wilson de l'organisme The One by One Movement et ancien membre de gang. Moins l'exécutant en sait sur l'intermédiaire, jusqu'à 6 degrés de séparation, et plus c'est facile et sans risque pour celui qui paye, dit-il. Un anonymat total pour les cerveaux du réseau, mais un danger parfois mortel.

0: elle, pour ses mineurs influençables. Maria Mourani est criminologue et ancienne députée à la Chambre des communes.
1: Simplement des contrats, donc des jeunes qu'on utilise comme des bouts de Kleenex qu'on utilise et qu'on jette.
0: Face à ces jeunes élevés par les algorithmes, la répression ne suffit plus. Les intervenants de terrain misent sur l'aide de pères aidants qui partagent leur passé pour rétablir la confiance. Nous sommes cette communication entre deux mondes qui ne se comprennent absolument pas, explique Marcel Wilson, un pont humain indispensable pour détourner les adolescents de la violence virtuelle avant qu'il ne soit trop tard. Ici Luna Marchais, Radio-Canada, Toronto.
2: Sport. Au tennis, c'est une édition mouvementée de l'Omnium Banque Nationale qui s'est conclue hier soir, après 12 jours marqués entre autres par une météo capricieuse, des abandons et l'élimination hâtive de nombreuses têtes de série. Malgré cela, les amateurs ont été au rendez-vous. Le compte-rendu de Jean-François Poirier.
3: Big Bad Ben has made it 2 in a row.
4: Ben Shelton conserve sa couronne acquise à Toronto l'an dernier. L'Américain n'a connu aucun passage à vide de tout le tournoi. Face à Brandon Nakashima, il a été incisif et décisif. Il gagne 6-3, 7-6. Sheldon n'a perdu aucune manche durant son passage à Montréal. Après le match, devant la foule, Nakashima lui a cependant volé la vedette en affirmant préférer jouer à Montréal plutôt que Toronto.
5: I'm going to be honest. Really, really enjoy it here in Montreal more than Toronto.
4: Shelton avoue avoir vécu l'une des plus belles semaines de sa vie.
6: One of the best weeks of my life. I've played some of the best tennis that I've ever played.
4: Lors de son bilan, la directrice du tournoi, Valérie Tétrault, a tendu la main aux opposants du projet de nouveau stade après une affluence record de plus de 309 000 spectateurs au tournoi montréalais.
7: Si on se donne les bons principes directeurs, je pense qu'on peut continuer d'avoir une belle cohabitation. Avec ce projet-là, c'est la chance aussi d'investir un peu plus dans le parc Jarry pour avoir, par exemple, des espaces verts qui peuvent être bonifiés.
4: Pendant ce temps, Toronto, Iga Świątek a succédé à Victoria Imboko comme championne du volley féminin de l'Omnium Banque Nationale. La Polonaise a vaincu Elena Rybakina en deux manches. Jean-François Poirier, Radio-Canada, Montréal.
2: C'était le Radio-Journal. Merci d'avoir été à l'écoute. Bonne journée.

0: Tout au matin, c'est vendredi, dernière heure, et puis on termine cette saison estivale à la radio comme on l'a commencé, de belle façon, avec un magnifique soleil, un ciel bleu. J'en profite pour remercier toute l'équipe, mais surtout merci à vous de nous avoir suivis durant cet été, de nous avoir écoutés. Patrick sera de retour avec l'équipe régulière. Tout le monde autour de la table, dont Véronique, qui a déjà pris de l'avance, bien sûr, hein, fidèle à ses habitudes.
1: Ben oui, c'était un réchauffement, mais un bon réchauffement.
0: Un beau réchauffement.
1: C'est toujours sympathique de faire un saut dans votre été.
0: Oui, vous êtes fin prête, je confirme. Et merci à toute l'équipe et merci surtout à vous. Si vous avez envie de nous saluer, ben faites-le. Toujours un plaisir de vous lire et de communiquer puis d'apprendre à connaître nos auditeurs. Tout un matin, en commercial, radio-tradition-canada.ca et également Facebook, mais surtout la bulle de conversation Radio-Canada Audio, la bulle de conversation qui vous permet de nous écrire en direct. Ben, je disais, oui, on termine cette saison estivale de belle façon. On se l'a dit, l'été est loin d'être terminé, ça se poursuit.
1: Ça se poursuit.
0: La preuve en est.
1: La preuve en est, le soleil domine, les journées sont encore belles et agréables. 20h04, c'est le coucher du soleil ce soir, un ciel presque sans nuages ce matin. Bon, il va y avoir des passages nuageux cet après-midi, là, mais on est sorti de la zone instable qui nous a accompagné toute la fin de semaine. Alors, on va mettre de côté les probabilités d'averse, les risques d'orage. C'est du temps beaucoup plus certain aujourd'hui et demain, 23-25, on retient ça. Ce sont les températures qui nous accompagneront pas mal tout le week-end. Les nuages vont revenir dimanche graduellement en après-midi. Les précipitations, ça ira quand même en soirée dans la région de Montréal. Dans la nuit de dimanche à lundi pour Québec, fin d'après-midi pour l'Outaouais. Même genre de mercure. Les nuits seront légèrement plus fraîches. Donc ça, vous allez peut-être le remarquer au cours de la fin de semaine. Vous l'avez dit, l'été loin d'être terminé. Le mois de septembre sera très agréable dans l'ensemble. Avec les températures à long terme, on le voit, ça va se maintenir légèrement au-dessus des normales de saison. Heure de pointe du vendredi, on n'a rien à signaler. Du côté du métro, du REM et d'Exo, ça va bien. Mais je dis rien à signaler. Un seul accident, 20 Est, tout près d'Angrignon. Donc ça déborde maintenant depuis la première avenue. Et fermeture du tunnel, c'est une fermeture de nuit. À partir de 23h ce soir jusqu'à samedi matin 8h, ce sera complètement fermé dans les deux directions.
0: Merci Véronique. 8h12.

0: 6,1% pour 6 mois. Mm-hmm. Si on regarde sur 10 ans, c'est une des meilleures performances, un des meilleurs semestres que la Caisse a connu en 10 ans. Première chose. Deuxième chose, la première chose qu'on regarde, comment va la santé des régimes, les pensions des gens, le fonds de pension? Il est en excellente santé financière au 31 décembre. Il est encore en meilleure situation financière aujourd'hui. Donc, quand on regarde ça, on regarde l'indice. Il faut comprendre l'indice auquel on se compare. C'est des marchés boursiers, vous en avez fait mention, mm-hmm. qui sont actuellement très risqués, là. Propulsé, dopé par une seule thématique dominante, une poignée de titres parmi le S&P 500 depuis 3-4 ans, qui est l'intelligence artificielle. Donc, à ce moment-là, on en a profité à la Caisse, 26 milliards de gains quand même pour les Québécois en 6 mois. Mais notre rôle, c'est dans ces situations-là d'en profiter, mais peut-être un peu moins que le marché, pour avoir un portefeuille plus diversifié avec d'autres choses que juste à la bourse, mm-hmm. pour pouvoir parer à des chocs comme on a connu il n'y a pas si longtemps, mais qu'on a tendance à l'oublier en 2022, quand les marchés ont écroulé de 20%. Donc, il faut toujours comprendre que le mandat de la Caisse, par rapport à notre portefeuille, monsieur, madame, tout le monde, nos déposants nous donnent un budget de risque et veulent qu'on optimise le rendement en fonction de ce risque-là pour s'assurer que les pensions sont là à chaque année en toutes circonstances.
1: Oui. Ce qu'on appelle communément, bon, la vieille expression, le bas de laine des Québécois. On comprend que le bas de laine, on le gère prudemment, mais en même temps, quiconque a eu des rendements de 5% dans ses placements personnels, en jouant avec son ordinateur, serait un peu déçu depuis le début de l'année, considérant les performances à la bourse.
0: Mais regardez, il faut comparer à ce moment-là les pommes avec les pommes. Si vous prenez le portefeuille marché boursier, qui est pas loin de 200 milliards sur le 550 milliards de la Caisse, le portefeuille a bien fait, notre portefeuille marché boursier a surperformé les indices à la bourse. Sur 6 mois, on a fait 1% de plus, 14,6 versus l'indice à 13,6. Mm-hmm. Depuis 3-4 ans, là, depuis que cette embellie de l'intelligence artificielle, depuis 3-4 ans, le marché a monté de 21%. Notre portefeuille en marché boursier a fait 22%. Donc, dans le sport d'indice boursier, on est absolument au rendez-vous dans les chiffres que les gens peuvent percevoir ou voir. Mais on a des actifs en infrastructure qui sont très stables, qui ont joué un rôle important. Parce que vous savez, monsieur, madame, tout le monde, son portefeuille actuellement, là, celui qui l'a en général, 50 à 60 de ses gains depuis 3 ans, c'est que l'intelligence artificielle. Les gens s'en rendent pas compte. C'est une concentration, c'est un risque important. Ouais. Donc, la Caisse, on a un portefeuille que si on vivait 2022 aujourd'hui, on perdrait un 30 milliards. Mais si on avait le portefeuille de monsieur, madame, tout le monde, ce serait 60, 70 milliards. Puis si c'était tout à la bourse, ce serait 100 milliards. Donc, on peut pas se permettre ça. Nous, faut être là dans un corridor plus étroit, des coups sûrs, des doubles à chaque année, mais pas visé pour la clôture, mais se faire retirer une année, puis que là, les gens disent, ma pension est à risque.
1: Ouais. Mais en même temps, cette embellie dans le domaine de l'IA, est-ce que vous en profitez ou vous n'avez pas un peu manqué le bateau, la Caisse?
0: Ah ben non, on en a profité dans les dernières, comme je dis par exemple, en marché boursier, c'est plus de 22% qu'on a fait là, des dizaines et des dizaines de milliards sur l'IA. Donc, on a été vraiment au rendez-vous. Puis vous savez, les équipes ont très bien performé. Depuis 3 ans, il y a comme une nouvelle euphorie, un nouveau visage à tout ça à chaque année. 2024, c'est les 7 magnifiques, les grandes compagnies de technologie américaines. Et aujourd'hui, cette année, c'était la Corée du Sud, les fabricants de puces et de mémoire qui fournissent à ces compagnies-là toute la notion d'intrant pour l'intelligence artificielle. Donc, il faut s'ajuster là-dedans. Les équipes l'ont fait. Donc, non, on n'a pas raté le bateau. Je dirais même le portefeuille de marché boursier de la Caisse, c'est un tout nouveau sport par rapport à il y a 5 ans. Et la performance est vraiment au rendez-vous. Les équipes ont... En fait, il n'y a aucun gestionnaire dans les marchés boursiers qui bat son indice depuis 1 an, 3 ans, 5 ans, 10 ans. Le simple fait qu'on soit en ligne avec notre indice sur 5 ans nous place en haut de peloton. En général, sur une peut-être 1000 gestionnaires, sont 2% en bas de leur indice. Donc, je suis très fier de la performance des équipes.
1: Ouais. Il y a un contexte économique qui est incertain actuellement. Oui. Puis on ne sait pas s'il y aura, oui ou non, un accord commercial. Hein? Le 19 août, là, c'est dans quelques jours, le temps presse.
0: Oui.
1: Est-ce que vous redoutez un effondrement de l'économie canadienne advenant de lourds tarifs?
0: Ben, je pense qu'on va... Le gouvernement canadien va s'engager dans une entente qui fait du sens pour pas prendre un mauvais deal. C'est mieux de rester avec le deal actuel, même si malheureusement, je souhaite une entente, comme beaucoup de gens, pour que on enlève cette incertitude qui plane depuis 18 mois, 24 mois, parce que les entreprises, en l'absence de règles connues, écrites, claires, qui perdurent dans le temps, elles n'investissent plus. Ça fait mal à l'économie du Québec. Oui. Je suis content, les partis se parlent. Quand les partis se parlent, ça veut dire qu'il y a une chance d'un règlement. Après ça, je pense qu'il faut prendre un recul et malheureusement, réaliser puis accepter que, aussi arbitraire et frustrant que ce soit, on vit dans un monde de tarifs qui est là pour rester, même après le président Trump. Donc, la question, quand on regardera cette entente-là, s'il y en a une, c'est plus tant de se dire, on n'en avait pas, faudrait rester là, mais plutôt se dire, on finit où?

0: d'autres pays. Je donne un exemple. Le secteur de l'aluminium qui est critique pour les Américains, mais pour le Québec.
1: Oui.
0: Si ça finissait, c'est purement illustratif, des tarifs de 10 %. Ben, ce serait plate parce qu'on dirait qu'on n'avait pas avant, puis que c'est ça. Mais si les autres pays sont à 50, on va avoir un avantage indéniable. On va se faire confirmer implicitement qu'on est le partenaire privilégié des Américains. Puis de l'autre côté, de toute façon, c'est les Américains qui vont en payer une grande partie. Donc, il faut falloir regarder ça avec une nouvelle lentille, même si c'est frustrant, puis on a le goût de dire, mais pourquoi on parle même de ça?
1: Oui. Mais dans les circonstances, ça voudrait dire aussi des pertes d'emploi, puis peut-être éventuellement une récession. Est-ce que vous... Personne n'a pas de cristal, bien sûr, mais vous, dans votre lentille, est-ce que vous voyez une récession?
0: Notre cas de base n'est pas du tout une récession. Si vous me demandiez de lancer un chiffre pour l'économie canadienne ou québécoise, c'est 20-25 % maximum. Donc, c'est vraiment pas le cas de base d'une récession. Sauf que, il y a quand même des ombres sur l'écran radar, pas juste pour le Québec. Il y a un conflit en Iran qui peut créer des pressions inflationnistes qui se règle pas, puis on voit pas la voie de sortie, puis on est dans un genre de statu quo instable.
1: Oui.
0: L'autre, ça peut affecter les taux d'intérêt éventuellement qui montent, ça frappe tout le monde. Bon. L'autre côté, il y a cette notion, je dirais, que ça prend, on préfère avoir une entente Canada-États-Unis parce que ça laisse l'économie dans une espèce d'attentisme qui est un coût qui est un peu plus invisible, mais qui est très, très, très présent. Donc, c'est pas le cas de base, mais on veut quand même que ces situations-là, ça pourrait se résorber le plus possible. Ce serait utile dans les circonstances parce que c'est clair, des tarifs de 50 % tout ça, ça prendrait des mesures là, au niveau gouvernemental pour aider certains secteurs. Puis ce qui est difficile, c'est que le Québec a été plus frappé que d'autres provinces de par notre tissu manufacturier. Mais c'est quelques secteurs qui ont été frappés très fort. Les autres, je veux pas dire qu'ils n'ont pas été frappés, ils n'ont pas aimé l'incertitude, mais il y avait une entente qui nous protégeait, comme une économie de service aux trois quarts qui n'est pas frappée par les tarifs. Donc, il y a des gens qui l'ont subi très fort, puis d'autres un peu moins. Donc, c'est une réalité des fois qui n'est pas exactement similaire ou homogène pour tout le monde.
1: L'inflation, parce que vous l'avez évoqué, parce qu'il y a ce conflit au Moyen-Orient, puis on ne voit pas la fin.
0: Non.
1: Montée inflationniste, ça vous inquiète, ça, j'imagine?
0: C'est une des plus grandes préoccupations parce que c'est un poison.
1: Ouais.
0: Quand on regarde les États-Unis, depuis 5 ans, sont au-dessus de la cible de 2 % qu'ils se fixent. Chaque fois qu'elle vient pour baisser, il y a un nouveau choc. Et là, ça, c'est un peu, ça finit. On pense que l'inflation, quand ça rebaisse, on s'en réjouit, mais les gens, elle rebaisse pas, ils payent toujours plus cher. Là.
1: Oui, bien sûr. Bien,
0: alors,
1: on le sait.
0: Les gens le sentent sur le portefeuille. Et ça fait mal parce qu'à un moment donné, les banques centrales vont se retrouver dans un choix extrêmement contradictoire. Elles doivent se dire, est-ce que je vais contenir l'inflation en montant les taux? En même temps, je fais mal à l'économie et un marché de l'emploi qui est plus fragilisé. Puis on sait qu'avec l'intelligence artificielle, il y a des craintes sur l'emploi, tout ça. Donc, les banques centrales sont étirées devant des choix difficiles. Au Canada, l'inflation a moins frappé. L'économie est un peu en dessous de son potentiel. Donc, il y a de la place pour que l'économie croisse sans que l'inflation soit au rendez-vous. Mais vous savez, on est un importateur d'énergie en même temps de pétrole. On a bien d'énergie renouvelable, mais le prix à la pompe, les gens, ils subissent.
1: Oui, bien sûr. Parlons du REM, puisque vous évoquez le transport. Hein? Vous en êtes propriétaire, la Grèce.
0: Oui.
1: Vous aviez dit à ce micro, il y a quelques mois à peine, puis je m'en souviens très bien, vous étiez devant moi. Je veux un service client.
0: Oui.
1: Fin juin, début juillet, plusieurs pannes, des clients pris dans le REM pendant des heures, 3 heures. Est-ce que vous êtes satisfait de ça?
0: Moi, non, je suis furieux, là. C'est pas acceptable, ça devrait pas arriver. Encore moins l'été. Et on tient à s'excuser des usagers, même si c'est Pulsar qui s'en occupe, je tiens à le dire, moi, c'était pas acceptable. Puis ce qui est plus dommage là-dedans, c'est que c'est un problème technique qu'on règle assez souvent, mais il y avait un train pris à la gare centrale. Il y a un des employés qui a décidé qu'elle allait être capable d'amener le train jusqu'au centre de réparation, puis rester pris entre les deux. Pas super, mais...
1: Oui, oui.
0: Alors, est-ce que je suis content? Pas du tout dans ce temps-là. Ceci dit, Alstom règle ses problèmes sur ses trains. On les suit de façon très serré, quasi journalière. Puis en même temps, ce que je veux que les gens retiennent, c'est qu'il y a souvent des nouveaux problèmes. Tant que ce réseau-là, qui est le plus grand au monde, qui est très complexe, 4 antennes, dès qu'on rajoute des nouveaux segments, on l'a fait en novembre dernier, on l'a fait en avril, ça a un impact sur l'ensemble du réseau. Donc, s'il y a une panne sur l'antenne de Rive-Sud, les gens disent, comment ça, ça fait 3 ans, mais il y a un impact sur l'ensemble du réseau. Puis l'autre chose, c'est que dès que tu as une nouvelle saison, je regarde Mme Véronique, puis... Si t'arrives la première fois dans un été très humide dans le tunnel du Mont-Royal, il y a des conséquences, croyez-le ou non, de cette humidité-là qu'il faut apprendre. Donc, chaque nouvelle saison, chaque nouveau segment, c'est une nouvelle découverte. Mais moi, ce que je regarde, c'est est-ce qu'on règle chaque nouveau problème puis il se répète pas. Donc, puis on regarde, il marche à 99,5%. Sauf que, la journée que t'es dans le 0,5% puis t'arrives en retard.
1: Pas le fun.
0: C'est pas le fun. Puis moi, Pulsar, il faut qu'il s'améliore. Je veux qu'ils investissent les ressources. Ils ont doublé les effectifs pratiquement. Mais j'ai besoin qu'ils aient cet état d'esprit constamment, là, de service à la clientèle.
1: Ça, ça passe par la communication. Pourquoi c'est si difficile de communiquer? Parce que souvent, c'est souvent ça.
0: Ouais, je comprends. Ouais.
1: On était pris là, on n'avait pas d'infos.
2: Exactement, on est dans le train, on ne nous dit pas ce qui se passe. Ouais.
1: Ça coûte pas cher, se communiquer.
0: Il y a des messages qui sont automatisés, il y a des messages qu'il faut adapter. Il y a le moment, vu que c'est encore un système qui est en rodage, il y a le diagnostic qui est nécessaire, mais j'en conviens avec vous, il y a matière à amélioration. Je veux dire, je recule un peu plus loin, on était pris à un moment donné dans le train un soir, c'est arrivé une fois à 1h du matin, puis les gens ont été pris là, écoutez là, puis là on me dit, on a suivi les procédures, ben, j'en conviens là, mais si c'est ça le livre de procédure, je te l'ai par la fenêtre. Moi, ce que je veux, c'est qu'on aille chercher les gens rapidement, on lui parle, puis qu'il y a des Uber qui les attendent à 1h du matin. Ça se développe. C'est des entreprises aussi que, bon, il y en a, je pense qu'ils doivent continuer à raffiner leur modèle en tant qu'opérateur. Je vois du progrès, mais je m'attends à plus.
1: Oui. C'est bon. En terminant, vous êtes aussi un partenaire majeur dans le projet du futur TGV.
0: Oui.
1: Là, il y a un petit peu de sable dans l'engrenage. Mm-hmm. Opposition citoyenne au Québec dans le coin de Mirabel. Incertitude dans l'Ontario, Doug Ford qui réévalue son appui. Bon, il y a une chose politique derrière ça, on s'entend, mais est-ce que ce projet-là, dont on parle depuis, je ne sais pas, j'avais moins de 3 ans, oui, plus de 40 ans. Oui, Mathusalem, c'est moi ça. Ouais, non, est-ce qu'il va se faire, ce projet-là?
0: Ouais. Écoutez, nous, on est un fournisseur qui a été choisi pour son expertise dans ce projet-là, puis c'est Alto qui mène le projet, les consultations, tout ça, puis c'est normal qu'il y ait des préoccupations. Écoutez, c'est pas des petits projets, là, c'est transformateur, il y en a eu dans le REM, dans le tramway à Québec, puis c'est simple, puis ces débats-là doivent avoir lieu, puis on comprend que des fois, ça parle d'expropriation, tout ça en dernier recours, mais c'est important que les gens aient des consultations, il y en a eu, il va y en avoir d'autres qu'Alto va mener. Mais quand on prend du recul, un projet de cette envergure-là joue un rôle essentiel dans le contexte dans lequel on est. L'impact économique est majeur. En même temps, il faut qu'il soit fait à un coût raisonnable, j'en conviens. Mais quand on regarde tous les grands pays dans le monde, la France, le Royaume-Uni, mais le Maroc également, ont tous un TGV. Puis le corridor Québec-Toronto, c'est un des plus prometteurs en Amérique du Nord. Donc, je fais juste dire, il y a des débats sains à y avoir, puis c'est normal. Mais je pense qu'il ne faut pas jeter tout de suite le bébé avec l'eau du bain. C'est un projet qui amène beaucoup plus de retombées que les gens peuvent peut-être imaginer. Le coût frappe l'imaginaire, mais en même temps, en termes d'impact, c'est quelque chose, je pense, qui mérite d'être continuer de faire l'objet d'un débat puis d'avancer. Puis nous, on a été sélectionnés avec un consortium qui a beaucoup de crédibilité. Le gouvernement canadien, bon, il tient. Je fais juste dire, on va aller où est-ce que les gens veulent aller au final. On est un des fournisseurs, mais je pense qu'il ne faut pas perdre de perspective là, sur ce projet-là qui a son... le mérite d'être étudié à ce stade-ci. Ouais.
1: Charles Lémond, président directeur général de la Caisse, merci beaucoup pour la visite en studio ce matin.
0: Merci à vous. Merci. Bonne fin de saison.
1: Merci, au plaisir. Au revoir.
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1: Julie, ben ça c'est un film que je me suis promis d'aller voir, La Bataille de Gaulle.
2: Oui, j'espère que vous irez, Maxime. Oui. Importante sortie en salle aujourd'hui, le film La Bataille de Gaulle, Résistance, première partie d'un diptyque réalisé par Antonin Baudry. Oui, vous avez bien compris, deux films, un premier qui sort aujourd'hui, l'autre qui sortira en septembre. Moi, je l'ai vu en première la semaine dernière en présence d'une partie de l'équipe qui l'accompagnait au Québec, avec entre autres celui qui incarne le général de Gaulle, l'excellent Simon Abkarian. Film long-métrage qui a été présenté en première mondiale, en hors compétition à Cannes. Et c'est l'histoire d'un phénomène cet été en France. Il y a eu un démarrage plutôt tranquille en juin, puis ensuite, les entrées ont explosé dès la troisième semaine. On parle maintenant de près de 5 millions d'entrées. Dans le monde sportif, on appellerait ça une remontada, n'est-ce pas, Jean-François?
1: T'en ressembles à ça.
2: Et qu'est-ce qui explique ça? Il y a le bouche-à-oreille, d'une part, mais aussi un effet canicule. Les cinéphiles qui ont été nombreux à choisir de se réfugier dans une salle climatisée pour presque 3 heures, parce que c'est la durée du film. La canicule qui peut donc avoir un impact sur le box-office. Vraiment, dans l'ensemble, j'ai apprécié ce film. film qui retrace le parcours du général de Gaulle durant la Deuxième Guerre mondiale. C'est son engagement au sein de la résistance française. On nous présente un personnage singulier, exilé en Angleterre, peu connu.

0: de la population, même lorsqu'il prononce ce fameux discours du 18 juin 1940 appelant les Français à résister à l'envahisseur sur les ondes de la BBC à Londres, lui qui est reconnu par Churchill comme chef des Français libres. Mais ce qui ressort au départ, c'est que tout le monde qui l'entoure a l'air de se demander mais qui est-il? Qu'est-ce qu'il va faire? Et ensuite, on est donc transporté entre les scènes à grand déploiement, de bataille, de stratégie politique aussi, et des scènes plus intimes du quotidien. On assiste aussi à cette naissance d'une certaine force, le ralliement des colonies avec les collaborateurs, le colonel Leclerc qui est campé par le formidable Niels Schneider, et le général Koenig, Benoît Magimel, est aussi très bon dans ce rôle. Puis en toile de fond, c'est l'engagement de la jeunesse, les lycéens qui organisent des manifestations comme celle sur les Champs-Élysées en novembre 1940. Donc, cette première partie s'arrête à la fin de l'année 1942 quand la résistance commence à se structurer. C'est long, mais j'ai quand même très hâte de voir le deuxième volet, Liberté, qui sera présenté dès le 11 septembre et là qui s'attardera à l'unification de la résistance et bien sûr à la libération de Paris.
1: Oui, bien sûr. Ben, en tout cas, on s'attaque à un géant. Hein? Bien
0: dans tous les sens
1: oui.
0: du terme.
1: Oui, tout à fait. J'ai hâte d'aller voir ça. Sport, Jean-François, ben parlons de tennis. Il y avait bien sûr hier à Montréal, mais chez les femmes aussi à Toronto.
2: Oui, donc Iga Swiatek qui a triomphé à Toronto en battant Elena Rybakina en deux manches. Un peu comme Ben Shelton, elle a dominé le tournoi de Toronto. Elle a survolé ce tournoi. Elle l'avait dit qu'elle était arrivée tôt à Toronto pour bien se préparer, pour pouvoir bien établir sa préparation en vue de ce tournoi. On sait que Iga Swiatek, c'est une des grandes joueuses du monde, septième mondiale actuellement, mais elle a été longtemps numéro un au monde, Iga Swiatek, et ça faisait un an qu'elle n'avait pas remporté de tournois importants. Et donc, elle a retrouvé sa superbe dans ce tournoi. C'est une joueuse extrêmement dynamique, extrêmement agressive aussi. Elle a mis beaucoup de pression sur Elena Rybakina. Elle l'a défait 6-2, 6-3. Donc, Rybakina n'avait pas vraiment de chance de remporter ce match hier. Elle l'a dit, Rybakina, j'ai manqué d'énergie et d'agressivité. Elle saisit l'occasion pendant un échange et elle prend le contrôle. C'est ce qui s'est passé un peu hier. Et une belle victoire de sa part, Iga Swiatek, qui, avec cette victoire, va remonter, je pense, elle va être sixième au sixième rang mondial. C'est vraiment normalement une des joueuses qui devrait être première, deuxième au monde. Et elle retrouve, je pense, son élan. Elle avait l'air bien heureuse, en tout cas bien radieuse à Montréal. Pas à Montréal, à Toronto. Ouais. Oui, ça, c'est Nakashima qui était bien heureux à Montréal, à Toronto, dans ce tournoi. Elle a dit qu'elle a même pris le temps de lire trois livres pendant cette préparation.
1: Elle a pris son temps là-bas.
2: Oui,
1: c'est ça. Elle a apprécié la ville aussi.
2: Trois livres, je me demande ce qu'elle a lu.
1: À l'hôtel le soir.
0: Même,
1: oui, c'est ça. Oui,
2: ça a dû
1: s'est rendu là-bas à Toronto.
2: Ouais. Alors donc, belle victoire de la part de Iga Swiatek. Et vous savez, on a établi un record d'assistance à Toronto avec 215 872 spectateurs. Et on sait qu'à Montréal, ça a été 309 000 et un peu plus. Vous dire qu'il y a quand même une différence entre les deux tournois, mais ce sont des marques importantes parce que si on compare ça, par exemple, au tournoi d'Indian Wells qui regroupe femmes et hommes dans un seul endroit, dans le désert, c'est comme un cinquième grand chelem et puis c'est un grand tournoi, ben ils attirent autour de 500 000 spectateurs. Alors, c'est quand même une bonne marque pour Montréal et pour Toronto.
1: Ouais.
2: Et d'ailleurs, Nakashima l'a souligné hier, comment le tournoi de Montréal et l'Omnium canadien, il voulait revenir un peu sur ce qu'il avait dit de Toronto. Il avait dit qu'il préférait Montréal à Toronto. En fait, le tournoi est bien organisé.
1: Oui, il s'est rattrapé de belle façon.
2: On reçoit bien les joueurs et lui, il aime bien les spectateurs de Montréal qui l'ont bien supporté hier quand même dans son revers contre Ben Shelton.
1: Aussi. Merci. Bon, il fallait bien terminer de belle façon, hein, quand même, avec, on peut dire, la chronique animalière de l'été. Nouvelle réjouissante, hamster qui est devenu un véritable phénomène sur l'application Strava.
3: Ben oui, Strava, cette application où les coureurs publient leur distance de course, leur rythme et s'encouragent. Molly, le hamster, qui inscrit certainement plus de kilomètres chaque semaine que toutes nous autres ici, sauf peut-être Rose-Aimée, je sais que vous êtes une coureuse. Alors, Molly qui fait 10 kilomètres chaque nuit, 70 kilomètres par semaine dans sa petite roue. Son propriétaire, un Irlandais, qui a voulu combiner ses deux passions, c'est-à-dire la course et son hamster. Il aime beaucoup les données. Donc, il a conçu une espèce de système de suivi de la vitesse et de la distance pour mesurer les performances de son hamster. Donc, avec un aimant, on détecte chaque tour complet de roue, environ 65 cm. Ça fait beaucoup de tours de roue pour parvenir à 10 km.

0: C'est beaucoup.
1: Ouais. Oui, quand même.
0: Puis vu sa taille, toute proportion gardée, c'est beaucoup.
1: C'est énorme. 10 km pour un adulte, je trouve ça beaucoup. Oui. Pour hamsters, c'est ça. C'est un ultra-marathon, je pense. Oui. Alors, et chaque matin, il y a un script informatique qui convertit les données, qui les envoie sur le compte Strava de Molly. Donc, il y a la distance, la vitesse, le temps de course. Je vous le dis, en moyenne 10 km par nuit, à une vitesse pouvant atteindre 4 à 5 km heure. Et donc, 70 km par semaine, c'est un rythme que certainement beaucoup de personnes qui s'entraînent pour un marathon aimeraient atteindre. Et là, ben, elle est en route vers la gloire, Molly. 10 000 personnes qui la suivent sur Strava.
2: Ah, ben oui. Ça doit l'encourager beaucoup.
1: Oui, Elle se dit, je vais pousser la performance. Oui, c'est ça, tout à fait. Je vais courir plus vite dans ma petite roue. Mm-hmm. Et son propriétaire, qui lui aussi s'entraînait pour un marathon depuis 6 mois, il dit, moi, je publiais mes courses sur Strava, j'avais peut-être 40 j'aime. Et là, Molly en a 1 000 par nuit. Donc, il commence à être jaloux. Mais il ne faut pas prendre ça comme une jalousie, mais comme une motivation.
3: Oui, c'est la nuit, c'est ce qui est particulier.
1: Oui,
3: les gens ont que ça à faire. Ils ne dorment pas.
1: Ben, en fait, parce que les hamsters courent la nuit. Oui. C'est ça, c'est ce qu'ils font dans la vie. Ouais. Et quand elle a terminé sa nuit, c'est publié sur Strava. Puis là, les gens, ils se réveillent, ils ont une petite nouvelle de leur hamster préféré. Peut-être, je ne sais pas, Rosemée, est-ce que ça vous inspire? Ouais.
3: Moi, chacune de vos chroniques m'inspire, Naila. C'est mon petit bonbon du matin.
1: Oh,
3: et
1: gentil.
3: Je me dis que cette radio devrait être filmée parce que vous voir livrer les informations, c'est encore plus divertissant. Ah oui, vous habitez votre corps quand vous parlez de hamster.
1: Oui, oui.
0: Presque la
2: nouvelle.
0: Oui, presque la nouvelle.
1: Oui, oui.
3: À 3h30
2: du matin.
3: Ça, c'est pas une bonne idée.
0: Dans votre
3: roue. Il y a des caméras en studio, peut-être.
1: C'est correct que si ça reste éteint, ça ne me dérange pas du tout.
0: Bon, Rosemée, à votre émission. C'est votre dernière, vous aussi?
3: Bien, absolument. Puis je suis en studio avec vous parce que la personne qui est dans mon studio en ce moment, c'est Gab Bouchard, en répétition, parce qu'il va nous faire 2 chansons en direct. Donc, je me trouve très chanceuse de finir ma saison comme ça. Il y a aussi Lisa Leblanc qui sera là. On va faire notre télé culturelle. Et on termine nos tables rondes de générations différentes avec les trentenaires. Donc, qu'est-ce que ça représente avoir 30 ans en 2026? Puis en quoi la trentaine s'est transformée au fil des générations? C'est ce qu'on va découvrir dans l'émission. Puis c'est étonnant à quel point nos parents qui avaient 30 ans, pas exactement comme nous qui avons 30 ans.
0: Oui, ben on imagine. Mais c'est quoi?
3: Nous
0: c'est la trentaine.
3: Nous qui avons 30 ans maximum, nous deux. N'est-ce
0: pas?
3: Dans la trentaine.
0: Vous, peut-être, sans doute, je ne sais pas.
3: Absolument. Vous me donnez quel âge, Maxime?
0: J'irai pas là.
3: Non, répondez.
0: Non, j'irai pas là.
3: J'ai 38 ans.
4: Vous écoutez, Rosemée, la première émission de cette saison.
3: Où on a dévoilé
4: beaucoup.
0: Oui.
3: C'est vrai, la FADOC.
0: J'en suis maintenant, je m'accorde de membre. Mon Dieu, ça me paraît bien loin, ça. Ben oui, c'est au début de la saison estivale. Merci, bonne émission. À une prochaine. Bye bye. 8h36, les nouvelles locales maintenant avec Marie-Michèle Bordua. Marie-Michèle, à moins de 2 semaines de la rentrée, le cégep de Saint-Laurent a dû fermer un important pavillon.
5: Il s'agit du pavillon qui comprend des laboratoires, donc ça complique la recherche de locaux. Des travaux de réfection ont révélé des fissures qui présenteraient des risques de sécurité. C'est pour ça qu'on a fermé le pavillon. Le cégep comptait déjà un pavillon de moins fermé soudainement en 2023 pour des raisons semblables. Le syndicat des employés de soutien du cégep de Saint-Laurent estime que cette fermeture, c'est le symptôme d'un enjeu plus large de gestion d'infrastructures au Québec. Je vous laisse entendre son vice-président, Jess Corneau.
6: On est devenu le symbole un peu avec l'hôpital Maisonneuve-Rosemont du déficit d'entretien des bâtiments. Puis on devient un peu l'exemple du problème qu'on vit de façon plus largement au Québec, puis on le vit localement aussi, c'est qu'on fait des économies de bout de chandelle en faisant pas l'entretien, en faisant pas les inspections de bâtiments. Mais après ça, quand on se retrouve avec des problèmes urgents comme ceux-là, ça coûte une fortune. On relocalise des gens en urgence, on loue de la clôture, on sécurise des bâtiments.
5: Le cégep, pour sa part, affirme procéder en ce moment à l'évaluation de plusieurs scénarios.
0: Madame Montréal s'apprête à accueillir les championnats du monde de l'Union cycliste internationale.
5: Ça va avoir lieu le mois prochain, du 20 au 27 septembre. Il y a plusieurs artères de la métropole qui seront entravées, notamment l'avenue du Parc entre l'avenue des Pins et l'avenue du Mont-Royal, la rue Notre-Dame aussi. Il y a du colmatage de nids de poule, des travaux de pavage qui se poursuivent. Et ça se poursuit comme prévu, selon la responsable des sports et loisirs au comité exécutif, Christine Black.
7: Il y a énormément de rues qui ont déjà été complétées en pavage, justement, tout au long de l'été. Les contrats ont été donnés. Il en reste quelques-uns à faire à l'heure où on se parle, mais la cadence va très, très bien. Et comme je l'ai déjà dit à plusieurs tribunes, en fait, Montréal n'a pas le choix d'être au rendez-vous, n'a pas le choix d'avoir les routes faites. On a des standards qui sont demandés à même le cahier de charge de l'UCI. Alors, les équipes sont mobilisées autant en arrondissement qu'à la ville-centre pour s'assurer que les routes soient au niveau que l'UCI nous demande.
5: Et parmi les autres routes, il y a aussi l'autoroute Bonaventure, le pont Champlain. Et les athlètes vont pédaler aussi dans plusieurs villes de la Montérégie.
0: Qu'est-ce qu'on surveille en terminant?
5: Notamment cette deuxième journée de la cellule.

0: De crise face aux tarifs américains, Christine Fréchette qui doit rencontrer cet après-midi des syndicats, des acteurs du milieu agricole laitier aussi. Il y a le REM qui teste des trains sur la future antenne qui doit mener à l'aéroport. Et puis l'avocat Daniel Rochefort qui a soumis une requête en révision de sa détention. Ça doit être entendu, ça, au Palais de justice de Montréal.
1: Marie-Michel Labordua, ben merci beaucoup.
0: Puis, ça a été un plaisir.
1: À la prochaine. Au revoir. Véronique.
2: Une superbe journée, un soleil dominant, plus d'instabilité. Alors, c'est vraiment une très bonne chose si vous avez des plans à faire. Donc, aujourd'hui, demain, vraiment de belles conditions, 23 à 25 au thermomètre. Nuit prochaine, un peu plus fraîche. Par contre, ça peut en surprendre quelques-uns. 13 à Montréal, 7 à 10 degrés en secteur montagneux. Dimanche, les nuages reviendront, mais en après-midi surtout, et les précipitations, ça devrait aller assez tard, fin de journée, soirée. Alors, la journée dimanche sera quand même tout à fait convenable. 19 degrés, ça grimpe tranquillement à Montréal et c'est une heure de pointe sans gros bouchons. C'est vendredi et ça paraît à peine un peu d'achalandage sur des carrés nord à partir de Jean Talon et métropolitaine ouest entre les deux échangeurs. Rien de plus.
1: Merci, 8h39. Ben oui, c'est la fin pour nous, fin de saison estivale, même si l'été, on le souligne et on le rappelle, n'est pas terminé, au contraire. Mais mon invité, lui, a lancé un vaste mouvement de bienveillance dans un monde qui, on le sait, en a bien, bien, bien besoin. Et son but, c'est de poser des milliers de gestes d'encouragement à de parfaits inconnus d'ici 2040. Il est avec nous en studio, Jean-Philippe Marié, fondateur d'Act for Love. Merci d'être là.
3: Merci de me recevoir. Merci beaucoup.
1: Avec, bon, là, j'essaie de te décrire pour la radio. Aidez-moi autour de la table. Il y a une pancarte, high five, jour 1634, 52 362 encouragements. Vous avez ça d'affiché dans le cou.
4: Qui est attaché à un sac à dos, deux tiges.
1: Et comme ça, bon, on vous voit bien de loin. Ça vient d'où, cette idée-là, cette initiative?
3: En fait, la pandémie a été l'élément déclencheur. Donc, j'ai vu beaucoup de souffrance, beaucoup de distance entre les gens. Puis, je me suis dit, qu'est-ce qu'on peut faire? Je veux être une force positive. J'avais déjà prévu un tour du monde en ce sens. Ainsi, j'ai mélangé les deux. Donc, tous les jours, sans exception, donner du positif, donner de l'encouragement. Et on ne sait jamais, lorsqu'on marche dans la rue, à côté de qui on passe et quels sont leurs défis. Petits défis, gros défis. Mmh. Avec la pandémie, de la solitude, avec des problèmes, par exemple, des défis au niveau de la santé mentale. Et je me suis dit, je vais changer ça. Et c'est pas juste un mouvement. C'est également une mission, c'est également une aventure, mais avec le mouvement d'encouragement, c'est de faire en sorte que je ne sois pas le seul leader et je suis en train de créer des magnifiques leaders qui nous écoutent, de ma communauté. On est plus de 300 dans l'application Act for Love qui contribue, qui encourage les autres et on change le monde. That's it.
1: Ouais. Donc vous aviez comme projet de voyager, puis vous êtes dit, bon, je vais répandre de la bonne humeur, la joie, les actes de bienveillance. Ça passe par quoi? Ben là, on le voit, high five. Mais c'est quoi? Qu'est-ce que vous faites?
3: Oui, donc initialement, les modules, les façons de contribuer aux autres, c'était des câlins gratuits, des free hugs. Mm-hmm. Et ensuite, j'ai changé pour les high five. Et là, maintenant, c'est principalement pour attirer les gens vers moi, les high five et la pancarte, pour ensuite leur donner l'outil numéro un, qui sont des cartes avec des messages positifs, des cartes d'encouragement. Et je peux vous en lire une. D'ailleurs, je vais vous en donner une. Mais la première, je l'adore, je la donne souvent. Je voulais juste te dire que tu comptes énormément. Imaginez, vous marchez dans la rue, un parfait inconnu vous donne un high five, vous donne cette carte-là et vous dit au revoir, let's go. Et ils repartent avec ça. Peut-être que la personne allait très bien, peut-être que la personne avait des gros défis. Et là, mm-hmm. J'étais là au bon moment et j'ai reçu du feedback. Il y a des gens qui gardent leur carte dans leur portefeuille et je le recroise la personne 6 mois après, 3 mois après, et il me la remontre. Il y a une femme, par exemple, aux États-Unis, elle m'a envoyé une photo qu'elle a encadré sa carte, puis il était écrit, et là, c'est de la culture québécoise, il était écrit, lâche pas la patate, on a besoin de toi. J'étais crampé, elle est anglophone, donc, elle l'a encadré, ça m'a épaté.
1: Est-ce que ça, vous l'avez fait dans une cinquantaine de pays, c'est ça?
3: Exact, on est rendu à 52 pays, oui.
1: Ouais. Est-ce que des gens qui le reçoivent mal?
3: Initialement, dans les 52...
1: Qui exprime un peu de réticence, disons. Là.
3: Ben, écoutez, moi, c'est toujours dans le respect. Donc, je me promène, il y a la pancarte, c'est visuel. Et donc, je vois avec un petit coup d'œil si les gens ont un intérêt et ou non. Et effectivement, il y a des pays, c'était plus compliqué. Il y avait une réticence sous forme du regard, mm-hmm. mais c'est eux qui viennent vers moi là, dans tous les cas. Donc, peut-être l'Europe de l'Est, il y avait des défis. Ouais, on va y aller comme ça.
1: Quoi, le nord de l'Afrique. De froideur, quoi?
3: Peut-être pas froideur, mais si on regarde juste les proportion, il y avait un petit peu moins de monde que, par exemple, le nord de l'Afrique ou une bonne partie de l'Asie. Donc, on pourrait comparer comme ça. Mm-hmm. Puis sinon, dans les tops, c'est le Mexique. Ça, c'était... Ils sont chaleureux, ils sont accueillants, ils étaient contents que je sois là.
1: Oui. Puis, en général, quoi, est-ce que vous entamez la conversation un peu avec eux? Ou
3: Bien sûr, bien sûr. Donc, ce que j'aimais beaucoup lorsque c'était les free hugs, les câlins gratuits, c'est qu'il y avait automatiquement une discussion. Puis, ce que j'aimais un peu moins quand c'était seulement les high fives, c'est que des fois, c'est rapide. Puis, tu sais, on continue

0: notre aire d'aller et on continue de marcher. C'est pour ça que je suis très heureux d'avoir les cartes. C'est qu'automatiquement, il la lise à côté de moi et il me parle, par exemple, de comment ça les touche et à quel point ça leur fait effet.
1: Ouais. Et vous, ça vous fait quoi?
2: Oh.
1: Parce que j'imagine qu'il y a une part bien égoïste.
0: Il y a beaucoup de monde qui me disent, ben, c'est-tu assez gentil et altruiste de faire ça pour les autres? Et je leur dis, écoutez, c'est pour moi en premier lieu, évidemment, que je fais ça. Si je n'aimais pas ça ou si ça ne me transformait pas, je ne le ferais pas. Et c'est pour ça que j'encourage ma communauté et plein d'autres personnes de participer dans l'aventure Act for Love. C'est que ça m'a transformé à plusieurs égards, meilleure écoute, plus d'empathie. Je suis présent pour les gens, je vois qu'il y a des gens qui ont des défis. Et je le sais qu'il y en a qui ont des défis qui ne le disent pas. Et ces gens-là ne sont pas, comment dire, il n'y a pas nécessairement d'aide qui leur est apportée. En fait, il y a une option d'aide, mais peut-être qu'ils vont pas nécessairement la chercher. Et c'est comme si j'étais en première ligne, quasiment comme un travailleur de social, si on veut, dans les rues. Et je leur apporte ça. Et moi, oh, ça m'a transformé à quel point... Ah oui, non, j'ai une longue liste que je pourrais...
1: Ouais, Julie.
3: Vous avez au cou une espèce de collier numérique, là.
0: Exact.
3: Un téléphone sur lequel est inscrit 52 362. Ça m'intrigue depuis tantôt, Jean-Philippe.
0: Oui,
3: qu'est-ce que ça veut dire, ce chiffre?
0: C'est le nombre exact de personnes qui ont été impactées depuis le début du projet, dans le sens où soit ça a été filmé et ensuite ils ont l'opportunité de cliquer sur le bracelet que j'ai sur mon poignet. Donc, il y a un bouton numérique qui est relié. Donc, ça fait un plus un lorsqu'il y a un impact. Et ou, grâce à la création de l'application mobile, les gens peuvent s'envoyer des cartes virtuelles avec un message positif. Et là, ça fait un plus un également. Donc, la communauté et moi, on fait augmenter le chiffre. Puis dans le futur, j'aimerais trouver un moyen de faire collaborer des entreprises à ce qu'ils peuvent donner des cartes, par exemple, dans des hôpitaux ou dans des écoles. Et ça ferait également augmenter le chiffre. C'est comme ça qu'ensemble, on peut se rendre à 1 milliard d'encouragement avant 2040.
1: Un milliard.
0: Un milliard, c'est très ambitieux. Ça m'oblige à devoir collaborer, à devoir sortir de ma zone de confort et de parler à la radio avec de magnifiques personnes qui, même si j'étais excité et du tout.
3: C'est notre mot d'encouragement, là.
0: Ben exactement. Ouais. Là, c'est ça, exact. Je suis honoré de vous rencontrer. Merci du tout. Voilà.
1: Mais est-ce que ça doit même vous arriver d'être de mauvaise humeur, des fois?
0: Mais c'est ça. Je me souviens encore. Je pense que c'était le jour 388. J'étais en Égypte, puis j'avais pas assez dormi à cause des avions et tout. Puis là, je disais, mais là, je le sens un peu moins. 388, c'est un peu plus qu'1 an à travailler sur ce projet, à contribuer aux autres. Et là, à un moment donné, j'ai dit, ah ouais, prends ton courage à deux mains, let's go. Il y a du monde qui en a encore plus besoin que toi. C'est simplement de la fatigue. L'Égypte, ben, je veux dire, n'importe quel pays, n'importe quel individu, ils ont des défis. Mm-hmm. Allez, sois là pour eux. Puis du moment que j'ai eu la première interaction, le premier sourire, ça m'a donné un vent d'énergie. Puis là, dans mon entourage, il y a plein de gens qui me disent, mais comment tu fais pour avoir autant d'énergie, autant de joie de vivre? Ben, je dis, c'est quand même simple. Je me réveille, puis je contribue aux gens. Je crée des sourires. Après ça, je me retourne chez moi, je fais du montage vidéo. Des gens qui sourient. Puis ça, c'est un peu avant de me coucher. Fait que toute la nuit, je rêve à ça. Fait que c'est comme ça depuis 4 ans et demi.
1: Il n'y a jamais eu de pause. 1634 jours.
0: Zéro pause. Quand il faisait 40 degrés en Inde, j'y allais. Ça y allait de la positivité ici et là, même si ça pouvait être plus difficile. Au Québec, un moins 35, tempête. Mm-hmm. Je suis dehors, je fais un live stream. Je contribue aux gens. Puis, tu sais, c'est pas d'être dehors pendant 6 heures. Oui, je l'ai fait au début de mon projet, d'être là de 4 heures, 6 heures de marche. C'est intense. Là, dernièrement, une demi-heure, 20 minutes, si j'ai un peu moins de temps, c'est amplement. Je contribue à 5 personnes, 10 personnes, tant et aussi longtemps que ce soit quelques personnes tous les jours.
1: Ouais. J'imagine que vous avez des milliers d'anecdotes comme ça, là. Qu'est-ce que vous avez?
0: J'en ai plein. J'en ai des drôles, j'en ai des touchantes. Il y a Rachid Badouri qui fait partie de l'aventure maintenant, dans le sens où je l'ai rencontré au Content Fest il y a 1 an. Et puis, il y a eu son câlin gratuit, son high five. Il était super heureux. Sinon, des gens qui, grâce à mon projet, je les revois 1 an après. Puis, il me dit, hey, grâce à toi, j'ai arrêté l'alcool. Grâce à toi, j'ai arrêté mon cancer. Ça va beaucoup mieux. J'ai l'impression que tu m'as un peu aidé avec ton 10 minutes d'écoute. Des itinérants que 1 an après, monsieur Pavel, je le revois, puis je dis, mais voyons donc. Il dit, hey, tu me reconnais-tu? Je dis, non, il avait coupé sa barbe, il était bien habillé. Il dit, j'ai réussi à sortir de l'alcoolisme et je suis maintenant en réinsertion sociale. Ça m'a touché. Puis sinon, une des belles histoires, c'est Ismaël en Jordanie. Donc, je marchais, je voyais ce jeune homme d'environ 25 ans dans les escaliers en pierre qui pleurait. Puis je dis, mais qu'est-ce qui se passe? Qu'est-ce qu'il y a, tu sais? Puis là, je dis, ah, ça va pas bien. Il y a eu une opération au cœur, ça fait une semaine qu'il est itinérant. Puis là, je lui dis, ben écoute, je te prête ma caméra. Mais évidemment, je lui ai donné un câlin gratuit, je lui ai payé à manger, puis après ça, on est parti. Et il m'a filmé avec la GoPro et je l'ai payé comme si, entre guillemets, je l'ai engagé court terme. Mm-hmm. Il était tellement heureux de faire partie de cette aventure-là. Oui, un peu de nourriture, mais de pouvoir voir les sourires que c'est lui qui a filmé et créé, ça l'a tellement impacté, ça m'a impacté.

0: change le monde.
1: Voilà, ben en tout cas, c'est un vaste projet ambitieux, 1 milliard quand même de
0: gestes.
1: J'ai besoin de
0: votre aide, j'ai besoin de tout votre aide, j'ai besoin de
1: beaucoup de monde, j'imagine. Actforlove.com, on est au jour 1634, mon invité Jean-Philippe Marié. Ben, merci beaucoup d'avoir été là.
2: Merci Maxime.
1: Merci, au plaisir, au revoir.
2: Au plaisir.
1: Le palmarès des lève-tard, ce qu'il faut savoir ce matin, Aïla.
3: Ben, le ministre du Commerce Canada-États-Unis, Dominique Leblanc, va rencontrer les ministres provinciaux du Commerce aujourd'hui. Il va aussi rencontrer le comité consultatif du gouvernement fédéral sur les relations économiques Canada-États-Unis afin de l'informer de l'avancement des négociations. Des rencontres virtuelles qui sont prévues aujourd'hui alors qu'il est toujours à Washington. Et puis Christine Fréchette, la première ministre, qui convoque une deuxième cellule de crise aujourd'hui avec le milieu agricole. Cette fois-ci, notamment l'Union des producteurs agricoles et les producteurs laitiers du Québec. Vous avez parlé des enjeux qui les touchent avec Martin Caron, le président général de l'UPA, à 7h50. Ce qu'on surveille, des premiers trains ont commencé cette semaine à circuler de façon automatique et à basse vitesse sur la future antenne du REM vers Montréal-Trudeau. Donc, ça annonce cette ouverture à venir. Également, c'est le début de l'opération Sac à dos. On va offrir des fournitures scolaires à plus de 12 000 enfants dans le besoin. On apprend notamment que 48 % des ménages qui avaient des revenus participaient à l'opération Sac à dos. C'est une donnée qui est inquiétante parce qu'il y a 4 ans en arrière, on était à 21 % On va écouter la directrice générale du regroupement Partage, Anne-Marie Étier.
4: C'est des ménages qui auparavant étaient capables de répondre à leurs besoins fondamentaux. Et puis là, on se retrouve dans une situation où on a besoin de plus en plus d'organismes pour répondre aux besoins grandissants de ces familles-là qui ne vont qu'en augmentant. Mmh. Donc, on a une réponse qui est très liée à l'urgence, mais c'est une urgence qui revient d'année en année. Oui. Je pense qu'il faut qu'on commence à réfléchir à des façons beaucoup plus structurées et durables.
3: Des façons structurées et durables pour régler les problèmes, notamment des achats groupés pour tous les enfants d'âge scolaire. Il y a d'autres provinces qui le font, notamment en Ontario. On surveille aussi à l'international plusieurs pays, dont la France et les États-Unis, qui condamnent l'occupation par des colons israéliens de plusieurs habitations palestiniennes dans un village de Cisjordanie. On appelle à ce que les autorités israéliennes arrêtent ces colons et que les violences se cessent également. Et puis aux États-Unis, Luigi Mangione, qui est accusé du meurtre du PDG du groupe d'assurance maladie United Healthcare, doit comparaître aujourd'hui dans un tribunal de Manhattan. Il pourrait enregistrer un plaidoyer de culpabilité. Donc, ça sera à suivre également. Lui qui subit aussi son procès pour meurtre à partir du 8 septembre, le plaidoyer de culpabilité, c'est en lien avec des accusations de harcèlement à l'endroit de sa présumée victime.
1: Merci, Naïla. 8h50. Demain, à 14h, c'est la cour de récré avec Suzy Bouchard. Bonjour, Suzy.
5: Bonjour, Maxime.
1: Vous avez posé une question intéressante. Je pense que j'ai entendu en promo à quoi ça sert les avocats, c'est ça?
5: Exactement. On s'est dit qu'on allait clore la saison comme ça, en pensant de remercier les avocats qui sont venus nous donner de leur temps. On va se demander s'ils servent à quelque chose. Alors, on va avoir Louis-Philippe Lanfranc, professeur à l'Université Laval, Rachel Chagnon de l'UQAM, qui vont nous parler de l'avenir de la profession. Et on aura aussi Mélanie Charbonneau, réalisatrice notamment des Furies, qui va parler de l'héritage de Blonde et Légale. Avez-vous vu ce film-là, Maxime, Blonde
1: non.
5: et Légale?
1: Non, pas que ça. Non?
5: Bon, vous serez à l'écoute, ça va vous donner le goût.
1: Ben oui, assurément.
5: Et Jean-François Provençal qui va être là pour nous parler du droit dans Star Trek, notamment.
1: Dans Star Trek?
5: Oui, absolument.
1: Bon, ben, vous écoutez, à 14h, c'est la dernière. Merci beaucoup d'avoir été là.
5: Merci à vous, Maxime.
1: Merci.
5: Bon été.
1: Bonne émission. 8h52. Ben, tiens, ma carte, je pense, je vais la donner à Magali Saint-Vincent. Tu fais sourire plus de gens que tu le réalises.
6: Voyons.
1: C'est pour vous, ça.
6: C'est donc bien fin. Je suis tellement contente.
1: Tu peux te rire plus de gens.
6: C'est encore mieux, tu sais. Je suis humoriste quand même.
1: Ben oui.
6: Je suis très contente d'être ici pour la dernière de votre saison estivale. C'est tellement un privilège. C'est un contrat, moi, que j'ai pris très au sérieux. Hein. La radio, le matin, c'est olympien, là. D'ailleurs, je veux vous féliciter de vous être présenté chaque jour, vraiment.
3: On est des athlètes, c'est ça que vous dites.
6: Exactement, okay, c'est parfait. Exactement c'est gentil, ce que ça. Je dis. Puis moi, c'était un rêve de venir à tout un matin parce que moi, je suis une fidèle auditrice. Je vois des figures en vrai. Naïla, tout le monde, elle est frisée dans la vraie vie.
1: pas mal frisée.
6: Oui. Et Maxime, je dois vous avouer que je trouve quand même ça impressionnant que vous ressembliez autant et que vous soyez aussi fidèle à la photo qu'il y a quand on ouvre l'application audio.
1: C'est moi.
6: Non, mais c'est surprenant. parce que vous vous levez le matin, tu sais, c'est pas facile, oui, c'est un horaire. Ouais. Puis vous êtes quand même le plus fidèle des animateurs, je trouve, niveau image. Là. Je vais pas partir de potin, mais tu sais, moi, je suis souvent à la journée est encore jeune. Uh-huh. Et ben les gars de la journée est encore jeune, ils se ressemblent pas tellement. Là, s'il te plaît. Je veux pas.
1: Il y a des couches.
6: Oui, puis je les vois passer midi.

0: sais. Fait que c'est quand même bravo pour votre figure.
1: C'est un naturel.
0: C'est un naturel. Oui. Il est bronzé en plus. Pis,
2: oui. Mais c'est l'été.
0: Vous en profitez. Je suis contente de ça. Je pense que la chose la plus épeurante de faire de la radio le matin, hein, c'est que notre réveil matin ne sonne pas. Hein. Je ne sais pas si c'est quelque chose.
2: Oui,
0: c'est ça, c'est difficile quand même. C'est tough. Moi, j'ai trouvé un truc ultime pour arriver à l'heure le matin à Radio-Canada, hein, qui, rappelons-le, est dans le quartier Ville-Marie à Montréal. Moi, je pars la veille maintenant. le chemin est extrêmement escarpé entre ma demeure dans Hochelaga-Maisonneuve à 3 km d'ici et le studio. Hein, à cause des cônes oranges? Non, pas à cause des cônes oranges, mais parce que de juin à août, deux fois par semaine depuis plusieurs années, la ville reste paralysée durant des heures à cause des feux d'artifice.
1: Oui.
0: La ville est l'hôte d'une compétition entre pays, hein, de feux d'artifice. Chaque année, les pays du monde viennent péter des pétards avec la couleur de leur drapeau pour qu'on comprenne que c'est bien eux, là, parce que sincèrement, moi, je suis pas capable de faire la différence entre la direction artistique d'un pétard australien versus un pétard espagnol. Là. Et pourtant, j'ai 6 ans d'études en art, alors je me demande là, qui est capable de faire la distinction. En tout cas, c'est un autre sujet. Mais là, j'entends les gens dire « Mais Magali, la finale des feux était la semaine passée. » Ben, c'est ça. Ça fait 7 jours, moi, que je suis pognée dans mon char à essayer de m'emmener ici pour la semaine prochaine. Moi, j'ai pas pris ma douche. J'ai eu le malheur d'oublier, en revenant d'un spectacle la semaine passée, que l'île était accaparée, que les ponts étaient bloqués. La police dans les rues m'ont fait faire des détours impossibles, toujours un petit peu plus vers l'ouest. La gang, j'ai manqué refaire ma vie sur le boulevard des Caries. Okay? J'étais rendue dans l'ouest, là. Je vais le dire, OK, j'ai presque les larmes aux yeux là, en avouant ça, mais le trafic que cause la fermeture du pont Jacques-Cartier le soir, un soir de feu d'artifice, ça me fait presque adopter, je peux pas croire, je vais le dire, l'argument de la CAQ du pont par million d'habitants. La fermeture du pont va me faire voter pour la CAQ, peut-être. On est rendu là, voyez-vous les conséquences? Bon, évidemment, hein, ce sont des blagues, là. Je suis pas si rabat-joie, je voterai jamais pour la CAQ, puis j'ai pris ma douche dans la dernière semaine. Mais j'ai quand même malheureusement eu un petit malaise cette année avec les feux. On dirait plus que les autres années, tu sais. Je suis pas contre un petit feu de la Saint-Jean-Baptiste entre un Caïn puis une bottine souriante à la fin des classes. Je peux prendre ça. Mais quand la compétition embarque bi-hebdomadairement, on dirait que je commence à trouver que c'est beaucoup. Tu sais, parce qu'à Montréal, quand on dit les feux, on pense à une expérience fantasmagorique qui marie ciel et terre, agrémentée d'une cavalcade de réflexion de lumière sur le pont, le tout propulsé, évidemment, par qui d'autre que Moment Factory? Tout est propulsé par Moment Factory dans la ville. Alors qu'il y a de plus en plus de place au Canada puis dans le monde cet été où, quand on dit les feux, malheureusement, c'est un événement hyper traumatique qui décime des terrains de football de territoire en l'espace d'à peu près 4 minutes. Je sais qu'on peut pas s'empêcher d'avoir du fun parce que c'est plus difficile ailleurs, mais à chaque fois que j'ai vu les feux cette année, j'ai pas été capable d'apprécier le moment. Ça me fait le même effet que n'importe quelle affiche de spectacle générée par intelligence artificielle. L'intention est bonne, mais je vois juste les ressources que ça utilise, les verres d'eau qui sont évaporés. Je me mets à paniquer. Je trouve que les feux, ça manque de solidarité cette année. Ça met les animaux en danger à chaque fois. Moi, je suis sûre que la fumée des feux, là, pour les oiseaux, c'est comme l'équivalent de sortir dans un bar en 1982 quand tout le monde fumer en dedans. Là. Les oiseaux, ils doivent rentrer dans leur nid avec leur mère qui les attend. « T'as-tu commencé à fumer? » Puis il est comme « Non, c'était juste les feux d'artifice, j'avais pas le choix de passer par là. » Comme un genre de watatata d'oiseau. On voit la pollution s'accumuler au fur et à mesure du spectacle, en plus au point où l'organisation doit mettre des avis sur leur site web disant que la fumée peut incommoder. Puis malheureusement, le trafic que ça cause pollue encore plus. T'sais. Et là, j'entends les gens dire « Ben, prends pas ton char ce soir-là. » Eh ben, j'aimerais bien ça, pouvoir le REM... pouvoir prendre le REM après un spectacle à Saint-Angèle-de-Monnoir, mais il ne se rend pas encore à Saint-Angèle-de-Monnoir, le REM. Il se rend même des fois pas à Brossard, mais c'est une autre affaire. Ça semble une toute petite chose incongrue, le symbole des feux, mais je pensais même au bruit que ça fait. Il y a de moins en moins de pays dans le monde où on entend péter dans le ciel, puis on pense à lumière et joie. Je veux juste que collectivement, on prenne peut-être conscience que les feux, c'est l'image de la quintessence du privilège. Et qu'on est à une place dans le monde où on peut se permettre un spectacle dans les airs. Puis c'est drôle parce que s'il y a bien une place en or où je laisserais justement l'intelligence artificielle prendre le contrôle, on dirait que c'est bien dans les feux d'artifice. Moi, là, je suis super, super. Là. Vous pouvez mettre n'importe quoi dans le ciel. Là. Des drones avec des petites lumières. Là. Vous pouvez tout remplacer ça. Là, puis nous faire des petits patrons amusants dans le ciel. C'est là qu'on a besoin d'innovation, dans l'artifice.

0: d'artifice, feu d'artifice, là, je parle, pas dans nos logiciels puis nos boîtes courriel pour absolument rien. J'aimerais que nos arts vivants gardent le plus de choses autour vivantes, s'il vous plaît.
1: Galice et Vincent, ben merci infiniment
0: pour
1: la participation et votre présence durant l'été.
0: Merci. Ben, vous me rappellerez l'été prochain.
1: Ben, on va faire ça. On fait ça, assurément. Hein? On prend ça en note. Ben, j'en profite pour remercier d'une part toute l'équipe, tous ceux qui ont participé à cette émission. Il y a eu beaucoup de monde. Puis bon, jeu de chaise musicale durant l'été, évidemment. Il y en a qui partent, il y en a qui reviennent. Mais un merci particulier à Barbara Judith Caron à la réalisation et Marie Boule qui a préparé cette émission et qui a pris le relais. Merci beaucoup, Marie. Merci à toute l'équipe. Merci à tous ceux autour de la table. Véronique, hein, vous serez là, vous, lundi.
2: Certainement.
1: Nous, on prend des vacances, bien méritées pour certains. Pour d'autres,
3: vous prenez des vacances.
1: Moi, en partie. Non, mais dès lundi, aujourd'hui, l'histoire. Mais c'est déjà cané.
2: On vous remercie à votre tour, à notre tour, Maxime. Et on vous souhaite d'excellentes vacances. Des vacances qui commenceront sous le soleil.
1: Là.
2: Avec cet air d'été.
1: Cet air
2: léger. Alors, profitez-en bien.
1: Et puis, un ciel bleu. Merci infiniment. Merci de nous avoir écoutés. Merci d'avoir été là. Et puis, là-dessus, bon été. C'est pas terminé. Bye-bye.
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8: Bonjour, ici Marie-Michèle Bordua. À quelques jours de l'échéance tarifaire fixée par Washington, Québec poursuit pour une deuxième journée ses consultations avec les secteurs les plus exposés. Après le milieu des affaires hier, Christine Fréchette rencontre cet après-midi des représentants syndicaux et des producteurs agricoles et laitiers. Hugo Métro, qu'est-ce qui est attendu de cette nouvelle rencontre?
9: Eh bien, Québec veut surtout préciser les besoins des secteurs qui pourraient être frappés par les nouveaux tarifs. Après les représentants du milieu des affaires hier, Christine Fréchette poursuit donc aujourd'hui ses consultations avec des représentants des centrales syndicales, mais aussi des producteurs agricoles et laitiers qui en demandent plus aussi de la part d'Ottawa. Voici le président par intérim des producteurs de lait du Québec, Alain Brassard, suivi du président général de l'Union des producteurs agricoles, Martin Caron.
10: En toute franchise, le gouvernement fédéral, on a très peu d'informations. On espère en savoir un peu plus dans les prochaines heures.
11: On a de l'inquiétude, encore une fois, pourquoi qu'on nous rencontre individuellement. Ça fait que reste à voir sur ces rencontres-là. Mais oui, on interpelle le fédéral pour avoir beaucoup plus de réponses.
8: Voilà pour les rencontres au Québec. Hugo, les négociations commerciales entre Ottawa et Washington, ça se poursuit également.
9: Oui, un nouveau point d'étape est justement prévu cet après-midi. Le ministre responsable du commerce Canada-États-Unis, Dominique Leblanc, doit faire un état des lieux de l'avancement des négociations devant le comité consultatif sur les relations économiques entre les deux pays. Hier, pour la deuxième fois de la semaine, il a rencontré son homologue américain, Jamieson Greer, qui s'est exprimé en français à la sortie de leur rencontre. On peut l'écouter.
12: Dans notre discussion, c'était assez cordial, assez détaillé. On va parler avec le président. Je crois que les officiels canadiens vont parler avec le premier ministre. On va voir, mais il n'y a pas beaucoup de choses à communiquer à cet instant.
9: Et le temps presse. Les nouveaux tarifs de 50% doivent entrer en vigueur le 19 août, soit mercredi prochain.
8: Merci Hugo.
9: Au revoir.
8: Radio-Canada a obtenu des détails du nouvel accord entre Québec et Terre-Neuve et Labrador sur Churchill Falls. Selon nos sources, chaque province va recevoir beaucoup plus d'électricité que ce qui était prévu dans l'accord de 2024. La nouvelle entente négociée par Hydro-Québec pourrait être annoncée dès lundi. Voici ce qu'a appris Thomas Gerbet.
13: Selon nos sources impliquées dans le dossier, l'entente est gagnante pour chaque province. Concrètement, le Québec va obtenir près de 40% d'électricité de plus que ce que prévoyait l'entente de principe de 2024. On passe de 7200 MW à 10 000. Pour avoir une idée de l'ampleur, c'est le quart de tout ce que produit Hydro-Québec actuellement. C'est 7 fois le complexe hydroélectrique de la Romaine. Et pour en arriver là, les négociateurs ont misé sur des ajouts plutôt que des concessions. Le premier ministre de Terre-Neuve et Labrador, Tony Wakeham, voulait plus de puissance et plus de valeur. Il obtient au moins 2350 MW et potentiellement 3000 dont il pourra revendre une partie. Québec n'a pas eu à faire

0: de grandes concessions sur le prix d'achat. La grosse différence entre cette entente et la précédente, c'est que la capacité de la centrale de Churchill Falls sera rehaussée encore davantage. La future centrale de Gull Island sera encore plus puissante et du développement éolien s'ajoute à l'accord. Cette entente a été facilitée par l'intervention d'Ottawa, qui veut doubler la production d'électricité du Canada d'ici 2050. Mais attention, la partie n'est pas encore gagnée. Il reste à obtenir l'aval des Inuits du Labrador. Un protocole d'entente a été signé avec Hydro-Québec, mais il doit encore être soumis à un référendum local. Ici Thomas Gerbert, Radio-Canada, Montréal.
1: Le projet d'expansion du port de Montréal à Contrecœur entre dans une nouvelle phase avec le début des travaux dans le fleuve Saint-Laurent. Une jetée de pierre est maintenant aménagée pour permettre la construction du futur quai qui doit être complété d'ici juin 2029. Enfin, de nombreuses fermetures de rues et routes vont marquer la tenue des championnats du monde de cyclisme sur route. La compétition va se tenir à Montréal, Brossard et dans d'autres villes de la Montérégie du 20 au 27 septembre. L'avenue du Parc entre l'avenue des Pins et l'avenue du Mont-Royal à Montréal sera complètement fermée dès le 7 septembre, le temps de monter et démonter les gradins et autres installations. Le reportage de Benoît Chapdelaine.
2: Contrairement au Tour de l'île, une journée par année, la circulation sera beaucoup plus perturbée par le passage des cyclistes à Montréal en septembre. La rue Notre-Dame, l'autoroute Bonaventure, le pont Champlain et plusieurs artères en Montérégie seront fermées durant certaines heures, certains jours. La responsable des sports au comité exécutif de la ville, Christine Black, invite les automobilistes à planifier leurs déplacements en consultant la carte disponible sur le site montréal2026.org.
3: Les entraves qu'ils connaissent habituellement, cette fois-ci, seront beaucoup plus importantes. Ils vont être majeurs même.
2: La ville estime qu'environ 60 % du pavage le long du parcours à Montréal a été complété jusqu'à maintenant.
3: Tout au long de l'été, les contrats ont été donnés. Il en reste quelques-uns à faire à l'heure où on se parle, mais la cadence va très, très bien.
2: Le directeur général des championnats du monde à Montréal, Joseph Limard, reconnaît les inconvénients de la compétition pour la circulation, mais fait valoir aussi ses avantages.
4: On a la chance avec le cyclisme d'avoir un championnat du monde qui va passer devant la porte des Montréalais. Il y a juste à sortir de chez soi, juste ouvrir la fenêtre pour voir passer un championnat du monde. On veut que les Montréalais profitent de l'événement pour ne pas avoir de « si j'avais su ». On l'a vu à Paris en 2024, aux Jeux Olympiques. Après quelques jours, les Parisiens ont tous dit « hey, si j'avais su, je serais resté, j'aurais pas loué mon appartement ».
2: Montréal a déjà accueilli les championnats du monde de cyclisme sur route en 1974. Mais il y avait alors beaucoup moins de circulation. Ici Benoît Chapdelaine, Radio-Canada, Montréal.
1: Voilà, c'était les informations. 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L'émission Point de repère suit à l'instant.

0: écoutez Point de repère. Je m'appelle Rosemie Autonne-Témorin, puis c'est notre dernière émission ensemble, déjà. En grand, avec un Célé culturel réunissant Claudia Larochelle, Chris Bergeron, Jocelyn Lebeau, déjà en train de danser.
1: Toujours.
0: Il y aura Lisa Leblanc aussi qui va venir se joindre à nous, je sais. En deuxième heure, on va organiser une table ronde pour comprendre ce que ça veut dire avoir 30 ans en 2026. C'est compliqué, puis la trentaine s'est vraiment transformée au fil des générations, vous allez voir. On va aussi découvrir ce qui fait la une des journaux au Nouveau-Brunswick en cette veille de fête nationale de l'Acadie. Et on va clore l'émission avec nul autre que Gab Bouchard, qui va même nous jouer deux chansons.
1: Mmh, oh.
0: Non, mais c'est jour de fête et de deuil.
2: Ouais.
0: On retrouve tout de suite nos sommelières et notre sommelier culturel de la semaine, Claudia Wine-Larochelle.
2: Wine.
0: Journaliste, animatrice.
3: Déjà nostalgique.
0: Écrivaine. Mais j'ai l'impression que c'est dans votre nature un peu.
3: Oui, oui, ouais, le spleen m'habite.
0: Ah! Ah, c'est un beau lien avec un des sujets que vous allez aborder aujourd'hui. Vous êtes habile. Chris Bergeron est là aussi, vice-présidente de contenu de marque chez Cossette et autrice. Êtes-vous habile?
1: Ouais, je suis habile, ouais.
0: Animateur, producteur d'émissions culturelles. Oh, ce sera pas facile. Je dois vous dire que j'ai très peu dormi. Je suis allée voir le Comte de Monte Cristo hier. Ça finit tard.
1: Moi, je suis complètement hangover. C'était l'anniversaire de ma copine.
0: Oh, ça... Bonne chance, tout le monde. Et je parle aux gens à l'écoute, non pas aux gens en studio. Claudia, vous étiez en librairie pour le 12 août. J'achète un livre qui est déjà...
3: complètement.
0: Est-ce que c'était Noël?
3: Ben c'est toujours Noël, ces journées-là. C'est incroyable tout ce qui se passe en librairie.
1: Incroyable.
3: Il y a une effervescence.
0: Et vous étiez là pour...

0: Votre public jeunesse, adulte, les deux?
1: Moi, j'avais décidé de faire ça
2: inclusif.
1: Open house. Ouais. Oui, vraiment. J'ai dit aux gens, à mes éditeurs de tout genre confondu, aller adulte. Moi, je voulais aussi les petits et les grands. Il y a eu plus de grands et de grandes lectrices parce que les petits étaient dans les camps de jour.
3: Ben oui.
1: Ah. Alors, j'étais chez Raffin sur la Plaza Saint-Hubert. Il y a eu full, surtout en soirée, parce que un peu plus tard, en fait, dans la journée, il y a eu Dany Laferrière, donc de la grande visite, mais il y avait beaucoup, beaucoup d'autrices et d'auteurs qui étaient réunis. C'est vraiment une belle journée. 13e édition, donc, de ce rendez-vous-là. Puis, je lisais qu'il y avait eu des hausses de ventes, mais en ligne aussi.
3: Ah, oui.
1: Ouais. Donc, énormément, plus de ventes, 26% de plus que l'année passée en ligne. Donc, les gens sont aussi à partir des chalets, peut-être, ou des.
3: Mais aussi, les gens prennent en photo les livres qu'ils
2: Absolument.
3: Ont achetés.
2: Ça fonctionne.
3: Alors,
2: bien.
3: On voit ça. Nos amis, ça défile et là, on se dit « Ah ben oui, je vais peut-être l'acheter. Oui, »
2: C'est
3: oui.
2: vraiment inspirant, puis je trouve ça chouette que vous vous impliquiez aussi à titre d'autrice, Claudia, parce que la culture d'ici, la littérature québécoise, vous la faites rayonner à l'année, mais en tant que contributrice active, vous allez à la rencontre de votre public, je trouve ça très cool.
1: Oui, non, ça crée des liens, c'est inspirant, puis on sort de nos tanières, on est un peu des ermites à différents moments quand on est en création, donc ces liens-là, ces rapports-là sont fondamentaux. Nos pères aussi, on voit nos collègues qui écrivent, on est souvent face aux mêmes réalités, une certaine précarité aussi financière, puis on en parle, comment faire pour s'entraider aussi, puis se donner de la visibilité. Donc non, ça fait du bien. Une belle journée.
2: Ben, vous allez donner de la visibilité à quelqu'un aujourd'hui, parce que votre recommandation de la semaine s'inscrit justement dans ce mouvement pour encourager les autrices et les auteurs québécois et québécoises.
1: Je pars, on part. Opioïdes et organes de Arizona O'Neill.
3: Oui.
1: C'est extraordinaire. C'est paru chez Alto, donc un roman graphique traduit de l'anglais par Daphné B. Daphné B, qui est traductrice, mais elle-même écrivaine, je le précise, parce qu'elle est de la même génération que Arizona O'Neill. Elle comprend cet univers-là. J'ai l'impression même qu'il y a des parallèles entre leurs deux univers.
2: L'essai maquillé de Daphné B est parmi les plus percutants
1: Absolument.
2: Que j'ai lu.
3: Quel talent,
1: oui, vraiment. Puis celui-là, le opioïde et organes, on va. Ça fait pas longtemps là, que c'est sorti. C'est sorti donc en langue originale anglaise, donc au printemps. Mm-hmm. Mais là, c'est vraiment une grosse sortie. C'est un de mes hits de la rentrée.
2: Oh.
1: Oui, vraiment.
3: Et mais on l'a vu nous aussi, puis on a beaucoup aimé ça.
1: C'est ça,
3: on peut le dire déjà.
1: Non,
3: je suis en train de lire en ce moment.
2: J'ai tellement hâte d'avoir le temps de lire.
1: Puis,
3: dans 2h30.
2: Ça s'en vient, là.
1: Non, vous allez voir. Puis, tu sais, c'est pas sans rappeler l'inoubliable. Moi, ce que j'aime, c'est les monstres de la créatrice américaine Emil Ferris.
3: Oui.
1: Elle parlait de la maladie de Lyme, mais il y a vraiment des rapprochements à faire par rapport au fait qu'on prend un sujet puis on le décline comme ça dans un univers graphique. C'est extraordinaire. C'est un livre. J'ai écrit ça dans mes notes. J'ai dit, on est dans la lignée du chef-d'œuvre plus que dans celle du coup d'éclat feu de paille dont on ne parlera plus.
2: Mmh.
1: Donc ça va marquer nos existences et fort probablement que ce livre-là va récolter des prix. Donc on est là, OK? C'est le premier roman graphique donc de la créatrice montréalaise, qui est la fille d'une grande aussi. C'est la fille de Heather O'Neill.
2: Elles sont souvent en duo. Il restera toujours la culture pour les auditeurs et auditrices fidèles d'ici première.
1: Et elles reviennent d'ailleurs la saison qui vient. Là.
3: J'aime beaucoup quand elles sont les deux ensemble sur les réseaux sociaux et puis elles font leurs critiques de livres.
1: Quelle relation, mère-fille extraordinaire.
3: Vraiment, c'est extraordinaire.
1: Rendre jaloux tout le monde, jalouse. Dans cette histoire-là, c'est le don d'organes qui est au cœur des réflexions d'Arizona. Encourager donc à accepter le don des organes de son père au décès de ce dernier d'une surdose de fentanyl. On était donc en 2015 quand c'est arrivé.
2: Ouf.
1: Il avait 41 ans seulement. Et des mois plus tard, cette décision-là continuait de la tourmenter, devenant même une obsession. D'où la naissance de ce projet de roman graphique-là. Puis dans une entrevue accordée récemment à Dominique Tardif de La Presse, elle confiait que 6 mois après l'acceptation de ce don-là, alors qu'elle se trouvait dans un autobus, elle s'est mise à fixer un homme assis devant elle, un homme qui avait des yeux comme ceux de son défunt père. Puis elle s'est demandé, peut-être que c'est lui qui a reçu les yeux de mon père. Donc, ça a commencé. Elle en a fait une fixation. Et justement, Dominique Tardif rappelait dans ce même article-là de La Presse il rappelait cette donnée de Santé Canada selon laquelle en 2025, 15 morts par jour étaient apparemment liées à une intoxication aux opioïdes.
2: Donc, si je comprends bien, ça tarde à deux

0: gros enjeux, c'est-à-dire la crise des opioïdes et le don d'organes. Ouais. Et je ne veux pas dire que c'est un enjeu péjoratif. Là, j'ai signé ma carte. Là, mais ce n'est pas un phénomène qu'on comprend très bien.
1: Non, parce qu'il y a aussi toutes sortes de questions éthiques.

0: remerciement hein, est souvent fait avec l'objectif d'aider les endeuillés. Pour sa part, ça n'a pas eu tout à fait cet effet-là. Ça a même eu, en quelque sorte, un effet un peu contraire. Ça a animé son obsession par rapport à ce qu'il advient de ses organes transplantés chez d'autres. Donc, ces épisodes-là de l'autobus et des lettres l'ont propulsé dans cette création-là salvatrice, cathartique, bien sûr. Et si bien qu'elle décida d'enquêter sur l'histoire et les racines de cette pratique-là, en y exposant aussi ses côtés plus discutables, justement, parce que oui, Arizona explore ici, et peut-être même surtout, les dimensions éthiques de pareils dons et dont on parle trop rarement quand il est question de dons d'organes.
1: Mais franchement, je ne sais même pas de quoi on parle quand on parle d'enjeux éthiques. Donc, quand on n'en parle pas, je ne sais pas à quoi vous faites référence.
2: C'est une coïncidence, en fait, parce que... Une coïncidence, entre guillemets... Il y a une crise des opioïdes, d'où le titre. Donc, il y a des gens qui meurent de plus en plus.
1: Je comprends.
2: Et donc, il y a des organes qui sont disponibles.
1: OK.
0: Oui, parce que au Canada, la crise des opioïdes, dont son père fait partie des victimes, a permis en partie de résorber la pénurie d'organes. C'est assez spécial, c'est quand même, quand on y pense. Hein. Alors, elle explore d'autres thèmes aussi, bien sûr. Hein. Elle le disait d'ailleurs en entrevue que le thème principal, on pourrait parler de... C'est une sorte d'hommage à son père, finalement. Hein? Il y a aussi notre rapport à la mort. Il y a les avancées scientifiques qui ont permis l'avènement des opérations de transplantation. Donc, il y a tout ça aussi en filigrane. Et elle réussit à en faire quelque chose de très beau, de merveilleux même, à travers un sujet qui est très délicat, mais c'est amené avec une intelligence, avec humour aussi, l'humour so british, un peu noir, que j'appréciais déjà chez sa mère. Et que j'apprécie aussi désormais chez la fille. Mais même si je ne veux pas être en mode la fille de, ce ne serait pas juste pour Arizona, parce qu'elle a déjà son univers qui est bien à elle. Elle a déjà illustré les contes Valentine's in Montreal, écrits par Heather, et la réédition en format intégral de L'enfant dans le miroir de Nelly Arcan, un livre méconnu d'Arcan, paru en 2007 avec des illustrations de Pascal Bourguignon. Donc, il y a eu cette espèce de nouvelle édition-là.
1: Elle a aussi dirigé un recueil auquel j'ai participé, ce qu'un jeune mari devrait savoir. Ça a été publié en 2021 aux éditions Marchand de Feuilles. Et moi, c'est le moment où je suis tombée sous son charme quand elle m'a dirigée à Arizona.
0: Mais là, faites bien spécifier. Et le titre de ce recueil-là?
1: C'est vraiment chouette. On était toute une gang, incluant Patrick Watson. qui écrit...
0: Le beau-père.
1: Ça m'avait marqué. Mais oui, parce qu'on n'est pas habitué de lire sous cette forme-là, du moins. Écrivions à de jeunes hommes sur le point de se marier, question de les conseiller. Ah, c'est quand même drôle. Oui.
0: Faudrait faire une nouvelle édition de ça.
1: Ce qu'un jeune mari devrait savoir, c'est pas pour parler de mon travail, c'est pour dire qu'Arizona avait déjà dirigé des autrices et des auteurs.
0: Ah, quelle jeune femme brillante. Il y a l'esthétique du livre aussi, parce que bon, c'est ça, c'est un roman graphique, on parle du texte, on parle du thème, mais il faut parler des illustrations de cette créatrice-là. On peut pas s'empêcher d'y voir des parentés ou des clins d'œil aux classiques comme Alice au Pays des Merveilles de Lewis Carroll, Dracula de Bram Stoker, et surtout, ma préférée Mary Shelley, avec Frankenstein.
3: Ben oui.
0: Donc, l'aspect gothique de ce livre-là.
2: Le monstre de Frankenstein qu'on voit qui se balade avec elle dans les cimetières.
0: Exactement, parce qu'elle est accompagnée de ce personnage-là. Ça fait ressortir le côté surréaliste, mais elle est accompagnée aussi d'un petit lézard, un petit personnage qui accompagne son héroïne, son alter ego, à travers toutes ses tribulations, ses voyages, son enquête. Parce que c'est une enquête sur le don d'organes, sur l'histoire de son père, sur les opioïdes. Mmh. Et tout ça est fait dans une forme extrêmement bien ficelée.
3: Oui.
0: C'est un travail extraordinaire de création. C'est unique, c'est novateur. C'est Alto qui a fait un bon coup avec ce livre-là, je dois vous le dire.
3: Vraiment.
0: Le livre, il est magnifique comme objet aussi. Un livre dont on va parler, qu'on va lire et relire, qui sera certainement à la tête des palmarès de vente. Là,
3: suite à votre
0: éminemment.
3: Chronique.
0: Oui, j'espère avoir... Mais c'est un peu le but quand on fait ce travail-là, d'avoir un impact aussi. Hein, quand on est passeur dans la transmission, on le sait là, ici comme chroniqueur, et on on y tient, surtout quand on parle de livres. Pour moi, c'est, je sais le travail ardu que ça peut être, surtout sur un sujet comme ça, celui de son père, celui de la drogue, des opioïdes. Les opioïdes, c'est un sujet qui a fait les manchettes énormément aussi. Donc, je pense qu'il y a là beaucoup de conditions gagnantes pour en faire un grand livre de la rentrée. Puis, j'ai pas vu beaucoup de romans graphiques là, dans cette rentrée, beaucoup de récits, de romans, c'est extraordinaire, mais celui-là, oh là là!
1: J'ai vraiment hâte donc de lire Opioïdes et organes de Arizona.

0: O'Neill, publié chez Alto, traduit par Daphné B. Merci beaucoup, Claudia.
1: Merci.
2: My name is Andrea Warehan. I'm a writer and performer, and I'm also a sex worker.
3: In books, movies, and every syndicated crime drama imaginable, sex workers are typically portrayed as victims or villains. It's high time we told our own damn stories. Here's mine.
0: Je m'appelle Andrea Warehan, je suis écrivaine et performeuse, je suis aussi travailleuse du sexe. Dans les livres, les films et toutes les séries policières imaginables, les travailleuses du sexe sont généralement présentées comme des victimes ou des méchantes. Il est grand temps que nous racontions nos propres histoires. Voici la mienne. C'est ce qu'on vient d'entendre dans cet extrait du documentaire Modern Whore. Votre choix de la semaine, Chris Bergeron.
4: Bien sûr.
0: Modern... Merci Steph. De me faire dire de tels mots.
4: Putain des temps modernes.
0: Ouais.
4: Et la raison pour laquelle j'ai choisi ce documentaire que j'ai un petit peu découvert par hasard, attiré par le titre, sur Crave,
0: oui.
4: la plateforme canadienne de diffusion, parce que on avait beaucoup parlé de la place des conditions de travail des travailleuses du sexe pendant la Formule 1. Vous vous souvenez, il y avait eu tout ce débat autour de la syndicalisation. Est-ce qu'on devrait avoir des syndicats
0: Il y avait eu
4: grève des danseuses en fait par rapport à certains aspects, certaines pratiques dans les clubs de danseuses. Et je me suis rendu compte, je suis même allé à la manif d'ailleurs. On y est allé. Par curiosité aussi, pour apprendre.
0: Parce que vous êtes une formidable alliée.
4: Ben, je ne sais pas, mais en tout cas, on y est allé. Et je ne dis pas le « on » avec ma copine, on y est allé. Mais je me suis rendu compte sur place à quel point c'était complexe. Et on ne connaît pas ce monde-là. Encore ce matin, je me posais la question, mais il y a combien de travailleuses du sexe au Canada? Et c'est impossible à savoir, c'est très difficile. Il y a des chiffres, il y a une étude qui a été faite par l'OMS qui regarde le pourcentage des publicités en ligne qui font venant de femmes qui font la promotion de services sexuels. On est à peu près 150 000 personnes au Canada, ils disent à peu près entre 75 et 150 000 personnes qui travailleraient dans l'industrie du sexe en général, c'est-à-dire ou en vendant son image sur les.
0: Ça m'apparaît bien peu.
4: Et c'est peut-être plus. Ben en même temps, c'est à peu près la taille de l'industrie de la publicité. C'est souvent d'ailleurs les mêmes mécanismes.
0: Tout travail confondu, ça m'étonne. J'imaginais que
4: c'est probablement. Alors non, quand je dis tout travail confondu, c'est-à-dire c'est peut-être pas nécessairement toute l'infrastructure d'un bar de danse. Là, je parle des gens, les travailleuses du sexe direct.
0: Okay.
4: Mais encore une fois, t'as raison.
0: Est-ce qu'on compte OnlyFans? Est-ce qu'on compte les salons de massage? Est-ce qu'on compte la danse?
4: C'est probablement beaucoup plus que ça.
0: Oui.
4: Tout ça pour dire, en fait, mon point, c'est que c'est une force de travail énorme. Mm-hmm. C'est une industrie énorme dont on ne connaît absolument rien. Mm-hmm. Et en tout cas, on peut avoir toutes sortes d'enjeux, je ne sais pas, moins moraux ou quoi, par rapport à ça.
0: Absolument.
4: Mais la réalité de ces personnes-là, on ne les connaît pas. Et pire encore, on pense la connaître parce qu'on a lu Putain.
0: Putain étant très différente des autres histoires qu'on s'est fait raconter.
4: Putain c'est probablement celle qui nous donne une image peut-être la plus juste.
0: Livre de Nelly Arcand, évidemment.
4: De Nelly Arcand, mais en même temps...
1: Escorte de luxe, en plus, on est ailleurs.
4: Donc, c'est un aspect, parce qu'on connaît cet aspect, et justement parce que c'est une escorte de luxe, donc ça vient se brancher assez bien sur nos sensibilités bourgeoises de personnes qui écoutent Radio-Canada.
0: Il y a Mélodie Nelson,
1: j'allais la nommer.
0: Magnifiquement écrit sur le travail du sexe.
1: Avec un certain enthousiasme aussi, qui n'est pas nécessairement présent chez Nelly Arcand.
0: Une tendresse, en fait. J'ai eu l'impression de voir la tendresse qu'elle pouvait porter envers sa clientèle.
5: Oui, puis il y a eu des films aussi, Geneviève Albert, Noémie dit oui, avec Kelly Despaux, qui s'intéressait aussi à toute cette question-là également, qui est parue en 2022.
0: Dans le cadre de la F1.
5: Ben oui, mais c'est ça, on est là-dedans. Oui.
4: Parlons du film Modern Whore. Donc, Andrea Warehan, qui est escorte, qui a été danseuse, qui aujourd'hui est photographe, photographe, qui est autrice. Et c'est drôle parce que, encore une fois, ça, déjà ça vient casser un certain cliché. Elle est universitaire, elle a un copain. On rencontre son copain qui est un gars pas du tout le cliché de ce qu'on pourrait imaginer, le copain d'une travailleuse de sexe qu'on pourrait penser plein de tatouages et un petit peu limitrophe à un monde interlope. Mm-hmm. Non, mais pas du tout. Mm-hmm. Il pourrait être comptable.
1: Est-ce que c'était son ancien client? Même pas.
4: Non. Ils se sont rencontrés dans une soirée.
1: Okay.
4: Et elle lui a dit, ben voilà ce que je fais dans la vie. Et lui, il a répondu, ah ouais, c'est original. et voilà, et elle raconte ça. Et le copain est là, elle raconte ça. C'est un joli film parce que ça parle de choses très sérieuses. Ça dure à peu près une heure et demie. C'est un documentaire, mais c'est pas un documentaire sur la rue. C'est-à-dire que c'est pas un document. On rentre pas dans les salons. C'est pas un documentaire choc. C'est fait tout en douceur. En fait, c'est une sorte de pièce de théâtre.
0: Mmh. Avec des dans le sens du format.
4: Dans le sens du format.
0: Du jeu. Alors,
4: okay. Elle raconte Andrea à la caméra et certaines de ses amies, collègues, travailleuses de sexe, il y en a qui sont des cam girls, c'est-à-dire qui dansent à la caméra justement mm-hmm. sur des OnlyFans et tout. Il y en a d'autres qui sont des escortes, il y en a d'autres qui sont des danseuses. Elles parlent de leur quotidien, elles parlent de leur relation avec leurs hommes, elles parlent avec beaucoup de tendresse de leur régulier, les hommes qui reviennent, et puis évidemment beaucoup de salauds, beaucoup de gens qui ne sont pas très respectables.
0: On n'occulte pas donc les aspects plus négatifs.
4: Non. Et elle se joue des clichés. Donc, okay. Les codes de couleur, par exemple, sont ceux des comic book pulp, un peu. Donc, c'est très, très saturé, très coloré. Elle est toujours habillée, quand on la voit en scène, elle est toujours habillée dans des habits burlesques. Par contre, elle parle à la caméra un petit peu à la manière d'un documentaire Netflix sur une chaise.
5: Ouais. Ah ouais.
4: Avec un fond rose derrière. Mais elle nous amène pas dans le quotidien des réalités matérielles mm-hmm. du travail du sexe, mais plutôt dans les réalités émotives. Mm-hmm. Donc on voit sa maman. Et elle se met à pleurer en parlant à sa maman qui dit « tu m'as toujours accepté ». Et elle le personnifie à travers un petit gars tout minuscule, tout rabougri qu'elle joue elle-même avec une fausse barbe et qu'elle appelle « shame », la honte, et qui lui dit « Tu n'es pas un membre
0: productif de la
4: productif
0: société.
4: De la société. Tu es moche. Personne ne t'aimera. Personne. Nanana. Et donc tout ce discours, qui est le discours ambiant sur la prostitution, est très présent. Et
0: qu'est-ce que ça vous a permis de comprendre sur cette réalité méconnue, Chris? Ouais.
4: À la fin, elle a un très très joli mot où elle dit, je scoope rien là, mais elle dit, on dit souvent des prostituées que ce sont des femmes ou des travailleuses du sexe, ce sont des femmes fatales, sulfureuses. Etc. Et elle dit non, nous sommes des femmes vitales. Mmh. Elle le dit en français d'ailleurs, femme fatale, femme vitale. Le film est en anglais, mais j'ai trouvé ça très beau, ne serait-ce que stylistiquement, mais aussi ça vient dire quelque chose d'assez profond sur peut-être quelque chose qui est un service essentiel, on ne sait pas.
0: Mmh. Modern Art de Nicole Bazouin, c'est disponible en anglais, mais sous-titré en français.
4: Exactement.
0: Sur Crave, on peut aussi le louer sur Amazon Prime Vidéo, sur YouTube.
4: Merci, c'est vraiment très, très
0: pour
4: chouette.
0: Cette découverte. Je vais passer une belle fin de semaine grâce à vous.

0: C'était Soyez fiers des formidables A-Babies qui participeront au spectacle de la fête des Acadiens demain à Fredericton. Sommelier Lebeau, on passe maintenant à votre dégustation culturelle.
1: Oui, le gouvernement français vous a déchu de votre nationalité. Et la cour martiale vous a condamné à mort.
2: Autre chose?
1: Partout, des réseaux sont en train de se former. Ils ont la rage au cœur. Ils veulent se battre.
2: La France n'a pas capitulé.
3: Vous n'êtes pas la France!
2: Nous sommes la France.
1: Vous?
2: Nous.
0: Jocelyne, vous avez vu le film La bataille de Gaulle, Résistance. Avez-vous aimé ça autant que moi?
4: Ah, vous avez beaucoup aimé ça?
0: Moi, j'ai aimé ça parce que j'ai appris tellement d'affaires et j'ai adoré recevoir les deux co-scénaristes et l'acteur principal en studio aussi.
4: Mais moi, je vais vous dire que le film, bon, il est précédé d'une très belle rumeur, très, très populaire en France. Moi, j'avais beaucoup d'attentes.
0: Mmh.
4: J'ai été un peu déçu. Mon objectif ce matin, c'est de baisser un peu vos attentes pour que vous soyez comme Rosemée.
0: Ben, intéressant, j'avais aucune attente, moi, parce qu'on n'en avait pas du tout parlé. Moi, je ne savais rien de ça, dans quoi j'embarquais, puis j'ai été tellement étonnée par l'ampleur du projet.
4: Voilà, moi, j'avais trop d'attentes, mais je vais vous expliquer un peu c'est quoi ce projet-là, parce qu'on parle d'une véritable fresque historique consacrée à Charles de Gaulle, lui qui est connu chez nous pour avoir prononcé son célèbre « Vive le Québec libre ! » du balcon de l'Hôtel de Ville à Montréal en juillet 67. C'est pas mon meilleur talent, j'en ai d'autres.
5: On dirait qu'il avait la grippe ce jour-là.
4: Merci de vos encouragements. Quand je dis grande fresque, c'est pas une image, hein, parce qu'on parle ici de deux longs métrages de 2h40 chacun, donc un peu plus de 5 heures de cinéma pour retracer le parcours du général de Gaulle durant la Seconde Guerre mondiale. Et pour ce faire, ils ont bénéficié d'un tout petit budget de 75 millions d'euros.
0: Juste un des plus gros du cinéma français.
4: Ben voilà, hein, si on fait le calcul, à peu près 120 millions de dollars canadiens. Le diptyque, il est réalisé par Antonin Baudry, qui co-signe aussi le scénario avec Bérénice Villard, qui signe aussi la direction artistique. Le tout, c'est l'adaptation d'un livre, De Gaulle, une certaine idée de la France, de Julian T. Jackson, qui est un historien britannique. Et les deux parties, on le disait, connaissent un très, très beau succès de l'autre côté de l'Atlantique depuis son arrivée en salle en juin. Plus de 4,3 millions d'entrées à ce jour. Bon, c'est intéressant de noter que les deux parties portent pas les mêmes titres en France et au Québec.
0: Non, je sais.
4: Ouais, le premier volet qu'on peut voir dès aujourd'hui s'intitule « La bataille de Gaulle, résistance », mais en France, c'était plutôt « L'âge de fer ». Et le deuxième volet, qui va prendre l'affiche le 11 septembre au Canada, s'appelle « La bataille de Gaulle, liberté ». Chez les Français, le sous-titre est plutôt « J'écris ton nom ».
0: Secret de coulisses, ils ne sont vraiment pas contents de ce choix qu'ils n'ont pas fait, les créateurs du film.
4: Évidemment, on n'aurait pas...
5: fait ça à la Marvel, on a voulu faire ça à l'américaine.
4: On n'aurait pas été capable de comprendre...
5: De Gaulle, liberté, la revanche. De Gaulle.
6: Oui, mais notre rapport ici à De Gaulle n'est pas le même.
4: Ben voilà,
0: mais j'écris ton nom, c'est un si beau sous-titre.
4: Ben oui, puis on aurait compris quand même, hein, c'est en français. Bon, j'aimerais le dire. Donc, j'ai vu cette première partie comme vous, Rosemée, Résistance, film qui a été présenté hors compétition au Festival de Cannes. Mes attentes étaient élevées. Donc, ça raconte une histoire qu'on connaît déjà. On est en France, juin 1940. Ça va pas bien pour la France contre l'Allemagne nazie. Le maréchal Pétain vient de demander l'armistice. Et là, le général Charles de Gaulle s'en va à Londres tout seul comme un grand. Et il va se rendre à la BBC où il va prononcer un discours pour inviter les Français à joindre pour se battre contre les Allemands. À ce moment-là, il va vite se rendre compte qu'il n'y a pas grand monde qui le prend au sérieux. Il n'y a pas d'entourage, il n'y a pas d'armée.
0: Honnêtement, il n'est pas connu.
4: Il n'est pas connu. Honnêtement, on se dit, il est un peu fou de penser qu'il peut faire changer les choses. Mais à force de détermination, il va réussir à convaincre certaines personnes, dont quand même le premier ministre du Royaume-Uni, Winston Churchill, et surtout des jeunes hommes, j'oserais dire, d'aller se battre pour la France, notamment en Afrique, au Tchad et au Cameroun. Et contre toute attente, il va faire des gains qui vont changer le cours de l'histoire. Pour interpréter De Gaulle, ça prenait un excellent acteur. C'est le cas avec Simon Abkarian, qui est vraiment très, très bon.
0: Oui.
4: On sent qu'il cherche pas à imiter le général. Il cherche plus à se l'approprier. Il réussit à nous le rendre attachant, au point où on a envie de le suivre dans ses projets assez intenses. Merci, disons-le. Hein? Et autour de lui, on retrouve d'autres interprètes que vous connaissez peut-être déjà. notamment Neil Schneider, hein, qu'on a vu, entre autres, dans Les Amours imaginaires de Xavier Dolan, qui joue le colonel Leclerc. Il y a aussi Benoît Magimel, qui était Louis XIV dans Le Roi danse, qui interprète le général Koenig. Mathieu Kassovitz, le fabuleux destin d'Amélie Poulain, qui joue François Darlan. Et Simon Russell Beale, qui devient Churchill. Mais je sais pas si ça vous a fait ça, Rosemée. Moi, je voyais juste Danny DeVito qui joue le pingouin.
0: Ben oui. On s'en est pas parlé, Jocelyn, mais tout le long, mon conjoint me disait, c'est le pingouin.
4: Moi aussi, tout le long, je me disais ça. C'est vrai, il est vraiment un jumeau presque.
0: Quand on regarde, parce que moi, ça m'a fait tomber dans un vortex
4: aussi,
0: Google. J'ai passé des heures à tout vérifier ce que j'avais vu. Mais complètement, c'est une très bonne imitation.
4: Oui, oui, oui, tout à fait. Il est très, très bon.
5: De Gaulle ressemblait à Batman.
0: On a moins gardé cet aspect-là, Chris, dans le film.
4: C'est le masque qui n'est pas là.
5: Le général Leclerc à Robin, c'est tout ça.
4: C'est intéressant, on pourrait relire le film avec ça. Je vous dirais qu'il y a beaucoup de personnages. En fait, il y en a 150 environ dans les deux films. Ça fait que moi, je trouvais que c'était pas toujours facile de savoir qui était qui, mais on finit par s'y retrouver.
0: Oui, et moi, j'ai lu une critique que j'ai trouvée très légitime en France, c'est-à-dire on regarde beaucoup des messieurs se parler dans des salles un à un, mais en même temps, on oublie que c'est un peu ça, la guerre et la politique.
4: Oui, oui, tout à fait.
0: On est habitué à des films avec de grandes scènes de combat, et il y en a de très bonnes dans le film, mais plus réalistement, ben, on regarde des hommes discuter et débattre, mais c'est ce qui s'est passé.
4: C'est ça, la guerre, ben oui. Et il y a quand même une autre histoire en parallèle avec un jeune homme, Fernand, qui est un admirateur du général de Gaulle, qu'on va suivre à Paris et à Alger. On se demande pourquoi on le suit au début, puis évidemment, il y a une raison, c'est que le cinéaste voulait mettre en lumière la jeunesse dans le mouvement de la résistance, en montrant par exemple la manifestation des lycéens du 11 novembre 1940. C'est une grosse production, il se passe beaucoup de choses entre 1940 et 1942. Ils ont tourné dans 3 pays, dans 190 décors. Des fois, j'étais aussi mélangée de savoir on était rendu où.
0: Oui.
4: Ben, vous pourrez me dire que je suis pas vite, là.
0: Non,
4: mais
0: je pense que c'est légitime comme commentaire.
4: Je pense que le film aurait bénéficié de certaines précisions ou de certaines coupures ici et là pour nous aider comme public. Mais sinon, il faut pas juste s'attendre à un film de bataille, comme vous le disiez, Rosemée. Parce que, particulièrement au début, le rythme est assez lent. Il se passe peu de choses. On est surtout du point de vue du général de Gaulle qui essaie de voir comment il peut faire pour sauver la France. Mais ça donne un côté très humain, très intérieur au personnage. Et ça, j'ai beaucoup aimé ça. Les interprètes, ils sont tous bons. Les images sont léchées, le montage est efficace et j'ai particulièrement aimé qu'à plusieurs moments, on choisit de montrer les images d'archives de la vraie Deuxième Guerre mondiale.
0: C'est très chouette.
4: Plutôt que des reconstitutions, ça ajoute un poids à toute l'histoire qui nous est racontée. Est-ce que vous êtes d'accord,
0: Rosemée? Vraiment, j'ai trouvé que c'était un choix audacieux parce qu'on mélange les genres puis on est un peu confus, mais en même temps, comme tout le long du film, du moins comme Québécois et Québécoises qui connaissons peut-être pas si bien cette histoire française, on se demande, mais c'est-tu vrai?
4: C'est-tu
0: vrai, ça? Donc, en ajoutant les images d'archives, moi, ça venait me confondre encore plus.
5: Mais sur la guerre, la réalité est généralement va bien au-delà du film.
4: Voilà, puis ces images-là sont très puissantes quand on les voit. Dernière chose à souligner, selon moi, dans le dernier quart du film, on nous présente une reconstitution de la bataille de Bir Hakeim qui se déroule dans le désert en Libye. Là, on suit des militaires français sur le champ de bataille et on reste rivé sur notre siège. Moi, après cette bataille-là, j'avoue que je me suis dit que j'avais envie de voir le deuxième volet du diptyque qui va sortir en septembre.
5: Est-ce qu'il va être plus sur le fait qu'il a protégé la France des Américains?
4: Ça va être de 42 à

0: 5.
1: Si ouais, je peux me permettre un autre potin de coulisses, c'est la dernière. Donc, je révèle ce que les invités m'ont dit hors micro.
2: J'aime tout ça.
1: Bérénice Villa m'expliquait que dans cette scène, ben, ces scènes de guerre, il y a un personnage féminin. Et elle dit que certaines critiques en France étaient « Bon, on a voulu... répondre à un quota, faire plaisir à certaines populations.
2: Oui, elle conduit le char d'assaut.
1: On a mis une femme enceinte. Puis t'es comme, mais cette femme a existé.
3: Et c'est vrai.
1: Elle a un nom. Elle était sur le terrain.
2: Mais j'avoue que je me suis posé la question.
1: Notre travail est rigoureux. Oui. On n'a pas réécrit l'histoire. On a mis de l'avant des gens qui l'ont faite, mais qu'on a oublié.
3: Oui,
1: donc, quand vous verrez cette femme au front, sauver sa gang de gars, rappelez-vous qu'elle était vraie.
2: Et ça, ça m'a marqué en le voyant également. Donc, en résumé, on en sort en se disant que Charles de Gaulle était déterminé sur un moyen temps et que c'est sûrement vrai que l'union fait la force. Le film est très bien fait. Il y avait les moyens de ses ambitions. Tout le monde est bon. C'est long, 2h40. Il faut être éveillé pour suivre ce qui se passe, qui est qui. Et j'ai l'impression que c'est un long métrage qui va parler davantage aux Français qu'à nous parce que De Gaulle, il a peut-être moins résonné, on le connaît un peu moins ici. Cela dit, si vous aimez l'histoire avec un grand H, particulièrement la Deuxième Guerre mondiale et les films à grand déploiement, vous risquez d'en avoir pour votre argent. Et je précise en terminant que le film est principalement en français, mais qu'il y a plusieurs scènes en anglais qui sont évidemment sous-titrées.
1: C'est de la faute de Winston Churchill.
2: Ben oui.
1: Donc, la bataille de Gaulle résistance au cinéma dès aujourd'hui, la bataille de Gaulle liberté dès le 11 septembre, un diptyque réalisé par Antonin Baudry.

0: plus belle chanson jamais écrite dans l'histoire. Famous Blue Raincoat de Leonard Cohen. On commence le deuxième tour de Célie Culturelle avec une douce recommandation personnalisée pour vos deux collègues, Claudia La Rochelle.
1: Oui, bien certains sont habités par le spleen aussi. Non, mais c'est vrai, pas juste moi la mélancolique autour de la table.
2: Mais tout le monde, je pense.
1: Non. Non.
2: Vous pensez ça?
1: Il y en a qui ont le bonheur plus facile.
3: Le spleen de Jocelyn, j'y crois pas trop.
0: Moi non plus, j'adhère pas à cette
2: théorie. Je vous jure que j'en ai. Ah ben oui.
1: On sait pas tout.
2: Une autre émission.
0: Avez-vous besoin d'aide?
2: Non, ça, tout va bien. Je pense que l'art et la culture, ça m'aide énormément à vivre mon spleen et ma tristesse. C'est clair. Et entre autres, ce bouquin-là, parce que moi aussi, je l'ai lu déjà et c'est magnifique.
1: Oui, c'est Leonard Cohen par Cyrus, cet illustrateur BDiste dont le vrai nom est Pierre Sirois. C'est paru à la Bagnole dans la collection que j'ai... Voyons, pardon, excusez-moi, moi, ce matin. Non, ça va avec Leonard Cohen et le spleen. Collection Mini Punk. Quel titre extraordinaire de collection qui a vu ils ont travaillé sur des bios pour les enfants qui ont du mordant, ça, c'est leur dicton, dont les Spice Girls, Voivod, Claude Gauvreau. Tu sais, comment parler?
0: Quelle belle idée.
1: C'est ça, puis là, puis il y en a eu d'autres, mais là, c'est Leonard Cohen. Donc, quand moi, je suis fan de Leonard Cohen. Donc, quand j'ai reçu ça, c'était avec ravissement. J'étais curieuse, j'avais de voir ça. Ça va faire 10 ans, donc en novembre, que Cohen est mort. Mon fils est né dans la foulée du décès de Cohen. Il s'appelle Lambert Léonard, en hommage à Cohen d'ailleurs. Puis il est aux prises, je le vois, avec ce fameux spleen, cette mélancolie. Donc, il m'a servi de cobaye avec ce livre-là. Ça nous propose une incursion dans le monde intérieur de Cohen, mais à hauteur d'enfant, évidemment. On présente c'était qui Cohen, mais pas tant. C'est surtout comment un artiste cohabite avec sa mélancolie, ses états d'âme.
0: Un public de quel âge? Parce que c'est une idée magnifique.
1: Peux-tu croire?
2: Oui, oui.
1: 4 ans et plus, on explore des questions comme qu'est-ce que c'est que cette tristesse-là que tu ressens, cette mélancolie que Jean-Paul Daou appelle une tristesse qui se repose. J'aime tellement. Moi, ça m'a marqué quand il m'avait dit ça. La mélancolie, c'est comme une tristesse qui se repose. Je trouvais ça beau. On m'avait parlé de ça en ondes ici même. Comment cette tristesse se manifestait chez Cohen? On en apprend plus là-dessus, puis on peut se demander aux enfants, toi, qu'est-ce que tu peux en faire de cette tristesse-là? Ça sert à rien de la repousser quand elle t'habite. Tu peux t'en servir pour créer, pour rêver, pour rebondir. On n'enfonce pas le clou du pathos ici. On le regarde autrement, comme on regarde autrement ces ténèbres qui nous habitent. C'est extraordinaire pour les 4 ans et plus. Et oui, et même plus.
2: Ah oui, pour les adultes aussi.
0: Donc, Leonard Cohen, le spleen, expliqué aux enfants de Cyrus, qui est un formidable illustrateur.
1: Ah oui.
0: Merci pour cette

0: Chris, à qui vous voulez faire une suggestion de sortie culturelle?
1: Ah oui, ben parce qu'il danse tellement bien, alors j'aimerais bien.
0: Il a encore dansé de la poitrine, oui. Même sur cet extrait musical.
2: Moi, j'aimerais le voir danser de la botte de cow-boy, en fait. Là, on vient d'entendre Arpin Lépine, Saint-Félix, qui va être au festival,
0: Absolument.
2: Oui. C'est ce week-end au parc Jean Drapeau, sorte de Oshéaga du chapeau cow-boy.
3: Oui, ultra populaire.
2: Mm-hmm. 51 000 visiteurs et l'année dernière, c'est énorme. On ne pourrait pas imaginer qu'il y ait 51 000 personnes qui aiment la country à Montréal, mais de plus en plus.
3: Mais c'est un des genres les plus populaires au pays.
0: Puis on en est à une cinquième édition pour le festival Lasso.
2: Exactement. Et alors là, cette année, il y a des grosses. Ben, ça fait déjà longtemps qu'il y a des grosses têtes d'affiche, mais là, cette année, on va avoir beaucoup d'Américains, évidemment. Donc c'est très Nashville en Québec, là. Donc Thomas Thomas Rhett va être là, qui fait de la pop country très, très radiophonique. Il va aussi y avoir pour les intellectuels Mumford & Sons.
0: Oh, oui. Il y aura Gab Bouchard aussi qui sera avec nous pour finir l'émission.
2: Exactement. Je ne sais pas pourquoi j'ai dit ça.
0: J'y crois.
2: Bref, c'est vraiment chou de voir. Puis je pense que les gens s'amusent beaucoup. Ils s'habillent.
0: Est-ce que vous serez là en fin de semaine, Chris?
2: Non, moi je ne serai pas là parce que ce n'est pas assez country pour moi.
3: Ah.
2: Moi je vais être. Ma blonde est un cow-boy.
0: Ah,
2: donc,
0: ah oui?
2: Oui, absolument. Donc elle fait du cheval, machin. Donc moi je vais être au Gymkhana de Saint-Brigide, et qui est un vrai festival, un événement qui a lieu ce week-end, samedi, et c'est des vrais trucs de chevaux. Là.
0: Donc, vous n'y invitez pas Jocelyn, vous l'envoyez
2: non,
0: au festival Lasso.
2: Oui, ben parce que c'est comme, il faut commencer quelque part. Quelque part.
0: Très bien.
2: D'abord le look, d'abord la musique, puis après ça, on va dans la boue.
4: Le lasso aussi.
3: C'est bon, je me prépare.
0: Pour toutes les informations, Jocelyn,
2: lassomontréal.com.
0: Je vous sauve de cette situation, Claudia,
4: merci.
0: Regardez-moi. Jocelyn, vous faites cadeau de vos bonnes idées pour terminer ce lit?
3: Ben, je suis encore délinquant. Moi, je l'offre encore à tout le monde qui nous écoute et à tout le monde autour de cette table.
0: D'inventer un concept si personne ne le respecte.
2: C'est pas le concept de l'émission.
0: C'est une chance que vous êtes là, Chris.
2: Mais c'est parce que... Au moins une chance que c'est fini, l'émission.
0: Ben aussi.
3: Pour une fois que je suis délinquant quand même, là, je veux encourager tout le monde à découvrir des nouveaux talents chez nous en matière de musique. Et comment on fait ça? Ben, en participant à la 58e édition du Festival international de la chanson de Grimbé, qui a commencé hier et qui se poursuit jusqu'au 23 août prochain.
0: 58e édition.
3: C'est devenu un incontournable de la musique d'ici avec ce grand concours où 24 artistes demi-finalistes de partout au pays s'affrontent et au terme duquel un jury va déterminer l'artiste lauréat 2026. Et on le sait, hein, on connaît plein de gens qui ont remporté les honneurs depuis 58 éditions. Jean Leloup, Dumas, Pierre Lapointe. Ah tiens, Lisa Leblanc, à qui on va parler dans un instant.
0: Oui.
3: Ça peut vraiment changer une carrière. Bref, si vous voulez découvrir 24 nouveaux artistes de la chanson d'ici au style très varié, je vous invite à citer aux demi-finales 2026. C'est du 18 au 21 août sur la scène du Palace de Grimbé. Mm-hmm. Et sachez que ces demi-finales seront également diffusées sur la page Facebook du festival pour permettre au plus grand nombre de pouvoir y assister, même si c'est virtuellement. La grande finale, c'est le 23 août. Mais le Festival international de la chanson de Grimbé, c'est pas juste un concours. Il y a des spectacles en cavale à Grimbé aux alentours. Pelgag, Alphonse Bisaillon, Adam Elmoussa qui a gagné Grimbé l'an passé. Mmh. Et aussi Luc Larochelière qui offre un spectacle demain soir dans la cour en arrière du palace de Grimbé, 40 ans après sa victoire à lui. Et juste avant, il y aura également Alexandre Desilets, 20 ans lui, après avoir gagné. Et en terminant, bien, je veux attirer votre attention sur une autre initiative du Festival de Grimbé que je trouve super. Le projet Jamais trop tôt. Ça célèbre son 15e anniversaire. Ça donne la chance à 20 interprètes de 14 à 17 ans, d'un océan à l'autre, de monter sur scène pour célébrer la chanson francophone. Mmh. Ça se passe dans deux jours. Dimanche 16 août, au Palace de Grimbé toujours, sous la direction artistique de l'autrice, compositrice, interprète Andréane Amalette. Et ils vont lancer au même moment, dimanche, une chanson collective qui a été composée par Andréane Amalette et qui est interprétée par 15 artistes liés au Festival international de la chanson de Grimbé. Ça s'intitule « Au-delà des échos » et j'en ai un extrait pour vous dès maintenant.

0: ça me donne envie de gambader.
1: Ben, gambader avec nous jusqu'à Grimby, 58e Festival long. International. Vous êtes capable, vous êtes en forme.
0: Oh, c'est vrai.
1: Je vous invite à aller sur le site web FICG, Festival International de la Chanson de Grimby.qc.ca, parce qu'on a les portraits de chacun des finalistes, des candidats, et on peut écouter leur musique. J'ai fait ça hier, sincèrement, je les ai tous et toutes aimés.
0: Oh, vous êtes tellement un bon ambassadeur culturel, Jocelyn Lebeau.
1: Je suis là pour ça.
0: Merci beaucoup à vous trois, Claudia Larochelle. On va vous retrouver tous les lundis à Il restera toujours la culture sur nos ondes. Chris Bergeron, c'est du côté de Pénélope qu'on pourra vous entendre durant la saison régulière. Jocelyn Lebeau, ce dimanche, qu'est-ce que vous nous réservez pour la dernière d'Apéro Public?
1: Oui, cet été déjà, je peux pas croire. On commence une heure avec Anne Dorval, imaginez-vous donc. Après ça, Sarah Dufour va chanter pour nous. Monique Néron sera là également. On va aller parler à Gabrielle Robichaud à Moncton, du hangover acadien.
0: Et qui sera pire que celui de Chris.
1: Oui, peut-être, à voir. Et il y aura Sarah May également qu'on va joindre à l'International des Montgolfières de Saint-Jean-sur-Richelieu quelques minutes avant qu'elle monte sur scène.
0: On vous écoute de 16h à 19h sur Ici Première. Maintenant, avez-vous envie de jaser avec Lisa Leblanc?
1: Oui!
0: OK. Allô? Est-ce que vous êtes
2: allô?
0: Là?
2: Allô?
0: Oh, yay! Enchantée! Wow! Bonjour!
2: C'est vraiment comme une belle réception.
0: Mais on essaie que les gens se sentent aimés quand ils prennent le temps de parler à l'auditoire de Point de repère. Donc sachez qu'on avait envie de vous parler, Lisa Leblanc. Vous allez participer aux célébrations de la fête nationale de l'Acadie demain à Dieppe, au Nouveau-Brunswick. Ça fait 14 ans que vous êtes l'une des têtes d'affiche du spectacle de la fête nationale. Est-ce que vous vous souvenez de votre première participation?
2: Ah! Je sais pas. Quand c'est qu'était la première fois? Ben, peut-être comme un truc local, comme à Rogersville, probablement, d'où je viens. Puis après ça, peut-être Moncton, je dirais.
0: Puis est-ce que cette fête-là a la même signification pour vous aujourd'hui?
2: Oui. Puis même que ça, on dirait que ça grandit à chaque année, comme c'est notre Noël, en tout cas pour moi. Là.
0: C'est ça
2: moi,
0: pour vous?
2: Ouais, vraiment. La semaine du 15 août en Acadie, c'est the place to be. Là. C'est vraiment, c'est vraiment le fun. Tout le monde est à leur drapeau acadien de sortie. On dirait que tout le monde est de bonne humeur. Puis le 15 août, c'est vraiment quelque chose de spécial à vivre. Un tête à mort, c'est quelque chose que je peux même pas expliquer comment juste incroyable, puis émouvant, puis fun que c'est. J'adore le 15 août.
0: Qui va être sur scène avec vous demain, Lisa Leblanc?
2: Là, demain, c'est maintenant Jason qui host, que je suis comme une giga, méga fan. Mm. Je suis vraiment excitée de jouer avec lui. Puis sinon, ben il y a les gars du Nord, il y a Laurie Leblanc, Sylvie Boulian, en tout cas, Marcel Richard, une couple, là, je pense que j'en oublie une couple, là, mais en tout cas, on est une bonne gang.
0: Cet été, on a pu découvrir le premier extrait de votre prochain album. Les deux ont le même titre.
2: Oui.
0: All... Oh boy. All the...
1: Vous êtes capable, vous êtes capable.
2: Tu vas l'avoir. J'ai espoir.
0: Aidez-moi.
2: Non, t'es bonne.
0: OK. All the talking. Est-ce que
2: parfait,
0: c'est correct?
2: Oh,
0: mais non, c'était pas parfait, mais vous êtes tellement généreuse. Oh, on va écouter un extrait pendant que j'essaye de dérougir.

0: C'est tellement bon. J'aurais dû vous faire honneur, là.
1: Merci.
0: À quoi on doit s'attendre pour ce nouvel album?
1: Écoute, c'est un mystère, hein? Il n'y a pas encore grand-chose de connu.
0: Mais vous le savez un peu.
1: Moi, je sais tout ce qui se passe, obviously, mais c'est le grand mystère.
0: Alors, vous ne voulez rien dire?

0: Je ne le dis rien.
1: Même pas, mettons, un mot.
0: Mystère. Oh.
1: habile. Ouais. Est-ce que vous allez jouer des nouvelles chansons pour le public demain?
0: Non, tu sais, c'est un show de 15 août, fait que c'est des tunes en français, là, fait que non, il n'y aura pas des nouvelles tunes, mais ça va me faire vraiment plaisir de chanter le menu acadien en Acadie.
1: Alors, c'est important que les chansons soient en français pour le 15 août?
0: Ben oui. Okay. C'est comme la Saint-Jean.
1: Mais
0: c'est
1: Chiac aussi, je présume?
0: Ben oui.
1: OK, parfait. Donc, mais pas de chansons exclusivement en anglais?
0: Non.
1: Ah, OK. Je ne savais pas cette prise de position politique si claire. Je trouve ça chouette. Vous avez pris une pause de la scène pour écrire votre album mystérieux, Lisa Leblanc. Mm-hmm. Qu'est-ce que ça vous fait de reconnecter avec la foule, là?
0: Ça fait vraiment du bien. Je me rends compte que j'aime vraiment l'attention. Ça me manquait. Mais non, c'est pas vrai. Mais pour vrai, je m'ennuie vraiment de jouer. Puis j'ai vraiment hâte de voir le monde. Puis j'ai fait une couple de shows cet été. C'était vraiment tranquille. Là, puis ça faisait tout le temps du bien. C'est le fun. Ça fait du bien de jouer de la musique.
1: Jocelyn, une question pour vous.
2: Hey, salut Lisa. Kevin McIntyre m'a raconté une affaire. Il paraît qu'au jour de l'an, l'année passée, vous vous êtes promené de maison en maison avec une chorale et que vous chantiez porte à porte avec votre gang. Donc, vous avez vécu ça. C'est vrai, cette affaire-là?
0: On a fait du Christmas caroling.
1: Wow!
0: C'était comme le 22 décembre, puis on chantait des tunes. On avait comme trois tunes. On avait trois tunes qu'on répétait de maison en maison, puis on était comme 35.
1: Ah.
0: C'était vraiment le fun.
1: Ça, c'est parce que vous aimez l'attention ou parce que vous aimez Noël?
0: Non, mais c'est juste... C'est de quoi tellement le fun de se réunir en gang puis de juste chanter pour le pur plaisir. Puis aussi, c'est comme... Juste comme de faire du bien du monde. Comme voir la face du monde quand il y a des Christmas carols. Comme ça n'existe pas, là.
2: Vous pourriez le refaire pour le 15 août. Oui.
0: Ouais, c'est vrai, ça serait drôle, les Acadie Crailers. C'est pas une mauvaise idée.
1: Vous êtes comme une ambassadrice de l'Acadie moderne. Je sais pas si c'est un titre officiel, mais personne va s'obstiner avec cette idée-là. En tant que figure d'autorité, Lisa Leblanc, quel message vous aimeriez lancer à la jeune génération d'artistes qui aspirent à rayonner comme vous le faites?
0: Ben juste de le faire. Il y a une belle communauté qui est là, prête et qui veut juste aider, qui veut vraiment qu'il y ait du nouveau monde. Il y a des nouveaux artistes. On veut vraiment que ça sorte. On veut entendre les nouvelles voix. Mm. La nouvelle génération a un différent rapport avec la langue puis le chiac que mettons nous, les générations d'après. Fait que c'est le fun de pouvoir l'utiliser, l'assumer. C'est le fun. J'ai hâte de voir qu'est-ce que ça va donner dans le futur, mais juste de go puis il y a plein de ressources qui peuvent aider.
1: Est-ce que vous diriez que la communauté est plus tissée serrée qu'ailleurs au pays?
0: Certainement, ouais. Dans le sens que c'est comme on n'est pas population, on n'est pas 3 millions non plus là, tu sais comme dans les maritimes, je veux dire. Puis ça se trouve que mettons beaucoup des artistes sont à Moncton. Il y en a partout là, obviously, mais c'est comme mettons une concentration.
1: Il
0: y a une expertise, il y a une scène, c'est le fun, c'est vivant, fait que là, c'est le fun.
1: Le spectacle de demain est conçu comme un barbecue sur un patio de roulotte. Nous a-t-on dit. Selon vous, la recette d'un party acadien réussi?
0: Quelque façon de bouffe qui est sur le stove. Là, il y a de la musique d'habitude dans un coin. Good times. Ouais, un petit barbecue, c'est le fun. Roulotte, c'est bien drôle. Moi, j'aime ça. Okay. J'aime beaucoup de faire du. Ça me fait rire. J'aime beaucoup ça.
1: Puis, mettons en 30 secondes une question très simple. Il y a quelques années, j'animais une émission de radio avec Paul Journet. Ça s'appelait Les Idées Folles. Puis, on avait organisé une discussion qui avait pour thème pourquoi les personnes acadiennes sont-elles meilleures que les autres? On avait eu des spécialistes qui avaient répondu très sérieusement à la question. Ce serait quoi votre hypothèse à vous, Lisa Leblanc? Pourquoi les personnes acadiennes sont-elles supérieures?
0: C'est pas supérieur.
1: Mais c'est pas à vous de décider.
0: Je veux pas mettre les affaires de même.
1: Moi, je vous demande des preuves. Mais qu'est-ce qui fait du peuple acadien un peuple si super, disons?
0: Cool. Ouais. Je pense que c'est l'identité, premièrement. C'est le monde. C'est la gentillesse des gens. C'est l'accueil. C'est la fierté de qu'est-ce qu'ils ont. C'est une culture vraiment différente. Il y a de quoi de... Tout le monde est drôle.
1: C'est ça.
0: Il y a une simplicité. Il y a comme pas se prendre au sérieux. Il y a beaucoup, tu sais, il y a beaucoup de monde en campagne. T'sais, on n'a pas des grosses, grosses villes comme Montréal. Fait que ça se sent. Puis, je sais pas, c'est juste un peuple vraiment le fun. J'aime
1: c'était
0: bien mon
1: un très bel hommage. Merci, Lisa Leblanc. Je rappelle
0: merci
1: que vous allez
0: beaucoup
1: participer au grand spectacle de la fête nationale de l'Acadie qui va se tenir dans la ville de Dieppe au Nouveau-Brunswick demain. Le rassemblement sera présenté en direct dès 21h sur ICI Télé Acadie, à 20h sur ICI.tv et ICI Art TV et à 22h30 sur ICI Télé. Bon spectacle!
0: Merci. Après bon réseau, tout le monde!
1: Après le bulletin de nouvelles, on se retrouve avec des trentenaires.
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7: Bonjour, ici Marie-Michèle Bordua. À 5 jours de l'échéance tarifaire fixée par Washington, Québec poursuit ses consultations avec les secteurs les plus exposés. Christine Fréchette va rencontrer cet après-midi les représentants syndicaux et les producteurs agricoles et laitiers. Hugo Métro.
8: Avec ces rencontres, Québec veut surtout préciser les besoins des secteurs qui pourraient être frappés par les nouveaux tarifs. Après les représentants du milieu des affaires hier, Christine Fréchette poursuit donc aujourd'hui ses consultations avec des représentants des centrales syndicales, mais aussi des producteurs agricoles et laitiers qui en demandent plus de la part d'Ottawa. Voici le président par intérim des producteurs de lait du Québec, Alain Brassard, suivi du président général de l'Union des producteurs agricoles, Martin Caron.
9: En toute franchise, le gouvernement fédéral, on a très peu d'informations. On espère en savoir un peu plus dans les prochaines heures.
10: On a de l'inquiétude, encore une fois, pourquoi qu'on nous rencontre individuellement. Ça fait que reste à voir sur ces rencontres-là, mais oui, on interpelle le fédéral pour avoir beaucoup plus de réponses.
8: Pendant ce temps, à Washington, le ministre responsable du commerce Canada-États-Unis, Dominique Leblanc, doit faire un état des lieux de l'avancement des négociations devant le comité consultatif sur les relations économiques entre les deux pays. Hier, pour la deuxième fois de la semaine, il a rencontré son homologue américain, Jamieson Greer, qui s'est exprimé en français à la sortie de leur rencontre.
11: Dans notre discussion, c'était assez cordial, assez détaillé. On va parler avec le président, mais il n'y a pas beaucoup de choses à communiquer à cet instant.
8: Et le temps presse, les nouveaux tarifs de 50% doivent entrer en vigueur le 19 août, soit mercredi prochain. Ici Hugo Métro, Radio-Canada, Montréal.
7: Radio-Canada a obtenu les détails du nouvel accord négocié par Hydro-Québec entre Québec et Terre-Neuve et Labrador au sujet de la centrale hydroélectrique de Churchill Falls. Selon nos informations, chaque province va recevoir beaucoup plus d'électricité que ce qui était prévu dans l'entente conclue en 2024. Québec, qui devait bénéficier de 7200 MW d'électricité, en recevra plutôt 10 000 et Terre-Neuve et Labrador au moins 2350. Cet ajout proviendra essentiellement de la nouvelle centrale de Gull Island. Le nouvel accord prévoit aussi de la production éolienne. À moins de 2 semaines du début des cours, le cégep de Saint-Laurent à Montréal a dû fermer un pavillon en raison de la vétusté du bâtiment. Une décision qui risque de compliquer la rentrée de plus de 2000 étudiants. Catherine Zib a préparé ce qui suit.
12: Tout est en train de tomber, là, littéralement. Là.
13: Cette étudiante qui en est à sa 4e année au cégep de Saint-Laurent témoigne d'une vie scolaire qui prend des airs de chemin de croix.
12: On a des clôtures sur le bord des murs pour pas que les pierres nous tombent dessus.
13: Les fermetures de pavillons les unes après les autres, parfois sous le coup d'une évacuation, déstabilisent les sessions.
12: C'est abusé, là.
13: Et cette 3e en 3 ans et celle de trop pour le vice-président du syndicat des employés de soutien du cégep de Saint-Laurent, Jesse Corneau.
14: Si on a l'argent pour gérer des catastrophes, on a l'argent pour se payer des bâtiments à la hauteur de nos ambitions.
13: Il estime que Québec devrait faire plus d'entretiens de prévention dans l'ensemble du réseau collégial. Presque le 2/3 des cégeps de la province sont en mauvais état, selon un rapport de la vérificatrice générale de 2024.
15: Il n'y a pas seulement le cégep de Saint-Laurent qui a de la misère aussi.
13: Marie-Noëlle Bouffard, représentante syndicale du personnel de soutien au collégial, attend de pied ferme une mise à jour de ce portrait du réseau.
15: Il y a d'autres cégeps là, que le plafond tombe ou que les piscines sont inaccessibles. Il serait grand temps d'avoir un coup de barre là-dedans.
13: Québec avait annoncé un nouvel audit de l'état des cégeps et des universités qui permettrait une prise de décision plus éclairée pour l'entretien. Mais la publication du rapport a été remise à l'an prochain, après la campagne électorale de cet automne. Ici Catherine Dib, Radio-Canada, Montréal.
7: Au tennis, Bill Shenton conserve son titre de champion de l'Omnium Banque Nationale. Il a régné sur Montréal sans perdre la moindre manche. Jean-François Poirier résume.
16: Ben Shelton conserve sa couronne acquise à Toronto l'an dernier. L'Américain n'a connu aucun passage à vide de tout le tournoi. Face à Brandon Nakashima, il a été incisif et décisif. Il gagne 6-3, 7-6. Après le match, devant la foule, Nakashima lui a cependant volé la vedette en affirmant préférer jouer à Montréal plutôt que Toronto.
17: Really enjoy here in Montreal, more than Toronto.
16: Shelton avoue avoir vécu l'une des plus belles semaines de sa vie.
18: One of the best weeks of my life. I've played some of the best tennis that I've ever played.
16: Lors de son bilan, la directrice du tournoi, Valérie Tétrault, a tendu la main aux opposants du projet de nouveau stade après une affluence record de plus de 309 000 spectateurs au tournoi montréalais.
19: Si on se donne les bons principes directeurs, je pense qu'on peut continuer d'avoir une belle cohabitation. Avec ce projet-là, c'est la chance aussi d'investir un peu plus dans le parc Jarry pour avoir, par exemple, des espaces verts qui peuvent être bonifiés.
16: Pendant ce temps, Toronto et Gauthier-Antec a succédé à Victoria Imboko comme championne du volet féminin de l'Omnium Banque Nationale. La Polonaise a vaincu Elena Rybakina en deux manches. Jean-François Poirier, Radio-Canada, Montréal.
7: Les prévisions météo avec Véronique Mirand.
20: Belle journée ensoleillée, des passages nuageux peut-être un peu plus fréquents cet après-midi, des températures agréables de l'ordre de 23 à 25 degrés. Il fera 13 la nuit prochaine à Montréal et on aura un beau samedi sous le signe du soleil, maximum prévu 23 à 25. La tendance sera l'ennuagement dimanche. Les averses devraient arriver en toute fin de journée, début de soirée.
7: Il fait actuellement 21 degrés à Montréal. Voilà, c'était les informations.
21: Salut à nouveau, ici Rosemi Autonne-Témorin. Vous écoutez la dernière de la saison de Point de repère. Dans 25 minutes, on va souligner la fête nationale de l'Acadie de demain en plongeant dans l'actualité d'aujourd'hui. Mais juste avant, on va se plonger dans nos 30 ans. Au cours de cette saison de radio, on est allé à la rencontre de vingtenaires, de quinquagénaires, de sexagénaires et d'octogénaires pour comprendre des réalités puis des réflexions propres à ces âges. Pour cette dernière émission, on se met dans la peau de celles et ceux qui ont entre 30 et 39 ans. Ils et elles étaient environ 6,2 millions au Canada en 2025. Si vous en faites partie ou vous avez des souvenirs de votre trentaine à partager avec nous, écrivez-nous pointderepere@radio-canada.ca ou il y a toujours l'option de la bulle de conversation sur l'application Radio-Canada Audio. En attendant, pour discuter de ce que ça représente avoir 30 ans en 2026, je reçois Malik Chakar Margot, 32 ans, Raphaël Richotte, 33 ans et Dominique Morin, professeur titulaire au département de sociologie de l'Université Laval, dont on va taire l'âge, non pas par pudeur, mais juste parce que c'est pas une information pertinente pour le grand public. Bonjour à vous trois.
22: Bonjour.
21: On va commencer avec vous, Dominique. Qu'est-ce que la trentaine représente dans notre société? Personnellement, pour avoir 38 ans, donc je vais prendre le micro, je participe à cette discussion, j'ai l'impression que c'est une drôle de décennie où on doit se prouver en tant qu'adulte, mais c'est plus clair c'est quoi un bon adulte.
0: Oui, ben disons, dans la classification des âges, on se retrouve finalement dans une décennie où, dans le passé, on disait, bon, les gens qui n'étaient pas mariés au-delà de 25 ans, les femmes, les hommes, on pouvait les appeler des vieux garçons, des vieilles filles. Donc, il y a à peu près un siècle, disons, c'était dans l'évidence que, rendu dans la trentaine, on était pleinement adulte, puis la religion puis les attentes sociales vous projetaient dans le mariage ou dans quelques trajectoires, disons, en marge du mariage. Là, la trentaine, c'est plus ça, parce que la jeunesse, on s'est dit que ça allongeait. Mm-hmm. On reconnaît, on soutient une jeunesse qui peut s'allonger jusqu'à la mi-trentaine. Mais quand on arrive au début de la trentaine, disons qu'il y a 10 ans de fait derrière soi, il y a un bilan, les autres n'ont pas nécessairement cheminé de la même façon dans leur

0: vingtaine, puis donc on se retrouve dans un univers où les situations personnelles sont beaucoup plus différenciées. Puis pour ceux qui pensent à avoir des enfants, une maison, ben des fois, pour eux-mêmes ou le milieu leur envoie l'idée que là, il serait peut-être temps de passer aux vraies affaires, qui seraient celles d'un âge adulte, disons, plus accompli dans les attentes sociales.
1: Vous essayez d'acheter c'est comme ça que une maison à 30 ans dans cette économie.
0: C'est difficile.
1: On va en parler de tout ce modèle qui a été longtemps imposé puis qui s'effrite peut-être pour des raisons économiques ou philosophiques. Mais on va commencer en parlant de travail. Raphaël Richotte, 33 ans, il y a à peu près un an, vous avez quitté votre emploi permanent dans les médias après un épuisement professionnel. Vous vous êtes réorienté en coopération internationale. Quand on entend ça, on se dit « quête de sens ». Est-ce que c'est ce qui est arrivé dans votre trentaine?
2: C'est sûr que pendant mon épuisement professionnel, je me suis posé plein de questions. Je pense que même avant l'épuisement, il y avait peut-être des trucs dans mon travail qui fitaient moins avec mes valeurs. Puis je me disais, qu'est-ce que je pourrais faire? Je me souviens même à l'université, je regardais un peu les mandats de coopération internationale, mais sans oser ou en me disant, qu'est-ce que je pourrais vraiment aller faire? Puis pendant mon épuisement, j'ai appliqué sur plusieurs trucs. Je me suis inscrite à l'université dans un cours en études internationales. Je me suis dit, je vais aller voir comme qu'est-ce qu'il y a là. Puis finalement, j'ai eu une réponse positive pour un premier mandat au Burkina Faso. Je suis partie, je venais d'avoir 32 ans. Donc voilà.
1: Votre vie a changé. Elle vient avec un peu plus d'instabilité quand même. Le salaire n'est pas le même en coopération internationale et dans le milieu des médias. Vous pouvez partir travailler partout dans le monde. Est-ce que ça vous effraie des fois ce changement de vie lié à votre trentaine?
2: Non, pas du tout. Je me sens vraiment confortable là-dedans. En fait, je me sens plus moi. J'ai plus... Puis aussi, je pense pas que j'aurais pu le faire plus jeune parce que je pense que j'avais moins confiance en moi. Là, on dirait qu'avec, je sais pas, la trentaine, j'ai plus d'expérience. J'ai quand même quelque chose à apporter. Je pense aussi quand je pars à l'étranger, je suis apte à donner de la formation avec des collègues ou j'ai plus confiance en moi, donc ça va.
1: Donc, vous avez beau être au début de la trentaine, vous ne faites pas partie de ces jeunes. Parce que j'ai bien compris qu'on peut être jeune jusqu'à la mi-trentaine. Vous vous sentez adulte, apte à conseiller puis à offrir au monde.
2: Je me sens encore super jeune, mais avec plus de confiance.
1: Très bien. Malik Chakar-Margot, 32 ans. Vous êtes professeur adjoint au département de biochimie et de médecine moléculaire à l'Université de Montréal. Vous êtes aussi DJ actif au sein du collectif de musique électronique Cocktail Sonore. Ça fait beaucoup de travail. Pourtant, vous avez réalisé que vous n'êtes pas particulièrement heureux quand le travail prend trop de place dans votre vie.
3: Non, effectivement. Je pense qu'on, particulièrement dans mon milieu de travail, on demande aux gens d'être très passionnés, ce qui est mon cas. Mais parfois, ça fait que le travail peut prendre une énorme partie de notre temps. Je pense que mon collègue Dominique va peut-être être d'accord avec ça. Mm-hmm. Entre les mandats de chercheurs, chercheuses, enseignants, enseignantes, etc., le service à l'institution, ça peut vraiment prendre une grosse partie de notre vie. Puis j'ai réalisé finalement assez rapidement que j'avais besoin de mener à bien des projets personnels, du social, pour être capable d'être heureux, puis de m'épanouir pleinement.
1: Mais Dominique, ça, c'est intéressant parce que j'associe la trentaine à ce moment où il faut se prouver professionnellement, tout en se prouvant dans un paquet d'autres sphères qu'on va aborder dans un instant. Mais j'ai aussi autour de moi de plus en plus de gens comme Malik qui font comme, je vais peut-être mettre la pédale un peu plus douce que ce qu'on attend de moi. Est-ce que c'est propre aux trentenaires de notre époque, cette transformation du rapport au travail, ou c'est romantique puis ça touche trois personnes?
0: Non, je dirais que c'est quelque chose qui tend à s'imposer, mais pas nécessairement de façon intentionnelle. Donc, c'est pas parce qu'on le décide puis qu'on le fait, c'est la vie qui nous amène là. Mm. Puis dans le contexte qui change, donc tout à l'heure, mon intro était un peu courte, mais on s'est mis de plus en plus à valoriser une vie riche de projets, des projets qu'on enchaîne, des projets qu'on vit en parallèle. Puis donc, quand on se projette dans la vingtaine, ben on peut encore avoir les schémas de la carrière, de dire, je vais faire mon choix d'orientation, je m'en vais par là, et là, on extrapole, mais dans un avenir très abstrait. Plus on avance dans la vingtaine, plus on se retrouve dans une logique de conciliation. Donc, fin des années 90, la conciliation famille-travail commençait à être un objet de revendication. Là, aujourd'hui, ça s'impose quasiment comme une norme. Donc, où on s'attend que tout le monde pourrait pouvoir concilier famille-travail. Et donc, on se retrouve avec des sphères d'activité qui sont séparées, dans lesquelles, où pendant qu'on s'occupe de notre famille, on a l'impression qu'on ne s'occupe pas de notre couple. Puis pendant qu'on s'occupe de notre couple, notre famille, ben là, c'est le travail qui attendrait.
1: Ouais.
0: Pendant qu'on est au travail. Mais chacun de ces univers-là, ça

temps à ce que vous vous engagiez. Et donc, vous pouvez vous retrouver dans la trentaine, justement, quand vous avez multiplié les relations d'engagement vis-à-vis de toutes sortes d'activités, à être un peu débordé et devoir mettre des limites, des freins, ce qui commence à être de plus en plus légitime. Puis donc,

0: ça rend ces activités-là beaucoup plus négociées, j'ai envie de dire, de gré et de force.
1: Oui, c'est ça. Merci d'expliquer le tiraillement que bien des trentenaires ressentent au quotidien. Avant de passer au prochain sujet, l'amour, je veux souhaiter bonne fête à Caroline, une auditrice qui a 38 ans aujourd'hui et qui, pour fêter ça, a pris congé et court son âge, 38 kilomètres. C'est pas rien. Chapeau, Caroline. Parlons d'amour, donc, maintenant. Raphaël, vous êtes célibataire. Oui. Ça vous plaît ou non?
2: J'adore.
1: Est-ce que vous auriez adoré ça avant vos 30 ans?
2: Plus jeune, moins. Mais depuis fin vingtaine, j'adore...
1: Pourquoi?
2: Parce que j'ai pas de compte à rendre, parce que je peux faire les projets que je veux, parce que j'ai pas besoin de considérer une autre personne dans mes déliriums de partir au Burkina Faso, parce que c'est plus simple. Puis je suis heureuse comme ça, j'ai plein d'amis, comme je manque pas d'opportunités d'aller prendre un verre ou de faire quelque chose. Puis je suis pas fermée à aller prendre un verre pour une date, mais on dirait que je suis mieux. Quand je suis une meilleure version de moi-même quand je suis toute seule.
1: OK, c'est intéressant. Malik, vous êtes en couple avec votre conjointe depuis 15 ans, aujourd'hui dans une relation polyamoureuse. En quoi les rencontres romantiques changent dans la trentaine selon vos expériences?
3: Je ressens beaucoup plus rapidement le poids des attentes de l'une et des autres par rapport à des projets de vie, des attentes. Dans le contexte de relations polyamoureuses aussi, il y a toutes les discussions autour de « OK, ben c'est quoi le polyamour? » Puis « C'est quoi qu'on est disponible à donner? » Donc, c'est ça. Ça vient avec des attentes supplémentaires. J'ai presque envie de dire de la négociation avant même qu'on... parfois, on ait le temps de déterminer réellement s'il y a un potentiel.
1: Pourquoi? Parce que la trentaine, pour plusieurs, ça peut rimer avec, ben là, si je veux des enfants, il faut que ça se passe. Si je veux m'établir dans un coin avec quelqu'un, c'est maintenant.
3: Oui, je pense que les gens voient tout de suite qu'il y a comme une fenêtre de temps, disons, dans les 10-15 prochaines années où ils veulent former un projet de vie, puis ils ressentent un certain... pression de mettre à bien ce plan-là dans les quelques prochaines années.
1: Le modèle de la famille nucléaire, du couple monogame, de la trentaine, mariage, maison, enfant, est-ce que c'est encore celui par défaut? Est-ce que vous avez senti la pression d'y adhérer parce que ni l'un ni l'autre, vous ne le faites? Est-ce que vous vous sentez parfois à contre-courant ou c'est correct?
2: Moi, je me sens un petit peu à contre-courant, mettons, quand je regarde dans mon cercle d'amis, mais en même temps, très aimée pour ce que je suis, comme je me sens pas à l'écart ou...
1: C'est tant mieux.
2: Oui.
1: Oui, oui. OK. Malik, sentez-vous...
3: Dans mes amis proches, non, mais c'est aussi parce que je m'entoure d'une communauté qui est peut-être ouverte sur le polyamour, sur les relations queer, etc. Peut-être... En général, ou par exemple dans mes relations professionnelles, je constate que oui, non, il y a une certaine attente de ce que les gens aient une relation monogame, un couple.
1: Oui, il y a encore un modèle plus adopté que les autres. Dominique Morin, est-ce que les trentenaires de 2026 ont plus d'options pour vivre une intimité qui leur plaît que les générations précédentes, vous croyez?
0: Ben, je vous dirais, ils ont surtout plus de flou, de souplesse et de problèmes réflexifs. C'est-à-dire à la fois à se demander qu'est-ce que ça signifie ce que je fais, comment je présente le concept de ce que je vis, versus comment ça se vit, qu'est-ce que c'est au juste, est-ce que la vision que j'en ai est bonne pour moi, bonne pour les autres, puis est-ce que ça correspond à ce que je désire. Donc, si on revient à justement le modèle du couple monogame à l'époque où le mariage s'imposait par les croyances puis par tout un système d'institutions, c'était quelque chose qu'on pouvait faire quasiment sans se poser de questions. Puis à la limite, on pouvait être en couple et marié, mais pas être dans l'amour. Mais aujourd'hui, amour, célibat, couple, c'est des choses qui sont dissociées. Donc, tout à l'heure, quand tu disais je suis célibataire, ça ne veut pas dire qu'il n'y aura pas de relation amoureuse. C'est un statut célibataire. Puis ensuite de ça, même dans la gradation de passer de pas en couple à en couple, il y a toute une manière de se représenter puis qu'on voit pas juste chez les trentenaires, on voit ça aussi chez les plus jeunes. On se fréquente. Donc, avant, c'était fiançailles / mariage. Puis ça c'était beaucoup plus carré. Donc, il y a plus de flou dans tout ça, puis il y a des gens qui vivent encore dans des croyances religieuses, puis ça s'impose avec une certaine autorité pour eux. Il y en a que c'est plutôt de l'ordre des normes, puis de ce qu'ils connaissent de par le passé. Puis il y en a que leur réflexivité se porte plutôt davantage autour de la question de, est-ce que ça convient à cette personne-là? Est-ce que ça correspond à ses désirs? Est-ce que la relation est convenable pour elle? Des questions qui peuvent aussi bien se poser à un couple monogame. Donc, les gens qui se questionnent à savoir est-ce que je me marie pas, ben là, ils vont regarder tous les aspects du mariage relativement au contrat, ma sécurité économique.

0: mais mon intention, qu'est-ce que ça signifie pour moi, qu'est-ce que ça signifie pour les autres. Donc, le genre de questions qu'on se pose quand on est dans une situation plus atypique peuvent aussi se poser quand on est plus proche des modèles les plus
1: Absolument.
0: Établis.
1: Mais
0: disons que plus on s'éloigne de ce qui est le plus commun, ben plus on est confronté à des questions, des incompréhensions, puis des fois des problèmes d'acceptation de gens qui ne comprennent pas intellectuellement ou affectivement.
1: C'est que les trentenaires d'aujourd'hui peuvent aussi être appelés à se poser plus de questions que les trentenaires de générations précédentes, parce que le modèle est moins balisé par la religion, par des normes plus strictes de, justement, tu vous l'avez dit, fiançailles, mariage, bébé maison. Là, aujourd'hui, c'est plus le modèle imposé. Il est peut-être prépondérant, mais on n'est pas obligé d'y répondre. Par exemple, si on parle de famille, la trentaine rime encore souvent avec enfants, parce qu'en 2025, l'âge moyen des mères à la première naissance était 30 ans, la deuxième 32, la troisième 33 ans. Raphaël, votre idée par rapport aux enfants, elle a évolué. Puis aujourd'hui, vous pouvez dire que vous n'en voulez pas, c'est accepté.
2: Oui, bien, dans ma famille, disons, je pense que tout le monde le sait, ma mère le sait, mon père le sait, puis même, il n'y a pas de pression. Je suis quand même dans une famille où je suis chanceuse. C'est sûr que je sais que ce n'est pas le cas de tout le monde, mais même dans mes amis, partout. Puis, on dirait que plus je vieillis, justement, parce que moi, on dirait que dans la vingtaine, je me disais peut-être qu'un jour, je vais savoir quand... Tu sais, je ne me disais pas que j'en veux pas, je me disais, ah, oh, ça va venir. Puis là, ça... Tu vieillis, puis ça vient pas. Puis là, je me dis, ah, oh, ben peut-être que pour moi, c'est pas ce chemin-là. Puis il y a plein d'enfants dans ma vie. C'est pas que j'aime pas les enfants, mais peut-être pas les miens.
1: Exact. Et il y a quelques années, c'est pas un discours qu'on entendait tant que ça à la radio. Et pourtant, maintenant, c'est tout à fait concevable qu'une femme dise « j'adore les enfants, je n'en veux pas ». Chez les pères, l'âge moyen à la paternité était de 34 ans en 2025 au pays ou au Québec, je suis plus certaine. Malik, vous êtes père d'un enfant de 16 mois. Qu'est-ce que ça change dans une vie de trentenaire?
3: Ça change beaucoup de choses. Ça prend beaucoup de place. Ça occupe beaucoup mes pensées. Mais c'est drôle ce que tu disais, Raphaël. Moi, anecdotiquement, dans mon cercle d'amis, j'avais plus l'impression de nager à contre-courant en ayant des enfants que n'en ayant
1: c'est
3: pas.
1: C'est vrai?
3: Après, bon, je rajoute quand même la mention que mes parents voulaient vraiment que j'aie des enfants. Donc, c'est pas non plus comme si j'ai été un rebelle en décidant d'avoir des enfants.
2: C'est
3: peut-être
2: la différence Québec-Montréal. Moi, mes amis de Québec, ils ont beaucoup d'enfants. Mes amis à Montréal, pas encore.
1: Vraiment deux terres étrangères, là. Le Québec.
3: Nord-du canadien, etc. Mais oui, non, ça change vraiment tout. Ça change tout dans le sens où ça préoccupe beaucoup mes pensées. C'est quelque chose qui fait que je doute. Il y aura toujours quelque chose à prioriser. En cas de si mon fils a un besoin, ouais, il faut que je sois là pour y répondre. Cela étant dit, quelque chose qu'on j'ai beaucoup discuté avec ma conjointe, c'est que je voulais pas non plus que ni elle ni moi on se perde dans l'identité de parents, puis qu'on reste des personnes qui ont leurs propres intérêts, leurs propres passions, puis que on vive pas simplement à travers le fait d'être le parent de la petite personne.
1: Est-ce que vous sentez la pression de performer une certaine parentalité?
3: Oui, définitivement. Je pense que ça peut être alimenté par les médias sociaux, notamment, parce que dès qu'on devient parent, on commence à être bombardé d'infos sur comment élever ses enfants. Puis, tu sais, mes amis qui sont parents m'en parlent, mes parents m'en parlent, même s'ils ont été très respectueux là-dedans. Puis, bien franchement, j'ai l'impression que ma conjointe reçoit beaucoup plus d'informations là-dessus. Je pense que
1: ouais,
3: ça, c'est genré.
1: Ouais, ouais. Oui, la pression exercée sur les femmes,
3: tout à fait,
1: les mères.
3: Ouais.
1: Dominique Morin, est-ce qu'il y a des données ou des réflexions par rapport à la pression sociale que les trentenaires connaissent, que ce soit à titre de parents, travailleurs, travailleuses, adultes, avec les réseaux sociaux et les biais genrés qui demeurent?
0: Ben, il y a ce que je vous expliquais tout à l'heure, la gestion d'une multitude de se faire séparer de leur vie, que chacun demande et a ses exigences, mais le tout, c'est l'individu qui est prêt avec. Ensuite de ça, les familles se sont tournées normativement vers le bien de l'enfant beaucoup. Donc, on veut le meilleur pour son enfant, ce qui fait qu'un enfant aujourd'hui, avant même d'entrer à l'école, a souvent lui aussi une vie riche d'activités et de projets entre lesquels les parents se divisent.
1: Il a un agenda bien rempli, l'enfant, en 2026.
0: À concilier avec l'agenda de travail et de déplacement des parents. Donc, il y a des gens qui ont des bourses, des

0: des courses, des boucles de mobilité inimaginables avant de s'enrôler là-dedans pour les enfants. Donc, ça aussi, ça rentre en ligne de compte. Puis, il se crée, plus on avance dans la trentaine et plus les gens de notre âge ont des enfants, des petits mondes de parents. C'est-à-dire des gens qui vont chercher des amitiés avec des amis qui ont des enfants du même âge, où ça se crée autour de l'école, la garderie, les activités des enfants. Puis, il y a même des reconnexions qui se font avec la parenté, où le fait d'avoir des enfants ravive le lien puis la présence auprès des parents qui deviennent grands-parents, mais aussi de frères, de sœurs, de cousins, cousines qu'on voyait moins, mais que tout d'un coup, la présence des enfants font qu'on les fréquente plus. Ouais. Donc, le phénomène qu'on disait dans mon cercle d'amis, j'étais quelqu'un qui...
1: qui était à contre-courant.
0: C'est quoi cette idée-là? C'est peut-être que le cercle d'amis n'était pas rendu là, mais il y a le phénomène inverse. Plus on avance dans la trentaine, plus le taux qui ont des enfants s'accroît. Et donc, tout d'un coup, des fois, les cercles d'amis se renversent, puis ce qui devient pas normal, c'est de vouloir avoir une vie comme si les autres n'avaient pas d'enfants.
1: Ça vous inquiète, Raphaël? J'ai entendu un petit rire nerveux.
2: Pour le moment, ça se passe bien.
1: OK. Ça peut vous donner espoir. J'ai 38 ans, là, puis ça se peut vraiment l'amitié, l'absence d'enfants aussi. Le modèle est plausible. Quel regard vous portez sur l'avenir à titre de trentenaire en 2026? Est-ce que vous avez espoir, Malik Chakar-Margot?
3: Oui, j'ai espoir, ça, définitivement. Je peux pas dire qu'il y a pas des anxiétés qui m'habitent, là, notamment l'éco-anxiété, c'est quelque chose qui me travaille beaucoup. Mais au bout d'un moment, je peux... Ben, déjà, j'ai juste des raisons... semi-rationnel d'avoir de l'espoir, mais aussi...
1: semi-rationnel.
3: Ben, en tout cas, je ne vais pas rentrer dans le débat nécessairement,
1: non,
3: là, mais ce que je veux dire, c'est que je pense que ça me permet d'avancer aussi. Ça me j'ai fait certaines choses avec lesquelles je suis confortable. J'essaie de vivre d'une manière qui matche avec mes valeurs pour gérer mes anxiétés par rapport à l'état du monde. Et puis après, ben, faut que je continue à avancer. Puis c'est sûr que les anxiétés, elles sont... accru par le fait d'avoir un enfant. Ça me fait réfléchir à comme, OK, ben, dans quel monde est-ce que cet enfant-là va grandir? Mais j'ai envie de continuer à avancer, j'ai envie de continuer à avoir espoir, donc j'ai espoir.
1: Raphaël Richotte?
2: C'est une grande question, mais oui, j'ai espoir. Je pense que je ne ferais pas le travail que je fais si je n'avais pas d'espoir. Puis, on est quand même dans un pays où ça se passe bien quand même quand on se compare avec le reste du monde. Mais c'est sûr que oui, l'état du monde est inquiétant, l'environnement, c'est inquiétant. Mais en même temps, j'ai travaillé avec des gens qui ont beaucoup moins que nous puis qui font des miracles au quotidien.
1: Dominique, c'est pas nouveau que les trentenaires s'inquiètent pour l'avenir, même si on comprend que le contexte dans lequel on vit a de quoi nous inquiéter.
0: Non, c'est pas nouveau. En fait, toutes les générations, toutes les époques ont eu des belles raisons de s'inquiéter depuis longtemps. Là, ça remonte avant le 20e siècle. Je vous dirais peut-être que ce qui change dans la trentaine, c'est le fait d'avoir plus d'expérience, le fait d'avoir plus d'engagement dans de l'action puis dans des réalisations concrètes. Rend peut-être plus attentif à des petites choses où on peut faire une différence, où on peut voir de l'amélioration, du progrès. Puis donc, le côté très gravement inquiet où des excès de radicalité dans les souhaits pour un avenir immédiat, c'est plus facile de les avoir début vingtaine que quand on est enrôlé dans le genre de relation, puis d'activité, puis d'obligation, puis de responsabilité qu'on a dans la trentaine.
1: On s'enrôle dans la trentaine?
0: On est enrôlé autant qu'on s'enrôle.
1: J'aime cette image. Et moi, je suis enrôlée raide dans ma trentaine.
3: Ça fait
1: Je comprends. D'ailleurs, ça représente quoi pour vous, la trentaine, Malik Chakar-Margot?
3: Je pense que le processus de ma vingtaine, ça a été beaucoup dans l'autodécouverte. Puis dans peut-être le fait de faire le tri entre les choses dans lesquelles je me reconnais puis les choses que je faisais peut-être de manière réflexive, mais sans nécessairement... Le vouloir ou comme remplir les heures avec des choses dans lesquelles je trouvais pas ça enrichissant. Et donc, la trentaine, pour moi, c'était un peu un processus d'équilibre à essayer de faire fitter toutes les choses que je trouve enrichissantes dans un horaire où, ben là, il commence à y en avoir beaucoup. Puis bon, comme Dominique le disait, il y a des obligations aussi. C'est pas juste... il y a des choses que je trouve enrichissantes que je mets vraiment par plaisir, mais il y a aussi des choses que je me dois de faire. Donc, c'est ça. C'est la trentaine, c'est à la fois la confiance de savoir comment est-ce que je veux vivre ma vie, mais c'est aussi l'angoisse de comment est-ce que je vais faire fitter tout ça dans 24 heures.
1: Wow!

0: C'est ça qui arrive quand on s'enrôle dans nos passions. Dominique?
1: Mais juste pour casser l'image militaire de l'enrôlement, là, pour, un sociologue, un rôle social, en fait, c'est le concept de soi en relation avec les autres. Puis c'est ça l'enjeu de définir qui on est, mais dans une définition qui n'est pas abstraite, qui est prise dans le concret des relations. Donc, l'espèce de quête identitaire qui est en même temps une quête pratique qu'on nous décrit de comment je peux être quelqu'un dans tout ça, c'est ça que je veux désigner par enrôlement plutôt qu'un contrat. Ben, tu sais, c'est ça, je fais un clin d'œil à mon collègue. Un contrat prédéterminé que tu veux être professeur, mais tu ne veux pas nécessairement tout ce qui vient dans le contrat, mais qu'il faut faire avec quand on y est.
0: Je comprends bien, mais je préfère l'image militaire. Je la trouve bien plus drôle. Pour vous, Raphaël Richotte, qu'est-ce que ça représente, la trentaine?
2: Ben là, moi, ça m'a donné le temps de réfléchir à tout ça, mais moi, je pense que ma trentaine, c'est vraiment la redécouverte. T'sais, je pense que dans la vingtaine, je performais. Bonne note au cégep. Je veux rentrer dans le programme de mon choix à l'université. J'ai des bonnes notes. Qu'est-ce que je vais faire comme premier emploi dans mon domaine? Je veux faire ci, je veux faire ça. Puis là, tu performes. T'arrives quelque part où tu pensais que tu voulais être, puis tu fais... je suis vraiment heureuse ici. Puis là, c'est comme, qu'est-ce que j'aimerais vraiment? C'est quoi mes vraies passions? Est-ce que ça, c'est juste un intérêt ou je veux aller creuser plus loin? Puis là, je me permets de faire ça. Tu sais, j'ai commencé du bénévole, j'ai fait la coopération, retour à l'école. On dirait que genre, je me permets... plein d'affaires, le fun.
0: Je trouve ça super beau et je repense à Chris Bergeron qui nous parlait il y a quelques semaines de la série Gâté pourri sur trois trentenaires. Et Chris nous disait, ça a l'air épuisant à être millénarial. Et j'avais trouvé ça super drôle parce que je pense que on se pose beaucoup de questions, qu'on s'est fait dire qu'on était formidable et unique, qu'on allait changer le monde, que finalement on se ramasse pas mal dans les mêmes structures que nos parents, qu'on l'a pas fait la révolution, qu'on en est un peu gêné, qu'on a encore des idéaux, mais qu'on se fatigue. Et là, je vous entends parler de découverte, de conjuguer les passions, de se donner le droit d'explorer, de se remettre en question. Vous ne m'apparaissez pas épuisé. Vous ne trouvez pas ça épuisant, donc, être des millénarios?
3: Ah si, je suis très épuisé.
0: OK, complètement énergisé. complètement épuisé.
3: Ben, c'est-à-dire, c'est les deux en même temps. C'est comme j'ai envie de tout faire, puis j'ai du mal à faire fitter ça avec mes angoisses puis mon corps.
0: C'est ça. On est quand même là une génération avec son petit lot d'angoisses, je pense. On ne peut pas nier ça.
2: Définitivement. On se pose beaucoup de questions, mais... En tout cas, dans mon cercle, ça donne les meilleures discussions avec les amis.
0: Ah, oh, c'est sûr! Ça donne de super 5 à 7, là, se demander où est-ce qu'on construit notre bunker pour la fin du monde. Dominique, en terminant, est-ce que vous pensez que c'est épuisant être un millénarial selon les données qui existent en sociologie?
1: Oui, en fait, ben, les indicateurs liés à l'épuisement professionnel ou troubles de santé mentale qui s'approchent de la dépression, c'est sûr que ça augmente dans le train effréné de la vie de la trentaine.
0: Voilà.
1: En même temps, selon la trajectoire d'usure du corps et de l'âme dans la vingtaine et dans les premières années de trentaine, il y a des gens qui sont encore extrêmement fringants et des fois, un changement de situation peut avoir un effet énergisant. C'est-à-dire que si tout d'un coup, on se découvre libéré d'un paquet de fardeaux puis de choses, puis qu'on a l'impression que l'avenir est devant nous parce qu'on a bifurqué puis qu'on commence quelque chose d'autre, ça peut donner de l'élan et de l'énergie.
0: Alors, faites attention à l'usure de votre corps et de votre cœur, les vingtenaires à l'écoute. Ça pourrait dicter votre trajectoire de trentenaire. Merci beaucoup, Raphaël Richotte, Malik Chakar-Margot et Dominique Morin. Je rappelle, Dominique, que vous êtes professeur titulaire au département de sociologie de l'Université Laval. C'était franchement chouette de jaser avec vous trois.
1: Merci.
3: Merci.

0: Que j'aime cette chanson, 30 de Karim Ouellet. Vous le savez, chaque semaine, on appelle des journalistes de partout au pays pour mieux comprendre les enjeux qui préoccupent leur monde ces temps-ci. On va terminer notre tournée pan-canadienne avec notre collègue Louis-Philippe Leblanc. Il cumule pas loin de 20 ans de journalisme entre le Nouveau-Brunswick, le Manitoba et le Bas-Saint-Laurent. Pardon. Vous avez pu l'entendre à la matinale et au vidéojournal Nouveau-Brunswick. Mais il est depuis peu l'affectateur de la salle de nouvelles de Moncton. Bonjour, Louis-Philippe.
1: Bonjour, bonjour. Comment ça va?
0: Oh, ça va tellement bien, mais en même temps, j'ai le cœur brisé. C'est notre dernière émission et je reçois des courriels tellement touchants. Je ne sais pas quoi faire avec cette tendresse. Ça me remue, Louis-Philippe. Êtes-vous à l'aise avec la tendresse, vous?
1: Oui, j'ai vécu un peu la même chose parce que là, je remplaçais à la matinale la fin du mois de juillet. Puis là, j'ai terminé mon aventure avec la matinale pour je ne sais pas combien de temps. Puis c'est pas facile, mais on avance.
0: Mais c'est... Je vais suivre votre exemple et avancer. Si vous saviez comment vous pensez mon cœur brisé ce matin, parce que vous avez des potins pour nous. Et donc, c'est comme si vous sauviez ma saison de Point de repère, où j'ai essayé de faire dire des potins à des journalistes de partout au pays avec un échec fulgurant. Mais vous répondez présent, Louis-Philippe, et donc je vous aime déjà.
1: C'est ça. Mais merci beaucoup. Parce qu'en fait, je vous écoutais, puis là, je me suis dit, c'est quoi qui fait parler, essayer de trouver des enjeux, parler de francophonie, puis pourquoi faire ça quand on peut parler de potin? Tout d'abord, votre échec repose peut-être sur le fait que peut-être vous appelez pas ça de la bonne manière.
0: Comment j'aurais dû appeler ça?
1: Qui c'est qui appelle ça des potins? Des potins? Oui. Ils appellent ça des gossips.
0: Mais si je disais des gossips, j'allais recevoir beaucoup de courriels de gens fâchés, là. Pas des Acadiens,
1: Il y a la chanson de Lisa Leblanc, Gossip, qui est une très bonne chanson, qui dit finalement aux gens écoutez, n'allez pas dans le service à l'auto de votre Tim Hortons préféré, rentrez à l'intérieur pour finalement savoir c'est quoi le potin, c'est quoi le gossip. As-tu pour chose, il est rendu au foyer, gossip, est pas méchante, est juste tannante, gossip, il a-tu pogné son orignal, il était fou comme la marde, gossip. Là, vous pouvez gossiper sur moi parce que moi, j'ai été tiré. Puis là, je me suis fait écrire. J'ai passé au réseau puis j'ai dit que je m'étais fait tirer pour l'orignal. Il y a quelqu'un qui m'a écrit parce que tu peux pas dire que t'es fait tirer parce que je me suis pas fait littéralement tirer dessus. C'est un tirage au Nouveau-Brunswick pour l'orignal. Et j'ai donc remporté ma chance d'appliquer pour un permis d'orignal cette année.
0: Ah non, mais on va se le dire. Des fois, c'est lourd. Là, on essaie juste de s'exprimer. Ouais. On est en direct 12h30 par semaine. Donnez-nous une chance. OK, quel serait le gossip numéro un que vous avez pour nous?
1: Il y en a quand même
0: Leblanc.
1: Une coupe. Il y a une chanson, un bout de chanson. Je ne sais pas si vous voulez commencer par Tom et Young. Et tout ça,
0: je veux commencer.

0: Par Tommy Young, absolument. Ouais. D'abord, présentez-le-nous, puis ensuite, on va en faire entendre un extrait.
1: Tommy Young, c'est un peu Jean Leloup, j'ose de dire cela, puis là, je vais probablement recevoir plein de plaintes aussi, de l'Acadie, vieux routier, 6 albums, il y a eu une carrière avant sous son nom Pascal Lejeune, il a changé ça pour Tommy Young à quelque part, puis moi, j'adore Tommy Young. C'est vraiment des petits extraits. Il parle beaucoup des gens peu fréquentables. Il va parler des coins. Il va parler du crush à Edgar. Vous savez, en région, souvent, on va parler du crush à Edgar. C'est pas pour se rendre à quelque part, là, c'est la troisième maison avec le toit vert, après le crush à Edgar, top, tu montes à telle place. C'est un voyage dans le temps, dans les lieux. Il y a une chanson qui s'appelle 732, parce que je sais pas si vous avez connu ça. Moi, j'ai même connu ça. J'ai grandi, j'ai passé beaucoup de temps à Gaspésie quand j'étais jeune. Quand on donnait un numéro de téléphone, on disait pas 388-21-61, on disait juste 21-61 parce que dans le village, tout le monde avait le même code en avant.
0: Ah, donc,
1: en plus du code régional, là, dans le temps, on faisait pas le, je sais pas, nous, c'est 506 ici.
0: Non, mais c'est
1: ici,
0: productif, ça, parce qu'à Farnham et Bedford, on avait le même code, puis tout, mais on disait ça au complet. On a perdu tellement de secondes, je pense.
1: Puis il y a une tellement belle chanson qui s'appelle 732. Puis il dit, ben quand on a fini dans le 732, je m'en vais dans le 727. Puis ça, c'est des bleds là, dans la péninsule acadienne. Il y a des chansons comme ça. Il fait des chansons de cabane à éplans. Vous savez c'est quoi les plans? Vous êtes probablement une grande pêcheuse d'épelins.
0: Hey,
1: le monde appelle
0: même
1: ça des éplans ici.
0: Dessiner un.
1: Oui, c'est un petit poisson. Okay. Ça aussi, ça fait débat pour ou contre les plans. 20$ de gaz, c'est la vie, c'est vraiment ça. Puis lui, il disparaît tout le temps. Il fait beaucoup de rénovations. D'ailleurs, il fait une chanson avec une drill qui tourne. C'est son, au lieu d'avoir une batterie, c'est une drill qui tourne.
0: OK, je viens de comprendre le lien avec Jean Leloup.
1: Oui, c'est ça. Il fait des choses comme ça. Puis il disparaît, puis il revient. Puis il nous a revenu avec un album il n'y a pas très, très longtemps. Puis ça serait un bon moment pour un extrait.
0: Pousse pas ta loque, Tommy Young.

0: C'est très bon, là, Tommy Young, mais c'est quoi le gossip?
1: Ah oui, OK. puis vous écouterez, fin de parenthèse, « Nager sur le dos ». Sa chanson, moi, j'adore ça. C'est simplement « Laissez-vous aller sur le dos dans un baie des chaleurs ». Moi, j'adore ça.
0: Inspirant. Mais
1: lui, en fait, ce qui est intéressant avec lui, c'est que à lui, dans le temps, il a partagé sa vie avec une certaine Isabelle Thériault, qui est très connue ici parce qu'elle est rendue ministre du Tourisme, du Patrimoine et de la Culture.
0: Yes.
1: Donc, on a cette ministre-là.
0: Yes, un potin qui... politique et amoureux. Là, on parle, Louis-Philippe Leblanc.
1: C'est ça. Et donc, si vous allez voir son premier album, écouter son premier album, Tommy Young, vous pouvez entendre Isabelle Thériault chanter sur un de ses albums. Elle est sur une cinquantaine d'enregistrements. Elle n'a jamais fait de carrière solo, mais elle participe à toutes sortes de choses. Puis d'ailleurs, il n'y a pas si longtemps que ça, au Festival acadien de Caraquette, elle a participé à une performance à six mains avec le virtuose Carl-Philippe Gionnet et le sénateur René Cormier. Donc, elle est ministre, mais elle est aussi musicienne. Donc, petit potin là-dessus,
0: qu'il
1: je trouvais ça quand même bien.
0: Oui, c'est très bien qu'il joue avec des sénateurs. Ouais. Vous avez aussi un potin télé.
1: Oui, vous savez, la série Rivalité passionnée.
0: Si je sais, je sais.
1: Je pense que tout le monde connaît ça. Série qui a été nouveau tombeur, ça je cite l'article. Donc, Crave, Justice Smith. Puis c'est là mon potin, Charlie Gillespie, je ne sais jamais comment le dire, mais viens d'y être plus. C'est un petit gars de chez nous, Grimm, qui va jouer dans cette série-là, qui
0: nouvelle
1: va
0: star.
1: Vous secouer tout ça, exactement. Et Anne-Marie Parenteau, qui est très connue ici, qui est journaliste à la culture et tout ça, ben elle a son numéro de téléphone. Puis sa fille était tellement impressionnée, puis elle a fouillé dans son téléphone, elle m'a dit, mais t'as pas le numéro de ce gars-là, ça se peut pas. Il est rendu à Los Angeles et tout ça. Donc, ça, c'est un potin.
0: C'est tellement un bon potin.
1: Ouais, ça, je suis content. Puis, tu sais, il y a des centres culturels. La culture en Acadie, ça se vit un peu par lieu. Le centre culturel Aberdeen, à Moncton, c'est un incontournable. Là, on sait pas ça va être qui la prochaine direction générale. Ça a changé. Ça faisait 15 ans que c'était le même gars, René Légère. Il n'y a toujours pas de remplaçant. Ça fait pas mal jaser. Fait que si vous venez en Acadie, il y a des choses comme ça, vous pouvez parler. Centre culturel Aberdeen, qu'est-ce qui se passe? C'est un autre que vous pouvez toujours parler. Est-ce que ton homard, tu le manges avec du beurre à l'ail ou pas? Ça, c'est une autre question de faire jaser les gens. Toutes sortes de choses comme ça.
0: Vous êtes un guide formidable, Louis-Philippe Leblanc. Merci pour ces trois potins. Vous me mettez
1: sauver
0: en joie.
1: Saison.
0: Oui, oui, vraiment, c'est ce que vous avez fait. Évidemment, on en a parlé plus tôt dans l'émission, mais ça se souligne, là, c'est la fête nationale de l'Acadie dès demain. Et ça se termine demain. Dès était peut-être pas le bon
1: Deux semaines là, qu'il y a des fêtes partout.
0: Ah,
1: là, on
0: oui,
1: célèbre
0: hein?
1: tout le temps. C'est le party de célébration. L'été, là, au Nouveau-Brunswick, il y en a du festival. Ah oh, ouais. Festival de la patate, festival du bar rayé, festival de la frite. Écoutez, c'est assez drôle le nombre de festivals qu'il y a. Puis on, tous des, on se demande qui c'est que festival de l'accordéon, du chant marin de Fondy, du frolic, de la tourbe. C'est important, les festivals, parce que c'est le retour de la parenté. Les gens qui sont partis souvent ailleurs travailler, là, on revient en même temps. Puis non, c'est vraiment très important.
0: Mais le festival de la tourbe, c'est vrai?
1: Oui, oui, à la Mecque, okay. Parce qu'il y a des tourbières comme dans le bas du fleuve.
0: Wow. Ouais. L'ambiance dans les rues de Moncton en cette veille de fête nationale de l'Acadie, ça ressemble à quoi?
1: Ce qui est intéressant, puis les gens, puis je vais dépasser de Moncton, mais ce qui est impressionnant, c'est de voir à quel point les gens décorent leur maison en Acadie. Les gens vont tout le temps prendre les fameuses couleurs acadiennes, tout ça. C'est important de les mettre. Et dépendamment des quartiers où vous allez, il y a des gens qui sont très, très. Puis il y a plein de concours là, de déguisement. À Caraquette aujourd'hui, là, demain, en fait, il y a un concours, les gens se déguisent. Puis vous savez, si vous voulez aller dans un party, vous savez pas si ça va être un bon party ou pas. Posez-vous la question. Est-ce que les gens vont se déguiser pour le party? Puis habituellement, c'est un bon indice que ça va être un bon party. Il y en a qui a dit, les gens ont compris ça, ils se déguisent en masse avec couleurs acadiennes et tout ça. Moi, d'ailleurs, j'ai mon chandail de la
0: Absolument.
1: Convention des Leblanc de 1900, je sais pas trop quand, là, donc les couleurs acadiennes. Il y a des concours de décoration de bateaux, il y a les licences de voitures, les plaques d'immatriculation de voitures que les gens mettent leur nom dessus. Les gens sont très, très fiers de leur Acadie, tout ça. Puis ça s'inscrit aussi dans la modernité. Il y a une histoire qui est sortie récemment. On veut arriver avec un emoji acadien. Il y a des gens qui demandent
0: J'ai
1: ça.
0: J'ai lu ça. Donc, ce serait le drapeau,
1: pas,
0: hein, c'est ça, acadien?
1: C'est ça, le drapeau acadien. Ouais. C'est un drapeau français avec l'étoile, finalement. C'est pas si simple que ça, parce que les provinces n'en ont pas. Donc, je sais que vous voulez mettre un emoji du magnifique drapeau du Nouveau-Brunswick. Vous l'avez probablement pas trouvé, parce qu'il n'y en a pas. Si on met le drapeau acadien, est-ce qu'on met d'autres? Il y a d'autres peut-être, entités qui voudraient aussi l'avoir, mais bon, on peut en parler.
0: Oui, absolument. Nous, à l'émission, on a parlé de cette initiative de la chaîne de restauration Valentine qui souhaite un émoji de Poutine, alors que les drapeaux des provinces n'ont pas encore leur émoji.
1: On peut parler de
0: priorité.
1: Oui, puis je pense qu'il y avait aussi un problème parce qu'on avait un emoji de crabe, mais on n'avait pas celui de homard. On est plus associé au homard, je veux dire, puis finalement, on a lu d'homard, je pense.
0: Ah, bien, félicitations pour cette victoire
1: Merci.
0: Culturelle. Qu'est-ce
1: pas
0: qui
1: de
0: fait...
1: beurre à l'ail dessus.
0: Bien, on ne peut pas tout avoir. Qu'est-ce qui fait la une des journaux présentement dans votre coin, Louis-Philippe Leblanc?
1: Ben, c'est calme, étant donné que c'est l'été et qu'il y a. Puis je dirais qu'on a passé beaucoup de. On a eu des campagnes. C'était difficile politiquement les dernières années. On a eu des gros dossiers, les questions d'identité de genre dans les écoles, politiquement parlant. Puis là, je dirais qu'on a une période un petit peu plus calme. Donc, on revient un petit peu à la base des enjeux que l'on a au Nouveau-Brunswick. C'est une province quand même vieillissante avec un. Tu sais, on n'est pas. C'est pas si grand que ça, le Nouveau-Brunswick. Il y a un grand décalage entre les villes et la ruralité. C'est pas les mêmes enjeux. Il y a le fait que la population vieillit. Le déclin démographique est quand même assez intéressant ici, dans le sens où c'est vraiment 50 ans là, de déclin démographique qui a changé en 2020 avec l'arrivée des gens avec leur chandail des Maple Leafs de Toronto qui venaient de Toronto puis qui achetaient leur maison.
0: Ah,
1: les maisons
0: oui, hein?
1: Ici, ça a beaucoup changé. Puis là, on recommence à... Puis avec l'immigration qui a augmenté. Donc, on a une période de 5 ans, on a beaucoup, beaucoup de nouveaux arrivants d'ailleurs dans le monde et de l'Ontario. Et là, ça recommence à changer un peu. On a besoin de 136 000 travailleurs dans les prochains 10 ans parce que ça vieillit beaucoup, le Nouveau-Brunswick. On est une des provinces les plus vieilles au pays. Donc, c'est quand même des grands enjeux que l'on a. Puis ça a un impact, évidemment, sur nos finances publiques, sur comment est-ce qu'on voit l'avenir, les écoles, tout ça. Donc, ça, c'est quand même assez de base. C'est pas un sujet qu'on... C'est quelque chose qu'on voit dans notre bulle de cristal depuis une dizaine d'années, puis on va probablement encore recommencer à en parler bientôt. Là.
0: Puis, quand vous parlez de cette migration entre provinces, est-ce qu'il y a beaucoup de francophones qui viennent vers vous?
1: Ben oui. C'est sûr qu'on n'a pas exactement les chiffres, mais il y a beaucoup de gens, beaucoup d'anglophones quand même qui sont, qui sont venus. Là. Et des gens qui sont... Puis là, ce qui est intéressant, c'est qu'on est une année de recensement.
0: Oui.
1: On va avoir des résultats de recensement. Il y a plusieurs communautés qui avaient vraiment un tissu très, très francophone. Et là, avec tous ces immigrants-là qui sont venus de l'extérieur, au Nouveau-Brunswick, il y a un seuil de mémoire, c'est 20%. C'est une communauté francophone, ou c'est anglophone, mais bon, l'inverse arrive moins souvent. Une communauté francophone qui a 20% à partir d'un certain seuil d'anglophones, à partir d'un certain seuil, bien, le fonctionnement de la municipalité doit être bilingue.
0: Okay.
1: Donc, une petite communauté comme Memramcook, comme Cocagne, comme des petites communautés comme ça, ou qui fonctionnaient en français depuis des années, là, soudainement, il y a plein d'immigrants qui sont arrivés, des gens d'autres provinces. Il y a des anglophones qui paient des impôts, des taxes, qui veulent avoir des services. Et là, on s'en va un petit peu vers de l'assimilation. Donc, ça, c'est quand même un gros problème que l'on a. Quelque chose qui fait beaucoup jaser à Dieppe, c'est que c'est la plus grosse communauté francophone à l'extérieur du Québec. Et là, ce qui s'en vient, ce qu'on parle, c'est de faire une école secondaire anglaise à Dieppe.
0: Comment on réagit?
1: Scandale.
0: Ouais, okay.
1: Scandale. Ça fait mal. En même temps, ces gens-là, on les voit. On a des voisins qui sont anglophones. Ils ont besoin d'aller à l'école. Le bilinguisme, ce n'est pas de protéger le français et l'anglais, c'est le fait de pouvoir s'exprimer, si je suis francophone, je suis protégé, mais si je suis anglophone aussi, je suis protégé. Comment est-ce qu'on fait ça? Puis en parallèle, quelque chose qui a fait beaucoup jaser dans les derniers mois, Woodstock, c'est une communauté très, très anglophone. Moi, je connais personne à Woodstock. Il y a une usine de patates frites pas très loin. C'est la capitale de la pomme de terre au pays. McCain vient de ces environs-là. On veut faire une école francophone là-bas. Donc, vous voyez, il y a comme une espèce de mélange culturel français-anglais. Ça évolue pas mal.
0: OK. Côté politique, qu'est-ce qui a attiré votre attention cette semaine, Louis-Philippe Leblanc?
1: Ben, il y a beaucoup de... Là, évidemment, c'est tranquille, c'est l'été. Là, on va essayer de parler à Susan Holt, la première ministre, demain. Là, c'est censé être du côté de Bouctouche. Il y a eu certaines... on a découvert que, vous savez, au Nouveau-Brunswick, on a des services électroniques pour avoir des systèmes de santé. Ça s'appelait Visite avant, maintenant ça s'appelle Visite virtuelle NB.
0: Okay.
1: Et on s'est rendu compte que finalement, c'est pas facile, c'est impossible d'avoir des rendez-vous en français.
0: Oh.
1: Ça serait quand même pratique quand on veut se faire soigner. Donc ça, il y a des choses qu'il va falloir lui parler à ce niveau-là. Pour ce qui est de l'opposition, les progressistes conservateurs, on est encore en train de se remettre de la défaite électorale d'il y a 2 ans, puis on va voir qui sera le prochain chef. Ça s'enligne. On va avoir la nouvelle à la mi-octobre. Et au moins, on sait qu'il y a 2 candidats, puis les 2 parlent français, contrairement à Blaine Higgs, qui a été là pendant 6 ans de temps, on le répète. Premier ministre de la province, la seule province bilingue au pays qui fait difficilement parler en français. Quand je vous dis que c'est plus tranquille, là, c'est ça. Parce qu'on dirait qu'on a passé des moments plus difficiles côté francophonie, tout ça, là, ça va quand même mieux.
0: OK. Mais l'Acadie, c'est pas juste le Nouveau-Brunswick, hein, on le rappelle.
1: Oui.
0: Alors, qu'est-ce qui se passe du côté de la Nouvelle-Écosse?
1: Il y a quand même Ben c'est difficile. Moi, je veux dire, j'ai parlé de la Nouvelle-Écosse. Je ne suis pas là, mais il y a quand même beaucoup de choses qui se passent dans le Nord-Ouest présentement. Il y a toutes sortes d'activités. À Halifax, on va lever le drapeau acadien aujourd'hui. Il y a toute une communauté qui est très très fière là-dedans. Mm. Il y a quand même eu de bonnes nouvelles en Nouvelle-Écosse. On a inauguré récemment là, des nouvelles circonscriptions carrément acadienne. Donc, quand même, c'est quand même des bonnes choses qui s'en viennent à ce niveau-là. Mais ce qui est intéressant, là, avec le 15 août demain, il y a des célébrations partout, là. Vraiment. Puis même si vous n'êtes pas dans un endroit, vous avez le droit, puis je ne sais pas, vous, bon, t'es morin, automne, je ne sais pas s'il y a des racines acadiennes là-dedans.
0: Je pense pas, moi, mais en même temps, on a retrouvé, j'ai retrouvé un frère grâce à Ancestry, donc clairement, je ne connais pas toutes mes racines, Louis-Philippe.
1: Non, exactement.
0: Il y a sûrement d'autres mystères dans mon arbre généalogique. Pourquoi pas?
1: Et vous avez le droit de vous accaparer le terme d'Acadien et de faire votre propre tintamarre peu partout. Donc, sur votre balcon, je sais qu'au Québec, ils ont fait beaucoup ça pendant les carrés rouges et tout ça.
0: Oui.
1: Donc, vous avez le droit de faire du bruit et de faire en solidarité avec les Acadiens. Parce que c'est ça, le tintamarre. Et il y en aura partout demain, à l'île du Prince-Édouard. Moi, j'ai à peu près 20 pages d'activités là, dans un document là, par rapport à des activités partout. Tout le monde a leur tintamarre. Vous avez le droit de faire votre propre tintamarre aussi.
0: Mais merci d'être si inclusif.
1: Oui.
0: Si on revient aux actualités du Nouveau-Brunswick. Côté sport, quoi de neuf?
1: Bien là, on a bien fait avec les Wildcats. Ça fait 2 ans qu'on arrive en finale. Là, on a perdu contre Saguenay, bien entendu. Mais là, on va essayer de se reprendre et de peut-être remporter ça encore. Les Sea Dogs de Saint-Jean, dans la Ligue d'hockey junior maritime du Québec, qui veulent également obtenir le gros tournoi là, d'ici 2-3 ans. Donc, on va avoir une bonne victoire.
0: Okay.
1: Moi, je vais ramener un sujet d'actualité qui ne l'est pas vraiment. Quand est-ce qu'on aura les Schooners à Halifax?
0: OK, là, il va falloir que vous me preniez par la main, Louis-Philippe.
1: Ligue canadienne de football. Moi, ayant habité longtemps dans l'Ouest, je suis devenu un grand partisan des Jets de Winnipeg et des Blue Bombers de Winnipeg. Et on n'a pas de Ligue canadienne de football. Vous savez, les Alouettes, là, hein,
0: oui.
1: Ils jouent contre d'autres équipes.
0: Oui.
1: Ils vont autant vers l'Ouest, les Alouettes. Les Alouettes, c'est les plus à l'est. Mais pourquoi est-ce qu'on n'a pas une autre équipe en Atlantique pour avoir une vraie Ligue canadienne? Et il y avait beaucoup d'initiatives pour avoir une équipe à Halifax, la Ligue canadienne de football, qu'on appellerait les Schooners. Schooners, c'est difficile à épeler. Oui, ça serait bon, Scrabble, si on pouvait l'utiliser. C'est une sorte de bière, mais c'est aussi un bateau, en passant. Et on a déjà le nom de l'équipe.
0: Okay.
1: On n'a pas de stade, on n'a pas d'équipe, on n'a pas de promoteur. Mais bon, j'ai encore l'espoir que je vais pouvoir aller voir mes Blue Bombers de Winnipeg à Halifax.
0: OK, mais question, quand vous dites pourquoi on n'a pas d'équipe, est-ce qu'on le sait pourquoi il n'y a pas d'équipe ou c'est une question franche que vous posez?
1: Pas de marché, pas de stade, pas d'intérêt, pas de... L'Acadie, le Nouveau-Brunswick, c'est... On n'a pas nécessaire... Halifax, c'est quand même la plus grosse ville. Au Nouveau-Brunswick, c'est beaucoup séparé. On a 3 villes d'à peu près de taille égale, Moncton, Fredericton, Saint-Jean. Donc, même d'avoir une espèce de tissu urbain assez élevé pour avoir une équipe... C'est comme le retour de la Ligue nationale à Québec. Est-ce que vraiment il y a assez de population, il y a assez d'entreprises pour financer? Là, c'est sûr que bon, à Québec, ils ont l'aréna, là, mais bon, nous, on n'a pas de stade assez grand pour accueillir ça puis tout ça.
0: Vous avez un nom d'équipe quand même, hein? on le rappelle.
1: Oui.
0: Quels sont les enjeux acadiens dont personne parle à l'échelle nationale que vous estimez que l'on devrait tous et toutes connaître?
1: Ouais, ben moi, je vous dirais que. Puis ça, je fais un peu d'éditorial, mais vous savez, la francophonie, ça rayonne partout, là, pas qu'au Québec. Puis ici, souvent, on parle souvent des francophones hors Québec. Je vous le dis tout de suite, ça n'existe pas un francophone hors Québec. On peut pas être hors de quelque chose. Et souvent, on pourrait être vraiment plus inclusif en parlant de francophones, de Canadiens français, de personnes, plutôt que de parler de personnes qui habitent nécessairement une province. L'Acadie, ce qui est intéressant, c'est que oui, ça se réfère aux francophones du Nouveau-Brunswick, mais également parce qu'il n'y a pas de terrain. Puis moi, quand je suis arrivé ici, il y a un caméraman, puis il est décédé depuis ce temps-là, puis il disait l'Acadie, c'est un peuple qui a pas de territoire, puis il a un petit peu raison.
0: Mm-hmm.
1: On peut être plus inclusif. L'Acadie, c'est la Nouvelle-Écosse, c'est l'île du Prince-Édouard, il y a des Acadiens au Québec. Moi, je suis un Acadien québécois finalement, comme il y en a en Louisiane également. Puis En parlant d'actualité, souvent, puis on met souvent ça sur une province en général. Et c'est ça, c'est un petit peu difficile. On a des enjeux au Nouveau-Brunswick, mais ils sont pas qu'identitaires, de langue, d'accent. Souvent, lorsqu'on va parler de certaines régions du pays, on va l'associer à certains enjeux. On va parler du Nouveau-Brunswick parce qu'on parle de la pêche. Ah, les enjeux identitaires, ah, ils ont un accent. Mais les Acadiens vivent des problèmes, des enjeux d'itinérance, d'accès au logement, de vieillissement, des enjeux qu'on aimerait entendre parler davantage un peu partout. Donc ça, c'est quand même ça. Le fait qu'on peut s'épanouir ici au Nouveau-Brunswick sans nécessairement passer par Montréal. Il y a comme beaucoup d'artistes. Il y a un hub d'artistes à Montréal.
0: Et il y a toutes ces
1: questions-là. Hein?
0: On a fait jouer des artistes dont vous nous aviez suggéré certaines œuvres, Louis-Philippe, toute la semaine. Et moi, j'ai fait de splendide découverte grâce à vous. J'ai vraiment été impressionnée par le talent des artistes que je ne connaissais pas, que vous nous avez suggéré.
1: Puis là, quand on parle de musique québécoise, est-ce que Lisa Leblanc, c'est de la musique québécoise? Est-ce que les Babies, c'est de la musique canadienne? C'est de la musique de chez nous? C'est de la musique... Puis il y en a plein d'artistes comme ça, là. Puis des fois, c'est ça. Si j'avais un petit message à passer, des fois, on peut être plus inclusif là-dedans.
0: Vous avez raison. Qu'est-ce que vous faites demain?
1: Ben moi, je travaille, mais je vais probablement aller voir mon oncle Jason à Dieppe. Gros spectacle. Ce soir, je me demande, je vais me faire... Il y a un groupe qui s'appelle Beaumont qui fait de la musique traditionnelle. Oui. Vraiment, je vais essayer de me laisser tenter. C'est tard ce soir pour aller voir ça. Il y a les gars du Nord également qui vont jouer à 11h demain soir. Ça va être vraiment... beaucoup de spectacles, beaucoup de choses à faire. Puis là, je serais pas là pour le tintamarre avec mes enfants parce que c'est le seul moment de l'année que je peux dire à mes enfants, allez, faites du bruit, envoyez mes écouteurs, les coquilles pour le son, puis let's go, allez-y!
0: Ben, je vous souhaite de veiller tard, même si vous devez travailler. Louis-Philippe Leblanc, vous êtes affectateur de la salle de nouvelles radio-canadienne de Moncton. Bonne fête nationale de l'Acadie en avance, puis merci pour tout.
1: Merci beaucoup, là.
0: Dans un peu plus d'une demi-heure, on cède l'antenne à Midi Info et Laurence Martin pour une dernière fois.
2: Avant de s'en aller.
0: Comment vous vous sentez, Laurence?
2: Je me sens très bien, en fait, parce qu'on a un très beau menu aujourd'hui.
0: C'est-à-dire?
2: On va nous aussi avoir une réflexion sur l'état de l'Acadie en 2026. On reçoit Jean-François Brault et le sociologue Joseph-Yvon Thériault. On va recevoir aussi le ministre québécois de l'économie, Bernard Drainville, pour parler des négociations avec Washington. Et on va se faire plaisir. On va parler de coulisses de couverture électorale avec Alec Castonguay, qui reprend l'antenne lundi, et Véronique Prince, notre analyste à Québec.
0: Vous allez chercher vos potins, vous aussi?
2: Oui, absolument. Il y a plein de croustillants dans cet échange-là, donc écoutez-nous.
0: Mais c'est sûr, moi, là où il y a du gossip, je suis. Amusez-vous bien pour votre dernière annonce.
2: Merci beaucoup, bye-bye.
0: Après le bulletin de nouvelles, nous aussi, on va se gâter avec deux chansons livrées en direct par Gab Bouchard. On se retrouve dans 6 minutes.

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4: Bonjour, ici Jean-Sébastien Bernatché. La pression monte sur Ottawa pour parvenir à une entente avec Washington à 5 jours maintenant de l'entrée en vigueur possible de nouveaux tarifs américains. Et des représentants de plusieurs secteurs économiques réclament davantage de clarté sur l'état des négociations. Hugo Métro fait le point.
5: Le ministre responsable du commerce Canada-États-Unis, Dominique Leblanc, doit faire le point cet après-midi sur l'avancement des négociations avec Washington devant le comité consultatif sur les relations économiques entre les deux pays. Cet état des lieux survient au lendemain d'une nouvelle rencontre avec son homologue américain Jamieson Greer, la deuxième cette semaine. À sa sortie, le représentant américain au commerce s'est même exprimé en français.
6: Dans notre discussion, c'était assez cordial, assez détaillé. On va parler avec le président, mais il n'y a pas beaucoup de choses à communiquer à cet instant.
5: À 5 jours de l'entrée en vigueur possible de nouveaux tarifs américains, certains secteurs s'impatientent toutefois face au peu d'informations qui filtrent des négociations. Le président général de l'Union des producteurs agricoles, Martin Caron, dénonce notamment le manque de communication d'Ottawa.
7: Au printemps, nous avions des communications avec le fédéral. D'ailleurs, il y a eu des rencontres avec le fédéral. Mais depuis ce temps-là, et là, on interpelle au niveau des commissions, ben, on n'a pas de réponse à nos demandes. Et ça, ça ramène un petit peu au niveau de l'inquiétude.
5: Pendant ce temps au Québec, la première ministre Christine Fréchette poursuit ses rencontres avec les secteurs les plus exposés. Elle doit rencontrer aujourd'hui des représentants syndicaux ainsi que des producteurs agricoles et laitiers pour préparer la province à de potentiels nouveaux tarifs américains. Ici Hugo Métro, Radio-Canada, Montréal.
4: Et à propos de cette rencontre, la Fédération des travailleurs du Québec insiste sur l'importance de mettre en place des politiques industrielles sectorielles. La présidente de la FTQ, Magali Picard, affirme que le Québec doit être un leader en la matière parce qu'il est, dit-elle, la province la plus touchée par les attaques tarifaires de l'administration Trump.
8: À partir du moment où on a les secteurs névralgiques du Québec assis autour d'une même table, une fois qu'on s'entend avec le gouvernement pour dire ça nous prend un calendrier des échéanciers, quels sont les besoins gouvernementaux, qu'est-ce qui va se passer dans les autres provinces, quelles ressources naturelles ils vont avoir besoin pour maximiser l'achat québécois, pour maximiser les produits québécois, faut arrêter d'avoir là un processus de dotation de contrat avec la meilleure offre, faut penser différemment.
4: Selon Magali Picard, cela aurait dû être fait bien avant, mais elle ajoute qu'il n'est pas trop tard pour commencer maintenant. La Caisse de dépôt et placement du Québec se dit satisfaite du rendement de 5,1% qu'elle a enregistré lors des deux premiers trimestres de l'année. Il s'agit d'une performance inférieure à son indice de référence, mais pour le président et chef de la direction de la Caisse, Charles Lémont, cette performance constitue néanmoins un succès.
9: Mais quand on regarde 5,1% pour 6 mois, si on regarde sur 10 ans, c'est une des meilleures performances, un des meilleurs semestres que la Caisse a connu en 10 ans, première chose. Deuxième chose, la première chose qu'on regarde, comment va la santé des régimes, les pensions des gens, le fonds de pension? Il est en excellente santé financière au 31 décembre. Il est encore en meilleure situation financière aujourd'hui.
4: Charles Lémont soutient que le rôle de la Caisse n'est pas de viser le plus gros rendement possible, mais de diversifier son portefeuille afin de limiter les risques en cas de chute rapide des marchés boursiers. Les décès chez les femmes en situation d'itinérance ont bondi de 211% au Québec entre 2020 et 2024, selon une étude menée par des chercheurs de l'Université de Sherbrooke. Leur espérance de vie moyenne n'est que de 41 ans, soit moins de la moitié de celle de l'ensemble des Québécoises. Selon les chercheurs, cette mortalité prématurée témoigne d'importantes inégalités. Il plaide pour des interventions mieux adaptées afin de prévenir des décès évitables. Le chercheur David Martin Milo souligne que ces femmes sont particulièrement précarisées et que leurs besoins sont moins bien desservis par des ressources souvent conçues pour les hommes.
10: Bien qu'elles soient moins nombreuses que les hommes en situation d'itinérance, elles représentent quand même une population très précarisée de par

0: Le fait que, par exemple, les services vont être davantage développés pour accueillir des hommes ou vont être moins développés pour accueillir des besoins spécifiques aux femmes. Des femmes vont être peut-être plus stigmatisées, justement, étant donné que on a moins l'habitude de les voir, puis ben, on va donc avoir tendance peut-être davantage à se cacher ou à ne pas être directement dans la rue.
1: L'étude révèle aussi qu'environ un décès sur trois survient dans un contexte d'itinérance cachée, notamment dans des motels ou des hébergements temporaires. La Banque mondiale débloque 200 millions de dollars d'aide d'urgence pour soutenir le gouvernement colombien à la suite du puissant séisme qui a secoué le pays au début de la semaine. Les secouristes restent quant à eux mobilisés au milieu des décombres. Le bilan s'est encore alourdi, passant à 281 morts et à près de 4000 blessés. Quelques 400 personnes sont toujours portées disparues. Et en France, le Conseil constitutionnel s'est prononcé contre la mesure d'interdiction des réseaux sociaux aux moins de 15 ans. L'institution qui a été saisie de l'affaire dénonce une atteinte disproportionnée à la liberté d'expression des jeunes. Le président Emmanuel Macron a chargé le premier ministre de travailler à la rédaction d'une nouvelle version de cette interdiction d'ici le printemps prochain. Voici maintenant les prévisions de la météo avec Véronique Mérand.
2: Soleil dominant ce matin, ciel un petit peu plus variable par endroit cet après-midi, maximum prévu 23-25 degrés. Il fera 13 la nuit prochaine dans le Grand Montréal. On aura un beau samedi ensoleillé aussi, 23-25 au thermomètre. Et les nuages reviendront tranquillement dimanche, surtout au cours de l'après-midi. Les précipitations devraient prendre le relais au cours de la soirée, maximum dimanche 21 à 23.
1: Il fait 22 degrés présentement au centre-ville de Montréal. Pour d'autres nouvelles, je vous invite à consulter notre application mobile Radio-Canada Info. Je vous donne rendez-vous et j'espère vous retrouver au Radio-Journal de midi.

0: Ici Rosemie Autonne-Témorin. Merci d'écouter Point de repère. J'ai décidé de parler par-dessus mon thème musical parce que j'ai oublié qu'en fin d'émission, on le fait pas. Pourquoi j'ai fait ça? Parce que j'étais occupée à jaser avec Gab Bouchard avant d'ouvrir mon micro. Je n'étais pas concentrée. J'étais tellement contente d'être avec vous, Gab. C'est ça qui s'est passé.
1: Ben oui, ben pareillement, c'est partagé.
0: Ben, vous n'êtes pas obligé de dire ça. On voulait finir cette saison en... Oh, il m'a promis qu'il allait crier à un moment donné pendant l'entrevue, mais que je saurais pas quand. Fait que là, je sais pas si c'était le vrai cri ou si c'était une pratique.
1: Ouais, c'est fait.
0: OK, super. On voulait finir la saison en très bonne chanson, en plaisir. Alors, je suis ravie que vous ayez accepté notre invitation. Et si on a écouté votre dernier album, Encore, on se doute que Montréal, c'est pas exactement votre ville de cœur. Mais on vous attrape pendant que vous êtes de passage parce que vous serez ce dimanche au festival L'Assaut au Parc Jean Drapeau. C'est un festival country. Est-ce que vous êtes un artiste country, Gab Bouchard?
1: Je pense pas qu'on me définirait comme artiste country, mais...
0: Votre étiquette de disque le fait, le saviez-vous?
1: Ouais, peut-être, mais je sais pas tout. Mais j'étais un peu cowboy, là. Je veux dire, j'ai tout le temps eu du sang western, si on veut, puis j'ai tout le temps trippé sur... Ben, les trucs que moi, je considère country, c'est pas le country que le monde considère country.
0: Ce serait quoi?
1: Ben, Neil Young, The Birds, l'album... Sweetheart of a Rodeo, puis des affaires de même, les Flying Burritos, tu sais, c'est comme country rock and roll un peu.
0: Ouais.
1: Puis c'est ça, mais je pense qu'il y a tout le temps eu cette veine-là, pareil. Fait que ça fait quand même du sens de jouer à l'Assaut.
0: Oui, vous vous sentez pas imposteur d'aller dans un festival country.
1: Non, mais on va apporter, il va y avoir quelques synths, pareil, tu sais, je sais pas si...
0: Mais bon, Ah, est-ce que vous anticipez la réaction du
1: public? Non, pas en tout. Okay. Ben moi, c'est comme, c'est pas vraiment mon public, j'ai l'impression, fait que... Ça ne peut qu'être positif qu'on va gagner du monde, tu sais.
0: Ah, ça, je trouve ça super intéressant. Moi, je vous ai vu sur scène au cégep de Sainte-Thérèse, il y a 2 ans, en train de faire triper une foule dont j'étais l'aînée, probablement. cet été, vous faisiez les Francopholies sur la grande scène. En 2 ans, là, une évolution quand même impressionnante du public. Ça vous gêne pas d'aller chercher ce nouveau monde, de vous prouver de...
1: Non, parce que, tu sais, je veux dire, moi, une de mes craintes, c'était un peu le dernier, tu sais, le deuxième album, puis encore, quand même différent, la vibe est différente, oui. Les sujets sont un peu différents, l'instrumentation est différente, fait que le monde qui ont capoté sur Graphing, est-ce qu'il allait faire le pas vers encore, puis allait aimer ça? Mais à un moment donné, il faut que tu... J'ai jamais fait de la musique pour plaire au monde. On est content, tu sais, on se mentira pas qu'on est content qu'il y ait du monde à nos shows, on est content que le monde chante. Mais en même temps, si tu te retournes au petit Gab de 14 ans dans le garage à son père qui vient de s'acheter son ampli,

0: personne m'aimait, tu sais. Il y avait pas de... Il y avait personne qui m'écoutait, puis moi, ouais. je tripais à faire cette musique-là. Fait que je pense que plus tu avances dans ta carrière, plus ça devient important, plus que tu fais vivre du monde, il y a du monde autour de toi qui ont des jobs parce que tu fais des shows. Ta compagnie de disques est contente parce que ça va bien. Fait que ça peut devenir une certaine pression. Mais je pense que ce que je me suis permis de faire personnellement pendant que j'écrivais encore, c'est de me dire, je suis juste un petit gars qui fait de la musique, tu sais. Fait que si le monde aime ça, tant mieux, je vais être vraiment content. Si le monde débarque, c'est sûr que ça va me faire quelque chose, mais en même temps, je peux pas créer en me disant qu'il faut que je plaise à quelqu'un ou à quelqu'un d'autre.
1: T'sais. Un petit gars avec un BlackBerry, parce que vous avez décidé de vous couper de cette technologie qui fait qu'on est toujours connecté pour
0: j'ai
1: pouvoir
0: rechuté,
1: écrire.
0: Ouais.
1: Vous avez rechuté.
0: J'ai rechuté parce que les courriels. Hein.
1: Oui,
0: c'est important.
1: Donc là, mais pour écrire quand même.
0: Ouais,
1: donc,
0: pour écrire.
1: Retour dans votre village natal, on consomme plus, on a un BlackBerry. Je me disais que vous n'avez pas l'air d'un gars dans la demi-mesure, Gabouchard.
0: Non.
1: Quand vous vous lancez dans quelque chose, puis vous prenez un chemin, vous y allez.
0: Pourquoi pas, tu sais, je veux dire.
1: pourquoi pas, moi, c'est opter même que... pour un BlackBerry, j'aurais beaucoup de réponses.
0: on a perdu de quoi, pareil, avec la technologie, puis avec les téléphones intelligents, je trouve. Puis étant un grand nostalgique, puis tu sais, quand, tu sais, mettons, n'importe quel film que je vais écouter qui se passe avant Excel ou avant les iPhones ou l'Internet, je me dis, oh my God, ça a déjà été ça, la vie. T'sais.
1: Mais c'est même pas une époque que vous avez connue.
0: Ben quand même, parce que je veux dire, ayant grandi à Saint-Prime, au lac, c'est arrivé plus tard là, que vous autres. Tu sais, comme 2-3 ans d'après moi, plus tard. Tu sais, l'Internet, je me souviens, le pointeur, le curseur de l'ordi, c'était une abeille. Tu sais, c'est ma sœur qui avait trouvé comment faire. Puis Internet, c'était YouTube là, pour nous autres. C'était genre des clips de 50 Cent, des clips de AC/DC, Stiff Upper Lip, puis that's it.
1: C'est quand même un bon début d'Internet. Là, parce que si je vous disais c'était quoi Internet pour la jeune que j'ai été, en fait, je pourrais pas parce qu'on est en onde. Là, mais YouTube, je pense pas. Là. Mais vous êtes nostalgique donc de cette époque que vous avez à peine connue où on se tenait loin des écrans?
0: Ben je l'ai connue toute mon enfance.
1: Ouais,
0: je veux dire,
1: je
0: nous autres, nos parents, il fallait qu'ils nous crient après pour qu'on rentre de dehors. Puis là, à cette heure, nous... T'sais, mettons, du monde plus jeune, c'est comme, hey, on va-tu faire du sport? Ils sont comme, oh, je vais checker quelqu'un d'en faire à la place. Puis je trouve ça triste, puis je juge pas, mais c'est plus que, je pense que peut-être j'ai pas vécu mon adolescence, puis ma vie de jeune adulte là-dedans, mais j'ai quand même connu ça, puis je me rappelle d'aller cogner chez mes chummies, puis d'appeler les numéros. Je me rappelle des numéros par cœur de toutes mes amies au primaire, tu sais, puis on a plus ça, puis à cette heure, on se texte, puis on est comme, hey, je peux-tu t'appeler? Puis t'es comme, Chris, appelle-moi. Tu sais, je veux
1: je
0: dire,
1: sais.
0: C'est comme, on perd. Tu sais, on voit tout le monde vivre leur vie. Puis quand on se voit, on n'a plus rien à se dire. En tout cas, je pourrais en parler pendant 5 heures, mais tu sais, c'est comme, pour moi, ça me manque, ça. Puis je pense que le fait d'avoir eu un téléphone non intelligent pendant une couple de mois, ça m'a fait revivre cette vie-là. Puis j'avais pas d'horaire, je savais pas ce que le monde faisait. Puis j'appelais. Puis tout le monde qui m'ont texté ou parlé sur Facebook pendant ces mois-là, ont eu aucune réponse.
1: Oh, mais quelle libération!
0: Ben, en même temps, je veux dire, tu sais, c'est comme si tu veux me parler, appelle-moi, là, tu sais, je veux dire, c'est important.
1: Ah, je trouve ça dommage que vous ayez rechuté. Ça
0: ouais,
1: sonne si positif.
0: C'est pas loin hein, d'en revenir.
1: Okay.
0: Là.
1: C'est une possibilité.
0: Ouais.
1: Je vais vous laisser vous installer pendant que je présente la première chanson que vous allez nous interpréter, Gab Bouchard. Parce que comme on est super chanceux, vous avez accepté d'en jouer deux aujourd'hui. On va commencer avec la chanson éponyme de votre plus récent album, Encore, Encore. C'était une courte présentation, puis là, vous avez comme pas eu le temps de vous installer. Qu'est-ce que je peux dire? Je peux dire que j'ai adoré cet album-là. Je peux dire que j'aime vous voir en spectacle avec mes neveux. Je pense que vous êtes le premier spectacle que mes neveux ont vu, d'ailleurs, faisant de moi la tante la plus cool de Farnham. Êtes-vous prêts?
0: C'est un très bon ami. Ah ouais.
1: Merci. Le micro est à vous.

0: Je suis comme la personne la plus chanceuse en ville. Gab Bouchard, vous pouvez revenir à votre micro d'entrevue pendant que je mesure vraiment l'ampleur de mon privilège. Vous venez de nous chanter. Ah, vous gardez votre guitare?
1: Ça va être moins long tantôt.
0: Ah, OK, parfait. Ben, sinon, vous pouvez jouer en répondant aussi, vous êtes libre. Vous venez de chanter trop souvent, je l'ai simplement pas envie. Trop souvent, la vie goûte plus rien. Laissez-moi tranquille, enfin. Est-ce que votre retour à Saint-Prime, votre ville natale, où vous avez bâti une maison, ça vous a permis de retrouver une certaine tranquillité?
1: Oui, absolument. Le beat est tellement pas pareil au lac. Puis j'habite sur l'eau à mon grand-père. Fait que, tu sais, je suis le plus haut. Je descends à côte chez ma grand-mère. Je monte la côte chez ma tante. Un petit peu plus loin chez ma mère. Mon oncle est l'autre bord. Mon oncle est l'autre bord. Fait que c'est comme pas le même beat. Puis je pense que il y a moyen de plus rien faire, je pense.
0: Mm-hmm.
1: Puis de pas s'emmerder, tu sais, de rien faire, mettons, dans la nature, plutôt que rien faire en avant de la TV à mon appart. Là.
0: Est-ce que ça vous avait changé, le Montréal, l'ambiance, l'énergie?
1: Ben oui, puis j'ai adoré Montréal, tu sais. Je veux dire, quand je suis arrivé ici, je capotais parce que j'étais plus capable d'être au lac, parce que je voyais tout le temps le même monde, parce qu'il se passait rien, parce que ça bougeait pas assez, tu sais. Puis je pense que c'est juste les choix que j'ai faits dernièrement, dans les dernières années, que je me suis rendu compte, tu sais, que je pense que j'aimais peut-être plus la tranquillité que je pensais. Hmm. Je pense que je suis peut-être plus low profile que je pensais que j'étais, tu sais.
0: Hmm. Vous faites le tour du Québec depuis février dernier pour jouer les pièces de votre nouvel album. Vous avez déjà ouvertement parlé de la fatigue causée par la tournée. Comment ça se passe cette fois-ci?
1: Là, ça va bien. Je suis content de changer une couple de trucs techniques, si on veut, puis rajouter un peu de monde dans l'équipe. Puis, je sais pas, ce show-là, je me mets aucune pression. Puis, les seuls shows que je me suis mis de la pression, j'ai détesté. Puis,
0: Quelle forme de pression?
1: Ben, d'être bon, puis d'être drôle, puis d'être touchant, puis de bien parler entre les tunes, puis que faut que je dise des affaires intelligentes, tu sais, puis. Je pense que si on se parle, tu sais, là, on se parle bien, mais je veux dire, je pense que j'ai écrit des tunes pour dire des trucs, tu sais, puis je ressentais une certaine pression de redire d'autres trucs entre les tunes. Fait que là, j'étais comme, hey, c'est pas, moi, je fais de la musique, tu sais, je suis pas un politicien, je veux pas être le porte-étendard d'absolument rien, je fais de la muse, puis si la musique, c'est pas assez, ben, ça va me faire énormément de peine, mais c'est ça que je fais, tu sais, fait que. Je pense que le fait de pas me mettre de pression puis de vraiment profiter beaucoup du moment présent puis de pas me dire comme faut absolument être bon puis faut que ce show là tout le monde chante, tu sais, c'est comme toutes les shows vont bien, toutes les shows sont bons, on est professionnels, on est respectueux. Notre public est vraiment nice.
0: Ils chantent en masse.
1: Le public chante en masse puis tu sais c'est comme je prends pas ça pour acquis. À chaque soir, c'est le fun, à chaque soir, je suis reconnaissant de ce que je fais. Je pense que je vais parler pour toute la benne. On est tous reconnaissants de vivre ça, tu sais. Puis on sait pas c'est quand ça part. Fait que je pense pas de pression pour celui-là. Puis that's it.
0: Puisque vous passez des messages dans vos chansons, attardons-nous encore aux paroles. Cette fois de la seconde pièce que vous allez nous interpréter, Drôle de temps. Vous dites là-dedans que c'est un drôle de temps pour se dire je t'aime, drôle de temps pour se faire des flots. La forêt brûle, puis ça te fait de la peine. Moi aussi, j'ai les yeux dans l'eau. Est-ce que notre monde, son état, rend ça difficile pour vous de vous projeter dans le futur, Gab?

0: Bonne question. Je sais pas à quel point je pense au futur, parce que c'est rassurant de se dire que tu vas être debout demain, mettons. Mais en même temps, je sais pas. Je pense que ça dépend où tu te regardes, puis je pense pas que je peux régler la vie au complet.
1: Probablement pas.
0: Fait que j'aime mieux pas tant y penser, puis je check. C'est un peu niaiseux, mais je check pas tant les nouvelles, puis tu sais, je suis au courant de ce qui se passe, mais en même temps, tu sais, c'est comme... Je pense que le monde autour de moi a plus besoin d'aide que le monde qui sont à 7 millions de kilomètres, tu sais, mettons. Fait que, tu sais, si je peux faire de quoi de complètement concret pour aider le monde, je vais jamais hésiter. Mais si je fais juste checker des nouvelles que le monde va pas bien, je pense qu'à un moment donné, je me tanne, puis je suis comme, hey, je pense que je vais essayer de moi bien aller, puis le monde autour de moi peut-être bien aller aussi, puis je peux faire quelque chose. Faut que ça soit concret si je fais de quoi, tu sais.
1: Mais la question de se projeter dans le futur peut aussi se poser en tant qu'artiste. T'sais. Moi, je fais pas de chansons. Puis si j'étais dans vos souliers, je sais pas à quel point ça me rassurerait d'imaginer un futur proche. Ben, dans les vôtres, je serais OK parce que grand talent puis tout va bien. Mais concrètement, là, un rapport paru en juillet nous apprenait que sur les plateformes de musique en continu, il y a juste 7% des écoutes faites par des gens du Québec qui sont attribuables à des artistes du Québec. Donc, on est un des endroits dans le monde qui écoute le moins ces artistes. C'est pas une statistique agréable à découvrir quand on fait de la chanson, je présume.
0: Non, je l'ai découvert l'autre fois, puis je trouvais que c'était intense, mais moi, je suis un peu dans une chambre d'écho parce que ma vie tourne autour de la musique, puis tourne autour du monde qui font de la musique, puis on se connaît tous, c'est la scène musicale en ce moment. Fait que nous autres, il y a tout le temps du monde au show, puis il y a tout le temps du monde au show de nos amis, tu sais. Mais je pense que oui, peut-être penser à long terme, c'est... Je sais pas, ça peut être inquiétant, mais tu sais... Qu'est-ce qu'on peut faire pour régler ça? Tu sais, je pense que il y a beaucoup de choses à faire, puis heureusement qu'il y a Radio-Canada puis ICI Musique qui mettent en fait de l'avant la musique québécoise, pas seulement à minuit et demi le soir parce qu'il faut que tu remplisses tes quotas, tu sais, puis je saurais pas par où commencer, je sais pas quoi faire, mais c'est quand même un peu inquiétant, mais je pense qu'il y a quand même aussi une belle communauté de jeunes, tu sais, québécoises en ce moment qui tripe solide sa musique, tu sais, puis qui tripe sur la musique en français. Puis ça, c'est rassurant parce que je pense que même moi, si je me recule de 7-8 ans, 10 ans, être au lac, tu sais, mettons, j'étais pas mal, il y avait une petite gang qui tripait sa musique québécoise, tu sais. J'étais dedans, mettons.
1: C'est à la mode maintenant, aimer la musique québécoise chez les jeunes, j'ai l'impression. On n'est pas à contre-courant là, si on tripe sur les artistes d'ici. Ce qui m'a d'ailleurs étonnée, mais en même temps, je comprenais, le chroniqueur de la presse, Mario Girard, pense qu'il faut aller au-delà des questions de quotas, justement radiophoniques, pour trouver une forme de fierté collective pour nos artistes. Est-ce que cette fierté-là, elle appartient surtout aux jeunes en ce moment, selon vos observations?
0: Je sais pas, ben, tu sais, je veux dire... Je pense pas que les jeunes écoutent tant les radios commerciales, mettons. Mm-hmm. Fait que c'est sûr que quelqu'un qui veut juste qu'il y ait des bonnes tunes puis des hits qui jouent va pas nécessairement vouloir entendre une tune de Gabouchard qui connaît pas pantoute puis qui...
1: Faut entretenir une curiosité, non?
0: Entre Welcome to the Jungle puis genre une tune de Phil Collins, tu sais. Puis je veux dire, puis je respecte la musique de tout le monde, tu sais. Puis on fait tous la même job puis il y en a pas un qui est meilleur qu'un autre. Mais c'est plus si, mettons, on veut accrocher cette génération-là, la génération qu'on est dedans en ce moment, c'est pas du monde de notre génération qui sont au contrôle de ces affaires-là. Fait que ça va pas nous rejoindre d'emblée, tu sais. Puis mettre 8 tounes des Cowboys Fringants que j'adore, tu sais, qui ont du talent puis qui ont fait leur place. Mais tu sais, c'est comme si nous autres on n'a pas cette écoute-là, on n'aura jamais le public, on remplira pas les plaines, tu sais. Puis pas nécessairement parce que nos tunes sont moins bonnes. Je pense que c'est juste la portée des chansons, puis l'époque fait que on n'est pas big de même, tu sais. Puis il y a du monde de notre âge qui sont big de même, mais il n'y en a pas beaucoup.
1: Oui, je comprends.
0: Puis je respecte ça, puis je suis pas jaloux de rien ou je suis pas mécontent de quelque chose, mais je pense que si on veut rejoindre notre génération, ça prend du monde de notre âge qui décide des affaires, tu sais.
1: Est-ce que c'est à elle que vous parlez, votre génération, quand vous écrivez, Gab?
0: Un peu, quand même. Pour certaines tunes, oui, je pense. Pour des drôles de temps, pour des overdoses, puis des chansons de même. Mais en même temps, tu sais, j'ai la chance que mon public starte à 16 puis finit à 78, tu sais. Puis il y a du monde de 75 ans qui me disent « Tes tunes me font capoter », puis c'est comme, je me vois là-dedans, tu sais. Je pense que c'est ce qui arrive quand tu parles de des sujets qui sont un peu universels, tu sais, c'est pas... L'amour, c'est universel, la peine, c'est universel, le deuil, c'est universel, la mort, c'est universel.

0: Fait que, tu sais, je suis pas quelqu'un qui est politiquement engagé dans mes idées musicales, tu sais. Je suis pas quelqu'un qui va parler de l'actualité vraiment, tu sais.
1: Mais vous allez parler de l'envie de voir le monde ralentir dans la prochaine chanson, puis ça aussi, c'est universel. Donc, je vous laisse vous installer. Gab, vous allez interpréter pour nous. J'ai perdu mes notes. Drôle de temps. C'est ça que vous allez jouer pour nous. Puis ensuite, je vais faire mes au revoir à notre auditoire, puis ça se pourrait que je sois émue. Donc, je vous demanderai un soutien émotionnel au besoin.
2: Je vais être là.
1: Merci. Il dit qu'il va être là. Il est vraiment gentil.
2: Right?
1: Absolument.

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0: Oh, merci, Gab Bouchard. Je rappelle que vous êtes en tournée un peu partout au Québec. Demain, dans la ville de Québec, dans le cadre du Festi Bière, au Parc Jean-Drapeau, dans le cadre de l'Assaut, ce dimanche à 17h40. En tournée partout. Votre album Encore est super bon. Merci à mon équipe. J'ai pas le temps de nommer tout le monde, mais je veux dire merci à la réalisation, à Sylvain Houd, à qui on doit beaucoup pour la vision, pour le plaisir qu'ils ont porté cette émission-là. C'était notre pilier. Point de repère sera de retour l'été prochain. Et moi, ben, je vais vous retrouver d'ici là. Je veux vous dire merci d'avoir été un public si fidèle, généreux, pertinent. Je me trouve extrêmement chanceuse de dialoguer avec des gens comme vous. Et je vais m'ennuyer.
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Bonjour, bon vendredi, bon dernier jour de la semaine. Je vous parlais hier du comte Binface au Royaume-Uni, le comte tête de poubelle en français, donc ce candidat satirique qui porte vraiment une poubelle sur la tête et qui était le seul vrai adversaire de Nigel Farage, le chef du parti d'extrême droite Reform UK, dans une élection partielle qui a eu lieu hier au nord-est de Londres. Les autres grands partis politiques n'approuvaient pas la décision de M. Farage de démissionner et de se représenter dans le même comté, donc il n'avait pas mis de candidat pour la partielle. Bien, quand il est quand même allé chercher ce comte Binface, 27 % des voix pour un candidat humoristique qui se balade avec une poubelle sur la tête, c'est quand même beaucoup. On peut dire que c'est une défaite honorable. Donc aujourd'hui à l'émission, on a un menu varié. On va recevoir le ministre québécois de l'économie, Bernard Drainville, pour parler des négociations commerciales avec Washington. Est-ce que le Québec est inquiet de devoir faire des concessions sur le lait notamment? Est-ce qu'il se sent bien écouté par Ottawa? Il y a des détails également qui sont sortis de l'entente avec Terre-Neuve et Labrador sur Churchill Falls. Et on va aborder avec lui, bien sûr, la campagne électorale à venir. Et puis, parlant d'élections, on va se faire plaisir. On va parler des coulisses de campagne électorale. Parce que quand vous êtes dans une caravane, la journée, évidemment, ne se limite pas qu'au point de presse. Vous êtes presque tout le temps avec le chef que vous couvrez, avec son équipe. Donc, vous voyez des choses qui ne se retrouvent pas toujours dans les bulletins de nouvelles. Vous sentez le terrain. Vous sentez quand le vent tourne. Et on s'est dit, qui de mieux pour en parler qu'Alec Castonguay, animateur de Midi Info, qui reprend l'antenne lundi, et Véronique Prince, notre analyste politique à Québec. À eux deux, ils ont fait beaucoup de terrain. Ils ont pas mal de souvenirs à partager. Parce que c'est un exercice qui est quand même très fatigant aussi, couvrir une élection, et ça, je peux vous en parler. Je me souviens, la dernière campagne électorale fédérale, à la fin, je suivais le chef Mark Carney, donc chef du Parti libéral, et la toute dernière journée avant le vote, les libéraux fédéraux ont cette tradition épuisante de traverser le pays d'est en ouest, donc de partir de l'Atlantique et faire des arrêts au Québec, en Ontario, dans les prairies, jusqu'en Colombie-Britannique. Comme ça, ils remontent vraiment les fuseaux horaires et ensuite volent de nuit pour arriver en matinée à Ottawa le jour du vote et arriver tout frais, tout reposé pour la soirée électorale. Donc, on était rendu à Victoria. Il était passé minuit là-bas, 3 heures du matin dans l'Est. Et là, M. Carney veut sortir une dernière fois pour aller rencontrer des militants. Et moi, je dis, j'en ai assez. Ça fait 5 semaines qu'on n'arrête pas. J'ai tout suivi. Il n'y aura pas de nouveau. On n'est plus en onde. C'est notre 10e arrêt de la journée. Demain, c'est la soirée électorale. Il faut que j'aille un peu d'énergie. Je vais rester dans l'avion pour me reposer. Et dans l'avion de campagne, vous avez le chef et son équipe qui sont assis à l'avant et les journalistes à l'arrière. Et le chef sort toujours normalement par l'avant de l'avion et nous par l'arrière. Sauf que ce soir-là, M. Carney décide, je ne sais pas pourquoi, qu'il sort par l'arrière. Donc, il me voit à mon siège et me dit, Laurence, tu ne sors pas? Et je lui ai dit, M. Carney, je suis épuisé. Et il m'a répondu, moi aussi, je suis fatigué, mais il faut y aller. Bref, on a tous des souvenirs, des anecdotes de campagne quand on est sur le terrain et je suis certaine qu'Alec et Véronique en auront beaucoup à nous partager. Mais d'abord, on va commencer l'émission en parlant de l'Acadie, parce que c'est le 15 août demain, la fête nationale des Acadiens, qui est célébrée d'ailleurs officiellement depuis 1881. Ce n'est pas le 24 juin comme pour les autres francophones au Québec ou ailleurs au pays. Et on se pose la question, qu'est-ce que ça veut dire être Acadien en 2026? Jusqu'à quel point il y a des inquiétudes quant à l'avenir du français? Est-ce qu'il y a des voix fortes aussi pour l'Acadie? On va aborder ces enjeux dans un instant avec le sociologue Joseph-Yvon Thériault. Mais pour tout de suite, il y aura évidemment ce 15 août le grand Tintamarre à Caraquet demain. Des spectacles aussi un peu partout en Atlantique, dont Sale Barbe à Tracadie.

0: Un extrait de la pièce Gin à l'eau salée de Sale Barbe. Ça s'écoute très bien. Et j'ai d'ailleurs avec moi Jean-François Brault, membre de Sale Barbe. Bonjour, Monsieur Brault.
1: Bonjour, Laurence. Donc, ça me fait rire parce que Gin à l'eau salée, c'est une chanson qui représente bien ce que je suis en train de vivre en ce moment.
0: Qu'est-ce que c'est?
1: C'est-à-dire qu'une fois, à tous les temps en temps, j'ai besoin de retourner dans mon patelin, ici, comme ici, dans la péninsule acadienne, pour venir baptiser mon gin à l'eau salée, c'est-à-dire aller, pas nécessairement prendre un verre de gin, mais venir plonger la face dans la mer, puis me laver d'eau salée, puis de vent de mer, puis rencontrer ma famille, mon monde.
0: Oui.
1: Pour moi, c'est ça, c'est de revenir aux sources, cette chanson-là, puis ça le dit bien. Puis oui. On vit là, pour ce 15 août, dans la péninsule acadienne.
0: Oui, parce que vous avez grandi à Tracadie.
1: Oui, j'ai grandi à Tracadie, c'est mon patelin. Ça fait 20 ans que je suis parti, mais je suis ici depuis. Je viens ici à tous les ans, 2-3 fois par année, parce que j'ai de la famille encore ici. Mes parents, mon frère est ici, puis beaucoup d'amis pour moi sont ici. Ça fait que c'est dans mon ADN, moi là. J'appelle ça chenou.
0: Chenou. Mais justement, pour ceux qui n'ont jamais pu se rendre en Acadie pour un 15 août pour la fête nationale, de quoi ont l'air les festivités? J'imagine que ça fête fort, là.
1: Vous avez parlé du Tintamarre à Caracas. Mm-hmm. C'est pour moi un mini carnaval de Rio, le festival à Caracas. Surtout le 15 août, il y a, je sais pas, une quinzaine de personnes dans les rues qui se promènent un peu partout dans le Nouveau-Brunswick. À Tracadie, c'est la même chose. Il y a des chars allégoriques, il y a des gens, il y a de l'ambiance, il y a de la famille qui se promène dans la rue. C'est une manifestation de vie. Ça sert à ça, le Tintamarre. À un moment donné, il y a un prêtre dans le sud de la province, il a dit, là, on va sortir dehors, puis on va dire qu'on est vivant, puis on va dire qu'on, c'est de manifester la joie de vivre. Puis, c'est drôle parce qu'on s'en est parlé il y a pas longtemps avec la gang de Sale Barbe, c'est beaucoup ça, j'allais dire un peu ça, mais c'est de manifester une joie de vivre avec le sourire, avec crier fort, avec le grand sourire, puis de la survivance qui est dans l'ADN, là, passe par la musique, passe par le cri de joie, passe par, hey, on se brasse la cage tout le monde, puis ça dépasse l'acadienneté, tant qu'à moi, là, mais c'est en même temps, c'est d'apporter cette couleur-là, puis cette culture-là, puis le français aussi, elle passe là-dedans, puis il y a toutes les couleurs de cette culture-là passent à travers ce qu'on est en train de crier, puis de danser sur scène avec Sale Barbe. Ça fait que, mais ça vient de loin pour moi, ça vient de que j'ai vu des groupes comme 1755, j'ai vu des groupes comme Suroy, j'ai vu les groupes comme Bois-Joli, qui était un des premiers groupes de Georges Béliveau qui est dans notre band aujourd'hui. Moi, j'ai vécu ça, là, des tentes, des chapiteaux ici sur le bord de la mer avec ces bandes-là qui chantaient des chansons qu'on chantait à tue-tête en famille le temps des 15 août. Ça fait que jamais j'aurais cru qu'un jour dans ma vie, ça aurait été moi qui aurais porté ce flambeau-là sur scène, mais aujourd'hui, je me rends compte que je suis branché sur mes couleurs primaires plus que jamais.
0: Oui.
1: Avec la musique de Sale Barbe.
0: Oui. Puis bon, c'est intéressant parce que le 15 août, clairement, c'est un moment où la culture acadienne rayonne, puis on l'entend dans vos propos. Mais le reste de l'année, est-ce que vous sentez qu'elle occupe assez d'espace, cette culture-là?
1: C'est une bonne question. Quand on vient faire un tour dans justement la péninsule acadienne, ou que tu vas dans des endroits comme sur la côte nord, à Saint-Pierre ou aux îles de la Madeleine, tu la sens cette fierté-là. Il y a quelque chose d'Astérix et les Gaulois dans cette affaire-là qui est très, qui est très. Il y a une résistance à
0: l'irréductible Gaulois, voilà.
1: Oui. À vouloir s'exprimer puis parler en français. Le français est barouetté beaucoup dans le Nouveau-Brunswick. Quand tu viens dans la péninsule acadienne, tu te rends compte que ça passe beaucoup par ça, là, la fierté. Parler en français, s'exprimer, puis d'aller chercher justement la force de tous ceux qui ont bâti ça dans les générations avant, puis qui résonnent encore aujourd'hui. Je vois en Louisiane, on voit ça là, parce qu'on est dans cette,
0: on vous
1: est dans
0: tournez là aussi,
1: là, avec
0: ouais.
1: Sale Barbe, là. Mais il y a beaucoup, tu sais, avec les Hey Babies, avec du monde comme mon oncle Jason, avec Lisa Leblanc, il y a beaucoup de ponts qui se créent dernièrement entre la Louisiane puis je dirais les francophones du Nouveau-Brunswick là, puis du Québec aussi, parce que j'ai vu Jourdan Thibodeau faire le tour du Québec dernièrement, un gars de
0: Louisiane. Oui, qui vient de la Louisiane, oui.
1: Oui, puis je trouve ça formidable, la nouvelle génération qui revendique la chanson en français. Puis ça, c'est branché sur trois, quatre générations passées. Zachary Richard nous avait dit que lui, ça lui faisait peur à un moment donné parce qu'il était dans la dernière
0: garde oui.
1: à chanter en français. Et lui aussi va être capable de dire que toute cette nouvelle génération-là va se raccrocher à ses traditions, à ses racines pour s'exprimer en français. Puis on peut pas être plus fiers.
0: Oui.
1: On est allé à La Rochelle cet été, on a eu la chance de vivre les francophonies là-bas. Et la première chose qu'on est monté sur scène devant 15 000 personnes. Puis la première chose qu'on a dite, c'est on est parti d'ici, voulant dire La Rochelle, longtemps. Nos ancêtres sont partis d'ici longtemps passé pour aller raconter la langue française en Amérique. Puis aujourd'hui, on est de retour à la maison pour vous dire qu'on est encore en vie.
0: Mm-hmm.
1: Fait, pour nous, il y a ça qui est important comme toile de fond. Mais c'est jamais revendiqué trop fort, mais en même temps, ça fait partie de qui on est, qu'est-ce que tu veux.
0: Oui,
1: fait,
0: de votre ADN, oui.
1: Là, c'est tout ça là, qu'on amène dans une festivité comme le 15 août. Puis c'est le fun parce que le spectacle qu'on va vivre ici dans quelques jours est familial. Ça fait que il y a de la jeunesse là, qui va être là avec des petits drapeaux sur le sajou. Puis il y a des parents puis des grands-parents qui vont être là. Ça fait que pour nous autres, c'est de garder ça vivant à chaque année.
0: Jean-François Brault, membre de Sale Barbe, on vous souhaite un excellent 15 août, excellente fête nationale acadienne. Merci d'avoir été avec nous.
1: Ça fait plaisir. Merci, Laurence.
0: Et on poursuit la conversation avec Joseph Yvon Thériault, acadien, professeur de sociologie à l'Université du Québec à Montréal. Bonjour, Monsieur Thériault.
2: Bonjour.
0: Selon vous, en 2026, comment se porte la culture et l'identité acadienne?
2: Écoutez, il y a probablement deux côtés à ça. Hein. Il y a, comme Jean-François Brault vient de le souligner, là, la culture acadienne dans sa dimension culturelle de musique, de chant, etc. Elle se porte assez bien.
0: Mm.
2: Les gens et ce qu'on pourrait appeler la fierté acadienne se porte assez bien. Mais de l'autre côté, la dimension plus, qu'on pourrait dire, plus politique, plus sociale, cet engagement envers la communauté, cet engouement pour l'Acadie, là, il y a un malaise, hein. Il y a un pessimisme qui règne dans les milieux associatifs et dans les milieux sociaux acadiens. Hein. La question de la démographie n'est pas réglée. Dans le sud du Nouveau-Brunswick, on sent que les anciens petits villages ou petites villes acadiennes qui étaient près de Moncton sont en train un peu de s'angliciser par un avenue d'immigration qui n'était pas là auparavant.
0: Oui, beaucoup d'anglophones qui arrivent, oui.
2: Les anglophones de souche, eux, ils n'allaient pas dans les coins acadiens, mais les nouveaux anglophones, ils savent pas cette différence, hein, puis ils y vont.
0: Ouais,
2: et donc là, ça pose des questions. Comment finalement, on sent partout, et tout le monde nous dit bon, il y a beaucoup d'effervescence, mais il faudrait pas que ça reste à la fierté. Il faudrait faut que ça se transforme dans un engagement. Et c'est là que on sent pas qu'il y a une cohésion qui émane de la société actuellement pour affronter les problèmes qui sont importants. Hein. Il y a des questions économiques, des questions démographiques, comme on a dit, la nouvelle identité acadienne aussi. Comment une société sans État est capable de d'affronter cette idée qu'il faut accroître la population par la diversité.
0: Oui.
2: Et on n'a pas, il n'y a pas de loi 101 au Nouveau-Brunswick, puis on n'aura pas, hein, parce que c'est une majorité anglophone et donc.
0: Oui, il n'y a pas d'État acadien là. Oui.
2: Il n'y a pas d'État acadien, puis donc il manque. Tout le monde est d'accord pour dire qu'il manque actuellement des porte-paroles forts qui parlent au nom de l'Acadie.
0: Et mais pourtant, il y a quand même des sociétés, il y a quand même des groupes communautaires en Acadie, non?
2: Oui, il y a oui, mais ce qu'on peut dire, c'est que la société s'est fragmentée. En plus de s'être individualisée, elle s'est fragmentée. Chaque groupe semble défendre ses intérêts

0: Ils sont financés par des enveloppes budgétaires qui sont très concentrées sur des enjeux précis. Mmh. Et donc, c'est l'aménagement d'ensemble de ça. Hein. C'est-à-dire comment entre les municipalités francophones, entre le secteur culturel, entre le club des anciens acadiens,
1: il y a une cohésion,
0: on dit souvent, il y a un parlement à créer, il y a un lieu de prise de parole, puis c'est là que la difficulté réside, on n'y arrive pas.
1: Donc comment est-ce qu'on fait ça? Comment est-ce qu'on trouve ce lieu de prise de parole?
0: Mais c'est ça, on pense que nous, là, j'ai travaillé avec un groupe de réflexion, là, puis on pense que il faut revenir à une identité acadienne qui soit plus forte, dans le sens qu'elle ne se résume pas à la fierté, qu'elle ne se résume pas au tintamarre.
1: Qu'elle
0: comprend un projet, celui de faire société, hein, comme je le dis souvent en français, dans un milieu minoritaire. Et c'est cette dimension-là d'engagement envers la communauté dans son ensemble qui doit être refaite. Un peu, ça passe par l'école, certainement, alors que on a la dualité scolaire au Nouveau-Brunswick, mais les programmes scolaires n'incluent pas encore une vraie intégration de la société dans laquelle on vit dans les milieux scolaires. Donc, toutes ces questions-là, et on pense que les anciennes associations comme la Société des Acadiens du Nouveau-Brunswick, qui devraient être ce lieu-là, mais face aux autres groupes, n'ont pas actuellement la grande légitimité qu'ils devraient avoir, et il faut travailler sur ça, il faut revenir à un lieu où on dit, ben, au moins, il y a des porte-paroles qui résonnent dans l'espace public et auprès des autorités pour créer cette cohésion qui est nécessaire. Tout le monde dit, oui, on a des défis, mais il n'y a personne qui porte le flambeau, dans le sens qu'il y en a qui essaient, mais il n'y a pas cette légitimité qu'a déjà eu, on pourrait dire, le leadership acadien.
1: Ouais. Concrètement, en terminant, dans les écoles, qu'est-ce qui doit changer? Parce qu'en même temps, les écoles francophones au Nouveau-Brunswick sont très populaires, là.
0: Oui, mais ce qui doit changer, c'est effectivement que le curriculum scolaire inclut l'histoire acadienne, inclut une définition de l'identité acadienne qui soit inclusive de la diversité, mais qui rappelle aussi le contexte historique dans lequel ce groupe-là existe, et que ce n'est pas uniquement dans l'histoire ce qu'on s'est aperçu, c'est qu'il n'y a pas dans les écoles acadiennes actuellement un continuum de la première à la 12e année sur qu'est-ce que signifie l'enseignement de l'identité acadienne et de l'intégration des Acadiens du contexte acadien dans l'histoire. Étrangement, on le fait pour les Autochtones, et on le fait pour les groupes racisés, mais pour les Acadiens, il n'y a pas ça, et on se dit ça devrait être là depuis longtemps, parce que les écoles acadiennes existent et ce sont des Acadiens qui les dirigent, là.
1: Oui, ça devrait davantage être mis en valeur, selon vous. Joseph-Yvon Thériault, professeur de sociologie à l'Université du Québec à Montréal. C'est très intéressant de vous parler. Merci beaucoup.
0: Merci.
1: Bon 15 août.
0: Bon 15 août, oui. Donc, on va fêter demain quand même.
1: C'est très bien.
0: Merci.
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1: Et c'est notre collègue Mathieu Goyer qui est à Québec. Bonjour Mathieu.
3: Bonjour Laurence.
1: Donc on a un peu plus de détails sur l'entente à propos de Churchill Falls, Québec et Terre-Neuve et Labrador, qui auraient trouvé leur compte finalement là.
3: Voilà, Madame Frichette va se rendre de toute évidence lundi là à Saint-Jean-de-Terre-Neuve pour signer cette entente. C'est le collègue Thomas Gerbet qui a obtenu davantage de détails, parce qu'on se demandait justement qu'est-ce qui aura enfin permis de mettre fin à ce litige qui dure depuis quoi 60 ans entre les deux provinces, et qu'est-ce qui a changé aussi surtout depuis l'entente de principe qui avait été annoncée en 2024 entre François Legault et John Hogan. On comprend que tout le monde y trouve son compte en augmentant de façon vraiment importante la production d'hydroélectricité. Pour le Québec, c'est une augmentation de 40%.

0: % par rapport à ce qui avait été prévu en 2024, de 25 à 60 de plus pour Terre-Neuve et Labrador. Mais c'est vraiment colossal, la production qui sera trouvée ajoutée, à Terre-Neuve et Labrador ajoutée. Non seulement on rehausse la production du barrage existant de Churchill Falls, mais on augmente aussi celle du futur barrage de God Island et on ajoute à tout ça de la production éolienne, si bien que plus du quart de toute la production d'Hydro-Québec, 27 % pour être précis, viendra de Terre-Neuve et Labrador, viendra de cette entente finalement trouvée entre les deux provinces. C'est vraiment significatif et ça permet surtout à Hydro-Québec là, de faire une avancée majeure dans son plan pour doubler sa capacité de production. Vraiment fort, fort, fort important. On comprend également que le prix de vente, lui, reste à peu près le même. Là, on n'a pas joué sur ce paramètre-là. Ça faisait partie des récriminations historiques de Terre-Neuve et Labrador. On trouvait qu'on gagnait pas assez avec l'hydroélectricité produite au Labrador. Là-dessus, le prix sur lequel on s'était entendu en 2024 devrait rester le même. On comprend également que le gouvernement fédéral a joué un rôle en maintenant un crédit d'impôt à la production d'électricité. Mark Carney, qui a aussi de grandes ambitions pour le Canada, là, doubler la production canadienne d'hydroélectricité d'ici 2050. Évidemment qu'avec Churchill Falls et Gull Island, on a une pièce importante du casse-tête qui est trouvée. Reste toutefois, cependant, Laurence, à trouver une entente. Il faut que les Inuits du Labrador soient d'accord là-dessus. Il y aura référendum. Il y a élection au conseil de bande également qui s'en vient là-dessus. Tout n'est pas réglé.
1: Oui, et donc cette entente qui devrait être officialisée en début de semaine prochaine. Pendant ce temps, Mme Fréchette poursuit aujourd'hui ses rencontres à la veille de potentiels nouveaux tarifs américains. Et là, aujourd'hui, c'est avec le secteur agricole et avec les syndicats.
0: Voilà, l'UPA, les producteurs laitiers, la FTQ et la CSN, il y a des craintes qui sont réelles, surtout chez les producteurs laitiers, Laurence. On a l'impression qu'on a déjà servi de monnaie d'échange, que ce soit à la CEUM, que ce soit avec l'accord avec l'Europe. Bref, on a l'impression qu'à chaque fois, il y a des reculs là, qui sont faits dans le secteur de la production laitière, qu'on accorde davantage de parts de marché à la production américaine ou étrangère. Cette fois-ci, on dit pas question de concéder un pouce, un millimètre. On a déjà donné, si vous me permettez l'expression. La présidente de la FTQ n'était pas très contente non plus ce matin sur nos ondes. Elle disait, ça aurait été bien, nous, d'avoir été là hier avec le patronat, avec les représentants des industries. Elle dit, après tout, la voix des travailleurs, selon Mme Picard, n'a pas été suffisamment entendue dans ce dialogue-là. Bref, ça se poursuit aujourd'hui. On sait également que Dominique Leblanc là, va tenir informé, va faire un briefage avec ses partenaires des provinces sur l'avancée de la négociation. Ça fait aussi partie des récriminations qui ont été exprimées hier du côté du gouvernement québécois. On trouvait que parfois, on n'avait peut-être pas toute l'information dont on a besoin de la part du gouvernement fédéral. Peut-être que cet après-midi, on pourra avoir toutes les cartes en main pour bien évaluer l'avancée des négociations avec Washington.
1: Oui, et nous, on va recevoir, juste après le Radio-Journal, le ministre québécois de l'Économie, Bernard Drinville. On va pouvoir aussi l'interroger là-dessus. Mathieu Goyer à Québec, merci beaucoup.
0: Au revoir.
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1: Bonjour Marie-Claude.
3: Bonjour Laurence.
1: Saputo qui vend ses activités au Royaume-Uni.
3: Une grosse transaction pour Saputo. Donc, la vente de toutes les activités britanniques à la multinationale française Lactalis. C'est une transaction de tout près de 2 milliards de dollars. Ça inclut 5 installations de fabrication de produits laitiers, des marques locales également, pour des fromages, pour du beurre, entre autres. 1300 travailleurs dans les activités britanniques de Saputo. C'est une division, en fait, qui a été acquise en 2019 par Saputo lorsqu'elle a racheté pour près de 2 milliards le fabricant britannique de fromage et de beurre Dairy Crest. Mmh. Donc, c'est une transaction à peu près à la valeur qu'on vend, si vous voulez. Mais évidemment, ça a généré des profits tout au long. On voit que du côté de Saputo, on tente de se concentrer sur certains marchés où, dit-on, on a plus d'avantages concurrentiels. D'ailleurs, le PDG a dit qu'il veut augmenter la flexibilité financière, donc aller chercher peut-être des sous pour avoir un peu plus de cette flexibilité et se concentrer sur certaines plateformes. D'ailleurs, c'est une stratégie qu'on voit depuis déjà quelques mois. En février, Saputo a vendu 80 % de sa division en Argentine. Et on voit, d'un autre côté, Lactalis quand même assez active dans les acquisitions. Vous vous souvenez, cet été, ça fait beaucoup jaser. Exactement, vous avez une bonne mémoire. Donc, Lactalis qui a acheté la division de fromage fin d'Agropur.
1: Oui.
3: Les fromages Oka. Et effectivement, donc vraiment...
1: Oui, ça fait beaucoup jaser.
3: Beaucoup jaser. Donc, la production qui va rester ici quand même, mais la marque qui est passée aux mains de la multinationale française.
1: Oui, c'est quand même symbolique. En Ontario, maintenant, le gouvernement Ford encourage les centres de données à produire leur propre énergie.
3: Les centres de données pour l'intelligence artificielle nécessitent beaucoup, beaucoup d'énergie et ça inquiète dans les communautés, dans les gouvernements aussi, parce qu'il faudra répondre à cette demande. On veut éviter que le système électrique soit sous trop forte pression. Donc, le gouvernement Ford a annoncé que les centres de données qui consomment plus d'un mégawatt d'énergie vont devoir payer un tarif d'électricité plus élevé. On va aussi les encourager à fabriquer, à mettre en place leurs propres installations de production d'électricité, que ce soit des éoliennes, des panneaux solaires. Donc, essayez d'être un peu plus...
1: Faites votre part, finalement.
3: Exactement. Soyez autonome dans vos besoins énergétiques. Il n'y a pas d'incitatif financier prévu pour le moment, mais on va peut-être justement utiliser des tarifs plus élevés pour les motiver à s'organiser autrement. Le premier ministre aussi a dit qu'il ne veut pas imposer de centres de données dans les communautés qui ne sont pas d'accord. Il y en a qui s'inquiètent parce que, outre le besoin d'énergie, il y a tous les enjeux de bruit, la consommation d'eau aussi. Donc, ça prend des centres de données pour l'intelligence artificielle, mais il y a des répercussions aussi dans les communautés. Il y a l'enjeu aussi de la souveraineté, la protection des données. Donc, voyez, d'un côté, il y a des inconvénients, mais d'un autre côté, le gouvernement Ford disait, je suis quand même intéressé à développer les centres de données parce qu'il faut que les données ontariennes soient hébergées sur notre sol et non pas aux États-Unis, où le gouvernement pourrait avoir accès à certaines données.
1: Mais si c'est dans notre cours, d'une certaine façon, ça veut dire qu'il faut aussi assumer les conséquences de ça.
3: Voilà. Exactement. Il faut décider où exactement on veut les installer, de quelle façon, comment elles s'approvisionneront en électricité, en eau. Il y a des municipalités qui ont mis en place des moratoires. Mmh. D'autres sont en train d'examiner la chose. Et il y a des municipalités en Ontario qui demandent au gouvernement, en fait, des lignes directrices plus clair.
1: Oui.
3: La question va se poser aussi dans d'autres provinces. À quels endroits juge-t-on que c'est approprié? La distance avec les résidences aussi. Beaucoup d'enjeux liés à ça.
1: Oui, c'est intéressant le phénomène, pas dans ma cour, mais pour les centres de données.
3: Oui.
1: Maintenant, miser sur SpaceX a été très payant pour Alphabet, la société mère de Google.
3: Alphabet investit 900 millions de dollars américains dans SpaceX en 2015. Donc, 10 ans plus tard, un peu plus, à l'entrée en bourse de SpaceX, Alphabet a pu, voir la valeur de cet investissement exploser. Ça vaut maintenant 90 milliards de dollars américains. Ça représente un rendement de combien, vous pensez? À peu près 100 fois la mise. Quand on fait 900 millions, 90 milliards.
1: Bon, donc, mes maths de cégep sont un peu loin.
3: Au moins, c'est des chiffres qui se ressemblent. Donc, voilà. 100 fois la mise en un peu plus de 10 ans. Très, très intéressant pour Alphabet, qui est quand même un des plus importants actionnaires externes de SpaceX. Donc, l'entreprise qui a vu juste en misant sur SpaceX.
1: Oui, puis Elon Musk aussi a profité de l'entrée en bourse de SpaceX, là.
3: Oui, il a divulgué, le fondateur de SpaceX, qu'il détient toujours 48 % de l'entreprise. Mmh. Ça vaut 900 milliards de dollars américains. Il a quand même 82 % des droits de vote. Donc, il continue de vraiment piloter l'entreprise et d'engranger aussi beaucoup des profits boursiers. Il y a eu beaucoup de fluctuations en bourse avec SpaceX. On a reculé durant l'été, mais on est revenu pas mal au prix d'émission des actions à la mi-juin.
1: Très intéressant. Merci beaucoup, Marie-Claude. Bonne fin de semaine. Et nous, après le Radio-Journal, on va parler avec Bernard Drainville, ministre québécois de l'économie, des négociations avec les États-Unis, de l'entente sur Churchill Falls. Et on va aussi parler de coulisses de campagne électorale avec Alec Castonguay et Véronique Presse.
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2: Ce midi au Radio-Journal, les négociations commerciales entre Ottawa et Washington se poursuivent à quelques jours de l'échéance tarifaire fixée par les États-Unis.
3: Ce qui devrait donner confiance aux gens, c'est qu'on a une vision claire avec le premier ministre.
2: Entente sur Churchill Falls, le Québec obtient 40 % d'électricité de plus que ce que prévoyait l'accord de 2024. Et des milliers de voyageurs coincés en Sicile après l'éruption du plus haut volcan actif d'Europe. Bonjour, ici Jean-Sébastien Bernatché. Les négociations s'intensifient entre le Canada et les États-Unis à 5 jours de l'échéance du 19 août. L'administration de Donald Trump menace d'imposer des droits de douane additionnels de 50 % sur un vaste éventail d'exportations canadiennes dès mercredi prochain. Frédéric Pepin est à Ottawa. Frédéric, le représentant américain au commerce doit présenter une mise à jour sur les négociations au président Trump la semaine prochaine?
4: Exact. Ça pourrait être fait lundi. Jameson Greer, le représentant américain au commerce, a pris la parole cet avant-midi lors d'une foire agricole en Iowa. Il dit que les négociations se poursuivent, qu'il y a plusieurs enjeux sur lesquels les deux parties doivent s'entendre. Il parle de la gestion de l'offre, mais surtout de l'alcool américain qui a été retiré des tablettes un peu partout au Canada. Selon M. Greer, c'est une mesure de représailles qui n'est pas bien reçue par l'administration Trump. Donc, on peut écouter là-dessus Jameson Greer.
5: There are a lot of issues, and we're speaking about all of them.
4: Il dit donc qu'il y a plusieurs enjeux, mais qu'elles sont toutes discutées aux tables de négociation. Dominique Leblanc, ministre responsable du commerce Canada-États-Unis et la négociatrice en chef du Canada, Janice Charette, se trouve toujours à Washington aujourd'hui. Et le ministre Leblanc doit présenter une mise à jour sur les négociations. Ce sera fait par visioconférence cet après-midi. Il y a une séance d'information qui est prévue avec les ministres provinciaux et territoriaux du commerce et une autre rencontre avec le comité consultatif sur les relations économiques Canada-États-Unis. On peut écouter à ce sujet le ministre des Finances, François-Philippe Champagne.
3: On fait le travail qu'on doit faire, défendre les intérêts de nos travailleurs, nos industries, défendre les intérêts du Canada. Et là, il y a une période plus intensive, mais je dirais que ce qui devrait donner confiance aux gens, c'est qu'on a une vision claire avec le premier ministre.
4: Je vous rappelle que l'imposition des droits de douane additionnels de 50 % sur un vaste éventail d'exportations canadiennes doit entrer en vigueur mercredi le 19 août.
2: Merci, Frédéric.
4: Au revoir.
2: La première ministre Christine Fréchette entame sa deuxième journée de rencontre avec des acteurs de différents secteurs économiques. Après le milieu des affaires hier, c'est au tour des représentants agricoles et syndicaux d'exprimer leurs préoccupations. Catherine Dibbe suit le dossier. Alors Catherine, commençons par les attentes du milieu agricole. Quelles sont-elles?
6: En fait, les représentants refusent d'autres concessions dans ces négociations. Plus précisément, les producteurs laitiers exigent d'éviter les sacrifices vus dans l'accord Canada-États-Unis-Mexique en vigueur depuis 2020. Comme le dit Alain Brassard, suivi de Martin Caron de l'Union des producteurs agricoles.
7: Près de 4 % de notre marché qui a été concédé. D'aller plus loin que ça, c'est de mettre à mal le système. Dire clairement à Mme Fréchette, je pense qu'elle l'a exprimé clairement que la gestion de l'offre, tout comme la culture et les langues, il n'y a pas de compromis.
8: Aujourd'hui, on va rencontrer Mme Fréchette. On a de l'inquiétude, encore une fois, pourquoi qu'on nous rencontre individuellement?
6: Christine Fréchette a d'ailleurs réitéré ce matin qu'Ottawa avait pris la pleine mesure de la ligne rouge fixée quant à la gestion de l'offre.
2: Les représentants syndicaux veulent eux aussi passer leur message?
6: La priorité, c'est d'établir un plan pour la suite, mais difficile de le faire quand ça demeure imprévisible avec Washington. Magali Picard de la Fédération des travailleurs et travailleuses du Québec.
9: Quels sont les besoins gouvernementaux? Qu'est-ce qui va se passer dans les autres provinces? Quelles ressources naturelles ils vont avoir besoin? Il faut maximiser l'achat québécois. Il faut arrêter d'avoir là un processus de dotation de contrat avec la meilleure offre.
6: Elle ajoute qu'il n'est jamais trop tard pour s'organiser face à ces tarifs, même si elle aurait préféré que ça se fasse plus tôt.
2: Merci Catherine.
6: Je vous en prie.
2: La nouvelle entente entre Québec et Terre-Neuve et Labrador sur Churchill Falls prévoit que chaque province va recevoir beaucoup plus d'électricité que ce qui était prévu dans l'accord de 2024. Radio-Canada a obtenu les détails de ce nouvel accord négocié par Hydro-Québec qui pourrait être annoncé cet accord dès la semaine prochaine. On va en parler avec Pierre-Alexandre Bolduc. Pierre-Alexandre, le Québec va obtenir 40 % d'électricité

0: capacité de plus?
1: Oui, on passe de 7200 MW à 10 000. Pour avoir une idée, Jean-Sébastien, ça représente le quart de ce que produit en électricité Hydro-Québec actuellement. Et selon nos informations, Québec n'a pas eu à faire de grandes concessions là sur le prix d'achat. Les nouvelles centrales hydroélectriques produiront plutôt beaucoup plus d'énergie que ce qui était initialement prévu. On comprend aussi que c'est Hydro-Québec qui a mené les négociations plutôt que le gouvernement de Christine Fréchette. On va d'ailleurs écouter la première ministre.
2: Au jour le jour, c'est les équipes d'Hydro-Québec qui étaient à l'œuvre et de notre côté, on s'est assuré que ces discussions-là respectaient le cadre établi.
3: Pierre-Alexandre, les partis d'opposition affirment que Christine Fréchette s'approprie le travail de la PDG d'Hydro-Québec.
1: Oui, tout cela à quelques jours du déclenchement de la campagne électorale au Québec. On va entendre le chef du Parti libéral du Québec, Charles Milliard, suivi du porte-parole du Parti québécois en matière d'énergie, Pascal Paradis.
4: Qu'est-ce qui a changé? Quel est le rôle du fédéral? Sur quoi le gouvernement du Québec a abdiqué? Et quelle sera justement la portée globale de cette entente-là?
5: La question demeure, à quel prix cette signature à quelques jours du déclenchement des élections, quelle légitimité pour Christine Fréchette?
1: Vous dire en terminant, Jean-Sébastien, que la nouvelle entente entre les deux provinces prévoit aussi de nouveaux projets d'énergie éolienne.
3: Merci, Pierre-Alexandre.
1: Au revoir.
3: Des milliers de touristes sont coincés en Sicile, en Italie, en raison de l'éruption du volcan Etna, l'un des plus actifs d'Europe. Tous les vols sont suspendus jusqu'à demain à l'aéroport de Catane en raison des cendres. Des milliers de personnes attendent leur vol, y compris des Canadiens. On va en parler avec Greta Juris. Greta, Air Canada a été forcé d'annuler des vols?
6: Oui, c'est ça. Un vol direct du transporteur en provenance de la Catane devait arriver cet après-midi à l'aéroport Montréal-Trudeau, mais il a été annulé en raison de cette nouvelle phase d'activité volcanique de l'Etna, qui a commencé le 6 août et qui a déjà forcé l'annulation d'environ 700 vols. C'est d'ailleurs pour une cinquième journée de suite que tous les vols sont suspendus à l'aéroport de Catane, le cinquième plus important d'Italie. La situation a donc contraint des milliers de voyageurs, y compris des Canadiens, à modifier leur plan. Voici les commentaires d'un touriste brésilien qui voyage avec sa conjointe. Il dit que leur vol de retour a été annulé à deux reprises et qu'ils ont eu du mal à obtenir de l'aide. Les vols devraient toutefois reprendre demain à 2h du matin, heure locale.
3: Il semble que ce genre de perturbation est plutôt fréquent à l'aéroport de Catane.
6: Oui, parce que l'Etna est situé tout près de la ville de Catane, donc il provoque régulièrement des interruptions du trafic aérien puisque les cendres éjectées par le volcan dans l'atmosphère peuvent être aspirées par les moteurs d'avion et causer ainsi leur défaillance.
3: Merci, Greta.
6: Je vous en prie.
3: Aux États-Unis, Luigi Mangione a plaidé coupable à deux accusations de harcèlement dans son procès fédéral lié au meurtre du PDG du groupe d'assurance maladie United Healthcare. Lors de sa comparution devant un tribunal fédéral de Manhattan, il a affirmé qu'il a tiré sur le dirigeant et que le dirigeant est mort par la suite. Dans ce dossier, sa sentence sera connue le 18 décembre prochain. Luigi Mangione devra toutefois subir son procès pour meurtre à partir du 8 septembre. C'était le volet national et international du Radio-Journal. Sur la scène régionale, maintenant, le projet d'expansion du port de Montréal à contre-cœur entre dans une nouvelle phase avec le début des travaux dans le fleuve Saint-Laurent. Une jetée de pierre est en train d'être aménagée pour permettre la construction du quai du futur terminal de conteneurs. Benoît Chapdelaine est avec nous. Benoît, en quoi consistent les travaux plus précisément?
7: À déposer dans le fleuve Jean-Sébastien des milliers de tonnes de pierre en vue d'installer le quai qui, lui, va accueillir les porte-conteneurs. Il faut aussi que la jetée puisse supporter une grue géante. On parle d'une capacité de 300 tonnes pour la suite des travaux et les opérations de dragage. On peut entendre Julien Baudry, il est vice-président aux communications au port de Montréal.
8: Au cours des derniers mois, on a reçu notamment là, des pierres qui, lorsqu'elles sont déposées dans l'eau, viennent construire les quais. On parle aujourd'hui de 250 000 tonnes de pierres qui sont déjà livrées sur le site et on attendra la même quantité pour compléter donc l'aménagement. On parle de près de 500 pieux qui vont être installés dans l'eau et également près de 1000 parois de métal qui permettront de former le mur de quai.
3: Et quand le terminal de Contrecœur doit-il accueillir ses premiers navires, Benoît?
7: Si les travaux avancent comme prévu, c'est en 2030. On parle d'un projet de plus de 2 milliards de dollars avec une capacité de manutention d'un million de conteneurs par année. C'est un projet toujours contesté devant les tribunaux par Snap Québec. Snap Québec, c'est la Société pour la nature et les parcs qui craint l'impact.

0: l'impact de ce grand chantier sur le chevalier cuivré, oui, qui est une espèce menacée qui vit justement dans le secteur.
1: Merci, Benoît.
0: Merci, au revoir.
1: Voilà, nous vous avons présenté le Radio-Journal. 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
1: Rebonjour. Dans une dizaine de minutes, c'est notre panel du vendredi avec Alec Castonguay et Véronique Prince qui vont nous partager leurs coulisses de couverture électorale. Et un peu plus tard à l'émission, on va se rendre au Japon. Vladimir Poutine qui vient d'effectuer sa première visite officielle sur les îles Kouriles. C'est un archipel revendiqué par le Japon, mais occupé par la Russie depuis la fin de la Deuxième Guerre mondiale. Et évidemment, cette visite du chef d'État russe est venue raviver les tensions entre les deux pays qui ne parviennent pas à s'accorder sur la souveraineté du territoire. Donc, Benoît Hardy-Chartrand, maître de conférence au Temple University Japan, sera avec nous vers 12h40. Et pour tout de suite, on commence cette deuxième heure en compagnie du ministre de l'Économie, de l'Innovation et de l'Énergie du Québec, député de Lévis, M. Drainville, bonjour.
2: Oui, bonjour, Mme Martin.
1: Alors, on va parler de plusieurs sujets, de la menace tarifaire de l'administration Trump, de l'accord sur Churchill Falls, des élections aussi, mais commençons par les tarifs américains. Vous et la première ministre, Christine Fréchette, avez participé à une rencontre hier avec plusieurs représentants d'industrie pour se préparer à la venue possible de nouveaux tarifs américains la semaine prochaine. À ce moment-ci, là, on est vendredi, est-ce que vous savez si la négociation va dans la bonne direction?
2: Les derniers échos qu'on a sont positifs, mais les échos qu'on avait il y a 48 heures allaient dans l'autre sens. Mm. Alors, c'est très imprévisible, vous le savez sans doute, mais je vais participer à la rencontre avec M. Dominique Leblanc. En
1: cet
2: début d'après-midi avec les autres représentants des provinces. Alors, on en saura davantage à ce moment-là.
1: Oui. Est-ce que vous sentez, quand vous parlez à Ottawa, quand vous parlez au ministre Dominique Leblanc, par exemple, que les lignes rouges du Québec, sur le lait, par exemple, sont écoutées, sont entendues et sont aussi des lignes rouges pour Ottawa?
2: Elles sont certainement écoutées et entendues. L'impression que nous avons, c'est qu'elles sont également respectées à la table de négociation. En tout cas, dans le discours public, hier encore, j'écoutais le ministre des Finances, M. Champagne, qui faisait campagne dans l'élection partielle au Saguenay, et qui disait, nous, on tient la ligne sur la gestion de l'offre, il n'y a pas question qu'on bouge sur la gestion de l'offre. Alors, dans le discours public, ils tiennent la ligne. En tout cas, il la tenait encore hier. Il est certain que la rencontre de cet après-midi est très importante parce que si jamais il y a effectivement une espèce d'entente de principe, ben on devrait à ce moment-là en avoir les grandes lignes. Et là, on sera davantage en mesure de vérifier puis de confirmer si nos lignes rouges ont été respectées.
1: Est-ce que vous êtes inquiet par rapport à la rencontre de cet après-midi?
2: Je suis pas inquiet, mais on est toujours en état d'extrême vigilance, je vous dirais.
1: Parce que, bon, une des demandes des Américains, c'est de changer l'interprétation des quotas dans le secteur laitier. C'est-à-dire qu'on garderait les mêmes quotas, mais on changerait l'interprétation pour permettre aux producteurs américains d'avoir accès directement aux consommateurs dans les épiceries. Donc, de vendre, par exemple, des fromages dans Walmart, Metro, Loblaws, plutôt que de vendre leurs produits à des transformateurs. Est-ce que pour vous, ça, c'est acceptable?
2: Ben, je vous dirais, dans la mesure où ça respecte les contingents qui ont déjà été négociés par le passé, moi, je vous dirais que c'est un... Comment dire? Il y a un espace de discussion. Mais il faut voir ce qu'on obtient en retour. Il n'est pas question de céder là-dessus si on n'a pas des contreparties. Et puis là, le potentiel de contrepartie, il est immense, là. D'abord, ne pas se faire imposer les tarifs 3,38 la semaine prochaine, là, les tarifs de 50 %, ça, il faut absolument pas que ça arrive. Ce serait vraiment... Il faut que je fasse attention, mais ça causerait beaucoup de dommages.
1: Okay? Oui.
2: Bon, ensuite de ça, il y a tous les secteurs qui sont déjà impactés par les 232, notamment l'aluminium, évidemment. Tu sais, il y a beaucoup de... Tu sais, tout le secteur du bois, puis du bois d'œuvre est très important pour nous. De remplir les contingents tarifaires qui ont déjà été accordés dans une entente antérieure, puis la manière de les remplir... Je pense qu'on peut en discuter, mais ça se fera pas gratuitement. Là, il faut qu'il y ait des gains ailleurs.
1: Parce que Louise Blais...

0: mériterait une interprétation plus généreuse, disons-le comme ça. Mais avant d'en arriver là, il faut voir les contreparties que nous aurons.
1: Si vous n'êtes pas content de ce qu'Ottawa obtient, quels sont vos leviers du côté du Québec? Qu'est-ce que vous pouvez faire et qu'est-ce que vous allez faire?
0: Honnêtement, on ne veut pas aller là présentement. Là. Moi, je ne peux pas, votre micro, commencer à présumer de l'échec. Il faut maintenir un front uni, hein, vous savez. Les négociateurs américains, là, tout ce qu'on se dit, là, c'est rapporté pratiquement en temps réel à Washington. Là. On le sait, ça. Alors, il faut être très prudent. Je pense qu'on est beaucoup plus fort si on reste unis. Mais évidemment, il faut que l'intérêt économique du Québec et des Québécois soit respecté dans toute entente.
1: Est-ce que vous sentez qu'il y a une unité autour de la table avec les autres provinces?
0: Ben, je vous dirais, jusqu'à maintenant, oui. Jusqu'à maintenant, oui. Mais plus on va s'approcher d'une éventuelle entente, plus cette unité-là devra être, comment dire, confirmée. Là.
1: Je veux vous parler aussi de l'entente qui devrait être donc officialisée lundi sur Churchill Falls avec Terre-Neuve et Labrador. Ce matin, mon collègue Thomas Gerbet donnait quelques précisions là, sur les détails. Il y aurait beaucoup plus d'électricité que prévu que dans l'entente précédente, près de 40 % en plus pour le Québec, entre 25 et 60 % de plus pour Terre-Neuve et Labrador. Donc pour vous, ça, c'est une bonne nouvelle pour le Québec?
0: Ben, j'ai déjà fait votre métier, Mme Martin, puis je trouve votre question bien formulée. Mais vous comprenez que je ne vais pas répondre à cette question-là, parce que je me trouverai à confirmer le contenu d'une éventuelle entente qui n'est toujours
1: pas conclue. Est-ce qu'on est sur la bonne piste?
0: Qui n'est toujours pas conclue. Alors, les discussions se poursuivent, elles sont très avancées et elles s'en vont dans le bon sens, dans la bonne direction. Maintenant, tant que ce n'est pas signé, ce n'est pas signé.
1: Mais c'est. Cette idée d'augmenter la production, pourquoi est-ce que ça intervient maintenant?
0: Ben là, il faudrait demander aux journalistes pourquoi est-ce qu'il est sorti le papier. Visiblement, il y avait de l'information, mais je ne suis pas en mesure de confirmer l'information. Ce que je peux vous dire, c'est que pendant toutes ces négociations-là, puis encore aujourd'hui, évidemment, on s'assure que si pour y avoir une entente, il faut que ce soit... Il faut qu'il y ait des gains des deux côtés. Ça se peut pas qu'il y ait que le Québec se sorte perdant de cette négociation-là. Ça, c'est impossible. Alors, on travaille depuis le début pour que s'il y a un réaménagement de l'entente, il faut que ce soit gagnant-gagnant. Puis les mots gagnant-gagnant ont un sens. Alors, ce sera à nous. Lorsqu'on rendra public l'entente, si elle se confirme, ce sera à nous d'expliquer en quoi c'est gagnant pour le Québec puis pour les Québécois.
1: Est-ce que l'échéance de l'élection a pesé sur Terre-Neuve et Labrador et le fait que le Parti québécois soit en tête dans les sondages?
0: Faudrait demander au gouvernement de Terre-Neuve.
1: Mais votre instinct...
0: Vous voulez me transformer en analyste politique. Ça aussi, je l'ai déjà fait. Oui, c'est ça. Ben, écoutez, moi, je vais vous laisser à votre analyse. Vous avez un panel, là, pas longtemps après, notre entrevue.
1: C'est pas là-dessus.
0: Alors, je vous laisse à votre analyse. Mais une chose est sûre, le PQ s'engage à déchirer l'entente. OK? Si on part du point de vue que Terre-Neuve souhaite que cette entente-là se signe, parce qu'ils y voient leur intérêt, on peut penser qu'ils souhaitent négocier une entente avec un gouvernement qui souhaite que cette entente réussisse.
1: Mais vous leur avez rappelé à Terre-Neuve et Labrador la position du Parti québécois.
0: Oh, je pense qu'on n'avait pas besoin de leur rappeler.
1: Je voudrais qu'on parle en terminant justement de cette élection qui s'en vient. Si on se fie au dernier sondage, on voit que la CAQ plafonne à 20 % des intentions de vote. Comment vous l'expliquez, ce plafonnement des troupes de Mme Fréchette?
0: Ben, écoutez, encore une fois, vous me demandez de commenter un sujet que je ne suis pas très porté à vouloir commenter. Les sondages, écoutez, si vous connaissez la cassette, là, puis il y a une raison pour laquelle il y a une cassette, ces sondages, c'est que ça peut changer. Ça peut changer d'un sondage à l'autre.
1: Il y a quand même une constante. Puis, je veux dire, vous faites aussi des sondages internes. Je veux dire, c'est pas comme si les partis ne regardent pas les sondages.
0: Ouais. Moi, je vais vous dire... Moi, je pense que la vraie campagne électorale n'a pas encore vraiment commencé. Je pense qu'il y a encore beaucoup de gens en vacances qui écoutent plus ou moins, puis c'est normal.

0: Je pense que le thème de la stabilité va s'installer. Je pense que ça va être un thème très important. Vous avez d'un côté un parti qui, effectivement, pour le moment, est en tête, qui propose un référendum sur l'indépendance, qui propose de déchirer une éventuelle entente avec Terre-Neuve, donc qui va ajouter beaucoup d'instabilité à une situation qui est déjà très instable. Puis vous avez notre gouvernement, puis notre première ministre qui disent, écoutez, il faut maintenir cet équilibre entre l'économie puis la protection de nos valeurs. Il faut continuer à protéger nos entreprises, nos emplois, nos travailleurs, assurer notre sécurité énergétique avec une éventuelle entente sur Terre-Neuve, protéger nos entreprises si jamais elles sont frappées par d'autres tarifs. Encore cet après-midi, on rencontre les producteurs agricoles. Alors, puis on veut continuer évidemment à aider, à assurer la pérennité de notre tissu économique, à avoir des entreprises qui sont plus productives, puis préserver les emplois, Madame Martin. Tu sais, les tarifs là, jusqu'à maintenant, on s'en est pas trop mal tiré. Je veux dire, ça fait mal là. Ça fait mal, notamment au secteur de l'aluminium, mais on a été très résilient. L'économie québécoise et canadienne a été, somme toute, très résiliente. Mais s'il fallait que les tarifs de 50% qui nous menacent soient appliqués, je vous le dis, là, elles me l'ont dit, là. Moi, j'ai des entreprises, des représentants d'entreprises qui m'ont dit, il y a déjà des entrepreneurs qui sont en train de regarder aux États-Unis où ils pourraient délocaliser leur usine. Et d'autres qui nous disent 50%, moi je passe pas au travers de ça. Puis c'est dans certains cas, ce sont des usines en région. Puis c'est l'usine, mettons, c'est l'employeur numéro un de la communauté. S'il fallait que ces tarifs-là aillent de l'avant, ça ferait mal. Alors ça va nous prendre, effectivement, un gouvernement qui est prêt à aider nos entreprises, comme on le fait depuis le début. On le fait depuis le début. Quand la guerre tarifaire a commencé, le gouvernement du Québec, ça a été le premier à intervenir. Puis s'il fallait intervenir à nouveau, évidemment on sera là, mais il va falloir que le fédéral, qui négocie, soit le premier à intervenir pour aider les entreprises. La responsabilité du gouvernement fédéral, c'est de négocier. Puis si les négociations ne fonctionnent pas, il faut qu'il soit au rendez-vous pour aider les entreprises. Puis nous, on sera là de manière complémentaire. Puis on est déjà en train, évidemment, de regarder les moyens par lesquels on pourrait aider nos travailleurs puis nos entrepreneurs.
1: Bernard Drinville, ministre de l'Économie, de l'Innovation, de l'Énergie, député de Lévis, merci beaucoup d'avoir été là aujourd'hui.
0: Ça m'a fait plaisir. À la prochaine.
1: À la prochaine.
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1: Cette semaine, à notre panel du vendredi, on va parler politique, mais surtout de coulisses de politique. La campagne électorale québécoise approche. Elle devrait être déclenchée d'ici la fin du mois d'août. On entend 27, 28, 29 là, comme date de départ possible. Et qui de mieux pour nous dire comment ça se passe une campagne au-delà des conférences de presse quotidiennes qu'Alec Castonguay, animateur de Midi Info, qui sera de retour en poste lundi, qui est tout beau, tout frais, reposé,
3: eu des belles vacances, très hâte de vous retrouver. Mais je suis content d'être ici, Laurence.
1: Bon, nous aussi, on est très contents de vous recevoir. Et Véronique Prince, notre super analyste politique à la colline parlementaire à Québec, qui, elle, est déjà de retour en poste. Bonjour, Véronique.
4: Bonjour, Laurence. Ben oui, il faut la préparer, cette campagne.
1: Oui. Alors, j'ai envie de vous demander, peut-être en commençant, Véronique, est-ce que couvrir une campagne électorale, c'est ce qui est le plus exigeant dans notre métier de journaliste politique?
4: Oui, définitivement, parce que c'est 33, 39 jours, puis c'est très intense. C'est des journées qui peuvent aller jusqu'à 15 heures par jour. Il y a beaucoup de déplacements, donc il faut penser qu'on est sur toutes les plateformes. Il y a parfois des petits pépins techniques. Moi, je trouve aussi, parce que là, ça va être ma quatrième cette année, que d'une fois à l'autre, c'est de plus en plus exigeant en raison de la multiplication des partis. Ça, là, c'est vraiment une réalité là que à chaque fois, je me dis, OK, on est vraiment rendu là. Parce qu'il y a quelques années, moi, quand j'ai commencé sur la colline, ben, il y a presque 15 ans maintenant, on s'occupait principalement juste de couvrir le Parti québécois et le Parti libéral parce que c'était les deux principaux adversaires. Alors que là, voyez-vous, cette année, ce sera la première campagne où véritablement, il faut accorder une attention à tous les partis, donc aux 5 partis, parce qu'ils ont tous des possibilités de faire élire des députés à l'Assemblée nationale.
1: Oui, on comprend que c'est très exigeant. Et il y a une tradition, Alec, une tradition journalistique, quand on commence une campagne électorale et quand on couvre un parti en particulier, de battre

0: baptisés les autobus de campagne.
1: Et parfois, les noms sont quand même intéressants. Hein?
2: Et ben, ça fait pas toujours l'unanimité.
3: Non, puis c'est surtout que généralement, on essaie de trouver un nom qui écorche un petit peu le parti politique qu'on couvre. Alors, on essaie de trouver quelque chose d'un peu différent. C'est une vieille tradition là, qui remonte à très longtemps, bien avant que nous, moi et Véronique, fassions de la politique, là, du journalisme politique. Ça date de très longtemps. Ça existe au Canada anglais aussi pour les élections fédérales. Ça existe au Québec. Donc, les journalistes, après, mettons, 3 ou 4 jours de campagne, qui ont humé un peu l'air de la campagne, ont regardé les sondages, l'ambiance dans l'autobus, qu'est-ce qui donne un peu le sentiment de bien saisir la campagne, puis on se concerte. Comme dit Véronique, c'est pas tout le monde qui est toujours d'accord, mais on essaie de trouver un slogan ou un surnom à la campagne. C'est souvent quand même assez drôle. Le but, c'est d'être un peu humoristique. Parfois, ça fonctionne. Des fois, c'est un peu moins drôle que d'autres années, mais...
0: Est-ce que vous avez un nom en tête qui...
3: Ben, j'essaie de me rappeler parce que bon, ça fait quand même plusieurs années. Je me souviens de la campagne de 2014, qui avait beaucoup porté sur la charte des valeurs.
0: Mm-hmm.
3: Celle du Parti québécois, l'autobus avait été, on avait débattu. Est-ce que tu étais là, Véronique, à ce moment-là, 2014?
2: Oui, mais j'ai la mémoire courte, je me rappelle plus des noms
3: c'est
2: des
3: ça,
2: autobus.
3: On avait, au début, on avait dit, on voulait l'appeler le Charter des valeurs. Parce que, évidemment, on allait parler beaucoup de la Charte des valeurs du Parti québécois, mais Pierre-Carl Péladeau est arrivé dans la campagne, au tout début de la campagne, à la première semaine, souvenez-vous, le point levé de Pierre-Carl Péladeau, qui avait fait un peu déraper la campagne de Pauline Marois à ce moment-là. Fait qu'on avait finalement baptisé l'autobus le PQP. Je me souviens du Bloc québécois, la campagne de 2004. C'était la campagne où il y avait déjà eu le scandale des commandites qui était bien en marche.
0: Oui.
3: Puis c'était une campagne où le Bloc québécois, Gilles Duceppe, avait à peu près pas besoin de faire campagne parce qu'honnêtement, ça allait très bien pour le Bloc. Les libéraux étaient à terre au Québec et il sortait jamais de son autobus. Il allait pas voir les gens, il allait pas prendre de bain de foule, il avait pas besoin de le faire, de serrer des mains. Fait qu'on avait baptisé l'autobus la bulle. On avait, du côté des stratèges bloquistes, on n'avait pas du tout aimé ça.
0: Parce qu'ensuite, ça
3: nom-là.
0: Se sait dans l'espace public.
3: Ça finit par ressortir, surtout maintenant avec toutes les podcasts,
0: les
3: blogs, les ci, les ça. Donc, oui, c'est une vieille tradition. Je sais pas cette année à quoi ça va ressembler. Ça va dépendre de ceux qui vont être sur les caravanes. Moi, je n'y serai pas, mais moi, ça m'amuse toujours.
0: Ouais. Tellement. Puis en même temps, c'est intéressant cette relation qu'il y a entre donc justement les journalistes et les partis politiques qu'on couvre, parce que il y a une proximité physique. Véronique, comment est-ce que ça se passe, cette relation-là, en coulisses?
2: Je dirais que ça a des hauts et des bas, parce que à un moment donné, on finit tous par se taper sur les nerfs, journalistes entre eux aussi, en passant. <là. rire> Non, c'est ça, c'est vrai, il y a une très grande proximité. On est ensemble 7 jours sur 7, puis comme je le disais, ça peut être vraiment plusieurs heures par jour. Donc, c'est clair que il y a beaucoup de moments qui sont plus difficiles, plus tendus. Il y a des moments où on rit, puis on s'amuse aussi. Là. Mais il y a quand même toujours une saine distance. Puis ça, c'est important que les gens le comprennent. Il y a une saine distance entre les journalistes puis les partis politiques, parce que premièrement, on n'est pas dans le même autobus, même si on se côtoie à longueur de journée. Puis on a chacun notre travail à faire. Eux nous en disent le moins possible. Ils essaient de se garder des secrets, de la stratégie, tout ça. Nous, c'est sûr qu'on essaie d'en savoir le plus possible, au contraire. Mais je pense qu'on réussit quand même à jamais vraiment franchir la ligne de trop de proximité. Là.
0: Oui. Puis ce qui est intéressant aussi, Véronique, c'est qu'on voit un travail d'équipe là, entre les journalistes. Par exemple, au moment des points de presse, là, on se met souvent ensemble parce que on a un peu cette idée qu'il y a une très grande compétition entre les reporters des différents médias, mais il y a quand même aussi une cohésion ou une collaboration d'une certaine façon.
2: Mais moi, je trouve qu'on n'a pas le choix dans le contexte où les partis sont très, très pressés. Hein? Ils veulent faire le maximum de régions en le peu de temps possible. Puis c'est un peu une fatalité d'être obligé de répondre aux questions des journalistes. Là. Évidemment, si on pouvait ne pas être là, ça ferait probablement encore plus leur affaire.
0: Mm-hmm.
2: Mais que voulez-vous? On est là, on les suit. Puis ils n'ont pas le choix de faire des points de presse, mais ils veulent que ce soit des points de presse le plus court possible. Puis parfois, on a presque pas de temps là, pour poser nos questions. Ce qui fait en sorte qu'entre journalistes, oui, à un moment donné, même si on est en compétition, les médias les uns contre les autres, on fait nos propres affaires, on a notre propre entreprise de presse, ben il peut arriver quand même qu'on va se dire, OK, pour maximiser notre temps, obtenir le plus de réponses possibles, un pourrait poser une question sur tel sujet, moi, je vais y aller sur tel autre sujet. Donc, on peut s'entendre de cette manière-là. Mais évidemment, c'est perçu comme un genre de travail d'équipe, entre guillemets, de la part des partis politiques, et ils aiment vraiment pas ça, là, quand on fait ça, là, quand on s'organise entre nous.

0: Puis d'ailleurs, dans l'autobus, il y a ce qu'on appelle un ou une nounou. OK? Ça, c'est le surnom qu'on donne à cette personne-là, qui est en fait un représentant du parti politique qui est là pour nous aider. Là. Cette personne-là est là pour nous diriger, pour nous dire, par exemple, OK, ben,
1: oui.
0: elle est dans notre autobus, mais elle va nous dire, OK, aujourd'hui, on se dirige en Estrie. Demain, on va être plus du côté de Québec. Voici un peu les thèmes qu'on va aborder. Est-ce que vous avez besoin qu'on vous facilite la vie côté technique pour être capable de sortir en direct? Bon, cette personne-là sert à ça. Mais c'est aussi un peu l'espion du parti politique. Donc, cette personne-là va un peu écouter. OK, ça va être ça, leur stratégie.
1: Oui, c'est ça, leur angle. Oui, oui, il faut se cacher. Moi, je sais qu'à Ottawa, par exemple, même en point de presse ou par exemple durant les voyages du premier ministre, quand justement il y a cette rencontre entre les différents journalistes, on fait très attention, on regarde qui est autour de nous pour vraiment être à l'écart. Parce que oui, on ne veut pas que le politicien sache d'avance quelles questions on va lui poser, bien entendu. Puis, il y a aussi, Alec, un changement dans la caravane. Je ne sais pas si vous avez vécu ça, mais c'est rare qu'on voit un journaliste couvrir du début à la fin le même parti politique.
2: Souvent à mi-parcours, autour du débat des chefs. Souvent, bon, là, cette année, on a 3 débats des chefs, ça va être un peu particulier, mais quand il n'y en a qu'un, généralement, les caravanes, effectivement, on modifie la composition. Les journalistes qui suivent, par exemple, le Parti québécois ou le Parti conservateur au fédéral depuis le début, ben, ils vont aller, aller travailler puis sur la caravane du Parti libéral ou un autre parti. Et l'objectif, ça aussi, c'est une tradition qui remonte à très longtemps. L'objectif, c'est un peu d'éviter le syndrome de Stockholm en journalisme. C'est-à-dire que quand tu couvres le même parti pendant une semaine, deux semaines et demie, t'entends pas mal toujours les mêmes lignes, toujours les mêmes slogans. Puis on se dit, bon, ben, à un moment donné, on pourrait devenir habitué à les entendre. Puis, relayer avec moins de critiques le message du parti. Donc, en amenant du sang neuf, quelqu'un qui a jamais entendu ça, qui a peut-être des nouvelles questions, qui vient d'une autre caravane où on est très critique de la caravane où on s'en va couvrir, ben, ça amène peut-être un peu plus d'énergie. Donc, la plupart des... C'est pas constant, ça n'a pas toujours été le cas. Il y a des médias, parfois, qui ne le font pas pour des raisons logistiques, là, dépendamment où on est ou à mi-campagne, mais souvent, les médias changent de journaliste à mi-parcours.
1: Ouais.
0: Mais, moi, je partage plus ou moins ça dans le sens que j'ai déjà fait une campagne avec le même parti tout le long, justement, pour des raisons de logistique. Et j'ai pas nécessairement senti que j'étais moins critique, moins alerte, moins à l'affût ou plus attachée à ce parti-là. Pas du tout, même. Sauf que ce que j'ai remarqué, par contre, c'est qu'à la mi-campagne, j'avais comme un essoufflement de mon inspiration au niveau des questions.
1: C'est ça l'affaire.
0: Tu sais, quand ça fait 2 semaines que tu poses les mêmes questions, puis là, tu as l'impression d'encore être dans les mêmes thèmes. Fait que quand j'avais vu la nouvelle gang arriver de journalistes qui étaient venus me rejoindre après les débats, j'avoue que ça avait fait du bien parce que c'est vrai que ça avait donné un nouveau souffle, puis ça m'avait inspiré des nouvelles questions.
1: Bon, là, j'ai envie de vous entendre sur les moments croustillants de campagne électorale qu'on ne connaît pas. Est-ce que, ben, Alec, peut-être en commençant, est-ce qu'il y a quelques anecdotes que vous avez à nous partager?
2: Qui n'ont pas été rapportées publiquement.
1: Qui n'ont pas été rapportées, là.
2: Il y en a beaucoup.
1: Exclusive.
2: Il y en a beaucoup dans une campagne électorale. Je vais vous en raconter 2 rapidement. Après la campagne électorale qui a amené Stephen Harper au pouvoir, c'était en 2006, on avait donc un long règne libéral qui a finalement pris fin, puis Stephen Harper a été élu minoritaire en 2006. Moi, j'étais sur la caravane du Parti conservateur, donc pour terminer. Donc, évidemment, la soirée électorale, l'ambiance était très bonne à Calgary. Tout le monde était très heureux chez les militants. Puis on revient donc vers Ottawa le lendemain matin très tôt. Et les journalistes dans une campagne fédérale s'assoient à l'arrière de l'avion. Le chef s'assoit à l'avant avec son entourage. Donc, il y a une séparation là, très nette. Des fois, il y a même plusieurs rangées de bancs vides entre les deux. Évidemment, font leur stratégie en avant. Puis nous, les journalistes, on est à l'arrière. Et je me souviens qu'un journaliste, je pense que le CTV avait sorti son radio à l'époque, parce qu'on avait encore des radios à l'époque, c'était pas dans nos téléphones encore, avait sorti son radio et avait mis la chanson Under Pressure de Queen et de David Bowie.
1: Oh, c'est bon ça!
2: Et juste pour dire, Monsieur Harper, vous êtes maintenant premier ministre et vous êtes sous pression et on va vous surveiller. Alors tout le long, après le décollage, on avait mis cette chanson-là, c'était savoureux. Et une autre anecdote... Bon, ça, c'est une campagne québécoise. Je sais pas si vous êtes heureux que je la raconte, mais c'était dans la caravane de Mario Dumont. C'était la campagne de 2008. C'est une campagne d'hiver parce que Jean Charest avait déclenché, il était minoritaire, il avait déclenché une campagne électorale tout de suite après la crise financière de 2008. Oui. Donc, on votait le 8 décembre. Donc, c'était quelque part fin novembre. Mario Dumont est sur le bord du fleuve. C'est sa dernière campagne électorale au chef de la DQ à l'époque. Sur le bord du fleuve, je pense que c'était Cap-Rouge. Je me souviens plus exactement de l'endroit, mais il faisait très froid. -7, -8. Le vent, il pinçait, là, sur le bord du fleuve. Et il voulait faire ça sur le bord du fleuve pour avoir l'image.
1: Oui.
2: Hein, le beau fleuve en arrière.
1: C'est très important.
2: Les journalistes
1: pour les
2: lui avaient dit, faites pas ça. On gèle, ça va être difficile, ça va être compliqué, la technique, ça va geler, les caméras, etc.

0: Puis il a dit non, on y tient absolument. On a dit parfait. Alors, il s'installe et nous, on amène l'autobus des journalistes le plus près possible du micro. Et donc, les journalistes restent au show et les uns après les autres, on descend et on se relaie au micro pour poser notre question. Mais nous, on est au show, tout va bien. Lui, il est au vent. Il a été là pendant 55 minutes. Il avait les mains bleues à la fin.
1: Est-ce qu'il a regretté?
0: Je pense qu'il a regretté. Il a eu ses belles images, mais je pense qu'il a regretté de ne pas avoir fait ça dans un local au show comme on lui proposait.
1: Véronique, est-ce que vous avez des souvenirs de fraîcheur comme ça ou d'autres anecdotes?
2: Oui, bien en fait, il y a toujours un moment dans la campagne électorale où c'est intéressant parce qu'on a l'occasion de parler avec des stratèges, on a l'occasion de parler avec des gens en coulisses. Parfois, ils viennent s'asseoir avec nous dans l'autobus pour une petite période de temps. Puis je me rappelle, on était... je pense aux Îles-de-la-Madeleine avec Martin Koskinen, le chef de cabinet de François Legault. Puis à ce moment-là, eux se dirigeaient vers une victoire sans équivoque. Là. Mm-hmm. Puis on lui demandait un petit peu comment il voyait la campagne, comment il voyait les autres partis. Puis il s'ouvrait quand même, qui est un homme de peu de mots. Il est très discret habituellement. C'est pas quelqu'un qui s'exprime beaucoup publiquement. Là. Puis il nous disait là, à quel point là, il trouvait que Gabriel Nadeau-Dubois était donc bon. Qu'il était impressionnant. Ouais, vraiment, il se reconnaissait un peu dans le jeune talent, politicien. Ouais, puis il disait c'est quelqu'un qui va aller loin. Puis moi je trouvais ça quand même surprenant de sa part de le dire de manière si ouverte, tu sais. Mais en même temps, il se sentait pas du tout menacé par Québec solidaire ni par Gabriel Nadeau-Dubois, probablement ce qui lui permettait justement de dire le fond de sa pensée comme ça. Et j'ai remarqué aussi par la suite qu'il y a toujours eu un respect entre monsieur Legault à l'égard de Gabriel Nadeau-Dubois. Oui. Malgré les critiques puis malgré ce qu'ils pouvaient se dire en chambre, là, je pense qu'en quelque part, il y avait une certaine reconnaissance de son talent.
1: Oui, mais c'est ça qui est intéressant aussi, en fait, en campagne électorale, c'est d'être capable de comprendre justement dans ses coulisses un peu la dynamique entre les partis au-delà du discours officiel. Je pense que vous alliez en ajouter une autre, Véronique.
2: Oui, oui. Je trouvais ça très drôle parce que sur l'autobus de Philippe Couillard en 2014, son slogan, on s'en rappelle, ça a quand même marqué les esprits, c'était « Nous, on s'occupe des vraies affaires ». Alors là, il avait organisé plusieurs rassemblements militants, puis dans chacun des rassemblements, là, il voulait faire une espèce de question-réponse. Alors là, il demandait aux militants « Alors nous, on est le parti de quoi? » Puis là, c'était quand même facile. Les militants disaient « De l'économie! » OK, alors c'est quoi qu'on fait, nous autres? On s'occupe des vraies affaires. C'était quand même facile aussi parce que c'était le slogan, tu sais. Puis après ça, il demandait « Et c'est quoi les vraies affaires? » Wow! Là, il y en a qui disaient « Ben, l'économie, le logement, l'éducation, la santé. » Fait que là, c'était comme un brouhaha de réponses. Puis à chaque fois, on était crampés, les journalistes, parce qu'on se disait, OK, voici l'importance de bien définir son message et de s'assurer qu'il est bien compris, bien cerné, parce que ça donne un peu du cafouillage comme ça. Là.
1: Puis de préparer aussi les militants là, quand justement l'autobus de campagne arrive.
2: Oui, bon. Parce qu'à la caméra, ça fait un petit peu pouette-pouette quand on présente ça en onde.
1: Oui, c'est moyen. Bon, j'ai envie de vous demander le jour du vote, là, quand on arrive le matin de l'élection. Est-ce que vous, en général, vous savez qui va l'emporter? Je comprends que vous pouvez pas le dire, mais est-ce que vous avez une idée claire ou souvent c'est encore très confus, Alec?
0: Ça dépend des campagnes électorales. Le vainqueur fait généralement peu de doutes. L'ampleur de la victoire, parfois, ça, c'est moins clair. Je me souviens de la campagne électorale de la vague orange du NPD de 2011, de Jack Layton, où on fait toujours... Les journalistes font souvent un petit pool hein, dans les salles de rédaction. On essaie de prédire le nombre de députés de chacun des partis, puis ensuite, bon, ben on a un gagnant, puis on est fiers d'avoir dit qu'on avait prédit correctement. Et moi, j'avais prédit le plus grand nombre de députés du NPD. Je pense que j'étais à 32 ou 33. Et là, mes collègues riaient de moi en disant, ben voyons donc, le NPD, il n'y a aucun siège au Québec. Il y en avait comme à l'époque 3 ou 4. Ils vont pas en faire élire 33. Ça a fini à comme 60, là, 59.
1: Oui, 59.
0: 59 sièges pour le NPD. Donc, on a une idée, mais des fois, l'ampleur de la vague peut nous surprendre. Les décisions de dernière minute des électeurs peuvent un peu fausser les résultats. Mais en parlant aux différents stratèges, qui eux ont leur sondage interne, il y a les sondages publics. Maintenant, il y a des agrégateurs comme Philippe Gifournier à Québec 125. C'est rare que sur l'issue du scrutin pour le vainqueur, on se trompe.
1: Oui, Véronique, vous êtes d'accord avec ça?
2: Oui, je suis d'accord. encore, mais par contre, pas avant la campagne, parce que en ce moment, moi, absolument. Je me fais demander par à peu près tout le monde qui tu penses qui va gagner, qui tu penses. Avant la campagne, honnêtement, on n'a aucune idée. Mais une fois qu'on est sur les autobus, on le sent à un moment donné. Mm-hmm. C'est drôle, là, c'est vraiment comme un sentiment qu'on a, là, mais ça se perçoit non seulement avec l'accueil sur le terrain que les gens vont avoir de l'autobus et du chef en question, on va le sentir dans l'attitude du parti, des conseillers qui nous suivent sur l'autobus, si ça va bien ou si ça va pas bien.
0: Ils sont moins tendus, ils sont plus...
2: Exact.
0: Oui, absolument.
2: C'est ça. Fait que, tu sais, à un moment donné, on finit vraiment par le percevoir, là, puis c'est vraiment pas scientifique, là. Mais à chaque fois, je me dis, OK, là, je pense que je sais qui va gagner. Je pense que je sais quel parti va gagner. Et honnêtement, généralement, on se trompe pas. Mais évidemment qu'on ne pourra jamais le dire en ondes.
1: Oui, absolument. En tout cas, donc, il y a cette campagne électorale qui s'amorce. Je vous souhaite une excellente couverture. Véronique, vous allez avoir un nouveau balado. Très intéressant. Est-ce que vous pouvez nous en dire un petit peu plus?
2: Oui, le radar politique, en fait, ce qu'on veut faire, justement, c'est un petit peu répondre aux questions que les gens peuvent avoir sur les coulisses d'une campagne électorale. Fait que c'est ça qu'on va essayer de faire. On va avoir plusieurs angles à l'intérieur des autobus.
1: Bien, ça va être très intéressant. Et Alec, vous revenez en ondes lundi.
0: Oui, lundi.
1: Quelques nouveautés?
0: Oui, quelques nouveautés à l'émission. Une certaine Véronique Prince qu'on
2: ça
0: entend.
2: Ça va me faire plaisir.
1: Tout est dans tout.
0: Voilà, de temps en temps, va être avec nous pour le grand angle du vendredi avec Chantal Hébert qui revient également. Et l'autre grand angle de l'émission, donc du lundi au jeudi, Hélène Buzetti va être de retour, mais c'est Marie-Michèle Sioui, correspondante pour Le Devoir à l'Assemblée nationale, qui va être avec nous, qui va être donc jumelée à Hélène Buzetti. Donc oui, pour le grand angle, les gens aiment beaucoup, on discute, on réfléchit, on débat parfois quand les panélistes ne sont pas d'accord. Segment très apprécié. On a un peu de nouveau pour la rentrée du 17 août lundi.
1: Bien, très bien. Écoutez, on va vous écouter avec grand plaisir et je vous souhaite beaucoup de rebondissements dans les prochaines semaines. Tiens.
0: À bientôt.
2: Merci.
0: À bientôt.

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1: On va changer de registre. Maintenant, on va se rendre en Asie parce que Vladimir Poutine vient d'effectuer sa première visite officielle sur les îles Kouriles. C'est un archipel revendiqué par le Japon, mais occupé par la Russie depuis la fin de la Deuxième Guerre mondiale. La visite du chef d'État russe est venue raviver les tensions entre les deux pays qui ne parviennent pas à s'accorder sur la souveraineté du territoire, aujourd'hui peuplé d'environ 20 000 citoyens russes. Alors, pour en parler, je joins Benoît Hardy-Chartrand, maître de conférence à l'Université Temple au Japon. Bonjour, Monsieur Hardy-Chartrand.
2: Oui, bonjour à vous.
1: Pourquoi est-ce que maintenant, M. Poutine a senti le besoin de se rendre sur ces îles Kouriles?
2: Bien, écoutez, M. Poutine ne s'était jamais rendu encore sur les îles Kouriles. C'est un territoire, comme vous le mentionniez d'entrée de jeu, qui est l'objet d'une dispute assez tendue entre le Japon et la Russie. Et donc, surtout dans le contexte où, dans les dernières années, les relations entre la Russie et le Japon se sont passablement compliquées, sont beaucoup plus tendues. Poutine voulait clairement, par cette visite-là, réaffirmer donc la souveraineté de la Russie sur ces îles. Et en plus, tout ça se fait également durant une semaine où la Russie a effectué des exercices militaires autour de ces mêmes îles-là. Alors, clairement, c'est un message qui est passé par Poutine. Et je dirais également que le président russe cherche à signifier de manière très claire également son mécontentement quant aux sanctions japonaises qui pèsent sur la Russie depuis le début de son invasion à grande échelle de l'Ukraine.
1: Et comment est-ce que la population japonaise a réagi à cette visite de M. Poutine? On se doute que ça n'a pas plu, là?
2: Ouais, tout à fait. Déjà, la population japonaise n'a pas une très bonne opinion, si on regarde les sondages, n'a pas une très bonne opinion de la Russie. Cette opinion-là, c'est passablement envenimée depuis 2022, je le mentionnais, le début de l'invasion russe en Ukraine. Et donc, le fait qu'il y ait maintenant un geste qui est clairement perçu par non seulement la classe politique, mais également une grande part de la population, comme une provocation, ça ne va certainement pas aider à favoriser une opinion publique qui soit plus favorable à la Russie. Alors, clairement, la classe politique a signifié son mécontentement, mais on le voit également sur les médias sociaux, dans les médias également publics et privés, qu'on est très mécontent de cette visite-là.
1: Parce que c'est intéressant, les îles Kouriles, c'est un conflit qui date d'un certain temps, là, mais il y a vraiment eu un point de bascule au moment de la Deuxième Guerre mondiale.
2: Tout à fait. Et ce qui est intéressant, justement, c'est la manière dont ces îles-là ont été saisies par l'Union soviétique. Donc, on sait que le Japon a abdiqué ou a plutôt annoncé ça a été défait à la fin de la deuxième guerre mondiale, autour du 15 août 1945, a annoncé donc qu'il abandonnait et sa reddition. Et c'est quelques jours après la fin de la guerre du côté japonais, que l'Union soviétique a pris possession, envahi, occupé ces îles-là et a carrément expulsé les résidents japonais qui étaient donc au moins de 17 000 résidents japonais. Et le fait que tout ça a été fait après même la reddition du Japon a été perçu comme un peu un mouvement ou une décision un peu opportuniste de la part de l'Union soviétique. Alors aujourd'hui, maintenant, plus de 80 ans plus tard, même après que l'Union soviétique se soit écroulée, que ce soit maintenant la Fédération de la Russie, les revendications, les revendications territoriales de la Russie sont les mêmes que les soviétiques. Et donc, voilà pourquoi ce conflit territorial-là continue à être un grand problème dans les relations bilatérales entre Moscou et Tokyo.
1: Est-ce que les Japonais ont vraiment espoir de les avoir, ces îles Kouriles? Et jusqu'à quel point est-ce que ça leur importe, en fait, de les avoir au niveau de la population en général, là?
2: Bien, c'est une très bonne question, parce que c'est certain que si on parle aux Japonais moyens, que pensez-vous des îles Kouriles ou des territoires du Nord, comme ils sont appelés au Japon, le Japonais moyen, ce n'est certainement pas une préoccupation quotidienne, disons-le comme ça. Il y a également d'autres disputes territoriales auxquelles fait face le Japon, des disputes avec, entre autres, la Corée ainsi que la Chine. Je vous dirais que celle avec la Chine particulièrement est un peu plus importante aux yeux du Japonais moyen. Par contre, maintenant, même si du côté de la population, le Japonais moyen, même s'il aimerait récupérer ces îles-là, ce n'est pas une préoccupation quotidienne, ce l'est très certainement pour la classe politique. Et c'est pour ça qu'on a eu une réaction tout de même assez forte de la première ministre Sanae Takaichi, ainsi que de toute la classe politique japonaise, et aussi également des déclarations en appui au Japon venant de son allié américain.
1: Mais oui, c'est intéressant, justement, les États-Unis qui ont exprimé leur soutien au Japon, parce qu'on sait qu'évidemment, le Japon et les États-Unis sont des alliés, mais en même temps, bon, il y a aussi la relation de M. Trump avec M. Poutine. Comment vous expliquez cette prise de position américaine?
2: Bien, même si dans les dernières années, depuis surtout le retour de Donald Trump à la Maison Blanche, on a vu certaines ouvertures de la part des États-Unis par rapport à la Russie. On a beaucoup plus de contacts diplomatiques entre les États-Unis et la Russie. Mais ça reste que bien plus que ce rapprochement auquel on a assisté entre Moscou et Washington, l'alliance bilatérale, l'alliance entre le Japon et les États-Unis demeure quand même le point d'assise de la présence américaine dans la région. C'est une alliance qui date de presque 80 ans maintenant. Une alliance qui fait en sorte que les États-Unis ont 50 000 soldats sur le territoire japonais. Et donc, ça explique en fait que malgré ce rapprochement-là, malgré tout le mouvement sur le plan géopolitique, ça restait quand même important pour les États-Unis de faire valoir son appui à son allié dans la région. D'autant plus que, c'est important de le mentionner aussi, la Russie et la Chine se sont passablement rapprochés dans les dernières années. Alors, il y a là ici un bloc, deux blocs, disons, qui se séparent entre la Russie et la Chine, ainsi que les États-Unis et le Japon de l'autre côté.
1: Oui, tout à fait. On voit toute une dynamique de géopolitique là autour de ces îles Kouriles. Benoît Hardy-Chartrand, maître de conférence à l'Université Temple au Japon, merci beaucoup d'avoir été avec nous aujourd'hui.
2: Merci, ça m'a fait plaisir.
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0: Qui dit rentrée culturelle. Et la semaine dernière, on vous avait préparé pour le 12 août, en fait, un aperçu de la rentrée littéraire. Cette semaine, on s'intéresse à la musique. Vous entendez d'ailleurs la pièce « Conversation dans le noir » de Thierry Larose, qui fait partie des albums attendus par notre chroniqueuse culturelle, Élise Jeté. Bonjour, Élise.
1: Bonjour.
0: Donc, c'est le troisième album de Thierry Larose qui arrive cet automne.
1: Oui, ça s'intitule « Le X du Y » et ce sera disponible le 9 octobre prochain. Ça fait suite à « Cantalou » qui était sorti en 2021 et « Sprint » qui était paru en 2023. Thierry Larose, pour ceux qui ne le replacent pas, c'est la partie « Larose » de la tournée « Le roi, la rose et le loup » qui met en vedette Ariane Roy et Lou-Adrienne Cassidy. Il prépare donc son retour sur disque cet automne, son troisième album, sur lequel il décide de renouer avec quelque chose de rock, lyrique, expansif, qu'on avait trouvé beaucoup dans sa musique de ses débuts. Donc, il revient à quelque chose de ses débuts, donc de sa jeune carrière. Thierry Larose fait cohabiter des grandes envolées de guitare, des moments très vulnérables, très intimes aussi. On avait une power ballade quand même en ouverture. Et il y a une grosse tournée d'une vingtaine de dates qui commence à Gatineau le 17 octobre.
0: Et avec le prochain choix que vous nous suggérez, là, on change complètement de style.
1: Oui, en attendant, plus près de nous, dans deux semaines, le 28 août, on pourra entendre le deuxième album de Lauren, « Don't be funny without me », donc la Montréalaise qui s'est nourrie des nombreuses tournées qui ont suivi la sortie de son premier album, « Leftovers », en 2021. Donc, quand même, 5 ans de pause pour Lauren. Ça s'écrit L-E-R-E-N, là, pour ceux qui vont la chercher, parce que je sais que vous allez la chercher. 3 extraits sont déjà disponibles, dont celui-ci, dans lequel elle exprime le désir de voir quelqu'un qu'on aime à tous les âges de sa vie. Ça s'intitule « Every Age ».

0: Lauren Spear, de son vrai nom, a coproduit elle-même cet album-là, qui est très personnel. Elle sera en spectacle le 25 septembre dans le cadre de Pop Montréal. Puis elle se rendra à Vancouver le 8 octobre et à Toronto le 23 octobre.
1: Et on aura un nouvel album du groupe Les Shirley. Ça s'intitule Hail Mary.
0: Oui, ça sort le 25 septembre. Elle mêle leur rock très fédérateur et leur énergie punk à une écriture plus introspective cette fois-ci. Le deuxième extrait, Player 2, s'intéresse à l'autosabotage et à la culpabilité. Mais j'ai quand même décidé de vous intéresser aux Shirley avec leur premier extrait, qui est excellent pour se défouler d'absolument tout, Laurence. Ça s'appelle Not My Problem.

0: ça sonne un peu comme Blink-182, je trouve. Il y a un peu cette frustration-là qu'on entend.
1: Mais oui, mais de la frustration féministe. Hein. On a un trio féminin ici, donc qui est très le fun à voir sur scène également. Le prochain concert, d'ailleurs, des Shirley va avoir lieu au Pantoum à Québec le 13 novembre, mais il y a plusieurs dates qui sont prévues aussi en 2027.
0: Et parlant de dates, la date suivante à mettre à l'agenda, c'est le 23 octobre.
1: Oui, l'artiste Félix Colin présente son EP qui se nomme Low Key. C'est un micro-album indie-pop organique qui mise sur des lignes de basse très groovy, une voix très chaleureuse aussi. Il aborde la tendance à trop réfléchir, à se comparer aux autres et cette peur de passer à côté de quelque chose. Le FOMO, hein, comme on dit. Voici l'extrait « We Were Fire ».

0: Est-ce que vous aimez ça, Laurence?
1: Oui, ça me plaît. C'est atmosphérique.
0: Atmosphère, oui. Je vous garde le 23 octobre parce qu'il y a une autre sortie le 23 octobre. Le super groupe Comment de bord. Je dis super groupe parce qu'ils sont 7 sur scène. Donc, c'est un super groupe. Comment de bord sort son troisième album intitulé Des fois danser. Ils ont décidé de pousser encore plus loin le côté dansant. Ça va de soi avec le titre de l'album. Et rassembleur aussi du groupe. Le premier extrait s'appelle Coucou, comment ça va? Oh,

0: s'écoute très bien.
1: C'est bien, hein?
2: Oui.
1: Et ça donne le goût de danser. Donc, on est vraiment dans un disco funk qui est dans une écriture aussi très poético-amusante. Là. Mmh. C'est la plume de Rémi, le chanteur. C'est le terme que j'ai inventé pour le décrire. l'album a été pensé en parallèle avec le spectacle. Donc, on a vraiment une musique conçue pour prendre toute son ampleur sur scène. D'ailleurs, j'ai vu Comment de bord au festival Colline à Lac-Mégantic le week-end dernier. C'était complètement enlevant, ce spectacle-là. Ça vaut vraiment la peine de voir ça sur scène. Le prochain spectacle, c'est le 29 août à Sherbrooke, mais il y a des concerts de Comment de bord prévus partout au Québec jusqu'en octobre 2027, donc dans un an. On va pouvoir danser. On va pouvoir danser jusqu'à l'année prochaine.
0: C'est parfait.
1: Il nous reste un an. Je vous amène déjà au mois de novembre, Laurence, parce que plus précisément, le 13 novembre sortira le prochain album de Shayna Hayes. Ça s'appelle Take the Case of a Rose. C'est son troisième album et c'est un album extrêmement doux. J'espère que ça va vous amener à un bel endroit en novembre prochain. Voici l'extrait Flourish.

0: Musicalement, c'est un album organique, délicat, très texturé. Mm-hmm. Elle puise beaucoup dans la nature et le passage des saisons pour raconter ses transformations personnelles. Elle est d'ailleurs maraîchère en Gaspésie chez Naïs. En ce moment, on la suit sur ses réseaux sociaux pour ses beaux légumes.
1: OK, donc elle chante et elle cueille des légumes aussi en même temps.
0: Elle peut tout faire.
1: Oui, c'est absolument extraordinaire. En terminant, il y a quelques autres sorties en rafale à surveiller.
0: Oui, donc Velours lance son album live seul à la salle Claude Léveillé le 18 septembre prochain. Le 29 septembre, la néo-brunswickoise qui fait partie du trio Les Hey Babies, Catherine Noël, fait paraître le deuxième extrait de son premier album solo qui va lui sortir en 2027. Et le 11 septembre, chez Bravo Musique, va paraître l'album Au cœur du pays qui regroupe plusieurs artistes qui réinterprètent les pièces de Gilles Vigneault. Donc, ça risque d'être très intéressant également. Et celle qui était parmi les révélations Radio-Canada cette année, Gabriella Olivo, sort son premier album réflexionniste le 2 octobre, un projet trilingue.
1: Oh! On écoute justement en dessous. Élise, c'était un plaisir de parler avec vous de culture chaque vendredi cet été. J'espère qu'on refera ça.
0: Oui, tout le plaisir était pour moi.
1: Bonne fin de journée, bonne fin d'été.
0: Merci à vous aussi.

0: Et dimanche, on écoute à 10h Tout terrain avec Manon Globinski. Bonjour Manon.
1: Bonjour.
0: Qu'est-ce que vous avez de beau au programme?
1: Alors pour cette dernière, on parlera du film La bataille de Gaulle qui prend l'affiche aujourd'hui et surtout de l'influence qu'a encore Charles de Gaulle 50 ans plus tard.
0: Politique, militaire.
1: Exactement, mais il y a aussi le mythe de Gaulle. On le voit un peu dans le film, c'est très intéressant. J'ai parlé avec son biographe, Julian Jackson, le biographe de Charles de Gaulle, qui a influencé aussi l'écriture du film. Donc, c'est très, très intéressant. Et puis,
0: les Français, d'ailleurs, qui ont mis beaucoup d'argent dans ce film.
1: Beaucoup d'argent, et puis ben, ça rapporte parce que c'est plus de 4 millions d'entrées.
0: Oui.
1: Puis, c'est la fin de notre série sur les 250 ans des États-Unis.
0: Oh.
1: On va se projeter dans l'avenir. On va se demander que seront les États-Unis à leur tricentenaire.
0: Oh là là! Vous êtes visionnaire, j'aime ça. Merci beaucoup, Manon, on vous écoute. Voilà, c'est tout pour nous pour aujourd'hui. Pour moi, à Midi Info cet été, Alex sera de retour lundi. Il est en pleine forme, comme vous avez pu le constater. Je voudrais prendre quelques minutes pour remercier l'excellente équipe de Midi Info, sans qui rien n'est possible. Vous savez, le journalisme, c'est un métier de passion et c'est très touchant de voir tous les membres de l'équipe arriver chaque matin devant une page blanche et avoir constamment envie de la remplir et de recommencer. Alors, à la technique, Martin Lavoie et Sylvain Trottier. À la recherche en alternance, Moustapha Merouani, Antoine Trussard, Étienne Perrault, Hugo Métro, Mélisse Roumi et Félix Gagnon. Cette émission est réalisée par Guillaume Côté-Légaré. Notre rédactrice en chef est Carole Aoun. Je voudrais remercier aussi Maryse Gagnon pour la confiance et m'avoir initiée au monde merveilleux de l'animation. Et merci à vous, surtout, d'être à l'écoute. On est un média public, on ne le dira jamais assez. Vous êtes notre raison d'être et on le pense sincèrement. Ici Laurence Martin, je vous souhaite une excellente fin de journée. Bonne campagne électorale à tous les mordus de politique et à très bientôt.

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3: Bonjour mesdames, messieurs, ici Nadi Mobarak. Le ministre responsable du commerce Canada-États-Unis, Dominique Leblanc, s'apprête à faire le point sur l'état d'avancement des négociations commerciales avec

0: avec les États-Unis, notamment avec les provinces. Cette mise à jour va se faire au lendemain de la rencontre entre Dominique Leblanc et son homologue américain Jameson Greer. Frédéric Pepin nous parle des derniers développements.
1: Jameson Greer, le représentant américain au commerce, a pris la parole cet avant-midi lors d'une foire agricole en Iowa. Il dit que les négociations se poursuivent, qu'il y a plusieurs enjeux sur lesquels les deux parties doivent s'entendre. Il parle de la gestion de l'offre, mais surtout de l'alcool américain qui a été retiré des tablettes un peu partout au Canada. Selon M. Greer, c'est une mesure de représailles qui n'est pas bien reçue par l'administration Trump. Donc, on peut écouter là-dessus Jameson Greer.
2: There are a lot of issues, and we're speaking about all of them.
1: Il dit donc qu'il y a plusieurs enjeux, mais qu'elles sont toutes discutées aux tables de négociation. Dominique Leblanc, ministre responsable du commerce Canada-États-Unis et la négociatrice en chef du Canada, Janice Charette, se trouve toujours à Washington aujourd'hui. Et le ministre Leblanc doit présenter une mise à jour sur les négociations. Ce sera fait par visioconférence cet après-midi. Il y a une séance d'information qui est prévue avec les ministres provinciaux et territoriaux du commerce et une autre rencontre avec le comité consultatif sur les relations économiques Canada-États-Unis. On peut écouter à ce sujet le ministre des Finances, François-Philippe Champagne.
3: On fait le travail qu'on doit faire, défendre les intérêts de nos travailleurs, nos industries, défendre les intérêts du Canada. Et là, ben, il y a une période plus intensive, mais je dirais que ce qui devrait donner confiance aux gens, c'est qu'on a une vision claire avec le premier ministre.
1: Je vous rappelle que l'imposition des droits de douane additionnels de 50 % sur un vaste éventail d'exportations canadiennes doit entrer en vigueur mercredi le 19 août.
0: C'était Frédéric Pepin. De son côté, la première ministre du Québec, Christine Fréchette, entame sa deuxième journée de rencontre avec des acteurs de différents secteurs économiques. Après le milieu des affaires, hier, c'est au tour des représentants agricoles et syndicaux d'exprimer leurs préoccupations. Catherine Dib suit le dossier.
4: Le milieu agricole entend se présenter à la rencontre avec une détermination affichée.
5: Aucune autre concession au niveau de la gestion de l'affaire.
4: Martin Caron, de l'Union des producteurs agricoles, est clair. Plus de recul sur la gestion de l'offre face aux exigences de Washington. Il ne cache pas ses craintes face à la suite des choses.
5: Alors, aujourd'hui, on va rencontrer Mme Fréchette. Mais si on a de l'inquiétude, encore une fois, pourquoi qu'on nous rencontre individuellement par rapport à ça?
4: La première ministre, Christine Fréchette, a réitéré que le message est passé auprès d'Ottawa.
6: Écoutez, j'ai, entendu M. Carney, en fait, être d'accord avec les lignes rouges que l'on avait établies.
4: Une rencontre avec les syndicats est aussi à l'horaire pour la première ministre. Magali Picard, de la Fédération des travailleurs et travailleuses du Québec, espère établir un plan pour la suite des choses. Mais il faudra y aller à tâtons, avec peu d'informations qui circulent sur ce qui est négocié par Ottawa avec la Maison-Blanche.
7: Qu'est-ce qui va se passer dans les autres provinces? Quelles ressources naturelles ils vont avoir besoin pour maximiser l'achat québécois, pour arrêter d'avoir là un processus de dotation de contrat avec la meilleure offre.
4: Même si elle aurait préféré voir ses cellules de crise être créées bien avant, elle estime qu'il n'est jamais trop tard pour s'organiser, alors que le nouveau mur tarifaire de Donald Trump pourrait s'ériger dans 5 jours. Ici Catherine Dib, Radio-Canada, Montréal.
0: La Caisse de dépôt et placement du Québec se dit satisfaite du rendement de 5,1% qu'elle a enregistré lors des deux premiers trimestres de l'année. Il s'agit d'une performance inférieure à son indice de référence, mais pour le président et chef de la direction de la Caisse, Charles Aymon, cette performance constitue néanmoins un succès. Il soutient que le rôle de la Caisse n'est pas de viser le plus gros rendement possible, mais plutôt de diversifier son portefeuille pour limiter les risques en cas de chute rapide des marchés boursiers. Le projet d'expansion du port de Montréal à contre-cœur près de Sorel entre dans une nouvelle phase avec le début des travaux dans le fleuve Saint-Laurent. Une jetée de pierre sera aménagée pour permettre la construction du quai et d'autres infrastructures du futur terminal de conteneurs. Le vice-président du port de Montréal, Julien Baudry, précise l'ampleur des travaux prévus.
8: Au cours des derniers mois, on a reçu notamment là, des pierres qui, lorsqu'elles sont déposées dans l'eau, viennent construire les quais. On parle aujourd'hui de 250 000 tonnes de pierres qui sont déjà livrées sur le site et on attendra la même quantité pour compléter donc l'aménagement. On parle de près de 500 pieux qui vont être installés dans l'eau et également près de 1000 parois de métal qui permettront de former le mur de quai.
0: Le terminal de contre-cœur doit accueillir ses premiers navires en 2030. Le projet de plus de 2 milliards de dollars doit permettre d'augmenter de 60 % la capacité de manutention de conteneurs du port de Montréal. L'école bleue du parc Jean-Drapeau à Montréal se dote d'un mandat de grève pouvant aller jusqu'à la grève illimitée. Aucun avis de grève n'a été transmis pour le moment. Le litige porte principalement sur les augmentations de salaire.

0: Le syndicat des 230 travailleurs rapporte que l'offre de l'employeur prévoit 12% d'augmentation sur 5 ans. La convention collective est échue depuis le mois de décembre 2023. En terminant la météo avec Véronique Mérand.
1: Ça se passe sous le soleil, peut-être un petit peu plus variable par endroit, mais c'est une belle journée dans l'ensemble, 23-25 degrés. 13 la nuit prochaine à Montréal, un beau samedi ensoleillé, maximum prévu 23-25 degrés. Et dimanche, ce sera le retour des nuages graduellement au cours de l'après-midi. Les précipitations devraient entrer, mais au cours de la soirée seulement, maximum dimanche 21 à 23.
0: Voilà, c'était les informations.
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3: Bonjour Radio-Canada, je m'appelle Nessa Hamoud et j'ai le plaisir de vous annoncer que pour une toute dernière fois cet été, vous explorez le monde des Hamoud sur ici Radio-Canada Première. Mais en premier, bravo à mon oncle Raed pour ce titre très modeste.

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1: En direct du studio 1 de Radio-Canada à Montréal, pour une toute dernière fois cet été, vous explorez Le Monde est à Mood. On est à la fois triste et heureux, c'est un peu partagé. Il y a un sentiment sucré-salé dans cette émission qui fait place à la relève. Notamment ma nièce adorée Nessa, bientôt 12 ans, que vous avez pu entendre il y a quelques secondes. Et qui vous présente aussi des personnalités sur lesquelles on a souhaité braquer nos projecteurs avant qu'il ne soit trop tard. Autrement dit, avant cet après-midi. Comme d'habitude, on fait ça en famille, entouré de gens que j'aime et que j'admire. À commencer par deux légendes du rap jeu québécois, Kujo et J7 qui sont présents autour de la table. Bonjour messieurs.
2: Bonjour, bonjour.
1: Kujo, c'est en train de devenir une habitude, voire une tradition. À chaque fois que j'ai une première ou une dernière, tu es présent et tu sais pas comment ça me fait plaisir d'avoir le doyen, comme je te surnomme affectueusement, le maire de Montréal à mes côtés. Merci d'être là.
2: Ouais, je suis là, merci. Merci beaucoup de me surnommer l'ancien.
1: J7, MC et vétéran de la scène hip-hop montréalaise, une première expérience à Radio-Canada pour toi cet été. J'espère que c'était pas trop pénible.
3: Mais non, ça s'est super bien passé, même mieux que je pensais. Puis honnêtement, entouré de collègues comme vous, c'est pas seulement le fun, mais enrichissant.
1: On a beaucoup de chance et on en profite. C'est une mission un peu spéciale que je vous ai donnée aujourd'hui, puisque vous allez m'accompagner tout le long de l'émission, en plus de participer à une discussion en compagnie de notre invité, Zénaïde Berg, une sociologue et essayiste qui a écrit Les Reines de la Ville en 2024, un essai sur le féminisme et l'amour du rap. Zénaïde, bienvenue à l'émission. Alors, on soulignait cette semaine le 53e anniversaire de naissance du hip-hop. C'était le 11 août 1973 dans le Bronx, plus d'un demi-siècle après sa naissance. On peut dire que c'est un style qui a beaucoup évolué, notamment dans la place que cette musique fait aux femmes. Et c'est un peu l'objet de votre étude et de votre essai.
4: Oui, vraiment, je me suis spécialisée beaucoup là-dessus. Et oui, on peut dire que ça a beaucoup évolué. On pourra en rediscuter tout à l'heure, là, mais ça a évolué, je pense, dans le bon sens, même s'il y a encore beaucoup de chemin à faire.
1: Ouais, il y a encore certaines limites et certaines choses qu'on va aborder ensemble. On en avait parlé il y a 8 semaines, Kujo, de ça, parce que pour notre toute première émission, l'invité, c'était juste Shani. Ça va être intéressant d'aborder tout ça un peu plus tard. Merci d'avoir accepté l'invitation. Avec nous, depuis le tout début de l'été, notre reine de la vie, notre humoriste en résidence, Amorella Lenga, qui est de retour en studio pour notre plus grand bonheur. Salut Amorella.
5: Salut.
1: Alors la semaine dernière, tu avais un examen, parce qu'en plus d'être une star des réseaux sociaux, tu es en train d'étudier pour devenir ingénieur. Là, tu sors d'un examen. Tout à l'heure, tu as un autre examen.
5: Exact.
1: C'est aussi dur
5: c'est
1: que
5: chargé.
1: Ça devenir.
5: Vraiment.
1: Devenir ingénieur, c'est pas évident, quoi.
5: Pas facile du tout.
1: Bon, en tout cas, tu as accepté de venir parce que tu nous présentes un reportage sur les coulisses du Monde est à Mood. Je sais pas si j'ai envie de l'entendre, mais je t'ai donné carte blanche, donc je vais assumer jusqu'au bout.
5: À suivre.
1: Et à tes côtés, quelqu'un que je voulais absolument recevoir avant la fin d'été, quelqu'un qui fait vraiment œuvre utile dans son domaine et même au-delà. Il s'agit de Maître Dardia Garcelle-Joseph. Dardia, t'es avocate, directrice adjointe de la clinique juridique Saint-Michel, chargée de cours à l'UDM et à l'Université d'Ottawa. Et tout comme le hip-hop, tu es née un 11 août, tu viens d'avoir 28 ans. Tout d'abord, bonne fête.
5: Merci. Happy birthday.
1: On te reçoit alors que cette semaine, t'es intervenue lors d'une période de questions accordées à des citoyens par le chef du service de police de la ville de Montréal, Fadi Daguerre. Je rappelle qu'au mois de juin, la haute direction du SPVM a démantelé une équipe de 16 patrouilleurs du poste 39 de Montréal-Nord à la suite d'allégations de comportements racistes. Il y a beaucoup de gens qui se sont exprimés durant cette période. Il paraît que tu as trouvé ça beau. Qu'est-ce que tu as trouvé beau dans cet exercice?
6: Je pense que ce que j'ai trouvé beau dans l'exercice, c'est les gens qui s'y sont prêtés. Donc c'est la dignité et la beauté en fait, des gens dans la salle qui, malgré que c'est chronométré, malgré en fait, toutes les raisons pour lesquelles ils auraient pu ne pas y aller, ils sont quand même venus, ils se sont mobilisés.
1: Ouais, et toi, tu as fait une intervention.

qui a été très remarquée, on va en reparler un peu plus tard. Merci d'avoir accepté notre invitation. Vous êtes sur Air Hamoud, au nom de tout l'équipage, je vous souhaite la bienvenue à bord de ce voyage radiophonique. On décolle sans plus attendre en ouvrant les portes de la Casa, un petit Mora devenu grand.

0: Ce qu'on écoute présentement, c'est Mikasa, le plus récent single du rappeur français Moha MMZ, sorti vendredi dernier. Moha, c'est une étoile montante du rap français. C'est la moitié du défunt groupe MMZ, originaire du quartier des Tarterets en banlieue parisienne. En solo, il a sorti deux albums, Euphoria en 2022 et La Plage en 2024, avec une musique qui a conquis un public qui dépasse largement les frontières du rap. Il est de passage à Montréal et c'est assez exceptionnel de le recevoir en entrevue. C'est donc avec un immense plaisir que je l'accueille dans nos studios. Moha, bienvenue dans le monde des Tamoud.
1: Yo yo yo, ça va Corée?
0: Ça va super bien, je suis tellement tellement heureux de t'avoir autour de la table.
1: Je suis content d'être là.
0: Moha, ça fait une semaine que Mikasa est sorti. Sur Spotify, c'est plus d'un demi-million d'écoutes et le titre est actuellement numéro 1 du Top Shazam France. Donc déjà, bravo.
1: Merci.
0: Est-ce que tu t'attendais à un tel accueil? Parce qu'on prépare des morceaux, on n'est jamais sûr de la réception du public. Est-ce que ça t'étonne? T'es surpris? T'es heureux? C'est ce qui était prévisible?
1: J'avais confiance en ce morceau. Après, j'étais pas prêt forcément. T'es jamais forcément prêt. Mais je suis content parce que ça a été bien reçu. Et ça a été reçu comme je le voulais et comme j'aurais pu l'espérer en vrai.
0: Comment tu le voulais? C'est-à-dire les gens ont compris la nouvelle? En fait, parce que t'as quand même un petit changement de direction. En tout cas, tu t'affirmes de plus en plus avec ce son-là, ce single-là.
1: Bah, en vrai, sur ce son-là, il y a un truc qui est différent aussi d'avant. C'est que quand même, je rappe pas mal.
0: Ouais.
1: Et j'ai un peu fusionné un peu les deux mondes, on va dire, le Moha d'avant et le Moha de maintenant, comme les gens ils disent. Et donc, je suis content vraiment de la fusion de ces deux mondes-là et de la façon dont ça a été reçu par le public. Je reçois beaucoup de love et c'est ça qui fait kiffer.
0: Mais du love, t'en as autour de la table. Je regarde Amorella. Je t'ai exposé, je t'ai mis sous la lumière.
2: Tu m'affiches.
0: Je t'affiche. Amorella, non mais t'aimes bien Moha.
2: Bah en tout cas, tout ce que je peux dire, c'est qu'il est encore plus beau dans la vraie vie.
0: C'est tout ce qui importe. Mais Moha, il y a sûrement des jeunes fans qui nous écoutent, qui seront étonnés de savoir que t'es de passage chez nous. Mais si t'es à Montréal en ce moment, c'est que tu travailles ton nouvel album tout comme ton précédent, avec une légende incontestée du rap français et de la musique en général. Cette légende, c'est NKF qui a trouvé le temps de nous honorer de sa présence. Merci d'être avec nous, NK.
3: Merci, Red.
0: Kujo, tu connais NK depuis longtemps, tu connais la musique, tu connais bien le rap. Comment tu présenterais NKF à nos auditeurs qui ne le connaissent peut-être pas?
4: NKF, au-delà d'être un ami que j'apprécie énormément, un ami de ma famille aussi, je pense que je suis peut-être la première personne qui l'a rencontré ici,
3: oui,
4: à Montréal. C'est Aurel San qui m'a appelé, qui m'a dit j'ai un ami qui arrive à Montréal, peux-tu aller le connecter? Donc on s'est connecté comme ça, puis on s'est pas lâché depuis. Mais NKF, c'est surtout un ingénieur de son, un compositeur de musique qui fait presque toute la totalité du rap français. Donc si vous aimez le rap français, vous écoutez des chansons de rap français et que vous aimez les titres que vous entendez, c'est pas mal NKF qui les produit, qui les mixe, qui fait l'ingénieur
0: de son. On pourrait citer PNL et s'arrêter là, ouais. Mais effectivement, il y a aussi Aurel San, Booba, Zao de Sagazan, Feu Chatterton, Damso, Angèle et j'en passe. NK, on se connaît depuis quelques temps, tu travailles avec énormément d'artistes et je sais que tu aimes beaucoup travailler en studio avec Moha. Alors c'est bizarre parce qu'il est assis à côté de toi, mais qu'est-ce que tu aimes autant chez lui, chez l'artiste que c'est?
3: Déjà c'est l'énergie de la personne. J'aime travailler avec des gens que j'aime, je travaille que avec des gens que j'aime. Et musicalement, on se comprend très très bien. J'aime beaucoup l'ouverture d'esprit qu'il a, malgré qu'il vienne du monde du rap, mais il y a toujours eu une ouverture dès le début. Et du coup, on peut aborder tous les morceaux, quelle que soit leur esthétique musicale. On peut aborder plein de types d'instrumentaux. Donc moi, je trouve ça intéressant, quoi. Donc on peut aborder...

0: plein de sujets, plein de styles, et puis en studio, on fait que s'amuser. Et en même temps, on réussit à sortir des bons morceaux, incroyable. Donc on s'amuse et on fait des bons tracks.
1: Que du kiff.
2: La liberté artistique. Moi, ça te fait quoi d'entendre NK dire tout ça?
1: Ça fait kiffer, hein. De toute façon, avec NK, je suis toujours trop bien. Je le suis, s'il déménage en

0: Ouais, MMZ, c'est une bande de potes. C'était une bande de potes dans mon quartier, genre de 20-30 personnes. Il y a de tout dans la MMZ.
1: Ouais.
0: Enfin, c'est, ouais.
1: Et toi, t'étais l'un des deux artistes de cette bande-là, ouais. Cette mafia-là.
0: C'est ça. En fait, Mini Mafia Zoo, parce qu'il y avait une bande aussi qui s'appelait Mafia Zoo, qui était plus vieux que nous, à Tarteret. Et nous, bah, après, ça date de la primaire et tout. Enfin, c'est très. Ouais. On était petits, quoi, quand on a créé cette bande.
1: Ouais. Ça remonte très longtemps, ouais.
0: Ouais, c'est ça. Okay. Mais après, ouais, moi, c'était là. Je suis le rappeur de la bande, on va dire.
1: Ouais, ouais. Ben, donc, t'as eu une période en groupe, puis après, tu t'es lancé en solo. On va écouter un extrait d'une pièce de ton répertoire que j'aime beaucoup. C'est Lily Rose.

0: Lily Rose de Moha MMZ, un extrait de ton deuxième album La Plage, sorti en 2024. Moha, c'est moi ou La Plage, c'est plus qu'un simple album de musique? C'est un peu un concept, une image, puis aussi, ben, dis-moi encore une fois si je me trompe, mais j'ai l'impression que t'as affirmé un changement musical, un changement de direction avec cet album.
1: En fait, La Plage, c'était un peu la mentalité que je pouvais avoir, que j'essaie de retranscrire en musique et avec le titre La Plage. Parce que bah, j'avais fait un peu la carrière MMZ avec Laser et j'étais en solo, j'ai grandi. Donc c'est le changement, il est aussi parce que j'ai mis beaucoup de temps à sortir cet album. Il y a eu 2 ans entre le premier album solo et celui-là. Donc c'était un peu ce que j'étais à ce moment-là, ma mentalité. Mm-hmm. Et en termes de sonorité, c'est vrai que ça a grave changé.
0: C'est vrai.
1: Y en a qui le voient comme un changement, mais en vrai, moi c'est venu naturellement, il n'y a eu aucun calcul.
0: C'était l'évolution du truc,
1: c'est ça.
0: En fait.
1: C'est l'homme que j'étais à ce moment-là. Je suis reparti chercher dans le passé, dans ce que j'ai pu écouter, parce que j'ai écouté beaucoup de musique quand j'étais plus jeune, ouais. Ma famille.
0: Puis après, tu t'es mis bien à La Plage et on sent aussi tout ce côté-là, quoi.
1: Ouais, en vrai, La Plage, c'était plus la mentalité de... On se sent bien quand on est à la plage. On n'a pas de soucis.
0: À qui le dis-tu ?
1: T'as capté. C'était un peu, je vais être à la plage partout.
0: Ouais, je comprends. Moha MMZ, étoile montante du rap français, t'as des fans un peu partout sur la planète, mais je pense que l'un de tes plus grands fans est québécois. Il a 16 ans, il s'appelle Eli et il a une question pour toi.
2: Salut Moha, c'est Eli. J'aimerais savoir, qu'est-ce qui a changé entre le Moha qui évolue en groupe et le Moha qui évolue aujourd'hui en solo ?
0: C'est une très bonne question d'Eli, ça. Qu'est-ce qui a le plus changé chez toi, humainement, artistiquement ?
1: Je pense que quand j'étais en groupe, déjà j'étais un enfant. Et que là maintenant j'en suis plus un. Enfin, même si je reste un enfant, moi je suis en mode Peter Pan.
0: T'as 28 ans aujourd'hui.
1: Ouais, 28 j'ai 28 ans. Donc je pense que ce qui a changé vraiment principalement, c'est le fait d'avoir grandi, d'avoir mûri, d'avoir pris de la sagesse, je pense aussi. Mm-hmm. Et de. Le Mohad maintenant, il part vraiment se chercher. Alors qu'avant, c'était spontané, on va dire. Mm-hmm. Alors que là, maintenant, j'essaie de savoir vraiment qui je suis. J'essaie de raconter, il faut que ça me ressemble un maximum, quoi.
0: On s'est déjà parlé avant d'être en onde, puis tu m'as dit qu'après ta période en groupe, t'as eu aussi un moment donné où t'as eu besoin de partir, de faire un long voyage.
1: Ouais.
0: Quand tu dis que tu t'es beaucoup cherché, c'est ça que t'as fait durant ce voyage? Parce que c'était pas du tourisme, c'était plus un voyage initiatique, on va dire.
1: Ouais, bah déjà j'ai déménagé, moi, de mon quartier. C'était pas simple de partir du quartier, mais il le fallait. Parce que forcément, pour travailler, pour avoir plus d'opportunités, j'ai fini par partir. Et ouais, après, j'ai eu ce voyage dont je te parlais. Parce que Raed, c'est mon pote, celui qui m'interviewe. La tête, c'est mon pote, les gars.
0: C'est que la famille, comme on dit, que la famille.
1: C'est que l'élève.
0: Mais non, mais c'est quand même intéressant. NK, toi, t'as vu, tu connais moi depuis longtemps, tu l'as vu évoluer aussi, musicalement?
3: Ah ben clairement, oui. Parce que je l'ai enregistré, la première fois que j'ai enregistré, c'était sur l'album de PNL, Le Monde Chico.
0: MIF.
3: Ouais, le morceau s'appelle quand même MIF, ça c'était une sorte de plein de rappeurs des Tartuerais que les gars de PNL avaient invité, donc il était venu, t'avais quel âge quoi?
1: 17 ans.
3: 17 ans?
1: Ouais.
3: Je te voyais plus jeune.
1: 16 ans,
3: je pense, ouais.
1: J'avais anticipé 17 ans dans les paroles.
0: Donc, Peter Pan, le symbole.
3: Donc il est venu à ce moment-là, il a enregistré ce track-là, et déjà je trouvais que pour son âge, il y avait quand même une technique, tu vois. Et après j'ai entendu MMZ un peu de loin, c'est pas quelque chose qui m'a parlé moi artistiquement, tu vois, mais ils se construisaient, je trouvais ça beau, tu vois, que des jeunes gars comme ça, des Tarterets, fassent leur musique dans un peu dans la lignée de PNL.

0: professionnel. Et donc, j'ai vu clairement évoluer le truc parce que je gardais un œil sur ça. Il voulait clairement travailler avec moi depuis longtemps. Et puis, à un moment, il a commencé à me faire écouter ses trucs solo. Et puis là, j'ai bien senti que ça commençait à me parler. Ouais. Donc, j'ai vraiment senti une évolution qui, moi, m'a bien parlé entre le groupe et sa partie solo.
1: Ah, effectivement, on voit tout un changement. Mais Mora MMZ, pour bien comprendre l'artiste que t'es aujourd'hui, il faut qu'on remonte un peu le temps. Parce que la légende dit qu'il était une fois deux frères des Tarterets dans le 91.

0: morceau qui va révolutionner le rap français, Le Monde ou Rien de PNL, sorti en 2015, enregistré, mixé, masterisé par NKF ici présent. Je revoyais le clip hier et je t'ai vu étant tout jeune dans la première scène, genre au tout début du clip. Ça veut dire que toi t'es là depuis les tout débuts de PNL et il paraît que même à leur tout début, t'as contribué d'une certaine manière à leur succès.
1: J'ai contribué à leur succès, je faisais partie du navire, on va dire, je donnais de l'amour et de la force.
0: Non, il paraît que tu faisais plus que ça. MK, tu le balances ou quoi? Il paraît que tu vendais des CD pour PNL.
1: Ouais, j'ai vendu des CD que la famille.
0: J'adore.
1: J'ai vendu des CD que la famille au début en scooter 50.
0: Et il paraît aussi que, avant tout le monde, tu disais, hey, les gars, ça va exploser, je sais, vous allez être des superstars.
1: Ouais, c'est vrai que j'avais le feeling avec eux, je les voyais déjà. En fait, je les regardais déjà comme des restas déjà dans le quartier. Je trouve qu'ils avaient quelque chose de différent. Moi, ils m'impressionnaient beaucoup.
0: Mais qu'est-ce qui pouvait te laisser imaginer que ça allait être aussi gros, aussi fort?
1: Parce que ce que j'entendais dans les home studios au Tarteret, j'étais convaincu, même les personnages. Il y avait une aura, il y avait un truc, il y avait du travail, il y avait du talent, il y avait tout, en fait, mm-hmm. mélangé. Mm-hmm. Donc moi, j'y croyais fort. En tout cas, ça me touchait. Ça me transperçait déjà mon cœur avant que ça pète. Mm-hmm. Donc ouais, j'y croyais à fond la caisse. Hein.
0: Mais tu t'es pas trompé, hein. C'est quand même incroyable. NK, ça te fait quoi de réentendre ce morceau 11 ans plus tard?
2: Ça me fait comme une bonne émotion. Ça a été vraiment un tournant dans leur carrière, dans la mienne aussi. Et on l'avait pas trop vu venir, le truc. Je me souviens, ça me rappelle le moment où j'ai vu le clip pour la première fois. Ils étaient partis, ils ont fait leur truc.
0: À Naples?
2: Exactement, ouais. Ils ont fait ça un peu à l'arrache. Et pourtant, ça fait un clip qui est quand même... Qui a révolutionné son temps en termes. Puis là aussi, les gens ont découvert notre son, quoi. Tu vois, le type de production qu'on amenait, tu vois. Ouais. Le mix, la réalisation, le règle des voix. Il y avait quand même quelque chose qui était audacieux pour l'époque, tu vois.
0: Ah non, absolument. Clip légendaire. Moi, c'est la première fois que je suis allé vérifier qui a mixé ce truc parce que ça sonnait tellement différent. Je te l'avais déjà dit, ça, mais c'est la réalité. Et puis, Naples, j'ai eu l'occasion d'y aller il y a quelques mois. Et quand je suis arrivé là-bas, j'ai pas pensé au Vésuve ou à Pompéi. Je me suis dit, waouh, c'est là que PNL a tourné le fameux clip. C'est pour te dire, ça a marqué les gens. Kujo, le 91, c'est particulier parce que j'ai l'impression qu'il n'y a que des bons artistes. Vous avez on dit souvent la salle du temps, vous êtes rentré dans la salle du temps, mais c'est quoi les 91 et Tarteret, c'est une salle du temps? J'ai l'impression que vous avez une couleur dans votre musique, en fait.
1: On a été punis longtemps, s'il ne se passait rien pendant très longtemps. La vérité, je pense que. Ouais, il y a quelque chose d'authentique. En fait, c'est un quartier déjà qui est à part, qui a une mentalité bien à part. Et je pense que PNL, déjà, ils ont réussi à prendre cette mentalité de ce quartier et tout ce qui a l'amour de ce quartier et vraiment le mettre au grand public. Mm-hmm. C'est ça qui s'est passé, je pense, parce que c'est rempli d'histoire dans ce quartier. C'est quand même, légendaire déjà.
0: On n'en parlera pas en ondes, ouais. Mais de l'ombre à la lumière, c'est un peu ça. En terminant, Mora, on écoutait Mikasa en début d'entrevue, numéro 1 du Top Shazam France en ce moment. C'est le premier extrait d'un nouvel album à venir très bientôt, Les Clés de la Casa. Qu'est-ce que tu peux nous dire sur cet album?
1: Spoiler, il a spoilé le titre, les gars, en direct de MTL.
0: Il y a des indices.
1: Cet album, il est fait avec l'amour, avec NK. On l'a bien bossé, on a kiffé. Et je pense que quand il va sortir, c'est qu'il sera prêt à sortir et qu'on aura tout mis dedans. Mm-hmm. Qu'on sera fier des morceaux qui sont dedans. Et c'est encore un peu plus moi, on va dire, sur mon chemin. Et c'est bien bossé parce que je suis avec le meilleur. Je connais.
2: Ouais, merci beaucoup.
0: Que des bons ensemble, ça donne un super résultat. Mais je trouve ça intéressant parce que dans tes générations, il y a beaucoup de gens qui sortent que des singles, que des EP. Toi, tu sors des albums. Et c'est super intéressant à entendre parce qu'il y a toujours une démarche, une couleur, une proposition artistique qui suit tout l'album.

0: Ouais, bah, en fait, là, je sais pas trop, parce que les termes EP, album et tout, c'est. Je sors mon disque en vrai, adapté, qui va s'appeler Les Clés d'Akaza, du coup. Et c'est tellement. Ça me ressemble tellement, on va dire, que c'est tellement intime, que du coup, je suis obligé de prendre le temps de faire un projet entier. Genre, moi, je le vois comme ça. Je le défends, parce que c'est quand même une partie de moi. Je sors pas des trucs pour sortir des trucs.
1: Je comprends.
0: Après, ça existe. C'est là, une fois que c'est sorti. Donc, je prends le temps. Donc, c'est ça qui me fait faire des albums, du coup, je pense.
1: Ça existe et ça plaît à beaucoup de monde, comme ton plus récent single. En tout cas, Les Clés d'Akaza, nous, on te les offre. Tu viens quand tu veux. C'est chez toi ici, d'accord?
0: Quel lourd.
1: Donc, Mouraham MZ, c'est un nom que Merci vous entendrez beaucoup. Beaucoup dans les prochaines années, j'en suis convaincu. NK, t'es déjà au top, donc je te souhaite rien de plus. Juste reste là où tu es. Ce fut un moment légendaire, les gars. Merci d'être passé nous voir en studio.
0: Merci, frère.
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0: Qu'est-ce qu'on ne ferait pas par amour, comme le chantait Tupac Shakur, par amour du rap, par amour des siens, mais aussi par amour de la législation? C'est une question qui introduit parfaitement ma prochaine invitée, Maître Dardia Garcelle Joseph, ou Dada pour les intimes, puisqu'elle a également une carrière artistique, en plus, d'être avocate. Elle est également chargée de cours à l'UDM et à l'Université d'Ottawa et directrice adjointe de la clinique juridique de Saint-Michel. Tout ça alors qu'elle vient tout juste d'avoir 28 ans. Déjà, j'ai l'impression que tout le monde a 28 ans sur cette table. Et ce qui est incroyable, c'est que des fois, j'ai l'impression... Ouais, NK et moi, on se regarde. Des fois, j'ai l'impression que je fais beaucoup de choses. Puis je dis ton CV, je me dis, mais c'est quand même extraordinaire. Dardia, bienvenue officiellement dans le monde des Tamoud.
1: Ouais, merci beaucoup.
0: Alors, Dardia, t'es née en Haïti en 1998, avant que ta famille n'immigre au Québec. Ça ressemblait à quoi, ta jeunesse en Haïti? Est-ce que t'as des souvenirs?
1: Non, rien du tout.
0: T'es venue trop jeune ici.
1: Exactement.
0: D'accord. Et tes parents, ils faisaient quoi? Parce que toi, t'es allé vers le droit, ouais, mais tu viens pas d'une famille qui est forcément dans le droit déjà, forcément.
1: Non, pas de manière immédiate. C'est-à-dire que j'ai des cousines qui sont avocates. Cela étant, ma mère, elle était enseignante en Haïti. Après ça, quand elle est arrivée ici, c'est un peu la classique histoire de la personne immigrante qui ne se fait pas reconnaître ses papiers, donc qui doit recommencer. Et mon père, il est mécanicien.
0: Ok. Donc, le droit, comment c'est venu dans ta vie? Ça a été quoi le déclic de dire « je vais rentrer là-dedans »
1: C'est une très bonne question. Je ne sais pas d'où le déclic vient pour le droit. Je pense que j'ai toujours aimé lire, j'ai toujours aimé parler beaucoup. Et donc, je pense que ça a toujours été là. Après ça, si j'essaie de trouver comme un moment qui crée un déclic en moi, il y a un cours d'histoire, comme quand j'étais au cégep. Bon, j'avais un cours genre d'histoire / fondement juridique. Dans le cadre de ce cours-là, je pense qu'il y a quelque chose que j'ai compris sur le fait que étudier le droit ou étudier le droit d'une société, ça permettait de mieux la comprendre. C'est-à-dire que les normes, les chartes, les choses qu'une société décide d'élever au statut de droit, mm-hmm, c'est quand même une très très belle manière d'avoir accès à ce qui est important pour elle. Mm-hmm. Et donc je pense que c'est ça qui m'a donné envie d'étudier en droit. Juste plus comprendre la société, mm-hmm, dans laquelle j'évolue.
0: Ça te permettait de comprendre l'environnement dans lequel tu es, etc.
1: Ouais,
0: comment les choses évoluent. Mais tu parlais d'amour de la langue, ouais, et nos auditeurs l'ont sûrement remarqué, tu communiques et tu t'exprimes extrêmement bien. Et tu as même gagné un concours d'éloquence à mots ouverts à Paris en 2020. Tu représentais le Québec.
1: Ouais.
0: Bah déjà, des concours d'éloquence, on fait comment pour participer à ça? Je veux dire, c'est incroyable.
1: Ouais, je pense qu'après ça, c'est super intéressant. Puis ce serait comme toute une autre sphère que de parler de l'éloquence et de rapport à celui-ci, là, parce que l'éloquence, c'est multiple.
0: Ouais.
1: Cela étant, j'ai toujours aimé en fait, jouer avec la langue, jouer avec les mots. Pour moi, c'est des outils. En 2020, donc c'était comme pendant la pandémie, en fait, pour aller un peu... Pour reculer un peu, il y a une association, il y a une branche d'Éloquentia qui est comme un concours d'éloquence qui est quand même assez connu en France. Il y a une branche ici en fait, et donc je me suis impliquée dans la branche ici, et okay, bon, ça a fini par m'emmener à Éloquentia.
0: Ok, notamment. Mais on est venu te chercher, c'est toi qui les as marqués, t'as dit moi je veux rentrer là-dedans, comme non, on rentre dans un club d'échecs.
1: Exact, c'est un petit peu ce truc-là, okay, c'est comme il y a plein de petites rondes, donc il y a eu ce concours, il y a eu ce concours-là, puis après ça, bien entendu, le rapport à la langue, puis le rapport à l'éloquence, je pense que c'est juste comme, c'est intéressant de maîtriser les outils, de maîtriser le français, en fait.
0: Mais pourquoi c'est important de bien communiquer, de savoir bien communiquer?
1: Ben, je pense que c'est une question de bien se faire comprendre, en fait. C'est que plus on est, comment dire, c'est une question super intéressante. Pourquoi l'éloquence et pourquoi c'est pertinent? Ben, parce que la façon dont on, je pense, voilà, la façon dont on nomme les choses, c'est aussi une façon de se saisir du monde, de se saisir du réel, en fait. Et donc, plus il y a de précision sur le langage, mais plus je trouve qu'on saisit quelque chose de la complexité du monde à travers les mots. Puis plus, après ça, on est capable de traduire, en fait, notre perception à autrui, puis après ça, de rentrer en contact. Parce que je pense que la finalité de tout ça, c'est toujours la rencontre à l'autre. Mmh. Et donc, généralement, ben, en tout cas, pour moi, les mots, la langue, ce terrain-là, c'est une façon pour moi de rentrer en contact avec autrui.
0: Mm-hmm. Et Gaël, je me tourne vers toi parce que c'est drôle, là on parle de communication en général, mais même toi, ton travail en studio, et je le sais pour l'avoir vécu, je pense moi peut en témoigner, Kujo aussi, t'es un gars qui m'a toujours dit « Hey, la prononciation, l'interprétation, tu passes énormément de temps à coacher les gens sur ce point-là. » Pourquoi c'est important, même pour un artiste, de bien se faire comprendre, de bien parler, d'être éloquent, en fait?
2: Je pense que tu l'as très bien résumé. Est-ce que moi, je me souviens plus de ton prénom?
1: Dardia.
2: Voilà. Je pense qu'elle l'a très, très bien résumé. À travers la chanson, on parle à des gens, donc on fait passer un message. Parler à quelqu'un ou écouter quelqu'un qui s'exprime mal ou qui articule mal, c'est désagréable et du coup on passe à côté d'idées qu'on veut faire passer. Mm-hmm. Donc c'est sûr que même moi, dans le studio, quand je travaille avec les artistes, je fais en sorte de bien me faire comprendre au niveau de mes idées, parce que déjà je vais dire des choses positives, des choses négatives, donc déjà il faut que le message passe de façon claire et que ce soit que les gens comprennent que je suis objectif par rapport à ce que je dis, tu vois. Et même pour les artistes, on écrit des textes, mais après il faut les retranscrire sur un support musical. Donc il faut quand même qu'il y ait une bonne articulation, qu'il y ait une précision dans les mots choisis aussi. Même ensemble, je pense qu'on a déjà travaillé sur l'ordre des mots, la conjugaison. Enfin, il y a plein de choses sur lesquelles on peut travailler.
0: Et NK, je vais le dire publiquement ici, moi, les conseils que tu m'as donnés m'ont vraiment fait évoluer dans la prononciation, et ça me sert, en fait, on l'a utilisé pour la musique, mais ça me sert ici quand je suis à la radio, vraiment.
2: C'est cool.
0: C'était pas prévu à la base, quand je suis venu toi. Ouais. C'est quand même incroyable. Maître Dardia Garcelle Joseph, on te reçoit alors que mardi, tu as fait une intervention remarquée au cours d'une séance publique de la Commission de la Sécurité Publique organisée par le SPVM et la Ville de Montréal. Voici ce que tu avais à dire.
1: Bonjour Madame la Présidente, bonjour à tous. La réalité d'une pratique, c'est ce qu'elle fait. C'est ce qu'elle produit comme effet concret. Ce n'est pas la manière dont elle se raconte, ce n'est pas la manière dont elle aimerait être. On a entendu parler du projet Immersion, on a entendu parler de formation. Ce que je n'ai pas entendu parler, c'est de fichage. Ce que je n'ai pas entendu parler, c'est du fait que la norme de fait observable n'est pas un seuil juridique. Et donc, la pratique d'interpellation opère en deçà de seuils juridiques qui sont reconnus. Et ce que je n'ai pas entendu, c'est des excuses auprès des personnes qui sont concernées. Merci.
0: Une intervention qui a été applaudie. Je rappelle que cette séance, elle fait suite au démantèlement d'une équipe de 16 patrouilleurs du poste 39 de Montréal-Nord par la haute direction du SPVM à la suite d'allégations de comportements racistes, des faits qui ont été rapportés au mois de juin. Dardia, dans ton intervention, tu dis que tu n'as pas entendu d'excuses. Et il y en a qui se diraient, mais les excuses, c'est pas si important, ça sert pas à grand-chose. Pourquoi c'est important qu'il y ait des excuses dans ce dossier?
1: Je pense qu'il faut comme reculer un petit peu, c'est-à-dire savoir de quoi on est en train de parler et c'est quoi l'interpellation. Je pense que ça permet de mieux saisir, donc je vais commencer à cet endroit-là et ensuite je vais finir par répondre à la question.
0: Vous avez compris qu'elle a gagné un concours d'élu.
1: Donc l'interpellation, c'est quoi? Donc de quoi on parle? L'interpellation, en fait, ce que c'est une tentative pour un policier ou une policière d'obtenir des renseignements identificatoires, donc nom, prénom, âge, d'une personne qui n'a pas commis d'infraction, donc d'une

0: personne qui n'a pas l'obligation de collaborer. C'est super important de comprendre que c'est ça, parce qu'en fait, il y a plusieurs régimes juridiques, donc je vais l'expliquer un peu simplement. Si le policier ou la policière avait des motifs raisonnables de soupçonner la commission d'une infraction, alors il pourrait détenir pour fin d'enquête. Donc on a un régime juridique clair, limpide par rapport à ça. Si le policier ou la policière avait un motif raisonnable de croire qu'il y avait la commission d'une infraction, alors il pourrait procéder à une arrestation. Encore une fois, régime juridique clair, limpide par rapport à ça. La réalité de l'interpellation, en fait, c'est qu'elle se situe en deçà de ces deux seuils-là. Donc, ce n'est pas une arrestation, ce n'est pas une détention. On est vraiment dans un flou, dans une zone de seuil, et cette zone de seuil-là, en fait, ce qu'elle fait, c'est qu'elle a des impacts discriminatoires sur certaines populations, parce que la pratique d'interpellation, en fait, elle vise en fait certaines populations qui sont spécifiques. Donc, pour faire un peu un cercle par rapport à la question, lors de la commission de la sécurité publique, donc on était là, ce qui a déclenché cette commission-là, c'est les incidents qui sont survenus au poste PDQ 39. Cela étant, et c'est important de le souligner, la majeure partie des gens qui étaient présents étaient très conscients qu'on allait avoir très peu d'informations sur les événements spécifiques concernant le PDQ 39, parce qu'il y a plusieurs enquêtes en cours. Et donc, les membres de la société civile qui étaient présents étaient là, en fait, pour poser des questions sur qu'est-ce qu'on peut faire à l'extérieur, en fait, des incidents qui sont spécifiques. Et la question, en fait, du moratoire sur les interpellations ou de mettre une fin à cette pratique-là, ben, c'était quelque chose qui est revenu à de nombreuses reprises dans la salle.
1: Moi, il vient de France. Comment tu lui expliquerais ce qui s'est passé très rapidement? Qu'est-ce qui s'est passé au poste 39?
0: En fait, donc, ce qui s'est passé, bon, c'est encore des allégations parce que rien n'est encore prouvé, mais donc, il y aurait des agents de police qui auraient bon, notamment ciblé des personnes noires et arabes pour faire des interpellations, interceptions. C'est pas très clair, en fait. Ils les ont ciblés de quelle façon. Ce qui a retenu vraiment l'attention, c'est notamment qu'il y aurait eu des collectes de dreadlocks qui auraient été collectionnées et arrachées, en fait, de la tête de certains suspects.
1: Comme des scalps, comme des trophées. Puis je me tourne vers toi parce que
2: sombre.
1: Je sais qu'on... Ouais, sombre. Et on parle souvent des rapports entre jeunes et policiers en France, notamment avec les jeunes de cité. Ça t'étonne de savoir qu'à Montréal, une ville comme Montréal, il y a aussi ce genre de truc?
2: Ça m'étonne... Ouais, c'est vrai que comme ça, là, avec les locks et tout, c'est intense un peu quand même. Ouais. Je m'attendais pas à ça au Québec.
1: Bon, la bonne nouvelle.
2: Mais je crois que c'est à l'international un peu, ça. C'est partout, j'ai l'impression.
1: Les rapports de pouvoir.
2: Ouais, un petit peu plus ou moins, plus ailleurs, moins... Moins ailleurs et plus ailleurs, j'ai l'impression.
1: La bonne nouvelle pour NK, moi et Kudjo, c'est que si on se fait arrêter, il n'y a pas moyen de prendre un scalp dans nos cheveux. Mais Kudjo, je me tourne aussi vers toi parce que autour de cette table, il y a des gens qui viennent du Cameroun, du Niger, du Liban, du Togo, de la France, d'Haïti. Est-ce que toi-même, tu as déjà été victime, Kudjo, de profilage racial?
3: Ouais, la réponse est oui. Et c'est toujours intense de penser à cela. Est-ce que je suis victime de profilage? Est-ce que je ne le suis pas? Est-ce que je suis fautif? Juste avoir à réfléchir à cela ou à faire partie d'un groupe qui est en constante réflexion de ça, c'est une charge mentale quand même. Moi, j'ai deux enfants. Ma femme est québécoise et c'est des discussions qu'éventuellement on va avoir avec nos enfants pour leur expliquer dans quel écosystème ils vont évoluer. Mais bon, et la plupart des gens racisés downplay un peu la chose, je sais pas comment le dire, mais en tout cas, ils en parlent à la légère, mais c'est très réel quand tu commences à en parler à tes enfants.
1: Ils vont dédramatiser un petit peu ça.
3: Dédramatiser, exactement. Ouais.
1: Dardia, en terminant, il reste pas beaucoup de temps, mais j'aimerais savoir, parce que toute ta vie, tout ton parcours en témoigne, t'es quelqu'un de très engagé. Puis on est à une époque bizarre où il y a beaucoup de gens qui se sentent désespérés et qui en même temps ne veulent pas s'engager parce qu'ils se sentent impuissants. Qu'est-ce que tu aimerais dire à ces gens qui voudraient s'engager mais qui hésitent à le faire?
0: Je pense qu'il faut y aller. C'est-à-dire que c'est comme l'engagement, c'est une manière d'être au monde, c'est une impérative nécessité. Et puis dans le dossier ou dans les affaires qui nous concernent, en fait, ben c'est nécessaire. C'est-à-dire qu'on n'aura rien, en fait, si on se bat pas. Et donc, je pense qu'il y a un peu... Donc c'est pour ça qu'à chaque fois qu'on a l'opportunité, on explique, on réexplique, on revulgarise, on réexplique l'enjeu, en fait. Puis... pour faire un peu, parce que j'ai pas répondu en fait au final à la question que tu as posée sur...
1: Mais non, mais c'est magnifique d'interviewer quelqu'un comme toi. Même moi, si j'ai oublié, toi, tu me ramènes là où il faut, c'est super.
0: L'excuse, en fait, c'est des excuses de deux côtés, donc tant aux personnes qui sont concernées par les événements du PDQ 39, mais de façon un peu plus large à ces populations-là, qui sont ciblées et surtout qui sont fichées. Puis c'est ça que je veux dire en terminant. C'est-à-dire que lorsque vous êtes interpellé, vous êtes fiché, en fait. Et ces fiches-là, c'est de 7 à 30 ans que ça reste dans les renseignements de la police. Et de ça, en fait, on n'en parle pas, puis ils sont au courant. Donc la ville est au courant, le SPVM est au courant. Et donc,

0: la question en fait qui reste, c'est savoir, ben, alors au nom de quoi on maintient une pratique que l'on sait discriminatoire. C'est ça en fait l'enjeu avec la pratique d'interpellation, c'est que si réellement c'était neutre, voilà, si réellement c'était aléatoire, mais le aléatoire, le hasard, ne produit pas une disparité statistique. Mmh. Vous pouvez pas faire coexister ces deux choses-là. Mmh. Vous pouvez pas dire ma pratique est neutre et en même temps, si vous êtes une personne noire, ça va vous viser à 400 fois plus que les autres.
1: C'est donc, pourtant, je pense que toutes les études le montrent, exact, et le démontrent. Maître Dardia Garcelle-Joseph, alias Dada, bravo pour tout ce que tu fais. Vouloir changer le monde, c'est bien. Le faire pour vrai, c'est mieux. Merci d'être passé nous voir en studio.
0: C'est un plaisir.
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0: démon d'Angèle et Damso mixé par NKF ici présent, un masterclass comme on dit. En fait, t'as mixé tous les classiques. T'en as pas marre d'être une superstar comme ça, de faire tout ce que tu fais? Incroyable comment
1: non,
0: ça sonne.
1: On s'y habitue.
0: On s'y habitue. En tout cas, c'est une bonne introduction pour ma prochaine invitée qui écoute plus de rap qu'elle ne boit de café et pourtant elle consomme énormément de café. C'est une sociologue, une autrice, une chercheuse dont le mémoire de maîtrise portait sur le féminisme et l'amour du rap. De ce mémoire est né un essai, Les Reines de la Ville, publié en 2024 chez Somme Toute. Depuis, elle a pris les rênes d'une émission du même titre diffusée sur Ici Musique. C'est donc une passionnée, une connaisseuse et une collègue que l'on accueille sur notre plateau. C'est Night Berg, bienvenue dans le monde des Tamoud.
2: Merci, je suis très heureuse d'être là.
0: Nous, on est très heureux de te recevoir. Écoute, question très banale pour commencer, mais ça m'intéresse, je suis un peu curieux. Zenaïd, c'est magnifique, en même temps c'est très peu commun. Il vient d'où ce prénom-là?
2: C'est un vieux prénom russe, en fait c'est le prénom de mon arrière-arrière-grand-mère qui était russe. Et mon père voulait absolument que mon frère et moi on ait des prénoms russes.
0: Wow.
2: Un peu pour rendre honneur à nos racines, tout ça. Wow. Voilà, donc c'est un vieux prénom. Apparemment en Russie c'est juste des personnes de 90 ans et plus qui ont ce prénom, mais voilà.
0: Mais en tout cas c'est très très beau. Donc ça veut dire que t'es française mais d'origine lointaine russe. Toi t'es née en Charente, c'est là que tu vas grandir. Est-ce qu'il y a beaucoup de rap dans ton entourage quand t'es jeune?
2: Oui, quand même, beaucoup. Moi, j'ai grandi à Poitiers. Au collège, on écoutait énormément de rap dans la cour de récré. Là. C'était quand même un des styles de musique qu'on écoutait beaucoup. C'était l'époque d'Orelsan, honnêtement, de Perdu d'avance, du Chant des sirènes. J'étais allée le voir en concert ado. Avant ça, il y avait Diams qu'on écoutait tous et toutes au primaire. Donc, j'ai quand même grandi avec ces générations-là. On écoutait Skyrock. C'était...
0: Mais il paraît que l'album qui a changé ta vie, c'est justement celui de la rappeuse Diams, Dans ma bulle. On va écouter un extrait.

0: Fasciné par Mane, Ginger et Sam. Moi, c'est mon monde et je ne suis
1: petite banlieusarde, extrait de l'album Dans ma bulle de Jams, un classique incontesté du rap français. C'est un morceau que je pouvais chanter par cœur à une certaine époque. Qu'est-ce que cet album a changé pour toi?
2: Ben, je pense que c'est la première fois que je me souviens avoir entendu un artiste pour la première fois. C'est dans le sens où j'ai été introduite quand j'étais petite par mes parents à énormément de styles de musique, mais beaucoup d'œuvres et de mondes artistiques différents. Et là, c'est la première fois que je me suis arrêtée immédiatement. Mon père avait comme lancé l'album, il venait de l'acheter à la Fnac, il est parti au guichet automatique, il est descendu, donc j'étais toute seule dans la voiture. Et quand j'ai entendu ça, c'est la première fois que j'ai un souvenir vif, je me souviens de où j'étais dans la voiture alors que j'avais 9 ans. Mm-hmm. Et ça m'a marqué parce que je pense que c'est la première fois que j'entendais une femme rapper, parce que mon père écoutait quand même beaucoup de rap français-américain.
1: Et rapper hyper bien, je m'excuse, mais Diam, c'est toute une rappeuse, quoi.
2: Ouais,
1: c'est incroyable.
2: Elle est incroyable. Et je pense que j'avais jamais entendu à ce moment-là une femme s'exprimer de cette façon. Enfin, y avait comme quelque chose que j'avais jamais entendu, ça m'a marqué après pour le reste de ma vie.
1: Kujo, Diam's, qu'est-ce qu'elle a changé dans la musique? Je sais que tu suis le rap français depuis toujours.
3: Pour moi, c'est une légende du rap français. Ouais. Côté rap, côté interprétation, les thèmes qu'elle abordait,

0: Elle vient du 91 aussi. Donc on en parlait tout à l'heure. Donc ça fait longtemps que le 91 domine l'Europe.
1: Il y a quelque chose dans l'eau, hein, là-bas. J'allais faire un stage, je pense. Ouais. Genre. Waouh. Ok. Zenaïde, en 2012, tu vas immigrer au Québec avec ta famille. T'as 15 ans et tu découvres le rap québécois.
2: Oui.
1: Qu'est-ce qui est différent entre le rap français et le rap québécois?
2: Ouh là là.
1: Ou qu'est-ce qui te marque dans le rap québécois quand t'arrives?
2: Je pense que j'ai découvert la culture québécoise beaucoup à travers le rap, à travers la musique. Je pense que ça a été toujours une introduction pour moi à justement comprendre le monde. Puis, ouais, je sais pas, je pense que les expressions, la manière aussi de s'exprimer dans le rap québécois est très empreinte de la culture québécoise qui est à la fois reliée à la culture européenne, à la culture américaine, aussi tout le côté multiculturel de Montréal. Donc je pense que j'ai appris le slang aussi montréalais à travers le rap. Donc je pense que oui, ça a été un premier pas, mais ça m'a pris du temps, je pense, avant de comprendre les différences. Et aujourd'hui, je suis plus capable de le nommer, mais... Mm-hmm.
1: Ça a été un bon outil d'intégration pour toi.
2: Oui, définitivement. Définitivement.
1: Bon. Mais c'est quand même quelque chose d'aimer le rap, c'est autre chose d'en faire ton objet d'étude.
2: Oui.
1: À partir de quel moment tu t'es dit, ok, je vais faire ça va devenir ma carrière, je vais étudier ce truc-là?
2: Je pense que j'ai toujours voulu faire partie du monde du rap, mais moi, je me suis jamais... vu ou imaginer me mettre à rapper ou avoir un rôle en fait vraiment très actif au devant de la scène. T'sais, j'ai jamais pensé à faire des prods, j'ai pas forcément une oreille musicale à la base, mais je sais écrire et j'ai toujours été bonne à l'école quand j'étais petite, donc je me suis dit je vais l'analyser, je vais l'étudier.
1: Sous l'angle de la sociologie.
2: Sous l'angle de la sociologie, ouais, j'ai toujours été très curieuse et très... je me suis toujours intéressée beaucoup aux gens et à pourquoi ils pensent comme ils pensent et ils sont comme ils sont.
1: Ouais.
2: Et donc, en fait, ça a été un peu de soi. J'ai eu un cours de relations ethniques avec une prof incroyable qui s'appelle Sylvain Bilguet, qui est prof au département de sociologie. Et qui m'a introduit à plein d'enjeux, justement, de pouvoir. C'est la première fois que je savais qu'en sociologie, on pouvait parler de rap. Parce que j'avais des cours, tu sais, très généraux, sociologie de la famille, du travail, etc. Et en fait, je pensais pas qu'on pouvait travailler concrètement sur la musique. Et en fait, j'ai fait un premier travail. C'était à l'époque où il y avait le rappeur Nick Conrad qui avait une grosse polémique en France parce qu'il avait sorti un clip et l'extrême droite avait fait tout un truc en disant « Regardez, du racisme anti-blanc, etc. » Et donc, j'avais fait un premier travail, en fait, là-dessus, quand j'étais encore au baccalauréat. Et en fait, j'ai juste tellement aimé ça. Après ça, je me suis dit, je veux que ce soit mon objet d'étude.
1: Et de cet objet d'étude va naître un essai, Les Reines de la Ville, publié en 2024, avec comme objectif de surmonter les contradictions et les paradoxes qui émergent quand une femme dit qu'elle aime et écoute du rap.
2: Oui.
1: C'est quoi ces paradoxes? C'est quoi ces contradictions?
2: Bon, c'est un secret, je pense, pour personne. Mais tu sais, le rap, c'est un grand, grand, grand boys club. Je pèse mes mots. Et c'est très difficile pour une femme d'intégrer ce milieu-là. C'est-à-dire que très vite, en fait, quand tu dis que t'aimes le rap, il va y avoir tout plein d'exercices que j'ai pu en fait vraiment analyser quand j'ai parlé avec des amatrices de rap, de délégitimation, de dire, mais en fait, est-ce que t'as écouté tel album qui est sorti en 2004? Est-ce que tu peux me dire ton top 3 de chansons, etc.? Et en fait, des exercices qui, en fait...
1: C'est typique de la culture rap geek, en fait.
3: Ça, c'est mes conversations avec
2: Oui, mais en fait, qui sont des rapports à la musique et des rapports au monde qui sont reliés à des socialisations genrées et en fait, auxquelles les femmes n'ont pas forcément... Pas accès, mais en fait, c'est pas une manière dont elles ont été socialisées à aimer la musique et à s'y intéresser. Et donc, quand tu dis que t'es sensible et que t'aimes le rap, et tout de suite, il va y avoir un truc de là où en fait, les hommes dans le milieu vont pas forcément le remettre forcément en question, mais là de t'es féministe, t'écoutes tel artiste, mais t'as vu comment il parle des femmes. Et en fait, très vite, on cherche à t'exclure, en fait. Donc, c'est très difficile de prendre cette place-là. Et moi, j'ai pas voulu rentrer dans le truc de dire. Je vais apprendre les dates par cœur, etc. Tu vois, j'ai pas une connaissance encyclopédique du rap, mais j'ai une expérience vécue du rap. C'est-à-dire, c'est une musique qui m'a accompagnée dans toutes les épreuves de ma vie depuis que je suis enfant, en fait.
1: Ça a participé à ta construction identitaire, en fait.
2: Ouais, en fait, ça a été, tu sais, à la fois une béquille, un refuge. C'est-à-dire, à chaque fois que je vais pas bien, peu importe pourquoi dans ma vie, le rap, ça a été ça, en fait. Ça a été le truc que j'ai mis dans mes écouteurs, dans ma chambre, pour aller mieux. Et donc, en fait, pour moi, il y a rien de plus légitime dans ton rapport à la musique qu'en fait tu la vis intérieurement. Tu sais, j'ai pas besoin de l'expliquer. C'est juste, ça fait partie de qui je suis. C'est la musique qui me fait le plus de bien.
1: Il y a toi dans cet objet d'étude. Je veux dire, ça part de toi, mais t'as interviewé aussi beaucoup de femmes qui aiment le rap.
2: Oui, absolument.
1: Est-ce qu'elles ont un profil ou un point commun? Parce que ce que tu nous dis à travers ton essai, c'est tu peux tout à fait être féministe et aimer le rap. Il y a aucune contradiction.
2: Absolument. En fait, oui. Puis, je veux dire, là, j'ai parlé de la misogynie du boys club, etc. Mais en fait, ça a été aussi, il faut le dire, même si effectivement il y a de la misogynie dans le rap, mais dans tous les mondes artistiques et tous les mondes musicaux, c'est juste qu'il y a eu une construction qui s'est faite à travers les médias depuis les années 80-90 à désigner le rap comme une musique qui serait plus sexiste et misogyne pour taxer certains groupes minoritaires de groupes qui seraient plus sexistes et misogynes. Donc là, il y a eu tout un discours qui s'est créé, qui est un discours raciste.

0: que la recherche a très bien montré à travers les années.
1: Donc, c'est vrai que c'est pas un procès qu'on a fait souvent au rock, ben un petit peu, mais genre peut-être un peu moins ces dernières années.
0: Extrêmement peu, parce que et il y a un chercheur qui le dit très bien, qui s'appelle Kevin Javazadeh, et qui dit c'est très difficile en fait pour les chercheurs de parler de sexisme et de misogynie dans le rap sans en faire quelque chose qui serait le problème des minorités ethno-raciales. Mmh. Et donc en fait c'est tout un défi de parler de ces sujets-là sans en fait alimenter des stéréotypes que les médias depuis des dizaines et dizaines d'années entretiennent. Donc c'est un gros défi, mais je pense que ce qu'on retrouve en fait à travers toutes les amatrices de rap et ce que je ressentais moi-même, donc ça faisait quoi mon expérience, mais c'est vraiment quelque chose, en québécois, français, radio-canadien, on dirait empouvoirment, mais en anglais on dit empowerment, mais de reprise de pouvoir, vraiment que c'est une musique qui fait du bien et qui fait sentir forte. Mmh. C'est, je pense, le résultat qui était le plus unanime de toutes les diversités et pluralités de parcours des personnes que j'ai interviewées.
1: D'où l'intérêt d'étudier ce genre de questions-là. En terminant, Zénaïde, on vient de souligner le 53e anniversaire du rap, en même temps que le 28e anniversaire de Darja ici présent. On est plus d'un demi-siècle après sa naissance, c'est un genre musical qui est encore largement critiqué pour ses discours, on va dire, capitaliste, voire sexiste. Qu'est-ce qui manque au rap pour le rendre plus égalitaire dans un marché comme celui du Québec, par exemple? Qu'est-ce que tu souhaites pour le rap au féminin, entre guillemets?
0: Je pense, je lui souhaite que les milieux soient plus accessibles, parce qu'en fait, c'est souvent, on critique la question de la représentativité, c'est souvent ce qui revient, mais on joue pas assez de femmes, etc. Là, on n'est plus là. Je pense que, tu sais, à Radio-Canada, mais dans plein d'espaces, on joue les rappeuses qui sont présentes sur la scène. Mais c'est plus dans la socialisation, c'est-à-dire d'inclure les femmes dans les collectifs de rap, en fait, de leur faire une place et de les considérer comme des collègues, en fait, et de leur permettre de devenir des artistes. Moi, je me dis, si j'ai jamais osé rapper, c'est parce que j'ai jamais non plus eu l'espace pour me poser ces questions-là. J'aurais adoré, en fait, je pense. Tu vois, quand je vois des rappeuses aujourd'hui, je me dis, mais en fait, c'est ça que j'aurais voulu être.
1: Mais tu sais, premièrement, c'est jamais trop tard. Et deuxièmement, je souhaite te réinviter pour ton premier 16 bars en ondes à Radio-Canada. Donc, Zénaïde Berg, finalement, c'est toi la reine de la ville. Merci d'être passée nous voir pour notre dernière.
0: Merci beaucoup, Rémi.

0: Après Le Monde est à Mood, voici la toute dernière édition du Monde est à Mood, présentée par notre humoriste en résidence, Amorella Lenga. Pour cette dernière, Amorella prend tous les risques en nous présentant un reportage sur les coulisses de l'émission. Je ne sais pas pourquoi j'ai accepté, mais bon. Voici donc ce radio-reportage à charge que l'on vous présente en primeur et en exclusivité.
1: Le Monde est à Mood. 53 minutes et 15 secondes de débat, de culture, de musique et d'humour. Des invités prestigieux, des voix de partout au Canada, de la France et même du monde. Une diversité de sujets et de débats. Une grande famille de Radio-Canada. Une façade impeccable. Mais derrière celle-ci, la réalité est tout autre.
2: D'un océan à l'autre, le monde est à bout. 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
1: Derrière les sourires de façade, le traitement des chroniqueurs est horrible. Cachet dérisoire, promesses non tenues. Après 8 semaines d'enquête, nous avons réussi à mettre la main sur des pièces à conviction exclusive.
3: Salut Raed, je voulais juste savoir quand j'allais avoir la tasse Radio-Canada et la boîte de 25 bits que tu m'avais promise en échange des chroniques. Je veux surtout pas te presser. Ok, bye là, à demain.
1: Ce que vous venez d'entendre, c'est un message vocal désespéré d'Amorella, humoriste en résidence de l'émission. Raed Amoud n'a jamais répondu à ce message. Nous avons voulu comprendre pourquoi elle accepte de continuer malgré le danger.
3: Ben, de base, moi j'ai accepté de participer à cette émission radio pour la tasse et les timbits. Ben, j'attends toujours, mais j'ose pas me plaindre parce que j'ai peur. J'ai toujours eu une phobie des barbus.
1: Elle n'est pas seule. J7 et Kujo aussi ont accepté, sans savoir ce qui les attendait.
4: Écoute, je vais être honnête, de base, je voulais même pas faire ça. Ils m'ont dit, viens, viens, ça va être le fun. Et écoute, ça fait 2 mois et j'attends encore que ça soit le fun.
5: Et de mon côté, ça m'énerve de devoir applaudir et rire à la chronique d'Amorella chaque fois que je suis invité. C'est gênant et pas drôle, mais bon, faut bien jouer le jeu.
6: Wow! Non, là, vous débordez là, c'est quoi ça? C'est Raed qu'il faut terminer, c'est pas moi.
1: Aujourd'hui seulement, par pure paresse ou pour économiser sur les coûts de production, Amoud a décidé de faire appel à sa propre nièce pour enregistrer l'introduction officielle de l'émission. Une décision corporative que plusieurs experts de l'industrie qualifient déjà de « népotisme structurel ». En date du 14 août 2026,

0: Le principal intéressé n'a toujours pas donné suite à nos demandes répétées d'entrevue. Sans réponse à ces questions, Amorella a pris les devants en commandant elle-même sa tasse Radio-Canada. Un témoignage exclusif qui nous rappelle une fois de plus que le monde est vraiment à bout.
1: Waouh, je n'ai que deux choses à dire, ok, pour ma défense. Un, ma barbe est encore plus épaisse maintenant qu'au début de la saison. Et deux, c'est comme ça que vous me remerciez. Je vous offre une tribune, une chronique. Vous êtes à la radio, je t'offre des timbits, mais bon, tu peux...
2: On attend la tasse.
1: Non, Amorella Lenga, sincèrement, ce fut un bonheur de collaborer avec toi. T'as un immense talent. Et je suis triste parce que je suis sûr que tu vas bientôt être trop big pour nous. Donc, n'oublie pas la tasse. Si tu reviens, je suis prêt à t'en acheter une pour vrai. Et je sais aussi que voilà, t'es en pleine période d'examen, mais t'as pris le temps d'être là pendant 8 semaines. T'as été incroyable. Comme ça, heureusement, c'est une belle rencontre.
0: Merci beaucoup. Merci à toi.
1: Merci à toi, Amorella. Merci aussi à Kujo et J7 qui sont d'excellents chroniqueurs en plus d'avoir certains talents de comédien. On vient de le constater. Merci pour cette belle saison. Zenaïde Berg, ton essai Reine de la Ville est disponible partout. On écoute ton émission Reine sur Ici Musique. Dardia, Garcelle, Joseph, merci pour ton engagement. On va continuer de te suivre avec un immense intérêt. Merci à la légende NKF qui nous a honoré de sa présence et merci à Moha dont le plus récent titre Mikasa est disponible sur toutes les plateformes en plus d'être numéro 1 du top Shazam France. Vous m'avez offert un beau cadeau pour cette dernière. Merci d'être passé les gars. Et un grand merci à toute l'équipe qui rend cette émission possible. Kevin Murphy, Pierre-Antoine qui n'a raté aucune émission depuis le tout début de la saison estivale. T'es un vrai soldat, mon gars. Alexis, à la technique. Et notre réalisateur, Philippe Robert. C'était ce qui était annoncé, mais je l'avais mis dans mes notes. Je ne sais pas pourquoi je me suis complètement trompé. Je salue également Frédéric Trudel-Martineau et Soumaya Arbaoui qui se sont succédés à la barre d'émission au cours des dernières semaines. Merci à mon frérot Olivier Corbet, alias Kobe OLB, qui m'a suggéré le titre de cette émission après Le Monde ou Rien. Le monde est à vous et le monde est à nous. Enfin, et c'est le plus important pour moi, merci à vous, chers auditeurs. On a exploré le monde ensemble, on s'est parfois égaré et vous nous avez toujours suivis. Merci pour votre ouverture, votre curiosité, vos bons mots également. Et enfin, et c'est peut-être parce que c'est notre dernière, mais aujourd'hui en rentrant à Radio-Canada, j'ai eu une pensée pour toutes ces voix qui m'ont permis de croire que j'avais une place, que j'avais ma place au sein de cette radio. J'ai une pensée sincère pour Franco Nuovo, pour René Aumirois qui nous ont quittés dans la dernière année. Et je dédie d'ailleurs cette émission à Fulgence Blas, une grande voix de la radio montréalaise qui s'est éteint il y a quelques jours. On les salue tout là-haut. Pour le meilleur, plus que pour les pires, on a été en direct tous les vendredis de l'été sur Ici Première. Au nom de tout l'équipage, je vous remercie d'avoir choisi les ondes de Air Amoud. Je vous souhaite une fin de semaine à la hauteur de vos espérances et je vous dis simplement au revoir et à bientôt.

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4: Bonjour mesdames, messieurs, ici Nadim Mobarak. Les négociations s'intensifient entre le Canada et les États-Unis à 5 jours de l'échéance du 19 août. L'administration de Donald Trump menace d'imposer des droits de douane additionnels de 50% sur un vaste éventail d'exportations canadiennes dès mercredi prochain. Frédéric Pepin est à Ottawa.
5: Le représentant américain au commerce, Jamison Greer, fait la tournée d'une foire agricole en Iowa et dit que les négociations se poursuivent et qu'il y a plusieurs enjeux sur lesquels les deux parties doivent s'entendre. Il parle de la gestion de l'offre, mais surtout de l'alcool américain qui a été retiré des tablettes un peu partout au Canada, comme étant une mesure de représailles canadienne qui n'est pas bien perçue par l'administration Trump.
6: On a eu des discussions très détaillées et cordiales avec nos collègues canadiens. There are a lot of issues and we're speaking about all.
5: Jamison Greer dit que plusieurs enjeux sont discutés à la table de négociation. Dominique Leblanc, ministre responsable du commerce Canada-États-Unis, et la négociatrice en chef du Canada, Janice Charette, se trouvent toujours à Washington. Le ministre Leblanc doit présenter une mise à jour sur les négociations par visioconférence avec les ministres provinciaux et territoriaux du commerce. Et une autre séance d'information est prévue avec le comité consultatif sur les relations économiques entre le Canada et les États-Unis. On écoute le ministre des Finances, François-Philippe Champagne.
7: On fait le travail qu'on doit faire, défendre les intérêts du Canada. Et là, ben, il y a une période plus intensive, mais je dirais que ce qui devrait donner confiance aux gens, c'est qu'on a une vision claire avec le premier ministre.
5: L'imposition de droits de douane additionnels de 50% sur un vaste éventail d'exportations canadiennes doit entrer en vigueur le mercredi 19 août. Ici Frédéric Pepin, Radio-Canada, Ottawa.
4: La nouvelle entente entre Québec et Terre-Neuve et Labrador sur Churchill Falls prévoit que chaque province va recevoir beaucoup plus d'électricité que ce qui était prévu dans l'accord de 2024. Radio-Canada a obtenu les détails de ce nouvel accord négocié par Hydro-Québec qui pourrait être annoncé dès la semaine prochaine. Pierre-Alexandre Bolduc fait le point.
8: Les projets hydroélectriques sur le fleuve Churchill à Terre-Neuve et Labrador vont fournir au Québec beaucoup plus d'énergie qu'initialement prévu en 2024. On passe de 7 200 MW à 10 000. Pour avoir une idée, ça représente le quart de ce que produit en électricité Hydro-Québec actuellement. Selon nos informations, Québec n'a pas eu à faire de grandes concessions sur le prix d'achat. Les nouvelles centrales hydroélectriques produiront plutôt beaucoup plus d'énergie que ce qui était initialement prévu. On comprend aussi que c'est Hydro-Québec qui a mené les négociations plutôt que le gouvernement de Christine Fréchette. On va écouter la première ministre.
9: Au jour le jour, c'est les équipes d'Hydro-Québec qui étaient à l'œuvre. Et de notre côté, on s'est assuré que ces discussions-là respectaient le cadre établi.
8: Les partis d'opposition affirment que Christine Fréchette s'approprie le travail de la PDG d'Hydro-Québec. Tout cela à quelques jours, évidemment, du déclenchement de la campagne électorale. On va entendre le chef du Parti libéral du Québec, Charles Milliard, suivi du porte-parole du Parti québécois en matière d'énergie, Pascal Paradis.
10: Qu'est-ce qui a changé? Quel est le rôle du fédéral? Sur quoi le gouvernement du Québec a abdiqué? Et quelle sera justement la portée globale de cette entente-là?
11: La question demeure. À quel prix cette signature, à quelques jours du déclenchement des élections, quelle légitimité pour Christine Fréchette?
8: Vous dire en terminant que la nouvelle entente entre les deux provinces prévoit aussi de nouveaux projets d'énergie éolienne. Ici Pierre-Alexandre Bolduc, Radio-Canada, à Québec.
4: Le Bureau d'audience publique sur l'environnement a reçu le mandat d'un ministre de l'Environnement, de la lutte contre les changements climatiques, de la faune et des parcs, de tenir une audience publique sur le projet de construction et d'exploitation d'un nouveau terminal portuaire dans la zone industrialo-portuaire de Sorel-Tracy par QSL International Limité. Ce mandat va débuter le 7 septembre prochain et aura une durée maximale de 4 mois.
1: Ailleurs dans le monde.
4: Des milliers de touristes sont coincés en Sicile, en Italie, en raison de l'éruption du volcan Etna, l'un des plus actifs d'Europe. Tous les vols sont suspendus jusqu'à demain à l'aéroport de Catane, en raison des cendres. Des milliers de personnes attendent leur vol, y compris des Canadiens. Greta Juris a préparé ce reportage.
12: Un vol direct d'Air Canada en provenance de Catane devait arriver cet après-midi à l'aéroport Montréal-Trudeau, mais il a été annulé en raison d'une nouvelle phase d'activité volcanique de l'Etna qui a commencé le 6 août et qui a déjà forcé l'annulation de quelques 700 vols. C'est d'ailleurs pour une cinquième journée consécutive que tous les vols sont suspendus à l'aéroport de Catane, le cinquième plus important d'Italie. La situation a contraint des milliers de voyageurs, y compris des Canadiens, à modifier leur plan de voyage. Voici les commentaires d'un touriste brésilien pris en Sicile avec sa conjointe. Il dit que leur vol de retour a été annulé à deux reprises et qu'ils ont eu du mal à obtenir de l'information et de l'aide. Les vols devraient toutefois reprendre demain à 2h du matin, heure locale. Ce genre de perturbations sont plutôt fréquentes à l'aéroport de Catane, puisque l'Etna est situé tout près de la ville, donc il provoque régulièrement des interruptions du trafic aérien, puisque les cendres éjectées par le volcan dans l'atmosphère peuvent être aspirées par les moteurs d'avion et causer ainsi leur défaillance. Cette nouvelle phase éruptive de l'Etna est toutefois plus intense que d'habitude, mais elle ne constitue pour le moment aucun danger pour les zones habitées. Ici Greta Juris, Radio-Canada, Montréal.
4: Enfin, la Banque mondiale débloque 200 millions de dollars d'aide d'urgence pour soutenir le gouvernement colombien à la suite du puissant séisme qui a secoué le pays au début de la semaine. Les secouristes restent quant à eux mobilisés au milieu des décombres. Le bilan s'est encore alourdi par

0: passant à 281 morts et près de 4000 blessés. Voilà, c'était les informations.
1: Si la chaîne de restauration Ashton débarque à Montréal, nous, on débarque à Laval.

0: Bienvenue au Goût de savoir, l'émission qui traite d'alimentation, d'agriculture et de cuisine. C'est Evelyne Charruet en direct du marché public 440 à Laval. Bonjour au public avec nous. Bonjour public! Salut! Je suis bien sûr entourée de l'équipe. On est sous un auvent à l'abri des intempéries. C'est fleuri, c'est magnifique. Si vous êtes dans le coin, passez nous dire bonjour. Ça nous fera plaisir de discuter avec vous. Alexis Bouliane, bonjour! Vous êtes journaliste à la recherche, spécialisé en alimentation. Vous avez beaucoup visité l'île Jésus cette semaine.
1: Ah oui, j'ai arpenté l'île d'est en ouest à la recherche des plus belles terres agricoles.
0: Oui, parce qu'il y en a des terres agricoles. On va en discuter un peu plus tard parce que la municipalité espère les protéger le plus possible.
1: Oui, c'est en action actuellement. On vous raconte ça tout à l'heure.
0: Certainement. Merci d'être avec nous. On reçoit aussi Germain Lafrenière. Bonjour.
2: Bonjour.
0: Vous êtes fondateur et directeur général d'Autisme Laval, directeur également de la Bioferme Laval. Il y a toutes sortes d'activités dont on va parler un peu plus tard. Vous venez à Laval, justement, depuis une trentaine d'années. Vous avez remarqué, vous, que le paysage a énormément évolué?
2: Oui, c'est évolué. On voit aussi qu'il y a beaucoup d'efforts pour conserver les terres agricoles. Mm. Mais ça, les habitations sont de plus en plus hautes.
0: Oui.
2: Et il y en a de plus en plus sur des terrains qui nous envahissent.
0: Envahis, ça c'est votre mot, mais j'ai remarqué qu'il y a beaucoup de tours autour du marché public 440. C'est nouveau dans le paysage lavallois d'avoir ces immenses tours. On a Pierre-Luc Dumenil qui dit oui, oui, oui. Bonjour Pierre-Luc.
3: Bonjour, bonjour.
0: Pierre-Luc est vendeur ici au marché public 440, une espèce de vedette locale finalement qui travaille ici depuis combien d'années?
3: 17 ans.
0: 17 ans.
3: La moitié de ma vie.
0: C'est vrai.
1: Incroyable.
0: On va goûter tout à l'heure des produits typiques du marché. En fait, c'est le kiosque qui est juste à côté d'où on est installé. Merci d'être avec nous, Pierre-Luc.
3: Ça fait plaisir.
0: On va aujourd'hui parler de maïs. Que faites-vous d'autre qu'une épluchette de blé d'Inde? Où est-ce qu'on trouve le meilleur maïs? Bien sûr, vous allez me dire ici au marché 440. Mais n'empêche, vous qui nous écoutez, on est en direct. Écrivez-nous via l'application Radio-Canada Audio ou encore notre adresse courriel. C'est legoutdesavoir@radio-canada.ca. Préparez vos réponses également, cher public. On ira vers vous tout à l'heure, mais pour parler du maïs sous toutes ses formes, on a invité Mariana Martine. Bonjour.
4: Bonjour.
0: Vous êtes chef boulangère, propriétaire de la boulangerie Carota à Montréal. Vous avez étudié aussi en agroécologie. Qu'est-ce que c'est?
4: L'agroécologie, c'est une science qui va étudier l'origine de produits, la qualité de produits à partir de la terre, à partir de qu'ils sont... Ils sont nourris dans la terre et ça va déterminer les bonnes saveurs d'ingrédients qu'on utilise pour cuisiner.
0: Ça va parler à notre autre invité, Dominique Labelle. Bonjour.
5: Bonjour.
0: Qui est chef maraîcher, propriétaire de parcelles, une table fermière près d'Austin en Estrie. Vous avez une bonne terre, là, à Austin en Estrie?
5: On a une très bonne terre et elle s'améliore chaque année.
0: C'est vrai?
5: Oui.
0: Comment?
5: Ben, en fait, les plantes créent les sols sains. Par leur rejet racinaire, par la microbiologie qui stimule.
0: Ouais.
5: Puis, on ajoute aussi de la matière organique. Nos méthodes de gestion de sol font que le sol s'améliore constamment.
0: Oui, vous allez avoir beaucoup de choses à dire sur le maïs, tous les deux, tout à l'heure. Merci à tous d'être avec nous.

0: Alors, on voulait parler du maïs, mais on ne voulait pas goûter à du maïs. On voulait découvrir d'autres produits. Quand on a approché les organisateurs, les gestionnaires du marché public 440, on nous a parlé des jardins Rita et aussi d'un employé qui est fidèle tous les étés depuis très, très longtemps. Quelqu'un qui s'appelle Pierre-Luc Dumenil. Donc, rebonjour.
1: Bonjour, bonjour.
0: Pourquoi travailler à vendre des légumes? Qu'est-ce qui vous plaît là-dedans?
1: C'est un travail qui est très actif. Tu as beaucoup, beaucoup de choses à gérer dans une journée. Puis les journées passent extrêmement rapidement quand tu es ici. Là, je vois pas les journées passer. Puis c'est varié les tâches que tu as à faire. T'sais, des fois, tu vas vendre un client. D'autres fois, tu prépares les produits. Tu fais la vérification.

0: de la qualité. C'est un peu de jongler avec tout ça à travers toutes les tâches que tu as à faire. C'est sûr que c'est énormément de travail, mais il faut que tu sois passionné pour être ici tous les jours de ta vie.
1: Ben, c'est ce que j'allais dire, parce que c'est pas juste du lundi au vendredi. Pierre-Luc, votre horaire, c'est tous les jours de toute la saison.
0: Du lundi au lundi.
1: C'est ça. Ça commence à faire beaucoup de jours consécutifs.
0: C'est 180 jours par année consécutifs que je fais, wow. Puis 12 à 14 heures par jour.
1: Vous arrivez à 4 heures du matin?
0: De 4 heures ou 5 heures du matin.
1: Et qu'est-ce que vous faites si tôt?
0: Faut que je fasse de la préparation, qu'on nettoie le magasin avant que que le stock commence à rentrer. On peut balayer les tables le matin, tout laver. Ensuite, les commandes arrivent. Toutes les placer, faire les rotations, vérification du produit, mise en place. Puis ensuite, c'est la période de vente durant la journée.
1: Et c'est surtout du service à la clientèle. Je remarquais d'ailleurs que vous parliez une langue étrangère avec vos clients. Qu'est-ce que c'est?
0: Je parle en roumain, en réalité. J'ai une énorme clientèle de Roumains et de Moldaves qui viennent ici, qui parlent la même langue. Cette clientèle-là, je l'ai développée au fil des ans. Au début, j'en avais quelques-uns. Puis, en mettant à parler leur langue, j'ai grandement agrandi ma clientèle.
1: Attendez, commençant à parler votre langue, comment ça s'est fait ça?
0: J'ai commencé à apprendre le nom des légumes, pour commencer. Puis, à un moment donné, ça a été les politesses de base. Puis, à un moment donné, ça a été les chiffres. Puis, je me suis dit, bon, rendu là, je suis aussi bien d'apprendre la langue au complet. Donc, j'ai pris... j'ai pris un cours sur Internet que j'ai dépensé à peu près 4 000 $ au total, hein, wow. Si je calcule toutes mes dépenses. Puis, j'ai mis 2 000 à 3 000 heures d'études sur tout ça. À cette heure, je la parle fluemment. Puis, ma clientèle a grandi à peu près de 50 % juste à cause de ça. Donc, c'est
1: le bouche à oreille. Les gens ont dit, « Hey, il y a un Québécois qui a appris le roumain qui nous vend des légumes. » Et c'est comme ça qu'ils viennent vous voir.
0: Exactement, parce que c'est vraiment pas commun. Tu sais, c'est pas une langue qui est parlée à beaucoup de places dans le monde, soit juste la Roumanie puis la Moldavie.
1: Et le marché 440
0: par là-bas. Ben, au marché 440, de plus en plus à cause de moi.
1: Oui.
0: Mais j'ai l'honneur de pouvoir parler cette langue-là quasiment 10 heures par jour.
1: Et vous êtes allé en Roumanie?
0: J'ai été en Roumanie cet hiver. C'était ma première fois, d'ailleurs. J'ai passé quasiment 3 mois là-bas. J'ai visité l'entièreté du pays. Donc, j'ai fait 5 000 kilomètres environ pour puis toutes les villes que j'ai visitées environ.
1: Et maintenant, quand vos clients viennent et disent « Je viens de telle ville », vous dites...
0: J'ai la majorité des villes que mes clients viennent, j'ai été visiter ces villes-là, effectivement.
1: Ça, c'est du service à la clientèle.
0: C'est un autre niveau.
1: Ouais,
0: je pense pas qu'il y a quelqu'un qui peut m'accoter sur ce niveau-là.
2: Est-ce qu'à la maison, vous cuisinez des plats roumains aussi?
0: Malheureusement, j'ai aucunement le temps de cuisiner.
1: Mais vos clients cuisinent pour vous?
0: Oui, j'ai des clients qui m'amènent des petits plats une fois de temps en temps. Donc, on en profite quand que les plats viennent. Donc... C'est ça. Écoute, il y a des avantages à bien servir ses clients.
1: Tout à fait. Et là, vous avez devant vous un de ces produits assez prisés par les Roumains et la communauté de l'Europe de l'Est. Il s'agit de poivrons presque blancs. En fait, ils sont jaunes, mais presque blancs.
0: C'est du poivron blanc. C'est comme ça que ça se nomme. C'est à peu près proche du piment vert, mais une petite affaire plus sucrée. Pour eux, là-bas, c'est l'équivalent d'un piment vert, en réalité.
1: Comment ça s'appelle en roumain?
0: Ardei graș.
1: Ardei graș.
0: Donc, c'est gros piment blanc.
1: Merci.
0: Ah, traduction en temps réel.
2: Il y a déjà quelqu'un qui m'a traité de gros piment blanc, moi.
1: Non. Oh. Est-ce que quelqu'un dans le public veut goûter les poivrons blancs? Vous êtes tout à fait invité à le faire. Merci, c'est très généreux. Autour de la table, vous avez croqué le grand piment blanc. Qu'est-ce que ça goûte, Alexis?
3: C'est vrai que si on se ferme les yeux, ça goûte le piment vert. Moins amer, cela dit. Il y a moins d'amertume. Hein?
0: C'est un peu moins amer, justement, qu'un piment vert. Là. Donc, ça, je dis une petite touche de sucré. C'est sûr que plus la saison avance, plus le piment va devenir sucré, jusqu'au point qu'il devient rouge, mais rouge-orangé un petit peu.
1: Et qu'est-ce qu'ils en font?
0: Surtout des piments farcis. Je te dirais que c'est la recette traditionnelle que la majorité des gens de cette région-là font. C'est des piments farcis avec de la viande dedans, puis une sauce tomate. Il peut y avoir plusieurs variantes, mais c'est l'utilisation principale du piment blanc.
1: Est-ce qu'il y a un tatouage de piment blanc sur votre avant-bras?
0: J'en ai pas, mais j'ai un tatouage de tomate puis de concombre. j'ai une couple de fruits et légumes de tatouer sur moi. Je suis très passionné, comme vous pouvez deviner. Donc, c'est mon... C'est mon

0: mon domaine. Puis
1: on n'avait pas manqué, non?
0: je compte rester là-dedans pendant encore très longtemps. Là. Donc,
2: c'est vrai?
0: C'est ma carrière et ça va le rester.
2: Ben, mais merci d'être avec nous. Merci de nous faire découvrir ce grand poivron. Profitez, vous restez avec nous aussi.
0: Profitez, ben oui, je vais rester tant que vous avez besoin de moi.

0: Nous sommes en direct du marché public 440 à Laval. J'ai une belle tablée d'invités. J'ai un public en délire, n'est-ce pas, monsieur? Vous êtes en délire, je vois ça. Ben oui, absolument. On a décidé de prendre le point de départ de Laval pour parler de toutes sortes d'enjeux ici, sur le territoire. Et dans nos recherches, nous sommes tombés sur une ferme qui s'appelle la Bioferme Laval, avec une vocation tout à fait particulière. On a décidé d'inviter la personne qui organise les activités de cette ferme spéciale. Il s'agit de mon invité Germain Lafrenière. Il est fondateur et directeur général d'Autisme Laval, qui offre des services aux personnes autistes, notamment des répits de fin de semaine, des activités de loisirs, des camps d'été d'hiver et aussi des ateliers d'intégration socio-professionnelle à la Bioferme Laval. Bien sûr, ça a piqué notre curiosité. Merci de rester avec nous toute l'heure, monsieur Lafrenière. Alors, vous êtes le directeur général d'Autisme Laval, je le disais. Qu'est-ce que vous mettez en place pour les personnes autistes à la ferme?
1: En fait, on part du principe qu'une personne autiste est autiste pour la vie, mais son autonomie, on peut la développer. Et en la développant, il faut se rapprocher de la réalité, c'est-à-dire les inclure dans la vie de tous les jours. Et l'agriculture, pour moi, est un principe de base. On mange,
0: oui,
1: et on mange bien. Donc, d'où leur apprendre la bonne nourriture, mais ça part d'une graine, on la sème et on récolte. Et il y a 15 autistes qui travaillent à cette ferme-là.
0: OK. Ils font quoi comme tâche, par exemple?
1: C'est une ferme maraîchère. Donc, désherbage, plantation, arroser. Il y a une partie en serre aussi. Et il faut aussi respecter le temps pour eux. C'est-à-dire qu'il y en a qui ne sont pas à l'aise avec les moustiques. Donc, on ne les avoue pas dans le champ. Ils font d'autres choses. Mm. Donc, c'est de respecter ce que tous et chacun peuvent faire.
0: Et c'est une ferme qui produit, qui, oui, revend les légumes. Il y a une vocation vraiment commerciale,
1: oui,
0: à cette ferme.
1: Oui, mais depuis quelques années, vu qu'on a développé les services de répit, ces personnes préparent à l'automne des plats, des conserves, et on les transmet à ceux qui font du répit.
0: Hmm.
1: Donc, c'est des confrères qui retransmettent à d'autres. Donc, c'est un autre apprentissage, c'est que c'est des services qu'ils rendent, il faut qu'ils apprennent à être contents,
0: ouais,
1: à être enthousiastes de ce qu'ils font,
0: ouais,
1: et ils voient vraiment que ça sert à quelque chose.

0: Parce que dans tout ce qu'on peut faire, il faut qu'ils apprennent à reconnaître qu'ils sont une force et non pas une faiblesse dans la société. Et l'inclusion en fait partie.
1: D'ailleurs, Alexis s'est rendu à la bioferme Laval. Vous avez rencontré les participants?
2: Oui, je suis allé lundi matin. Ils étaient en pleine récolte des haricots. Puis je leur ai posé quelques questions. Je me suis fait un petit vox pop improvisé au milieu du champ. Alors voici ce que ça a donné.
3: C'est quoi tes tâches ici? Qu'est-ce que tu fais comme travail?
4: Désherber, planter, arroser des fois. On fait des exercices aussi.
3: C'est quoi ton préféré?
4: Les tomates.
3: Qu'est-ce que tu es en train de faire actuellement?
5: Récolter des haricots jaunes.
3: C'est quoi ton légume préféré dans le jardin ici?
5: Tomates. Parce que ça se mélange bien avec l'avocat.
3: Qu'est-ce qu'il y a comme légumes qui poussent dans le jardin?
6: Concombre, tomate, poivron, laitue.
3: Puis toi, c'est quoi ton légume préféré?
6: Tomate.
3: Ah ouais, tomate?
6: Tomate.
1: Bon, ben la tomate a vraiment de la cote chez vous.
0: On la cultive beaucoup et plusieurs sortes aussi. Mais il faut comprendre que personne n'est obligé de. Donc, s'ils ne sont pas à l'aise une journée, on fait d'autres activités, de l'art plastique. On fait aussi l'apprentissage de menu, comment construire un menu, comment aussi faire de la cuisine, qu'ils puissent en profiter plus tard. Donc, on respecte chaque personne. Et en bout de piste, c'est merveilleux. Ils ont un contact avec le public, un contact avec la population.
1: Oui, ils ont un savoir aussi. Ils apprennent à faire pousser. Il y a un savoir qui est là.
0: Puis on est sur le rang le plus vieux qui existe à Laval, le rang Saint-Antoine. Et on est entouré d'agriculteurs aussi, donc ça, c'est très profitable.
1: Est-ce que l'objectif, c'est de leur apprendre des choses ou c'est une réinsertion dans un milieu de travail quelque part?
0: Au point de départ, c'est de développer leur autonomie, mais chacun a une autonomie des fois limitée. Donc, ceux qui peuvent aller plus loin, on en a, parce que ça fait 31 ans qu'on s'occupe d'eux, qui ont fait d'autres choses dans la vie, mais d'autres, c'est leur point de saturation. On respecte ça, puis ils sont heureux de cette façon-là.
1: Monsieur Lafrenière, en quoi le cadre naturel de la ferme, ça fonctionne? Qu'est-ce que ça change pour les participants d'être dehors?
0: Oui. Vous, quand vous êtes dans votre tour à Radio-Canada...
1: On n'est plus dans la tour, on a déménagé maintenant. C'est vous êtes dans un aquarium.
0: Dans votre aquarium, et que vous voyez les automobiles ou d'autres choses sur la rue, eux, ce qu'ils voient, c'est des légumes, des fruits, le champ. Le calme aussi de ce côté-là. Puis moi, j'ai toujours trouvé que c'était un moyen essentiel pour les apaiser et découvrir aussi les bonnes senteurs et goûter les bonnes choses.
1: Vous prévoyez un nouveau projet de ferme de centre multiservice?
0: Oui. On est en campagne de sollicitation. Donc, on a un projet de quelques millions. On veut rapatrier la terre sur un seul terrain avec un centre d'activité. Et également un emplacement pour s'occuper à chaque jour des personnes TSA vieillissantes. Parce que les gens pensent que les personnes autistes ne vieillissent pas, qu'ils disparaissent à l'âge de 21 ans, parce que c'est l'âge scolaire. Mais non, ils ont toute une vie après.
1: Oui, d'ailleurs, les gens que vous avez rencontrés, Alexis, ils avaient quel âge?
2: Ah, il y a plusieurs âges différents. Il y a des personnes qui sont bien dans la moitié de leur vie, là, dans peut-être la quarantaine, trentaine, quarantaine, cinquantaine. Donc oui, c'est ça, il y a des âges très variés à la ferme.
1: Le vent se lève, vous avez le toupet au vent, Alexis. C'est
2: oui,
1: très
2: c'est
1: beau.
2: Ça.
1: Je vous rappelle qu'on est
2: ça
1: à l'extérieur.
2: Ça rafraîchit, c'est bien.
1: Oui, c'est clair. Donc, la volonté, c'est de continuer ce mandat-là à la ferme avec les personnes autistes.
0: Oui, puis respecter. Il y en a qui sont partis pour différentes raisons. D'autres ont découvert d'autres passions. Et on est dans cette continuité-là. Et l'idéal pour nous, c'est de partir avec une personne qui est peu autonome, qui puisse faire toutes les étapes et un jour se rendre dans un atelier socio-professionnel pour pouvoir faire la chose qu'il désire le plus.
1: Ça prend beaucoup de bienveillance, beaucoup de patience. Bravo à vous et à votre organisme de mettre les mains dans la terre de ces personnes autistes qui ont toutes sortes de compétences et de capacités.
0: Il suffit
1: tout simplement de les reconnaître. Alors, ça s'appelle la Bioferme Laval, si vous êtes curieux d'en savoir davantage. Vous restez avec nous?
0: Oui, avec plaisir.
1: Merci, M. Lafrenière.
0: Merci beaucoup.

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1: On vous demande, cette semaine, que faites-vous du maïs, du blé d'Inde? Vous savez, il est frais, on se l'arrache, on le met à nu. Et aujourd'hui, donc, on va parler du maïs sous toutes ses formes un peu plus tard à l'émission. On a déjà quelques réponses. On nous dit, Colette de Laval, justement, écrit, « Peut-on trouver encore du maïs jaune uniquement? » Plus difficile à trouver. Pierre-Luc?
2: Oui, on en a en ce moment même chez Rita Fruits et Légumes. Si vous en voulez, vous pouvez passer.
1: Il faut le demander tout simplement.
2: Exactement.
1: Oui, j'invite aussi les gens dans le public à se manifester. Vous mangez ça comment, vous, du maïs? Préparez vos questions, vos réponses pour tout à l'heure. On va faire circuler un micro. On a Diane qui nous dit maïs cuit, égrené, encore chaud, servi avec du beurre. Petite fève jaune ou verte, oignon rouge, rôti, tomates fraîches, dés de concombre et poivre frais moulu. Pas pire recette, ça, c'est quand même,
2: mal.
1: Dominique?
2: Pas mal du tout.
1: Je pense que c'est le beurre, le truc.
2: Le petit lien.
1: Beaucoup, beaucoup le de beurre. Nicolas nous dit « Je coupe le maïs, n'en déplaise aux vendeurs de soie dentaire. » Et Valérie Dion nous dit « Ma salade de maïs avocat halloumi grillé fait vraiment l'unanimité. » C'est un peu mexicain, ça, non?
3: Un petit peu.
1: Un petit peu. Oui. Pas l'halloumi, mais avocat maïs, peut-être tomate aussi. Si vous souhaitez nous écrire, il y a également l'adresse courriel legoutdesavoir@radiotradeunioncanada.ca. Moi, cette semaine, je ne vous ai pas préparé du maïs, je vous ai préparé des bonbons. Alors, c'est une recette anti-gaspillage que j'ai vue plusieurs fois passer sur mes réseaux sociaux. Plutôt que de manger la chair rose du melon d'eau, on prend la partie blanche de l'écorce, on la fait bouillir avec du sucre, question de ramollir un peu. Prenez les morceaux les plus dodus, s'il vous plaît, parce qu'il y a des morceaux qui sont un peu secs, je vous raconte.
2: Bon.
1: J'ai laissé déshydrater dans le four un peu trop longtemps, ça ressemblait à du bacon.
2: C'est bon.
1: Malheureusement, mes petites tranches de melon d'eau. Mais finalement, j'ai refait une autre tentative. Et qu'est-ce que vous en pensez?
2: C'est très bon.
1: C'est un peu gélatineux comme les bonbons qu'on pourrait acheter au magasin, Mariana?
4: Oui, c'est très. Il est en texture très, très belle.
1: Oui.
4: La saveur est extraordinaire.
1: On reconnaît le melon d'eau.
4: Oui. C'est du melon d'eau.
1: C'est surtout sucré, hein? Avec un petit peu d'acide citrique, tout est bon. On peut prendre n'importe quelle écorce ou à peu près.
3: Mais c'est surprenant à quel point c'est acidulé. Je ne m'attendais pas à ça. C'est comme un bonbon surette.
1: Oui, ce que j'ai fait, c'est un peu d'acide citrique, en fait, dans le sucre pour les enrober.
3: Okay.
1: Si vous avez trop de parties rouges, le sucre ne va pas coller. Donc, ça va faire un peu plus sec, mais franchement, vous me les redonnez, vous auriez pu les garder. Merci beaucoup, M. Lafrenière. Alors, ça passe le test, à condition de ne pas déshydrater trop longtemps. Passez au four à très, très basse température, à peu près une heure, et vous aurez des bonbons anti-gaspillage. Et je vous confirme que les enfants raffolent de cette petite collation.
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5: Tu vois, ça, ça en est ici, là, des terres en friche qui vont être remises en culture.
6: Okay.
5: Et tu vois, là, ça va jusqu'à la 440. Ben, tu vois, là, ça, il va y avoir environ une vingtaine, pas loin d'une trentaine d'hectares qui vont être remises en culture. C'est énorme!
1: On est en direct du marché 440 à Laval. Il faut imaginer qu'à l'ouverture du marché en 1983, c'était au beau milieu de terres agricoles, de champs de cultivateurs ici. L'autoroute 440, à l'époque, c'était pas du tout une artère principale. C'était une petite route secondaire, alors qu'aujourd'hui, on a vraiment l'impression d'être en milieu urbain. Il y a des tours autour. Il y a également des autoroutes très importantes, notamment l'autoroute Jean-Noël Lavoie, l'autoroute 15 des Laurentides. Mais il faut penser qu'à Laval, on a quand même 30 % de terres agricoles, de territoires en zone agricole. Et on va s'intéresser à ce que fait la ville de Laval pour protéger cette vocation-là. C'est notre chercheur et reporter Alexis Bouliane qui s'est rendu donc sur une terre abandonnée pour comprendre un peu comment une municipalité peut redonner vie à un champ en ville. C'était qui l'homme qu'on a entendu?
3: Alors, mon accompagnateur était Michel Pitre. J'étais dans son camion. Lui, c'est le commissaire agroalimentaire à la ville de Laval. C'est pas un titre très commun dans les municipalités, un commissaire agroalimentaire. Mais moi, je suis allé donc avec lui sur une une de ces sorties de terrain parce qu'on s'est rendu sur une friche, donc une terre agricole abandonnée. Mm. Les arbres ont repoussé, il y a des plantes, ça n'a pas du tout l'air d'une terre, mais c'est assez rapide ce processus-là, ça prend quelques décennies. Autour de nous, il y avait une cour à scrap, des maisons, un site industriel, des petites friches, des terres agricoles en culture. C'est une espèce de courte pointe un peu étourdissante, Laval, c'est quelque chose de très particulier. C'est pas comme les grandes terres toutes droites qu'on voit en Montérégie ou en Saskatchewan, par exemple. Ici, c'est une ribambelle de petits propriétaires qui sont pas tous des agriculteurs. Puis donc, Michel Pitre, lui, c'est un vétéran de l'industrie alimentaire. Il passe désormais ses journées à soutenir le secteur de l'agriculture, de la transformation alimentaire ici. Puis un de ses buts, c'est de protéger les terres agricoles qu'il reste ici à Laval. Je vous invite à l'écouter.
5: Ce qu'il faut comprendre dans le monde agricole, on a une historique importante à l'Île-Jésus et à Laval, avant que ça devienne bien entendu Laval. On a été perçu comme étant le potager de Montréal pendant de nombreuses années. On avait les primeurs ici. Et mon rôle, c'est d'accompagner et de supporter le secteur et le monde agricole, entre autres, là, si on parle d'agriculture, là, dans une zone périurbaine avec tous les défis et les enjeux qu'on a là, dans ces années-ci. Là.
1: Une zone périurbaine, mm-hmm. mais très urbaine mm-hmm. aussi par certains, dans certains coins. Quelle protection ont actuellement ces terres agricoles ici à Laval?
3: Alors, au Québec, en général, on a une loi assez spéciale qui s'appelle la Loi sur la protection du territoire et des activités agricoles. Dominique est bien au courant de cette loi. C'est une grosse loi, évidemment, création de la relativement puissante Commission de protection du territoire agricole. C'est notre chien de garde des champs. C'est l'organisme qui décide qu'est-ce qu'on peut ou ne pas faire avec les terres agricoles. Ça existe ailleurs dans d'autres pays, évidemment, et dans d'autres provinces. En Colombie-Britannique, il y a une forme qui existe de cette loi-là. En France, au Japon, ils ont un système aussi qui protège leurs terres agricoles. Mais là, je simplifie, donc, la loi québécoise empêche pas juste de construire des maisons sur les terres, mais interdit aussi de démembrer, donc de morceler les champs en petits morceaux sans autorisation. Puis donc, tout changement à la vocation d'une terre agricole, ça doit passer par la CPTAQ. Malgré ça, les chiffres disent qu'on perd des terres agricoles à un rythme rapide. Au Canada, on parle de 60 000 km² de terres agricoles perdues depuis les années 70. Ça continue d'augmenter, ce chiffre-là. La petite nuance, c'est qu'au Québec, la grosse majorité des pertes de terres agricoles, c'est dû à la forêt. C'est-à-dire qu'on abandonne, on laisse aller des terres qui deviennent des friches par la suite. Ah. Donc, l'abandon des terres, pour toutes sortes de raisons, évidemment. À Laval, il y a un peu de ça qui vient des spéculateurs. Donc, c'est des gens qui ont acheté des terres agricoles dans l'espoir qu'un jour, ils allaient pouvoir les développer, soit en immobilier, en industriel, pour des routes, etc. Et donc, la chose qu'il faut noter là-dedans, c'est que l'artificialisation, la bétonisation, hein, donc le fait de construire quelque chose sur une terre agricole, c'est quand même un point de non-retour, ou en tout cas, la plupart du temps, c'est un point de non-retour. Donc, la terre est perdue à ce moment-là, d'une certaine manière.
1: Est-ce que c'est réversible, Dominique? Quand, par exemple, on a des maisons, si dans 50 ans, on décide qu'on a trop de quartiers avec des maisons unifamiliales, on décide de raser tout ça et de refaire des terres agricoles, est-ce que c'est possible?
6: C'est pas impossible, mais ce serait une très mauvaise manière de gérer c'est territoire.
1: OK.
6: Ouais.
1: Donc, il y aurait moyen de le faire.
6: Tout est possible. Ça va prendre énormément d'excavation, ramener de la bonne matière. Les plantes vont aider à créer le sol au fil des années en plantant, mais c'est colossal comme travail d'inverser ce processus-là.
1: On est mieux de les protéger, exactement. Finalement. OK. Alors, que peuvent faire des villes comme Laval pour freiner la perte des terres agricoles?
3: Bien, premièrement, il faut vouloir freiner la perte des terres agricoles. Il y a beaucoup de municipalités, puisqu'elles dépendent des taxes foncières qui ont priorisé le développement immobilier sur les terres agricoles. Donc, il y a eu des dézonages de terres agricoles qui ont passé. Évidemment, pour protéger ces terres agricoles, Laval a mis en place deux leviers. Ils veulent pas les appeler comme ça, mais moi, je les appelle la carotte et le bâton. On va commencer par le bâton. Donc, Laval, c'est la seule, sinon une des seules municipalités au Canada à avoir mis en place une redevance sur les terres agricoles exploitables, mais non exploitées. Alors, ce que ça fait, ça, c'est que, à Laval et ailleurs, là, il y a des terres agricoles qui ont été achetées, donc, je disais, comme par des non-agriculteurs, les spéculateurs. Donc, eux, ils avaient l'espoir qu'un jour, ça soit dézoné. Sauf que la ville de Laval dit non, c'est pas possible, ce sera pas dézoné. Puis non seulement ça, c'est que si vous abandonnez des terres, nous, on va vous charger, on va vous donner une redevance sur la superficie de terre que vous laissez à l'abandon. Vous pouvez aussi les louer à un agriculteur si vous voulez éviter cette taxe-là. Vous pouvez aussi les vendre. Alors, ils peuvent même les vendre à la ville. La ville, donc, achète des terres. Et donc, ça, c'est la carotte, disons-le. Okay. La carotte, c'est de vendre la terre à la ville. Essentiellement, Laval, d'autres municipalités aussi ont mis ça en place. Ils achètent des terres, des petites terres pour les remembrer et faire des plus grosses terres pour ensuite les louer ou les vendre à des agriculteurs, donc les remettre en culture. Michel Pitre nous explique comment ça fonctionne.
5: On a 21 sites de remembrement ici sur le territoire. Ce qu'on fait, c'est qu'on achète de petits lots qui sont la plupart du temps morcelés, enclavés, pas de voie d'accès. On les achète de différents propriétaires, bien entendu. Et après ça, on les amalgame ensemble et on constitue de plus gros lots. Et à ce moment-là, on les revend ou on les loue à nos agriculteurs lavallois.
7: Okay.
5: Terrain est pas cultivé. Alors, pourquoi détenir un terrain en zone agricole que tu ne cultives pas?
1: Bien, souvent, c'est parce qu'on a d'autres projets pour cette terre-là. Encore hier, je lisais dans les pages du Devoir une lettre ouverte qui dénonçait un projet à Repentigny sur des terres agricoles. Mm-hmm. Au nom de la densification, ces terres-là deviennent très, très intéressantes. Mais dans le cas de Laval, est-ce que ces leviers-là ont des effets mesurables?
3: Moi, c'est quelque chose que je voulais savoir parce qu'évidemment, ça a été mis en place en 2025. Donc, on se demande si ça a déjà eu des effets. La ville dit oui. Près d'un demi-million de dollars en redevances ont été collectés en un an, selon M. Pitre. Ça, c'est investi dans la protection, la remise en culture des terres. C'est dans un fonds spécial pour ça. 200 hectares remembrés par la ville, proposés en location à bas prix à des agriculteurs. Ça, c'est juste les transactions qui concernent la ville. Mmh. Moi, pour la vente entre particuliers, j'ai pu parler à deux agriculteurs qui m'ont confirmé qu'ils ont eu des appels de spéculateurs qui voulaient leur louer des terres parce qu'ils voulaient éviter les redevances de la ville. Alors, j'ai pu comptabiliser environ 50 hectares là, indépendamment. Puis ça, évidemment, ça, c'est pas l'objet de données publiques. Donc, voici à peu près les résultats qu'on a à date.
1: Et pour le consommateur, qu'est-ce que cette réglementation-là va changer? Est-ce que ça va les aider d'une quelconque façon?
3: Oui, ça peut avoir l'air un peu abstrait. On se dit, ah, mais une terre agricole de plus ou de moins, il y en a plein des terres agricoles. C'est seulement 2% du territoire du Québec. Il me semble qu'on a un grand territoire, mais c'est que la particularité à Laval, c'est que ce sont des petites fermes. La moyenne ici, c'est 28 hectares pour les fermes. C'est beaucoup plus petit que presque partout au pays. Et donc, ce sont des fermes à petite échelle. Ce sont des fermes où il y a des maraîchers de petite moyenne taille. Le sol se prête bien à la culture maraîchère aussi. On pense à Louis Marino, qu'on avait reçu l'année passée, qui fait du maïs, qui fait des petits fruits à sa ferme, qui est pas loin d'ici d'ailleurs. On le salue. Des fermes comme celle de M. Marino, c'est assez typique à Laval. Ils font de l'agrotourisme. Ils ont un kiosque de légumes, par exemple. Ils font des produits transformés. Tout ça est possible si la clientèle a accès à vos fermes, accès facilement à vos fermes. Il y a une quarantaine de kiosques ici, juste sur l'île de Laval. Et donc, ça fait beaucoup d'options très, très, très locales. Ça favorise un accès à des légumes frais, fraîchement cueillis. Et puis aussi, ça fait en sorte de supporter ces petites fermes-là, ces petites exploitations. Mais ça, c'est juste possible si les terres sont disponibles. Puis Laval veut vraiment s'assurer que ça reste le cas et même qu'il y ait de plus en plus de terres cultivables ici à la ville.
1: Alexis, vous mentionniez la ferme Marino. Mm-hmm. On a Pierre Deschênes de Montréal qui nous écrit qu'à Laval, il y a aussi la ferme Forget qui a plein de jeux pour les petits et grands. Vous connaissez M. Lafrenière? Vous avez fréquenté cette ferme-là. Il y a incluant une piscine de maïs qui wow. connaît un grand succès, ça tombe bien, puisque c'est notre question du jour. Comment vous mangez votre maïs? On va en discuter dans quelques instants. Merci, Alexis.
3: Un grand plaisir.
0: La place du marché.
1: Je vous rappelle qu'on est en direct du marché public 440 à Laval. On vous demande qu'est-ce que vous faites de votre maïs, où est-ce qu'on trouve le meilleur maïs et surtout comment on devrait le redécouvrir. Et pour en parler, on a Dominique Labelle qui est chef maraîcher chez Parcelle. Rebonjour.
8: Rebonjour.
1: Et Mariana Martine qui est chef boulangère au Carlotta. Le maïs, vous connaissez bien.
9: Bien sûr, comme mexicaine, bien sûr.
1: Comme mexicaine, bien sûr. C'est en saison au pays. On en fait beaucoup d'épluchettes, mais je trouve que c'est sous-exploité. Est-ce que vous avez cette lecture-là aussi? Au Canada, en général, on mange le maïs souvent de la même façon, contrairement au Mexique, par exemple?
9: Oui, quand on parle de la façon dans laquelle le maïs s'est inclus dans notre alimentation, au Mexique, on parle... aussi de la façon dans laquelle les cultures préhispaniques ont vécu avec le maïs. Alors, il y a le livre Le Popol Vuh qui parle de la façon dans laquelle cette culture voyait le maïs. Ça dit que les dieux ont construit l'être humain à partir, premièrement, avec de la terre, mais ça n'a pas fonctionné, c'était trop fragile. Après ça, ils l'ont détruit pour faire un être humain à partir du bois, mais il n'y a pas de conscience. Alors, ils ont détruit ça et ils ont fait l'être humain à base de maïs. Et c'est pour ça que dans plusieurs cultures préhispaniques, on voit que l'être humain est fait à partir du maïs. Mm. Donc, les connaissances à partir de là, c'était de cuire le maïs dans une sorte de mélange d'eau avec hydroxyde de calcium pour le rendre

0: beaucoup plus facile à digérer. Après la conquête, le maïs est réparti partout. Mais les connaissances de comment le faire cuire, comment le manger, n'ont pas voyagé aussi. Alors, je vois qu'aux Mexicaines, ici au Canada, finalement, on le fait bouillir, et on le mange avec du beurre.
1: Oui, peut-être beaucoup on peut de beurre.
0: Faire. Oui, beaucoup de beurre, toujours.
1: Et du sel.
0: Et du sel. Mais au Mexique, on parle de faire cuire le maïs avec de l'eau...
2: À la chaux.
0: À la chaux, oui. Et après ça, on sort de pâte dans laquelle on peut transformer soit de faire des tortillas ou de la base pour une soupe ou des desserts. Et donc, c'est très, très intéressant comment ailleurs dans le monde, il y a de différentes façons de manger le maïs, mais hors du Mexique, ça va être toujours le maïs bouilli.
2: Plus comme un légume, finalement.
0: Oui, voilà.
1: Ouais. Mm-hmm. Comme n'importe quel autre légume, ouais. Tandis que c'est à la base de tellement de plats au Mexique et de transformation. Je pense que chaque variété de maïs va donner quelque chose de différent. Un tamal, un tortilla ou des choses comme ça. Qu'est-ce que vous en faites, vous, à votre boulangerie?
0: Quand on pense à la boulangerie mexicaine, on dit, c'est quoi? Est-ce que c'est à la base de maïs ou c'est à la base de quoi? Donc, la boulangerie mexicaine est surtout faite à la base de blé parce qu'il y a une influence très forte européenne, surtout française, à partir de la conquête. Alors, la boulangerie mexicaine ou les biennoiseries mexicaines sont à partir de blé. Mais il y a aussi différentes recettes qui sont à la base de maïs. Quand on parle de maïs, si je dis une pomme, vous allez penser à différentes sortes de pommes. Il y a la pomme Macintosh qui est la beaucoup plus populaire et qui est très sucrée. Il y a des pommes qui sont beaucoup plus acides, qui sont meilleures pour la cuisson, qui sont meilleures pour faire une confiture.
1: Ou la Granny Smith qui est très, très verte, très reconnaissable. Oui, une pomme, ce n'est pas juste une image dans notre tête.
0: Exactement. Et quand on pense au maïs, on ne pense pas toujours à des différentes options de maïs. Il y a des différentes couleurs, des différentes concentrations de l'eau, de sucre, d'amidon. Mm. Alors,
1: ouais, et Dominique est un maraîcher. Il fait pousser du maïs. Quel type de maïs?
3: On fait un peu de maïs sucré. Cette année, on essaie même un maïs sucré bicolore rouge et blanc. Mais celui qu'on fait le plus, c'est un maïs à polenta ancestral. C'est une variété abénakise, en fait, qui vient du nord du Vermont, juste l'autre côté de la frontière, tout près d'où on est. Qui s'appelle Roy Calais. Puis après ça, nous, on va la moudre en farine au restaurant puis l'utiliser tout l'hiver. Vraiment, on s'amuse beaucoup. On le fait à toutes les sauces.
1: OK. Pourquoi c'est une plante fascinante?
3: Oh, le maïs, c'est vraiment une plante fascinante. C'est une des rares plantes qu'on mange, qui est une plante de la famille C4, en fait, dont le processus métabolique s'appelle C4. C'est une manière plus efficace de faire de la photosynthèse. C'est une plante qui a comme trouvé un truc dans des périodes chaudes pour stocker du CO2 et pouvoir le processer, c'est-à-dire le transformer en sucre, puis ensuite en amidon, pendant la nuit.
1: C'est comme les adolescents, ça pousse la nuit.
3: Ça pousse la nuit, oui, exact. Le maïs, c'est vraiment fou. C'est pour ça que ça pousse aussi vite, c'est pour ça que c'est aussi productif, en fait. C'est que ça a vraiment trouvé une manière légèrement plus efficace, beaucoup plus efficace de fixer le carbone de l'atmosphère en sucre, ensuite en amidon qu'on va manger.
1: C'est une des plantes, sinon la plante la plus cultivée, Alexis?
4: En termes de biomasse, oui, c'est la plante la plus productive, disons, qu'on produit le plus sur la planète. Oui.
1: Et pourtant, on n'en mange pas tant que ça. Ce sont surtout les animaux qui en bénéficient, Dominique.
3: Oui, la grande majorité du maïs industriel qu'on produit là, dans les champs. Tu sais, quand on se promène sur la 10, disons, là, pour se rendre à Austin, disons, de tous les côtés, on voit toujours du maïs ou soya. C'est du maïs qui s'en va dans l'alimentation animale ou qui est beaucoup utilisé aussi dans les produits ultra-transformés qui ont assez mauvaise presse ces jours-ci.
1: Comme quoi?
3: Mais en fait, tous les additifs alimentaires, maltodextrine, sirop de glucose, glucose-fructose, quand on voit ça dans des produits transformés, c'est parce que c'est pas du sucre, c'est vraiment un sirop de maïs qu'on appelle glucose-fructose. Aux États-Unis, ça s'appelle high fructose corn syrup. Mm. Puis c'est très, très utile pour faire des pâtisseries ou toutes sortes de produits transformés qui sont stables dans les sodas, dans les cokes, c'est beaucoup de sirop de maïs.
1: Donc, il y a beaucoup plus de maïs dans notre alimentation qu'on le croit, en fait.
3: Exact.
0: Oui, bien sûr.
3: Il y a du maïs caché partout.
1: Ben c'est ça, puis c'est aussi à la base de la chaîne alimentaire quand on y pense, parce que si c'est le maïs qui va nourrir la vache, qui va produire du lait, qui va ensuite être transformé en fromage, ben il y a un peu de maïs dans l'alimentation, donc forcément le maïs est très très présent.
4: Mais on Absolument. Pourrait le manger nous-mêmes, on pourrait le manger directement aussi, plus souvent d'ailleurs.
1: C'est clair.
3: Il y a certains scientifiques qui même

0: allègue que c'est peut-être le maïs qui a réussi à nous domestiquer, à utiliser l'humain pour répandre ses semences, puis qui fait que c'est la plante la plus cultivée. Tu sais, le maïs a un peu gagné dans cet échange-là. C'est pas que nous qui l'utilisons.
1: Le maïs nous utilise. C'est une perspective intéressante, un peu philosophique, ça me plaît bien.
2: Alors, vous voyez comment on est fait à partir du maïs. Et il y a aussi, si on pense à cultiver le maïs, ça commence avec un petit grain de maïs qui après va être mis dans la terre et ça va pousser et après ça va faire de poussière maïs ou on va pouvoir prendre un petit grain et de le remettre dans la terre. C'est un peu comme le cycle de la vie et de la mort. Alors on revient à la terre pour repousser et c'est un peu la façon de voir la vie avec les cultures préhispaniques.
1: On a parlé des variétés. Monsieur Pouliot nous écrit « Ah, je laisse les maïs dans leurs feuilles, ceux de Neuville. » Ah, il faut dire qu'une appellation contrôlée. Hein, depuis, vous la connaissez, ce maïs de Neuville? Un consommateur, M. Lafrenière?
3: Oui, beaucoup.
1: Beaucoup? Bon, super. Alors, M. Pouliot nous écrit « Je les laisse dans leurs feuilles, je les place au barbecue en indirect pendant 30 à 45 minutes. Ça s'épluche tout seul par la suite, pas de problème de cheveux. » Cheveux, c'est la barbe. C'est comme ça qu'on appelle ça, hein, la barbe du maïs. Je le mange sur les pieds avec une créma de feta et piment fort. On a aussi Daniel Pilote qui nous parle de ce maïs sucré de Neuville. Appellation réservée depuis 2017. Le maïs sucré de Neuville est supérieur à tous les autres. Je fais 2 heures de route pour aller m'en chercher. Je le mange de temps en temps cru, mais souvent bouilli dans l'eau 5 minutes. On a aussi Madame Lemieux qui nous écrit d'Alberta. Elle dit que le maïs tabère en Alberta se compare au bantam doré du Québec. Le maïs sucré, c'est vraiment une histoire d'amour avec le Québec, Mariana?
2: Oui, en fait, je vous ai apporté aujourd'hui de petits muffins de maïs sucré. Donc, on parlait un petit peu de différentes sortes de maïs. Cette recette, qui est une recette familiale, est faite à la base de maïs à 100%. Et car le maïs, dans le maïs, il n'y a pas de gluten. Quand je me suis installée à Montréal, c'était un peu difficile de trouver le bon maïs pour pouvoir répliquer cette recette. Parce que le maïs sucré du Québec, il n'y avait pas assez d'amidon. Mm. Donc, pour offrir cette recette à la boulangerie, il faut vraiment acheter le maïs blanc au Mexique.
1: Vous faites venir le maïs blanc du Mexique pour préparer ce que vous nous avez apporté. Comment ça s'appelle d'ailleurs? Merci.
2: C'est un muffin de maïs sucré et je l'ai fait avec une sorte de maïs blanc qui s'appelle choclo. C'est très populaire en Amérique du Sud. C'est ces maïs blancs qu'on trouve dans les ceviches, par exemple.
1: Attendez, il n'y a pas de farine là-dedans?
2: Il n'y a pas de farine, c'est ça.
1: Mais c'est surprenant.
2: Oui.
1: On a l'impression qu'il y a beaucoup de gluten, justement.
0: Mm-hmm. C'est vraiment délicieux, ça. Ça rappelle un muffin normal, mais c'est vrai, c'est vrai que c'est surprenant.
2: Et je pourrais le faire avec le maïs du Québec, qui est beaucoup plus sucré et qu'il n'y a pas d'amidon. Mais je voulais vraiment faire cette recette 100% sans gluten. Mm. Alors, c'est pour ça que je cherche le maïs au Mexique. Mais oui, c'est possible de changer un petit peu cette recette pour utiliser le maïs du Québec, mais en ajoutant un petit peu de farine de blé pour avoir une belle texture.
1: C'est délicieux, vraiment. Merci d'avoir apporté cette recette familiale, Alexis.
4: Mais ça goûte le maïs sucré. C'est ça que c'est incroyable. On n'a pas, quand on utilise, par exemple, une farine de maïs, ça goûte pas la même chose. Là, on a vraiment le goût du maïs comme si on le croquait directement dans les pieds. Là.
1: Est-ce que Pierre-Luc en a mangé aussi?
3: Oui, j'en ai goûté. Oui, c'était très bon. Ça goûte sucré. Y a-tu du sucre dedans ou aucun sucre?
2: Il y a un petit peu de sucre, mais surtout, c'est le sucre naturel du maïs.
5: C'est souple. C'est très souple.
1: Oui, c'est très soyeux.
2: Beaucoup de beurre aussi.
1: Beaucoup de beurre. C'est ça. Et comment Dominique, chef chez Parcelle, apprête le maïs?
0: En été, un des classiques qu'on fait, parce qu'on fait des pizzas l'été, on va mettre sur une pizza blanche, donc à base de crème d'herbe, du maïs égrené, qu'on va retirer au four à bois ensuite. On va finir avec un fromage un peu plus goûteux, là, disons Louis d'Or ou Zachary Cloutier. Puis récemment, on a mis des tagettes de citron, donc une herbe un peu citronnée sur le dessus. Ça marche très bien. On fait des genre de petites salades de maïs qu'on sert avec des magrets de canard, des griottes. Ooh. On a aussi fait des desserts à base de maïs sucré, qui est un peu plus comme en purée, puis ça devient une texture un peu comme un mochi. cette pâtisserie japonaise.
1: Le petit gâteau japonais très bon.
0: On est capable d'aller chercher des textures comme ça aussi avec le maïs sucré qui est vraiment délicieux. Hier, je suis allé dans un restaurant dans la petite Italie. J'ai mangé une tarte maïs sucré et mûre aussi en dessert. C'est vraiment super bon. Le maïs sucré et le bleuet sont aussi un néo-classique de la cuisine.

0: cuisine.
1: Un néoclassique, ouais. Maïs bleuet, ouais. À découvrir.
0: Ça fait quelques années qu'on voit ça.
1: Maïs bleuet.
2: On vient de faire un spécial du mois. Avec, c'est une pâtisserie qui a un craquelin à la base de maïs bleu. Et c'est rempli avec un ganache de bleuet sauvage du Québec.
0: Wow, maïs bleu et bleuet, oui. C'est très cool.
3: Ouais. Ouais.
1: Vous avez mentionné, Dominique, la polenta.
0: Oui.
1: Bon, moi, je vous fais un petit aveu, encore une fois, je n'ai jamais cuisiné la polenta. Je ne saurais pas quoi en faire.
0: Mais c'est quand même difficile de faire ça à la maison parce qu'il faut brasser constamment. Fait que c'est beaucoup plus pratique de faire ça dans un resto parce que le gros chaudron de polenta, il est sur le poêle, puis on est à côté. Donc, on peut juste constamment brasser entre deux autres tâches.
1: Qu'est-ce que c'est exactement comme préparation?
0: C'est tout simplement un maïs pas nixtamalisé, donc un maïs...
1: Vous avez dit un beau mot, là. Qu'est-ce que c'est?
0: La nixtamalisation, c'est la cuisson dans l'eau de chaux dont on parlait tantôt, qui est l'espèce de manière traditionnelle au Mexique, en Amérique du Sud, pour préparer le maïs, qui le rend beaucoup plus...
1: Digeste?
0: Nutritif. Ah. C'est digeste du maïs pas nixtamalisé, mais la niacine, la vitamine B3 n'est pas disponible. Les acides aminés ne sont pas aussi bien organisés, sont donc moins assimilables. Puis comme vous disiez, quand le maïs est allé en Europe, on a perdu cette expertise-là en l'amenant en Europe.
2: Et ça change la saveur aussi.
0: Et ça change beaucoup la saveur.
2: Le maïs nixtamalisé va avoir des notes minéraux.
0: Ouais. Mais en fait, ouais. Ce goût-là de tortilla, c'est vraiment la vraie tortilla de maïs, ça goûte purement le maïs nixtamalisé, alors que la polenta, elle goûte que le maïs séché, moulu en farine. On a un petit moulin à main. Puis.
1: Mais on peut acheter ça? On pourrait aller acheter de la farine de maïs et faire de la polenta?
0: Ça s'achète de la farine de maïs italienne. Je dois avouer que moi, je n'aimais pas tant que ça, cette farine de maïs un peu plus industrielle qu'on voit à l'épicerie. Mm. Mais quand j'avais mangé à l'époque, ça s'appelait de la sagamité de la Société Orignal, quand ça existait il y a peut-être 10 ans dans la restauration. C'était un maïs artisanal moulu. Un peu plus, c'est ça, de manière artisanale, puis cuit avec eau ou lait, fini avec fromage et beurre.
1: Mais
0: ça fait
1: beurre.
0: Un genre de texture de patate pilée, mais de maïs.
1: Okay.
0: Ça, c'est vraiment délicieux, avec une viande braisée en sauce l'hiver. Cet hiver, c'était comme un de mes plats préférés de l'hiver. On le servait avec du gras de canard qu'on avait infusé aux tomates fumées. Fait qu'un gras de canard rouge fumé qui goûte super tomaté sur une genre de patate pilée, mais de maïs, c'était... Ça marchait très, très bien. C'est vraiment bon. Ouais.
1: Ça donne le goût, n'est-ce pas? Oui, oui, dans le public, on apprécie. On veut goûter, nous aussi. Il faut se rendre chez Parcelle, chez Dominique Labelle. C'est à Austin. C'est un peu loin de Laval, mais ça se fait bien sur l'autoroute 10. Aucun problème. Je vois Pierre-Luc depuis tout à l'heure, qu'il y a des gens qui vous saluent en passant. Vous êtes vraiment la superstar du marché 440, je dois le dire.
4: Je suis quand même assez connu. Là, ici, ça fait longtemps. J'ai des clients très réguliers qui reviennent ici. Puis il y en a beaucoup qui viennent dans mon magasin pour me voir, moi. Puis
1: ouais.
4: Acheter mes produits que je vends ici aussi. Là.
1: Ça vous fait une petite fleur, je le sens dans votre voix.
4: Ah, ça me rend fier. Là. Ça veut dire que ce que je fais, ça fonctionne. Puis,
1: ouais.
4: Puis je vais continuer à le faire aussi longtemps que je suis capable. Là.
1: Certainement. Le maïs de votre côté,
4: écoute,
1: vous mangez comment?
4: Je peux peut-être vous donner des faits divers sur le maïs par rapport à ce qu'on a déjà parlé ici avec les Roumains et compagnie. Eux autres, ils ont deux techniques en réalité qui s'en servent. Là. Il y a une des techniques, le produit, ça s'appelle Mamaliga. C'est un genre de pâte de maïs qu'ils font. Puis c'est un peu consistant, là, mais ça reste mou un peu. Puis ils font cuire. Puis tu peux le manger avec du fromage de chèvre, admettons. Ou tu peux le mélanger avec d'autres choses. Mais c'est un plat d'accompagnement typiquement roumain. Puis ils l'utilisent beaucoup, justement. C'est fait à partir de maïs séché qui a été moulu.
1: C'est un peu la polenta roumaine,
4: Je pense que c'est à peu près la même chose. Là. Mm-hmm. Je ne connais pas trop le nom polenta, là, malheureusement. Je manque de culture là-dessus, mais je sais que c'est probablement similaire. Sinon, deuxième fait divers, c'est durant le temps des choux, les Roumains marinent énormément de choux, font des grands barils remplis de choux, et nous, on vend justement des maïs séchés. Sont jaunes, c'est sec. Puis eux, ils servent de ça, ils le mettent dans le baril avec le chou. Puis ce que ça fait, c'est que ça donne une couleur un peu jaune aux feuilles de chou. Puis ça sert de genre de préservation naturelle aussi qui peut rajouter au processus de conservation du chou et tout ça, là, en réalité, c'est...
3: J'ai jamais entendu ça.
1: Non.
0: C'est fascinant aussi de voir que les agriculteurs de Laval se sont adaptés à la communauté roumaine en faisant pousser des petits maïs faits exprès pour les choux.
1: Ouais.
4: J'ai un agriculteur qui c'est nouveau, là, ça fait peut-être 3 ans qu'on a commencé ça. Puis justement, c'est juste pour nous qu'il fait ces petits maïs-là séchés, puis on en vend quand même pas mal quand on est dans le temps des choux, là,
1: ouais.
4: qui est la période du mois d'octobre, en réalité. Donc,
1: ouais, ça a tellement voyagé, le maïs, Mariana.
2: Mais c'est ça que j'adore d'aller au marché, parce que quand tu fais tes cours au supermarché, on peut pas parler avec les gens, on peut pas partager nos connaissances, on peut pas faire grandir notre communauté. Alors, c'est ça qui me rend très contente d'habiter au Québec. C'est quelque chose que j'adore d'ici, de visiter les marchés publics, de parler avec les commerçants, les travailleurs. Et surtout, moi, comme Mexicaine, je sais qu'à partir de 1970, il y a beaucoup plus de travailleurs étrangers qui viennent de l'Amérique centrale. Et il y a aussi les tomatillos qui ont commencé à pousser à partir de leur immigration. Je pense que toi,
0: on fait pousser trois variétés de tomatillos. Matillo, entre autres pour le restaurant Alma, qui est un restaurant qui a été nommé meilleur restaurant mexicain à l'extérieur du Mexique l'an dernier. On fait pousser pour eux, pour qu'ils fassent une salade de tomatillo, des tomatillos.
1: Hey, ça, c'est précieux, cette relation-là, c'est clair. Et puisqu'on parle de différentes communautés culturelles qui se sont appropriées le maïs, Philippe de Montréal nous écrit « Issu de l'immigration, je dois ajouter que le maïs est l'une des céréales qu'on trouve dans les Caraïbes, à Haïti. C'est ici aussi au Québec, on le mange grillé sur un barbecue. Je pense que ça, c'est un incontournable. Avec ou sans les feuilles, Dominique?
0: Les deux sont possibles. Moi, je vois pas de différence majeure. Je pense qu'on fait comme on veut. Sans les feuilles, ça va un peu plus vite. Avec les feuilles, comme le monsieur disait dans le courriel précédent, chaleur indirecte un peu plus longtemps, ça va donner un résultat différent, un peu plus sec, plus concentré.
1: Est-ce qu'on doit mettre les épis dans l'eau pour les hydrater avant de les mettre sur le barbecue?
0: C'est aussi une possibilité. C'est ça, il y a comme... Toutes les méthodes existent pour le maïs grillé. Moi, perso, je le pèle et je le mets directement sur le grill pas très longtemps.
1: Oui, Mariana?
2: Je vous propose aussi d'essayer de faire un bouillon avec les feuilles qui ont été grillées avant. Mmh. Vous les laissez infuser lentement et ça fait un bouillon très umami, très fumé, un petit peu. C'est délicieux.
5: Les épis de maïs aussi égrenés sont très, très bons en bouillon. Là. C'est vraiment
0: Disons qu'on veut faire un potage ou un siphon de maïs, on va prendre les épis pour faire le lait.
1: Beaucoup de possibilités pour le blé d'Inde, le maïs qu'on redécouvre grâce à vous. Mariana Martine, merci beaucoup. Dominique Labelle, merci également. Merci à toute l'équipe d'avoir été là pendant toute l'heure au marché 440 de Laval. On était en direct. Merci à l'équipe, bien sûr. Dominique Beaudoin, Camille Chemel, Christian Côté, Alexis Boulian à la recherche. Un grand high five ici. Adjointe Kim Benoît Lapointe et Philippe Desrosiers qui réalisent cette émission. Je m'appelle Evelyne Charuet. À la semaine prochaine.
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9: Bonjour mesdames, messieurs, ici Nadi Mobarak. Les négociations s'accélèrent entre les délégations canadiennes et américaines réunies à Washington pour trouver un accord commercial. Le Canada espère arriver à une entente avant le 19 août pour éviter de se faire imposer de nouveaux tarifs de 50%. Le ministre fédéral des Finances, François-Philippe Champagne, croit que les Canadiens devraient garder confiance en leur équipe de négociation.
10: On fait le travail qu'on doit faire, défendre les intérêts de nos travailleurs, nos industries, défendre les intérêts du Canada. Et là, ben, il y a une période plus intensive, mais je dirais que ce qui devrait donner confiance aux gens, c'est qu'on a une vision claire avec le premier ministre.
9: Le représentant américain au commerce, Jameson Greer, a déclaré que le Canada devra abandonner ses mesures de représailles s'il veut éviter l'imposition des nouveaux droits de douane. De son côté, la première ministre du Québec, Christine Fréchette, rencontre présentement les représentants du secteur agricole et des principaux syndicats afin d'entendre leurs préoccupations et d'évaluer les conséquences que pourraient avoir les nouveaux tarifs annoncés par Washington. À 5 jours de l'échéance du 19 août, elle a aussi rencontré hier les représentants du milieu des affaires. Le Québec espère qu'Ottawa ne fera pas de concessions par rapport à la gestion de l'offre, un point d'achoppement dans les négociations avec les États-Unis. L'entente sur le chantier hydroélectrique de Churchill Falls va permettre au Québec de recevoir 40 % d'électricité en plus. Radio-Canada a obtenu des détails de l'accord conclu avec Terre-Neuve et Labrador, un accord qui devrait être officialisé en début de semaine prochaine. En tout, le pacte prévoit une hausse globale de la production, ce qui permettra aux deux provinces d'obtenir un plus grand nombre de mégawatts. Dans le cas de Terre-Neuve, la hausse pourrait atteindre 60 %. L'opposition à Québec, elle, réclame de connaître le contenu de l'entente. Voici le chef libéral Charles Milliard et le député péquiste Pascal Paradis.
11: Qu'est-ce qui a changé? Quel est le rôle du fédéral? Sur quoi le gouvernement du Québec a abdiqué? Et quelle sera justement la portée globale de cette entente-là?
12: La question demeure. À quel prix cette signature à quelques jours du déclenchement des élections? Quelle légitimité pour Christine Fréchette?
9: Selon nos sources, ce n'est pas le gouvernement qui a mené les négociations, mais plutôt Hydro-Québec. Dans l'Okanagan, maintenant, les résidents de plus de 2000 personnes évacuées en raison du feu de Quilpitoc Creek peuvent désormais rentrer chez eux. Le feu a été déclaré comme contenu hier par le service d'incendie de la Colombie-Britannique. Les précisions de Charlotte Groux.
13: Les résidents évacués à cause du feu de Quilpitoc Creek peuvent réintégrer progressivement leurs propriétés ce matin. Les ordres d'évacuation pour toutes les propriétés allant de Cinnabar Creek à West Shore Estates ont été rétrogradés en alerte d'évacuation. Les propriétés de Wilson's Landing ne sont, elles, plus concernées par une alerte. La réintégration se fait par vague vendredi matin en fonction des secteurs. Les résidents doivent retourner à la maison en entrant par l'extrémité sud du chemin Westside depuis West Kelowna. L'accès par le nord demeure fermé passé West Shore Estates. La population peut consulter le site coemergency.ca pour prendre connaissance de tous les détails. Le feu de Quilpitoc Creek, désormais contenu, est évalué à une superficie de près de 13 km². Les autorités n'ont rapporté aucune perte structurelle. Cependant, les propriétaires peuvent entamer des démarches d'indemnisation s'ils soupçonnent des dommages causés par l'incendie. Ici Charles Groux, Radio-Canada, Kelowna.
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9: La Banque mondiale annonce avoir versé 200 millions de dollars d'aide d'urgence à la Colombie, qui a été frappée par un puissant séisme survenu en début de semaine. L'institution basée à Washington a aussi lancé une étude pour estimer les coûts du tremblement de terre et ses impacts sur l'économie du pays. Pendant ce temps, les Colombiens tentent de se relever de cette catastrophe. Éric Plouffe a préparé ce reportage. Voilà.
14: À Pereira, des secouristes fouillent toujours des décombres à la recherche de survivants, mais les espoirs s'amenuisent environ 4 jours après le tremblement de terre qui a frappé durement l'ouest de la Colombie. Dans cette ville, de nombreux rescapés n'ont d'autre choix que de vivre sous des tentes. Alexander Fernandez, un employé d'une station de lavage automobile, raconte que le séisme a entraîné l'effondrement de sa petite habitation qu'il avait lui-même bâtie. Il dit qu'il a tout perdu, tout est resté là et que lui et ses proches n'ont plus rien. Daniel Flores, un mécanicien vélo, raconte qu'en une seconde, il a pratiquement tout perdu, mais il s'estime chanceux d'être en vie, en bonne santé et d'avoir encore tous ses proches. Edilma Villar, qui est âgée de 76 ans, raconte qu'elle a vécu 2 tremblements de terre et que le plus fort, c'est celui de cette semaine. Elle ajoute que c'était bien plus terrifiant que la dernière fois. Le tremblement de terre de lundi est le plus puissant à frapper la Colombie depuis le début du siècle. Plus de 200 personnes ont perdu la vie. De nombreux autres sont toujours portés disparus et des milliers de bâtiments se sont effondrés à travers le pays. Éric Plouffe, Radio-Canada, Montréal.
9: Et toujours à l'étranger, cette fois aux États-Unis, Luigi Mangione a plaidé coupable à 2 accusations de harcèlement dans son procès fédéral en lien avec le meurtre du PDG du groupe d'assurance maladie United Healthcare. Lors de sa comparution devant un tribunal fédéral de Manhattan, il a affirmé qu'il a tiré sur le dirigeant. Dans ce dossier, sa sentence sera connue le 18 décembre prochain. Et puis Luigi Mangione devrait aussi subir son procès pour meurtre à partir du 8 septembre prochain. Voilà, mesdames, messieurs, nous vous avons présenté l'essentiel des informations nationales et internationales à l'antenne d'ICI Radio-Canada Première. Place au 15-18 en compagnie d'Hugo Lavoie.

Bonjour tout le monde, ici Hugo Lavoie. Aujourd'hui, pour la dernière du 15-18, menace américaine de droits de douane. La première ministre du Québec rencontre les agriculteurs et les syndicats. On reçoit le ministre de l'Agriculture du Québec. Charles-Philippe David fait l'état de l'Union. Et

0: fin du 15-18, toujours début de votre retour, on reçoit une certaine Monique Néron.
1: Adieu l'ami, faut se quitter, car tout s'arrête avec l'été l'ami.
0: Bon, c'est pas les tout qui s'arrête, là, quand même, là, pour pas exagérer.
2: La Terre va continuer de tourner demain matin.
3: Et notre cœur continue de battre.
0: Oui, oui, il faut. Là, c'est Gilbert Bécaud, il en met un petit peu, évidemment. On est allé chercher une nouveauté pour, pour parler de cette fin de saison. Au revoir, certains disent adieu l'ami de Gilbert Bécaud. Fébrilité, je vous dirais, en ce moment. Parce que on dirait que c'est le dernier jour d'école d'une certaine manière.
3: Oui.
0: On ne sait pas si on va pouvoir regarder en pyjama des films dans la dernière partie de l'émission. Je pense pas là, que non, ça se déroule certain. Exactement comme
2: ça. Il n'y a pas une collation surprise?
0: Peut-être. Il n'est pas trop tard.
3: Peut-être si un sac surprise. Y a-t-il des trophées?
2: Oui, c'est ça.
3: Un tirage?
0: Des rubans?
3: Des médaillons?
0: Oui, oui. Vous faites partie des meilleures chroniqueuses culturelles de l'été, Magali, certainement.
3: Il était juste deux, je pense.
0: Oui, au 15-18. Non, mais là, c'est parce que là...
3: Là, c'est une complicité.
0: Oui, c'est ça.
3: J'apprécie le compliment.
0: Alors, pas de petits rubans, d'accord, avec des numéros 1, des numéros 2, des numéros 3. On n'est pas triste, en fait, même si, franchement, on a réuni une belle gang cet été, parce que, notamment... La nouvelle saison commence lundi. Tout le monde va aller retrouver des nouveaux boulots, d'anciens boulots dans certains cas. Moi, je vais un petit peu changer d'horaire. Je m'en vais voir un certain Patrick Masbourian. Et évidemment.
3: C'est votre combienième année à tout un matin
0: là là,
3: ou le matin, ça fait plusieurs années.
0: Je pense que c'est la 8e ou 9e. Là, il va falloir que je calcule. Ouais. Je pense que c'est la 9e. Mais là, je vais faire le calcul précis. Ça fait pas mal quand même. Et évidemment, il y a un décalage horaire important. Vous comprenez, mm-hmm. C'est un petit peu comme si j'allais travailler en Europe, disons. Donc, on va recevoir à la fin de l'émission, à 17h45, Rebecca Robillard, professeure agrégée de l'Université d'Ottawa, coprésidente du Consortium canadien de recherche sur le sommeil. Sur le sommeil, comment faire pour adapter son horaire, faire la transition. Évidemment, c'est pas juste à propos de moi. Tous les enfants qui s'en retournent à l'école ont une petite transition à faire. Moi, je connais un jeune homme, mon beau-fils, qui va retourner à l'université. Puis laissez-moi vous dire qu'il va avoir un changement d'horaire. Parce qu'en
2: les
0: ce
2: deux
0: moment...
2: miens aussi, parce qu'en ce moment, bon, il se couche à l'heure où vous allez vous lever probablement lundi matin.
0: Ça m'est arrivé de le croiser dans les marches d'escalier à l'entrée de la maison. Donc là, il va avoir une adaptation pour lui aussi. Tous les parents également qui ont des enfants, une adaptation d'horaire, sans aucun doute. Donc comment ça se fait? On va discuter de tout ça. Je voulais aussi souligner que c'est la fin, bon, c'est la dernière de l'émission d'été, ça, tout va bien, il n'y a pas d'enjeu. Mais c'est la dernière également de cette émission-là sous le nom du 15-18. Évidemment, là, il y a des vétérans ici du 15-18. J'ai nommé Martin Labrosse.
2: Oui, je pense que je suis le seul. Oui.
3: Et vous, c'est votre 9e.
2: Moi, ça fait 9 ans ouais, que je suis le 15-18.
0: 9 ans, hein?
2: Depuis 2017.
0: Donc, j'imagine qu'il y a une petite émotion quand même aujourd'hui.
2: Ben, quand même, honnêtement. Ouais, hein? Puis, je repensais aux collègues. Je pense à Annie beaucoup, à Eve. Oui. J'ai des pensées pour eux. Même Catherine Richer, qui était notre chroniqueuse culturelle longtemps. Oui, c'est une page qui se tourne. C'est un chapitre qui se ferme. Mais bon, dans notre métier, des changements, il y en a.
0: Ça fait partie du métier.
2: Il faut la vie en général. Il faut l'accepter. Puis, on fait d'autres choses ensuite. Mais non, c'est une page qui se tourne, ouais.
0: Ouais, ouais. Puis, il y a Caroline Roy-Blais, notre recherchiste aujourd'hui, qui est là depuis des années également, 15-18, qui va voler vers de nouveaux cieux, nouvelles affectations de recherche. René Saint-Louis, que je vois, là, qui est en régie également. Ça fait 8 ans au 15-18. Donc, c'est sûr là, qu'il y a un attachement à une équipe aussi. C'est un travail d'équipe, cette émission-là. Donc, c'est sûr que il y a beaucoup d'émotions derrière la fin d'un titre comme celui-là. Il va y avoir un nouveau titre, cela dit, lundi prochain. Votre retour, Monique Néron, à 15h40, va être là. Je suis sûr que tout est prêt qu'il n'y a aucune nervosité, que l'ensemble de l'équipe sait exactement comment ça va se passer à 17h, à 15h06 lundi. J'ai hâte de voir ça, d'en discuter avec elle. Et donc, si vous avez peut-être des suggestions de chansons d'au revoir, on n'est pas dans le pathétique, on n'est pas extrêmement triste, mais peut-être une petite mélancolie. Si vous êtes, on dit un début d'au revoir à l'été, c'est pas fini l'été, là, Mireille, je sais, là,
3: 22 on capote septembre,
0: pas. Ben oui, c'est
3: temps,
0: ça, on capote pas. Mais si vous avez des suggestions de chansons plutôt joyeuse, je vous dirais, ou pas trop pathétique, d'au revoir. Faites-nous des suggestions sur l'application audio de Radio-Canada. C'est la bulle de conversation. Magali, je pense que vous avez réfléchi un peu à ça.
3: Ben oui, j'ai réfléchi à ça, mais j'avais pas eu le brief, moi, qu'il fallait pas que ça soit pathétique. J'allais dire la même chose. Moi, la style...
0: C'est vrai qu'on s'en est pas parlé en détail de ça.
3: On s'en est pas parlé en détail. Moi, j'ai choisi un des plus beaux adieux du monde de l'opéra. C'est, à mon avis...
0: Peut-être que la beauté compense un peu pour la mélancolie.
3: Non, c'est très, très beau. C'est l'adieu que Manon fait à son amoureux dans l'opéra Manon de Massenet.

0: Bon, mais là, c'est sûr que je m'attendais pas à ça.
1: Non, là, on a les deux mains dedans, là.
2: Adieu, notre petite table qui nous réunit si souvent.
0: Oh, ben là, j'avoue, c'est exact. Ben, c'est une grande table.
2: Notre petite table si grande pour nous, cependant.
0: Mais c'est vrai que c'est important, une table dans un studio de radio.
2: C'est un beau clin d'œil à la table du studio.
0: Puis c'est vrai que c'est absolument magnifique. C'est de la grande beauté. Et ça réunit, évidemment, tout le monde. Puis c'est dans la joie, la grande beauté. Là, ça finit toujours par devenir de la joie. Merci beaucoup, Magali, pour ça.
2: Ça fait toujours plaisir.
0: Mireille, là, on le disait, là, c'est pas la fin de l'été, pantoute.
3: Non, je pensais que vous alliez me demander ma chanson.
0: Ah, ben allez-y.
3: Ben, écoutez,
0: voulez-vous nous en chanter un petit bout?
3: Non, ça non, par contre, mais moi, j'avais un peu la même commande, j'avais noté la même chose que Magali, alors j'étais un petit peu dans la nostalgie, mais moi, c'est la chanson « Là-bas » de Jean-Jacques Goldman.
0: Ah,
3: alors
0: oui.
3: Qu'il s'en va, il faut du courage, il faut du cœur, il faut du courage, mais tout est possible à mon âge. Alors c'est
0: là-bas.
3: Là-bas, voilà. Alors,
0: ça sera la note de
2: merci
0: priorité.
2: De l'avoir
3: ça
2: chanté.
3: Et d'ailleurs, on a...
2: Quelle interprétation!
0: Oui.
3: Et on a un auditeur ou une auditrice qui nous écrit sur le téléphone de la circulation, équipe estivale, bravo et merci.
0: Voilà. Merci beaucoup aux auditeurs, évidemment, d'avoir été fidèles, d'avoir été là avec nous pendant tout l'été.
3: Et tel que promis, ben, du beau temps pour terminer tout ça. On ne part pas en vacances. Je pense qu'il n'y a personne ici autour de la table qui part en vacances. Mais en tout cas, on va partir avec une belle fin de semaine devant nous, assurément. Alors aujourd'hui, on est autour de 25 au thermomètre. C'est pas collant, c'est beau, alternance soleil-nuages. Je sais que notre réalisateur Damien, hier, est sorti pour voir les Perséides. Il en a vu, semble-t-il, du côté de Mirabel. Vous pourrez le faire ce soir ou encore demain, là. Mais je sais que ce soir, selon les astronomes, c'était la dernière belle soirée où on était au maximum d'intensité. Alors, quelques nuages tout au plus. Alors, on aura des trous ici et là pour en observer. Samedi, dimanche, c'est plein soleil autour de 25 pour la journée de demain. Dimanche, par contre, on a quand même une bonne présence des nuages qui s'installent durant la journée. 22 seulement au thermomètre. Et en soirée, on aura des averses. Mais ça, c'est une bonne nouvelle quand ça commence seulement en fin de journée, soirée. Et ça s'étire tranquillement sur la journée de lundi. Un soleil qui se lève à 5h53 et qui se couche à 20h04. Côté circulation maintenant, traversée vers la rive sud, Pont-Jacques-Cartier, c'est bien achalandé, direction nord, mais aussi direction sud, là, entre la 132 et l'île Sainte-Hélène. Je demandais à Magali tantôt, il y a le festival Lasso en fin de semaine et pourtant, ça commence demain. Je ne sais pas si les gens prennent l'avance, mais il y a déjà beaucoup de gens sur le pont Jacques-Cartier qui semblent se diriger vers l'île Sainte-Hélène. La 10 à la sortie du pont Champlain vers Brossard, mais aussi vers la direction nord, c'est très achalandé actuellement et déjà plus d'une heure pour accéder au tunnel de la 25 ou de la 40. 20 ouest s'est passé en grignon si vous allez dans cette direction-là.
0: Merci beaucoup, Mireille. Martin Labrosse, parfois les départs riment avec l'accueil également,
1: oui.
0: Le renouveau,
1: oui,
0: un nouveau départ. Ben là, c'est le CF Montréal qui accueille le nouveau joueur qui arrive, la vedette.
1: Alexis Sanchez qui arrive en ville aujourd'hui même. Et c'est pas que le CF Montréal, en fait, qui l'accueille, c'est la ville de Montréal.
0: Ah oui,
1: vous savez que la mairesse Soraya Martinez-Ferrada est d'origine chilienne, tout comme Alexis Sanchez. Donc, il sera accueilli à 16h, donc cet après-midi, à l'hôtel de ville. Va signer le livre d'or de la ville. On fait les choses en grand quand même pour l'accueillir. Et l'arrivée de joueur-là, ben, on n'arrête pas de vous en parler depuis que ça a été annoncé, mais ça représente beaucoup là pour les Chiliens qui sont ici à Montréal. Eux suivent ça de très très près.
0: Bien sûr,
1: on a parlé
0: ça,
1: à l'un d'entre eux. Je vous le ferai entendre là, au cours de la prochaine heure. Puis on aura plein d'autres choses pour vous. Puis peut-être une petite chanson larmoyante à la fin pour
0: ah oui,
1: dans le duo là.
0: Ah.

0: Julien Baudry, qui est chef de cabinet, vice-président en communication et relations externes pour l'administration portuaire de Montréal. Bonjour, M. Baudry.
1: Bonjour, M. Larois.
0: On parle de quels travaux, essentiellement, qui sont entamés maintenant?
1: Ben, essentiellement, on a terminé ce qu'on appelle les travaux préparatoires, donc aménagement de route, accès. Aujourd'hui, on commence à préparer ce qui va devenir les quais dans quelques années. Donc, on a assemblé ce qu'on appelle une jetée de travail. Et bientôt, on va s'attaquer à des pieux, mais également à l'installation de parois. Donc, on commence à voir vraiment des installations portuaires.
0: Et est-ce que, parce que vous savez qu'il y a beaucoup de gens qui sont réticents au projet, qui s'y opposent carrément, est-ce que c'est un jalon qui, disons, rend les installations plus permanentes et peut-être font en sorte qu'un retour en arrière est de plus en plus impossible?
1: Ben, il faut vraiment voir ce projet-là dans le contexte tarifaire du commerce international. Hein. Et on parle beaucoup de ce qui se passe au sud de la frontière. En développant ces infrastructures, dès maintenant, on va être en mesure de répondre à des besoins, non pas demain, mais dans quelques années. Donc, effectivement, on continue d'avancer. C'est le premier projet d'intérêt national à sortir de terre. On en est très fiers que ce soit au Québec, après quand même plus de 10 ans de préparation, de consultation.
0: Oui, mais pour répondre à la question le plus directement, est-ce que ce sont des travaux qui, disons, font en sorte qu'on ne peut pas revenir en arrière?
1: Tout à fait. Alors, lorsqu'on aménage un site, on est là pour répondre à des besoins futurs. Donc oui, les travaux sont bien commencés. On a toutes les autorisations pour procéder tant de la part de Pêche et Océan que des éléments financiers qui vont faire en sorte que ce projet va à la fin être payé par les entreprises privées qui vont l'utiliser.
0: Il y a des opposants qui sont insatisfaits du projet en général, mais aussi des mesures de mitigation environnementale, notamment pour protéger le chevalier cuivré, le poisson, la nature autour du port, finalement. Là, il y en a qui ont été faites déjà de ces mesures-là. Il reste le problème important du bruit, notamment. Est-ce que ça, il y a des choses qu'on pourrait faire pour aller un petit peu plus loin que ce qui est prévu et atténuer le bruit des navires qui vont circuler dans le secteur?
1: Vous avez raison. D'abord, déjà, même avant le début des travaux, on a mis en place des stations de mesure. Donc, on connaît le bruit ambiant. Il faut se rappeler qu'on est quand même dans un secteur industriel. Maintenant, lorsque les navires sont à quai dans quelques années, on parle de navires qui vont être branchés à l'électricité, et ce qui fait en sorte également qu'il y aura moins de bruit. Maintenant, pendant le chantier, on fait ce qu'on appelle la gestion dynamique. Dès qu'on s'approche d'un seuil, bien évidemment, on corrige le chantier pour faire en sorte qu'il n'y ait pas plus de bruit que la norme environnementale permise.
0: Donc, on essaie de mitiger le bruit pendant les travaux. Puis après, c'est quoi, pour être sûr de bien comprendre, vous me dites qu'on aura des bateaux électriques puis que ça fera moins de bruit?
1: En fait, le port de Montréal, c'est principalement un port pour exporter vers l'Europe. L'Europe a une réglementation qui fait en sorte que les navires doivent être branchés à quai à partir de 2030 ou 2035, dépendant des pays. Et donc, dans notre cas, on n'aura pas le choix d'offrir ces connexions-là. Vous comprenez que s'ils sont branchés en Europe, ils vont pouvoir se brancher au Québec et donc profiter de l'électricité québécoise pour faire moins d'émissions de gaz à quai.
0: OK, mais pas pendant qu'ils circulent, là. C'est-à-dire ça va continuer des navires qui fonctionnent avec de l'énergie fossile.
1: Tout à fait. À l'heure actuelle, il n'y a pas d'énergie, il n'y a pas de solution. On utilise donc, l'industrie maritime utilise d'autres types de carburants. Maintenant, si vous me permettez, pendant les travaux, très important, pour ceux qui sont proches du site, il y a déjà des installations de murs à conteneurs qui sont installés près de 2 étages qui permettent de faire en sorte que le bruit des travaux est limité le plus possible au site.
0: Pour ce qui est de la rentabilité du projet, ça aussi, ça a été critiqué. Il y a une étude là qui a fait grand bruit il y a un certain temps, un an, je pense, un petit peu plus, qui disait que c'est un projet finalement qui n'était pas rentable dans le contexte actuel. En fait, est-ce que vous pensez pas que ça risque d'être encore pire? Là, on a peut-être un certain ralentissement du commerce international.
1: On prépare pas ça pour les prochaines années, on prépare ça pour les prochaines décennies. Toutes les prévisions internationales prévoient une augmentation du commerce international et prévoient également une augmentation du commerce par navire. Avec tout ce qui se passe au sud de la frontière, il y a plus de 75% des entreprises au Canada qui veulent diversifier leurs échanges pour leur offrir la possibilité de le faire. Vous comprenez que la géographie étant ce qu'elle est, on doit utiliser des bateaux. Or, lorsqu'on a des accords de libre-échange, que ce soit avec l'Europe ou même avec l'Asie, le port de Montréal est bien placé pour répondre à ce besoin-là.
0: Mm-hmm. Il y a la question de l'argent public aussi, évidemment, investi dans un grand projet comme celui-là. Je voyais les derniers chiffres pour le coût total là, du projet. Dominique Leblanc, le ministre fédéral, parlait d'un projet de 2,3 milliards, je pense, au total, augmentation.

0: inflation, et vous me corrigerez, de 44%, je pense, par rapport aux premières estimations. Le projet est loin d'être fini. Est-ce qu'on doit s'attendre encore des augmentations budgétaires importantes?
1: Ouais, lorsqu'on profite de plusieurs années pour planifier un projet, on a moins de surprises lorsqu'on commence en construction. Maintenant, il faut aussi se rappeler que ce projet, c'est le projet qui a le moins de subventions en Amérique du Nord pour un développement de terminal portuaire neuf, beaucoup moins qu'aux États-Unis.
0: C'est combien donc de subventions?
1: Essentiellement, plus de 85% du terminal va être payé par les utilisateurs privés. Donc, la Banque d'infrastructure du Canada nous a accordé un prêt. C'est un peu comme quand vous allez à la banque et vous prenez une hypothèque. C'est pas la banque qui paye votre projet. Alors, dans les faits, on est à 280 millions de subventions, mais tout le reste, donc plus de 85%, lui, va être payé par les utilisateurs privés.
0: Et pour ce qui est de l'ouverture, on parlait d'ouverture prévue d'ici 2030. Est-ce qu'on maintient cet échéancier-là?
1: Tout à fait, c'est un peu plus important dans le contexte de diversification des échanges. Il faut savoir par contre que lorsqu'on ouvre, on n'ouvre pas à pleine capacité. Hein. Il y aura donc une croissance graduelle au niveau des volumes pour répondre toujours aux besoins du marché. Mais lorsqu'on commence, on peut s'attendre à commencer aux alentours de 200 000, 230 000. Actuellement, là, sur plus d'une décennie, on y atteint la capacité.
0: Très bien. On a manqué un petit peu la dernière phrase, mais on a compris l'essentiel du message. Ça va commencer progressivement, mais on maintient les échéanciers. Julien Baudry, chef de cabinet, vice-président en communication et relations externes pour l'administration portuaire de Montréal. Merci beaucoup.
1: Merci. Bonne
0: Au revoir.
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0: Et maintenant, c'est le temps de parler de gouvernance municipale avec François Croteau. Bonjour.
3: Bonjour.
0: PDG de l'Institut de la résilience et de l'innovation urbaine, chroniqueur au Devoir, professeur associé à l'UQAM, entre autres, et j'en passe. Vous savez d'autres titres secrets?
3: Non.
0: Bon, c'est la dernière intervention de l'été à ce micro.
3: Malheureusement, j'ai pas amené de chanson, désolé.
0: Il n'est pas trop tard. Vous avez une couple de minutes pour y penser. Au revoir de Alain Morisseau et Sweet People.
3: Ah, d'accord.
0: Non, OK.
3: Je
0: la garde à réserve.
3: Je vous laisse.
0: Oui. OK. Dernière intervention de l'été. On va parler de la place des municipalités dans la prochaine campagne électorale. Est-ce que vous êtes inquiet qu'on les oublie un petit peu?
3: Ben écoutez, l'année dernière, on se rappelle, il y a eu les élections municipales et on a vu naturellement rapidement la plupart des élus, les nouveaux, mais aussi ceux qui ont été réélus, se positionner rapidement avec des demandes. Et au cours de la dernière année, on a vu l'UMQ, la FQM, prendre beaucoup de positions auprès du gouvernement du Québec pour rappeler l'importance de revoir les relations essentiellement entre le gouvernement du Québec et les gouvernements de proximité. On a parlé, entre autres, des questions de fiscalité.
0: Oui, c'est l'argent, essentiellement.
3: Oui, mais pas uniquement. On parle naturellement d'habitation. Hein. C'est un enjeu important. Les infrastructures dans leur état. Également, la répartition des pouvoirs qui doivent être revus. Et donc, plusieurs éléments qui ont fait l'actualité au cours de la dernière année. D'ailleurs, tout récemment, l'UMQ donc a fait valoir les 6 priorités pour les municipalités du Québec en vue de l'élection qui, si on le prévoit, devrait être déclenché d'ici 2 semaines pour une élection le 5 octobre. Et moi, le bilan, et j'aimerais qu'on se remémore que ce bilan de 8 ans du gouvernement qui est en place est un bilan qui est, ma foi, très mitigé avec dans les relations avec les municipalités.
0: Pourquoi?
3: On était habitué à, je dirais, des relations plutôt tendues entre le monde municipal et le gouvernement du Québec. Des relations qui, ma foi, sont pavés d'incompréhension mutuelle, je crois bien. On a donc cette tendance à voir encore une fois les municipalités comme des créatures de Québec où on va imposer les volontés de Québec. Et je pense qu'on est rendu ailleurs aujourd'hui. C'est ce que demandent d'ailleurs les municipalités. Pouvons-nous changer l'état de situation des relations, parler d'égal à égal, de gouvernement à gouvernement, et tenter de voir un peu mieux comment on peut mieux collaborer pour le bien des citoyens qui habitent le territoire. Alors, aujourd'hui, la question qu'on doit se poser, c'est quelles seront les propositions des autres partis qui feront campagne au cours des prochaines semaines?
0: En avez-vous vu un peu déjà?
3: Jusqu'à maintenant.
0: J'ai pas remarqué ce sujet-là en particulier.
3: Exact. Et c'est un peu ce qui m'inquiète parce que lorsqu'on parle d'habitation, d'infrastructure, de mobilité, de fiscalité municipale, d'itinérance, etc., ce sont des enjeux de société qui, ma foi, sont très important. Et je passe sous le silence, mais je tiens à le mentionner, mais les impacts directs des crises de la crise climatique, mm-hmm. ne serait-ce qu'en termes de débordement de rivières, incendies, etc., ce sont les villes qui subissent les contre-coups de ces impacts-là les plus importants. Et donc, on va les aborder pendant cette campagne-là. Et on ne peut pas faire fi que les municipalités ont besoin d'aide pour à la fois aider le gouvernement à y parvenir, mais aussi les populations qui habitent ces territoires. Et donc, j'ai hâte d'entendre justement ces engagements de ces autres partis pour qu'on entende un autre message. On a entendu récemment, d'ailleurs, la nouvelle première ministre du Québec lancer un message en disant que le gouvernement du Québec avait peut-être, au cours des dernières années, été un mauvais partenaire dans la Fédération canadienne, vous vous souvenez, lorsqu'on a enfin convenu d'une entente sur les infrastructures et le logement. On espère entendre ce message aussi. Faut se rappeler que Mme Fréchette, la nouvelle première ministre, a une bonne connaissance du milieu municipal, ayant elle-même été déjà candidate aux élections municipales, ayant été à la Chambre de commerce de l'île de Montréal. Elle est à même de comprendre... De l'Est de Montréal, oui. Elle est à même de comprendre quels sont les enjeux particulier des municipalités. Donc, peut-être qu'il y aura un changement de ton lors de cette campagne.
0: En même temps, on peut comprendre que c'est plus tentant de parler des enjeux comme tels. On va régler les enjeux, on va faire des promesses sur les enjeux que de dire je vous promets qu'on va donner un petit peu plus de pouvoir aux municipalités pour participer au règlement éventuel des enjeux.
3: Tout à fait.
0: Mais comment faire pour les municipalités dans ce contexte-là pour essayer d'attirer l'attention puis de peut-être faire bouger l'aiguille un peu?
3: Un des éléments que je trouve intéressant comme proposition, c'est de tenir des états généraux sur le milieu municipal. Donc, l'UMQ, le monde municipal, a invité les partis à se positionner, à savoir, peut-être qu'il serait temps d'avoir une conversation collective sur les enjeux municipaux et de se dire, ben, au fond, qu'est-ce qu'on peut faire pour véritablement aider les municipalités plutôt que de toujours être dans cette espèce de danse un peu difficile où le tango n'en est plus vraiment un et qu'on apprenne à mieux comprendre quels sont ses besoins réels et quelles sont les limites gouvernementales en matière d'accompagnement et d'aide aux municipalités. Autre élément intéressant aussi, c'est qu'il est prévu le 18 septembre que l'UMQ tienne aussi une rencontre avec chacun des chef de parti. Mm-hmm. Je ne sais pas si ça sera un débat, mais il y a déjà beaucoup d'actions du côté du monde municipal pour interpeller les différents partis en vue de cette campagne électorale. Et donc, je n'ai pas l'impression qu'ils seront absents ou encore silencieux et qu'ils vont tenter quand même d'imposer le sujet.
0: Si on a, par exemple, sur l'enjeu de l'itinérance, là, ça, c'est un élément, évidemment, c'est Pauline Marois, l'ancienne première ministre, qui a mené le dossier puis qui a convaincu la première ministre puis tous les chefs de parti d'embarquer dans une idée de sommet sur l'itinérance. On parle plutôt de rendez-vous sur l'itinérance, je pense, du côté de Christine Fréchette. Est-ce que ça, à votre avis, c'est le genre d'initiative qu'on peut faire de façon sectorielle aussi, qui est positive? Parce qu'on imagine qu'un sommet va rassembler là, notamment les élus municipaux.
3: Ce qui est avantageux de ce genre de rencontre qui, parfois, peut-être aboutit avec pas autant d'engagement ou de résultats qu'on pourrait l'espérer, c'est qu'on invite aussi des experts qui sont plutôt neutres, des gens de l'extérieur, et on a des discussions ouvertes qui permettent justement de réfléchir collectivement. Et moi, je pense que ce sont le type de rendez-vous qu'on doit prévoir. Si on ne fait que du sectoriel, je comprends qu'il y a des enjeux qui sont importants. L'itinérance en est un, l'habitation en est un aussi, l'état des infrastructures au Québec et la mobilité en est un aussi. Mais comme je vous disais, l'idée d'avoir des états généraux sur les municipalités, c'est important. Les dernières grandes, réflexions qu'on a eues sur le monde municipal au Québec, on s'en rappelle, c'est lors des fusions forcées en 2001, et ça fait longtemps. Et oui, donc, on parle de 25 ans où on n'a pas vraiment réfléchi sur l'avenir du monde municipal, à part que des petites réformes, à la marge. Je pense qu'on est dû pour une grande rencontre, et moi, j'espère que dans cette future campagne, on pourra justement entendre futurs les aspirants premiers ministres ou premières ministres nous parler de leur vision du monde municipal.
0: Ben, vous serez peut-être entendu. En tout cas, le message est lancé. François-William Croteau, PDG de l'Institut de la résilience de l'innovation urbaine, chroniqueur au Devoir, professeur associé à l'UQAM. Je vous remercie pour ces chroniques cet été, regard sur le monde municipal. C'est précieux. C'est vrai que c'est important. C'est vrai que des fois, c'est un domaine qui est un peu négligé dans la politique provinciale. Et donc, c'est d'autant plus apprécié.

0: votre présence à l'émission.
1: Merci Hugo pour cette saison estivale et bon automne qui commence bientôt.
0: Merci beaucoup, à bientôt. Nadi Mobarak, c'est l'heure des informations locales.
2: Bonjour. Bonjour.
0: Le 1er septembre prochain, les garderies en milieu familial du Québec devront obtenir une accréditation auprès des autorités gouvernementales afin de poursuivre leurs activités.
2: Voilà, et si ce n'est pas fait avant la date prévue, certaines garderies pourraient être forcées de fermer leurs portes. Les précisions d'Édouard Dubois.
3: Le projet de loi 1, déposé en 2022 par le gouvernement de François Legault, prévoyait l'intégration des personnes non reconnues dans le réseau des garderies au Québec. L'objectif était à ce moment d'accroître la qualité du réseau et d'offrir un milieu sécuritaire pour tous les enfants, précise le ministère par courriel. Stéphanie Brassard est propriétaire d'un service de garde éducatif en milieu familial depuis 2020 et a récemment été accréditée.
4: L'importance dans tout ça, c'est aussi la sécurité de l'enfant. C'est de base, en tant que maman, moi aussi, si je vais porter mon enfant à la garderie, parce que je veux qu'il soit en sécurité puis je veux qu'il soit bien.
3: L'enjeu, c'est qu'à moins de 3 semaines, les bureaux coordonnateurs qui accompagnent les nouveaux CPE dans cette transition ignorent toujours combien de garderies n'ont pas encore effectué leur demande. Le ministère confirme qu'en date du 30 juin 2026, 1534 personnes non reconnues ont obtenu leur reconnaissance depuis 2022. Il s'ajoute aux 12 000 déjà reconnues. Pour le moment, aucun sursis ne sera accordé malgré certaines rumeurs diffusées sur les médias sociaux. Geneviève Ouellette, directrice au Centre de la Petite Enfance, bureau coordonnateur Le Kangourou, région de Portneuf.
5: Nous, notre hypothèse, c'est que les gens ont attendu. Certaines personnes ont espéré que ces nouvelles mesures-là dans la réglementation, ces nouvelles obligations-là, tombent ou que le ministère fasse un pas de recul, ce qui n'a pas été le cas.
3: En cas de plainte, des centres non conformes pourraient être contraints de fermer leurs portes. Ici Édouard Dubois, Radio-Canada. Québec.
0: L'école bleue du parc Jean-Drapeau à Montréal se dote d'un mandat de grève pouvant aller jusqu'à la grève illimitée.
2: Oui, mais aucun avis de grève n'a été transmis pour l'instant. Le litige porte principalement sur les augmentations de salaire. Le syndicat des 230 travailleurs rapporte que l'offre de l'employeur prévoit 12% d'augmentation sur 5 ans. La convention collective est échue depuis le mois de décembre 2023.
0: Et un Montréalais s'est donné une mission ambitieuse, réalisée avec l'aide de sa communauté. Un milliard de gestes d'encouragement à travers le monde d'ici 2040.
2: Voilà, Jean-Philippe Marié, c'est son nom. Il a lancé le mouvement Act for Love pendant la pandémie avec l'idée d'aller à la rencontre de parfaits inconnus pour leur offrir un high five, une carte avec un message positif ou simplement quelques minutes d'écoute. Alors depuis 4 ans et demi, il affirme avoir posé des gestes d'encouragement tous les jours sans exception dans 52 pays. Une expérience qui lui fait le plus grand bien.
6: Écoutez, c'est pour moi en premier lieu, évidemment, que je fais ça. Si je n'aimais pas ça ou si ça ne me transformait pas, je ne le ferais pas. Et c'est pour ça que j'encourage ma communauté et plein d'autres personnes de participer dans l'aventure Act for Love. C'est que ça m'a transformé à plusieurs égards. Meilleure écoute, plus d'empathie. Je suis présent pour les gens. Je vois qu'il y a des gens qui ont des défis. Et je le sais qu'il y en a qui ont des défis qui ne le disent pas. Et ces gens-là, il y a une option d'aide, mais peut-être qu'ils ne vont pas nécessairement la chercher. Et c'est comme si j'étais en première ligne, quasiment comme un travailleur de social, si on veut, dans les rues. Et je leur apporte ça. Et moi, oh, ça m'a transformé.
2: Alors, plus de 52 000 gestes ont jusqu'ici été comptabilisés grâce à une application mobile. Pour atteindre son objectif d'1 milliard d'ici 2040, le fondateur d'Act for Love souhaite maintenant rallier des entreprises, des écoles et des hôpitaux à ce mouvement. Voilà, Hugo.
0: Hey, lâche pas, Nadie.
2: On se donne un high five.
0: On fait ça, attends. Parfait.
2: Voilà,
0: merci.
2: C'est fait.

0: là-bas ou pas, Hugo?
1: Ben là-bas, pour vous, c'est Québec.
0: Ce sera le retour à Québec pendant que vous reprendrez vos fonctions à tout un matin. Ça déchire le cœur, cette chanson-là. Elle date quand même. Et moi, Jean-Jacques Goldman, je l'aime tellement triste. Ah, oui. Il fait plus de spectacle, Jean-Jacques Goldman.
1: Non, il est tout secret. Il a fait une chanson là, pour
0: Céline. Mais bien sûr. On n'est pas Céline, alors on se contente, nous, de l'écouter dans 15-18.
1: Très peu, Céline. Ouais, ben oui.
0: Je vous parle de travaux pour la fin de semaine.
1: Ben, allez-y.
0: Ben oui, c'est ça. On reste dans la... Je sais pas si c'est la nostalgie. Bon, bref, fermeture complète de Saint-Antoine. Travaux à Montréal entre Gosford et Bon Secours. Demain, 15 août, entre 4h et 20h. Sachez-le, fermeture complète aussi de l'intersection Saint-Patrick Bridge. C'est à partir de ce soir, 21h, jusqu'à dimanche, 20h. Ce sont des travaux d'Hydro-Québec. Et Hydro-Québec aussi sera sur la rue Wellington où il y aura fermeture complète dans les deux directions aux approches de la rue Bridge. On maintient une voie d'ouverture sur Bridge en direction sud. C'est à partir de ce soir, 21h jusqu'à dimanche, 20h. Et en terminant, fermeture partielle aussi soulignée entre Dixon et Honoré-Beaugrand. La direction est sera fermée. Vous savez, hier, pendant l'émission, je vous ai souvent parlé d'orages. À tout moment, il y avait des orages.
1: C'est vrai qu'il y en a eu beaucoup.
0: Oui, alors, Lanaudière, Estrie, Montérégie, à Mascouche, on a eu des grêlons de la taille d'un 25 sous qui ont endommagé des jardins, un toit de gazebo, Terrebonne aussi des grêlons dans quelques branches d'arbres cassés, des grêlons aussi de la forte pluie du côté de Grimbé. Alors tout ça est parti, l'instabilité est maintenant chose du passé. On a droit à un beau soleil pour aujourd'hui avec 25 au thermomètre. C'est fort agréable pour être à l'extérieur si vous avez des activités sportives en fin de semaine ou du jardinage, peu importe, on va être bien, ça sera pas trop chaud. Demain, c'est encore plein soleil avec 25, l'humidex est pratiquement absent. Ce soir, par contre, vous allez peut-être être surpris, là, autour de 13, c'est ce qu'on aura en fin de nuit. La nuit dernière, en fin de nuit, on a eu aussi 14 degrés.
1: On peut ouvrir les fenêtres, là.
0: Ben absolument. Là, on ferme la clim et on ouvre les fenêtres. On aime la petite brise. Dimanche, les nuages s'installent au courant de la journée. On aura de la pluie pour la soirée. On parle d'un 5 mm environ. Ça s'étire un peu sur la journée de lundi.
1: Merci, Mireille.

0: Magali, c'est vendredi, jour de sortie d'album, et vous avez quelques propositions.
1: Oui, j'ai deux propositions pour vous aujourd'hui. Et la première, c'est l'album Lost Weekend de Phoebe Bridgers, qui est son troisième album. Je l'ai écouté ce matin et je dois vous avouer que j'ai beaucoup aimé ça. Ça arrêtait pas de m'aspirer dans l'écoute. J'essayais de faire un peu d'autres choses en même temps, mais ça venait toujours chercher mon attention. L'univers musical qui est proposé est très riche. Les chansons sont structurées aussi de manière assez intéressante. On n'est pas dans quelque chose de le classique refrain, couplet. Il y a assez de différence aussi entre les chansons pour que ce soit varié, mais on garde quand même une belle cohérence à l'album. On reste dans le genre du indie folk. Et l'album est très touchant à cause des sujets qui y sont abordés, des sujets très intimes, entre autres la perte du père de la chanteuse qui est décédée il y a quelques années. Elle parle également de sa vie amoureuse, elle a vécu une rupture et aussi maintenant elle est dans une nouvelle relation. Le indie folk, c'est un très bon genre pour chanter l'amour, tant dans les débuts que dans les chagrins.

0: Oh, une petite série d'accords surprenants.
1: C'est ça, il y a quelque chose de surprenant. Oui, il y en a plein des moments comme ça dans l'album. L'album reste, somme toute, dans une ambiance assez douce, assez relaxe, mais il y a quand même des moments où on nous amène vers quelque chose de plus énergique, comme dans l'extro de la chanson Kill Me. Il y a plusieurs passages instrumentaux dans l'album qui viennent créer des ponts entre les chansons. Là, ça s'écoute vraiment bien comme un ensemble.

0: Intéressant, ça attire l'attention.
1: Oui, ça attire l'attention. On s'y attend pas, on écoute, c'est planant. Puis tout d'un coup, ça m'a vraiment happé ce moment-là quand je l'ai écouté. La réception est déjà très, très bonne. L'album plaît beaucoup. Il y a plusieurs critiques qui le décrivent comme son meilleur album en carrière, dont le canal auditif est Beats Per Minute. Et même Euronews le met en liste pour le meilleur album de l'année. Ils disent, prenez note parce que ça va sûrement se retrouver dans les palmarès. De mon côté, je dois vous avouer que c'est certainement un coup de cœur. Alors, c'est à écouter. Last Weekend de Phoebe Bridgers a été lancé aujourd'hui sous étiquette Dead Oceans. Si vous voulez vous laisser bercer, évidemment, par de la belle musique, c'est vraiment un album à découvrir. J'en profite d'ailleurs par le fait même pour vous déconseiller le prochain album si vous avez envie de quelque chose de tranquille, parce que là, on parle de métal québécois, on augmente un petit peu l'intensité.

0: Wow, c'est donc bien le fun,
1: c'est
0: ça.
1: C'est le fun, hein? Je trouve ça extraordinaire.
0: Puis, écoute, sa voix, c'est intéressant. Il fait pas le typique voix de métal, disons.
1: Le growl, il y en a. Ouais, il y en a à d'autres moments dans l'album, là. Mais c'est un bon chanteur, là. Il sait chanter. Clairement. Il y a de l'ambitus, qu'on dit. Il y a du range. C'est donc le premier album du groupe québécois Les Chatons, un quatuor montréalais métal à saveur humoristique. Même le choix de la date est humoristique parce que leur album s'intitule Miaou. C'est pour ça qu'il sort le 14 août à la Miou, la Miaou, la Miou. Hein?
0: Même moi, je suis pas sûr.
1: Moi, je trouve ça très drôle. On trouve ça. Alors, il y a de l'humour partout dans les paroles, dans le titre. Et la musique est très, très bonne. Peut-être que vous les avez vus à Quel talent, parce que Marie-Mé était montée sur scène chanter leur version de Mentir, qui est d'ailleurs sur l'album.

0: C'est super bon.
1: C'est vraiment le fun, hein? Alors, si vous voulez célébrer le lancement de leur premier album avec eux, c'est à 20h au Piranha Bar sur la rue Sainte-Catherine et l'ouverture des portes est à 19h.
0: Merci.

0: Hey, je pensais pas accueillir Monique Néron sur du métal.
1: Hey, j'adore ça, c'est parfait, les chatons.
0: Les chatons, c'est quand même pas pire, hein?
1: Je mets ça sur ma playlist pour me défouler d'ici lundi.
0: L'émission que vous écoutez actuellement va s'appeler Votre Retour à partir de lundi prochain. Ouais. Et elle sera animée donc par l'excellente Monique Néron qui est assise devant moi. J'imagine que... Est-ce que je peux tutoyer?
1: Entre... Bien sûr. Bon. Bien sûr.
0: J'imagine que tu es super calme, tout est prêt, tout est réglé.
1: Je suis zen et calme comme quelqu'un qui démarre le plus gros projet de sa carrière. C'est-à-dire, hein, c'est ça. Relax. Non, il y a beaucoup, beaucoup de fébrilité. En dedans de moi, ça se bouscule beaucoup, Hugo. Pour être bien franche, là, mais en contrôle quand même.
0: Oui, ben, je vous connais pas tant que ça, un petit peu, mais assez pour deviner qu'il y a un petit peu de préparation derrière tout ça.
1: Il y a eu beaucoup de préparation, mais il y a surtout aussi le fait que je l'ai essayé.
0: Oui.
1: C'est-à-dire que je le sais que je suis capable de mener cette barque-là, pour ne
0: c'était
1: pas dire cet immense paquebot. Je l'avais fait 8 semaines,
0: oui.
1: Été 2024. Mm-hmm. Donc, je sais que je peux passer à travers ça.

0: Déjà, c'est un peu moins stressant pour cette raison-là, mais c'est sûr qu'on arrive avec une proposition complètement nouvelle, donc la fébrilité de partir une nouvelle émission et d'offrir au public aussi cette nouvelle proposition-là.
1: C'est quoi l'orientation? Je comprends là, qu'à un moment donné, il y a certaines choses qui doivent revenir dans une émission de service l'après-midi.
0: Sport, culture,
1: exact.
0: Ouais.
1: Mais quelle couleur vous voulez donner? Quelle orientation vous voulez donner à cette nouvelle émission-là?
0: On a intitulé cette émission-là « Votre retour » pour la raison suivante, c'est-à-dire qu'on avait envie vraiment que ce soit le retour des gens qui nous écoutent. J'ai envie qu'on aille beaucoup sur le terrain, qu'on tende le micro à des gens qu'on n'entend pas, règle générale, ou trop peu, je dirais, des enjeux du quotidien des gens. Et c'est pour cette raison-là, en fait, que je trouve que le titre illustre quand même bien notre intention, qui est d'être vraiment très présent sur le terrain, à Montréal et les environs, bien sûr.
1: Ça, c'est quelque chose qui vous habite depuis
0: oui,
1: toujours, ça,
0: oui.
1: Que vous, c'est un fil conducteur, je dirais, dans votre
0: tout à
1: carrière.
0: Oui, les humains, en fait, qui,
1: ben,
0: sont,
1: oui.
0: Qui nous écoutent. Et je pense que ce lien de confiance-là existe parce que j'ai su traiter avec respect et discernement souvent les témoignages. Les gens seront invités d'ailleurs à nous écrire qu'est-ce qu'ils vivent, les défis qu'ils traversent, et on va bâtir l'émission jour après jour avec ça.
1: Est-ce que vous avez le droit de nous donner des primeurs un petit peu, là, qui va être là?
0: Dans les faits, c'est un peu la première entrevue officielle. Il y en aura dans les journaux, je crois, dans les prochains jours. Donc, dans les faits, mis à part les réseaux sociaux, on n'a pas parlé encore beaucoup de nos collaborateurs. On a une superbe équipe, notre noyau dur. Des voix familières que vous connaissez, Naïla Bendali, qui sera
1: oui.
0: de retour avec nous, François Joly aussi à la mobilité, Toby Bureau-Huot, qui s'amène à la culture, et Josiane Taillon au sport, et de grandes recrues, Colombe Saint-Pierre, je pense à Alain Reyes également, Jasmin Lavoie,
1: oui.
0: Actualité internationale, qui est très actif sur les réseaux sociaux. Je crois que le public va être ébloui par son éloquence et ce qu'il y a à nous offrir comme information. Pierre-Yves Mixwing qui sera là aussi. Le vendredi, Hugo, on va s'amuser. Vous aussi, vous avez trouvé le tour d'avoir du fun.
1: Écoute,
0: cet été.
1: À un moment donné, il faut avoir du fun.
0: Il faut décanter nos semaines.
1: C'est ça. Puis
0: on
1: le vendredi, enfin, c'est vrai qu'on est déjà en mode un petit peu semi-apéro, généralement.
0: Exact.
1: Vers la fin de l'émission.
0: Ben, c'est en plein ça. On s'est bâti un apéro en humour et en musique. J'ai déménagé avec moi Louis Clavis. Pour les gens qui écoutaient Mimosa le samedi matin, on finissait l'émission en musique. Là, on va faire une espèce de revue de la semaine avec des chansons. Et on va avoir bien du fun aussi avec Kim Lévesque-Lisotte, David Goudreau, Chantal Lamarre. Ce sera comme une genre de semaine vue par. Donc, évidemment, l'actualité va être au cœur de tout ce qu'on va faire, mais on va trouver le tour d'avoir un équilibre entre information et plaisir aussi. Parce que on le sait, hein, vous l'avez vécu tout l'été, il y a une fatigue informationnelle. On finit par être un petit peu submergé par tout ça.
1: Ben c'est
0: donc,
1: ça, c'est intéressant. Vous avez pensé à ça, hein, la fatigue informationnelle.
0: Oui.
1: C'est une préoccupation assez, je dirais, qui nous habite. Tous les jours.
0: Pour construire une émission équilibrée.
1: Ben c'est ça.
0: Ouais.
1: Et en même temps, bon, c'est ça le dilemme, c'est qu'il faut parler quand même des sujets d'actualité.
0: Ouais.
1: On va parler des droits de douane aujourd'hui. On va parler, mais tu sais, en même temps, c'est ça, il faut trouver cet équilibre-là. Mmh. Et donc, pour vous, cet équilibre-là, vous allez le chercher quoi? Dans les collaborateurs, dans l'humour,
0: dans les
1: témoignages?
0: Dans la variété des sujets. En fait, je pense que c'est là où réside la clé. Chaque heure doit être équilibrée entre beaucoup de substances, de la matière, de l'actualité, mais aussi le côté givré, un peu, dont on a tous besoin. Et je pense que ça, c'est important, d'autant plus qu'on a ajouté quand même un segment aussi qui sera axé sur des innovations, des gens qui changent le monde dans l'ombre. J'ai toujours aimé mettre ces gens-là en valeur. D'ailleurs, on avait travaillé ensemble à l'été 2024. Vous aviez un segment qui s'appelait « On règle ça ». L'idée était de dire, bon, il y a un problème, y a-tu quelqu'un quelque part qui a pensé à une solution? Ben, ça va être un peu ça. Parce que l'idée, c'est d'insuffler un peu d'espoir aussi, de dire que tout n'est pas foutu, en lien avec certains enjeux qui nous gâchent le quotidien.
1: Mais ça, c'est très intéressant parce que je pense que c'est une particularité, certains en tout cas le disent dans mon entourage, que c'est une particularité de certaines émissions à Radio-Canada par rapport à ailleurs, par exemple, d'être souvent un peu axé sur la solution, sur un certain espoir dans l'avenir, alors que vous allez trouver par ailleurs à d'autres postes, parfois, il y a de tout, évidemment, là, mais une approche un peu plus négative, parfois. Puis
0: mais des fois, on
1: n'a
0: pas le choix, parce que ça va mal,
1: c'est
0: faut le dire, c'est sûr.
1: Bien sûr.
0: mais l'intention, c'est de terminer l'émission avec une note de lumière, en fait, c'est ça. Parce que je pense

0: On en a nettement besoin, surtout en ce moment.
1: Avez-vous une passation? Vous avez eu une passation des flambeaux avec Annie. Hein? Oui. Je pense, Annie, vous avez, vous aviez reçu.
0: Non, elle m'a reçu et je l'ai reçu.
1: Donc, ça a été.
0: On s'est auto-reçu, toutes les deux.
1: Des trucs, des affaires qui sont échangées. Oui, c'est vrai. Avez-vous donné des trucs à Annie? Est-ce qu'elle, elle, vous a donné des trucs?
0: Emma, non, parce que c'est pas son genre.
1: Non,
0: non vraiment, j'ai envie de vous dire, je la connais pas beaucoup personnellement, mais je pense qu'Annie avait juste envie de me dire que la place, qu'elle était confiante que j'allais pouvoir assurer la continuité, je crois. Elle était contente que ce soit une femme qui lui succède. Et la même chose pour moi, parce qu'il n'y en avait pas eu beaucoup, pour ne pas dire pas vraiment, le samedi matin, en tout cas, depuis les dernières décennies. Et moi, j'ai dit à Annie qu'elle allait avoir un plaisir fou, parce que c'est sûr que le samedi matin, ça a été quand même pour moi quelque chose de mettre ça de côté. C'est une émission qu'on avait bâtie, on avait tellement de plaisir. Mais ce que j'ai quand même envie de dire, c'est que l'esprit général, les liens créés, j'ai emmener ça avec moi quand même. Et ce ton-là, ce plaisir-là d'être en onde aussi, la passion que j'ai pour la radio et le lien que j'ai envie de créer avec mon équipe, tout ça va suivre. Donc, les gens qui nous écoutaient le samedi vont retrouver quand même un petit quelque chose. Et même de ce que j'animais avant, le genre humain. Il y a un peu de tout ça.
1: Oui, exact. Oui. Il y a un peu de vous, il y a un peu d'Annie dans le travail que vous faites, bien entendu. Mais moi, je vais être à l'écoute, en tout cas, lundi. Évidemment, je prépare des choses pour le lendemain à cette heure-là.
0: Vous n'êtes pas en congé, vous? Ça vous tentait pas de prendre des vacances un peu?
1: C'est surfait, ça, les vacances.
0: C'est pour les autres, ça. Ah, c'est important.
1: Mais non, c'est pas vrai. J'en ai pris avant.
0: Travailler fort, se reposer fort.
1: J'en ai pris avant l'été, puis on en prendra plus tard.
0: D'accord.
1: Ne vous inquiétez pas, on va être en pleine forme lundi. Puis moi, je vais vous écouter. Monique Néron, attention, faut que je me pratique. Animatrice de l'émission Votre Retour.
0: C'est, je pense, la première fois que ça a été prononcé à la radio.
1: Ça sonne très, très bien.
0: Je suis prête.
1: J'ai hâte d'entendre
0: Je m'entraîne comme une sportive pour entrer en onde lundi. Je vois ça comme un défi d'athlète.
1: Oui, fatiguez-vous
0: pas
1: trop.
0: Je serai prête.
1: C'est parfait. Merci beaucoup, Monique.
0: Merci, Hugo, et bravo pour le bel été en onde,
1: merci.
0: Vraiment.
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1: Martin Labrosse, le nouveau joueur désigné du CF Montréal, le Chilien Alexis Sanchez, va être reçu dans quelques minutes à l'Hôtel de Ville de Montréal.
3: Oui, on fait les choses en grand pour l'accueillir. La mairesse donc de Montréal, Soraya Martinez-Ferrada, sera là pour lui faire signer le livre d'or. On sait que madame est d'origine chilienne.
1: Oh mon Dieu, j'avais pas pensé à ce lien évident.
3: Monsieur Sanchez. Ben oui. Alors, il y a un peu de ça derrière tout ça. Ils sont d'ailleurs réunis plusieurs partisans du CF Montréal. J'ai eu des images défiler là, sur les médias sociaux avec leur chandail, avec leur maillot chilien pour accueillir donc le nouvel attaquant de l'équipe, attaquant de 37 ans, qui a connu une carrière glorieuse, bien sûr. Ça représente beaucoup cette arrivée-là pour les gens d'origine chilienne à Montréal. Ils sont une petite communauté ici. Mais quand on a annoncé que un des leurs est la grande vedette là-bas au Chili, qui a gagné quand même quelques coupes avec l'équipe nationale chilienne, s'en venait ici à Montréal pour jouer avec le CF Montréal. Évidemment, tout le monde a été ravi. Je vous fais entendre Felipe Del Pozo. Lui, c'est le relationniste du FC Supra, l'autre équipe de soccer. Il est d'origine chilienne et je vous fais tout de suite entendre ce à quoi il a pensé, ce qu'il a fait quand il a appris la nouvelle de l'arrivée d'Alexis Sanchez.
4: Première réaction, j'ai tout de suite pensé à appeler mon père. C'était comme... J'y croyais pas. Tout simplement, j'y croyais pas parce que pour nous, c'est comme... C'est comme trop gros pour être vrai. Sincèrement, parce que la dernière fois qu'il a joué ici au Québec, à Montréal, qu'il a quand même joué au Stade olympique quand c'était la Coupe du monde des moins de 20 ans. Donc, le Chili qui a terminé troisième ici à la Coupe du monde. Et puis ensuite, c'est comme si c'était qu'une partie du Chili qui s'en venait près de nous. Alors donc, je pense qu'on va se l'approprier un peu, Sanchez.
1: Oui, ça va être quelque chose. Puis là, il va peut-être, je sais pas, traîner dans un petit restaurant chilien ici et là, croiser. Ça va être beaucoup d'émotions.
3: Oui, oui.
1: Cela dit, je me disais ça quand vous en avez parlé au début de l'émission, c'est pas un petit peu risqué de signer le livre d'or avant d'être allé jouer sur le terrain puis d'avoir peut-être marqué un but?
3: Oui, ça, c'est l'autre côté de la médaille. Je comprends qu'il y a un engouement, on est excité, tout ça, mais il n'a toujours pas joué avec l'équipe. Mmh. Alors, il y a ce risque-là qu'on prend, ce calcul-là qu'on fait, parce que, bon, tout ça, on souhaite pas de malheur, bien sûr, mais il peut se blesser quand même assez rapidement. Tout peut encore arriver. Il vient de débarquer en ville, mais quand même, ça vous donne une idée de l'ampleur du personnage dans le monde du soccer.

0: On l'a souvent comparé à Didier Drogba. Bon, c'est sûr que ce sont deux grosses signatures. Sanchez arrive un petit peu plus âgé que Drogba. Drogba avait 32, 33 ans quand il est arrivé à Montréal. Sanchez a 37 ans. Mais qu'importe, pour Felipe Del Pozo, il y a une distinction importante sans rien enlever à Drogba. Il y a une distinction quand même importante entre les deux.
1: L'énorme différence avec Drogba et Sanchez, puis ça, j'essaie d'être le plus objectif possible, c'est que Sanchez a gagné des trophées partout. Puis gagner des trophées, c'est pas facile, puis donc c'est pas donné à tout le monde. Il a gagné des trophées dans tous les pays où il a joué, il a gagné donc des Copa América. Donc juste ça, pour moi, ça le place dans un niveau à part, parce que c'est un gagnant et il sait comment gagner.
2: Est-ce qu'il est en train de faire des prédictions pour le CF Montréal?
0: Ah, peut-être que ça pourrait donner un élan, en tout cas, au CF Montréal.
2: Mais est-ce qu'on sait s'il est en forme?
0: Bon, ça, c'est la grande question, parce que Sanchez n'a pas joué depuis le mois de mai. Il jouait à Séville, mais depuis le mois de mai, il n'a pas joué. Alors, on comprend là, que ça va prendre un petit peu de temps pour retrouver une forme de match, un certain rythme. Mais on nous dit aussi que c'est un maniaque d'entraînement, ce gars-là. Évidemment, il s'est payé un entraîneur privé. Là, il faisait pas ça dans le parc à côté de chez lui. Alors, on espère qu'il est suffisamment en forme. Et c'est à ça que les gens du CF Montréal vont s'attarder là, au cours des prochains jours. Parce que cette semaine, on nous a dit, ben si ça va, pour être sur la feuille de match mercredi prochain contre Columbus, c'est très rapide.
2: Ben oui.
0: Alors, c'est sûr que Sanchez va vouloir jouer rapidement, faire une intégration au sein de ce groupe-là. Mais il faudra d'abord faire quelques examens physiques dans son cas, s'assurer que tout est en bon ordre. Et ensuite, on verra quel genre d'utilisation l'entraîneur Philippe Lafroy fera de lui.
2: Puis il faudra pas qu'il tombe dans Poutine, évidemment.
0: Non, ça, c'est ouais. le premier piège à éviter.
2: Évidemment. Merci beaucoup, Martin. Mireille.
3: Parlant de piège, semble-t-il qu'il y en a un peu sur les routes. Ça crée des ralentissements. 640 Est à la hauteur de Grande Allée, secteur Boisbriand, un accident. La voie de gauche est entravée, donc ça cause de la congestion, même sur la 15 Nord, bien sûr, pour les gens qui prennent la direction du Nord. Louis m'a appelé pour me signaler un accident 15 sud à la jonction de la 40 Est. Donc, c'est un accident qui implique deux véhicules. C'est dans l'accotement de gauche. Il y a quelques débris sur la route. Ça cause un ralentissement, bien sûr. On s'en va directement vers la métropolitaine. Il y a beaucoup de volume aussi sur la 40 Est à partir de Marien jusqu'à Repentigny. Et je remarque que la 15 direction sud pour accéder au pont Champlain, un peu comme hier, là, c'est déjà congestionné à partir de Turcot. Savez-vous, c'est où le point le plus chaud aujourd'hui au Québec?
2: Pas Saint-Anicette.
3: Ben non, c'est Mégan. Mais ça m'étonnait quand même. Mégan sur la côte nord.
2: C'est étonnant, effectivement.
3: Mais quel beau coin de pays. Salutations aux gens qui peut-être nous écoutent de là-bas ou ont visité l'endroit durant l'été. Alors oui, c'est une journée plutôt fraîche. On est autour de 24. Il y a fait 24, un peu dépassé 24. C'est ce qu'on a d'ailleurs actuellement à Montréal. Donc ça s'équivaut, mais c'est quand même intéressant de le signaler. La nuit prochaine, autour de 13, quelques nuages. Demain, généralement ensoleillé, on aura 25 au thermomètre. J'ai rien à redire contre la fin de semaine, à part si vous avez des plans dimanche soir. Vous allez peut-être être déçus. C'est le moment où on risque d'avoir quelques averses.
2: On va se coucher de bonne heure dimanche soir.
3: Dans votre cas, c'est vrai.
2: Mireille. Dans la prochaine heure, on va parler de ce branle-bas de combat autour des négociations commerciales entre le Canada et les États-Unis. Vous savez que la première ministre a rencontré les acteurs du milieu agricole. Aujourd'hui, on va rencontrer Donald Martel, qui est le ministre de l'Agriculture, des Pêcheries et de l'Alimentation du Québec. Puis on va aussi recevoir Charles Langlois, qui est PDG du Conseil des industriels laitiers du Québec. Est-ce que c'est mieux un accord qui pourrait peut-être affaiblir la gestion de l'offre ou pas d'accord et des droits de douane importants qui s'en viendraient le 19? C'est un dilemme peut-être difficile. On va en discuter avec eux après le bulletin d'information. Je m'appelle Hugo Lavoie.
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7: Bonjour mesdames, messieurs, ici Nadi Mobarak. Le ministre responsable du commerce Canada-États-Unis a fait le point avec les premiers ministres des provinces et des territoires sur l'état des discussions avec l'administration Trump. Dominique Leblanc a rencontré son homologue américain Jameson Greer à deux reprises cette semaine à Washington, dans le contexte où la nouvelle salve de tarifs annoncée par le président américain doit entrer en vigueur dans moins d'une semaine. Même si les négociations se sont intensifiées récemment, aucune entente ne semble à portée de main. À Ottawa, le chef bloquiste Yves-François Blanchet critique la stratégie du gouvernement Carney.
8: Parce que le gouvernement fédéral n'a pas répondu à nos nombreux appels de créer d'abord un consensus entre tous les parlementaires de la Chambre des communes pour arriver avec une voix forte à Ottawa. Rassembler les gens et vous pourrez aller à Washington avec une voix forte. Il ne l'a pas fait. Il se retrouve gros gens comme devant. Le roi est nu dans une position de négociation extrêmement faible. Il se pourrait qu'il y ait des provinces qui disent « ça se passera pas comme ça ».
7: Plusieurs industries au pays s'inquiètent des conséquences possibles de nouveaux tarifs de 50 %. Entre-temps, au Québec, des élus continuent de se mobiliser pour éviter que l'imposition de nouveaux tarifs par Washington ait des conséquences disproportionnées sur la province. Après avoir rencontré le milieu des affaires hier, Christine Fréchette et certains de ses ministres rencontrent présentement des représentants des milieux agricoles et syndicales. Le ministre de l'Économie, Bernard Drinville, qui a participé à une réunion avec des membres de la délégation canadienne, estime qu'ils sont encore très loin d'un accord.
9: Il n'y a toujours pas d'entente. Ils sont même assez loin d'une entente. Et donc, ils vont négocier pendant les prochaines journées. Pour le moment, il n'y a aucun signe que M. Trump pourrait reporter l'application des tarifs de 50 %.
7: Christine Fréchette a aussi affirmé que la protection du système de gestion de l'offre québécois était non négociable. La Caisse de dépôt et placement du Québec se dit satisfaite du rendement de 5,1% qu'elle a enregistré lors des deux premiers trimestres de l'année. Il s'agit d'une performance inférieure à son indice de référence, mais pour le président et chef de la direction de la Caisse, Charles Lémont, cette performance constitue tout de même un succès.
10: Mais quand on regarde 5,1% pour six mois, si on regarde sur 10 ans, c'est une des meilleures performances, un des meilleurs semestres que la Caisse a connu en 10 ans, première chose. Deuxième chose, la première chose qu'on regarde, comment va la santé des régimes, les pensions des gens, le fonds de pension? Il est en excellente santé financière au 31 décembre, il est encore en meilleure situation financière aujourd'hui.
7: Charles Lémont soutient que le rôle de la Caisse n'est pas de viser le plus gros rendement possible, mais plutôt de diversifier son portefeuille afin de limiter les risques en cas de chute rapide des marchés boursiers.
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7: Les États-Unis demandent à Israël de condamner les colons qui assiègent des Palestiniens en Cisjordanie. Selon des responsables américains et israéliens, des membres de la Maison-Blanche font pression sur le premier ministre israélien Benjamin Netanyahou pour qu'il dénonce publiquement les agissements de ces colons. Hier, l'ambassadeur américain en Israël a qualifié ces colons de terroristes israéliens. De son côté, la France demande leur arrestation et leur condamnation. Ces critiques se sont multipliées après que Washington ait appris qu'un Palestinien américain figurait parmi les cibles du siège. Le président français Emmanuel Macron essuie un revers dans sa volonté d'interdire les réseaux sociaux aux jeunes de moins de 15 ans. Le Conseil constitutionnel du pays estime que la loi enfreigne la liberté d'expression puisqu'elle s'applique à tous les jeunes et à tous les médias sociaux sans distinction. Il s'agit d'un coup dur pour Emmanuel Macron qui en avait fait une de ses promesses phares. Les précisions de Julien Nenny.
11: Sacré coup de froid pour Emmanuel Macron au moment où la décision du Conseil constitutionnel est tombée. Lors de ses vœux du 31 décembre dernier, le président avait fait de cette loi l'une de ses trois grandes priorités pour l'année 2026. Il s'était même lancé dans une grande tournée auprès de la presse régionale pour convaincre des dangers des réseaux sociaux pour les moins de 15 ans et s'était engagé à ce qu'il soit interdit pour la rentrée de septembre, là, dans deux semaines. C'est raté. Donc, pour lui, c'est sûr que c'est un choc, admet un stratège macroniste. Dans un communiqué cet après-midi, le chef de l'État réaffirme, je cite, sa détermination totale à faire aboutir cette réforme avant la fin de son quinquennat. Il demande donc à son Premier ministre, Sébastien Lecornu, de travailler dans les meilleurs délais à un nouveau texte qui prenne en compte les remarques du Conseil constitutionnel, par exemple en élargissant le nombre de dérogations possibles pour, malgré tout, permettre aux mineurs de moins de 15 ans d'aller sur TikTok ou Instagram. Mais évidemment, le texte n'aurait plus la même portée ni la même efficacité, sans compter la voie de passage législative très difficile via le Parlement qui ne reprend ses travaux qu'en octobre, les arrêtera début mars avec le gros morceau du budget entre les deux. Reste l'option référendum, déjà évoquée par Emmanuel Macron sur ce sujet, mais pas moins risquée politiquement.
7: C'était un reportage de Julien Nenny. Et puis restons à l'étranger, puisque deux opérations policières distinctes dans deux pays ont permis de retrouver des œuvres d'art volées d'une valeur de près de 15 millions de dollars. En Italie, la police a retrouvé trois tableaux de Paul Cézanne, Auguste Renoir et Henri Matisse, des tableaux qui avaient été dérobés en mars dernier dans un musée près de la ville de Parme. Une vidéo du vol a montré que les cambrioleurs s'étaient introduits par une fenêtre puis avaient dérobé les toiles en seulement 3 minutes. Pendant ce temps, au Brésil, la police a découvert dans un appartement 8 gravures d'Henri Matisse qui avaient été volées l'an dernier à Sao Paulo. Un homme a été arrêté dans le cadre de cette opération. Voilà, mesdames, messieurs, nous vous avons présenté l'essentiel des informations nationales et internationales. De retour au

0: 16h06, je m'appelle Hugo Lavoie, vous écoutez le 15-18. Dans cette heure-ci, effectivement, on va parler pas mal de droits de douane et de préparation du Québec face à ces droits de douane-là. On va recevoir le ministre Donald Martel, ministre de l'Agriculture. Il y a beaucoup d'inquiétudes dans le domaine laitier. Est-ce qu'on va sacrifier la gestion de l'offre? Qu'est-ce qu'on va faire? Est-ce que les droits de douane pourraient avoir un impact dans d'autres secteurs également? On va recevoir Charles Langlois, qui est PDG du Conseil des industriels du laitier du Québec. Quels peuvent être les impacts sur ces gens-là qui font de la transformation du lait, qui font du fromage, par exemple, et d'autres produits. Alors, on en parle un petit peu plus tard dans cette heure-ci. Cathy Séné, journaliste à la colline du Parlement à Québec, va être là également avec nous. Et j'ai très hâte de vous parler de cette chorale un peu particulière. Magali, ça va vous intéresser.
1: Certainement.
0: C'est dans le segment « On débranche tout ». Les gens qui essaient de se libérer un peu des téléphones et des tablettes quelques instants. C'est une chorale qui n'aime pas ça faire des spectacles, hein? Qui ne veut pas nécessairement chanter en public. Là, Martin, ça demande où je m'en vais avec ça. Mais vous allez voir, c'est intéressant.
2: C'est pas le but de la chorale,
1: je pense que
2: ça,
1: je connais peut-être déjà.
0: Ah ben, c'est possible. Mais en fait, non, pas nécessairement. Il y a des gens pour qui le plaisir, c'est de chanter. Mm-hmm. Puis le fait de faire un spectacle, ça met de la pression. C'est pas ce qu'on veut dans notre vie. On travaille, on a peut-être des enfants de la famille, on a assez de pression. Puis on se dit, hey, moi, ça me tente d'aller chanter. Ça me tente pas de me préparer pendant 8 semaines pour un concert en particulier, puis être obligé de vendre des billets à ma famille, mes enfants, mes collègues. Et donc, ils se disent, coudonc, pourquoi est-ce qu'on ne se rassemblerait pas simplement, puis on chante, puis c'est tout.
1: Sans pression.
0: Sans pression. Donc là, on a la chef de chœur qui vient. Attendez-vous pas, on va pas la faire chanter. On fera pas ça.
1: Elle va pas nous faire chanter, c'est une chef de chœur.
0: Ah, peut-être qu'elle pourrait nous faire chanter.
1: Ça serait le fun.
0: Je pense qu'il va avoir des performances inégales.
2: Est-ce qu'elle pourrait bien nous faire chanter? Ou...
0: Ben, je pense que ça va être plus facile de bien faire chanter Magali que vous et moi, Martin.
3: Bon, ferme nos micros, on laisse juste sinon, Magali ouvert.
1: Sinon, je peux gérer mon niveau aussi, tu sais.
0: Oui, c'est-à-dire devenir plus poche pour nous accommoder.
1: Facile de chanter plus mal que mieux.
3: Moi, je vous rappelle que dans la chorale en troisième année, pour Noël, on m'avait spécifié que moi, je devais faire semblant de chanter. Alors, je vais juste vous déposer ça ici comme information.
0: Oh, ça, c'est un traumatisme d'une vie.
3: Oui, absolument.
1: C'était peut-être en plus Isabelle Perret serait intéressée.
3: Ouais, c'était pour les anges dans nos campagnes, là, pourtant. Oh. Oui, je le sais.
0: Bon.
3: Ça brise le cœur.
0: OK. Météo?
3: Oui. Météo, ben écoutez, j'ai pas grand-chose à dire, à part de dire que ça se termine bien pour notre émission. On finit ça sous le soleil. Alors, le soleil qui se couche à 5h53, qui se couche à 20h04, qui se lève à 5h53. Et vous savez quoi? J'ai fait un petit calcul, je me suis amusée. Vous avez commencé ici le 22 juin.
0: Oui.
3: Le soleil, à ce moment-là, se levait à 5h06 et se couchait à 20h47. Vous avez perdu 1h30 en luminosité.
0: On n'a pas su garder cette heure-là.
3: C'est une petite statistique que je trouvais sympathique.
0: Bien là, ça me semble décourageant. On va trouver notre bonheur ailleurs, non, pas en circulation non plus, probablement.
3: Mais quoique, il y a des auditeurs qui continuent de nous écrire et je trouve ça intéressant. C'est anonyme, il me dit « Un grand merci à toute l'équipe estivale du 15-18 pour votre travail de lobbyisme, conscient ou non, en faveur du vélo à Montréal. » Il dit « Vous en avez parlé, été comme hiver et tout ça. » Alors, je trouve ça sympathique. Et il dit « PS, ça roule super bien actuellement sur la piste Berry et sur le réseau Express Vélo Saint-Denis. » Alors, c'est un beau petit clin d'œil au réseau cyclable.
0: Oui, je ne dirais pas qu'on est des lobbyistes du vélo quand même. Là.
4: Ça fait partie de la réalité.
0: Je pense que ça fait partie de la réalité.
3: Oui, effectivement. Il disait conscient ou non, je pense que c'était une petite blague. Cela dit, sur le réseau routier, autoroutier, 640S, je vous rappelle, à la hauteur de Grand Allée, secteur de Boisbriand, un accident. Ça continue d'être lourd, congestion même sur la 13 Nord. On a un accident sur la 15 Sud à la jonction de la 40. C'est vraiment une heure de pointe assez chargée. Il y a beaucoup de volume, 1h15 actuellement pour se rendre au tunnel, que ce soit par la 40 pour la 25 et pour le pont Champlain aussi. C'est très lourd, mais Jacques-Cartier, ça circule bien des deux côtés.
0: Merci beaucoup, Mireille. Martin, des changements importants à CBC?
2: Oui, à la programmation à la télé de CBC, on est habitué le samedi soir de voir un match de hockey avec Hockey Night in Canada. On sait déjà, ça a été annoncé il y a quelques semaines que ça ne reviendra pas à l'antenne de CBC pour la prochaine saison de hockey. Et peut-être une conséquence de tout ça, c'est que Hockey Night in Canada Punjabi Edition, donc les matchs de hockey en Punjabi également. Donc, on cesse la diffusion de ces matchs-là. Ça faisait quand même 18 ans que ça existait, ces matchs-là, en Punjabi. Et par quoi ça va être remplacé? Ben pas exclusivement, mais CBC a annoncé cette semaine avoir conclu une entente pour la diffusion un peu plus étendue du curling. On sait que ça fonctionne très fort au Canada anglais. Le curling, il y en aura même en français.
0: Mais le hockey aussi.
2: Le hockey aussi, mais l'écosystème des droits de diffusion du hockey étant ce qu'il est, avec les coûts qui viennent avec.
0: C'est sûr, c'est plus compliqué.
2: Un petit peu plus compliqué. Le privé s'en est emparé et le gère maintenant. Alors, il y aura un peu plus de curling à l'antenne. Il y aura même des matchs en français qui seront disponibles via TouTV au cours de la prochaine saison. Mais quand même des changements assez importants chez CBC.
0: Merci beaucoup, Martin. Magali, on a des chiffres là concernant le fameux 12 août, j'achète un livre québécois.
1: Mm-hmm, c'est ce que la coopérative des librairies indépendantes québécoises, Les Libraires, a sorti des statistiques pour les ventes en ligne et ça a été un franc succès. Les ventes en ligne ont été de 26% supérieures à celles de l'an dernier.
0: Ah oui,
1: pour la même date. Oui, encore, qui avait elle-même surpassé les ventes des années précédentes. C'est très, très bon signe. Et vous avez du goût, Hugo, parce que à la deuxième place des livres les plus vendus, on trouve votre suggestion de livre du 12 août, c'était ça ou mourir de Télisson Aurélien. Donc
0: entends parler partout là, on dirait là depuis que je l'ai entre les mains.
1: Et c'est une excellente nouvelle pour la littérature québécoise. Et une autre bonne nouvelle, c'est qu'il y a un artiste qui avait créé un bon buzz en remixant un groupe bien populaire la semaine dernière et là maintenant la chanson est disponible. On essaie de voir si vous devinez c'est quoi.

0: Là, on m'a aidé, j'avoue, parce que jamais j'aurais reconnu angine de poitrine.
1: Ah non! Mais là, ben, on le reconnaît mieux, là.
0: On le reconnaît mieux, mais je veux dire... Oui, la basse, oui, effectivement.
1: C'est extraordinaire.
2: Je lui ai glissé à l'oreille,
1: ah, oui, subtilement. C'est tellement bon. Alors, c'est Deadmau5, l'artiste canadien.
0: Quelle étonnante idée.
1: Moi, j'adore la musique électro, puis j'adore angine de poitrine. Fait que là, c'est presque trop. C'est l'artiste canadien de musique électronique Deadmau5 qui avait créé un buzz immense à l'île Sonic en remixant angine de poitrine. La vidéo courte frôle maintenant le million de visionnements sur Instagram uniquement. Alors, la chanson a été lancée officiellement aujourd'hui sur les plateformes. C'est possible de l'écouter à volonté. Moi, ça s'en va direct sur ma playlist. C'est très, très bon. J'adore.
0: Merci beaucoup, Magali.
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4: J'ai hâte de voir la lutte dans Offer. J'espère qu'il y aura un débat.
0: Ah, bon, on a l'air de bonne humeur. En tout cas, la première ministre Christine Fréchette qui présentait sa candidate dans Harford. Évidemment, ce qui causait les rires probablement, entre autres, c'est qu'elle va affronter le chef du Parti libéral lui-même, Charles Milliard, qui se présente dans cette circonscription. Pour parler de tout ça, on a Cathy Séné au bout du fil, journaliste pour CBC à l'Assemblée nationale. Bonjour, Cathy.
5: Bonjour, Hugo.
0: Alors, est-ce qu'elle a des chances de gagner? Comment ça se présentait? On avait, disons, c'était une ambiance assez légère.
5: Assez légère. Et probablement que Mme Christine Fréchette pense qu'elle a eu une excellente semaine, là. Donc, la candidate qui va affronter Charles Milliard dans la circonscription de Harford, c'est Alison Turner, qui est une spécialiste du droit international. Madame Turner se dit pour la défense de la langue française et de la laïcité de l'État. Elle a remis en cause le fait que le chef du Parti libéral aspire à devenir premier ministre alors qu'il n'a pas été en mesure de mettre de l'ordre dans son propre parti, faisant allusion aux déboires du Parti libéral pendant la course à la direction remportée par Pablo Rodriguez en 2025. Donc, Mme Turner était d'attaque pour sa première conférence de presse. Mme Fréchette était aussi d'attaque aujourd'hui. Elle vient tout juste de terminer sa rencontre avec des représentants de l'UPA, de la Fédération des producteurs de lait, et aussi du Conseil de la transformation alimentaire du Québec, donc pour discuter de l'imposition possible de nouveaux tarifs qui pourrait causer beaucoup de dommages à la province et aussi des intérêts du Québec dans les négociations commerciales. Et ça veut dire de protéger le système de la gestion de l'offre. Il y a encore, évidemment, beaucoup d'inconnus. Et Christine Fréchette vient de recruter un allié qui va lui permettre de démontrer son sérieux là, dans la défense des intérêts des producteurs. Il s'agit de Stéphane Bisaillon, qui est vice-président de l'Union des producteurs agricoles, l'UPA, en Montérégie. Donc, il va être le candidat de la CAQ dans la circonscription de Huntingdon. Elle l'a annoncé aujourd'hui.
0: Intéressant.
5: Ça tombait bien.
0: Effectivement, peut-être pas par hasard que ça arrive dans ces moments-là, j'imagine.
5: Des fois, on place les choses pour qu'il y ait un lien.
0: Oui, exact. Charles Milliard, si on va en faire un lien avec Charles Milliard, le chef libéral dont vous parliez il y a un instant, ben, il n'est pas satisfait du mode d'action de la première ministre face à cette menace de droits de douane américains. Il trouve que les rencontres là, qu'elle a faites, les rencontres d'urgence dont on parle depuis hier, ben, c'est un petit peu in extremis.
5: Parce que l'imposition de nouveaux tarifs par l'administration Trump devrait se faire, si ça a lieu, dès mercredi prochain, donc ça laisse pas beaucoup de temps, alors qu'on le sait depuis plusieurs semaines. Donc, il a tenu un point de presse un peu plus tôt aujourd'hui avec son candidat dans la circonscription de Marguerite Bourgeois, Michel Leblanc, qui est un ancien PDG de la Chambre de commerce de Montréal métropolitain. Donc, pour eux, c'est pas sérieux de créer une ou deux

0: Mais écoutez, une cellule de crise, premièrement, on la met en place habituellement quand la crise débute et qu'on cherche des solutions. Pas 96 heures avant la date limite et deux semaines avant le début, au hasard d'une élection. Alors, moi, je connais très bien les gens qui étaient autour de la table. Ces gens-là ont fait part de leurs demandes, de leurs solutions à Mme Fréchette et au gouvernement depuis belle lurette. Je le faisais moi-même à la Fédération. Michel aussi. Julie White, qui est candidat avec nous dans Jean Talon, le faisait aussi pour Manufacturier Exportateur Québec. Alors, pour nous, c'est de la poudre aux yeux et c'est un exercice de marketing politique.
1: Bon, ben c'est une question qu'on pourrait peut-être poser au ministre Donald Martel, là, qui devrait venir nous voir pendant cette heure-ci et terminer une réunion, si j'ai bien compris.
2: Exactement, il était à la réunion avec l'UPA et tous les autres joueurs, ouais.
1: Bon, sinon, ben les adversaires politiques de Mme Fréchette et de la CAQ trouvent que elle s'approprie pas mal trop le succès de l'entente entre Terre-Neuve et le gouvernement du Québec au sujet de l'hydroélectricité, quand dans le fond, c'est...
2: La fameuse entente de Churchill Falls.
1: De Churchill Falls, quand dans le fond, c'est Hydro-Québec qui a fait le travail, la négociation, c'est ce que nous apprenait Thomas Gerbet.
2: Exactement, et c'est très clair en lisant l'article. Et Christine Fréchette a été questionnée là-dessus tout à l'heure, et elle a dit en conférence de presse que finalement, c'est bel et bien Hydro-Québec qui a tenu les discussions. Elle ne s'en cache pas du tout. Le gouvernement Fréchette avait un cadre à faire respecter, mais ce sont les équipes d'Hydro-Québec qui étaient à l'œuvre pendant les négociations. Mais pour le Parti libéral du Québec, ça donne l'impression que Mme Fréchette prend le crédit du nouvel accord, alors que le mérite doit revenir à une autre femme qui, en fait, c'est Claudine Bouchard, la PDG d'Hydro-Québec. Et M. Milliard veut aussi davantage de transparence. Québec solidaire a dit la même chose hier. Pour bien comprendre les tenants et aboutissants de cette entente-là, cette entente potentielle, c'est en début de semaine prochaine, que devrait se tenir une conférence de presse conjointe entre les deux gouvernements, Québec, Terre-Neuve et Labrador. Donc, les autres partis politiques ont été très critiques avec cette nouvelle entente-là de Churchill Falls, mais il faut dire que c'est un bon coup. C'est majeur pour la CAQ.
1: Et j'ai pas entendu, est-ce que vous avez suivi, évidemment, beaucoup mieux que moi, là, les déclarations des chefs de l'opposition, mais est-ce qu'il y en a qui ont dit qu'ils essaieraient de défaire cette entente-là une fois qu'elle est signée, ou ça, on ne s'engage pas là-dedans? Une fois que c'est signé, on n'y touche plus?
2: En fait, vous savez, ça, c'est une excellente question. J'ai pas la réponse, mais je vous dirais que le Parti québécois qui mène dans les sondages depuis l'automne 2023, voyait l'entente de principe de 2024 de façon très, très, très, très négative. Mm-hmm. Donc, c'est pour ça que les partis, donc on parle des deux gouvernements provinciaux et du gouvernement fédéral, qui a beaucoup d'intérêt dans le projet d'agrandissement de Churchill Falls et Gull Island, on avait intérêt aussi de la pression à ce qu'il y ait un dénouement avant le déclenchement de la campagne électorale. D'ailleurs, je m'apprête à vivre ma troisième campagne électorale d'affilée.
1: Vous êtes en forme?
2: J'espère. Va falloir que je le sois, en fait, Hugo, parce que je la sens très différente de 2018, très différente de celle de 2022. Je sens une certaine fébrilité, à moins que ça vienne de moi, là. Mais ce qui est fort possible aussi. Vous savez, juste, je prends un exemple. Le Parti conservateur a déjà dévoilé une promesse phare, là, de vouloir couper 47 milliards de dollars sur 5 ans dans les dépenses de l'État sans toucher aux services publics. Ses adversaires ont déjà tourné en ridicule cette promesse-là. On dirait que les moteurs démarrent déjà, là. Ça va vraiment être une campagne exigeante et intense à 5 partis politiques. Ça, je ne l'ai pas vécu encore. Parce qu'en 2018, vers la fin, la CAQ a eu, avec ses sondages internes, les indications qu'elle allait possiblement remporter l'élection et former le prochain gouvernement. En 2022, la CAQ dominait. Mais là, c'est comme s'il va falloir avoir des yeux là, tout le tour de la tête là, avec 5 partis politiques.
1: On n'est pas sûr.
2: Oui, c'est ça, exactement. Donc, ça va être super intéressant, mais ça va être exigeant.
1: Oui, j'en doute pas. Ben, écoutez, reposez-vous un petit peu, Cathy. Buvez de l'eau, des vitamines, des fruits.
2: promis, Hugo. Mais pour vous aussi, lundi matin, vous reprenez la
1: barre. Oui, là, on va manger des fruits aussi, sans aucun doute. Mais je vous remercie pour cette participation cet été, Cathy Séné. C'est toujours un grand plaisir de parler de politique provinciale avec vous.
2: C'est très réciproque.
1: À bientôt et bonne campagne.
2: Bonne fin de saison. Merci. Bye-bye.
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1: C'est le dernier segment de On débranche tout de la saison. Vous savez, c'est ce moment où on

0: réfléchi à des moyens de lâcher nos écrans un petit peu, nos téléphones, puis des gens qui réussissent à le faire avec différentes choses, activités. Aujourd'hui, on va parler d'une chorale un peu spéciale quand même, une chorale qui donne pas de concert, pas de spectacle. C'est la chorale, attention, Cœur de loup. J'adore le titre déjà. Marie-Josée Forêt est chef de chœur, fondatrice de la chorale. Bonjour.
1: Bonjour.
0: D'abord, bravo pour le nom.
1: Merci.
0: C'est vous?
1: Je crois que c'était Jean-François, qui est mon acolyte, qui joue de la guitare, avec qui j'ai fondé Cœur de loup, mais on avait brainstormé ensemble parce qu'on voulait faire des chansons des années 80 au départ.
0: Ben oui.
1: Donc là, on a pensé à Cœur de loup, qui rassemble aussi, parce que les loups, ça se rassemble pour hurler, pour chanter, une meute.
0: Il y a donc, du travail, ça, là.
1: Oui, c'est pensé.
0: C'est une bonne idée. Pourquoi une chorale qui ne fait pas de spectacle?
1: Parce que nous, on veut vraiment focusser sur le travail qu'on fait ensemble dans le moment présent. Donc, on travaille pas des chansons non plus dans la profondeur, puis on veut pas aller chercher la perfection. Donc, on veut vraiment juste avoir du plaisir à chanter, puis on veut pas être obligé de vendre des billets, puis tout ça, puis trouver des salles, puis faire des spectacles. C'est notre moment à nous, le mercredi soir.
0: Est-ce qu'il y a pour certaines personnes, peut-être que Magali pourrait aussi en parler, elle chante, Magali? Est-ce qu'il y a un certain stress, j'imagine, pour les gens qui vont participer à un spectacle et à un concert, même si on est là, une personne dans une grande chorale, on doit ressentir une certaine pression?
1: Ben, j'imagine que oui. Qu'est-ce que t'en penses, Magali?
2: Ben oui, il y a toujours une pression à chanter. Même des fois, dans le cœur, on sent la responsabilité par rapport au groupe. Quand on se plante tout seul, on est tout seul. Mais si on se plante en équipe, ben là, on a comme laissé tomber tout le monde, tu sais. Mmh. Fait que c'est une autre sorte de stress, je trouve.
0: Est-ce que c'est un petit peu ce stress-là que voulaient peut-être s'enlever les gens qui embarquent dans votre chorale?
1: Ben, je pense que oui, je pense que c'est ça. Le fait qu'on fait pas de spectacle, justement, puis qu'on n'a pas à vendre de billets et qu'on n'a pas à se pratiquer beaucoup à la maison non plus, tu sais, ça aussi, ça ajoute. On n'a pas besoin de se préparer pour venir chanter. C'est vraiment, on vient, on chante, c'est terminé, on repart chez nous.
0: Donc, c'est une nouvelle chanson. Quand les gens se présentent à la, entre guillemets, répétition, c'est peut-être pas le bon mot dans ce cas-là.
1: Rencontre.
0: La rencontre, c'est ça. Exactement, de la meute, dans ce cas-là, de loup, du cœur de loup. C'est une nouvelle chanson à chaque fois?
1: Oui. C'est ça qu'on fait. Chaque soir, il y a une nouvelle chanson, on la travaille. Moi, j'essaie de trouver des chansons qui sont faciles, que les gens connaissent bien à la base. Fait que déjà qu'on est capable de chanter la mélodie principale sans trop chercher. Puis ensuite, je fais un travail d'harmonisation, tranquillement, pas vite, une voix plus grave, une voix plus aiguë.
0: Ah oui, vous le faites en direct comme ça?
1: Oui, c'est ça, en direct. Puis sans partition non plus.
0: Ça, c'est un autre élément, ça aussi. Donc, il y a des gens, c'est pas obligé d'être un lecteur de musique.
1: Non, c'est ça. On a vraiment voulu démocratiser ça. Mais en fait, moi, j'ai pas de formation musicale. J'étais allée faire une petite formation après quand j'ai débuté la chorale, mais moi, j'avais juste envie de chanter en harmonie puis que le plus de gens possible puissent savoir qu'est-ce que ça fait de chanter en harmonie, justement, à plusieurs voix.
0: Là, c'est pas facile.
1: Donc, c'est ça que j'ai présenté.
0: D'organiser tout ça en direct, là, c'est pas si simple que ça.
1: Bien, ça se fait. On réussit. En 1h30, d'habitude, on est capable de monter une chanson, là.
0: Allez-y.
1: Et même, on le fait dans les bars aussi. Des fois, on chantait pas mal au Robin des Bois.
0: Oh, ben là, c'est quasiment un concert.
1: Ben non, parce que non, c'est...
0: Ah, c'est entre
1: les
0: vous.
1: Les gens, ben, c'est une soirée ouverte à tous. Donc, tout le monde est bienvenu pour chanter. Les gens qui viennent chanter.
0: D'accord.
1: Puis on se ramasse souvent, justement, 150, 200 à chanter. Puis on se rencontre pendant 2 heures, puis on est capable de monter 2 chansons en 2 heures.
0: OK.
1: Dans la joie.
0: Dans la joie. Puis il n'y a pas de spectateur, normalement.
1: Non, il n'y a pas de spectateur.
0: C'est ça, tout le monde chante. Pas d'audition non plus?
1: Non plus. Parce que moi, je voulais pas être celle qui allait dire à quelqu'un non, tu peux pas chanter. Non, moi, je trouve que tout le monde peut chanter si on s'y met. T'sais, surtout dans un grand groupe comme ça, là, on n'entend pas une voix. On entend vraiment toutes les voix. Ensemble.
0: Oui, puis j'ai l'impression quand même qu'il y a un genre de sélection qui se fait peut-être par l'envie de chanter. Quelqu'un qui n'est pas capable de sortir un son ou à peu près qui ne reconnaît pas les notes n'aura peut-être pas cette envie d'aller dans la chorale.
1: Peut-être, mais il y en a aussi beaucoup qui se sont fait dire quand ils étaient jeunes, justement, qu'ils ne pouvaient pas chanter, que c'était tu peux pas faire partie de notre chorale. Puis là, peut-être qu'ils se disent, ah ben tiens, garde une chorale qui ne fait pas d'audition, je vais venir essayer.
0: Bon, on en a une ici, Mireille, qui s'est fait dire tout à l'heure, elle racontait ça, qu'elle s'est fait dire de ne pas chanter dans la chorale de l'école. Donc, tu étais là sur la scène.
2: Oui, de faire semblant.
1: Ah oui, OK, de faire du lip-sync.
2: De faire du lip-sync, exactement.
0: Est-ce que même Mireille pourrait se joindre à votre chorale?
1: Ben moi, je dirais oui.
2: Oui.
1: Ben oui, de venir au moins essayer, puis de voir si ça fait du bien, si tu te sens à l'aise dans le groupe, puis pas juste nécessairement pour chanter.

0: connecté, mais pour toute l'expérience qui oui, vient avec, de rencontrer
1: rebâtir,
0: des gens.
1: C'est de rebâtir une confiance, parce que tant tout petit, on nous oui. a dit ça, on n'a jamais cru avoir une belle voix, donc ça devient gênant de tenter de chanter aussi. Ah. Oui.
0: Mais c'est ça, même si on refait, on fait une chanson par soir, mais on les répète là, au mm-hmm. fil de la session. Donc, plus ça va, plus les gens sont confiants, justement. Peut-être qu'au début, ils chantent un petit peu moins fort, puis ils écoutent un peu plus les gens autour, mais à un moment donné, ça vient que, OK, là, j'ai confiance en moi, puis là, je peux chanter haut et fort et juste avoir du plaisir à chanter.
2: Est-ce que les gens réussissent à lâcher leur téléphone pendant ces sessions-là un petit peu? Est-ce que c'est pas le but comme tel de l'activité, mais non. Est-ce que c'est une conséquence, un corollaire, si on veut, de l'activité?
0: Ben, ce que je remarque, c'est qu'au début, il n'y a pas de téléphone du tout, puis là, à un moment donné, tranquillement, les gens, ils veulent je veux enregistrer, je veux pouvoir montrer à ma famille, à mes amis ce qui se passe, je veux pouvoir en mettre un petit bout sur Facebook, c'est ça. Puis là, à un moment donné, j'ai dit, OK, ben là, la gang, j'ai l'impression d'être dans un concert rock, là, parce que tous les téléphones étaient dans les airs. Fait que j'ai dit, on peut-tu juste revenir, justement, juste être ensemble, tu sais, sans avoir l'envie de partager tout ça. On le partage déjà ensemble.
2: Ça, c'est intéressant, ouais. Parce qu'on ne veut pas faire de concert, mais on veut l'enregistrer puis le montrer peut-être à un proche.
0: Ben, nous aussi, dans le fond, nous aussi, on aime se filmer de temps en temps pour pouvoir mettre des extraits sur Facebook pour montrer c'est quoi Cœur de loup.
2: Là, ouais. J'ai aussi cru comprendre que pendant la belle saison, quand Mireille nous le permet, vous chantez dans un parc dehors.
0: Oui. Oui, ça, c'est venu avec la pandémie, parce qu'au départ, on chantait à l'intérieur, mais là, à un moment donné, quand la pandémie est arrivée, on ne pouvait plus se rassembler en gang. Donc, on a dit, on va aller chanter dehors, au Parc Jarry. Puis là, on a trouvé ça vraiment le fun. Puis au début, on était 20, super espacés. Puis là, ben, plus ça va, ça grossit. On est rendu des fois 300 à chanter. Là
2: ça combine beaucoup de choses intéressantes. Là. L'extérieur, le chant, un petit peu moins de téléphone. Quel bénéfice vous retirez de toute cette expérience-là, vous, puis peut-être les autres participants aussi?
0: Ben moi, c'est sûr que ça me fait du bien. Là. Je sors de la chorale, puis je suis toujours super énergisée. Même j'ai de la misère à dormir après parce que je suis trop excitée. Oui, là. Oui. Mais je le remarque parce que moi, c'est mon acupuncteur, entre autres, qui m'avait dit un jour, « Toi, Marie-Josée, quand je t'ai rencontrée, tu faisais de la musique, puis t'avais pas de problème avec tes poumons. Là, tu fais plus de musique. » Tu recommences à faire de l'asthme, je t'encourage à recommencer à chanter. Mmh. Puis c'est là que j'ai commencé à chanter dans une chorale, puis c'est ça qui m'a donné envie de partir ma propre chorale. Puis effectivement, je touche du bois parce que j'aime pas se dire ça, mais je me sers presque plus de ma pompe. Là. C'est...
2: Ah oui?
0: Ouais, seulement quand il y a des animaux.
2: Bon, ben, il faudrait prescrire de la chorale, en fait. Oui. Ça, c'est peut-être une bonne idée, Magali.
3: C'est très, très bon, les exercices de respiration profonde.
2: Oui. Ouais. Ouais, ouais. Ben, merci beaucoup d'avoir partagé cette expérience-là. Puis, franchement, c'est intéressant d'enlever peut-être un peu l'élément performance.
0: Ouais, la pression.
2: Pression, exactement. Pression de vendre des billets aussi, comme vous disiez. Puis de se concentrer sur le plaisir de chanter ensemble, puis d'unir les voix humaines. C'est une super expérience. Vous l'avez bien raconté, Marie-Josée Forêt, chef de chœur pour la chorale très bien nommée Cœur de loup. Merci beaucoup d'avoir été avec nous.
0: Ben, merci à vous.
2: Et maintenant, je parle à Nadie Mobarak pour les informations locales. Bonjour Nadie.
4: Bonjour Hugo.
2: Le projet d'expansion du port de Montréal à contre-cœur entre dans une nouvelle phase avec le début des travaux dans le fleuve Saint-Laurent.
4: Voilà, une jetée de pierre sera aménagée pour permettre la construction du quai et d'autres infrastructures du futur terminal de conteneurs. Voici le reportage de Benoît Chapdelaine.
5: Le nouveau terminal de conteneurs prend forme en bordure du Saint-Laurent. Depuis quelques mois, plus de 250 000 tonnes de pierre et une grue en mesure de lever jusqu'à 300 tonnes de matériel ont été livrées sur le chantier. La pierre sera déposée le long de la rive pour former la jetée et accueillir un quai d'environ 700 mètres. Le vice-président responsable des communications au port de Montréal, Julien Baudry.
6: Dans les prochains mois, on va avancer pour tout ce qui s'appelle construction des quais avant l'an prochain de procéder aux premières activités de dragage qui vont nous amener à compléter ces travaux qu'on appelle en eau d'ici 2030.
5: La Société pour la nature et les parcs du Canada affirme que le projet de plus de 2 milliards de dollars du port de Montréal risque d'affecter dangereusement le chevalier cuivré, une espèce de poisson menacée de disparition. Le directeur général de SNAP Québec, Alain Branchaud.
7: Parmi tous les oiseaux, les poissons, les amphibiens, les reptiles, les mammifères, c'est le seul vertébré qui est unique au Québec. On a une responsabilité incroyable de protéger ce poisson-là.
5: SNAP Québec poursuit le gouvernement fédéral pour avoir autorisé l'expansion du port de Montréal dans l'habitat naturel du chevalier cuivré, alors qu'il est protégé

0: par la loi sur les espèces en péril. Ici Benoît Chapdelaine, Radio-Canada, Montréal.
1: Le Bureau d'audience publique sur l'environnement a reçu le mandat de la ministre de l'Environnement du Québec de tenir une audience publique sur le projet de construction et d'exploitation d'un nouveau terminal portuaire dans la zone industrialo-portuaire de Sorel-Tracy.
2: Oui, on parle ici du projet de terminal de QSL International Limité. Le mandat du BAP va commencer le 7 septembre prochain et il aura une durée maximale de 4 mois.
1: Et les décès chez les femmes en situation d'itinérance ont bondi de 211% au Québec entre 2020 et 2024, selon une étude menée par des chercheurs de l'Université de Sherbrooke.
2: Voilà, leur espérance de vie moyenne n'est que de 41 ans, soit moins de la moitié de celle de l'ensemble des Québécoises. Les chercheurs estiment que cette mortalité prématurée témoigne d'importantes inégalités et plaident pour des interventions mieux adaptées pour prévenir des décès évitables. Le chercheur David Martin-Milot souligne que ces femmes sont particulièrement précarisées et que leurs besoins sont moins bien desservis par des ressources souvent conçues pour les hommes.
3: Bien qu'elles soient moins nombreuses que les hommes en situation d'itinérance, elles représentent quand même une population très précarisée de par le fait que, par exemple, les services vont être davantage développés pour accueillir des hommes ou vont être moins développés pour accueillir des besoins spécifiques aux femmes. Les femmes vont être peut-être plus stigmatisées, justement, étant donné qu'on a moins l'habitude de les voir, puis ben, on va donc avoir tendance peut-être davantage à se cacher ou à ne pas être directement dans la rue.
2: L'étude révèle aussi qu'environ le tiers des décès surviennent dans un contexte d'itinérance cachée, notamment dans des motels ou encore des hébergements temporaires. Voilà, Hugo.
1: Merci beaucoup, Nadia. On se retrouve dans une heure.
2: À plus tard.
1: Et là, ben voilà, la réunion vient de se terminer avec la première ministre et on peut parler au ministre de l'Agriculture. C'était sous la menace tarifaire. Vous savez, Christine Fréchette a convoqué 2 rencontres aujourd'hui. Il y en a une qui est avec les syndicats qui commence cet après-midi, qui s'en vient très bientôt. Puis l'autre avec les acteurs du milieu agricole vient de se terminer. Sachez aussi que le ministre fédéral qui fait des négociations avec Washington, Dominique Leblanc, est très actif. Il y a eu des rencontres avec ses interlocuteurs provinciaux, avec différents intervenants également aujourd'hui. On avait proposé au ministre de venir nous raconter ce qu'il fait puis où il en est. Il n'était pas disponible aujourd'hui. Donc, on va parler dans quelques instants à Charles Langlois, qui est PDG du Conseil des industriels laitiers du Québec, qui pourrait être touché par ce qui s'en vient au Québec. Mais d'abord, on reçoit Donald Martel, qui est ministre de l'Agriculture, des Pêcheries et de l'Alimentation du Québec. Bonjour, Monsieur le ministre.
4: Bonjour, M. Lavoie. Désolé, j'aurais aimé ça être en studio, mais la rencontre est finie un petit peu plus tard.
1: Ben, c'est la vie. Effectivement, je vous ai aperçu à la télé, à RDI, il n'y a pas très longtemps. Là. Donc, effectivement, rencontre qui a duré peut-être un petit peu plus tard que prévu. Quel était le message que le gouvernement voulait passer au monde de l'agriculture aujourd'hui?
4: Ben, je pense qu'il y avait un message de transparence. On a fait un petit peu le point par rapport aux informations qu'on avait. Mais vous savez, j'avais rencontré tous les gens de l'industrie le 20 novembre dernier pour un peu connaître leurs appréhensions par rapport à les négociations de libre-échange. Et aujourd'hui, on les a rencontrés. La première ministre leur a signifié son attitude à l'égard de la négociation, que la gestion de l'offre était pas négociable. Les gens ont pu s'exprimer et je pense qu'on est sorti d'une seule voix. C'est un peu le but de solidariser, d'envoyer un message très clair à un négociateur du fédéral, comme quoi que la position du Québec, elle était très ferme. On négocie pas la gestion de l'offre.
1: Alors, on négocie pas la gestion de l'offre. Ça, c'est un des éléments. Vous dites que vous avez rencontré les gens de l'industrie en novembre dernier. Là, il se trouve qu'il y a des partis d'opposition qui critiquent la première ministre pour se réveiller un petit peu tard là, pour faire des rencontres d'urgence puis préparer le milieu. Est-ce que effectivement la première ministre aurait pu vous suivre un petit peu plus?
4: Je pense que les oppositions, il manque une bonne gang. Comme je vous dis, j'ai été nommé en septembre. En novembre, j'ai réuni tous les gens pour connaître leur positionnement par rapport à ça. Et on est exactement dans cette veine-là. On est proche de nos producteurs agricoles, des associations. Et aujourd'hui, la preuve, c'est qu'on les a informés en toute transparence et les gens sont sortis avec nous pour parler de la même voix. Donc, je pense qu'on a fait notre travail. La première ministre exerce un leadership remarquable dans ce dossier-là. Mmh. Donc, moi, je suis très, très fier de notre gouvernement.
1: Là, vous avez évoqué les dernières nouvelles que vous avez reçues de Dominique Leblanc sur les négociations.

0: dans votre première réponse. Quelles sont-elles, ces dernières nouvelles?
1: Bien, évidemment, je ne veux pas rentrer dans le détail des négociations, mais les premières rencontres qu'on avait eues, la question de la production laitière était pas, faisait pas nécessairement partie des négociations. Maintenant, c'est un petit peu plus d'actualité. Donc, c'est pour ça qu'on a essayé de les informer le mieux possible. Mais vous allez comprendre que mon but, c'est de respecter le processus de négociation, de pas en dire trop sur la place publique.
0: OK. Qu'est-ce que vous craignez le plus, au fond, des nouveaux droits de douane là, de 50 % sur certains produits la semaine prochaine ou une entente in extremis qui remettrait en question la gestion de l'offre?
1: Si on y va à ce large, là, tu sais, je veux dire, au niveau économique, c'est très inquiétant ce qu'on apprend pour le 19 août prochain. Par contre, dans un concept un peu plus global pour toute la question de la gestion de l'offre, moi, je pense qu'il faut prendre le temps de négocier les choses comme il faut. Je pense qu'il y a une distinction à faire, puis il faut faire comprendre ça aux Américains. La gestion de l'offre, ça a été négocié. Toute l'industrie agricole a été négociée dans le cadre de la dernière entente. Donc, on doit suivre le processus, mais par rapport à l'imposition des taxes, c'est pas le secteur agricole, je vous dirais, qui est le plus touché, mais ça touche quand même beaucoup d'entreprises au niveau du Québec. Et déjà, on a été très, très impacté par ces nouveaux tarifs-là. Donc, ouais. C'est important que le Québec se fasse entendre. Donc.
0: Sauf que ce dont on parle dans les derniers jours, pour être bien précis, là, c'est pas tout à fait d'abolir la gestion de l'offre. On parle de modifier la redistribution et la répartition des quotas laitiers dans le cadre de la gestion de l'offre. Est-ce que ça serait possible, effectivement, de changer un petit peu les choses, de s'adapter sans sacrifier le concept, puis en évitant les tarifs douaniers?
1: Nous, on pense que l'entente qu'il y avait avec les Américains par rapport à toute la question agricole, elle est correcte. C'est notre position. Pour nous, il n'était pas question de négocier ça depuis le début et notre attitude n'a pas changé.
0: OK. Puis qu'est-ce que fait le Québec si jamais ça arrive?
1: Je pense qu'aujourd'hui, on a posé un geste très, très fort de solidarité. On était avec des producteurs, des organisations qui sont pan-canadiennes. Chacun de leur côté vont parler à leurs homologues des autres provinces. Je pense qu'on va envoyer un message très, très fort. Moi, j'ai pas de raison de douter. On s'est rencontré les ministres d'Agriculture, ça va peut-être 3 semaines. Le ministre McDonald, en conférence de presse 2 fois, il a mentionné que la gestion de l'offre n'était pas négociable. Donc, on va suivre ça attentivement. Mais je pense que le message qu'on a envoyé aujourd'hui est très, très fort, très significatif. Puis moi, je suis très fier de ce qu'on a fait aujourd'hui.
0: Donald Martel, ministre de l'Agriculture, des Pêcheries et de l'Alimentation du Québec. Merci beaucoup.
1: Merci. Bonne journée tout le monde.
0: Bonne journée. Et là, je joins Charles Langlois, qui est PDG du Conseil des industriels laitiers du Québec. Bonjour, M. Langlois.
2: Bonjour, M. Lavoie.
0: Bon, d'abord, vous venez d'entendre le ministre. Est-ce que effectivement, là, vous ressortez de cette rencontre-là avec une impression d'avoir serré les coudes avec un peu tout le monde et le gouvernement compris?
2: Oui, définitivement. Je pense qu'aujourd'hui, l'initiative de la première ministre, c'était une excellente initiative pour, nous permettre d'avoir peut-être les dernières informations en jour sur ce qui se passe dans les négociations, sur ce qu'on peut savoir. Puis deuxièmement, de confirmer qu'on est encore tous alignés sur le même objectif, c'est-à-dire qu'on est tous d'accord sur le système de gestion de l'offre. Un système fondamental dans l'industrie des terres québécoises et canadiennes, puis qui doit demeurer. Je pense que le succès de cette rencontre-là, ça a été de confirmer ça, puis de supporter notre ministre tous ensemble dans sa démarche.
0: Là, vous savez, je répète un peu ce que je disais au ministre. Ce qui est sur la table, en tout cas, ce qu'on entend, là, les échos qu'on en a, c'est pas une abolition de la gestion de l'offre. Je le répète, on parle de modifier la distribution et la répartition des quotas laitiers, donc des modifications à l'intérieur du concept. Est-ce que ça veut dire un petit peu plus de produits américains sur les tablettes? Peut-être. Il faudrait voir. Là, on n'a pas de chiffres là-dessus. Mais à un moment donné, est-ce qu'il ne faudrait pas accepter un certain compromis à l'intérieur du concept actuel pour éviter des droits de douane qui affecteraient 10 % des exportations du Québec?
2: Ben, je vous dirais là-dedans qu'il y a 2 éléments. Le premier élément, je pense qu'il faut être cohérent.

0: cohérent. Le gouvernement canadien, depuis déjà plusieurs années, et particulièrement dans les dernières années, insiste sur l'importance de l'autonomie alimentaire et insiste sur l'importance d'augmenter notre autonomie alimentaire. C'est la même chose au niveau du Québec. Une politique agricole qui a été développée, puis l'autonomie alimentaire est au centre. Le système de gestion de l'offre, il répond exactement à ça. Donc moi, à chaque fois que j'enlève ou j'effrite le système de gestion là, je vais à contresens de cet objectif-là qui est souhaité par la quasi-totalité des Canadiens. Donc ça, c'est le premier élément. Le deuxième élément, je pense qu'il faut avoir aussi à l'esprit, c'est que les contingents, moi, si je donne ces contingents-là à d'autres intervenants que les transformateurs, je viens affaiblir le tissu de la transformation, je viens affaiblir leur rentabilité, leur efficacité. Et si vous voulez avoir des gens qui achètent le lait des producteurs pas capables de les transformer puis d'en faire des beaux produits que vous souhaitez, parce que ça prend un secteur de transformation qui est quand même capable de se maintenir en opération avec une rentabilité raisonnable. Et les contingents, présentement, assurent ça. Donc, si on ne veut pas mettre à péril ce tissu social-là, qui est la transformation laitière, que je vous rappelle, c'est le plus important secteur agroalimentaire au Québec, ben, c'est important que les contingents restent tels qu'ils. D'autre part, ils ont été négociés.
1: Oui, mais c'est ça. Est-ce que, tu sais, considérant les impacts potentiels sur l'ensemble de l'économie, est-ce qu'il n'y a pas une petite marge de négociation quand même qu'on pourrait... Je comprends que c'est dangereux puis qu'on s'inquiète d'ouvrir la porte. Quand l'ouvrant, on va de la misère à la refermer. Mais est-ce qu'il n'y aurait pas une petite marge de négociation quand même? On devrait accepter, peut-être par solidarité avec l'ensemble des secteurs économiques du Québec, un léger recul là sur les quotas américains vendus au Québec.
0: Ben, je vous dirais que, premièrement, la solidarité, vous l'avez vu aujourd'hui, là, le secteur agroalimentaire est solidaire sous ce besoin de protection de gestion de l'offre. Puis dans le secteur agroalimentaire, vous n'avez pas que des activités sous gestion de l'offre, vous n'avez d'autres types d'activités aussi. Là. L'autre élément aussi que moi je vous rappellerai, c'est que ça fait quand même depuis les 10 dernières années, on a donné à 3 reprises là, des pans de notre marché canadien. Donc, on a cédé des pans de notre autonomie alimentaire à d'autres pays. Donc, à un moment donné, il faut arrêter. Puis là, nous, on dit, ça suffit, on l'a donné. Dans la dernière entente avec les États-Unis, on leur a donné un 4 % de notre marché. Donc, ils l'ont. Et ces contingents-là, présentement, ils sont importés. Mm-hmm. Et il n'y a pas de raison. Puis peut-être, je vous rappellerai, je pense que c'est important qu'on sache, d'un point de vue économique, présentement, l'entente avec les États-Unis puis le Canada, qui a été négociée par le gouvernement Trump, a été très favorable aux Américains parce qu'ils ont triplé leur exportation. Aujourd'hui, ils exportent pour 1 milliard de produits chez nous, alors que nous autres, on n'exporte chez eux que 390 millions. Puis si je regarde la valeur des exportations qui est faite au Canada au niveau des produits laitiers, au-delà de 55 % c'est des produits américains. Donc, ils ont accès au marché. Puis nous, si on veut maintenir notre structure industrielle, ben, le secteur laitier, particulièrement au niveau des contingents, on a fait notre part là, pour être capable de faciliter là, des ententes commerciales. Puis là, ben, on dit, nous autres, on est à la limite de ce qu'on peut aller maintenant.
1: Très bien. Le message est clair. Charles Langlois, PDG du Conseil des industriels laitiers du Québec, merci beaucoup.
0: Ça me fait plaisir et puis bonne fin de journée.
1: À vous aussi.
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1: Alexis.
3: Eh oui.
1: Alexis. Pour Alexis Sanchez.
3: Dans le hall de l'Hôtel de Ville de Montréal, au cours de la dernière heure, on a accueilli Alexis Sanchez avec la mairesse, Soraya Martinez-Ferrada, qui était là pour l'accueillir. Je vous dirais, on nous avait dit, il n'y aura pas de questions, mais bon, il a quand même prononcé quelques mots en espagnol, s'est adressé à ses compatriotes chiliens, les a remerciés de s'être déplacés. En fait, l'événement s'est déroulé, je vous dirais, à 75 % en espagnol. Et de séparer le reste entre l'anglais et le français. Il a signé le livre d'or. La mairesse qui a tenu à lui donner un petit cadeau très montréalais, elle a dit, ben, ça rappelle les couleurs du Chili, là, du drapeau chilien qui est bleu, blanc, rouge. Il a donné une casquette des expos.
1: Ah, ben oui.
3: Ben oui, oui, pour manquer juste la boîte de sirop d'érable, puis on affichait complet. Maintenant, c'est chose faite, il est arrivé. Comme je vous disais tout à l'heure, on le reverra à l'entraînement et on verra comment le CF Montréal va

0: va l'intégrer maintenant à sa formation sur le terrain.
1: Maintenant, il y a les mondiaux de flag football et le Canada est assez bon?
0: Oui, assez bon et je vous dirais que le flag football, ou en français le football drapeau, si vous voulez, sera présenté aux Jeux olympiques de Los Angeles en 2028.
1: On peut rappeler là, qu'en gros, c'est du football, mais qu'on se plaque pas.
0: Exactement. Il y a une espèce de morceau de tissu là, qu'on doit enlever pour arrêter le jeu, qui est équivalent de la mise en échec physique. Ça sera donc au programme olympique lors des prochains Jeux d'été et le Canada est en bonne voie pour se qualifier. Les filles sont parfaites jusqu'ici dans le tournoi des championnats du monde qui se déroule en Allemagne. Avec une victoire en quart de finale, elles auraient déjà leur qualification olympique. Chez les gars, ils ont perdu un seul match, mais quand même passent en quart de finale également. Eux vont jouer demain. Et parmi les joueurs qui sont de l'équipe masculine, vous savez, bon, il y a des anciens joueurs de football qui se convertissent au football drapeau, au flag football. Il y a Marc-Antoine Decoy, l'ancien des Alouettes de Montréal. Oui. C'est sa nouvelle passion et il joue avec l'équipe canadienne. Alors, ce serait une occasion pour lui d'aller aux Jeux olympiques. Alors, on va surveiller ça, bien sûr.
1: Et il y a un cycliste britannique qui est mort lors d'une étape du Tour du Portugal.
0: Ouais, très triste histoire. L'espoir britannique Finlay Tarling, 19 ans seulement, imaginez, a perdu la vie aujourd'hui lors de la 8e étape du Tour du Portugal. Il est entré en collision avec une voiture qui ne faisait pas partie du Tour, de la course en tant que telle. C'était pas une voiture là, qui appartient à une équipe de poursuite. Faut dire que dans ce genre d'événement-là, cycliste, il n'y a pas nécessairement toute la sécurité. On bloque pas les rues. C'est un petit tour. Il faisait partie, lui, de l'équipe de développement de NSN Cycling. Donc, il y a eu cette collision là assez violente. Mmh. Et malheureusement, il a perdu la vie. Son frère, Joshua Tarling, est double champion d'Europe du contre-la-montre. C'est un Olympien. Lui, il est vraiment dans le pro-tour là, que l'on voit sur les grands tours cyclistes. Alors, malheureusement, c'est le quatrième accident mortel qui implique des coureurs cyclistes comme ça de haut niveau depuis le début de l'année. Souvent, ce sont des jeunes, 18, 19 ans seulement. Évidemment, ben là, du côté du Tour du Portugal, on a suspendu les activités et on va revoir les mesures de sécurité.
1: Merci, Martin.

0: Ah, le country. Montréal devient country.
1: Ah oui, cette fin de semaine, parce que au parc Jean Drapeau, il va avoir le festival Lasso. C'est la 5e édition de ce festival qui est assez récent. Ça fait quelques années qu'on voit une grande montée en popularité du country. Sur la plateforme Spotify, les auditeurs canadiens ont fait 600 millions d'écoutes de country canadien entre août 2024 et août 2025. C'est une augmentation de 10 % d'une année à l'autre. Et à l'échelle mondiale, on voit une augmentation de 65 % du country canadien anglophone et 50 % pour le country canadien francophone. C'est très, très populaire. Et j'ai discuté des raisons derrière ce succès avec Sarah Hébert, qui est programmatrice de l'émission Du foin et des roses sur Ici Musique Country, la nouvelle radio web 100 % country de Radio-Canada. Et pour Sarah, la première raison du succès du country dans les dernières années, c'est le mélange des genres qu'on a pu voir émerger.
2: Ces dernières années, surtout depuis environ 2008-2010, Taylor Swift a sorti un album qui mêlait pop et country. Donc, c'est le mélange des genres, selon moi, qui a commencé à s'opérer depuis les années 2000, qui fait que les gens sont plus ouverts. Parce que, justement, il y a des sons qu'ils connaissent, qu'ils écoutent normalement. Ça s'est décloisonné, je pense.
1: Ce décloisonnement musical-là amène les gens au country en créant une porte d'entrée justement avec les sons qu'ils connaissent déjà. Puis Sarah me disait qu'il y a autant de genres de country qu'il y a de genres de rock, par exemple. Là, il y a du country avec du R&B, du country avec du pop. Il y a toutes sortes de saveurs. Il y en a vraiment pour tous les goûts. Oui. Et la musique country se diversifie pas seulement musicalement, mais elle se diversifie humainement aussi parce que il y a de plus en plus d'inclusion dans ce milieu-là. On voit une diversité des personnes qui en font. Un exemple récent de ça, par exemple, on peut penser à Beyoncé avec son album Cowboy Carter, ou la chanson Old Town Road de Lil Nas X qui a beaucoup fait parler. C'est un homme noir queer. Et dans cette chanson-là, il est en duo avec Billy Ray Cyrus, un chanteur country très populaire.

0: c'est bon, hein?
1: C'est vraiment bon. Ben ça a été un immense succès. Ça a battu des records au Billboard. C'est resté numéro un cette semaine, là, si je ne me trompe pas, ça serait à vérifier. Mm. Mais vraiment, un immense succès aux États-Unis. Donc, il n'y a pas juste le country hybride. Là. On le voit qu'on est quand même dans un certain hybride musical. Il y a aussi le country traditionnel qui sait s'actualiser. Sarah me parlait du country québécois qui sait vraiment se mettre à jour en parlant d'une réalité dans laquelle les gens se reconnaissent davantage.
2: C'est comme si là, les Québécois qui écoutent ça, ben, ils comprennent, ils peuvent ressentir les émotions qui sont transmises en comprenant toutes les paroles. Tu sais, c'est plus, mettons, tu sais, c'était super bon, Paul Darèche, Julie, tu sais, c'est bon, mais ça commence à être d'une autre époque, alors que là, il y a de la musique plus populaire, plus actuelle, en français, qui se fait, qui est d'une grande qualité pour les gens qui aiment ce style-là.
1: Donc,
0: mais c'est ça, je pense que le country d'avant parlait vraiment directement aux gens de son époque,
1: ben
0: évidemment.
1: Oui.
0: Mais c'est effectivement à chaque nouvelle génération de réinventer ses chansons, quels sont les sujets qui vont parler directement aux gens. Mais ça, c'est une constante du country de créer ce lien vraiment de proximité avec l'auditoire.
1: Oui, en parlant d'enjeux quotidiens où tout le monde va se reconnaître, ça nous donne donc un country qui est musicalement plus accessible, qui représente de plus en plus de réalité, hein, parce qu'on sort du cowboy blanc qui est dans les prairies. Et le country aussi sait se servir des outils qui sont disponibles pour faire parler de lui et rejoindre les publics différents. J'ai parlé des réseaux sociaux.
2: La musique country se propage pas comme avant. Il y a des nouveaux circuits qui sont établis parce qu'il y a beaucoup de gens dans les centres comme Los Angeles où se produit la musique qui se disaient « Ah, ben c'est marginal, tu sais, c'est loin de nous. » Mais là, avec les réseaux sociaux, on voit les gens comme peuvent triper sur quelque chose, puis là, ça se propage vraiment différemment, puis ça crée cet engouement-là.
1: On le voit, l'engouement, il est bien réel. Il y a plusieurs occasions de célébrer le country, dont ce festival Lasso qui débute ce soir avec la portion Lasso en ville, où il va y avoir des spectacles de country dans plusieurs bars de Montréal. Tous les endroits sont indiqués sur le site web du festival. Et le festival officiel débute le 15 et le 16 août au parc Jean-Drapeau sur les Saint-Hélène. Si vous jamais vous aimez le country et que vous n'arrivez pas à vous rendre au festival, Radio-Canada vous invite le 21 août prochain à un événement 100% country pour célébrer le début de la saison. Et on va entre autres pouvoir entendre l'artiste québécoise Jane et compagnie qu'on entend à l'instant. Le spectacle musical va être précédé d'une séance de danse en ligne. Ça va se dérouler le 21 août de 18h à 21h. C'est gratuit. Il faut seulement s'inscrire en ligne pour réserver votre place.
0: Il faut s'inscrire en ligne.
1: Il faut s'inscrire en ligne. C'est important.
0: Pour la danse en ligne.
1: Il faut s'inscrire en ligne pour la danse en ligne. Ah, elle est bonne. Elle est très, très bonne. Bravo, habile. Et si vous ne pouvez pas être là en personne, le concert va être diffusé en direct sur Ici Musique et Ici Musique Country et va ensuite être disponible sur audio.
0: Merci Magali.

0: Merci beaucoup, Magali, sur ce petit air qui évoque un peu, je dirais, les années 60. Hein,
1: mm-hmm, il y a quelque chose
0: manière.
1: De rétro.
0: Oui, tout à fait. Je vais vous dire un petit mot sur l'actualité. Là, on parlait avec le ministre tout à l'heure, Donald Martel, des fameux droits de douane et des menaces américaines. Ben là, les dernières nouvelles, c'est qu'Ottawa demande aux provinces de se préparer à remettre l'alcool américain en vente en cas d'un éventuel accord qui pourrait survenir, qui n'est pas encore arrivé. D'un autre côté, vous avez la première ministre du Québec qui semblait plutôt inquiète, puis dire on n'était pas près d'une entente, puis qu'il pourrait y avoir les droits de douane imposés la semaine prochaine. Bref, je pense qu'on ne le sait pas encore où on s'en va précisément avec ça, mais c'est clairement le sujet de l'heure. Alors voilà pour ça, et maintenant, on n'a pas parlé beaucoup de météo, de circulation pendant cette heure-ci. C'est à vous, Mireille.
1: Ben, en tout cas, il y a Marcel Goulet de Montréal qui nous a écrit, puis qui a dit... Et vous avez perdu une heure et demie d'ensoleillement depuis le début de l'été, mais vous avez été lumineux durant toute la période.
0: Ben là, c'est vraiment fin.
1: Alors, c'est un beau clin d'œil. Parce qu'effectivement, je faisais référence au fait que ben, quand vous avez commencé au début de la saison, bien sûr, on avait plus long de lumière durant la journée. C'est tranquillement la fin de l'été. Alors, c'est la normalité, mais on n'a pas de quoi se plaindre pour la fin de semaine. On est vraiment gâtés. Alors, on a un petit vent nord-est, 16 km à l'heure. Vous le remarquerez, les températures sont plus fraîches, beaucoup plus secs. 24 actuellement au thermomètre. La nuit prochaine, on descend ça jusqu'à 13. Alors, demain matin, aux premières heures, ce sera un peu plus frais qu'au cœur de l'été. Samedi, demain, on est plein soleil avec 25 au thermomètre, 15 durant la nuit. Donc, c'est quand même la normale à cette période-ci de l'année. C'est même 14. Dimanche, on amorce la journée avec du soleil, mais tranquillement, les nuages s'installent. On aura des averses pour la fin de la soirée. Et je vous parle de la 136 ouest. Donc, on est Ville-Marie, accès pour l'autoroute 15 Nord. Véhicule en panne sur l'accotement de droite. Le ministère des Transports est en route. C'est particulièrement chargé pour se rendre à l'aéroport de Dorval par Côte-de-Liesse. Vous serez au ralenti un peu après la 43e avenue. C'est lourd pour la 15 direction nord entre la 440 et le boulevard Sainte-Rose. Exo, métro, REM, ça va bien, mais je porte à votre attention que des travaux sont planifiés sur le réseau du REM. En fin de semaine, samedi, dimanche, ouverture tardive, vérifiez selon vos directions. Les horaires peuvent varier.
0: Merci beaucoup, Mireille. Dans la prochaine heure, c'est l'état de l'union de Charles-Philippe David sur les États-Unis. Et puis aussi, on va avoir une entrevue sur la manière de retrouver un horaire de sommeil adapté à la rentrée. Comment on fait pour s'adapter quand on se lève plus tôt? Évidemment, on parle de tout ça avec une spécialiste. Puis c'est l'heure de Dis-moi c'est quoi ta toune. C'est la dernière heure d'été du 15-18.
1: Wow.
0: Puis de l'histoire du 15-18. À bientôt.
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6: Aujourd'hui au Radio-Journal, Ottawa fait le point avec les provinces sur les négociations commerciales avec les États-Unis.
7: Il n'y a toujours pas d'entente. Pour le moment, il n'y a aucun signe que M. Trump pourrait reporter l'application des tarifs.
6: De son côté, Québec consulte des acteurs économiques pour se préparer à faire face à de possibles nouveaux tarifs. Les partis d'opposition critiquent la nouvelle entente sur Churchill Falls entre le Québec et Terre-Neuve et Labrador.
8: Moi, ce que je demande, c'est de la transparence. Qu'est-ce qui a changé?
6: Et Luigi Mangione pourrait échapper à son procès pour meurtre aux États-Unis après avoir plaidé coupable à deux accusations de harcèlement. Bonjour, ici Jean-Sébastien Bernatché. Aucune entente ne se profile encore à l'horizon entre le Canada et les États-Unis, malgré le fait que l'échéance du 19 août, elle, approche à grands pas. L'administration Trump pourrait imposer dès mercredi prochain des droits de douane additionnels de 50 % sur un vaste éventail d'exportations canadiennes. Frédéric Pepin est à Ottawa. Frédéric, le ministre Dominique Leblanc en a informé ses homologues des provinces et des territoires?
9: C'est exact. Il n'y aurait toujours pas d'entente pour le moment, selon une source de CBC bien informée du dossier. Il existerait bien des désaccords et les positions seraient très éloignées sur certaines questions qui doivent être résolues avant qu'il y ait accord. C'est le message qu'aurait envoyé Dominique Leblanc, ministre responsable du commerce Canada-États-Unis, à ses homologues provinciaux et territoriaux. Selon ce qu'on a appris, c'est que le gouvernement fédéral a demandé aux provinces de se tenir prêtes à remettre l'alcool américain sur les tablettes s'il y aurait une entente. Le fédéral a également demandé aux provinces et aux territoires d'abandonner les mesures d'achat local en matière d'approvisionnement. Alors, encore une fois, s'il y a une entente, le Bloc québécois critique l'approche du gouvernement de Mark Carney dans les négociations. On écoute Yves-François Blanchet.
10: Ce que le gouvernement fédéral n'a pas répondu à nos nombreux appels de créer d'abord un consensus entre tous les parlementaires de la Chambre des communes pour arriver avec une voix forte à Ottawa. Rassembler les gens et vous pourrez aller à Washington avec une voix forte. Il ne l'a pas fait. Il se retrouve gros gens comme devant. Le roi est nu dans une position de négociation extrêmement faible. Il se pourrait qu'il y ait des provinces qui disent « ça se passera pas comme ça ».
9: L'accord qui est au cœur des discussions prévoit que les États-Unis n'imposeraient pas de nouveaux tarifs le 19 août. Et toujours selon les collègues de la CBC, il y aurait une réduction des tarifs sectoriels sur l'acier, l'aluminium, les automobiles et les produits forestiers, toujours seulement s'il y a une entente. Dominique Leblanc et Janice Charrette, négociatrice en chef du Canada, demeurent à Washington cette fin de semaine et les négociations se poursuivent.
6: Merci Frédéric.
9: On va.
6: Et pendant ce temps, la première ministre Christine Fréchette a convoqué plusieurs acteurs économiques du Québec qui sont susceptibles d'être particulièrement touchés par les droits de douane. Hier, la rencontre a eu lieu avec les milieux d'affaires. Aujourd'hui, c'est avec des représentants agricoles et syndicaux. J'en parle avec Catherine Dib. Catherine, la première ministre sort tout juste de sa réunion avec les agriculteurs. Qu'est-ce qu'elle a dit?
11: Elle est claire, Jean-Sébastien. Il ne faut pas toucher à la gestion de l'offre qui protège le secteur laitier canadien par des tarifs et que Donald Trump souhaite au moins en partie démanteler. Le ministre québécois de l'économie, Bernard Drinville, l'a confirmé plus tôt, la gestion de l'offre pourrait servir de monnaie d'échange pour parvenir à une entente avec la Maison-Blanche. Voici Christine Fréchette sur le sujet.
12: Et je veux réitérer auprès du gouvernement fédéral, et c'est ce dont on a discuté ensemble durant cette rencontre très productive, de l'importance de préserver ce système de gestion de l'offre. Ça, c'est crucial. C'est une ligne à ne pas dépasser dans le cadre des discussions, des négociations qui ont cours.
6: Et puis Catherine, la première ministre rencontre maintenant des représentants du milieu syndical.
11: Qui aurait préféré que ces discussions soient entreprises plus tôt pour mieux prévoir la suite? Mais selon le professeur en droit international Richard Ouellet, Québec entame ses rencontres à ce point-ci pour notamment mesurer la marge de manœuvre de la province selon ce qui sera négocié par Ottawa.
13: L'idée, c'est peut-être surtout de les amener à exprimer comment ils réagiraient à ce que le gouvernement risque de faire. Si le gouvernement canadien revient avec une offre, ça supposera que le Québec s'adapte, le Québec prend des mesures. Quel est le degré d'acceptabilité de ces mesures-là auprès de ces gens-là?
11: Les syndicats feront une sortie publique après la rencontre.
6: Merci, Catherine.
11: Je vous en prie.
6: Les partis d'opposition à Québec continuent de critiquer l'accord conclu entre le gouvernement Fréchette et Terre-Neuve et Labrador au sujet du chantier hydroélectrique de Churchill Falls. L'annonce officielle aura lieu la semaine prochaine, mais selon des détails obtenus par Radio-Canada, l'entente prévoit une hausse totale de la production et donc davantage de mégawatts pour les deux provinces. Pierre-Alexandre Bolduc.
14: Les centrales hydroélectriques projetées de Churchill Falls et de Gull Island seront plus puissantes. Elles fourniront 40 % d'énergie de plus pour le Québec. Et selon nos informations, le Québec n'aura pas à faire de concessions avec Terre-Neuve et Labrador sur le prix d'achat de l'électricité. Yvan Clich est chercheur et ancien cadre chez Hydro-Québec.
15: C'est énorme. Écoutez, c'est deux à trois fois le projet La Romaine, qui est le dernier grand projet hydroélectrique que nous avons développé au Québec.
14: Autre développement majeur, l'ajout de production d'énergie éolienne. Mais les partis d'opposition à Québec déplorent encore l'entente. Le député Pascal Paradis du Parti québécois et le chef du Parti libéral, Charles Milliard.
16: La question demeure, à quel prix cette signature à quelques jours du déclenchement des élections? Quelle légitimité pour Christine Fréchette?
8: Moi, ce que je demande, c'est de la transparence. Qu'est-ce qui a changé? Quel est le rôle du fédéral? Sur quoi le gouvernement du Québec a abdiqué?
14: Par ailleurs, c'est Hydro-Québec qui a mené directement les négociations avec Terre-Neuve et non pas le gouvernement de Christine Fréchette.
17: C'est Hydro-Québec, pour l'essentiel, qui a tenu ces discussions. Bien sûr, on était au fait de ce qui se discutait. On a établi un cadre à respecter.
14: Québec et Terre-Neuve ne peuvent cependant pas crier victoire tout de suite. Les provinces devront s'entendre avec les Inuits du Labrador. Ici Pierre-Alexandre Bolduc, Radio-Canada, à Québec.
6: Et toujours au Québec, les décès de personnes en situation d'itinérance ont presque triplé entre 2020 et 2024, selon une étude de l'Université de Sherbrooke. Emma Guerrero-Dufour s'est penchée sur la question. Emma, ces décès seraient survenus dans des circonstances nébuleuses?
18: Oui, Jean-Sébastien, parce que pour qu'un coroner au Québec se penche sur un décès, il doit être survenu dans des circonstances violentes, obscures ou de négligence. Et ça a été le cas pour 400 personnes itinérantes entre 2020 et 2024. Une équipe de chercheurs, vous l'avez dit, de l'Université de Sherbrooke, a donc étudié des rapports du coroner et a constaté que le nombre de ces décès est passé de 45 par année en 2020 à 127 par année en 2024. Les régions les plus touchées sont la grande région de Montréal et l'Outaouais. Et l'augmentation la plus fulgurante de ces décès concerne les femmes. Même si, globalement, c'est en grande majorité des hommes qui sont morts dans des circonstances comme celle-là, puisqu'il y a plus d'hommes en situation d'itinérance.
6: Est-ce qu'on sait ce qui explique ce nombre croissant de décès?
18: On va écouter tout de suite ce qu'avait à dire à ce sujet la directrice clinique à l'organisme en itinérance La Rue des Femmes à Montréal, Louise Varidel.
19: Depuis les dernières années, on voit qu'il y a une augmentation de l'itinérance. On voit qu'il y a une désorganisation encore plus grande des personnes qu'on retrouve dans la rue et les ressources manquent. Et plutôt que d'avoir vu une augmentation au niveau de l'aide et du soutien, on voit plutôt une pente descendante. Donc, l'aide, elle est pas là.
18: Ajoutez à ça une précarité économique grandissante et une crise du logement qui se résorbe difficilement malgré les nombreuses mises en chantier en raison du manque d'abordabilité.
6: Merci, Emma.
18: Au revoir.
6: Aux États-Unis, l'homme accusé par l'État de New York du meurtre du PDG du groupe d'assurance maladie United Healthcare en décembre 2024 a plaidé coupable ce matin à des accusations fédérales de harcèlement envers

0: cette victime. Et en enregistrant son plaidoyer, Luigi Mangione a aussi reconnu avoir tiré sur Brian Thompson. Ses avocats espèrent maintenant lui éviter son procès pour meurtre prévu en septembre. Éric Plouf nous explique.
1: Pour Karen Friedman Agnifilo, l'avocate qui représente Luigi Mangione, la loi de l'État de New York ne permet pas qu'une personne soit poursuivie et punie deux fois pour le même crime. Et puisque son client a plaidé coupable à des accusations de harcèlement criminel dans la poursuite fédérale et qu'il a reconnu avoir tiré sur le patron du plus gros groupe américain d'assurance maladie, l'accusation de meurtre dans le dossier mené de façon distincte par la justice de l'État de New York doit donc être abandonnée. L'avocate ajoute que cette règle est également connue sous le nom de loi sur la double incrimination. Luigi Mangione risque la prison à vie, mais sa reconnaissance de culpabilité pour les accusations de harcèlement criminel pourrait avoir effet de réduire sa peine, dit l'avocat Stephen Dreyfus, ancien procureur adjoint du comté de New York.
2: Si l'accusé fait preuve de regretter ce qu'il a fait, ça lui donne une certaine... il est sur la voie de la réhabilitation et le juge pourrait lui donner une peine moins que la maximum.
1: Dans ce dossier, la peine de l'homme de 28 ans sera connue le 18 décembre prochain. Éric Plouf, Radio-Canada, Montréal.
0: En terminant, des milliers de touristes demeurent coincés en Sicile, dans le sud de l'Italie, en raison de l'éruption, ça a commencé la semaine dernière, du plus haut volcan actif d'Europe, le volcan Etna. Alors, tous les vols, il y en a eu d'annulés un peu plus tôt au cours de la semaine, mais cette fois, ce sont tous les vols à l'aéroport de Catane qui sont suspendus jusqu'à demain après-midi et la reprise des décollages pourrait à nouveau être repoussée. Le problème, bien, c'est que les cendres volcaniques peuvent endommager les moteurs des avions. L'éruption du volcan Etna ne représente pour le moment, heureusement, aucun danger pour les zones habitées. Nous vous avons présenté le Radio-Journal. 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Bonne soirée et bonne fin de semaine de la part de toute l'équipe de la Salle des Nouvelles.

0: Ben, c'est la dernière fois qu'on entend cet indicatif éphémère pour le 15-18, qui va d'ailleurs perdre son nom aujourd'hui. C'est la dernière heure du 15-18, historiquement.
1: Oui.
0: Bien sûr, Annie Desrochers avait, d'une certaine manière, mis un petit peu la clé sous la porte à la mi-juin, là, à la fin de la dernière émission.
2: Mais elle l'avait pas verrouillé complètement.
0: C'était pas verrouillé. On a pu rentrer.
2: On avait forcé un peu.
1: On avait le code.
0: On squatte, comme on dit, depuis ce temps-là. Mais non, effectivement, il y a quelque chose de symbolique quand même. Ça a été plus de 10 ans, Annie Desrochers à la barre.
2: Annie, 10 ans, l'émission, 11 ans, c'est tout ça?
0: Quelque chose comme ça, ben, autour de 10, 11 ans, tout réuni en tout cas.
2: Exact.
0: Puis vous avez été là longtemps.
2: 9 ans, moi j'ai fait 9 ans.
0: 9 ans, ça, c'est quelque chose. C'est une tranche d'histoire de Radio-Canada qui se tourne, la radio de Radio-Canada à Montréal, bien entendu. Et puis c'est Monique Néron qui va être là à la barre d'une émission qui va s'intituler « Votre retour » à partir de lundi. Si jamais vous voulez avoir des primeurs, des informations sur la nouvelle équipe, on en a obtenu pas mal, je trouve, à 15h40. Vous pouvez aller écouter ça sur le fil audio de Radio-Canada. Dans cette heure-ci, on va aussi, parlant de fin puis de, je dirais, transition vers un nouvel horaire, on va parler de sommeil. Comment on fait pour s'adapter à changer les horaires? Les gens vont passer de l'horaire d'été à l'horaire d'automne. C'est vrai pour les enfants, c'est vrai pour les ados qui vont peut-être aller à la poly. Bon, en tout cas, à l'école secondaire, j'appelais ça
2: revenez
0: la poly.
2: À l'horaire normal.
0: L'horaire normal.
2: Mais vu voir qui y retourne? Moi, je commence à voir qui est bien retourné à l'école. Là.
0: Ça fait longtemps que je ne l'ai pas vu. Je vois des pieds qui dépassent d'un lit une fois de temps en temps. Mais effectivement, il va falloir un jour qu'on voit le soleil. Et évidemment, dans mon cas personnel, ben, je m'en vais rejoindre Patrick Masbourian dès lundi. Ça veut dire un réveil autour de 2h40 le matin pour aller commencer à lire les journaux autour de 3h20, à peu près 25, retrouver l'équipe à 17h. C'est ça. C'est là que vous voyez qu'on devient confus, mais autour de 5h, 5h15 dans le studio pour le début de l'émission. Donc, il y a un petit choc qui se prépare, mais on va être prêt avec les conseils de Rebecca Robillard, professeure agrégée à l'Université d'Ottawa, coprésidente du Consortium canadien de recherche sur le sommeil. On fait ça à 17h40.

0: 45. Et il y a « Dis-moi, c'est quoi ta toune? » On vient d'entendre de faire la répétition. Ça va être absolument magnifique. Je vous en dis pas plus. Ça va être après le bulletin d'information de la demi. Et là, autour de la table, se joint à nous Charles-Philippe David, avec l'état de l'Union qu'on va faire dans quelques minutes. Comment ça se passe de votre côté?
1: Moi, je me sens très privilégié de faire partie de votre émission, votre dernière émission, franchement. Et puis, je vous annonce aussi que le Sénat n'a pas, pour l'instant, donc voté sur le fameux changement d'heure. Donc, ça reste en suspens. Il n'a pas eu le temps de le faire. Donc, moi, je pense que c'est remis peut-être en septembre, quand ils reviendront,
0: Est-ce que ça va encore être une priorité?
1: Je suis pas sûr. Donc, moi, je pense qu'on vit encore avec l'heure qu'on doit changer pour une année.
0: Mais, on est peut-être pas assez proche.
1: Je pense une question de temps. Pardonnez-moi le jeu de mots, avant qu'on change d'heure.
0: Et non, pas une question d'heure.
1: Non.
0: Exact. Puis un petit mot rapide là sur les attaques iraniennes contre, vraisemblablement iraniennes, contre les systèmes d'eau potable aux États-Unis.
1: Oui, eh ben on a appris plusieurs choses comme celle-là. L'Iran, en effet, est sur une cyber-offensive contre les États-Unis. Et de fait, Hugo, ils ont attaqué à peu près ce qui a été dévoilé cette semaine par le département de la sécurité intérieure, une douzaine d'infrastructures donc qui gèrent l'eau aux États-Unis. Et des États comme le Minnesota, comme les Californie, donc c'est un peu à la grandeur des États-Unis. Donc, on voit qu'il y a une volonté de représailles de la part de l'Iran.
0: C'est intéressant, on a eu des situations semblables au Québec et en Ontario. Vraisemblablement, c'était les Russes là, qui étaient derrière ces attaques-là, pas les Iraniens, mais ça montre un peu ce qu'on peut faire des fois à distance. Merci beaucoup. On parlera de la Russie, d'ailleurs, dans quelques instants, à l'État de l'Union. Merci beaucoup, Charles-Philippe David.
2: Et moi, j'aime bien quand il vient en studio parce qu'il a apporté des madeleines en plus aujourd'hui.
0: Ça vient de Charles-Philippe David. J'avais vu les madeleines. Bon, c'était pas Proust, cette fois-là, c'est Charles-Philippe, c'est parfait.
1: Une manière alimentaire de célébrer votre fin.
2: Eh oui.
0: C'est très gentil et très apprécié. Martin Labrosse, une rare contre-performance pour la nageuse canadienne Summer McIntosh.
3: Oui, c'est pas souvent qu'on voit Summer McIntosh rater une finale. Habituellement, une qualification, c'est l'affaire est dans le sac, puis on verra sur quelle marche du podium elle sera. Je rappelle que ce sont les championnats pan-pacifiques de natation qui se déroulent du côté de la Californie. Et aujourd'hui, McIntosh participe aux qualifications du 400 mètres style libre. Une distance qui lui convient tout à fait. Un style de nage où elle excelle. D'ailleurs, elle est détentrice du record du monde chez les juniors. Et aujourd'hui, ça n'a pas bien fonctionné. Elle a terminé 9e au cumulatif. Donc, elle rate la finale de ce soir. Et de beaucoup, elle a fait un temps de 4 minutes 8 secondes 56 centièmes. C'est 13 secondes de plus que son record du monde.
0: Mais voyons donc.
3: Alors, et après la course, quand on a vu le résultat, on s'est dit, elle fait le pas. Il y a quelque chose qui fonctionne pas, là, c'est sûr et certain. Oui. Puis après la course, elle nous a expliqué qu'elle prenait l'entière responsabilité. Il y a eu un manque de jugement de sa part dans la gestion de sa course. Elle dit, je me suis trompé, je me suis planté, là. J'aurais pas dû. Sur 400 mètres, il faut gérer les énergies, évidemment. Là, c'est plusieurs longueurs de piscine. Alors, une très rare. Puis contre-performance, mettons-le entre guillemets, là, elle est quand même terminée 9e. Mais dans son cas, elle, c'est plutôt surprenant d'avoir un résultat comme celui-là.
0: Merci beaucoup, Martin. Magali Simard-Galdès, des œuvres d'art retrouvées, d'autres toujours égarées.
2: Qu'est-ce
0: qui se passe?
2: Oui, ça a été annoncé aujourd'hui. Il y a 3 œuvres d'art qui avaient été volées en mars dernier à la Fondation Magnani-Rocca dans le nord de l'Italie qui ont été retrouvées par les autorités italiennes. Il s'agit d'œuvres de Renoir, de Cézanne et de Matisse, 3 œuvres de grande valeur. Alors, on se réjouit qu'elles aient été retrouvées. Mais de notre côté de l'Atlantique, au Canada, on retrouve aussi des œuvres, mais on se réjouit pas autant. C'est Jacinthe Goulet, qui est porte-parole du ministère des Relations Couronne Autochtone et des Affaires du Nord, qui a indiqué que le ministère avait retrouvé 17 œuvres de la collection du Centre d'art autochtone. Il y en a 4 autres qui ont été identifiées comme des doublons dans la base de données. L'enjeu, c'est qu'il en manque toujours pas mal. Ça fait 2 ans qu'un audit interne portant sur les activités du Centre d'art entre 2019 et 2024 avait révélé que c'était 132 œuvres de la collection du Centre d'art autochtone qui avaient été égarées. C'est pas clair ce qui s'est passé. Les œuvres ont été déménagées. La collection aurait été exposée à des risques lors du dit déménagement. Il y a des enjeux de gestion. C'est c'est pas tout à fait clair qu'est-ce qui s'est passé. Il en reste donc toujours 111 à localiser.
0: Merci beaucoup, Magali. Mireille.
2: Vous étiez en train de m'oublier, Hugo.
0: Mais voyons donc. Là,
2: je me suis dit pour la dernière heure.

0: La dernière émission.
1: Mais non, mais je voulais qu'on ait plus de temps.
0: Ben oui, non, je vous taquine, bien sûr. Vous avez peut-être remarqué qu'il fait un peu plus frais depuis quelques jours, même que les moyennes autour de 15 la nuit, ça a baissé dans la dernière semaine, 25 le jour, c'est la normale pour cette période-ci. Puis en Europe,

0: 24 comme maximum. Ici, 24-25. On a eu à Mingan le point le plus chaud aujourd'hui sur la Côte-Nord. Demain, c'est plein soleil. 25. La nuit prochaine, vous allez voir, c'est frais autour de 13. La nuit suivante, 15. Et dimanche, on sera autour de 24 avec un peu plus d'ombre. On aura des nuages avant l'arrivée des averses. J'ai un chrono du vendredi soir parce que je sais que les gens filent vers le nord. De la 440 à Saint-Sauveur, si vous partez maintenant, on estime que c'est environ 1h10. 136 ouest, on a un accès pour l'autoroute 15 Nord, où on, c'est-à-dire à la jonction vers l'autoroute 15 Nord. Voilà, on a un véhicule en panne et la voie de droite est entravée. On a du bon volume aussi sur la 40 est dans le secteur de Repentigny aujourd'hui.
1: Merci beaucoup, Mireille.

0: Charles-Philippe David, président de l'Observatoire sur les États-Unis de la chaire Raoul Dandurand de l'UQAM. C'est l'heure de l'État de l'Union. Rebonjour.
1: Rebonjour, Hugo.
0: Là, on va parler de la Russie et de ce, je dirais, de cette impression peut-être de virage de l'administration américaine où on veut, se montrer un petit peu plus ferme envers la Russie. En tout cas, il y a une loi qui a été adoptée et qui donne cette impression-là. Mais il y a des bémols, là.
1: Oui, je pense que c'est vrai de dire ça. C'est la loi Lindsey Graham. Elle porte son nom en mémoire du sénateur...
0: Caroline du Sud.
1: Oui, de Caroline du Sud. Et Trump ne fait pas s'y opposer. De toute façon, je ne pense pas qu'il il portait beaucoup d'importance. Mais étant donné le décès du sénateur Graham, ben évidemment, il a appuyé cette résolution en passant 88-12. C'est très rare, Hugo, au Sénat des États-Unis ou à la Chambre. On a une majorité, disons, assez écrasante en faveur d'un projet de loi qui impose donc des sanctions. Comme d'habitude, des sanctions dures contre des entreprises, contre des dirigeants et des individus, des oligarques russes, en raison de la guerre en Ukraine. Mais là, on va plus loin encore, et ça, c'est à la demande d'autres sénateurs, avec M. Graham à l'époque, c'est d'imposer des sanctions jusqu'à 100% là, aux pays qui commercent avec la Russie pour obtenir du pétrole et du gaz naturel.
0: On parle de droits de douane, encore une fois.
1: Exactement, qui peuvent aller jusqu'à 100%. Et on parle de pays, oui, qui sont les amis, bien sûr, de la Russie, comme la Chine, par exemple, l'Iran encore, la Corée du Nord. Mais on parle aussi de pays qui vont souffrir ou qui vont subir les conséquences de telles sanctions si Trump les applique, comme par exemple la Turquie, la Slovaquie. Il y a aussi l'Inde, avec qui les États-Unis déjà ont maille à partir sur le plan commercial. Alors, on conclut deux choses de ça. La première, d'abord, c'est que ça redonne, et là, j'ai le goût de dire, à Trump, toute la latitude d'imposer les sanctions contre qui il veut, en vertu de cette loi, sur n'importe quel pays qui commercerait avec la Russie. Alors, moi, j'espère qu'on ne commerce pas beaucoup avec la Russie. Ou pas du tout.
0: Il faudrait vérifier. Il ne doit pas avoir grand-chose.
1: Il ne doit pas avoir grand-chose. Et puis, deuxièmement, effectivement, ça pourrait pénaliser certains pays qui ont besoin de pétrole. Alors, s'ils ne l'obtiennent pas là, vous allez me dire que c'est une bonne chose parce que c'est la Russie qui le vend. Mais par ailleurs, c'est sûr que ça ne va pas aider pour le cours du pétrole, qui va donc, à ce moment-là, continuer de monter et mettre l'économie mondiale toujours un peu en péril.
0: Donc, on a référence au titre de votre livre, d'une certaine manière, évidemment. Mais on parle de deux effets pervers, si on veut, dans cette loi-là. Les pouvoirs agrandis. Du président et puis des effets sur la crise pétrolière.
1: Oui.
0: Est-ce que ça veut dire, quand même, malgré tout, que c'est bon pour l'Ukraine, ça, ce genre de situation-là?
1: C'est sûr que ça peut affaiblir et ça va affaiblir en partie la Russie parce que les consommateurs russes vont devoir faire peut-être des files d'attente pour, comme ils l'ont fait d'ailleurs il y a quelques semaines, pour obtenir leur gallon d'essence, leur litre d'essence. Puis en fait, il faut dire aussi que ça s'élargit beaucoup parce que là, c'est moins drôle pour l'Ukraine, mais les attaques de missiles et de drones contre les dépôts céréaliers, par exemple, les ports où transitent les marchandises, le grain, le blé, les céréales, ça fait mal aux deux pays et ça aussi, ça a des conséquences pour l'économie mondiale, parce qu'on n'avait pas déjà une crise avec le pétrole. Là, on glisse tranquillement, en raison de l'élargissement de cette guerre, vers une crise, j'ai le goût de dire presque alimentaire, parce que ça veut dire que le cours des prix du blé, des céréales, vont grimper, vont monter sérieusement. Et finalement, l'Ukraine a peut-être pas tant besoin, honnêtement, que Trump impose des sanctions supplémentaires que de missiles antimissiles patriotes.

0: Et Zelensky fait tout ce qu'il peut pour obtenir cette permission de Trump, qui une journée souffle chaud en disant « mais bien sûr
1: ben ». Oui, il me semble que ça avait été réglé, mais ça ne l'était pas.
0: Le lendemain, il souffle froid en disant « non ». Et Zelensky dit « si au moins vous me donniez le brevet, je vais le produire chez moi, probablement entre nous, là, à moindre coût et de manière beaucoup plus efficace que l'armée américaine qui a à apprendre de l'utilisation des drones ukrainiens ».
1: Effectivement, c'est vrai.
0: Alors, on est dans une situation où l'Ukraine, et la Russie, d'ailleurs, perdent, en fin de compte, sur tous les fronts. Et c'est pas sûr. On est dans une impasse encore dans cette guerre-là, ce que je vais vous surprendre de conclure ça. Il n'y a pas de gagnant évident, là, à court terme.
1: Oui, perdant-perdant, comme on dit
0: oui,
1: en
0: perdant,
1: ce moment.
0: Oui, perdant-perdant, absolument.
1: Oui. Ouais. Et maintenant, parlons un petit peu de politique intérieure, parce que, vous savez, vous en avez parlé ici, à ce micro, des tentatives, depuis longtemps, du président américain d'affaiblir le processus électoral, de trouver des moyens de faire pencher la balance en sa faveur, de l'affaiblir par sa réputation aussi, de critiquer le système électoral américain, mais aussi de changer certaines règles pour faire en sorte que ce soit plus favorable à sa cause. Ouais. Là, il se trouve qu'il y a des juges qui commencent à lui mettre des bâtons dans les roues.
0: Ben oui, j'ai le goût de dire heureusement, parce qu'il faut préserver, Hugo, l'intégrité du système électoral américain qui est drôlement amoché par toutes les attaques sur sa légitimité qui sont adressées ou qui sont lancées par Trump. Alors, la dernière en date, c'est qu'il veut, écoutez, je vous le donne dans le mille, interdire le vote postal. Parce qu'il estime que ce vote favorise tous les votes irréguliers, la fraude, et aussi pense que, il le dit pas ouvertement, mais que les démocrates en profitent beaucoup plus de ce vote postal que les républicains. Ça, c'est plus ou moins vrai. Mais une chose est sûre, c'est qu'à peu près un tiers en moyenne d'Américains qui ont voté aux dernières élections avec le vote postal. Il y a même presque 8 États qui en fait encouragent seulement le vote postal, imaginez.
1: Ça, je suis tombé en bas de ma chaise. Vous m'avez transmis un article justement que j'ai lu là-dessus. Puis bon, effectivement, le tiers des Américains votent par la poste en 2024. À peu près le quart des Républicains votent par la poste. Et tous les États, les 50 États offrent l'option de vote par la poste, mais 8 font des élections entièrement par la poste.
0: Alors, tu sais, c'est l'avenir, je puis dire, si vous voulez, de la participation électorale. Même ici, on va tranquillement glisser vers cette forme-là. Mais Trump, évidemment, lui, pense que c'est contre lui et demande, et ça c'est incroyable, là. Il demande à son département de la sécurité intérieure de vérifier les listes électorales dans chaque État, que chaque État devrait transmettre au ministère pour vérifier s'il y a des irréguliers qui votent. On s'entend qu'il y en a vraiment très peu sur la masse de gens qui votent, mais ils veulent obtenir ces listes-là. Le problème, Hugo, c'est que les listes électorales n'appartiennent pas au gouvernement fédéral. C'est du ressort constitutionnel de chaque État d'établir ses listes électorales et de vérifier les listes et les procédures. Mais en utilisant la sécurité intérieure et une sorte de menace à la sécurité de l'élection, Trump veut abuser de ce pouvoir pour faire intrusion, pour intervenir dans le processus électoral. Et qui plus est, demande à son système de livraison de la poste d'obtempérer au ministère de la Sécurité intérieure qui trouverait, par exemple, que vous êtes irrégulier quand vous voter, vous n'avez pas le droit d'acheminer ou d'envoyer une enveloppe à cette personne-là. Donc, ça met le système postal en situation de porte-à-faux et ça met aussi les États, évidemment, en furie. Plusieurs d'entre eux ont entamé des procédures de poursuite contre l'administration Trump. Où est-ce que ça va encore finir, ça? Déjà que la Cour suprême s'est prononcée, mais la Cour suprême va devoir encore statuer sur les décisions prises par les cours fédérales et les cours de district sur non, vous n'avez pas le droit de faire ce que vous voulez faire, d'interdire le vote par la poste et d'utiliser le ministère de la Sécurité intérieure comme ça à votre guise pour vérifier les listes électorales.
1: Et puis là, ça va vous se retrouver effectivement devant les juges de la Cour suprême, il faut le rappeler, qui sont en majorité conservateurs, 6 sur 9.
0: Tout à fait.
1: Mais ils n'ont pas toujours tempérer aux volontés du président, au président.
0: Ben voilà, Hugo. Puis je pense que cette fois-ci, d'abord, ils n'auront pas le temps de statuer là-dessus. Écoutez, c'est le 3 novembre prochain, ça s'en vient vite en Titi. Le 3 septembre prochain, on sera à 2 mois des élections. Je pense pas que la Cour suprême va vouloir intervenir dans un processus qui est déjà en cours. Et je pense pas non plus que la décision lui serait favorable. Mais Trump fait ceci pour miner la crédibilité du système électoral. Et moi, je pense, c'est mon opinion, Je pense pour minimiser, amoindrir la participation électorale parce qu'il sait que cette participation-là va favoriser les candidatures démocrates plus que celles, évidemment, favorisées ou encouragées par sa base électorale qui lui est acquise.
1: Là, on vous écoute, on est possiblement choqué de voir ce qui se passe puis de voir cette volonté-là du président américain. Mais en même temps, j'ai l'impression de ce que je lis que cet enjeu, l'enjeu de l'intégrité du système électoral, de la démocratie, de l'accès universel au vote pour les Américains, c'est pas l'enjeu numéro un qui fait gagner les élections pour les démocrates.
0: Ah non, puis là, on peut dire que Trump perd sur tous les plans, on l'a déjà abordé ici, mais l'économie, l'inflation, la guerre avec l'Iran, même l'immigration, il n'y a aucun enjeu sur lequel actuellement ce président est populaire. Aucun, mm-hmm. aucun. Et pour lui, c'est donc tout un défi de remonter la côte. Je crois que ça va être extrêmement difficile, voire impossible pour lui de sortir gagnant, en tout cas au moins, des élections de mi-mandat à la Chambre des représentants. Ça
1: c'est
0: promet.
1: Peut-être pour ça, parce que les démocrates peuvent pas vraiment utiliser tant que ça l'argument de la démocratie comme argument principal aux élections. Ça n'a pas l'air d'avoir marché tant que ça. Sauf que lui, il voit ça peut-être comme la dernière façon de gagner parce que, justement, sur tous les autres enjeux, il est perdant.
0: On le sait, Hugo, c'est un mauvais perdant. Il déteste...
1: Si on peut le dire.
0: Si on peut dire ça, hein, 6 janvier 2021. Il déteste perdre, Trump. Et quand il est perdant, c'est une situation où il devient, moi, je crois, plus agressif, plus teigneux, plus dangereux. Alors, c'est ça un peu qui est la source de notre anxiété, si je puis dire, pour les deux prochains mois.
1: Mais je le répète, je l'ai dit la semaine dernière, que notre anxiété diminue quand on a l'information puis qu'on comprend mieux. Puis ça, bon, on le fait grâce à vous chaque semaine, chaque vendredi.
0: Merci.
1: Charles-Philippe David, président de l'Observatoire sur les États-Unis de la chaire Raoul Dandurand de l'UQAM. Je tiens à vous remercier d'avoir pris le temps de faire ça avec nous chaque semaine. Les auditeurs l'apprécient, je l'ai déjà dit, on a beaucoup de commentaires. Puis c'est vraiment là, tout en votre honneur de prendre ce temps-là pour venir nous parler. C'est la dernière. Je tenais à vous le redire et à vous remercier pour cette participation.
0: Ben, vos mots sont très, très, très appréciés. Puis on se dit à l'été prochain. Ça s'en vient
1: vite. Qui sait. Merci beaucoup. À bientôt.
0: T'en prie, Hugo.
1: Nadim Mobarak, c'est le dernier bulletin d'information de la demi également. Rebonjour.
2: Tiens. Rebonjour, Hugo.
1: Le projet d'expansion du port de Montréal à Contrecoeur, près de Sorel, entre dans une nouvelle phase avec le début des travaux dans le fleuve Saint-Laurent.
2: Oui, une jetée de pierre sera aménagée pour permettre la construction du quai et d'autres infrastructures du futur terminal de conteneurs. Le vice-président du port de Montréal, Julien Baudry, précise l'ampleur des travaux prévus.
3: Au cours des derniers mois, on a reçu notamment là, des pierres qui, lorsqu'elles sont déposées dans l'eau, viennent construire les quais. On parle aujourd'hui de 250 000 tonnes de pierres qui sont déjà livrées sur le site et on attendra la même quantité pour compléter donc l'aménagement. On parle de près de 500 pieux qui vont être installés dans l'eau et également près de 1000 parois de métal qui permettront de former le mur de quai.
2: Le terminal de Contrecoeur doit accueillir ses premiers navires en 2030. Le projet de plus de 2 milliards de dollars doit aussi permettre d'augmenter de 60% la capacité de manutention de conteneurs du port de Montréal.
1: Les ingénieurs du gouvernement du Québec mettent fin à leur grève.
2: Oui, le syndicat qui représente les 1900 professionnels qui travaillent principalement au ministère des Transports met fin à sa grève à compter de lundi 7h. La grève illimitée des membres de l'Association professionnelle des ingénieurs du gouvernement du Québec a commencé le 6 juillet. Elle aurait ralenti ou paralysé environ 150 chantiers selon des associations de constructeurs et de génie conseil qui se plaignaient des répercussions de cette grève plus tôt cette semaine. Le syndicat fait savoir qu'à la suite de discussions intensives en médiation, il a accepté de soumettre à ses membres une proposition d'entente présentée par le conciliateur-médiateur.
1: Et les services de garde familiaux au Québec ont jusqu'au 1er septembre pour se conformer auprès du ministère de la Famille.
2: Voilà, ces garderies devront obtenir une accréditation auprès des autorités gouvernementales afin de poursuivre leurs activités. Selon le gouvernement, plus de 1500 personnes responsables ont obtenu cette reconnaissance qui garantit la qualité de leurs services. C'est-à-dire, il reste impossible de savoir combien de milieux ne sont pas conformes aux exigences du ministère, comme l'explique Geneviève Ouellette et les directrices adjointes du bureau coordonnateur de Portneuf.
4: Malheureusement, ces listes-là n'existent pas. On le sait à gauche, à droite, ici et là, parce que dans la région, tout le monde se connaît ou connaît quelqu'un qui connaît quelqu'un. On peut avoir quand même une idée qu'il en existe encore des gens qui n'ont pas répondu à l'exigence d'être reconnus avant le 1er septembre, qui approche d'une manière imminente. Combien précisément? On le sait pas.
2: En cas de plainte, des centres non conformes pourraient être contraints de fermer leurs portes. Voilà, Hugo.
1: Merci beaucoup, Nadia Mobarak, pour votre participation à cette dernière officiellement du 15-18.
2: C'était un plaisir et bonne fin de semaine à vous.
1: Bonne fin de semaine.
2: Au revoir.
1: Un petit mot pour vous dire qu'il y a des échos là, des rencontres entre la première ministre et les syndicats, notamment Caroline Senneville, la présidente de la CSN, qui demande un plan pour les travailleurs et les travailleuses. On sent qu'il y a une inquiétude. Là. Christine Fréchette a réitéré aussi en sortant de sa rencontre que la gestion de l'offre était non négociable. Alors, on verra exactement ce que ça veut dire. Mais on sent vraiment que cet enjeu des droits de douane et puis des négociations avec le gouvernement américain sont sur toutes les lèvres en ce moment, aujourd'hui particulièrement. Un petit peu de météo, s'il vous plaît, Mireille?
5: Ben oui, peut-être qu'on aura envie d'aller faire un petit tour sur la terrasse, même si on a un petit nordais 20 km à l'heure. Alors, on s'habitue, c'est juste que là, on traîne un petit chandail pour la soirée. Alors, c'est ça. C'est tranquillement, là, le mois d'août là, qui avance. Alors, 25 au thermomètre, c'est quand même confortable. On est en plein dans les normales la fin de semaine. C'est bon, c'est pas parfait, diraient certains, surtout si vous avez des activités dimanche soir, parce que samedi, c'est généralement ensoleillé toute la journée, 25, nuit fraîche autour de 15 degrés, quelques nuages. Alors, on pourra observer les percées, notamment ce soir, c'est pas mal dégagé, quelques nuages seulement, mais demain aussi. Dimanche, on est donc sous les nuages à partir de la mi-journée. Les précipitations s'amènent davantage en soirée et s'étirent sur la journée de lundi. Le retour du beau temps, c'est prévu pour mardi. Alors, c'est vraiment saisonnier et probablement que l'humidex va revenir, mais en tout cas, il n'est pas dans le vocabulaire pour la fin de semaine. Côté circulation, je vous amène sur la rive sud à Saint-Constant, sur la 30 Est. On avait un accident il y a quelques minutes à peine, mais là, c'est déplacé avant la 730. Alors, ça a créé quand même un petit bouchon dans ce secteur-là. Et je vous rappelle aussi des fermetures samedi, dimanche. L'autoroute 20 à Boucherville, fermeture complète direction est entre la sortie boulevard de Montarville et l'accès suivant. Et toujours dans le secteur de Boucherville, sur le boulevard de Montarville en direction sud, on a la fermeture complète entre les accès, dans le fond, vers la 20 Est, entre les accès de la 20 Est et de la 20 Ouest, voilà, dès ce soir à 22h30 et jusqu'à lundi matin, 5h.
1: Merci beaucoup, Mireille. C'est l'heure du « Dis-moi, c'est quoi ta toune ». On le fait exceptionnellement après le bulletin d'information, après Mireille, pas à la fin de l'émission comme on le fait d'habitude. Pourquoi? Ben, c'est parce qu'on voulait dire au revoir officiellement à tout le monde à la fin de l'émission. Puis là, en plus, c'est que je pense qu'on avait hâte d'entendre les deux chanteuses qui sont devant moi. Il s'agit de Charlotte Gobeil et Antoinette Gobeil. Bonjour.
6: Bonjour.
1: Est-ce que vous seriez des sœurs par hasard?
6: Oui, à vous décider.
1: Là, bon, d'abord, qui êtes-vous? Je pense que vous connaissez ça un petit peu, le monde des micros et des studios.
6: Oui, ben en fait, Charlotte qui parle en ce moment. Oui. Et moi, je suis recherchiste pour l'émission En direct de l'univers.
1: Ah.
6: Donc, je côtoie beaucoup d'artistes. J'ai l'occasion de voir tout ce beau monde-là être sur la scène. Puis là, ben aujourd'hui, j'ai décidé d'apporter ma petite sœur Antoinette.
7: Je suis la recrue. Oui. J'étudie, je rentre à l'UQAM en télé.
1: Bac
7: en télévision.
1: Oui.
7: Donc, voilà, je suis les traces de ma grande sœur.
1: Mais là, qu'est-ce qui se passe dans cette famille-là? Est-ce que vous y avez un appel familial à la télé puis aux médias?
6: Ben, on est des bébés politiques, qu'on aime dire. Donc, on a grandi dans un milieu assez politisé. Mais pour ce qui est de la musique, on a été forcé d'aller dans une école de musique-études quand on était jeune. Je dis forcé. On a aimé ça. Là. Tous les matins, on faisait de la musique. Donc, notre école primaire.
7: Ouais. C'est pour ça, en fait, c'était l'école primaire la plus proche. Donc, nos parents nous ont juste envoyé là-bas. Finalement, on a appris la musique, puis on n'a pas lâché depuis.
6: Ouais.
1: C'est fantastique. Ouais. Puis là, vous avez choisi... Dites-nous, quelle chanson vous avez choisi d'abord?
6: On a choisi la chanson « Fille à porter » d'Ariane Roy et Louadrienne Cassidy parce que on fait souvent la route Québec-Montréal parce qu'on vient de Québec, c'est ça l'affaire.
1: Ah, okay.
6: Moi, j'habite à Montréal, puis là, Antoinette déménage dans environ 2 semaines, même pas 1 semaine.
7: Ouais, dans 14 jours.
6: Dans 14 jours, ouais. C'est excitant.
1: Tu t'en viens à Montréal.
7: Oui, exact. Oui. Pour justement les études, vu que je m'en vais à l'UQAM, ben, ça serait mieux que je sois là. Ben,
6: donc là, on va se retrouver. Puis on va pouvoir chanter plus souvent.
1: Mon
6: puis
1: Dieu.
6: La chanson d'Ariane Roy, justement, c'est une chanson qu'on écoute beaucoup quand on fait la route Montréal-Québec. Ou Québec-Montréal, parce qu'il y a tellement le fun à chanter. Puis les harmonies, c'est quelque chose qui est tellement important pour nous. Là. C'est ça, en fait, notre couleur, je pense.
7: Ouais. On aime ça construire des harmonies sur des chansons. Puis celle-ci est quand même, je sais pas comment expliquer.
6: C'est intéressant musicalement.
7: Est sensible, on va dire. Puis c'est le fun de jouer dans ce range de chansons-là.
1: Fait que là, en d'autres mots, on est en train de se déplacer de Québec vers Montréal. Exact. On s'en va vers une nouvelle vie, les études à l'UQAM, les deux sœurs.

0: auditeurs sont dans l'auto en ce moment. Si vous nous écoutez dans l'auto, là, je pense que vous allez pouvoir vous imaginer tout ça. Puis on chante ensemble, c'est-à-dire vous deux, « Fille à portée » d'Ariane Roy. On est prête?
1: On est prête.
2: Oui.

0: C'est fantastique. Merci infiniment.
1: Merci à vous.
0: Merci pour cette dernière. En fait, c'est la dernière. Vous fermez, si on veut, un segment de l'émission qui était « Dis-moi, c'est quoi ta toune? » L'idée, c'était d'avoir des gens qui ont envie de chanter, qui aiment ça chanter, profiter du piano fantastique et en
1: oui,
0: studio.
1: Vous êtes bon en part de
0: ben
1: ça.
0: Bien là, c'est bien fin. Mais je tiens à remercier toutes les personnes qui nous ont écrit aussi pour participer. On n'a pas pu inviter tout le monde, mais il y aura peut-être d'autres étés, qui sait. Alors, ben, je te souhaite, toi Antoinette en particulier, un beau séjour à Montréal,
1: merci
0: des études, puis du succès dans ces études-là, évidemment, la suite de ta carrière. Puis à toi aussi, Charlotte Gobeil. Donc, les sœurs Gobeil.
1: Oui, les sœurs Gogo.
2: Les sœurs Gogo sur TikTok, si jamais vous voulez nous suivre.
0: Voilà,
2: on fait toute
0: semble. Les sœurs Gogo, c'est parfait. Ben, au piano à Gogo ou à Hugo, peut-être
1: exact.
0: Dans ce cas-là.
1: Ah, c'est bon,
0: on est trop Gogo. C'est parfait, tout est organisé. Hey, merci beaucoup, les filles.
1: Merci beaucoup,
0: puis là, c'est l'heure de notre duo culture et sport.

0: On dit, on est près d'un duo, là, avec Martin puis Magali.
1: Il a chanté.
2: Mais qu'il a chanté.
3: C'est toute une chanson, ça.
1: C'est toute une chanson.
3: Garou et Céline,
0: c'est une question de choix de chanson pour Martin. On retient ça. Il reste 16 minutes à l'émission. Il était temps qu'on ait cette information-là.
1: Et qui a choisi la chanson?
0: Ben c'est là, c'est moi. Magali, parce qu'on s'envole à quelque part en fin de semaine.
1: Oui, on s'envole à la Tohu. Parce que depuis aujourd'hui jusqu'à dimanche, la Tohu vous invite à une grande célébration de l'art du cerf-volant au parc Frédéric Bach. Il y a donc plein d'activités, évidemment, des envolées de cerf-volant, dont le vol de nuit qui a lieu ce soir à 20h30, où on va pouvoir voir des cerf-volants illuminés s'envoler dans le ciel. Il va aussi avoir des vols acrobatiques demain et dimanche, parce qu'il y a des artistes qui sont maîtres du cerf-volant et qui leur font faire toutes sortes de trucs dans les airs. Ça a l'air très, très chouette. Les enfants vont aussi pouvoir fabriquer leur propre cerf-volant. Et il y a l'exposition Grains de ciel, les jeux du vent de Claudio Capelli, qui est l'invité d'honneur du festival. Le festival a donc lieu au secteur des plaines du parc Frédéric Bach. C'est accessible via l'entrée 18 du parc au coin Iberville et Émile Journeau. C'est donc ce soir jusqu'à 19h et demain et dimanche de 11h à 17h et les activités sont gratuites.
4: Elle m'a dit d'aller siffler là-haut sur la colline.

0: Ah, il a arrêté de chanter quand le micro s'est ouvert. Chante bien. On atterrit sur quelle colline avec tout ça, Martin?
1: Ben, le Mont-Tremblant, pourquoi pas? Mais là, l'histoire dit pas si les participants de l'Ultra Trail à Tremblant vont siffler sur la colline ou s'ils vont être essifflés quand ils vont être arrivés en haut. Ça, faudrait être là demain.
2: Bravo,
1: merci.
2: Bravo.
1: C'est donc l'Ultra Trail de Tremblant qui se déroule en fin de semaine. Il y a plusieurs distances qui seront courues, mais quand on parle d'Ultra Trail, c'est quoi? C'est 50 km, plus qu'un marathon, là.
3: Ben, il y a plusieurs distances. Je co-anime l'événement.
1: Ben, voyons,
3: je pensais pas que vous alliez en parler.
1: Ben, certainement, parce que mon collègue Antoine Dehay est déjà là-bas.
3: Oui, il sera là.
1: Il va être là demain matin. Ça part à 5 heures, cette histoire-là. Il faut que je sois
3: 4 heures là, demain matin. Je confirme.
1: Autre secret, notre collègue Olivier Paradis-Lemieux participe aux 50 km demain. Pensez pour lui.
0: Il est en forme.
1: Il est en forme, vous dites?
3: J'ai tellement hâte d'annoncer son passage au fil d'arrivée.
1: C'est courir dans les racines, les roches et tout ce que vous voulez. Alors, bien hâte de voir ça. On annonce beau.
3: Oui.
1: Alors,
3: déjà, pas trop chaud.
1: Pas trop chaud. On va voir la météo de notre côté. Alors, voilà, ça va se dérouler demain.

0: duo. Bon, OK, Martin m'a abandonné complètement sur celle-là.
1: Non, celle-là, il n'y a pas marqué.
0: Non, on fait comme... Pourquoi on fait comme les oiseaux?
1: Ben, on fait comme les oiseaux parce que demain soir, au Théâtre de Verdure, le spectacle Birds, la conférence des oiseaux, va être présenté. C'est un concert musical et poétique qui est basé sur le conte perse de Farid Uddin Attar. C'est un spectacle qui est porté par Julie Rousseau. Il va avoir plusieurs instruments sur scène. Santour, flûte, piano, violoncelle, percussion. On est dans une fusion des univers et des musiques de l'Est et de l'Ouest. Ça explore la culture, la philosophie. Il y a un extrait sur YouTube si vous voulez aller voir pour vous faire une idée. C'est donc demain soir à 20h au Théâtre de Verdure. C'est gratuit. Birds, la conférence des oiseaux.

0: Donnez-moi des roses.
1: Fernand Gignac, eh oui. Le grand classique, Martin, pour parler des roses de Montréal.
2: Oui, donnez-en.
1: Qui ont de la pression pour le match du week-end.
2: Oui, parce que là, je vous disais hier qu'on a remercié l'entraîneur-chef Robert Zitoyou. C'est une entraîneuse par intérim qui sera là à compter du match d'en fin de semaine. C'est dimanche après-midi, ce match-là, entre les Roses et l'AFC Toronto. Il sera drôlement important, ce match-là, parce que Toronto souffle dans le coup de Montréal. Ils sont seulement 2 points derrière les Roses au classement. On sait que dans la Super League du Nord, une victoire donne 3 points. Donc, vous voyez le scénario, là. Si Toronto devait l'emporter en temps régulier, ben là, on passerait devant les Roses à ce moment-là. On est dans la lutte aux séries. N'oubliez pas qu'Halifax aussi n'est pas très, très loin. Donc, c'est très compact au classement de la Super League du Nord. Des fois, quand on change d'entraîneur comme ça, ça amène une espèce d'électrochoc. C'est ce qu'espère Marinette Pichon, la directrice sportive des Roses, que ça va amener peut-être une nouvelle voix dans le vestiaire et ça donnera des résultats différents. Alors, on verra ça, c'est à compter de 15h dimanche après-midi.

0: Comment ça s'intitule, ça, Magali?
1: Au Magnum Mysterium.
0: Ah, c'est vrai qu'il y a quelque chose de très mystérieux. Mm-hmm. Et de quel mystère voulez-vous nous parler?
1: Bien là, dans le cas de cette chanson-ci, c'est le mystère de la naissance de Jésus, mais ce n'est pas le mystère qui nous intéresse. Mm. Le mystère qui nous intéresse, c'est le grand mystère du meurtre fictif qui a été commis à Hochelaga-Maisonneuve en 1911, que Ablalab vous invite à résoudre dans le cadre de son jeu Viridis, mille et un trésors.

Hors de l'Est. C'est donc un jeu, une espèce de meurtre et mystère grandeur nature. Ça prend entre 1h30 et 3h à résoudre. On est donc projeté en 1911 à pied, sans technologie, avec des accessoires d'époque. On découvre le patrimoine d'antan. Vous êtes invité à vous déguiser si vous avez envie d'y participer. C'est donc possible de tenter sa chance pour 6 dimanches, entre ce dimanche et le 27 septembre prochain. Malheureusement, dimanche qui s'en vient, là, le 16 août, c'est ça? Non, je suis toute mélangée dans mes dates. Là. 14, 15, 16, c'est ça. Le 16 août. 16 août, c'est complet. La prochaine disponibilité, c'est le 23. Les billets sont entre 11 et 33 $ et c'est gratuit pour les enfants.

0: Alain Morisseau et Sweet People.
1: Oui, monsieur.
0: Ça me ramène dans le sous-sol de chez mes parents où ils pratiquaient de la danse sociale à quelque part dans les années fin 80, début 90. La cassette était vieille un peu. Et donc,
1: il y en avait une autre pour la remplacer.
0: Oui, exactement. Et là, vous dites au revoir à la saison d'été,
2: ben,
0: vous aussi.
2: Tranquillement, je pense aux parents de jeunes sportifs dont je suis, qui font du baseball ou du soccer l'été. Là, les saisons se terminent, les saisons régulières. On est en séries éliminatoires pour certains. Et puis là, qu'est-ce qui pointe le bout du nez? Les camps de sélection du hockey mineur qui arrivent. Et là, au revoir l'été. Bonjour les arénas. Au revoir votre petite vie tranquille, parce que là, votre agenda va être rempli de pratiques et de matchs importants. Vous allez devoir composer avec tout ça. Et le pire là-dedans, c'est qu'on est le 14 août, puis dans un mois, jour pour jour, qu'est-ce que ce sera le 14 septembre? Le tournoi de golf du Canadien. Et c'est là que la vie va recommencer, mes amis. Et donc, au revoir. Ben oui, mais c'est toujours comme ça. Mais le sport est un calendrier comme ça qui tourne.
0: Puis là, on se dit au revoir dans quelques minutes. Je voulais remercier toute l'équipe qui a traversé cet été avec nous. Je ne m'attendais pas à voir Alain Morisseau et Sweet People
2: pour
0: m'accompagner. Là, capotez pas, il va y avoir beaucoup de monde, mais c'est les gens qui se sont relayés tout l'été.
3: Ah, là. Oui.
0: Tout le monde n'a pas travaillé en même temps sur l'émission. Ne faites pas l'addition. Raphaël Goyer-Pétrin, Caroline Roy-Blais, tout ça à la recherche. Rosiane Maccabé, Aurélie Girard, Loïc Gauthier, Le Cause, Noémie Desilets, Camélia Boussaïd, Ricardo Costa, à la recherche, adjoint et adjointe à la réalisation, en alternance, Sandrine Bélanger-Mona, Mathieu Guertin, Alexis Raison. À la technique, se sont succédés également, au revoir, Pierre Lévesque, Dominique Beaudoin, Pierre-Luc Gagné-Blais et Bruno Frigon-Lavoie, les Idimestres, Cécile Gladel, Marilyn Dumont, Sanche, Audrey Pilon, Top Cara. Et le 15-18 estival a été réalisé par Catherine Bordelot et Damien Grapton, qui persistent à mettre cette chanson-là.
2: Avec le bout parlé, hein?
0: Avec,
2: c'est
0: le
2: meilleur
0: parler,
2: de la chanson.
0: C'est le bout parlé.
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0: Écoutez, on voulait finir la saison en se donnant quelques petits conseils pour faire la transition vers l'horaire d'école, l'horaire du matin dans mon cas. Pour ma part, je retourne à l'émission du matin dès la semaine prochaine. Je vais devoir m'adapter à mon cycle de sommeil pas mal. 2h40 que je vais me lever ce lundi matin. Il y a les enfants, évidemment, leurs parents qui vont bientôt retrouver l'horaire d'école. Certains jeunes de cégep, on le disait, et d'université,
2: oui,
0: qui vont devoir se lever un petit peu plus tôt. Comment faire le virage en douceur pour en parler dans les 6 dernières minutes de l'émission? Rebecca Robillard, professeure agrégée à l'Université d'Ottawa, coprésidente du Consortium canadien de recherche sur le sommeil. Bonjour.
5: Bonjour.
0: Bon, je me lève à 2h40 lundi. Est-ce que c'est nono de faire ça?
5: Ben, pour le bien de la population que vous allez aider à se lever aussi le matin, je dirais que non.
0: Bon.
5: Donc, merci au nom de tout le monde de faire ce sacrifice de sommeil-là.
0: Mais non, comment faire?
5: Moi, je pensais que c'était 4 heures, mais 2 heures, c'est sérieux. Hein?
0: C'est sérieux. Alors, comment faire la transition? Là, en ce moment, je me lève à 6h30, 7h. Comment faire la transition pour me lever plus tôt?
5: Ben, j'aurais aimé qu'on se parle un peu plus tôt. C'est sûr que si on peut faire ça de façon graduelle, donc d'essayer de couper un peu, de se lever un peu plus tôt là, à chaque matin, progressivement, là, ça, il vous reste pas beaucoup de temps. Je sais pas si vous avez déjà commencé, mais c'est sûr que ça peut être une stratégie pour vraiment atténuer un peu là, les effets de ce changement-là, que sinon, si on le fait juste d'un bond, c'est quand même assez drastique. Puis en fait, un point à garder en tête, c'est qu'on peut contrôler l'heure à laquelle on se réveille, mais on contrôle pas l'heure à laquelle on s'endort, évidemment. Là. Donc, si vous vous couchez, je sais pas moi, habituellement à 23 heures, puis que là, soudainement, vous essayez de vous coucher à 8 heures, à 20 heures le soir, ben ça peut être un petit peu ambitieux. Là. On peut pas nécessairement s'attendre à s'endormir en claquant des doigts, parce que votre corps sera probablement pas prêt. Votre horloge biologique aura pas commencé à envoyer les signaux pour sécréter les hormones de sommeil, etc. Puis on se le cachera pas. c'est pas mal anxiogène si on se met la pression pour dormir plus tôt puis on est stressé de devoir se lever le lendemain matin. Donc, le truc, c'est un peu de focusser sur ce qu'on peut contrôler un peu plus en premier, donc le réveil. Puis avec le temps, ben, ça va faciliter aussi la transition de l'heure du coucher. Donc, c'est normal que les nuits puissent être un petit peu plus courtes, mais la bonne nouvelle, c'est qu'il y a un phénomène assez extraordinaire dans le sommeil qui se passe où est-ce que notre cerveau va compenser quand on manque de sommeil en créant un sommeil un peu plus profond. Donc, ne paniquez pas, même si les premières nuits sont un peu plus courtes, votre cerveau va automatiquement un peu s'ajuster là, pour aller chercher du sommeil de meilleure qualité.
0: Est-ce que la mélatonine est une solution pour les changements, les moments de changement?
5: Ben oui, pour un adulte, par exemple, qui essaie de faire des ajustements, on peut songer à prendre la mélatonine. Non, des fois, les gens voient la mélatonine un peu comme un somnifère, mais en fait, c'est plus que ça. C'est vraiment une substance que notre cerveau sécrète aussi naturellement, notre corps sécrète naturellement, puis qui nous aide à vraiment réaligner l'horloge biologique. Donc, si on veut faire ce genre de transition-là, ben c'est pas une folle idée, en fait, de le prendre pas à l'heure du coucher, mais quelques heures plus tôt pour aider, donner un peu un signal à notre cerveau, ah ben c'est le temps de commencer à sécréter votre propre mélatonine, puis tout réajuster votre horloge biologique pour que ce soit plus facile de vous endormir plus tôt.
0: OK. Là, je sais que vous faites une campagne pour le retour à l'école pour aider les enfants à réguler le sommeil, justement, avec une trousse numérique. De quoi s'agit-il exactement?
5: Ben oui, en fait, on s'est dit que c'était peut-être un truc qui pourrait être aidant là pour les gens à cette période-ci. Il y a une étude notamment de ma collègue Geneviève Forêt à l'Université du Québec en Ottawa qui a montré que les adolescents, par exemple, dorment presque une heure et demie de moins par nuit quand l'école recommence à l'automne. Donc, puis ça se rapproche de d'autres études en Amérique du Nord là, où est-ce qu'on parle d'un 2 heures de sommeil qui est perdu dans toute la première semaine d'école. Donc c'est quand même assez considérable. Donc nous, ce qu'on a créé, c'est un petit kit pour une trousse pour aider les parents des enfants d'âge scolaire ou les adolescents directement à prendre un peu d'avance puis à préparer le terrain pour arriver en forme à l'école. Donc on a quelques questions. Ces gens peuvent aller sur notre site web recherchesommeil.ca puis répondre à quelques questions, puis on vous fait en fait un horaire personnalisé en fonction de où est-ce que votre enfant se trouve présentement. On sait que c'est souvent chaotique là, pendant l'été, c'est normal. Donc, on part de où est-ce qu'on est présentement, où est-ce qu'il faut arriver quand l'école commence, quel âge a votre enfant aussi. On se base sur les normes canadiennes, les recommandations pour les heures de sommeil. Et puis là, on vous calcule un plan de match là, individualisé. Donc, il y a un petit calendrier que vous pouvez imprimer, puis votre enfant colore une étoile à chaque fois qui respecte son horaire de sommeil. On a un petit livret aussi pour aider à motiver, à comprendre pourquoi le sommeil, c'est important.
0: Bon, ben c'est une bonne idée, puis je vais peut-être m'en inspirer moi-même, même si c'est un petit peu tard. Rebecca Robillard, professeure agrégée à l'Université d'Ottawa, coprésidente du Consortium canadien de recherche sur le sommeil. Merci pour les conseils, puis je vais essayer de les suivre un petit peu, puis à bientôt.
5: Merci. Alain Morissette aussi, ça peut-être vous aider à vous endormir là, si besoin.
0: Oui, Alain Morisseau, effectivement. Ça, j'avoue que cette chanson-là, ça va pas me réveiller. C'est pas le matin que ça joue, c'est sûr. Merci beaucoup.
5: Merci à vous. Bye.
0: Mireille, un petit mot.
1: Oui, on peut vous appeler peut-être aussi à 2h40. On dit toute l'équipe pour vous rappeler
0: Moi, je vais vous appeler pour vous dire que ça va bien.
1: Je pense qu'on va mettre ça en mode avion, j'ai l'impression, dimanche soir. Ben, écoutez, j'ai juste envie de vous laisser la parole pour la fin, ne serait-ce que de dire que oui, ça sera beau pour la fin de semaine. Alors, on part sur une belle note. Peut-être que dimanche soir, vous aurez envie de vous coucher plus tôt, d'autant plus qu'il va pleuvoir en plus. Alors, ce sera facile.
0: Bon.
1: On a du soleil pour demain 25, mais dimanche, on aura du soleil une bonne partie de la journée, mais les nuages seront pas trop loin derrière pour prendre leur place. Alors, vous risquez de vous lever sous les averses lundi matin. Et j'en profite pour vous remercier. Ça a été un plaisir de travailler avec vous, tout l'été.
0: Ben oui, là, je vous ai pas nommé autour de la table. Il y a plein de gens qui se sont succédés aussi. Merci beaucoup à l'équipe qui est là. Martin, Magali, Mireille, en ce moment. Merci aux auditeurs. Franchement, beaucoup de participation cet été. On a

0: sentir qu'on n'était pas tout seul là, à faire ça, cette émission-là. Puis on a essayé de la faire avec le plus de sincérité possible. Franchement, c'est ça qui a été l'idée qui nous a guidés pendant cet été-là. Je retrouve Patrick Masbourian. Je lui ai parlé tantôt, en pleine forme. On va être là demain matin. Pas demain matin.
1: Venez-vous quelques jours.
2: Repos demain.
0: Lundi, on va être là. Puis Monique Néron est là lundi.

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5: Ici Fanny Olivier, à Ça nous regarde ce soir. Toujours pas d'entente en vue sur les tarifs douaniers américains.
6: Ce système de gestion de l'offre, c'est une ligne à ne pas dépasser.
5: Québec prévient, pas question que la gestion de l'offre serve de monnaie d'échange. Aussi à l'émission, en Colombie-Britannique, plusieurs évacués rentrent graduellement chez eux.
7: J'ai hâte de retourner chez moi, ouais. Une semaine aujourd'hui. Je me suis senti en otage.
5: Mais le feu de Bald Range continue de tenir les pompiers en haleine. Et plus tard, le réchauffement climatique bouleverse les vendanges en France. Dans certaines régions, la récolte des raisins commencera demain, un mois d'avance sur le calendrier traditionnel. Bonsoir à tous. On sent que le temps presse pour en arriver à une entente entre Ottawa et Washington sur le front commercial. Le ministre Dominique Leblanc a choisi de rester dans la capitale américaine en fin de semaine dans l'espoir de parvenir à des avancées. Mais bon, si l'on en croit les échos des discussions qu'il a eues avec les provinces aujourd'hui, on est toujours très loin de la coupe aux lèvres. Alors, pendant que les yeux sont rivés sur Washington, au Québec, la première ministre s'est voulue aussi rassurante que possible. Et j'en parle ce soir avec notre analyste à l'Assemblée nationale, Véronique Prince. Bonsoir, Véronique.
8: Bonsoir, Fanny.
5: Alors, Christine Fréchette a rencontré les acteurs du milieu agricole aujourd'hui et elle réaffirme qu'elle va faire pression sur Ottawa pour que la gestion de l'offre ne soit pas sacrifiée dans la négociation avec l'administration Trump.
8: Et je dirais que c'est tout ce qu'elle peut faire pour le moment, hein? Faire pression sur Ottawa, étant donné que c'est le gouvernement fédéral qui est à la table de négociation. Si elle ne lui met pas de pression, puis que le pire arrive pour les producteurs de lait, ben ça pourrait coûter cher au gouvernement Fréchette à la veille d'une campagne électorale. Évidemment qu'elle ne veut pas que le milieu agricole soit sur son dos à lui reprocher de ne pas en avoir assez fait. En ce moment, je vous dirais que leur impression, c'est plutôt le contraire. Bien que des producteurs agricoles sont inquiets, ils saluent devant nos micros l'implication de la première ministre dans le dossier et ne voit pas les cellules de crise qu'elle a formées hier et aujourd'hui comme une opération de relations publiques. En fait, c'était leur demande. Ils voulaient que leurs préoccupations soient entendues. Vous allez d'ailleurs entendre dans l'extrait suivant que Mme Fréchette relaie leur message. Et on écoute aussi Alain Brassard, président des producteurs de lait du Québec.
6: C'est une ligne à ne pas dépasser dans le cadre des discussions, des négociations qui ont cours. On le sait, on est dans un blitz de négociations à Washington. Et c'est essentiel que cet élément-là de la gestion de l'offre ne fasse pas partie des éléments qui feront l'objet de concessions.
9: La stratégie de M. Trump est assez simple, c'est de semer la discorde dans le pays. Je pense que c'est ce qu'on fait aujourd'hui, c'est de rester solidaire par rapport à ça. Puis je pense que la gestion de l'offre, si on continue à le menacer puis à y rentrer dedans, bien, c'est la souveraineté alimentaire qu'on parle, là.
5: Ouais, on entend Christine Fréchette qui vraiment se veut très ferme, mais on comprend que ses leviers sont très limités. Et pendant ce temps-là, ben, les producteurs de lait, Véronique, ont l'impression qu'ils pourraient se retrouver au cœur des concessions qu'ils feraient très mal à leur industrie, qui soit finalement de la monnaie d'échange.
8: Oui, parce que voyez-vous, le ministre de l'Économie du Québec, Bernard Drinville, fait partie des gens ayant eu un petit peu de nouvelles du cabinet de M. Leblanc aujourd'hui, là, et il a confirmé que la gestion de l'offre, ça ferait partie des discussions en ce moment à Washington. À quel point, on le sait pas, là, on n'a pas plus de détails, mais est-ce que ça veut dire qu'Ottawa serait prêt à ouvrir une brèche encore plus grande pour permettre aux Américains de percer le marché des produits laitiers québécois? C'est une demande récurrente et insistante de Donald Trump. Même si le gouvernement Carney a déposé son son projet de loi pour protéger la gestion de l'offre. L'incertitude, elle est très grande en ce moment. Et Christine Fréchette a voulu rappeler en mêlée de presse que le Québec est déjà suffisamment touché, plus impacté même que les autres provinces par les tarifs, dit-elle, en rappelant les difficultés des secteurs de l'aluminium, du bois d'œuvre, le manufacturier, les meubles, etc. Par contre, la politique intérieure canadienne et québécoise pourrait jouer en faveur du Québec et forcer le gouvernement Carney à défendre plus vigoureusement les producteurs de lait. Pourquoi? Mais en raison du contexte électoral. Non seulement on a la campagne québécoise qui est sur le point d'être déclenchée et le Parti québécois qui est en tête des sondages. Si Ottawa ne défend pas la gestion de l'offre assez fort à ses yeux, Paul Saint-Pierre Plamondon va le répéter sur toutes les tribunes puis insister encore une fois sur la nécessité de faire la souveraineté et le référendum. Et vous avez aussi le contexte des élections partielles à Ottawa, dont quelques-unes, vous le savez très bien, mieux que moi d'ailleurs, étant donné que vous êtes à la colline à Ottawa. Il y en a quelques-unes déclenchées au Québec, notamment au Saguenay,
10: voilà.
8: Une région où la production de lait, elle est importante. Hein? On y retrouve plus de 200 fermes laitières. Alors, il y a des intérêts très certainement électoraux pour le gouvernement Carney là, pour refuser que Washington cède sur la gestion de l'offre. Et en passant, les producteurs laitiers américains ont déjà un accès partiel et progressif hein, à notre marché en vertu de la CEUM. C'est un petit accès qui ne leur donne pas la liberté espérée. Le gouvernement canadien s'est organisé pour que ce soit vraiment réglementé, pour favoriser ces transformateurs locaux plutôt que les grands distributeurs américains. Donc, la pression, elle est forte justement des locaux pour freiner la progression américaine. Le lobby est fort et les gouvernements se retrouvent entre l'arbre et l'écorce. Et je vais juste terminer sur une parenthèse d'ailleurs, Fanny. La CAQ a présenté son candidat dans Huntingdon aujourd'hui, Stéphane Bisaillon, qui était premier VP de l'UPA. C'est un producteur céréalier et non laitier. Mais le message a été envoyé aussi de cette manière que la CAQ veut montrer que le milieu agricole, c'est une priorité pour elle, pour la souveraineté alimentaire. Et lui va tenter de conserver ce comté caquiste parce que la députée Carole Mallette ne se représente pas. Actuellement, c'est quand même à force tendance libérale dans les sondages.
10: Oui, on ne peut pas séparer la politique des négociations commerciales.
8: Non.
10: Merci, Véronique.
8: Au revoir.
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10: On voit un peu partout au pays, dans les grandes villes comme en région, la multiplication des campements de personnes itinérantes. Au Québec, les décès de personnes sans-abri sont en hausse, d'après une étude de l'Université de Sherbrooke qui se base sur les décès qui ont été investigués par un coroner. Ces données-là montrent que le nombre de ces décès a presque triplé entre 2020 et 2024. Les femmes sont d'ailleurs particulièrement touchées par ce phénomène. Alors, qu'est-ce qui explique cette hausse marquée? Ma collègue Emma Guerrero-Dufour s'est penchée sur la question. Bonsoir Emma.
12: Bonsoir Fanny.
10: Alors, ce sont de très tristes statistiques. Vous avez parcouru le rapport. Qu'est-ce qu'on apprend?
12: D'abord, que 400 personnes itinérantes sont décédées dans des circonstances nébuleuses ou violentes. C'est ce qu'a répertorié l'équipe de chercheurs de l'Université de Sherbrooke qui a étudié les données de décès de personnes qui ont été investiguées par un coroner, des personnes en situation d'itinérance. Je rappelle qu'un coroner au Québec se penche spécifiquement sur des décès quand il est survenu dans des circonstances violentes, obscures ou de négligence. Et ce qu'on constate, c'est que durant cette période qui correspond grosso modo à la pandémie, hein, les années de la pandémie, le nombre de ces décès est passé de 45 en 2020 à 127 en 2024. Et la majorité à Montréal et en Outaouais. J'en ai parlé justement avec Annie Castonguay, qui est coordonnatrice des services en itinérance pour l'organisme Réabex à Gatineau. Elle travaille dans le milieu de l'itinérance en Outaouais depuis une vingtaine d'années. On l'écoute.
13: Juste l'augmentation de l'itinérance en général chez les hommes et chez les femmes, elle est fulgurante. Donc, c'est sûr et certain là, que de voir plus de décès, c'est pas non plus surprenant. On sait que les personnes en situation d'itinérance vont vivre entre 10 et 20 ans de moins que la population en moyenne générale.
10: Donc, Emma, une espérance de vie réduite, un contexte de vie souvent teinté par la violence.
12: Ouais.
10: On sait que la rue est dure, particulièrement envers les femmes. Est-ce qu'on

0: On est préoccupé tant par le nombre de décès chez les hommes que chez les femmes?
1: En fait, il y a plus de décès d'hommes itinérants qui sont investigués par des coronaires, aussi parce que globalement, il y a plus d'hommes dans cette situation que de femmes. Mmh. On parle de 36 hommes itinérants morts dans des circonstances violentes ou obscures en 2020 et 99 en 2024. Mais la hausse s'est faite plus rapidement pour les femmes. 9 d'entre elles sont mortes dans ces circonstances-là en 2020 et 28 en 2024. Et les femmes en situation d'itinérance meurent plus jeunes que les hommes. On va écouter les explications à ce sujet d'une des co-autrices de l'étude, Léonie Archambault. Elle est chercheuse à l'Institut universitaire sur les dépendances et professeure associée à l'Université de Sherbrooke au département des sciences de la santé communautaire.
2: Les femmes en situation d'itinérance sont exposées à des dangers accrus dans la rue en termes de violence notamment. Souvent, elles peuvent être craintives d'aller dans les refuges mixtes, justement par crainte de s'exposer à des situations de violence. Historiquement, les ressources en lien avec l'itinérance ont été beaucoup conçues autour des besoins des hommes.
1: Et si elles ne vont pas dans les refuges faute de services adaptés, elles sont plus susceptibles de vivre des violences dans la rue, mais elles sont aussi plus susceptibles de vivre des situations d'itinérance cachée.
0: L'itinérance cachée, est-ce qu'on en parle justement dans ce rapport-là?
1: Oui, on voit dans le rapport qu'environ le tiers des personnes qui sont décédées dans des circonstances violentes ou obscures vivaient dans un contexte d'itinérance cachée, donc hébergées temporairement chez des proches. C'est une problématique qui est de plus en plus répandue. Ça fait donc dire aux différents intervenants à qui j'ai parlé que ces données sur les décès sont probablement sous-estimées. On écoute à ce sujet la directrice clinique à l'organisme en itinérance La Rue des Femmes à Montréal, Louise Varidel.
3: Pour moi, c'est clair que c'est sous-représenté. C'est pas quand on voit, c'est comme quand on essaie de faire le portrait là, du nombre de personnes en itinérance au Québec. C'est la même chose. C'est sous-représenté parce que ces personnes-là, ben souvent, elles essayent comme moyen de survie. En fait, elles vont essayer d'être invisibles, de se cacher parce que si elles sont visibles, eh bien, à ce moment-là, elles se mettent encore plus à risque. Donc, évidemment, on le sait pas toujours. Les médecins le savent pas quand elles sont à l'hôpital puis qu'elles décident.
1: C'est un portrait donc qui est sommaire, mais qui va pouvoir être bonifié au fil du temps parce que les co-auteurs de l'étude ont mis en place un formulaire qui n'existait pas encore au Québec et qui sera disponible pour le public, où on pourra signaler des décès de personnes en situation d'itinérance qui ne sont pas pris en compte dans les rapports du coroner. Donc, ça va donner une meilleure idée.
0: D'accord. Alors, éventuellement, on devrait avoir un portrait plus précis de cette situation difficile qui est vécue par de plus en plus de gens. Emma Guerrero-Dufour, c'est très clair. Merci.
1: Au revoir.
0: Une semaine après avoir été évacués d'urgence, des milliers de résidents de Summerland, en Colombie-Britannique, attendent toujours de pouvoir rentrer chez eux. Le maire de la ville a indiqué hier qu'un plan de retour a été mis sur pied et pourrait être mis en œuvre bientôt, mais certains s'attendent à devoir encore patienter. Des résidents du nord de Kelowna évacués en raison d'un brasier à Quilpiltuk Creek, eux, ont commencé à rentrer chez eux dès ce matin. Andréane Williams a préparé ce qui suit.
4: C'est un peu le jour de la marmotte pour les résidents de Summerland qui ont trouvé refuge à Penticton. Vendredi matin, bon nombre d'entre eux rencontrés plus tôt cette semaine reviennent chercher de l'aide au centre des congrès de la ville. Emma Phillips, 92 ans, est venue renouveler son séjour à l'hôtel fourni par la province. Une semaine après avoir été évacuée de Summerland, elle espère pouvoir bientôt rentrer chez elle. On nous a dit aujourd'hui que certaines personnes pourrait rentrer chez elle, mais nous ne savons pas de quelle région il s'agit, dit-elle. Vendredi, les ordres d'évacuation liés au brasier de Quilpiltuk Creek ont été rétrogradés en alerte. Dès 9 heures, les habitants évacués dans cette région ont donc pu commencer à retourner chez eux progressivement. Le feu Bald Range, qui brûle dans la région de Summerland, n'a toutefois pas été maîtrisé. Le maire de Summerland, Doug Holmes, indique qu'un plan de retour pour sa communauté a été complété. Une évaluation des dommages aux infrastructures de la ville doit toutefois d'abord être complétée. Impossible donc pour le moment de dire quand les sinistrés pourront rentrer chez eux.
5: J'ai hâte de retourner chez moi. Ouais.
4: Sylvain Dorion fait partie des évacués. Il doute de pouvoir retourner à Summerland bientôt.
5: C'est pas réaliste. Il doit faire un assessment pour voir c'est quoi les dommages, les power lines, l'électricité, water treatment.
4: Un peu plus loin, un homme est en larmes. Son père est gravement malade et a dû être évacué vers une autre communauté.
6: Il pourrait
4: mourir d'un jour à l'autre, dit-il.

0: Le long du lac Okanagan, à Penticton, plusieurs hôtels affichent des messages de remerciement pour les pompiers sur de grands panneaux. Ces établissements sont normalement remplis de touristes, mais ils accueillent maintenant de nombreux sinistrés.
1: Hello.
2: Hello.
1: Can I come in? I'm a reporter with the CBC.
2: Oh, sir.
0: Blottie dans le sofa de sa chambre d'hôtel, la porte ouverte, Mavis Adamson passe le temps en tricotant. À 95 ans, elle vit seule à l'hôtel depuis une semaine. Je me sens un peu seule le soir, mais les employés de l'hôtel sont merveilleux, dit-elle. Des gens lui apportent à manger chaque jour et quelqu'un lui a même offert de la laine pour ses tricots. Pour passer le temps, elle prend des marches le long de la plage, dit-elle. D'origine anglaise, elle se remémore la première fois qu'elle a vécu une évacuation. C'était en 1940, pendant la Deuxième Guerre mondiale, raconte-t-elle. Cette fois-ci, je suis beaucoup plus confortable. Elle espère pouvoir célébrer son anniversaire chez elle à la fin du mois, mais préfère attendre que la ville soit sécuritaire. Jeudi, la route 97, qui relie Kelowna, Summerland et Penticton, à proximité du brasier, a rouvert avec des heures d'ouverture limitées durant la journée. Un début de retour à la normale pour les sinistrés, alors que la province compte toujours plus d'une centaine de feux de forêt actifs. Isandra Nouliam, Santo-Canada, Penticton.

0: Depuis quelques années, la colonisation de la Cisjordanie, territoire palestinien occupé, s'est accélérée. Et depuis dimanche, la situation semble atteindre un point culminant. Il y a des colons israéliens violents qui bloquent carrément l'accès à un village. L'armée israélienne a été déployée sur place et la communauté internationale s'alarme de plus en plus. Pour en discuter, je joins à Jérusalem Nicolas Rosenbaum, journaliste indépendant en Israël. Bonsoir Nicolas.
1: Bonsoir Fanny, bonsoir à tous.
0: Alors commençons par brosser un portrait de la situation. Est-ce que les villageois ont pu regagner leur maison et est-ce que l'armée est toujours sur place?
1: Écoutez, d'abord la situation est relativement confuse parce que la zone a été déclarée zone militaire fermée par l'armée israélienne et donc les ONG et les journalistes n'ont pas accès à ce village de Kousra qui se trouve dans le nord de la Cisjordanie, pas loin de Naplouse. Et c'est donc le sixième jour consécutif que c'est un véritable drame qui se joue dans ce village, Kousra. Et deux familles palestiniennes et dont la maison est prise d'assaut et assiégée par des extrémistes juifs vivent sous un blocus total et ce malgré la présence des forces israéliennes. Alors, il y a eu un titre aujourd'hui dans la presse comme quoi les colons qui ont pris d'assaut ce village en fait humilient l'armée israélienne parce que effectivement il y a plusieurs brigades qui sont sur place de l'armée israélienne. L'armée israélienne qui a attaqué en Iran, qui a provoqué des attaques terribles et des bombardements terribles à Gaza, ils ne sont pas capables donc de venir à bout de quelques dizaines de colons, de jeunes gens qui donc ont pris d'assaut ce village. C'est quelque chose d'incompréhensible a priori, mais il faut replacer ça dans le contexte actuel de ce qui se passe au sein de la coalition gouvernementale israélienne et aussi dans le cadre de la campagne électorale qui a été entamée en Israël.
0: Voilà, parce que on le sait, à la mi-octobre, fin octobre, il va y avoir des élections législatives en Israël et Benjamin Netanyahou n'est pas nécessairement dans une excellente posture en ce moment.
1: Absolument. Il est même les derniers sondages qui ont été publiés hier soir et aujourd'hui montrent en fait que ce sont les partis de l'actuelle opposition qui remportent. Alors, ils ne remportent pas une majorité, loin de là, mais c'est eux qui sont en tête dans ces sondages et Netanyahou peine. Et il faut dire aussi que c'est quelque chose d'important que lundi prochain, son parti, le Likoud, va se réunir pour procéder aux élections primaires et donc tout cela passe dans ce contexte. Le ministre de la Défense, qui est un des candidats du Likoud, Israël Katz, lui a fait une annonce aujourd'hui qui a plongé dans la stupéfaction

l'opposition israélienne et les Palestiniens, puisqu'il a annoncé qu'il avait ordonné à l'armée de planifier le transfert total de l'application de la loi civile en Cisjordanie vers la police israélienne. Il a dit que la mission de l'armée est de combattre le terrorisme palestinien.

0: 2023 des accès de violence tout à fait innommables.
1: Mais qu'est-ce qu'il faut comprendre justement de ce transfert-là, là, de la situation des mains de l'armée israélienne vers la police? Qu'est-ce qui sous-tend tout ça?
0: Alors, au terme de la loi internationale, c'est l'armée qui est le souverain à l'heure actuelle et qui donc assurait l'ordre et la sécurité dans les territoires occupés. C'est la force occupante, Israël, c'est donc l'armée qui devrait le faire. À partir du moment où c'est transféré à la police, on peut dire que c'est une forme d'annexion de ces territoires, c'est ce que proclament en tout cas les responsables de l'autorité palestinienne en Ramallah.
1: Donc on s'enfoncerait dans une situation de plus en plus catastrophique pour la population cisjordanienne, si je comprends bien.
0: Oui, absolument, mais tout cela naturellement est à replacer dans ce contexte électoral et il se passe dans les territoires occupés en Cisjordanie des choses beaucoup plus graves que ce qui se passe à Qusra. À Qusra, pour l'instant, il n'y a pas eu de victimes, alors que dans d'autres villages, régulièrement, des maisons sont mises à feu et il y a des Palestiniens qui trouvent la mort, des colons aussi d'ailleurs également.
1: Maintenant, les États-Unis demandent à Benjamin Netanyahou de condamner publiquement les colons qui donc assiègent ce village palestinien. Est-ce que Benjamin Netanyahou a obtempéré?
0: Pour l'instant, il n'est pas sorti de son silence en la matière. Si vous me demandez un avis personnel, je pense qu'il ne le fera pas, en tout cas avant les élections primaires de lundi prochain, au sein de son parti. Et, il faut remarquer que les Américains, et l'explication est très simple, il y a dans ce village des familles palestino-américaines. Donc c'est un sujet qui est très sensible pour les États-Unis. L'ambassadeur américain en Israël, Mike Huckabee, n'a pas mâché ses mots sur les réseaux sociaux. Il a qualifié les agresseurs de Qusra de terroristes israéliens, alors que Monsieur Huckabee est un fervent partisan de la colonisation, qui s'affirme lui comme étant un sioniste de premier plan. Et il souligne d'ailleurs que la Maison Blanche suit le dossier de près. L'ambassade américaine à Jérusalem est donc, on le voit, intervenue directement pour exiger que Tsahal, l'armée israélienne, et la police fassent leur travail sur place. Il dit encore, aucune justification à tel comportement de voyous n'est acceptable.
1: En terminant, comment on perçoit dans la société israélienne cette situation dans ce village de Cisjordanie?
0: Bien, je vais vous dire, très franchement, si vous regardez la presse israélienne, on en parle, bien entendu, mais ce n'est pas le sujet qui fait la une. Je veux dire, c'est un sujet qui est beaucoup plus martelé dans les médias internationaux que sur place, ici en Israël. Les Israéliens suivent d'autres sujets.
1: Et on verra si la pression de la communauté internationale fera changer quoi que ce soit à cette situation. Nicolas Rosenbaum, journaliste indépendant en Israël, merci beaucoup d'avoir été avec nous ce soir.
0: Merci Fanny, à bientôt.
1: Au revoir. Restez à l'écoute plus tard à l'émission. Au Kenya, des éléphants souffrent d'un mal mystérieux qui les paralyse avant de provoquer leur décès. Qu'est-ce qui afflige cet animal géant emblématique de l'Afrique? On en discute avec une journaliste sur place. Mais d'abord... Le premier ministre de l'Ontario, Doug Ford, est dans l'eau chaude en ce moment parce qu'on a appris que son parti avait envoyé un de ses membres espionner une opposante politique dans un hôtel en Jamaïque. Alors, un scénario assez farfelu et pour en parler, je me tourne vers mon collègue de Queen's Park, Jean-François Morissette. Bonsoir Jean-François.
2: Bonsoir Fanny.
1: Alors, qu'est-ce qui s'est passé exactement?
2: Donc, tout commence en 2023. Donc, Bonnie Crombie, qui était alors mairesse de Mississauga, la deuxième plus grande ville en Ontario, est devenue chef du Parti libéral après une longue course au leadership. Comme on connaît, une course au leadership, ben, les candidats sont appelés à voyager un peu partout dans la province, rencontrer des gens, serrer des mains de militants. Donc, c'est épuisant et on a appris après cette victoire-là que Mme Crombie avait choisi d'aller passer quelques jours avec son conjoint dans un hôtel en Jamaïque. Donc, si on accélère un peu dans la ligne de temps, donc dernièrement, les dépenses du Parti progressiste conservateur ont commencé à être scrutées à la loupe parce qu'il y a eu certains scandales qui ont fait mal paraître M. Ford, notamment un scandale où son ministre du Tourisme a démissionné parce qu'il y a eu des dépenses dans des hôtels de luxe. Donc, c'est un peu comme ça que les médias ont commencé

0: à creuser cette affaire-là et ont vu qu'en 2023, le Parti progressiste conservateur a 3 000 $ en dépenses d'hôtel en Jamaïque. Et Mme Crombie l'a confirmé par la suite, c'était le même hôtel où elle a résidé quand elle est allée se reposer en 2023. Donc, les sources de nos collègues du Trium, qui est un média qui est basé à Queen's Park, disent carrément que le Parti progressiste conservateur a envoyé quelqu'un sur les plages en Jamaïque pour espionner Mme Crombie. On voulait la prendre en photo et vraiment montrer qu'elle est déconnectée de la réalité des Ontariens moyens et qu'elle fait partie de cette élite libérale-là. Et on voulait vraiment, ce qu'on appelle, faire de la recherche d'opposition, trouver cette petite pépite d'information pour la faire mal paraître en vue des prochaines élections qui devaient avoir lieu en 2026, mais qui ont eu lieu un peu plus tôt parce que M. Ford a décidé de déclencher plus tôt.
1: Et élections que le Parti libéral a perdu, bien sûr. Doug Ford a été réélu. Et comment Doug Ford, justement, réagit à toute cette controverse-là?
0: Monsieur Ford a été questionné là-dessus cette semaine en point de presse. Il a minimisé l'affaire. Lui, il dit dans un premier temps, avant cette semaine, j'étais pas au courant de cette histoire-là. Je n'ai pas approuvé cette dépense pour ce voyage-là. Mais il a quand même été pressé par les journalistes. Donc, on lui posait plusieurs questions. Il reste quand même le chef du parti progressiste conservateur de l'Ontario. Et lui a carrément dit, ce sont des choses qui arrivent. Ce n'est que de la politique et au final, ça ne dérange pas parce que c'est le parti qui a payé pour ça. Évidemment, Fanny, vous comprendrez que l'opposition a un son de cloche qui est un peu différent. Du côté de Merritt Stiles, qui est la chef de l'opposition en Ontario ici, dit « Regardez, c'est pour ça que les femmes ne vont pas en politique. C'est ce genre de traitement qui fait en sorte qu'on n'a pas envie de se lancer dans la joute politique. » Le chef intérimaire du Parti libéral de l'Ontario, John Fraser, lui dit que c'est inapproprié et lui demande des excuses de M. Ford.
1: On le sait, Doug Ford a donc remporté cette troisième majorité en 2025. Sauf que là, vous l'évoquiez, il y a des difficultés dans son gouvernement et clairement, on voit qu'il est en baisse là, dans les sondages.
0: À l'échelle nationale, on voit que M. Ford est l'un des premiers ministres les moins populaires parmi ses homologues. Et à l'échelle provinciale, on voit que le Parti libéral est en train de gagner du terrain sur M. Ford. Certains sondages mettent même le Parti libéral en première position, M. Ford en deuxième et le NPD en troisième position. Ce qu'il faut comprendre, c'est que lors des dernières élections 2025, le Parti libéral avait quand même terminé troisième, mais en termes de vote populaire, avait reçu plus de votes que le NPD qui avait fini deuxième, mais avait fait élire moins de députés. Donc, on voit que tranquillement, pas vite, les tuiles commencent à s'accumuler pour M. Ford. Il y a certains de ses projets qui ne vont pas de l'avant. On peut penser à l'expansion de l'aéroport Billy Bishop. Le gouvernement Carney a dit non, on ne va pas de l'avant pour le moment. Donc, ça commence à être un peu plus difficile et c'est sûr que M. Ford, lui, doit quand même remonter la pente. Mais, Fanny, il faut comprendre que il reste 3 ans avant la prochaine élection en Ontario. Et les libéraux, comme j'ai mentionné, Mme Crombie a quitté en janvier 2026. On commence une course au leadership pour un nouveau chef. Donc, eux autres n'ont pas de chef. Donc, il y a bien des choses qui vont pouvoir changer d'ici juin 2029.
1: En tout cas, toute une histoire, cette affaire d'espionnage en Jamaïque. On dirait presque une intrigue d'une série de fiction politique à la télé. Merci, Jean-François.
0: Ça fait plaisir.
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0: Vous avez peut-être reconnu la chanson de Marie Laforêt, « Les vendanges de l'amour ». Et pour notre prochaine entrevue, on se tourne vers la cueillette des raisins, moment de l'année qu'on appelle les vendanges. C'est une période qui permet de faire naître de beaux moments de partage, là, comme on l'entendait dans la chanson. Mais c'est aussi un travail physique, difficile et qui se fait de plus en plus tôt. Avec le réchauffement climatique, les raisins mûrissent plus vite. Il faut les cueillir plus tôt. Plutôt qu'on le faisait par le passé, ce qui force les vignerons à s'adapter. Et pour en parler, je joins Athénaïs de Biru, propriétaire d'un domaine viticole en Bourgogne, où nous la retrouvons ce soir. Bonsoir.
1: Bonsoir, bonsoir à vous.
0: Alors, est-ce que vous avez déjà commencé sur votre domaine les vendanges?
1: C'est historique. Nous allons commencer les vendanges dans quelques jours, dès ce week-end. Donc le 15 août pour un vignoble de Chablis dans le nord de la Bourgogne, ce n'est pas du tout habituel. Moi, j'ai grandi dans cette région. Quand j'étais enfant, les vendanges avaient lieu en octobre. Depuis que je suis vigneronne, depuis une vingtaine d'années, j'ai déjà toujours vendangé en septembre. Donc on voit que au fil des années...

0: remonte dans les saisons. Et puis voilà, ça fait déjà quelques années que je vendange même fin août. Mais imaginez qu'on allait vendanger un 15 août, c'est vraiment très particulier. Donc j'ai rappelé toutes mes équipes en urgence. On appelle tous nos vendangeurs et on essaye de s'organiser pour commencer après-demain.
1: Donc, vous diriez que ce sont carrément les vendanges les plus précoces que vous avez connues?
0: Ce sont vraiment les vendanges les plus précoces que j'ai connues. Je sais qu'en 2003, il y avait déjà eu un épisode de sécheresse et historiquement, c'était des vendanges qui avaient également démarré avant le 15 août dans certains endroits en Bourgogne. Mais en ce qui me concerne, moi, depuis 20 ans, c'est de loin les plus précoces.
1: Et tout ça commence à être bien documenté parce que je lisais là les travaux d'un historien qui s'appelle Thomas Lab, qui a pu identifier avec des archives les dates des vendanges depuis 1354 en Bourgogne. Alors, pendant ouais. 6 siècles, la date moyenne pour les vendanges, c'était le 27 septembre. Et là, comme vous le dites, on anticipe que ce sera à la mi-août. Est-ce que vous constatez donc que c'est une tendance, hein? C'est vraiment quelque chose là que l'on voit particulièrement dans les dernières années?
0: Oui, c'est une tendance qui s'accentue. Ce qui est important de prendre en considération, c'est qu'il y a deux phénomènes qui se juxtaposent et qui font que les vendanges sont plus précoces. Si on prend l'exemple de cette année, bah évidemment, la plus évidente, c'est le climat. En France et notamment dans les régions septentrionales, on a vraiment une succession de 4 canicules depuis le début du mois de juin. Donc c'est vraiment historique, donc c'est très sec, c'est des températures très très élevées pour notre région et surtout sur une très longue période. Et puis il y a un autre phénomène qu'on observe aussi quand même depuis plusieurs années, puisqu'on observe quand même un dérèglement climatique d'ordre plus général, pas seulement vers la sécheresse, mais dans tous les cas, on a depuis au moins une dizaine d'années des cycles végétatifs qui ont changé. Donc on voit bien que le printemps lui-même, par exemple, commence plus tôt. Avant, on a un vieux dicton chez nous qui disait taille tôt, taille tard, rien ne vaut la taille de mars. Aujourd'hui, on ne peut plus terminer la taille au mois de mars. Chez nous, c'est beaucoup trop tard. On termine en février. Donc, on a, quoi qu'il arrive, je dirais, un cycle et des travaux de la vigne qui sont plus précoces qu'autrefois.
1: Et donc, travailler la terre, on le sait, c'est quand même déjà très physique. Qu'est-ce que ça signifie là pour les cueilleurs de devoir s'y prendre plus tôt? Parce qu'en août, nécessairement, il fait plus chaud qu'en septembre.
0: Il fait plus chaud, on va bénéficier, on va dire le seul côté positif, c'est qu'on va bénéficier de journées plus longues. Donc, ce qu'on fait, c'est qu'on les fait vendanger très tôt. On se donne rendez-vous à 5h du matin, 5h30 pour être prêt à attaquer dès 6h et pour avoir des raisins qui sont pas encore chauffés par les rayons du soleil. Et on arrête également très tôt. Donc, on fait des vendanges matinales tôt le matin. Et ça nous permet de garder un petit peu de fraîcheur sur les raisins.
1: Est-ce que vous avez du mal à trouver de la main-d'œuvre? Parce que, traditionnellement, en France, le mois d'août, c'est un mois de vacances. Est-ce que les gens acceptent de revenir là, sur votre domaine pour cueillir les raisins?
0: Je dirais que trouver de la main-d'œuvre est quand même devenu difficile de manière générale pour les cueillettes, quelles qu'elles soient, les vendanges y compris. Finalement, c'est pas plus compliqué de trouver du monde pour nous accompagner au mois d'août qu'au mois de septembre. Ce qui est plus difficile, c'est que là, comme on avance tout un petit peu à la dernière minute, parce qu'on pensait quand même, et c'est un dilemme, c'est-à-dire que c'est mûr parce qu'il fait très chaud et sec, donc il faut vendanger vite, et en même temps, on garde espoir d'un orage et d'une pluie, donc on reporte un petit peu, puis là avec les prévisions on se rend compte que la pluie n'arrive pas, donc si on attend plus longtemps ça peut être catastrophique. Donc là, dans ce sens-là, comme c'est un petit peu dans l'urgence, faut que les gens reviennent assez rapidement, et si on avait pu, on aurait peut-être même commencé cette semaine, mais on a réussi à réunir tout le monde pour le 15, ce qui est déjà pas mal. Donc oui, c'est compliqué.
1: Athénaïs de Béru, il y a une particularité de votre pratique viticole, c'est que vous travaillez en biodynamie, donc vos produits sont le résultat d'une attention portée à l'ensemble des pratiques de fabrication du vin, agriculture biologique également. Est-ce que les changements climatiques rendent cette pratique encore plus complexe?
0: Je dirais pas ça. Je dirais qu'au contraire, nos pratiques justement biodynamiques et de naturopathie nous ont beaucoup servi cette année et nous ont vraiment permis de sauver les vignes. Quand je vois certaines vignes autour de chez nous qui sont dans des pratiques beaucoup plus conventionnelles, les vignes sont vraiment en souffrance, elles sont même vraiment

0: ce qu'on appelle un stress hydrique. Elle manque d'eau, les feuilles sont vers le bas, même les feuilles sèches deviennent jaunes, marron comme à l'automne et tombent. Dans nos vignes, grâce à toutes les préparations, toutes les plantes qui ont vraiment accompagné la vigne, on a au contraire une vigne qui est en pleine santé et qui a survécu et qui a résisté à la chaleur. En revanche, on ne peut pas faire de miracle. Ben, sans eau, on a des toutes petites grappes de raisin qui vont pas se gonfler de jus, et c'est ça qui nous manque. Mais sinon, les vignes sont belles en fait. Les vignes ont vraiment résisté à cette sécheresse.
1: Donc, je pense que la qualité va être au rendez-vous, mais pas nécessairement la quantité, justement parce qu'il n'y a pas beaucoup de jus dans les raisins. C'est bien ça?
0: Exactement, exactement. Je pense que ça risque d'être très bon, ça c'est chouette. Mais malheureusement, comme de nombreuses fois ces derniers millésimes, ça risque d'être une très petite récolte. Et ça c'est difficile pour nous les vignerons parce qu'on enchaîne ces petites récoltes avec suite à des aléas climatiques, alors qu'on a à fournir la même quantité de travail, voire deux fois plus de travail pour mener une année à bien et accompagner la vigne.
1: Madame de Béru, la France a fait face à d'importants feux de forêt cette année. Est-ce qu'on craint que le goût des vins soit changé, que ça goûte la fumée ou la cendre, par exemple?
0: Les endroits où il y a eu des feux, je pense que c'est vraiment catastrophique. Ça a un impact. Alors, ça dépend de l'intensité de l'incendie, mais évidemment, si ça a été un incendie léger, façon de parler, il y a un impact de fumée et donc évidemment pour la récolte en cours, certainement aromatique sur les vins. Il y a certaines vignes, on a des amis, notamment dans les Pyrénées-Orientales, dans ces coins-là, qui ont vraiment perdu aussi leurs ceps de vignes qui ont brûlé et là ils doivent repartir de zéro. Ça, c'est vraiment. En Bourgogne, on a été très peu touché par les incendies, donc on n'est pas dans les, on va dire, on n'est pas des régions
1: Les
0: les
1: plus
0: plus
1: touchés.
0: inquiétées par ça. Mais pourtant, c'était quand même pas très loin entre Paris et la Bourgogne. Il y a toute une partie de la forêt de Fontainebleau, par exemple, qui a brûlé. Donc finalement, ça se rapproche de plus en plus de nos portes.
1: Athénaïs de Béru, propriétaire d'un domaine viticole en Bourgogne. Ben, on va vous souhaiter de bonnes vendanges.
0: Je vous remercie, on croise les doigts et voilà, et envoyez-nous quelques nuages de pluie, on est toujours preneurs,
1: On essaye.
0: même à la dernière minute.
1: Merci, bonne soirée.
0: Merci, bonne soirée à vous. Au revoir.
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0: Direction maintenant l'Afrique, au Kenya plus précisément, où depuis quelques semaines, une maladie mystérieuse frappe les éléphants dans la région du parc d'Amboseli, dans le sud du pays. Dans cette région-là, tout près du mont Kilimandjaro, les éléphants sont très nombreux. Mais là, depuis la mi-juin, les services de protection de la faune ont recensé au moins 16 éléphants qui sont tous morts dans des conditions semblables, c'est-à-dire avec une paralysie partielle qui les empêchait de se relever. Et finalement, ils sont décédés couchés sur le sol en une, deux ou trois journées. Alors, qu'est-ce qui s'est passé? Avec nous au téléphone depuis Nairobi, la journaliste Alban Tiroir. Bonsoir Alban.
1: Bonsoir Fanny.
0: Alors, les services de la faune ont commencé à enquêter. Est-ce qu'on a trouvé des indices là, qui pourraient expliquer les décès des éléphants?
1: Oui, on en a déjà quelques-uns. Donc, en effet, de premiers tests ont déjà été réalisés par donc le KWS, le Kenya Wildlife Service, qui est l'agence de protection de la faune, de la vie sauvage au Kenya, et qui a envoyé sur place des vétérinaires, des scientifiques pour effectuer des prélèvements sur les carcasses des éléphants. Et selon eux, les premiers résultats pointent vers une intoxication au cyanure, qui est une substance hautement toxique. Deux pistes sont explorées à l'heure actuelle par le KWS. D'un côté, des traces de cyanure qui pourrait être lié à une plante fourragère sauvage qu'aurait donc ingéré ces éléphants. Et de l'autre, et c'est la piste qui est la plus mise en avant depuis le début, c'est celle d'un empoisonnement résultant de l'utilisation de pesticides dans des champs de tomates voisins. C'est une piste qui a été évoquée en partie car des tomates ont été retrouvées dans les estomacs de certains des pachydermes décédés. Ce sont donc des premières hypothèses, mais l'enquête n'est pas terminée. D'autres analyses sont en cours et donc il faut attendre encore les prochains résultats pour en savoir plus.
0: Et est-ce qu'on sait si les agriculteurs autour de cette région-là utilisent justement du cyanure?
1: Alors, il est trop tôt pour le dire à 100% à ce stade. Le KWS a d'ailleurs annoncé attendre les résultats définitifs.

0: cognitive pour confirmer toute hypothèse et notamment retracer l'origine du cyanure, mais l'agence a tout de même demandé au Pest Control Products Board, qui est l'autorité en charge de la régulation des produits antiparasitaires, d'enquêter pour établir si certains pesticides auraient pu être mal utilisés ou auraient pu contaminer les eaux et les sols dans les zones affectées par les décès d'éléphants. Il faut savoir que l'utilisation de pesticides a déjà été pointée du doigt dans cette région. Dans une étude de novembre 2025, par exemple, le CEJAD, qui est une ONG de protection de l'environnement, a identifié parmi les pesticides utilisés dans le comté de Cadiado la présence de produits hautement dangereux, présentant des risques pour la santé des humains et l'environnement. Un chercheur d'une autre organisation, qui est originaire et travaille beaucoup dans cette région, m'a aussi confirmé que l'utilisation de pesticides était fréquente, notamment sur les champs de tomates, et que même si le Kenya en a retiré certains du marché ou a restreint leur utilisation, les agriculteurs peuvent très facilement se rendre en Tanzanie frontalière pour en trouver à des bas prix. Rien de tout ça ne prouve que du cyanure a bien été présent dans les pesticides. Encore une fois, il faudra attendre les prochains résultats.
1: Et les communautés sur place, qu'en pensent-elles de cette hypothèse-là, de l'empoisonnement au cyanure?
0: Alors, j'ai échangé avec Patrick Papatiti, qui est responsable des opérations d'un groupe de rangers communautaires de la région, qui a suivi ces décès de très près, et lui rejette complètement et de manière très ferme l'hypothèse d'un empoisonnement au cyanure par des pesticides. Il maintient que cette substance chimique n'est pas utilisée dans la région. Il soulève aussi plusieurs questions. D'abord, le fait qu'il n'y ait pas eu d'autres animaux morts, que ce soit du bétail ou d'autres animaux sauvages, hormis les éléphants, et que les animaux qui se nourrissent des carcasses ne meurent pas, alors que selon lui, s'il y avait eu un empoisonnement, d'autres animaux auraient dû mourir. Il insiste vraiment sur le besoin de continuer à enquêter. Et d'ailleurs, il dément le chiffre des autorités. Lui a recensé 19 éléphants qui ont déjà perdu la vie en moins de 2 mois. Quand je l'ai eu par téléphone hier, il était même aux côtés d'un jeune mâle de 11 ans qui était en train d'agoniser au sol. S'il décède, ce serait le 20e, selon Patrick Papatiti.
1: Est-ce que les ONG, les associations de conservation des éléphants ont réagi?
0: Alors, le sujet est très sensible. Certaines ONG sur place ne veulent pas s'exprimer ou alors elles appellent à attendre les conclusions de l'enquête. Mais tout de même, le PDG de la Big Life Foundation, qui travaille directement auprès des éléphants dans le parc d'Amboseli, a tenu par exemple à rappeler dans une réponse écrite, et je le cite, qu'aucun élément ne permet à ce stade d'établir clairement l'origine de la substance toxique, la cyanure.
1: Et donc, toute cette affaire fait penser à une situation au Botswana qui avait été vécue en 2020, où on se rappelle qu'il y avait plus de 300 éléphants qui étaient décédés. On avait fini par comprendre qu'ils avaient été tués par des algues bleues qui se trouvaient dans le plan d'eau où, justement, ces éléphants s'abreuvaient. Est-ce qu'il y a un parallèle à faire avec cette situation-là?
0: Alors, pour l'instant, les autorités kényanes n'ont en tout cas pas établi de lien publiquement, ni même ne l'ont vraiment évoqué. Elles semblent plutôt se concentrer sur la piste d'un empoisonnement au cyanure, suivant les premières analyses, donc. Mais encore une fois, il est trop tôt. Au Botswana, déjà à l'époque, il avait aussi fallu attendre plusieurs mois avant d'en savoir plus sur la cause des décès.
1: Il y a bien sûr des populations qui vivent dans cette région-là. Quelle est la relation entre les communautés sur place et les éléphants?
0: Alors déjà, il faut bien comprendre que dans cette région, l'on compte environ 1600 éléphants, en partie grâce au parc d'Amboseli, et ces pachydermes circulent librement entre les parcs et les réserves. Mais avec la hausse de la population, de plus en plus de terres agricoles se sont installées qui grignotent petit à petit sur les espaces traditionnellement réservés aux éléphants et à leurs déplacements. Et donc, il y a aussi des conflits, notamment entre les populations et des éléphants qui envahissent par exemple des champs, qui détruisent des cultures. D'ailleurs, en ligne, certaines accusations circulé qui tenait les communautés locales pour responsables des décès, mais c'est une hypothèse qui a été rejetée par le KWS et par les communautés elles-mêmes. Patrick Papatiti, par exemple, me disait encore hier que les populations vivaient avec ces mammifères depuis de longues années.
1: C'est peut-être pas quelque chose que la plupart des gens savent, mais la population d'éléphants au Kenya, elle a augmenté au cours des dernières années. Comment ça se fait?
0: Oui, en effet, le nombre d'éléphants est passé d'environ 16 000 en 1989 à plus de 36 000 en 2021 à travers le pays. Donc, leur nombre a plus que doublé, en partie parce que le Kenya a redoublé d'efforts dans sa lutte contre le braconnage avec des sanctions sévères, un renforcement de la surveillance sur le terrain et une meilleure implication des communautés locales. C'est aussi pour ça, d'ailleurs, que ces décès inquiètent aujourd'hui énormément. Ils sont inhabituels. Le PDG de la Big Life Foundation a souligné, d'ailleurs, qu'hormis les pertes enregistrées lors de périodes de grave sécheresse, il n'avait pas observé depuis longtemps un tel regroupement de morts d'éléphants.
1: Un phénomène qui est inquiétant et qu'on va continuer de suivre ici depuis le Canada. Alban Tiroir, merci beaucoup d'avoir été avec nous ce soir.
0: Merci.
1: Au revoir.
0: Au revoir.

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1: Il y a des expositions qu'on visite pour la beauté des images et d'autres qui nous obligent à regarder le monde droit dans les yeux. Le World Press Photo appartient bien sûr à la deuxième catégorie. Vous la connaissez, cette grande exposition internationale de photojournalisme qui revient à chaque année au marché Bon Secours à Montréal. Cette fois-ci, c'est du 26 août au 12 octobre. Et notre chroniqueuse culturelle, Élise Jeté, s'est plongée dans les images de cette édition 2026. Bonsoir, Élise.
2: Bonsoir.
1: Alors, qu'est-ce que les images que vous avez vues, que vous avez découvertes, racontent de notre époque?
2: Bien, comme c'est le cas chaque année, quand on regarde l'ensemble des photos primées, on a comme l'impression de feuilleter une année entière d'actualité, mais débarrassée du bruit autour, là, de tout ce qui a été dit après. Les chiffres sont encore assez vertigineux. Cette année, le jury a reçu 57 376 photos de 3 747 photographes provenant de 141 pays.
1: Wow.
2: Donc, des grands chiffres quand même. Et le World Press Photo permet de voir les images qui ont été retenues parmi toute cette matière-là. Donc, c'est vraiment la crème de la crème de la photo journalistique. Évidemment, il y a beaucoup de conflits, de déplacements de population. La crise climatique fait partie des enjeux qui ont été photographiés cette année. L'immigration également. Mais il y a aussi des histoires de résistance, de justice, de transmission. L'exposition, c'est pas seulement un palmarès des catastrophes de l'année, là, je voudrais vous rassurer, parce que c'est pas que ça, l'exposition. Je trouve qu'il y a quelque chose de particulier dans le fait de voir ces images-là physiquement en grand format dans l'expo aussi, parce qu'on passe tellement rapidement devant les images d'actualité sur nos téléphones qu'on finit parfois par ne plus vraiment les regarder. Là, elles sont immenses et on n'a plus le choix de s'arrêter pour les voir. Et l'image qui incarne probablement le mieux ça cette année pour moi, c'est la photo de l'année prise par l'Américaine Carol Guzzi. Elle s'intitule « Separated by ICE », donc « Séparée par l'ICE », la police américaine de l'immigration, un sujet dont on a largement parlé dans la dernière année. Donc, la scène se déroule dans un palais de justice à New York. Louis, qui est un migrant équatorien, vient d'assister à une audience en immigration et il est arrêté par les agents de l'ICE. On voit sa conjointe Kosha et leurs trois enfants qui ont 7, 13 et 15 ans. Ils assistent à son arrestation et Carol Guzzi est revenue jour après jour dans ce même couloir, l'un des rares endroits de l'édifice fédéral où les photographes pouvaient travailler. Donc derrière cette fraction de seconde extrêmement forte, il y a aussi un travail journalistique de patience et de présence également. Ça nous ramène vraiment à la fonction première du photojournaliste qui est d'être là, d'être sur place pour témoigner de ce qui se passe.
1: Oui, c'est vraiment une autre façon de raconter l'actualité. Est-ce que, Élise, vous avez l'impression que cette édition-là est particulièrement politique? Parce que oui, on est beaucoup devant des images qui documentent les conséquences très concrètes de décisions politiques comme, par exemple, la mise en place de ICE et la sévérité des actions de la police des frontières, de la police de l'immigration, des guerres également.
2: Complètement. Et ce que je trouve intéressant, c'est qu'on voit rarement les grands décideurs dans les images dont on parle. On voit surtout les gens qui vivent avec les conséquences de leurs décisions. Il y a une autre photo finaliste extrêmement forte, celle du photographe palestinien Saber Nouraldin, qui a été prise à Gaza. Ce sont des Palestiniens qui tentent de monter sur un camion qui transporte de l'aide humanitaire à son entrée dans la bande de Gaza. La photo est liée à la crise alimentaire qui s'est aggravée après l'imposition d'un blocus total de l'aide en mars 2025. Et là, on voit le camion, la masse humaine, les corps qui tentent de grimper. On perçoit une sensation de mouvement ou de chaos dans l'image. Et encore une fois, ce que la photographie réussit à faire, c'est de rendre une situation immense, compréhensible à travers un seul instant, parce qu'on peut entendre des statistiques sur une famine, sur une guerre, sur des déplacements de population. Mais là, soudainement, devant cette photo-là, ce sont des corps humains qui essaient d'atteindre de la nourriture. C'est très physique, c'est très clair. Et l'une des grandes forces du World Press Photo, c'est de ramener les grandes crises à une échelle humaine.
1: Oui, et les regards de ces gens-là aussi, je sais à quelle photo vous faites référence, c'est quand même vraiment très saisissant.
2: Absolument.
1: Élise, parmi les photographes qu'on va découvrir cette année, il y en a aussi un qui va être présent à Montréal pour la journée d'ouverture.
2: Oui, Abdul Monam Eassa, c'est un photojournaliste franco-syrien qui a commencé à photographier dans des circonstances complètement extraordinaires. Il vient de la Ghouta orientale près de Damas. Il a commencé sa carrière pendant le siège de son propre quartier en Syrie. Donc, avant même d'aller couvrir les guerres ailleurs, il a photographié celles qui se déroulent autour de lui. Ensuite, il a quitté la Syrie. Il a rejoint la France en 2018. Il a travaillé depuis en Ukraine, en Turquie, au Tchad et surtout au Soudan. Et cette année, le World Press Photo récompense sa série qui s'appelle « Guerre au Soudan, une nation prise au piège ».

0: réalisé pour le journal Le Monde. Le jury l'a retenu dans la catégorie histoire pour représenter l'Afrique. Et il dit quelque chose, lui, de très intéressant sur son métier. Pour lui, le plus difficile, c'est pas nécessairement le danger qu'il court lui-même, qui est quand même grand, on s'entend. C'est de s'assurer que les gens qu'il photographie ne seront pas mis en danger après son départ à cause de ces images. Ça en dit tellement long sur le métier, je trouve. Ouais. Et je crois que ça ouvre aussi une autre dimension à l'exposition parce que derrière les images spectaculaires, il y a des questions éthiques. Qui peut-on photographier? Dans quel état? Qu'est-ce que cette photo-là peut provoquer pour la personne photographiée? Est-ce qu'on montre tout? Et ce photographe-là connaît intimement cette question-là parce qu'il a lui-même commencé sa carrière comme civil coincé dans une guerre.
1: Ouais, parce que effectivement, prendre des photos des gens, les interviewer, parfois ça les place dans une position très vulnérable parce que c'est pas tout le monde qui justement veut que la vérité sorte.
0: Exact.
1: Élise, on parle beaucoup donc de grandes images internationales, mais l'exposition montréalaise va plus loin cette année. Il y a aussi un volet québécois.
0: Oui, je pense que ça vaut vraiment la peine de le souligner parce qu'il y a 7 expositions complémentaires cette année. Il y a notamment un hommage qui risque d'être particulièrement émouvant. Jacques Nadeau à la une. Jacques Nadeau qui est décédé en décembre dernier.
1: Oui.
0: Il a travaillé pendant plus de 35 ans au Devoir après un passage à la presse canadienne. Il a photographié une quantité absolument phénoménale de moments de l'histoire récente du Québec. L'exposition a été construite à partir d'images choisies par sa fille Virginie Nadeau et les photographes Martin Tremblay et Frédéric Séguin. Il y a également une exposition que je trouve super intéressante pour l'histoire du journalisme québécois, vivre autour du travail de Claire Beaugrand-Champagne et sa sœur, la journaliste Paul Beaugrand-Champagne. En 1980, les deux sœurs sont parties pendant 2 mois dans des camps de réfugiés en Thaïlande et en Malaisie au moment où énormément de personnes fuyaient le Vietnam, le Laos et le Cambodge. Claire photographiait et Paul écrivait et leurs reportages ont été publiés dans la presse. Et là, plus de 45 ans plus tard, ces images-là vont être exposées à nouveau pendant le World Press Photo et le photographe Martin Chamberlain est retourné vers cette histoire-là cet été. Il a rencontré à Montréal 4 familles originaires d'Asie du Sud-Est. Il a photographié ce qui est devenu cette histoire d'exil-là une ou deux générations plus tard. Son exposition s'appelle « Et la vie continue ». Donc, on a presque un dialogue photographique entre 1980 et 2026.
1: Et Élise, après avoir regardé toutes ces images-là, est-ce qu'il y en a une que vous gardez particulièrement avec vous, là?
0: Oui, c'est peut-être pas l'image la plus spectaculaire. C'est une photo de Victor J. Blue prise au Guatemala qui s'intitule « The Trials of the Achi Woman ». Doña Paulina Expata Alvarado est une femme maya Achi qui a été détenue et agressée pendant 25 jours en 83 durant la guerre civile au Guatemala. En 2011, elle et d'autres survivantes ont décidé de briser le silence, d'entreprendre une bataille judiciaire qui a duré, Fanny, 14 ans.
1: Wow.
0: Et là, Victor J. Blue les photographie le jour où 3 anciens patrouilleurs de défense civile sont finalement condamnés à 40 ans de prison pour viol et crimes contre l'humanité. La photo me donne des frissons. Et j'aime beaucoup cette image-là pour finir parce qu'elle ne montre pas vraiment la violence. Elle montre ce qui vient longtemps après la violence. Beaucoup d'espoir donc dans cette image-là. Le jury du World Press Photo a d'ailleurs insisté sur la retenue parce que ces femmes-là ne sont pas représentées comme des victimes impuissantes, on les voit vraiment dans un moment de force collective au terme d'une très longue lutte pour obtenir justice.
1: Et ça, c'est toute la puissance de la résilience. Élise Jetté, c'était votre dernière chronique estivale. Merci beaucoup d'avoir été avec nous, de nous avoir fait découvrir toutes ces facettes de la culture qui sont tellement intéressantes.
0: Ça m'a fait extrêmement plaisir.

0: L'Acadie s'apprête à sortir casseroles, drapeaux étoilés et instruments de musique parce que c'est demain, le 15 août, qu'on célèbre la fête nationale de l'Acadie. Félix Arsenault est à Moncton. Bonsoir, Félix.
1: Bonsoir.
0: Alors demain, les Acadiens d'un peu partout vont célébrer.
1: Oui, et ça depuis 1881, hein, lors des premiers états généraux de l'Acadie, on a décrété le 15 août l'Assomption comme fête nationale de l'Acadie. C'est la journée où il y a le fameux tintamarre, hein, où des milliers d'Acadiens débarquent dans les rues pour faire du bruit, montrer leur couleur. Le plus célèbre, c'est celui de Caraquet, bien sûr, dans la péninsule acadienne, où on attend chaque année en 10-15 000 personnes. Et ces tintamarres-là, ça se termine souvent en spectacle. Il va y avoir des célébrations un peu partout, en Nouvelle-Écosse, au Nouveau-Brunswick, à l'Île-du-Prince-Édouard, en Gaspésie, en France aussi. Il y a quelques grands spectacles dans la péninsule acadienne, notamment à Tracadie, où il y aura le groupe Salbarbe avec Vichten et Mentana. Jean-François Brault de Salbarbe sur nos ondes a parlé de l'importance

0: importance pour lui de ces célébrations-là du 15 août.
1: Quand tu viens dans la péninsule acadienne, tu te rends compte que ça passe beaucoup par ça, là, la fierté, parler en français, s'exprimer, puis d'aller chercher justement la force de tous ceux qui ont bâti ça dans les générations avant, puis qui résonnent encore aujourd'hui.
2: Et donc cette semaine, et ça c'est intéressant, Félix, l'idée de créer un émoji du drapeau acadien, là, bleu, blanc, rouge avec l'étoile dorée, ben, c'est une idée qui prend de l'ampleur.
0: Oui, parce qu'il n'en existe pas en ce moment. Tout de suite, là, les Acadiens ont fait soit trois cercles de couleurs avec l'étoile jaune, des cœurs tricolores avec cette même étoile jaune, le drapeau français plus l'étoile. Il y a aussi un emoji d'une étoile filante dans un fond bleu avec des carrés blancs et rouges. Donc, c'est un peu difficile d'exprimer sa fierté avec un seul emoji, là. Mais il y a deux artistes qui veulent changer ça. Alexis Béliveau, chanteur du groupe Chemisère, et Julien Robichaud, cinéaste acadien, qui ont lancé l'idée dans une vidéo qui a fait le tour des réseaux sociaux. Ils ont même lancé une pétition en ligne, lancée il y a trois jours, il y a déjà plus de 10 000 signatures. C'est pas chose faite, hein, demander un nouvel emoji, c'est tout un processus. Il faut soumettre un dossier de proposition quand même assez documenté auprès du consortium international qui gère la création d'emoji Unicode. Ensuite, il y a un comité qui évalue la candidature selon des critères très précis. Mais Alexis Béliveau et Julien Robichaud, quand même, ils croient dans leur projet.
3: Je trouve dans un monde qui rendit beaucoup plus digital, beaucoup plus sur les médias sociaux, je trouve que ce serait important qu'on puisse exprimer notre fierté acadienne à travers ça. Ça propagerait encore plus la culture.
4: Pour moi, c'est comme une bataille moderne de l'Acadie. Imagine si on a un drapeau acadien avant québécois, ça serait incroyable.
2: Alors, le message est entendu. Et Félix, demain, il va y avoir un spectacle télévisé partout au pays.
0: Oui, grand spectacle demain soir sur ICI Télé. Ça se passe à Dieppe, au Nouveau-Brunswick, 21h, heure de l'Atlantique, 20h, heure de l'Est. C'est animé par le coloré auteur, compositeur, interprète Menonk Jason qu'on entendait au début. Il y a une écriture, un style hyper singulier, très bon enfant. Il y a aussi la grande Lisa Leblanc, Laurie Leblanc, les Gars du Nord, Sylvie Bouliane, Marcella Richard qui seront de ce spectacle. Il y a bien sûr des festivités ailleurs. On parlait de Caraquet, le festival acadien qui dure depuis un peu plus d'une semaine. Le plus vieux festival acadien, ça se passe à Clare, à la baie Sainte-Marie, 71 ans. On a encore des célébrités, des célébrations, oui, pendant tout le week-end. Il y a aussi dans la région évangéline, à l'île du Prince-Édouard et partout ailleurs. On va bien célébrer le 15 août ici en Acadie.
2: Beau programme. Merci Félix et bonne fête à tous les Acadiens.
0: Un plaisir et bon 15 août.
2: Et j'ai le plaisir d'avoir devant moi votre animatrice, Madeleine Blais-Morin. Bon retour, Madeleine.
5: Bonjour, Fanny.
2: Alors, est-ce que vous avez passé un bel été?
5: Oui, j'ai passé un bel été, mais j'ai quand même hâte de revenir. Et je veux vous remercier, Fanny, d'avoir si bien tenu le gouvernail avec Étienne Leblanc, avec Julie Dufresne cet été. J'écoutais Ça nous regarde là, comme une auditrice, puis je me disais souvent, oh, c'est intéressant ça. Oh, je savais pas ça. Donc, on va essayer de continuer dans cet esprit-là. C'est la force de l'émission, je trouve, là, de parler, oui, des sujets incontournables de la journée en donnant des clés pour comprendre les grandes nouvelles du jour, ici ou à l'international, mais aussi de nous amener ailleurs, de vraiment voir des sujets qu'on n'a pas vus nulle part ailleurs. Alors, cet automne, Ça nous regarde, dès lundi, c'est encore ce qui va nous guider. On prépare évidemment un automne chargé, je serai pas la seule à vous le dire là. Il y a les élections provinciales au Québec cet été, cet automne, il va y avoir les élections de mi-mandat aux États-Unis, le référendum sur le référendum en Alberta. On va vous emmener sur le terrain avec notre équipe de journalistes, on va faire appel aux correspondants étrangers, François Brousseau sera de retour pour analyser les grands dossiers internationaux et à l'économie, on va accueillir dans l'équipe Philippe-Antoine Saunier, qui sera là tous les jours à la chronique économique. On est très, très, très contents. Donc, ça va être un plus là, pour l'émission. Donc, j'ai hâte à lundi et j'ai hâte de retrouver les auditeurs.
2: Bien sûr.
5: Donc, je pourrais les inviter peut-être à nous dire s'il y a pour eux des sujets qu'on devrait aborder. Vous pouvez nous écrire. Mais Fanny, je vous laisse dire l'adresse.
2: Alors, c'est Ça nous regarde en un mot, @radio-canada.ca.
5: Bonne fin de semaine, tout le monde.
2: Bonne saison, Madeleine.
5: Merci. À lundi.
2: Et c'est ce qui met fin à votre magazine d'information quotidien. Merci à la fantastique équipe de Ça nous regarde qui m'a tellement bien accueillie. Cette semaine à la technique Jacques Lebrun, à l'affectation Lisa-Marie Fleurant et Antoine Trussard en alternance, adjoint à la réalisation Olivier Picard, Annie Trudel et Coralie Minsa en alternance, journaliste à la recherche Christophe Guillon, à la réalisation Dominique Hardy, notre rédacteur en chef est Hugues Mollet. Madeleine Blais-Morin sera de retour à l'animation dès lundi. Je m'appelle Fanny Olivier.

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2: Bonsoir, ici Fanny Sanson. Voici les nouvelles. Aucune entente ne se profile à l'horizon entre le Canada et les États-Unis, même si l'échéance du 19 août, elle, approche à grands pas. L'administration Trump pourrait imposer dès mercredi prochain des droits de douane additionnels de 50 % sur un vaste éventail d'exportations canadiennes. Le ministre Dominique Leblanc a fait le point avec ses homologues des provinces et des territoires. Les précisions de Frédéric Pepin.
3: Le Canada et les États-Unis seraient bien loin d'une entente pour le moment, selon plusieurs sources de la CBC bien informées du dossier. Il existerait des désaccords majeurs et les positions seraient très éloignées sur certaines questions qui doivent être résolues avant qu'un accord ne soit conclu. C'est le message qu'aurait envoyé Dominique Leblanc, ministre responsable du commerce Canada-États-Unis, à ses homologues provinciaux et territoriaux. Le gouvernement fédéral a demandé aux provinces de se tenir prêtes à remettre l'alcool américain sur les tablettes si une entente est conclu. Le fédéral a également demandé aux provinces d'abandonner les mesures d'achat local en matière d'approvisionnement s'il y a une entente. Le Bloc québécois critique l'approche du gouvernement de Mark Carney dans les négociations. Yves François Blanchet.
4: Est-ce que le gouvernement fédéral n'a pas répondu à nos nombreux appels de créer d'abord un consensus entre tous les parlementaires de la Chambre des communes, rassembler les gens et vous pourrez aller à Washington avec une voix forte? Il ne l'a pas fait. Il se retrouve gros gens comme devant. Le roi est nu dans une position de négociation extrêmement faible.
3: L'accord qui est au cœur des discussions prévoit que les États-Unis n'imposeraient pas de nouveaux tarifs le 19 août. Et toujours selon nos collègues de la CBC, il y aurait une réduction des tarifs sectoriels sur l'acier, l'aluminium, les automobiles et les produits forestiers s'il y a une entente. Dominique Leblanc et Janice Charette, négociatrices en chef du Canada, demeurent à Washington cette fin de semaine et les négociations se poursuivent. Ici Frédéric Pepin, Radio-Canada, Ottawa.
2: Pendant ce temps, la première ministre du Québec, Christine Fréchette, a convoqué plusieurs acteurs économiques de la province qui sont susceptibles d'être particulièrement touchés par les droits de douane. Hier, la rencontre a eu lieu avec les milieux d'affaires. Aujourd'hui, elle s'est entretenue avec des représentants agricoles et syndicaux. Christine Fréchette martèle qu'il est crucial de protéger le système de gestion de l'offre.
5: Et je veux réitérer auprès du gouvernement fédéral, et c'est ce dont on a discuté ensemble durant cette rencontre très productive, de l'importance de préserver ce système de gestion de l'offre. Ça, c'est crucial. C'est une ligne à ne pas dépasser dans le cadre des discussions, des négociations qui ont cours.
2: Rappelons que les délégations canadiennes et américaines ont jusqu'à mercredi prochain pour s'entendre. L'entente conclue avec Québec dans le dossier du chantier hydroélectrique de Churchill Falls soulève des questions à Terre-Neuve et Labrador. L'annonce officielle aura lieu la semaine prochaine, mais selon les détails obtenus par Radio-Canada, le pacte prévoit une augmentation significative de la production d'électricité. Marie-Ève Dussablon.
6: Jean-Thomas Bernard du département de sciences économiques de l'Université d'Ottawa éclaire. L'accord avec les Inuits est essentiel pour qu'une future entente puisse voir le jour.
7: Si on veut développer de l'énergie éolienne sur le grand territoire du nord du Québec et du Labrador, il faudra en venir à des ententes avec ces communautés autochtones.
6: Une première étape a déjà été franchie. Hydro-Québec a signé un protocole d'entente avec les Premières Nations Innues de Chijaji et du Labrador, mais de nouveaux éléments pourraient venir changer la donne, notamment ce projet de développement éolien dans la région. La communauté, dont un ou une nouvelle chef doit être élu samedi, devra donner son accord.
8: We can't go ahead with development and growth in the region. So.
6: Le maire de Labrador City, Jordan Brown, affirme que cette entente doit être conclue pour aller de l'avant avec de nombreux projets importants pour la prospérité du Labrador, selon lui. Et alors que le manque de transparence est souligné par les partis d'opposition, Leila Evans, la ministre responsable du Labrador, n'a quant à elle pas voulu répondre à nos questions. Elle s'est contentée d'affirmer que le nouvel accord pourrait créer davantage d'emplois et favoriser la prospérité économique de la province.
9: It's going to create a lot of jobs and it's going to create a lot of financial wealth.
6: Puis Tony Wakeham avait également promis de soumettre les ententes sur Churchill Falls à un référendum. Une telle consultation pourrait donc elle aussi faire basculer l'accord. Ici Marie-Ève Dussablon, Radio-Canada, Saint-Jean-Terre-Neuve.
2: Une partie des milliers de personnes évacuées en Colombie-Britannique en raison des feux de forêt ont été autorisées à regagner leur domicile. Un incendie qui fait rage depuis le 1er août au nord de Kelowna a été déclaré maîtrisé, ce qui a permis aux autorités provinciales de lever les ordres d'évacuation pour quelques 2000 propriétés situées près du lac Okanagan. Le retour à la maison se fera de façon progressive, secteur par secteur, et l'accès ne pourra se faire que par le sud. Selon les autorités, le feu n'aurait fait aucun dommage structurel. Cet évacué a d'ailleurs tenu à souligner le travail des équipes de pompiers sur le terrain.
0: Il faut être honnête, hein? on a du monde en ce moment qui sont en train de travailler très fort pour sauver nos maisons, sauver notre région. On est hébergés. C'est une grosse évacuation de 12 000 personnes qui sont passées dans une soirée.
2: Plus au sud, le feu de Ball Range a cependant connu un regain d'activité en raison de vents favorables. Et en terminant, deux opérations policières distinctes ont permis de retrouver des œuvres d'art volées d'une valeur de près de 15 millions de dollars. En Italie, la police a retrouvé trois tableaux de Paul Cézanne, Auguste Renoir et Henri Matisse qui avaient été dérobés en mars dernier dans un musée près de la ville de Parme. Une vidéo du vol a montré que les cambrioleurs s'étaient introduits par une fenêtre puis avaient dérobé les toiles en 3 minutes. Voilà, c'était vos informations.

0: Allô, Hermine?
1: Mathieu? Voyons, je t'entends, mais je te vois pas, t'es où?
0: Ben écoute, je suis dans ta radio.
1: Hein? Dans ma radio? Attends, mais je vais venir te rejoindre, comment je fais?
0: Ben c'est très très facile. Pour entrer dans ma radio, faut dans un premier temps que tu viennes à la maison de Radio-Canada, puis je vais te faire visiter les studios, puis à un moment donné, tu vas voir, il y a une porte, tu vas rentrer, tu vas la voir, tu peux pas la manquer, là.
1: Oh, ok, j'arrive.

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0: Tout le monde, j'espère que vous allez bien. On est très heureux d'être ici à Radio-Canada. Vous savez qu'on a beaucoup voyagé cet été et là, dans nos affaires, il y a quand même quelque chose de réconfortant. Et d'ailleurs, je crois que Hermine a déjà trouvé le chemin pour arriver dans ma radio. Allô, Hermine?
1: Salut, Mathieu. Je suis contente d'être ici. Merci de m'inviter en studio.
0: C'est un grand plaisir de t'accueillir dans... Quand même, c'est pas gênant d'inviter des gens ici. C'est tellement beau, la maison de Radio-Canada. Puis je pense que les jeunes qui sont avec nous ici aujourd'hui sont bien d'accord. Hey, c'est beau ici, hein, oui?
1: Hey!
0: Non, mais quand même, on est dans un studio qui est dernier étage. On fait face à la ville. Je pense que on est dans quelque chose qui look. Et aujourd'hui, je vais vous présenter ceux avec qui je vais partager l'antenne. C'est des gens qui sont là depuis longtemps à Moteur de recherche et qui ont fait le saut vers Moteur en herbe. Je vous présente Fanny Tan et Alexandre Shields. Bonjour à vous deux.
2: Bonjour.
0: Alors, le cinéphile en moi ne résistera pas à dire que je fais de la radio aujourd'hui avec Fanny et Alexandre, quand même. Une petite référence à Bergman. Alors voilà, je dois vous dire que, historiquement, moi, mes parents écoutaient toujours Radio-Canada quand j'étais

0: si la radio était ouverte. Puis je dois dire que j'ai développé très, très rapidement le goût de venir travailler ici. Mais je n'ai jamais fait de camp de jour à Radio-Canada. Et je dois vous dire que je me remets là dans l'âge des gens qui sont avec nous aujourd'hui. Vous avez quel âge, là, les gars, les filles? C'est quoi? C'est entre quoi? 9-10 à peu près? 9-12. OK, parfait. 9-12. Mais moi, quand j'avais entre 9 et 12 ans, j'aurais aimé ça, toi, Hermine?
1: Eh oui, je suis un peu jalouse, en fait. Là. J'aurais capoté d'être ici. Comme quoi, j'ai réussi à faire mon chemin malgré l'absence du camp de Radio-Canada dans ma vie.
0: Qui aimerait ça, travailler à Radio-Canada ici un jour? Oh, wow! Il y a beaucoup de mains de lever. Je vais vous présenter quelqu'un qui va peut-être faire en sorte qu'à un moment donné, ces jeunes vont se rendre à l'antenne avec nous. C'est Stéphanie Cœur-Joly. Bonjour Stéphanie.
2: Salut.
0: Stéphanie, tu es responsable ou directrice de l'expérience Radio-Canada. C'est quoi ton vrai titre?
2: Mon titre, c'est chef des expériences citoyennes à Montréal. Donc, on s'occupe en fait de créer des expériences enrichissantes, uniques, vivantes pour le grand public, dont notre public jeunesse.
0: Donc, quand il y a des concerts gratuits, quand il y a du cinéma, on a du cinéma sous les étoiles ici, c'est toi qui organises ça.
2: Exactement. On a du cinéma sous les étoiles dehors dans notre parc. On a des concerts musicaux gratuits, mais on fait aussi des soirées info aussi, dépendamment des sujets qu'on a. Donc, on fait toutes sortes d'expériences enrichissantes. Et pour les jeunes, évidemment, notre camp de jour, dont on parlera un petit peu plus dans les détails.
0: Oui.
2: On a aussi des ateliers scolaires pendant l'année. On reçoit des écoles. Toutes sortes de belles expériences comme ça.
0: OK, qu'est-ce qui distingue le camp de jour de Radio-Canada des autres?
2: Oui, c'est sûr qu'il a son caractère unique parce qu'on est vraiment en immersion média. Donc, c'est vraiment des jeunes qui ont cet intérêt-là, souvent qui vont venir nous voir. La grande majorité de notre programmation est autour des médias, de cette immersion-là. Mais on a aussi, Radio-Canada, c'est aussi l'occasion de faire rayonner finalement les arts, la culture, la science, l'info. Donc, on a toutes sortes d'ateliers thématiques aussi qui vont venir mettre en lumière ces thématiques-là.
0: Je dois dire que ça fait quelques années que j'en vois ici des jeunes. C'est quoi, 3-4 ans là, que ça existe?
2: C'est la quatrième édition.
0: C'est très drôle parce que souvent, on entre ici pour venir travailler. Puis là, tu vois du monde qui se promène avec leur caméra puis leur micro. Donc, j'ai l'impression que c'est très pratique, ce camp de jour-là. On se met les mains là, dans le reportage très rapidement. Là.
2: Absolument. C'est là, le caractère immersif est vraiment là, là. Donc, les jeunes sont appelés à créer, à manipuler notre équipement. Donc, c'est très... Il y a beaucoup de stock à faire dans le camp de jour.
0: À part moi, est-ce que les jeunes rencontrent d'autres vedettes?
2: Oui, ils sont appelés à rencontrer plein de gens. Il y a au moins une rencontre de personnalité, là, soit journalistique ou artistique, pendant leur séjour. La maison étant ce qu'elle est, ils vont croiser aussi d'autres personnalités dans les corridors.
0: Puis on teste quoi au total? Là? Qu'est-ce qu'on fait là, dans cette semaine-là?
2: On fait beaucoup de choses. Évidemment, là, ils vont faire une visite de la maison, des espaces de production, entre autres choses. Ils vont faire des ateliers. Donc, on va parler soit d'ateliers de doublage de dessins animés, par exemple. Ils vont monter une publicité aussi.
0: Oh mon Dieu, du doublage de dessins animés.
2: De l'agent Jean. C'est le fou.
0: Non, mais sincèrement, faisiez-vous ça quand vous étiez jeune? Moi, du doublage, c'était comme une des choses les plus drôles que je faisais. Là.
3: Je le trouvais drôle. Il y avait certains petits bonhommes, comme on disait à l'époque, qui auraient mérité un doublage fort intéressant, très, très ludique.
0: Oui, non, mais c'est clair. Fanny, faisais-tu ça?
4: Oui, beaucoup. On mettait la télé sur mute puis on faisait les propres voix. Là.
0: C'est clair. Hermine?
1: Oui, moi aussi, je faisais exactement ça. Tu essayes de faire une autre histoire avec l'image que tu as devant, tu arrêtes le son puis tu réinventes le récit. C'est vraiment le fun.
0: Oui, alors, qui ça tente de faire du doublage? Ah non, mais c'est sûr, les mains se lèvent. OK, fait que c'est ça, on fait beaucoup de trucs ludiques, là, Stéphanie.
2: Plein de trucs ludiques, mais ils vont aussi faire un reportage à la manière de Mage, qui est notre actualité jeunesse, ici, à Radio-Can. Ils vont faire aussi un mini bulletin de nouvelles, éventuellement, dans la semaine. Donc, ils vont soit incarner le chef d'antenne, chroniqueur sportif, culturel, la météo, un correspondant.
0: Je veux faire ça, là. Est-ce que je peux participer?
2: Oui, c'est entre 9 et 12 ans.
0: non, mais tu sais, j'ai encore un cœur très jeune.
2: Absolument, ouais, mais je pense que les collaborateurs. Chaque édition, on peut te donner une programmation.
0: Et l'autre chose qu'on fait quand on vient ici, évidemment, tu l'as mentionné, Stéphanie, on va visiter les installations parce que ça fait quand même partie du plaisir. On va aller dans les studios de télé, on va aller dans les régies, dans les studios de radio. C'est une grosse maison, la maison de Radio-Canada. Alors, Hermine, je pense que ça te tenterait aussi là, de faire ça.
1: Oui, bien sûr que je vais aller découvrir les studios. Je suis partante. Est-ce qu'on y va?
0: Ben,

0: Super, parfait.
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2: Hermine, ben écoute, je te présente celle qui va nous faire visiter Radio-Canada aujourd'hui, c'est Jardin. Allô, Jardin!
3: Allô, enchanté!
2: On est avec une vingtaine de jeunes, puis ben c'est ça, on va faire le tour de la maison de Radio-Canada.
3: OK, si on regarde derrière, on peut voir, il y a la tour Nord. Le mot Nord est écrit en 27 langues, donc c'est 27 langues qui sont parlées au Canada, et ça inclut aussi les dialectes autochtones. Donc on va tout de suite aller voir le premier studio, le studio 1. Donc on va reprendre le rang devant Ravioli, s'il vous plaît.
4: On va se mettre en rang. Mathieu et moi, on se met en rang.
3: OK.
4: Oh, je suis déjà allée dans ce studio-là.
2: Ben, en fait, il y a deux studios. Là.
3: Oui.
2: Il y a le 1, qui est le studio des grosses émissions du matin et du retour. Tu as le 2, qui est le studio d'enregistrement, souvent des captations d'ici musique. Le gros studio d'enregistrement de captations d'ici musique.
4: On entend le son est différent et mieux isolé.
3: Donc, ici, c'est le plus grand studio de radio à Radio-Canada, donc le studio 1. C'est le studio qui est utilisé principalement pour les émissions que vous entendez à la radio, donc au poste de Ici Première. Oui, Marion?
5: Moi, ce matin, avec mon père, on écoutait la radio, puis là, on est passé par là. Puis là, on a vu qu'il était en train d'enregistrer la radio.
3: Oui, exactement.
5: On était en direct.
3: Oui, c'est ça. Donc, la radio ici est en direct, mais il y a certains segments, certaines entrevues qui vont être préenregistrées pour différentes émissions. Une des particularités de ce studio-là, c'est qu'il est très, très bien insonorisé parce que la rue Papineau est une rue très passante à côté. On ne veut pas du tout l'entendre. Est-ce que vous êtes capable de me nommer de quelle manière est-ce que ça pourrait être insonorisé? Oui, Mathilde.
5: Les fenêtres?
3: Les fenêtres, en effet. Donc, dans le fond, il y a deux vitres. Il y en a une qui est très perpendiculaire avec le sol puis une autre qui est un peu plus oblique, donc en angle. Et l'espace créé entre ces deux fenêtres-là vient vraiment emprisonner tout le son extérieur. Il y a ces deux fenêtres de ce côté-là, mais aussi de l'autre côté vers l'atrium, donc on n'entend vraiment pas les bruits extérieurs. Puis il y a aussi deux fenêtres qui mènent à la petite salle juste derrière, donc là où il y a la régie. Je vais pouvoir en parler juste après. Est-ce qu'il y a d'autres manières? Oui, Margot?
5: Il y a comme des genres de murs qui aspirent le son.
3: Oui, exactement. Fait qu'en fait, tout le bois et le tissu qui sont sur les murs viennent emprisonner le son. T'as raison. Puis ça crée aussi un effet sans écho, donc il n'y a pas de vibration. Et le plancher aussi est fait en ciment et de caoutchouc par-dessus. Donc quand on tape dessus, il n'y a aucune vibration. OK, on va arrêter de taper par là. Autour de la table, qu'est-ce qu'on voit? Oui, fait.
5: Il y a des micros.
3: Il y a des micros.
5: Pour entendre bien leur voix.
3: Pour enregistrer. Autour des micros, il y a des petites mousses qui viennent vraiment emprisonner les bruits extérieurs aussi. Quoi d'autre? Oui, Charlotte.
5: Des écouteurs.
3: Oui, en effet. Donc là, souvent, les gens vont porter des écouteurs pour pouvoir s'entendre, mais aussi c'est possible qu'ils les mettent pas parce que des fois, c'est un peu dérangeant de s'entendre en double quand on enregistre. Oui, Alicia.
6: Il y a des petites télés, là.
3: Oui, il y a des petites télés aussi. Donc là, il y a deux cadrans. On peut voir le compteur numéro 1. Donc, habituellement, ça, c'est le temps qui reste à l'émission ou au segment de l'émission. Si, par exemple, j'ai 3 minutes à une entrevue, donc on va voir le temps descendre. Et le compteur numéro 2, c'est le temps qui reste avant la prochaine émission dans le studio. C'est vraiment, vraiment important en radio, autant qu'en télé, le temps. Et on peut pas vraiment dépasser les secondes parce qu'on va devoir passer directement à une autre émission. La musique de jingle va partir. Puis, c'est vraiment le travail du réalisateur et de l'assistant réalisateur de dire à ses invités, aux animateurs, quand il reste du temps pour parler ou pas, ils vont pouvoir se communiquer par des signes, surtout ici parce que de l'autre côté, on n'entend pas du tout ce que les gens disent. Donc, s'il reste, par exemple, 30 secondes ou que c'est plus du tout le temps de parler, ça va être comme ça qu'ils vont pouvoir se communiquer.
2: Puis, la petite télé, je peux vous dire qu'avec le décompte, c'est probablement une des choses avec lesquelles on travaille le plus. Quand on n'a pas ça, ou quand, par exemple, l'adjoint à la réalisation ou l'adjointe oublie de nous mettre un décompte, on est vraiment un peu perdu, puis on a très hâte de savoir où on est rendu. Donc, c'est une des choses les plus importantes avec lesquelles on travaille.
3: Oui, c'est très pratique. C'est pour ça qu'il y en a autant partout pour être sûr. On va pouvoir reprendre le rang devant Ravioli. On va se diriger vers maintenant un studio de télévision. OK, venez-vous-en. OK, on tient la porte pour les prochains. On va venir s'installer autour du triangle jaune blanc, mais on touche pas. On touche pas à la table, par contre, OK? Alors, ici, on est dans le studio D. C'est un studio de nouvelles, donc pour des émissions de dernière.

Erreur. En fait, le décor de ce studio-là ne bouge pas souvent. Comme ça, si par exemple, il y a des élections, il y a une mort nationale, une très très grosse nouvelle qui veut être diffusée rapidement, ben ce studio-là est prêt à être utilisé pour enregistrer une émission. Ah. Oui. J'ai...

0: celui-là. En fait, ce studio-ci, c'est un studio 360. On peut filmer n'importe où dans le studio. Puis, les éclairages sont aussi placés de manière à ce que, par exemple, si Victor est notre animateur, c'est facile sur les boutons de la régie de cliquer directement sur éclairage Victor animation. Fait que là, directement, il pourra avoir un éclairage ajusté à sa personne, à son animation. Oui,
1: il y a comme plein de trucs au plafond, là. Est-ce que quand on filme, ça, genre, on les voit?
0: On n'est pas supposé les voir, mais si on les voit, ça fait partie du décor. Donc, c'est placé de manière à ce que la majorité du temps, on va filmer plus à la hauteur des yeux. Donc, on n'est pas vraiment supposé voir le plafond, ça, c'est certain. Oui?
2: Est-ce que, genre, c'est à deux personnes en même temps? Est-ce qu'il y a d'autres studios pour, genre, comme ça?
0: Oui, il y a d'autres studios de nouvelles. Il y a un studio de nouvelles pour le téléjournal avec Patrice Roy. Puis, c'est qu'aussi, on a un poste de télévision, donc RDI, qui est un poste d'information en continu. Donc, il y a souvent des postes, des studios de télévision qui sont prêts à être utilisés et qui sont utilisés pendant la journée pour des émissions. Pour la caméra qui est juste là, vous trouvez qu'elle ressemble à quel animal?
3: Girafe.
0: C'est une caméra girafe. Donc, c'est une caméra girafe ou gib qui est utilisée pour faire des grands plans et aussi des plans de transition. Donc, avant les publicités, après les publicités, quand on voit l'ensemble du studio, c'est grâce à ce type de caméra-là. Oui.
1: Est-ce que la table, elle peut faire une autre forme que celle-là?
0: Oui, exactement. En fait, c'est possible de faire 25 autres formes avec ce triangle-là. Il y a même un triangle qui rentre au milieu. Et donc ça, c'est installé pour une émission en particulier. Mais si, par exemple, on voulait faire un débat des chefs pendant le temps des élections, bien, on le placerait probablement d'une autre manière pour dynamiser un peu le studio et le décor. OK, parfait. On peut aller rejoindre Ravioli en rang, s'il vous plaît. Attention, je passe. OK, donc, ici, c'est la régie. C'est ici que les gens travaillent pour que les plans de caméra soient affichés à la télé, qu'on entende bien les gens, etc. Oui, Mathéo.
1: Ça sert à quoi, tous ces boutons-là?
0: Tous les boutons ici, c'est l'aiguilleur qui va s'en occuper. Une rangée, c'est une caméra. Donc là, ça, c'est pour vous montrer à quel point il y a beaucoup de caméras quand on fait un enregistrement. Et l'aiguilleur, en fait, va travailler selon ce que le réalisateur va lui commander. Donc si, par exemple, Mathéo, t'es à la télé, puis là, t'es en train de parler de ton chat, puis c'est vraiment touchant, puis là, le réalisateur veut vraiment qu'on te voie être touché par ton histoire de chat, ben il va demander à son aiguilleur de prendre la caméra la plus proche de son visage. Puis, par exemple, de peser sur un bouton, là, je ne les connais pas, je ne suis pas aiguilleur, puis de le lancer à la télévision. Donc là, par exemple, le réalisateur va dire genre, « Fais, stand-by, caméra, 4 dans 5 secondes. » Quelque chose de même. Ensuite, on a le réalisateur, puis à sa gauche, on a l'assistant réalisateur. Donc là, si c'est la personne qui est le gardien du temps, c'est elle qui va s'assurer qu'on est dans les temps, qu'on respecte le temps. Ça, c'est l'espace où le script va venir écrire ce qu'il y a en bas de l'écran à la télévision. Donc, si par exemple, Zoé, tu es notre invitée, on va écrire « Zoé, viens nous parler de sport ». La personne qui va l'avoir écrit en bas de l'écran, ça va être le script qu'il y a là. De l'autre côté, ici, on a la salle de colorimétrie. Donc ça, c'est par exemple à la télévision. Moi, si je passe à la télé en ce moment, je vais un peu avoir l'air d'une tomate parce que mon chandail rouge me fait un reflet quand même rouge dans le visage. Donc les personnes qui sont dans la salle-là vont s'assurer que toutes les couleurs sont belles et que les invités et les animateurs sont sous leur plus beau jour. Et dans la salle derrière, on a la salle de mise en onde. Donc ça, c'est les gens qui vont lancer les extraits de films, les publicités. Si par exemple, on écoute le hockey puis on veut revoir un but, ça va être eux qui vont aller chercher le clip pour remontrer le but. Et de l'autre côté, on a la salle de son. Donc ça, il y a une personne qui travaille là-bas. Il y a presque 4 fois ce plateau de boutons-là parce qu'il y a beaucoup de micros sur un plateau de tournage. On veut s'assurer qu'on n'entende rien d'extérieur et que le son soit le plus net possible. Donc ça prend beaucoup de concentration. C'est pour ça que de l'autre côté, il y a seulement une personne qui travaille là. Oui, Milo.
1: Est-ce que c'est ici que le montage se fait?
0: Oui, exactement. Bien, souvent, si c'est pas ici, c'est dans une autre salle de post-production. Donc ça, c'est le travail qui se fait après l'émission. Ici, c'est beaucoup plus pour quand c'est en direct. Qu'est-ce qui se passe sur le plateau en ce moment? Est-ce que vous êtes prêts à faire un autre studio? On a tellement de choses à voir. Alors, ici, c'est le studio A. C'est le plus grand studio de télévision. On enregistre des émissions comme Tout le monde en parle, vous connaissez? Tout le monde en parle, les enfants de la télé. Donc, la majorité des émissions qui sont enregistrées ici sont avec public. Donc, ça peut accueillir une centaine de personnes, plus ou moins, dépendamment de l'émission. Oui, Mathéo.
3: Il y a combien à peu près?

0: de caméras puis de lumière?
1: Bien, les caméras, il y en a au moins une dizaine, dépendamment du tournage, parce qu'ils ont besoin de plusieurs angles différents. Puis pour les éclairages, c'est au moins une centaine. Parce que là, tout à l'heure, on a vu un peu des petits grillages dans le studio 1, mais là, si on regarde au plafond, il y en a encore plus. Les grillages sont faits de manière à ce qu'on peut descendre les poteaux au sol, les nettoyer, les remonter en haut. Puis, il y en a énormément. Là. Ça dépend vraiment des besoins de chaque équipe, de chaque plateau, de chaque émission. Dernière question.
0: Est-ce que tous les studios ont changé depuis les rénovations d'il y a 5 ans, genre?
1: Oui. Vu qu'on a déménagé ici il n'y a pas très longtemps, c'est tout le temps en changement. Il faut tout le temps changer un peu pour se renouveler visuellement, puis aussi technologiquement.
2: Bien, merci vraiment pour toutes ces explications, Jardin. C'était vraiment passionnant. J'ai même appris des choses sur ma deuxième maison. Alors, bravo. Hermine, je le sais que tu as toujours rêvé d'animer un bulletin de nouvelles. Bien là, c'est ta chance. Maintenant que tu as pu voir nos installations, bien, je te mets au défi de produire un vrai bulletin de nouvelles d'intérêt public. Puis attention! Il faut que ça respecte évidemment les normes et pratiques journalistiques de Radio-Canada et il faut que ce soit fait avec des jeunes journalistes en herbe. Alors, oui ou non, est-ce que ça te tente?
3: Oh, ben oui, ça me tente, mon Dieu, que ça me tente. OK, génial. Donc, est-ce qu'il y en a qui voudraient venir avec moi?
2: Moi! Oh, là, mon Dieu. Je pense qu'il va falloir faire 25 bulletins de nouvelles là, avec le nombre de journalistes
3: génial.
2: Que tu as.
3: Ben, je vais partir avec quelques-uns d'entre vous puis on va te montrer qu'on est capable de travailler comme des vrais journalistes. Mais là, Mathieu, si on diffuse notre bulletin de nouvelles dans le code de moteur en herbe, est-ce qu'on va s'inscrire automatiquement dans la grande archive de Radio-Canada?
2: Ça, c'est clair et net. Ça s'en va directement dans les archives pour la postérité.
3: Ça veut dire qu'on va devoir vérifier ce qu'on dit. Hein? On peut pas dire n'importe quoi. Mais je serais vraiment curieuse d'aller fouiller là-dedans.
2: Bon, ben écoute, c'est comme faire un voyage dans le temps. Moi, j'adore ça. C'est fascinant. Alors, je t'invite à venir faire un petit tour dans la voûte.
3: Génial.

0: Wow! OK, c'est incroyable. Fait que si je comprends bien, ici, on a accès à près de 90 ans d'histoire.
1: Ouais, exactement. Puis tu sais, historiquement, là, la radio, ça a toujours eu une grande influence dans le quotidien des Canadiens. Puis à l'époque où Radio-Canada a été créé, ben non seulement, évidemment, il n'y avait pas de réseaux sociaux, mais il n'y avait même pas de télé. Donc, ce principe d'utiliser les ondes pour amener l'information dans les foyers, ben c'était une véritable révolution à l'époque. Et Montréal a joué un rôle dans le développement de cette technologie-là parce que la première station radiophonique canadienne a vu le jour ici en 1919. Puis en 2019, un siècle plus tard, il y a Polytechnique Montréal qui avait proposé l'exposition « La radiodiffusion, 100 ans d'histoire et de technologie ». Et notre ancien collègue, le très connu Michel Desautels, était allé discuter avec Alain Dufour, alors président de la Société québécoise des collectionneurs de radios anciennes. Ça, je te le dis, c'est vraiment très, très, très geek.
0: Génial, on écoute ça.
2: Les hôtels le dimanche, deuxième heure.
3: Pendant la Première Guerre mondiale, la technologie, on peut dire, a été développée beaucoup pour faire la communication de la voix, mais c'était réservé à des fins militaires. Donc, après la guerre, le gouvernement a levé l'embargo sur l'utilisation de la radiotéléphonie, qu'on appelait ça à ce moment-là. Et Marconi, la compagnie Marconi, était donc bien positionnée pour pouvoir commencer des émissions civiles, en quelque sorte, de radiodiffusion. Ils ont commencé de façon très lente, si on peut dire. Puis à l'automne 1919, Marconi a acheté un émetteur plus puissant et ça lui a permis la compagnie a pu faire des tests plus intéressants.
4: Alors, cette première station, on va l'appeler comme ça, montréalaise, avec trois lettres d'appel, lesquelles?
3: XWA, c'était sur la rue William dans le Vieux-Montréal. Et ça, c'est devenu CFCF par la suite.
4: Ouais. Est-ce que les gens comprennent tout de suite l'intérêt qu'il y a? On sort d'un intérêt stratégique, militaire et tout ça, que ça puisse devenir un vrai outil de communication et de contenu.
3: Mais non, les gens n'ont pas l'idée de faire de ce que les Américains appellent le broadcast, une diffusion large des émissions. On est dans le paradigme du téléphone. On dit maintenant, on a un téléphone sans fil. Mais on s'est rendu compte, quel dommage, que n'importe qui pouvait entendre. Et là, tranquillement, on s'est dit, ben, tant mieux, profitons-en. Puis on peut faire une diffusion large de un à plusieurs récepteurs.
4: Et lorsque, à la fin de 1919, à Montréal, cette première station émet quelques minutes, quelques heures par jour?
3: Quelques heures par jour. Ils récitent l'alphabet, ils comptent de 1 à 100, ils sont un peu tannés. Puis là, à un moment donné, ils ont l'idée d'aller chercher des disques puis d'emprunter un gramophone pour faire jouer des disques pour faire les tests. Puis là, à un moment donné, l'animateur annonce en anglais, parce que ça se passait beaucoup en anglais, « changing over ». Autrement dit, là, je me mets en mode écoute, et les gens qui avaient des appareils télégraphiques sur les bateaux ou les amateurs civils, là, pouvaient lui signaler en morse que « oui, je t'ai bien reçu, je suis à Trois-Rivières ou je suis à Joliette ».
4: Donc, on avait une communication dans les deux sens.
3: Oui, oui.
4: Formidable, ça.
3: Oui. Si vous voulez, on peut expérimenter avec celui-là.
4: Ah, ben oui.
3: Lui n'est pas branché, mais celui-ci...
4: On va pouvoir... Je vais m'approcher, j'espère qu'on pourra bien l'entendre. Parce que là, on est à un siècle de l'émission originale, alors ma réception a intérêt à être bonne.
5: Je crois que nous devrions d'abord parler un peu de Rasky. Je suis à cause de fournir des événements d'hier soir.
3: C'est une émission sur de Radio-Canada.
4: Radio-Canada. On est en quelle année?
3: Les années 30.
5: Au cours des éliminatoires.
4: En tout cas, les Canadiens faisaient les séries, si je comprends bien. À cette époque-là, c'était déjà pas mal.
3: Les reportages de matchs de hockey, ça a commencé assez tôt, à la fin des années 20. Mais les Canadiens de Montréal ne voulaient pas qu'on diffuse les matchs à la radio parce qu'ils avaient peur de perdre d'assistance.
4: Mm-hmm.
3: Donc, les reporters allaient à Boston. De toute façon, dans le temps, il y avait 6 équipes. On voyageait moins. Et puis, ils faisaient le reportage des
4: matchs à l'extérieur.
3: À l'extérieur seulement.
4: Ah, c'est intéressant, ça. Donc, on pouvait voir, presque voir, parce que la radio, c'est ça qui est magique. On imagine ce qu'on veut, surtout si la description est bonne. Donc, on pouvait voir les Canadiens bien jouer à Boston, à Toronto, à Détroit, etc., à Chicago, mais pas à Montréal.
3: Mais pas à Montréal. Mais il n'y avait pas de retransmission.
4: Les postes de radio, les récepteurs ont dû exploser à un moment donné quand on s'est dit, attends, on ne peut pas tous aller voir le Canadien jouer, ou aller à l'opéra, ou aller voir... La poune sur scène, mais on peut l'entendre.
6: Tout à fait. C'est ce qui a amené, je pense, la popularisation, toute la démocratisation de la culture puis de l'information avec des appareils qui, oui, au départ, étaient un peu rébarbatifs, là. Mais rapidement, les prix ont baissé, puis on en a d'autres là-bas des années 30-40 qui sont quand même plus intéressants à montrer dans le salon. Et donc, les gens pouvaient, même pendant la crise économique de 1929, entendre des récitals, entendre des radioromans. On a commencé vers 1933, je pense. Et les radioromans aussi ont été très, très populaires. Et donc, on allait chez la parenté pour écouter la radio. On avait seulement un appareil dans la maison, en général en bois. C'est encore un bien de luxe, mais malgré tout, on passe de quelque chose comme 1200 personnes enregistrées au Canada en 1921 à 760 000 en 1931. Donc, en 10 ans, là, on a vraiment l'idée de l'explosion de l'intérêt pour la radio.
0: OK, c'est passionnant tout ça. Je pense que je pourrais passer des heures ici. Sauf que là, tu nous as lancé tout un défi, Mathieu, puis je pense qu'il faut que j'aille retrouver mon équipe de journalistes pour aller faire mon défi.
1: Bon, ben super. Ben pendant ce temps-là, je vais aller rejoindre Alexandre et Fanny parce que je pense que les jeunes nous attendent déjà avec leurs questions dans la salle.
7: Où est-ce que tu t'informes quand tu veux en savoir plus sur ce qui se passe?
8: J'essaie toujours au début de demander à quelqu'un plus expérimenté que moi, comme mes parents. Et comme après, si je trouve pas, je vais en ligne pour trouver sur des sites fiables comme La Presse.
9: Ben moi, je regarde sur genre La Presse en ligne ou genre dans d'autres journaux.
10: Ben La Presse, aussi à la télévision quand tu regardes les nouvelles. Puis c'est ça, parce que tu sais, c'est sûr que Google ou YouTube, c'est pas des sites très fiables pour vérifier.
11: Moi, je suis le genre de personne qui regarde RDU avec mes parents, donc quasi tous les jours, je m'informe là-dessus.
12: J'écoute les nouvelles à la télé, avec mes parents et mes grands-parents souvent.
13: En ligne, mais des fois, ma mère achète des journaux papier, puis j'aime ça feuilleter.
14: Moi, je demande souvent à mes parents, puis genre parce qu'ils regardent parfois genre la télé, puis les nouvelles, puis ma mère regarde parfois son téléphone. Puis genre, elle voit des affaires, puis elle me le dit. Fait que parfois, je suis genre intriguée, puis je lui pose des questions, puis ouais.
15: À la télé, à la radio, parce que ma mère, avant, elle travaillait à Radio-Canada.
16: Moi aussi, je m'informe sur Internet, mais parfois, avec ma grand-mère, quand elle regarde les nouvelles, je regarde bien ce qui se passe aussi.
1: Wow, des témoignages qui donnent confiance en l'avenir. On va les prendre hein, parce que c'est pas comme s'il y en avait tant que ça. Vous écoutez Moteur en herbe et on est maintenant avec des spécialistes du journalisme. Ils le pratiquent, elles le pratiquent depuis plusieurs années. Et on va commencer avec une question de Kian Aria. Allô, Kian?
17: Allô.
1: C'est quoi ta question pour Alexandre Shields?
17: Quand genre vous voulez vous aider pour utiliser l'IA, comment pouvez-vous déterminer si cette source est crédible et digne de confiance?
18: C'est une excellente question, en fait, parce qu'à l'heure actuelle, avec l'intelligence artificielle, ça peut être facile de se laisser, entre guillemets, tromper, hein, que ça soit une information, une image. Et c'est une question, d'ailleurs, qu'on se pose de plus en plus aujourd'hui. Pour vous faire une histoire courte, lorsque j'avais votre âge, et Mathieu pourra en témoigner également, les réseaux sociaux, ça n'existait pas. L'intelligence artificielle n'existait pas. Il fallait aller le plus souvent à la bibliothèque, consulter des livres, des journaux papier pour pouvoir s'informer. Aujourd'hui, c'est beaucoup plus facile, notamment avec l'intelligence artificielle, même de, pourquoi pas, créer des images qui sont fausses. Je vous donne un exemple en lien avec mon travail de journaliste en environnement. Si quelqu'un m'appelle ou m'écrit pour me dire « j'ai vu une baleine à deux têtes dans le Saint-Laurent aujourd'hui même », et il m'envoie une image d'une baleine qui est effectivement deux têtes, je vais douter de la vérité, de la véracité, de cette information-là, mais pour aller la vérifier, je vais aller surtout consulter des sources fiables, des sources crédibles, donc des experts qui, eux et elles, étudient ces animaux-là depuis plusieurs années. Je vais leur demander si effectivement ils ont vu dans les derniers jours, dans les dernières semaines ou même la journée même, une baleine qui avait deux têtes pour demeurer crédible, demeurer une référence sur laquelle les gens peuvent s'appuyer pour être bien informés. Il faut aller vérifier et revérifier encore avant de publier, bien sûr, une information.
1: Mais des fausses informations, Alexandre, ça peut être aussi de détourner une information véridique pour induire les gens en erreur. Et ça, c'est peut-être plus subtil, là, essayer de défaire ça.
18: Ouais, l'exemple de la baleine à deux têtes, bien sûr, est un peu gros, même un peu grossier, mais souvent, ce qui peut arriver, par contre, c'est qu'on va utiliser une information qui, à la base, elle est vraie pour détourner le sens de cette information-là. Donc, faire une forme de désinformation, c'est-à-dire utiliser parfois une information pour faire passer une opinion, notre opinion, qui, elle, n'est pas appuyée sur des faits et sur la vérité. Donc, dans ces cas-là, comme journaliste, c'est important, bien sûr, d'aller confronter cette opinion-là à l'avis d'experts qui étudient ces enjeux-là. Et il faut aussi, dans bien des cas, aller se référer à des études qui ont été publiées par des sources crédibles, hein, des universitaires, des chercheurs qui s'appuient sur des données récoltées sur plusieurs années, des revues scientifiques, des éléments qui, donc, ont une crédibilité qui est établie parce que c'est justement ces médias-là, ces chercheurs-là, ces scientifiques-là vont aller faire la vérification des faits. L'environnement, c'est le cas également. Si on parle d'un projet, on veut faire un pont sur une rivière, on veut faire peu importe ce qu'on veut faire
19: comme
18: projet.
19: Une usine.
18: Une usine, par exemple, une nouvelle mine, un aéroport, un port. Il faut aller vérifier également, dans ces cas-là, si un promoteur, si une entreprise nous dit qu'il n'y aura pas d'impact sur l'environnement, comme journaliste, comme média, pour être crédible, il faut aussi aller vérifier parce que souvent, ces gens-là vont dire il n'y a pas d'impact, mais dans les faits, lorsqu'on vérifie, lorsqu'on va revérifier les informations deux fois plutôt qu'une, on peut trouver qu'effectivement, il y a des impacts environnementaux. Donc, comme média, il faut bien sûr faire ces recherches-là.
1: Voilà, ça prend du temps et il faut être très professionnel dans la manière dont on va chercher nos informations. Alors, merci beaucoup pour ta question, Kian. Maintenant, on a une question d'Estelle Limoges. Allô, Estelle.
20: Allô.
1: C'est quoi ta question pour Alexandre?
20: Comment voyez-vous le métier de journaliste évoluer?
18: Oh là là, c'est toujours difficile de prédire comment évoluera notre profession. Hein. Par exemple, dans 15 ou 20 ans, que sera le journalisme?
1: Hein? Est-ce qu'on sera encore là?
18: Est-ce qu'on sera encore là? Moi, je suis journaliste au Devoir depuis 20 ans et depuis ce moment-là, les choses ont beaucoup changé. On a encore une édition papier qu'on publie 6 jours par semaine, mais ce sera bien sûr un jour chose du passé. Et des collègues me racontaient qu'avant, lorsqu'ils allaient pour faire de la photo, par exemple, pour être publié dans le journal, ils devaient revenir au journal et les développer, ces photos-là, parce que c'était sur une pellicule. Il fallait passer par tout un processus chimique, hein, qu'on appelle une chambre noire. C'est quelque chose qui n'existe plus aujourd'hui. Même à l'époque, on faisait toujours nos entrevues avec un téléphone relié par un fil, un téléphone fixe. Même, on pouvait parfois dicter nos textes par téléphone parce que l'Internet n'existait pas. Donc, on voit que ça évolue très rapidement et les technologies évoluent très rapidement. La vitesse à laquelle l'information circule, elle est beaucoup plus rapide aujourd'hui qu'elle ne l'était à l'époque. L'efficacité des connexions Internet, la possibilité de diffuser des images en direct d'à peu près partout dans le monde. C'était pas là il y a quelques années. Maintenant, c'est une réalité. Donc, on voit que ça évolue très rapidement. Donc, comment ça va évoluer dans les prochaines années, ça reste, bien sûr, à déterminer. Chose certaine, l'information va aller vite. Donc, dans ces cas-là, il faut quand même apprendre à produire de l'information de façon crédible, de façon vérifiée et vérifiable, malgré ce contexte-là. Donc, pas perdre de vue qu'effectivement, notre travail, c'est un travail d'être rigoureux, finalement, d'être rigoureux avec l'information, de transmettre la meilleure information possible au public, donc d'être le plus professionnel possible.
1: Il faut le dire, Alexandre, en terminant, on a la chance ici, au Québec, au Canada, de vivre dans des démocraties. Elles sont imparfaites, évidemment, mais elles existent. Ces démocraties-là, elles existent, entre autres, parce qu'il y a des gens qui font ce travail-là de vérifier l'information. Ça, faut quand même le souligner, là.
18: Ouais, si on a la chance de se poser ces questions-là, on a la chance d'être ici réunis aujourd'hui, justement, pour parler d'information, pour parler du milieu.
1: D'être critique du gouvernement.
18: D'être critique du gouvernement, des entreprises. Il y a des dizaines de pays dans le monde où c'est pas possible, où les jeunes pourraient pas être assis avec nous et on ne pourrait pas débattre de ces enjeux-là d'information. Donc, c'est quelque chose d'extrêmement précieux, cette liberté d'information-là. Mm-hmm. Il faut chérir cette liberté-là qu'on a ici, qui est fantastique. C'est la liberté de questionner, la liberté de remettre en question, la liberté d'informer les gens sans contrainte également et sans avoir un agenda qui est dicté par des gouvernements, des entreprises ou quoi que ce soit. Il faut que le garder vivant ce métier d'informer les gens parce que c'est important pour nous, mais aussi pour les générations à venir.
1: Alexandre Scheer, c'est toujours un plaisir de te lire dans Le Devoir où tu couvres toutes les grandes questions environnementales qui sont si importantes. Merci beaucoup d'avoir répondu à ces deux excellentes questions de Kian et d'Estelle.
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1: On est maintenant avec notre collègue, nouvelle collègue Fanny Tan, qui fait maintenant partie, en plus de l'équipe de moteurs de recherche. Elle est maintenant au Décrypteur, où elle s'intéresse notamment à tout ce qui se passe dans le dark web. Allô, Fanny.
19: Allô, merci.
1: Tu vas répondre à deux questions. Il y a Rosie Ouellette-Blain, mais il y a Estelle Limoges encore, parce qu'Estelle, elle nous avait envoyé pas mal de questions. Alors, rebonjour, Estelle.
21: Bonjour.
1: Alors, tu as une question pour Fanny. Quelle est-elle?
21: Quels sont les bons et les mauvais côtés de l'utilisation de l'intelligence artificielle en journalisme?
19: Merci, Estelle, pour ta question. C'est une question très intéressante. Moi, ce que je vois de l'utilisation de l'IA, de l'intelligence artificielle en journalisme, les bons côtés pour moi, qui sont très évidents, la première, c'est d'utiliser l'IA pour faire des transcriptions. Parce que quand tu es journaliste, souvent, ben, tu vas faire des entrevues, puis ces entrevues-là peuvent durer 15 minutes, 30 minutes, des fois 45 minutes, une heure. Ça peut être très long.
1: C'est long, ouais.
19: Puis là, il faut que tu prennes le matériel que tu as à l'audio, puis il faut que tu le mettes en texte. C'est pas tout le monde qui fait ça exactement de la même manière, mais la plupart des journalistes, beaucoup de journalistes font ça, vont rendre ça en texte, vont transcrire donc l'entrevue. Et avant l'intelligence artificielle ou avant les outils de transcription automatisée, c'était extrêmement long de faire ça. Quand j'ai commencé le journalisme il y a 5 ans, c'est ça que je faisais et je peux dire que ça me manque pas du tout cette période-là. Donc ça me fait économiser du temps qu'on peut utiliser ailleurs dans le travail pour rendre ton article plus fouillé, plus intéressant, pour travailler ton texte. Donc, il y a ça pour les bons côtés de l'IA. Il y a aussi la traduction automatisée. Donc, c'est des choses qui prédatent l'IA, mais qui sont de plus en plus performantes grâce à l'IA. En journalisme, ça peut arriver de devoir consulter des textes qui sont écrits en langue étrangère. L'autre jour, je voulais en savoir plus sur la production de drones en Ukraine. Et donc, je suis allée sur des sites web ukrainiens. Je ne parle pas ukrainien. Donc, il y avait un module sur Google qui permet, dans le fond, de traduire automatiquement la page. Et donc, j'ai pu lire ce texte-là en ukrainien qui était traduit en français. Puis ça permet donc d'élargir vraiment ton champ de recherche, puis lire des nouvelles perspectives aussi. Il y a les bons côtés de l'IA, mais il y a définitivement des mauvais côtés dans l'utilisation de l'IA en journalisme. Si tu décides de demander à une IA de te résumer plein de textes que toi, tu n'as juste pas le temps de lire parce que, tu as beaucoup de travail, tu dois lire des tonnes et des tonnes de textes, tu peux demander à l'IA de te faire un résumé. Puis là, l'IA va te résumer ces textes-là en points essentiels. Mais le problème, c'est que l'IA, ça lui arrive de faire des erreurs. Et c'est ce qu'on appelle dans le monde de l'IA des hallucinations. Donc, des fois, une IA peut juste littéralement inventer des faits qui ne sont pas vrais, inventer des citations qui ne sont pas vraies. Puis toi, si tu ne fais pas bien ton travail de journaliste, puis que tu ne vérifies pas les affirmations de l'IA, bien, tu peux transmettre cette mauvaise information-là à tes lecteurs. Et ça, c'est très grave. En journalisme, en fait, l'exactitude des faits, c'est extrêmement important.
1: Parce qu'au final, l'IA peut dire n'importe quoi, mais c'est toi qui vas être responsable d'avoir vérifié ou pas ce que l'IA va t'avoir raconté.
19: Mm-hmm. Puis il y a même dans certains cas des gens qui vont créer des faux sites Internet avec des fausses informations pour que les IA se nourrissent de ces données-là. Et là, l'IA va te sortir des informations qui sont biaisées ou qui sont complètement fausses. Donc, il faut faire très attention à ce que l'IA te donne comme information. C'est un outil qui peut être très intéressant en journalisme, mais ça peut aussi vraiment être dangereux en termes de désinformation.
1: Oui, absolument. Ça peut nous rendre paresseux aussi. Il faut faire attention de ne pas comme trop déléguer de tâches, parce qu'à un moment donné, est-ce qu'on va être capable d'écrire des textes nous-mêmes?
19: Absolument.
1: Il y a des gens qui posent la question.
19: Oui, absolument. Ouais. Les délestages cognitifs.
1: Justement, il y a un lien avec la question de Rosie. Alors, Rosie, tu as une question, je pense, qui est tellement fondamentale pour Fanny. Alors, quelle est ta question?
21: Est-ce que tu crois que l'IA va rendre l'humain inutile?
19: Merci, Rosie, pour ta question, qui est vraiment la question la plus philosophique
1: absolument,
19: que j'ai eue.
1: Il y a tellement de monde qui ont écrit texte là-dessus en plus.
19: Absolument. Grosse question. En fait, moi, comment j'ai vu ta question, c'est est-ce que l'IA va remplacer l'humain en tant que travailleur? Parce que quand on pense au terme utile ou inutile, qu'est-ce qui nous rend utile en tant qu'humain? Entre autres, c'est le travail qu'on fait à tous les jours quand on est adulte. Donc, est-ce que l'IA va remplacer les travailleurs? C'est une grosse grosse, grosse question qui fait débat. Il y a des grands économistes qui ne s'entendent pas du tout sur cette question-là. Beaucoup de compagnies d'intelligence artificielle disent et répètent que on va tous perdre nos emplois à cause de l'IA. Pourtant, il y a une étude du MIT, donc d'université aux États-Unis, qui dit que 95% des entreprises disent ne voir aucun retour financier des investissements qu'ils ont fait en intelligence artificielle. Donc, il y a vraiment... C'est très, très, très difficile de savoir si l'IA va remplacer les travailleurs. Je pense que personne n'a vraiment la réponse à cette question-là pour l'instant. Mais admettons, là, dans un futur hypothétique où tous les travailleurs de tous les secteurs sont remplacés par l'IA, est-ce que l'humain va être rendu inutile? Je pense que dans ce temps-là, oui, on pourrait dire que l'humain, dans un sens, est inutile pour travailler, mais je pense que ça amène à poser la question, c'est quoi fondamentalement être un être humain? C'est quoi fondamentalement être un être humain à l'ère de l'IA? Parce que quand tu y penses, admettons, si tu vas à l'école, si ton professeur était remplacé par une intelligence artificielle du jour au lendemain, qui pouvait t'instruire, qui pouvait corriger tes devoirs, mais qu'est-ce qui te manquerait à ton expérience d'être à l'école, tu sais? Ou quand tu joues à tes jeux vidéo, puis qu'en est, t'es tanné, puis t'as envie de parler à tes amis à la place. Tes jeux vidéo comme tes amis te divertissent, mais c'est quoi les besoins fondamentaux qui font en sorte que ben, t'as envie de lâcher, t'as envie de lâcher ton jeu vidéo pour aller avoir un contact humain? Donc, je pense que oui, l'IA progresse de manière à imiter les qualités humaines de plus en plus, mais certaines qualités vont rester fondamentalement humaines. Les qualités qu'on partage avec l'intelligence artificielle, par exemple, de plus en plus, là, parler une langue. Les humains peuvent parler, mais les IA peuvent parler. On peut faire des calculs, les IA aussi peuvent faire des calculs. On peut reconnaître des visages, les IA peuvent reconnaître des visages. Mais en ce moment... En 2026, il y a juste des humains qui peuvent entretenir des croyances, qui peuvent avoir un sens de l'humour, qui peuvent avoir de l'empathie, qui peuvent avoir des relations amicales ou tomber en amour.
2: Ouais.
19: Puis je pense qu'être un humain à l'ère de l'IA, c'est peut-être justement de se concentrer puis de valoriser sur... de se concentrer sur c'est quoi les caractéristiques qui nous distinguent de l'IA puis de valoriser ces caractéristiques-là.
2: Ouais.
19: Moi, personnellement, je pense que l'humain va toujours être au cœur de l'humain. Je pense qu'on va toujours avoir besoin du contact humain dans nos vies. Donc, je pense que j'ose espérer que la machine ne va pas remplacer l'humain.
1: Ouais. Puis ce qu'on va dire aussi en terminant, c'est que l'IA prétend qu'elle est consciente, mais c'est juste de la statistique sur du texte. Alors,
19: c'est pas du tout la même chose.
1: Est conscient alors que l'IA ne l'est pas.
19: Absolument. Et le terme intelligence aussi dans intelligence artificielle, il faut faire attention, je pense, à faire le lien peut-être trop direct entre l'IA.
1: Ouais, d'ailleurs, une grande chercheure a dit l'intelligence artificielle n'est ni intelligente ni artificielle. C'est Kate Crawford à qui on doit ça. Alors, merci beaucoup, Rosie. Une question dont on va parler souvent puis pendant encore plusieurs années. Fanny Tan, journaliste ici, chroniqueuse à moteur et journaliste au Décrypteur. Merci d'avoir répondu à ces questions.
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1: Bon, enfin, Hermine est de retour parmi nous. Alors, allô Hermine.
22: Salut.
1: Est-ce que tu penses, est-ce que tu reviens avec ton défi réussi?
22: Oui, je pense que mon défi est réussi, mais bon, c'est toi qui vas juger, là, mais je pense qu'il est réussi.
1: Bon, j'ai vraiment hâte d'entendre ce que ça donne. As-tu, ce qu'on appelle communément dans le milieu, as-tu le tape? As-tu l'enregistrement?
22: Eh bien, en tant que vrai journaliste maintenant, évidemment que j'ai le tape, j'ai tout enregistré. Alors, écoute ça. L'hydratation défaillante de plantes à Radio-Canada. Un vol de sandwich par un écureuil. Des accusations de vol de gomme à mâcher. Un employé tombé dans une toilette. Et la quantité excessive de cafetière au septième étage. Mesdames et messieurs, bonsoir. Ici Hermine Revel et bienvenue à votre bulletin de nouvelles du camp de Radio-Canada. Plusieurs événements notoires ont marqué ce 14 août dans la maison de Radio-Canada. Je rejoins Madame Jacob pour un reportage terrain de type botanique.
23: Je suis ici, dans l'habitat naturel de Charles Tissier, la plante verte de la plateforme du quatrième étage. Elle est en piteux état et reproche à l'entretien de l'édifice une négligence au niveau de son hydratation. Selon elle, la dernière fois qu'on l'aurait arrosée remonte à une semaine. On l'écoute. Comme en témoigne Charles Titzer, il est inacceptable de laisser un être vivant bénéficiant d'une aussi grande notoriété et d'un respect intemporel de la population québécoise s'agit de la sorte. Le message à retenir, Charles Tietzer a soif.
22: Merci, Madame Jacob. Cette prise de parole pourrait peut-être changer la vie de Charles Tietzer, mais également de toutes les autres plantes, ici, dans la maison de Radio-Canada. Une femme venant tout juste d'avaler la quatrième bouchée de son sandwich s'est fait voler ce dernier par un écureuil, alors qu'elle dînait paisiblement sur la terrasse.
23: Je l'ai même pas vu venir. Une seconde, j'avais mon sandwich dans la main. L'autre après, j'en avais plus. Maudite affaire. Il était assez bon en plus, ce sandwich-là. Hey, puis il m'a coûté cher.
22: Outrée et plaidant à l'injustice, cette femme a tenté d'obtenir un remboursement à la cafétéria, lequel on lui a malheureusement refusé.
2: Ben là, je veux bien que ça soit pas de sa faute, mais c'est pas de la nôtre non plus. S'il fallait qu'on rembourse tout ce que les écureuils nous volent ici, on ferait faillite.
22: Face à cette situation délicate, une question préoccupe l'administration. Faut-il mettre en place des mesures pour piéger les écureuils, instaurer une politique de remboursement de sandwich ou laisser les employés s'arranger avec leurs troubles? La question est en suspens. Une querelle a pris une ampleur considérable suite à un présumé vol de gomme à mâcher dans le département des sports à Radio-Canada. Un analyste sportif, certain d'avoir laissé son paquet de gomme plein à son départ, a découvert le lendemain matin qu'il manquait deux gommes à son paquet. On rejoint Madame Jacob sur le terrain.
23: Oui, Hermine, cette situation a, on pourrait dire, dégénéré. Je me suis entretenue avec Luc. Bonjour, Luc. Comment avez-vous découvert qu'on vous avait, selon vous, volé de la gomme?
3: Je suis arrivée ici ce matin. J'ai ouvert mon tiroir pour me prendre une gomme dans mon paquet neuf. Qu'est-ce que je vois? Il en manque deux! Je sais qu'on me l'a volé. Je sais pas encore c'est qui, mais pour le moment, tout le monde est suspect. Et quand je vais trouver le coupable, je peux vous dire que ça va brasser!
23: Les collègues de l'analyste se sentent épiés depuis l'événement. Plus personne n'ose mâcher de la gomme, laissant ainsi planer une haleine de café sur l'étage. On écoute des collègues désemparés.
4: On lui a tous offert un paquet de gomme entier pour qu'il arrête son enquête. Il ne veut rien savoir. On a peur. On a tous mauvaise haleine, mais on préfère ça que de se faire traiter de coupable.
6: Moi, je pense que c'est Camille qui a pris la gomme. Elle avait un premier rendez-vous avec un garçon après le travail. En tout cas, je veux pas accuser personne, mais tu sais...
23: Moi, je pense que c'est l'écureuil qui a volé le sandwich. Une chose est sûre, cet événement sème une méfiance au sein de l'équipe. Luc, ne voulant pas abandonner l'affaire, l'administration considère un changement d'affectation. Luc ne sera plus analyste sportif, mais bien concierge.
22: Merci, Madame Jacob. On pourrait dire que c'est ce qui arrive quand on refuse de lâcher le morceau de gomme. Une employée de la salle de nouvelles est tombée dans la cuvette au moment de chasser la chasse d'eau. S'étant donc retrouvée dans la tuyauterie de l'immeuble, elle a eu accès à un lieu qui n'avait presque jamais été fréquenté. Ces découvertes en ont surpris plus d'un. On retrouve Madame Saint-Arnaud sur le terrain.
24: Oui, Hermine, c'est surprenant pour tout le monde d'apprendre qu'il est possible d'être flushée. Mais ce l'est surtout pour la personne qui est flushée. Je suis allée rencontrer Guylaine pour entendre son témoignage.
25: Quand je suis rentrée dans la toilette, j'étais contente. Elle était tellement propre. J'aurais dû me méfier. Ça venait juste d'être lavé. C'était encore mouillé. Quand je me suis retournée pour chasser la chasse, j'ai glissé. Et je suis tombée dans les toilettes. Je me suis flushée moi-même. J'ai pas trouvé ça drôle. En même temps, c'était un peu comme des glissades d'eau.
24: Oui. Et lorsque vous étiez dans les tuyaux, qu'est-ce que vous avez trouvé?
25: Ben, c'est ça. J'ai commencé par trouver une belle cravate colorée. Puis après, une paire de lunettes qui ressemble un peu à celle de Harry Potter. Après, j'ai trouvé une sorte de boucle d'oreille. Après, ils sont venus me chercher dans les tuyaux, moi et mes trouvailles.
3: Merci pour votre témoignage. Des mesures seront mises en place par la conciergerie afin d'éviter qu'une situation semblable se reproduise. Pour ce qui est des objets récupérés, ils ont été envoyés au laboratoire de Radio-Canada. On y rejoint le scientifique Gérard Montpellier.
23: Après de rigoureuses analyses scientifiques, nous avons pu identifier les objets d'anthologie trouvés. Il s'agit tout d'abord de la cravate de Jean-René Dufort, des lunettes du chanteur Fred, ainsi que du piercing de l'oreille gauche de Roxane Bruno.
22: Merci, Madame Saint-Arnaud. On m'indique que ces objets qui avaient été déclarés perdus à jamais seront remis à leur propriétaire. Presque 20 ans plus tard, Jean-René Dufort retrouvera sa cravate bleue. Un livreur de papier a remarqué, alors qu'il allait déposer son colis au 7e étage de la maison de Radio-Canada, qu'il y avait 7 cafetières différentes dans la cuisine du pavillon. Il a voulu prendre parole. La journaliste Madame Sullivan est allée à sa rencontre.
0: Bonjour Antoine. Vous considérez que votre observation est un message d'intérêt public. Nous vous écoutons.
7: Mon but n'est pas de faire de l'espionnage, mais je pense pas qu'il soit nécessaire qu'il y ait plus de 2 cafetières dans une seule cuisine. Celle-là, il y en avait 7. Pardon, mais je trouve ça vraiment inacceptable que mes taxes et mes impôts soient utilisés de la sorte.
0: Merci. La question est tout à fait pertinente. S'agit-il d'un mauvais investissement de fonds publics? Des experts se pencheront sur la question.
22: En effet, Madame Sullivan, une enquête sera menée sur l'utilisation ou la non-utilisation des dites cafetières du 7e étage. S'il s'avère que certaines cafetières sont superflues, j'aimerais bien en avoir une. Et voilà tout le monde, c'était Hermine Revel au camp de Radio-Canada, Montréal.

0: Puis, mesdames et messieurs de vrais journalistes, qu'est-ce que vous pensez de notre travail d'enquête?
1: Bon, ben Hermine et les valeureux enfants, je pense que vous avez vraiment débusqué des scandales. Écoute, moi, j'ai redécouvert des choses que je connaissais pas ici. En fait, j'ai découvert des choses que je connaissais pas ici à la Maison de Radio-Canada. Mais moi, ce que je veux savoir, c'est quelles étaient vos sources. Et Alexandre,
2: ouais. Est-ce que vous avez fait votre vérification de faits de façon rigoureuse, hein, comme on dit, rigueur, rigueur, rigueur?
1: Ouais, ouais, ouais, ouais. Fanny?
3: Et est-ce que vous pensez que les sujets de vos topos sont d'intérêt public?
0: Bon, j'avoue que je me rends compte que peut-être qu'on est allé un peu vite dans nos vérifications, parce que c'est pas si facile que ça en a l'air, hein, le travail de journaliste. Mais je pense que quand même, on a appris c'est quoi une vraie nouvelle en faisant ce défi. Est-ce que vous avez aimé ça, faire un bulletin de nouvelles avec moi?
4: Oui!
0: Yes! En tout cas, merci pour la belle invitation, Mathieu. C'était vraiment le fun.
1: Ben, ça m'a fait plaisir, Hermine, et bravo pour ce bulletin de nouvelles qui est probablement une première ici à Radio-Canada. Et quelle belle discussion on a eue avec vous, toute la gang du camp de jour. Merci aussi à Stéphanie Cœur-Joli et à Jardin, notre fière ambassadrice. Merci, Fanny et Alexandre. Merci à nos techniciens Steve Saint-Pierre et Maxime Branchot. Notre équipe de recherche aujourd'hui, Ariane Pelé, Patricia Blais et Sandrine Bélanger-Mona. Et bien évidemment, notre réalisatrice

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2: Bonsoir, ici Fanny Sanson. Voici les nouvelles. La première ministre du Québec a poursuivi ses rencontres avec différents secteurs d'activité dans le but de discuter des négociations commerciales en cours entre le Canada et les États-Unis. Christine Fréchette s'est entretenue avec des dirigeants syndicaux et des représentants du milieu agricole. Selon des sources de CBC, Ottawa a avisé les provinces que le Canada pourrait devoir céder sur quelques enjeux, dont le retrait de l'alcool américain des étagères et les quotas sur les produits laitiers. Voici les réactions de la présidente de la CSN, Caroline Senneville, suivie du PDG du Conseil des industriels laitiers du Québec, Charles Langlois.
3: C'est pas simple, hein? Le Canada, c'est un grand pays avec différentes composantes avec lesquelles il faut traiter. Je négocie avec M. Trump. Nous, on est habitué de négocier à la CSN, là. Donc, c'est pas un travail que je chercherais, négocier avec l'administration Trump.
4: Ça fait quand même depuis les 10 dernières années, on a donné à 3 reprises là, des pans de notre marché canadien. Donc, on a cédé des pans de notre autonomie alimentaire à d'autres pays. Donc, à un moment donné, il faut arrêter.
2: Washington menace d'imposer une nouvelle série de tarifs douaniers de 50 % dès le 19 août. L'entente sur le chantier hydroélectrique de Churchill Falls permettra au Québec de recevoir 40 % d'électricité en plus. Radio-Canada a obtenu des détails de l'accord conclu avec Terre-Neuve et Labrador, qui devrait être officialisé en début de semaine prochaine. En tout, le pacte prévoit une augmentation globale de la production, ce qui permettra aux deux provinces d'obtenir un plus grand nombre de mégawatts. Dans le cas de Terre-Neuve, la hausse pourrait atteindre 60 % L'opposition à Québec, elle, réclame de connaître le contenu de l'accord. Voici le chef libéral Charles Milliard et le député péquiste Pascal Paradis.
5: Qu'est-ce qui a changé? Quel est le rôle du fédéral? Sur quoi le gouvernement du Québec a abdiqué? Et quelle sera justement la portée globale de cette entente-là?
6: La question demeure, à quel prix cette signature à quelques jours du déclenchement des élections? Quelle légitimité pour Christine Fréchette?
2: Selon nos sources, ce n'est pas le gouvernement qui a mené les négociations, mais plutôt Hydro-Québec. La Cour d'appel de l'Ontario donne raison au gouvernement Ford qui souhaite procéder au retrait des pistes cyclables sur 3 artères majeures du centre-ville de Toronto. Le tribunal renverse ainsi la décision rendue l'an dernier par la Cour supérieure qui avait conclu que le retrait des pistes cyclables pourrait entraîner des risques accrus de blessures et de décès chez les cyclistes. Les précisions de Magali Lévesque.
7: Le gouvernement Ford a désormais le feu vert pour éliminer les pistes cyclables sur les rues Yonge, Bloor ainsi que sur l'avenue University à Toronto. C'est dommage, dit cette Torontoise à vélo qui a l'habitude d'emprunter la piste sur l'avenue University. Elle qui dit ne pas se sentir en sécurité si elle devait se promener entre les voitures. Dans sa décision, la Cour d'appel de l'Ontario a tranché en faveur du gouvernement. Il n'existe pas de charte des droits pour les pistes cyclables, ont écrit les juges dans leur décision rendue vendredi après-midi. Ils affirment qu'il n'existe aucune obligation constitutionnelle dans la manière de réglementer l'usage de la route. Un revers qui déçoit la défenseuse des droits des cyclistes, Alison Stewart.
8: On prévoit pas mal de démonstrations et de grandes randonnées de vélo pour revendiquer nos droits, puis des discussions pour aller de l'avant au cours suprême.
7: L'organisme Cycle Toronto, qui défend les droits des cyclistes et qui a mené cette bataille devant les tribunaux, dit qu'il prendra le temps d'analyser la décision, mais son directeur exécutif, Michael Longfield, assure que la lutte n'est pas terminée. Il souligne que la destruction des pistes ne permettra pas d'améliorer la circulation et espère toujours qu'un dialogue entre la ville et la province permettra de sauver les voies cyclables du centre-ville. Ici Magali Lévesque, Radio-Canada, Toronto.
2: Des milliers de touristes sont coincés en Sicile, en Italie, en raison de l'éruption du volcan Etna, l'un des plus actifs d'Europe. Tous les vols sont suspendus jusqu'à demain après-midi à l'aéroport de Catane, le plus important de l'île, en raison des cendres. Greta Juris a plus de détails.
9: Pour une cinquième journée consécutive, des scènes de chaos à l'aéroport de Catane, cinquième en importance d'Italie. Tous les vols y ont été à nouveau suspendus en raison d'une nouvelle phase d'activité volcanique de l'Etna qui a commencé le 6 août.
10: On en passe